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1: On s'en va sur la 4. Allô, Radio X?
2: Oui, est-ce que c'est à moi?
1: Ben oui.
2: Salut, Carbo, c'est Jack.
1: Salut, Jack.
2: Ça va bien?
1: Ben oui, toi.
2: Ça fait longtemps.
1: Les filles chantent, là. Toutes les jeunes filles chantent. Ben oui, ça fait un bout.
2: Ben oui, gars, premièrement, je suis bien content pour toi, pour ta première vision de, de ce que t'as parlé. Puis ensuite, ce que je voulais dire, c'est, tu sais, quand on est mort, on le sait pas, hein?
1: Non.
2: Ben, quand on est con, c'est le même principe.
1: La même affaire. Oh, là, je sais où tu t'en vas, là.
2: Fait que j'aimerais faire entendre le tango des concaves de Plume, s'il te plaît.
1: Plume la traverse, le tango des concaves. Ça va me donner le temps d'aller me chercher un verre d'eau.
3: Ah oui, c'est bon, ça.
1: Hey, merci.
2: Hey, salut, Matt.
1: Salut, Jack.
2: Salut, merci.
4: Les cons sont les très proches parents des

0: qu'on aime ça, fêter la Saint-Jean à Radio X?
1: On adore ça.
0: Oui. Est-ce que ça va? Tu tiens le coup, Mélanie?
1: Oui, ça va super bien. Merci pour
0: même
1: mon autre.
0: Même si t'es ici depuis 8 heures ce matin.
1: Pas de problème.
0: Ah oui, hein? On va aller sur la 4. Allô, Radio X. Allô?
2: Allô? Oui, bonjour, Carl.
0: Bonne Saint-Jean.
2: Bonne Saint-Jean à toi avec.
1: Ben, juste un peu ta radio derrière, s'il te plaît.
2: Oui, juste un peu ta radio.
3: S'il te plaît.
1: S'il vous plaît, Carl.
2: Oui, c'est fait. Ben,
3: c'est fait, cette radio, là.
2: Oui, c'est fait.
0: OK, hey, je t'écoute.
2: Tu pourrais-tu me mettre Robert Charlebois, va-t'en fusée, reviens à pied.
0: Reviens à pied?
2: Oui. Va-t'en fusée, reviens à pied. Hey, c'est vieux, ça, là.
0: Ah, ouais, c'est peut-être un peu trop vieux.
1: Va-t'en fusée.
0: Reviens
2: à pied.
0: Comme une botte.
1: Je vais aller voir sur.
0: En attendant, on est dans le son. On va chercher ça, mon beau.
2: Oui, OK.
0: Salut.
2: Pas gentil.
0: Bye.
2: Merci. Bye.
0: Attends, peut-être, laisse-la là, celle-là.
1: Ouais, ouais.
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0: Mettons que François Legault chante cette tune-là. Ça se ferait quoi? On va essayer quelque chose. D'abord, curieuse, j'y pensais juste plus pantoute, là. Mou comme une crotte, là. D'abord, là, Mélanie, là, je souhaite le bon Québec à tout le monde, là. Chaud comme un spot, là, dans mes culottes.

0: Non. C'est donc bien plate, ça.
1: Même reviens-moi. Ben, j'y reviendrai à Montréal, mais c'est pas ça.
0: Curieux, là. J'y pensais même plus, là, d'abord, là.
2: De charmants étudiants plein de peine.
0: Répète, là.
2: M'ont invité à leur cégep.
0: On va aller au cégep, là.
2: Pour aller jouer de la belle musique.
0: Zizik?
2: Pas pour faire mon...
0: Non, on fera pas l'alcoolique, là. C'est important, là. Fais vacciner. Bon, là, je sais qu'il va y avoir des gros mots, là, dans cette parole-là, là. Parce que M. Latraverse, là... Oh non, là, faut pas dire ça, là, qu'on se frotte, c'est un cadre de porte. Je suis pas d'accord, là, vraiment pas, là.
2: Qui flotte à travers, qui flotte à gauche. Je me pitche sur le stage avec mon nom.
0: C'est quoi le Saint-Roch?
2: Curieux, j'y pense à plus pas.
0: Non, j'y pense plus. On va aller sur la 4. Allô, Radio X?
3: Oh, Carl Traverse?
0: Non, mon nom, là, c'est François, là, Traverse.
3: Eh bien, j'aimerais vraiment ça, moi, un album de Plume, là, Plume Legault, ça serait bon.
0: Ça serait très bon, là.
3: Oui, on pourrait financer, là, des choses.
0: Ah, ben là, parle-moi pas, là. Parle-moi pas, là, c'est le financement, là. Madame Fréchette, là, t'es en train de tout dépenser.
3: Non.
0: Qu'est-ce que t'aimerais entendre?
3: Hey, écoute, tu m'as touché avec ton histoire de Marjo.
0: Hey, tu y étais, ça?
3: Je pense qu'il est en show, hein, au, cet automne, au Centre Vidéotron.
0: Ah, ça se peut. Ben oui, je pense que oui, j'ai vu ça passer, oui.
3: Avec QRBP, puis moi, ça va me prendre. Je suis bien plus cool, ça brosse.
0: De Marjo?
3: Ah, de QRBP.
0: QRBT.
3: Ils sont ensemble au Centre Vidéotron.
0: Ah oui, c'est vrai, t'as raison. Hey, salut!
3: Hey, bye!
0: Merci.

0: les mains plutôt ça brosse.
1: Vraiment.
0: Si on veut respecter le décorum de Radio X, il faut l'encourager nos commanditaires.
1: Oh oui.
0: Les circuits sont pleins. On vient, on vous laisse pas tranquille. C'est le soir de la Saint-Jean, en direct de Grande-Allée. Il est 19h31. C'est le Carbo Show en ce 23 juin 2026 qui passera probablement à l'histoire. Oui, je suis un homme 7-up. On va mettre ça tantôt parce qu'on aimerait entendre les respectables. Mais pour l'instant, on fait une mini-pause, Mélanie. On va aller pisser.
1: Oui.
0: On revient sur

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0: 88-670-9098. Le Spacecast qui est avec vous jusqu'à 22h, jusqu'à l'arrivée du chum Max Lacasse pour le Last Call. Aujourd'hui, Louis, on fait quelque chose que je veux faire. En fait, non, c'est pas vrai. Que je me dis que ça pourrait être le fun de faire depuis que j'ai le Spacecast. On va parler avec quelqu'un que j'admire beaucoup, que j'aime beaucoup. Puis je sais pas si t'as ça, toi, Louis, des affaires que quand tu passes un mauvais coton dans ta vie, ou tu sais que t'as un moment plus down, sur lequel tu peux te rabattre. Je sais pas, t'es-tu un tripeux de podcast ou... Tu sais, je te donne un exemple pour que tu comprennes un peu ce dont je parle. Moi, pendant la pandémie, surtout au début, là, quand j'étais en train de penser que notre monde était vraiment en train de s'effondrer puis qu'on allait devoir tuer pour manger, je me suis retourné vers ce numéro des Denis Drolet où est-ce que Sébastien Garoche, son père, entre guillemets, qui est joué par Vincent, ça a tabalangé, puis ça, je l'ai écouté 2000 fois parce que ça me faisait du bien. Ben moi, dans les dernières années, j'ai découvert quelque chose dans un podcast qui fait que pour le reste de ma vie, quand je vais passer un mauvais coton, je vais toujours pouvoir aller réécouter le procès de Martin Lauzon. Tout le temps, tout le temps. Et d'ailleurs, c'est rare que je fais ça, d'écrire à des humoristes comme « Hey, ce moment-là m'a fait du bien » ou même des personnalités publiques parce que tu me connais, là, je suis un genre d'ermite, fait que c'est rare que je communique.
1: Un petit peu gêné, c'est bon.
0: Ah, c'est ça, je suis un grand timide dans la vie, fait que c'est rare que je défonce le mur d'écrire à la personne. Puis dans ce cas-ci, j'avais écrit à Joe Cormier, puis dans demi-heure, Joe Cormier m'avait répondu. Et ça m'avait complètement renversé. Mais tu me connais, je suis un grand timide, fait que ça faisait des années que je repoussais l'idée d'inviter Joe Cormier au Spacecast. Puis c'est toi qui m'as fait la clé de bras pour le faire.
1: Ben là, on n'avait pas ben le choix de l'inviter à un moment donné. Moi aussi, j'étais un grand fan de Joe Cormier, plus pour son côté humour que côté podcast. Je suis pas un grand écouteur de podcast.
0: Tu vois, moi, c'est l'inverse. Je connais Joe Cormier beaucoup plus à cause de son rôle de podcasteur que d'humoriste, tristement, parce que je suis un ermite, fait que je sors pas beaucoup de chez nous, tu sais, pour aller voir des shows, mais je suis... Écoute, hier, ils ont sorti... C'est-tu hier? Ouais, je pense que c'est hier, le 175e épisode de Tout le monde gagne. On parle abondamment d'un bec sucé. J'ai encore très, très mal compris le concept de comment bien exécuter un bec sucé. mais moi, je suis un fier Patreon depuis des années. Fait que je suis très, très, très content qu'on accueille dans le Spacecast Jonathan Moreau-Cormier. Salut, Joe!
2: Salut les gars, tabarouette. Hey, sache que tu parles à un ermite quand même, aussi ironique que ça puisse paraître, là. Fait que ermite reconnaît ermite.
0: Hey, mais pour vrai, là, j'ai de la misère à te saisir parce qu'autant que t'es over the top, extravagant, tu sais, quand t'as fait LOL, le show de Patrick Huard, t'es arrivé habillé comme un ermite s'habille pas, man. Un ermite, c'est un peu plus timide que ça. Fait que comment tu fais pour... Est-ce que t'es timide ou bien c'est une façon comme de t'auto-botter le cul de jouer over the top?
2: Je pense que c'était mon côté joueur l'emporte sur la timidité. Je sais pas si c'est clair, là, dans le sens que je suis pas non plus super timide. Je me considère un peu plus introverti et ermite, là, c'est-à-dire que moi... j'ai pas le fear of missing out, là j'ai le JOMO, là, le joy of missing out, là, tu sais.
0: Ouais, ouais.
2: c'est ça. Je pense que c'est ça, puis ça me fait du bien de te parler en monde, hein, puis de te rencontrer, entre guillemets. J'aime toujours ça, parler aux membres Patreon, puis Chris, procès de Martin Lauzon, c'était hot, là.
0: Ah, mais parlons aux auditeurs, parce que peut-être que nos auditeurs sont pas au courant de c'est quoi. Comment est née cette idée-là? Explique-nous aussi, parce que moi, je saurais pas le mettre en mots, comment expliquer Martin Lauzon tout court comme individu, là. T'as tellement de collaborateurs qui, moi, pour vrai, me font du bien. C'est mon moment feel good de la semaine, ça.
2: Wow!
0: Quand t'as soit Martin Lauzon, ou encore plus, là, je fais une hiérarchie, mais moi, Maxime Gervais, la relation que t'as avec Max Gervais, ça me fascine. Puis Max Gervais, là, je vais même te dévoiler de quoi. C'est, lui, il faisait pendant un bout de temps des vidéos top 10 sur son TikTok. Puis j'écoutais ça avec mes filles. Même des fois, ma blonde était comme, hey, là, il sac, là, puis arrête, là. Mais moi, c'est mon human feel good, Maxime Gervais. J'aime ça l'entendre. Ça me fait du bien. Même affaire pour toi. Mais je reviens à ma question initiale. Parle-nous un peu du procès de Martin Lauzon. C'est qui Martin Lauzon? Puis comment est née cette idée folle-là?
2: Bon, ben Martin Lauzon, faut savoir, c'est un athlète né. Un genre de gars de 6 pieds 2, bien musclé, mais ça, je te décris le physique pour comprendre l'intérieur. C'est un genre d'enfant comme moi, qui aime jouer, qui est aussi un très bon humoriste. Puis je dirais, très simple, mais il sait que il peut jouer avec les codes d'avoir l'air niaiseux, puis lui, il n'en a rien à foutre de son physique. Tu comprends-tu?
0: Ouais, ouais.
2: Fait que là, nous autres, ça nous fait rire parce que c'est celui qui est le plus en shape puis qui mange des hosties de gamelles de chien comme déjeuner, dîner, souper.
0: Ouais, puis qui colle ses lits.
2: Qui colle ses deux lits pour dormir. Ça y prend deux lits king. Fait que là, à un moment donné, on a dit c'est illégal tes repas. Fait que là, on s'ostinait pendant une période de temps sur peut-être une dizaine d'épisodes. Puis moi, parallèlement à ça, j'ai loué un palais de justice, une salle de palais de justice.
0: C'est là, vrai ça, parce que moi, je l'ai juste écouté en audio. C'était vraiment dans un palais de justice.
2: Ouais, ouais, puis lui, on l'a pranké, là. Lui, on lui a dit qu'il s'en venait tourner un podcast et tout. Il savait pas qu'il s'en venait à son procès, fait que là... On l'a fait attendre dans une petite pièce. Quand on l'a fait rentrer, c'est fait entrer le témoin, fait entrer le coupable à la barre. Pas le coupable, là, mais en tout cas.
0: L'accusé, oui.
2: L'accusé à la barre, puis il a rentré, puis il a catché que, OK, il y avait un procès.
0: Ah, puis encore une fois, sur cet épisode-là, Pascal a été incroyable. C'est une de mes collaboratrices préférées aussi. Puis honnêtement, je te le dis vraiment, là, comme fan du podcast, là, peut-être que tu vas me dire, ah, t'es complètement fou, mais à chaque fois que et Martin Lauzon et Pascal Marino sont sur le même podcast, je trouve que les deux, ils ont une énergie sexuelle incroyable. Si tu me dis que les deux se datent dans la vraie vie, je te crois à 1000%.
2: Non, ils se datent pas en plus. Ils sont chacun en couple respectif depuis des années, là.
0: Okay.
2: Mais ça, c'est l'effet Pascal, ça. Elle aime ça en parler, elle.
0: Ouais, ouais. Puis les deux, on dirait qu'il y a une espèce de chimie naturelle, là. Comme t'as, entre autres, avec Max Gervais. Max Gervais, c'est-tu un gars que tu connais depuis longtemps?
2: C'est aussi cochon, notre énergie, ou?
0: Ben, c'est cochon, mais comme fais-moi mal, puis éteins-moi une clope dans le dos, là. Tu sais, ce genre de cochon-là.
2: Cochon jackass.
0: Ouais, exact.
2: Ben. Ça fait quelques années qu'on se connaît, mais qu'on marche main dans la main, là, c'est plus genre depuis 3 ans. Là. Depuis qu'on a parti le podcast, là. Mais en fait, c'est notre premier projet où on travaille conjointement. Tu sais, c'est Max et j'allais prendre des cafés avec, parce que lui, à savoir qu'il était dans un duo, un trio, un groupe d'humour, en fait, qui était les Picbois.
0: Ouais.
2: Sa vie était comblée à ce moment-là. Puis là, ben, quand il a pris des décisions et tout. Nous, on allait prendre le café ensemble, puis à un moment donné, quand j'ai parti le projet, j'ai dit, hey, pour un podcast, ça me prend mon bon vieux Max Gervais.
0: Ah, puis ça a été un coup de maître, finalement, parce que pour vrai, vous avez une. Il n'y a pas de chimie qui accote ça. Tu sais, t'as une bonne chimie aussi avec Desgranges aussi. J'oublie juste mal faire.
2: Charles-Antoine.
0: Ouais, merci, Charles-Antoine Desgranges. T'as une excellente chimie aussi. Avec Martin Lauzon, même affaire, mais il y a de quoi de spécial. Je te le dis, là, quand je reçois la notification sur Patreon qu'il y a un épisode avec Max Gervais, je suis comme, oh yes, ça va en être une solide, là. Puis, et une bonne dose d'harcèlement.
2: Chaque fois, on n'est pas déçu. Hein, Jean-Francis, on se retrouve avec des becs sucés. On sait pas trop c'est quoi, finalement.
0: Moi, j'ai rien... Pour vrai, là, je l'ai écouté... En fait, je l'ai écouté au complet hier. J'ai réécouté la fin en m'en venant tantôt. Puis je pourrais pas en faire un à ma blonde tantôt, un bec sucé. Je comprends pas encore comment en faire un.
2: Ben, écoute, on va s'arranger pour avoir Max avec nous quand on sera à Québec, là, puis on ira te montrer en studio comment en faire un.
0: Ah, j'aimerais ça. Ah oui, ben c'est sûr que là, Max a quand même un bon pinch, fait qu'il va probablement me chatouiller le derrière de l'oreille, mais je suis preneur, il me fera un bec sucé.
2: Non,
0: mais
2: à des fins de consentement et tout, on va emmener notre propre tête de styromousse, là.
0: Oui, c'est bon. Ouais, j'aime ça, parfait. Hey, mais, tu sais, on parle de podcasting puis tout ça, puis... C'est quoi le... Mettons que tu aurais à trancher là, le pourcentage entre ce que tu préfères, entre faire de la scène, être un humoriste de scène et être un humoriste de podcast, être un podcasteur. Mettons que tu as à trancher, c'est lequel que tu préfères entre les deux?
2: Ah, c'est tellement difficile, là. Mais je pense que c'est la scène. La scène, pour le moment présent, mais tu sais, la préparation, l'avant, le voyagement et tout sont plus... C'est plus ardu que le podcast, là, parce que le podcast aussi, à savoir, tu sais, c'est un studio qui est chez nous, c'est une gang, on se prépare des petites affaires. Moi, j'ai un amour de la radio, j'ai étudié en APM. Mm-hmm. Je te dirais là, que pour le moment présent, ça reste l'humour. Okay. Pour l'avant-après podcast. C'est-tu clair?
0: Oui, absolument, mais y a-tu des moments où est-ce que tu as... une espèce d'hésitation, parce qu'au début de l'entrevue, tu me disais que t'es un gars timide. Fait que, est-ce que à chaque fois que t'as à monter sur scène, ça te fait un peu mal, genre?
2: Je vais corriger là, introverti plus que timide. Je sais pas s'il y a une grosse différence, mais pour moi, il y en a une, dans le sens que ouais. Ça me fait un peu surtout en période là où je suis en ce moment de un gros stretch de rodage là, où j'essaie beaucoup de blagues et tout, là. Il y a comme une il y a comme des inquiétudes. Il y a comme un désir de plaire parce que je veux que les gens reviennent en salle, parce que j'ai pas envie de leur offrir une moindre qualité parce que c'est du rodage. Donc, il y a plus de préparation mentale, il y a plus d'appréhension. C'est ce qui crée un peu aussi la fébrilité de tout ça, là.
0: Comment va justement ton rodage actuellement? On a vu l'affiche sortir récemment là pour Machine, ton nouveau show. C'est drôle parce que en écoutant Tout le monde gagne, moi j'ai aucun souvenir que tu as mentionné que ça allait être ça le nouveau nom de ton show. Je me souviens pas. Tu sais, comment est arrivé ce nom-là dans ta vie? Comment tu as eu l'étincelle pour dire hey, on va appeler mon show Machine?
2: J'ai eu l'étincelle parce que je me disais hey. J'ai encore dans ma période d'écriture, mon premier s'appelait Animal.
0: Ouais.
2: Mais ça s'appelle encore Animal. Puis je suis encore en train de décortiquer l'humain. Puis le premier, lui, visait à remettre l'humain dans la chaîne alimentaire. Tu sais, de faire en sorte que le message sous-jacent, c'est hey, on est bien rien que des animaux, là. Arrêtons de se prendre au sérieux. Puis le deuxième, c'est le côté. Anxiété de performance, tu le sais, là, tu le vis, il faut être le meilleur père, le meilleur animateur de radio, si les sondages sont pas bons, nanana, là, faut que tu sois présent à l'école, faut que tu sois bon dans les sports, c'est comme, hey, on veut tous être des machines alors qu'on est faiblesse et vulnérabilité, là.
0: Ouais.
2: Mmh. Fait que c'est ça qui m'a fait comme flancher pour le titre machine, parce qu'on passe de animal à machine, c'est un duo, tu sais, c'est... T'as pas besoin d'avoir vu le premier pour comprendre le deuxième, mais il y a comme pour moi une belle ligne là, de quand je vais regarder ça, vieil homme dans mon sous-sol, je vais voir les deux affiches, je vais faire « Hey, c'était-tu le fun, cette pause de création-là? »
0: C'est comment tu... Tu sais, que tu développes tes textes. Est-ce que tu écris sur scène carrément en ayant des inspirations ou bien tu es vraiment rodé au quart de tour avec... vraiment des phrases préécrites que tu apprends par cœur. C'est comment tu conçois un show d'humour?
2: C'est un hybride. C'est à gaz et à électricité.
0: OK.
2: Dans le sens que je veux avoir une bonne base pour être capable d'au moins me dire « Hey, j'ai ça, là. » C'est comme si je recevais du monde à souper. Je fais une recette de base. Tu sais, ce soir, on va manger du poulet avec des patates. Mais que là, arrivé dans le moment de cuisiner le plat, je me disais, pourquoi je mettrais pas un peu d'épices? Pourquoi j'essayerais pas ça? Parce que je trouve que c'est là aussi, des fois, que je vais à la pêche et j'en trouve des bonnes. Des fois, c'est pas le cas, là.
0: Y a-tu des moments où est-ce que tu fais une joke qui, toi, te fait rire, t'as l'impression que c'est vraiment un bon gag, mais dans la foule, ça rit pas nécessairement, puis tu... C'est quoi, tu sais, les humoristes, jusqu'à où vous vous entêtez parce que vous aimez le gag?
2: On s'entête jusqu'à la fin de notre ego.
0: OK. OK. OK, jusqu'à ce qu'il soit démoli. OK, je comprends.
2: C'est comme... des fois, je le vois comme ça parce que de ce que je vois de mon processus créatif, plus je vieillis, moins j'ai d'ego. Avant, j'avais plus à me prouver. Fait qu'on dit, je pensais, tu sais, c'est comme... Non, cette joke-là va rentrer, puis finalement... Elle rentrait jamais ou elle rentrait pour quatre personnes, tu sais. Alors qu'aujourd'hui, c'est comme... je l'essaye deux, trois fois, je l'aime, je vais la... Si je vois qu'elle n'est pas, qu'elle fait pas rire, je la mets de côté puis je la garde pour un autre projet.
1: Ouais. Des fois, mettons, là, dans un spectacle d'humour, il y a toujours un ou deux spectateurs dans la salle qui sont des vrais déplaisants. Comment tu dis avec les déplaisants?
2: Ben, écoute, faut pas leur dire pour pas qu'ils prennent trop de latitude, là, mais moi, j'ai une grande facilité, je dirais, là, à ramener ça. J'essaie de... Mais de respecter. J'essaie pas d'imposer la loi du silence. J'essaie de juste être bienveillant, ne pas caler personne pour... ça en 200 shows dans ma première tournée, ça m'est arrivé une seule fois de m'asseoir sur mon banc puis de dire « Hey, là, mesdames, vous dérangez. » Parce que quand je suis capable de les incorporer dans le spectacle avec moi puis que tout le monde rit, fait « Ah, parce que c'est un beau moment quand même. » Tu sais, dans un show d'humour, toi qui sors pas, je vais t'expliquer un peu c'est quoi, là.
0: Ouais, merci.
2: Les gens se déplacent, ils viennent rire. puis ils s'attendent à l'inattendu. Donc, quand ils arrivent, quand l'inattendu arrive, c'est-à-dire quelqu'un parle, puis que moi, je vais leur parler, on tombe sur un jeu de cordes raides. Tout le monde a peur, là. C'est le moment où je vais me rentrer un sabre dans la bouche, là, tu sais.
0: Ouais, ouais, ouais.
2: Fait que là, quand j'ai réussi à le rentrer, le sabre, là, tout le monde est heureux, là, puis ça rigole, là, tu sais, ça n'a pas de prix pour moi. Fait que donc, j'essaie de... Parce que je comprends l'énervement, je comprends l'engouement de vouloir, puis tu sais, j'ai l'air de ça aussi, je suis un peu ça, et tu sais, parce que t'as le goût de crier dans la rue, j'étais un bonhomme sympathique, là, tu sais, je le reconnais, ça, fait que je suis comme, je peux pas. C'est le karma aussi, j'ai tellement crié en classe, là, que c'est à mon tour.
0: Ouais. Mais le pire, ce que tu viens de dire là, c'est exactement pourquoi j'aime la personnalité publique, le podcast que tu fais, les podcasts, parce que tu sais, on a parlé de Tout le monde gagne, mais t'as ça ou ça, t'as le club des millionnaires, le club avec lequel ils font bon faire affaire. Tu sais, t'en as plein des projets, puis tu viens de dire exactement pourquoi j'aime la personnalité que t'as mis de l'avant au courant des dernières années. C'est parce que toi, là, tu fais des intros à tes podcasts pour les abonnés Patreon, puis des fois, tu vas avec tes états d'âme, tes opinions par rapport à telle affaire dans l'actualité ou pas, tu sais. Puis à plusieurs moments, là, ça arrive que je suis pas d'accord, parce que je suis sur le point de vue, tu sais, politique ou peu importe, mais tu sais quoi, Tout le monde gagne, ça m'a vraiment montré là que la qualité humaine prédomine sur peu importe l'opinion que la personne peut avoir par rapport à un sujet d'actualité ou pas. Parce que comme je te dis, des fois, j'écoute des affaires, je suis pas vraiment d'accord, on s'entendrait pas sur tel ou tel sujet, mais je reconnais tellement que toi puis ta gang, vous êtes une gang le fun, puis vous m'avez l'air d'être du bon monde, du vrai bon monde, qui fait que, dans le fond, tout ce qui est opinion, c'est secondaire, puis la réalité, c'est que je m'en balance, tu sais.
2: Ben, c'est qu'on serait même bien à jaser ensemble.
0: Ouais, exact. C'est ce que je pense.
2: Et
0: aussi.
2: Genre, j'écouterais tes opinions sans les démoniser, à moins que ça soit dans la limite de mes valeurs, là, dans le sens que à moins qu'il y ait des morts gratuits et tout, mais tu sais, on se comprend, là, c'est comme il y a, tu sais, j'apprécie le dialogue, puis c'est ce qu'il faut réouvrir, puis c'est ce qui est beau de l'humain, tu sais, les réseaux sociaux, c'est des caractères, ça se passe à travers des machines. Il y a rien de moins nuancé que les réseaux sociaux, tu sais.
0: Ouais, ben, les réseaux sociaux. Que... On le vit d'une autre manière, mais je l'ai compté l'autre jour en ondes, là. Je suis sur un arrêt stop, puis tu sais, les réseaux sociaux nous donnent une espèce de vitrine de protection, un bouclier de protection, mais qui peut être aussi comparable à un char. Je l'ai compté, Louis, l'autre jour, le vieux monsieur à un arrêt stop qui m'a envoyé chier parce qu'il se sentait à l'abri dans son char. Mais j'ai juste fait signe, allez-y, monsieur. Puis on dirait qu'il a pris ça comme un genre de, je le prends de haut, whatever. Il m'a envoyé son petit doigt tout gercé, là, au loin. Je suis comme, mais pourquoi?
2: Ça fait mal, hein, ça, quand à la gentillesse, on répond, tu fais répondre la haine.
0: Ah hein? Oh, ouais, ben ça, là, c'est un des mantras de notre émission. C'est un mantra du Spacecast depuis le début. Dans notre société actuellement, la gentillesse est vue comme un signe de faiblesse, puis ça, il faut combattre ça ardemment, là. Vraiment, vraiment.
2: Ben, tu vois, c'est ça, machine. T'sais, c'est ça, mon show. C'est ça dont j'essaie de parler, de me montrer vulnérable, puis ça me dérange pas, là. Tu vois, j'ai justement donné une entrevue avec Mario Dumont, aussitôt que j'ai parlé de vulnérabilité et tout, il dit « Ah, ben, t'es en train de me dire qu'il va être moins bon que le premier », puis je partirais en faisant « Ben oui, OK, il y a encore beaucoup de stéréotypes ».
0: Ouais. En même temps, Mario, il connaît ça, là, les pentes descendantes.
2: Qu'est-ce que ça veut dire? C'est un fan de ski?
0: Ah oui, probablement. C'est un gros, gros fan de ski, Mario Dumont. Hey, je veux retourner sur les publics. Tu sais, justement, on parlait tantôt. Puis hier, dans le podcast que vous avez sorti avec Daphné Letourneau, elle parle du public de Québec. Puis je suis curieux de savoir, c'est quoi ta perception par rapport au public de Québec? Parce qu'elle, elle l'avise, elle dit, hey, c'est... Pour moi, elle parle pour elle, c'est plus tough à Québec. C'est et pourquoi, hein? Y a-tu une différence? On parlait tantôt dans le corridor du mystère Québec parce que hier, au centre Vidéotron, les Canadiens étaient en action face aux sénateurs, mais les sénateurs étaient locaux. Mais les locaux se sont fait tuer toute la soirée hier. Ça a été un show incroyable, mais pour les mauvaises raisons. Qu'est-ce qu'il a, le public de Québec en tant que tel? Ou c'est quoi sa particularité?
2: Eh hey, ben moi, dans mon cas là, je suis toujours bien reçu à Québec par le public. J'ai vraiment, c'était un des premiers marchés qui m'a adopté là.
0: Ah ouais, ok.
2: Donc, est-ce que j'ai à m'inquiéter? C'est vous qui allez mal l'annoncer ou dans ce sens où je pense que je sais pas, ça vient de où cette fausse rivalité là, dans le sens. Un petit gars de la campagne comme moi, là, c'est ben je m'en calisse bien de ce qui se passe entre Montréal et Québec. Ceci étant dit, c'est ça, j'ai jamais comme eu de. Même je me rappelle pas d'avoir eu de Eckler à Québec. Je me rappelle pas de. Tu sais, je me rappelle juste c'est ça du monde qui rit aux bonnes places, là.
0: Mm-hmm. Ouais.
2: Fait que je sais pas si c'est aussi, c'est ça, c'est différent parce que on parle Daphné, je pense qu'elle parlait dans le cadre du des galas.
0: Ouais, puis d'un numéro un peu plus engagé qu'elle avait fait, là, qu'elle raconte.
2: Oui, puis c'est vrai, elle se demandait pourquoi qu'elle l'avait fait d'ailleurs.
0: Ouais. Mais chanter sur l'avortement, c'est un peu plus rock'n'roll.
2: c'est 10 ans, ouais, c'est un. Ben en fait, c'est comme je le disais, c'est comme malade qu'elle l'ait fait. Puis des fois aussi, c'est une affaire de, tu sais, moi quand je vais jouer à Québec, c'est mes salles. Là. Dans ça, c'est moi qui loue la salle, c'est mon monde qui vient. Fait que sûrement j'attire le monde de Québec qui me ressemble. Peut-être qu'un dans un gala juste pour rire, il y a une différence de hey, ils sont pas là pour voir Joe Cormier, ils sont là pour voir un gala, puis ils savent, tu sais, il y a bien du monde qui savent même pas qui sont présents dans un gala, tu sais.
0: D'ailleurs, là, tu sais, ça fait quand même quelques années que tu roules ta bosse, tout ça, mais
2: ouais.
0: tu le vois comment ton casting, hein? Parce que tu sais, moi, quand je te vois débarquer, exemple, tu sais, là, je pense que tu l'entends, je suis public vendu, là, mais tu sais, quand tu débarques dans une émission comme LOL, moi, je m'en souviens, là, ma blonde était comme hey, c'est qui lui? Puis j'ai dit à ma blonde, tu vas voir. Lui, là, il va se faire sortir tôt dans l'aventure, mais c'est lui qui va faire rire tout le monde. Et c'est exactement ça qui est arrivé.
2: C'est bon, man!
0: Ton casting, tu le vois comment? Hein?
2: Ben, je pense comme toi, dans le sens... je savais que j'allais partir tôt parce que mon but, c'était de sniper, là. T'sais, j'avais envie de faire rire, là, parce que c'est plus fort que moi. Ça, c'est un mécanisme de défense en même temps d'être un lubrificateur social. Ça, j'aime faire rire parce que je sais qu'on vit tous des drames, tu sais. Mm-hmm. Ça nous donne un moment de répit que de rire dans une journée. Qu'est-ce que tu te rappelles à la fin de la journée, tu sais? C'est souvent quand tu ris, quand tu fais une rentrée en même temps d'être un lubrificateur social. Ça, j'aime faire rire parce que je sais qu'on vit tous des drames, tu sais. Mm-hmm. Ça nous donne un moment de répit que de rire dans une journée. Qu'est-ce que tu te rappelles à la fin de la journée, tu sais? C'est souvent quand tu ris, quand tu fais une rencontre ou quelqu'un t'a dit quelque chose, ça fait ah, oh, mon Dieu, ça me

0: dit aussi, là, parce que j'étais un genre de... Mon casting, là, je dirais, c'est poète garagiste.
1: Oui. Mais c'est normal, tu te tiens avec, avec le voyons, le raconteur urbain.
0: Oui, le conteur urbain.
1: Conteur
0: exact,
1: urbain.
0: Ben oui. Ben oui. Donc, ouais, c'est ça. Ça vient de où j'ai grandi, parce que j'étais allé à une école secondaire où finalement, j'ai des collègues de classe, dès qu'ils ont eu secondaire 2, il y avait doublé une couple de fois, mais il arrivait à l'école en quatre roues, puis il arrivait en char avec des chars montés, puis là, ben, à chaque matin, on envoyait un poignet d'eau down, avec son kit de jute, là, puis là, t'étais comme, bon, ben ouais. Fait que, tu sais, ça m'a toujours fait rire. J'ai une phrase signature pendant des années qui était comme, si vous avez aimé ce que j'ai fait, faites-moi suivre sur les réseaux sociaux, si vous avez détesté ce que j'ai fait, faites-moi suivre en char, Honda Civic en or.
1: Ah, c'est
0: crampé parce qu'une Honda Civic en or, c'est quand même... j'en ai eu une dans ma vie, là, puis ça nous faisait mourir de rire. Là.
1: Ouais, puis j'ai déjà entendu parler de ton attachement au char qui est pas si prenante, là, fait que de le faire plaquer en or, je percevais que c'était pas trop dans ta nature à la base. Là.
0: Non, exact, c'est ça, mais j'aime les dichotomies, là, tu sais, tu me parlais de mon casting, là, j'aime ça quand même, là, vu que je m'en fous. On dirait que le faire plaquer en or, si j'ai une chance de le faire à 200$ ou whatever pour la joke, là, ça me fait rire là, que le monde il me voit y arriver en Honda Civic en or. Après ça, après une demi-heure qu'on s'est parlé, ils sont comme, OK, lui, il parle d'anthropologie, de philosophie, puis il est en Honda Civic en or. C'est qui, ce gars-là?
1: Tu parles de gentillie, tu sais, t'as grandi là. Et quand t'en parles, je sens que t'es quand même attaché à cette place-là, tu sais, puis tu me sembles être un gars de famille également. Est-ce que ça fait partie de tes plans un jour de retourner habiter là ou bien en étant humoriste, à place où t'es dans ta vie, c'est comme un essentiel d'être à Montréal à cause que c'est là que le showbiz se passe?
0: Non, je dirais que c'est une réalité qui a changé justement grâce à l'émancipation. Un peu, je pense à votre ville. Là, il y a le comédie club dans la pyramide.
1: Oui.
0: Là, il y a un nouveau comédie club qui est ouvert sur Saint-Jean.
1: Oui, le projet Jean-Philippe Guay, ben oui.
0: Oui, exact. Fait que là, tu sais, c'est sûr qu'il y a des impondérables. À un moment ou à un autre, faut que tu t'attendes à venir à Montréal. Tu sais, mais là, même je dis ça. Je sais plus si c'est vrai, ça, Jean-Francis, dans le sens que, tu sais, avec les podcasts, on voit des gars, hey, Charles Brunet, Mi Benson Sylvain, sont à Montréal parce qu'ils aiment Montréal, mais ils auraient pu aussi bien popper à Bécomo s'ils venaient de Bécomo, là, dans le sens qu'ils prennent leur cellulaire, ils se filment, puis ils remplissent leur salle avec ça, là, tu sais. Mm-hmm. Fait que, est-ce que je veux retourner à Gentilly? Je ne le sais pas. Pour plein de raisons, là, parce que je suis en couple, puis je trouve ça loin quand même de bien des opportunités. Puis si je veux continuer à avoir un podcast, l'agglomération d'humoristes avec qui je me tiens est ici. Là.
1: Ta blonde, es-tu issue du milieu de l'humour?
0: Non, pas du tout.
1: Et qu'est-ce que ça, je trouve ça intéressant parce que moi, ma blonde est zéro issue autant, parce que j'ai aussi une job de tatoueur, elle est ni dans le monde du tatou, ni dans le monde de la radio. Puis moi, ça me fait un grand bien d'arriver à la maison puis de parler d'autre chose puis pas d'avoir justement des répercussions de la pression des deux milieux. Toi, tu vis ça comment, ta blonde, qu'elle soit d'un autre milieu complètement?
0: Ben, tu sais, je l'ai pas choisi pour ça, c'est-à-dire qu'on choisit pas quand on tombe en amour, là. Mm-hmm. Sauf qu'il y a, pour moi, il y a, je suis exactement dans la même catégorie que toi, là, de faire, hey, ça me fait tellement du bien, là. Puis, si je veux y en parler, tu sais, je peux, mais dans le sens, ça diminue ce que j'ai à dire parce que c'est pas, on tombe pas dans le potin de, hey, il paraît qu'il a dit ça ou ça, tu sais, c'est plus, hey, moi, je me sens de même par rapport à ça. Qu'est-ce que t'en penses, tu sais?
1: Tu te vois-tu d'ici 5 ans être père, genre? C'est quelque chose que tu penses? Ouais.
0: Chris, oui. Eh oui, man, hey, avoir mon bébé dans les bras, là, faire, ben là, je peux pas y aller, les gars, faut que je prenne soin de mon bébé. Ça va être ma meilleure affaire.
1: Ah, tellement, même dans le temps des fêtes, quand viennent les parties de famille, là, là, ta blonde, elle peut rester parce qu'elle est pas ermite comme toi, mais là, tu dis, hey, bébé, faut qu'il se couche. Fait que là, tu t'en vas, puis, mais c'est la meilleure excuse. Je l'ai utilisé 3 ans de temps, là, à 6 puis 9, c'est plus tough, là, mais.
0: Ouais, je comprends, puis là, tu sais, c'est ça. Je vais peut-être embarquer dans la game de, ils vont avoir souvent la grippe, mes filles, là.
1: Ouais. Oh.

0: Oh oui, oh oui, méchant bon truc.
1: Hey, t'as parlé des potins avec les humoristes, tout ça. Le monde de la radio, c'est quand même un gros monde de bitch. Est-ce que les humoristes, c'est aussi un monde de bitchage?
2: Je te dirais, est-ce que tu penses qu'à la radio, c'est 100% des gens qui sont des bitches?
1: Pas du tout. Pas du tout. On va se mettre en gang pour bitcher d'autres gangs.
0: Ouais, 90%, c'est pas 100%, là.
2: C'est ça, exact. Ben, des fois, je te dis, comment je te dirais ça? Tu sais, c'est comme dans tous les milieux de travail, finalement. C'est ce que j'ai remarqué. On le croit comme exceptionnel parce qu'il y a beaucoup de figures publiques, de vedettes, mais finalement, c'est les mêmes affaires, là. C'est les mêmes discussions de machine à café, là. C'est j'ai travaillé dans des shops puis c'était la même affaire là, tu sais, sur l'heure du break tu te ramasses avec ta gang puis tu veux aller, lui s'il se lève même pas les bottes, puis là ben c'est comme bon, je pense qu'on a fait le tour là, tu sais, quand t'es rendu à parler de la démarche de quelqu'un là.
0: Ouais,
2: mais tu sais, je pense que c'est la nature humaine, puis mais moi dans mon cas j'ai déjà vécu ça un peu plus, mais je me suis comme retiré parce que ça ternissait mon bonheur. C'est pas ça que j'avais envie. Fait que c'est exactement dans l'émission de Tout le monde gang, c'est d'avoir créé une gang. De quand on se voit, c'est rare qu'on va parler de d'autres collègues. On va plutôt focusser sur ce qu'on vit, puis se faire du fun. Parce que Colin, on va se réveiller là, puis la vie va avoir passé vite là.
0: Ouais. Ah, puis pour vrai, ce que tu viens de dire là, je le sens que c'est... Puis j'ai toujours une grande admiration, entre autres pour les Adam Sandler de ce monde, ou même, tu sais, Seth Rogen, Jonah Hill, toute cette gang-là qui faisait plein de projets ensemble, puis je trouvais ça spécial qu'au Québec, jusqu'à quand même assez récemment, il y avait pas ça, ou à peu près pas, là, tu sais, il y avait peut-être la gang des Invincibles, de Série Noire, tout ça, qui travaille oui. De façon rapprochée, tout ça, mais moi, c'est vraiment ce que j'ai décelé dans Tout le monde gang, c'est que t'es en train de créer une gang qui allait probablement faire des projets. Peut-être que le grand public ne seront même pas au courant. Peut-être que vous travaillez par en dessous sur différentes affaires, mais que tu es en train de consolider une gang. Là, puis on le sent vraiment dans ce podcast-là, dans ce projet-là.
2: Ben, je te dirais même là, quand on s'en va sur des soirées de rodage d'humour, que c'est pas nous qui organisons, puis que on s'aperçoit que, mettons, un exemple, l'autre jour, j'étais avec Daphné Martin puis Alex Lévesque.
0: Oui.
2: Puis quand on s'est retrouvés, on a pris le contrôle un peu de toute l'ambiance parce qu'on était heureux de se voir, parce qu'on a comme ça nous a créé un lien particulier. Ça fait en sorte que, tu sais, je devrais pas dire ça, mais ça fait en sorte que pendant le show de Martin Lauzon, moi j'ai éclé, là, tu sais, c'est jamais ça, là. Mais comme c'est tellement rendu un ami, puis avec Daphné, on rit, tu sais, c'est comme, ça améliore ma qualité dans ce milieu-là, je trouve. Mais pas ma qualité de personne, mais ma qualité de vie, qui était déjà bonne. C'est juste que là, il y a quelque chose de fou, de tabarouette, on se tient par les coudes, là, tu sais.
0: Mm-hmm. Hey, pour Machine, là, tu sais, parle-nous un peu du behind the scene, derrière la scène, justement. Est-ce que c'est toi qui produis le show? Est-ce que tu as un producteur? Puis, tu sais, l'aspect, sans nous parler de chiffres en tant que tel, est-ce que tu parlais de pression, tu sais, qu'on a la pression? Est-ce que toi, tu as une pression en termes des objectifs de vente de billets ou de nombre de dates que tu dois faire? Tu sais, comment fonctionne cette... Parce que c'est sûr que c'est une business, fait que tu as une certaine pression sur certains aspects, je présume, là?
2: Oui, tu as tout à fait raison. Puis ça, plus je vieillis, plus je m'en libère. Parce que ça m'a toujours exaspéré. En ce sens où je vais le prendre comme c'est, là, puis je vais te parler de chiffres. Là. Animal, ce qui me touche quand je pense à j'ai vendu 50 000 billets, je pense à ben c'est 50 000 personnes qui se sont déplacées sur 2 ans pour venir voir mon show. Je pourrais pleurer là.
0: Ouais.
2: Après ça, est-ce que je veux le réatteindre? Ben oui, mais est-ce que je veux le réatteindre à tout prix? Ben non. Je veux pas y laisser ma peau, je veux pas y laisser ma santé. Je veux que le monde qui vient de me voir soit bien. Je veux prendre soin du moment présent parce que c'est la chose la plus précieuse. Je suis extrêmement reconnaissant des gens qui viennent me voir. Fait que oui, j'ai un producteur, c'est pas moi qui s'autoproduis parce que la réalité de l'autoproduction est super difficile. Parce qu'il faut que tu portes 100 chapeaux, puis c'est tout toi qui fais call, puis tu sais. Mm-hmm. Fait que moi, ça m'allège d'avoir un producteur parce que lui, il a déjà des bons liens avec les salles, il est capable de me placer. Puis c'est Entourage, soit dit en passant, puis Entourage est à l'écoute de mes besoins. sont capables de comprendre aussi, c'est ça. On fait bien le souk à la corde entre business et show. Fait que ça donne du show business. Mais moi, je suis vraiment plus du côté du show, là, dans le sens que c'est ça.
0: OK. Ils mettent pas trop de pression.
2: Non. Je la sens pas. Ou je peut-être, tu sais, je pense que ça vient de l'artiste, ça, des fois. Genre, je m'en mettais plus à mon premier one-man show que là. Okay. Parce que là, je me mets la pression d'être drôle, je me mets la pression d'être le fun. Mais après ça, je me mets pas une pression de réussite parce que je trouve que trop souvent, on résume la réussite à des chiffres. Puis, à la fin de la run, c'était-tu bon ou c'était pas bon? Mm-hmm. Tu sais, quand je réécoute des films des années 90, là, je sais pas que ce qu'ils ont fait au box-office. Mais Chris, quand c'est bon, là, j'en parle puis je le réécoute.
0: Ouais, c'est clair, t'as raison. 10 ans plus tard, on s'en fout. On n'a aucun souvenir si ça a été performant. Non, t'as bien raison.
2: Tu le sais pas, là. Tu sais, je veux dire, c'est pas. Le sport, c'est le fun, là, dans le sens que c'est. Ouais, Ovechkin, il a scoré 800 buts, là. Tu sais, c'est un milestone de fou parce que ça, c'est de la performance et tout, là. Moi, je suis dans une performance artistique, là, tu sais. Fait que ce qui est bon, puis, tu sais, ça va être vu. On découvre encore des artistes. Ça m'arrive de tomber sur du rock psychédélique des années 70, puis de faire « Tabarnam, c'est donc bien bon », puis de faire « OK, ben après ça, quand je vais voir les chiffres, je suis crampé, ben, je suis comme « Ah, ben ils ont passé sous le radar ».
0: Ouais. T'as-tu, parce que tu sais, je pense entre autres à Mac Gervais, qui est aussi musicien, t'as-tu un autre type d'art dans lequel t'aimerais te lancer éventuellement? T'sais, tu sais, sur ta bucket list, y a-tu quelque chose qui s'en vient éventuellement?
2: Ben moi, je veux recommencer à faire plus de sketch, là, tu sais, j'écrivais... Quand j'ai commencé, je faisais plus de tournages là, comme réalisateur maison et acteur là.
0: Oui.
2: Puis ça me manque.
0: Ah ouais, OK.
2: Ouais, je dirais que ça me manque. J'ai bien aimé aussi l'exercice de parce que Animal, on a sorti une bande dessinée d'Animal.
0: Eh, ah ouais, je savais même pas.
2: Ouais. C'est comme un projet original que j'ai décidé de faire avec une amie.
0: C'est toi qui as dessiné ou
2: Non, c'est mon amie Monique qui est super bonne en dessin.
0: Wow.
2: Mais écoute, si tu veux, je t'en enverrai une. Là, j'en ai une coupe à la maison. Là, fait que
0: ah, ben c'est sûr, je suis preneur, mais au pire, je vais aller... C'est-tu encore disponible dans les Renaud-Bré de ce monde puis tout ça?
2: Il n'y en a pas encore. On n'en a pas passé par le Louvre, la librairie, parce que ça nous coûtait un prix de fou.
0: Ah, OK.
2: Fait qu'il y en a sur mon site, mais au pire, tu m'écriras sur Instagram, là.
0: Okay.
2: Mais ouais, fait que donc, oui, je vais continuer de faire des projets à gauche et à droite et de toucher à tout parce que j'aime trop ça. Puis ça me permet aussi d'évoluer, même sur scène.
0: Ça peut-tu être viable que ce soit un genre de bonus sur les Patreons, des sketchs, justement? Parce que, tu sais, là, moi, actuellement, je suis en mode audio. Je pense que c'est, écoute, je sais même pas, ça doit être quoi, 3 piastres par mois. Mais si tu montes ça comme le tarif des Denis, mettons, pour la totale, là, à genre 8-10 piastres, moi, je suis preneur, c'est sûr. Surtout s'il y a des sketchs en plus, ça peut-tu être possible?
2: Ben, ça peut être possible, mais c'est juste que ça va m'engager à trop en faire.
0: Je comprends. Mm-hmm.
2: C'est dans le sens que j'ai... Puis le Patreon, j'adore sa formule et tout, mais il y a une partie de moi quand même que c'est là où c'est la partie un peu plus business de moi, là. Dans le sens que je suis comme, hey, je me fais un peu des fois arrêter, puis c'est normal, je remercie mon gérant, mais moi, je donnerais tout, là. Comme mon show, on va le mettre sur YouTube, là, c'est comme, ouais, mais ça va nous coûter 40 000 de capter. Je suis comme, ouais, mais on doit être capable, là, tu sais, dans le sens que... L'humour au peuple, là, puis c'est gratuit, puis le monde le voit, puis c'est pourquoi j'ai fait la première année de mon podcast sur Patreon exclusivement. C'était simplement pour nous protéger, puis faire, hey, on va prendre le temps de faire notre terrain de jeu, puis une fois qu'on va être fier tout le monde, parce que j'ai un grand respect de mes collaborateurs, on va le mettre à tout le monde, ça va nous créer, ça va nous créer tout du matériel gratuit ou presque qu'on va pouvoir exploiter, puis. Ma plus grande fierté, c'est justement d'entendre des gars comme toi qui me disent « Hey, c'est une belle gang. » Puis tabarouette, d'entendre du monde qui me disent « Hey, j'étais allé voir Martin Lauzon grâce à Tout le monde gang. J'étais allé voir le show de Josiane Aubuchon. » C'est juste ça, mon but, tu sais.
3: Okay. Tu te verrais-tu un jour faire de la télé, mais plus dans un rôle d'acteur? Parce que là, on t'a vu dans des genres de semi-télé-réalité, là, à LOL, aussi avec Louis Morissette là, dans Le Maître du jeu.
2: Oui.
3: Mais tu te verrais-tu faire... plus de l'acting, vraiment, comme un peu dans tes sketchs, mais dans une vraie série télé.
0: Genre quasiment dramatique. Mais moi, je te veux dans Stat ou une patente du genre.
3: C'est sûr. Le meilleur médecin.
2: C'est quoi, j'adorerais, mais calisse que mon casting me trahit.
0: Ouais, ben, il va falloir, je sais pas si t'as encore la moustache live en ce moment, mais je pense qu'un médecin, je sais pas moi, au Chul ou peu importe, là, ça a pas ce type de moustache.
2: Ben, ce week-end, ça m'a fait rire, parce que ça fait deux personnes qui me disent ça récemment sur des plateaux, là. Genre là, j'étais avec Pierre Brassard, puis il me dit, je sais pas pourquoi, Joe, il dit, quand je me retrouve à côté de toi, j'ai envie de tapager. Pis j'étais comme, hey, c'est un good feeling que de faire sentir ça aux autres. Ça veut dire que j'ai l'énergie d'un golden retriever, là.
0: Ouais, ben, quand t'es sur un show, entre autres comme LOL, on sait qu'il va se passer de quoi. On le sait que, si c'est un contexte où, idéalement, pis ça doit être terrifiant pour des humoristes, là, de ne pas rire, puis volontairement qu'il y ait des silences, puis tout ça, ça doit être terrible pour un humoriste, mais malgré tout, quand t'es là, on sait qu'il va se passer de quoi.
2: Hey, t'es bien ce matin. Je vais ressortir du site l'ego gonflé. Je vais t'appeler plus souvent au Spacecast. Quand ça va mal, là, je vais t'appeler. Ça va être toi, maintenant.
0: On doit, je vais te devoir bien ça, écoute, parce que le nombre de fois où est-ce que, à l'inverse, j'arrive de ma journée drainée, puis je m'écrase sur le patio, je m'allume un bat, puis j'écoute tout le monde gang. Moi, je vis ma meilleure vie, là.
2: Ah, ben, tabarouette. OK, ben, on va continuer. On va m'en arranger pour que t'aies d'autres beaux moments.
0: Excellent. Eh ben Joe, écoute, un gros merci de nous avoir jasé aujourd'hui. C'est vraiment apprécié. J'étais un peu nerveux, en toute franchise, de jaser. Ben. Mais j'ai très, très, très content. Puis éventuellement, quand tu seras à Québec, ben t'es le bienvenu, mon vieux.
2: C'est le début. C'est juste le début, Jean-Francis. Fait que la prochaine fois, je ne sois pas gêné, puis gêne-toi pas.
0: Bon, ben génial. Hey, merci encore, man.
2: Merci à vous. J'avais un bon feeling, puis c'était le fun.
0: Ah, ben tant mieux. Puis j'espère... Écoute, je sais pas en humour s'il faut dire merde ou bonne chance avec ton nouveau show, mais écoute, t'as pas besoin d'aucun des deux. Je suis convaincu que ça va très, très bien aller, là.
2: Ben, écoute, merci de la confiance, puis il faut juste... Je sais pas quoi dire, moi, non plus. bonne journée.
0: Hey, toi avec.
3: Si jamais on veut te voir à Québec...
2: Ouais, je suis là le 4-5 novembre au Théâtre La Chapelle. Je crois, là, dépêchez-vous, il ne reste que quelques billets pour le 5 novembre. Le 4, c'est plein, si je me trompe pas. Puis ma première est à Albert Rousseau le 26 avril 2026.
0: Comment tu trouves ça jouer à Albert Rousseau, hein? Souvent on entend, mettons, Mike Ward dire que c'est sa salle préférée puis tout ça, mais en même temps, c'est un gars de Québec. Fait qu'il y a peut-être un attachement particulier pour cette salle-là. De ton bord, Albert Rousseau, ça évoque quoi en toi?
2: C'est capoté. Ouais. Je vais t'avouer, c'est capoté comme feeling. T'sais, l'acoustique fait en sorte que des fois, il y a des rires qui t'arrivent, là, pis t'es comme tabarouette. C'est déstabilisant, là, tu sais.
0: OK.
2: Pas dans le mauvais sens, là, mais c'est... Ouf, c'est grisant. Disons ça ici, c'est grisant.
0: Quand t'es sur scène, tu vois-tu bien la foule ou bien les spots de lumière t'aveuglent un peu puis ça te donne un fog, là, si on veut? C'est...
2: Dans ces salles-là, je dirais que je vois, mettons, Albert Rousseau. Mais c'est un choix aussi d'éclairage, là. Puis moi, mon directeur de tournée, tu sais que j'aime ça voir le monde quand même, là, parce que c'est ça, ça se passe avec le monde. Là. Mm-hmm. Fait que je vois peut-être mettons 10-12 rangées. Il faudrait que je compte la prochaine fois que j'y vais, là, mais tu sais, il y a 10-12 rangées que je distingue, là. Puis des fois, là, quand je me lève les yeux, puis là, je fais ben oui, il y a du monde au balcon, tabarouette.
0: Ouais.
2: Mais je dois dire que Québec, vous êtes grillé là, en frais de salle, là.
0: Ah, vraiment, hein? Même Québec, mais tu traverses à Rive-Nord, ça Rive-Sud, pardon, à Lévis, il y a vraiment des belles salles aussi, même en
2: plus,
0: Beauce.
2: Je pense le petit Champlain.
0: Ouais.
2: Même Vanier, c'est plus petit, puis c'est le fun d'aller jouer là, tu sais.
0: Mmh. Je sais que t'es en rodage encore, mais est-ce que t'as statué de qui aller faire tes premières parties? Es-tu quelqu'un de ta gang?
2: C'est quelqu'un qu'on voit moins souvent dans les podcasts parce que il donne moins aux podcasts, là, lui. Il s'appelle Mi Benson Sylvain.
0: Ouais.
2: Ouais, man, moi, c'est comme un go-to pour moi, là. Le plus souvent possible où il peut être là, c'est lui parce que, son éthique de travail, sa joie, ça fait que, on sent qu'on est encore deux enfants qui aiment monter sur scène.
0: Ah, c'est cool, man. Hey, on ne te retient pas plus longtemps. Merci encore, mon vieux. Très, très, très apprécié.
2: Ben, comme on est deux ermites, on se verra pas souvent, mais tabarouette, quand on va le faire, ça va être apprécié. J'ai hâte d'aller en studio avec vous.
0: Le soir, là, vers 10h30, quand t'as les yeux qui clignent, là, c'est qu'il y a quelqu'un à Val-Bélair qui pense à toi.
2: OK, ben... Je vais faire le test.
0: C'est bon, salut, Joe.
2: Salut, les boys, prenez soin de vous.
0: Ben, yes, toi aussi. Bye. Salut. Bon, voilà, c'était Jonathan Moreau-Cormier, aussi connu, en fait, plus connu sous le nom de Joe Cormier. C'est-tu correct?
1: Ah, oh, c'était malade.
0: C'est-tu correct?
1: Ben oui, ouais, je pense ouais, que oui. Ouais. Même qu'à
0: d'habitude, je te pose cette question-là en dehors des ondes. C'est-tu correct?
1: Ah non, mais d'habitude, à la fin, je commençais à me sentir de trop. Là. Je sentais qu'il était en train de se passer quelque chose.
0: Une bromance.
1: Je me demande si je suis pas en train de me faire voler ma place de co-animateur. Là.
0: Ah, eh ben en fait, moi, je pense que c'est lui qui peut avoir ma place, puis toi, tu restes, là, honnêtement. Là, c'est...
1: Hey, on change le show. Johnny Rock, Joe Cormier, nous autres, on sac notre camp. Ça serait 100 fois meilleur.
0: J'en manque pas une.
1: Moi non plus.
0: J'en manque pas. On l'a, le Spacecast 2.0.
1: Ben, je pense que oui.
0: Mais qu'ils nous mettent dehors, ça va être très étrange, mais on proposera nos remplaçants.
1: Absolument.
0: Joe Cormier. Je sais pas, j'ai oublié. Il y aurait tellement d'affaires à parler avec Joe Cormier, mais.
1: Va falloir qu'il revienne.
0: Je peux pas croire. Ben oui, il va falloir. Puis en studio. Puis s'il peut emmener. Et puis, gars, je le fais. Je le dis, man. J'ai déjà approché Maxime Gervais pour une collaboration dans le Spacecast.
1: Okay? Ah, ouais.
0: Maxime Gervais m'avait dit qu'il était intéressé. Et par après, ce que vous devez savoir dans le Spacecast, c'est que chacun de nos collaborateurs sont bénévoles. On ne rémunère pas, ils font ça par passion. Et après, puis j'en suis gêné à un niveau, t'as pas idée, j'ai ghosté Max Gervais parce que j'étais pas game d'y dire, j'avais pas le cœur d'y dire que je pouvais pas le payer.
1: J'étais
0: trop gêné d'y dire comme hey, tu te portes disponible. En fait, là, c'était. Tu sais ce qu'on fait avec Phil Plam puis Sébastien de Crèvecoeur, là? C'était supposé, les deux m'avaient dit qu'ils étaient intéressés. C'était une alternance entre Max Gervais une semaine, puis l'autre semaine d'après, c'était Julien Bernatché. Celui qui se montrait souvent à quéquette, là, dans les Pic-Bois. Puis les deux m'ont dit qu'ils étaient intéressés, mais on n'avait jamais rentré dans les discussions d'argent. Puis moi, j'étais comme, hey, ces gars-là sont trop des humoristes de qualité puis du monde le fun pour venir nous jaser gratis. Fait que j'ai fait dans mes culottes puis j'ai disparu.
1: Ah, ben là, man, come on!
0: Moi, je te le dis, man, je peux pas exploiter le monde. Puis je veux pas que des gens que je respecte profondément, comme vous venez de l'entendre, des gens qui, en plus, me font du bien dans ma vie personnelle. Là. Tu sais, quand je me détache, je peux pas accepter que ces gens-là me méprisent.
1: Non, ben là, ben, y a rien à mépriser là.
0: Ah, je sais bien.
1: Ben non, voyons donc. Hey, là, moi, je t'annonce en primeur que dans les prochaines semaines, il va y avoir Max Gervais assis avec nous autres ici. Là.
0: Ah, ça serait incroyable.
1: Ben, je te le garantis. Là, c'est l'affaire que je commence à booker drette là.
0: Là, j'étais encore plus stressé. J'étais encore plus stressé que ce que je l'étais avant Joe Cormier.
1: Ben, en plus, je vais y faire entendre ce bout-là.
0: Ouais, ben, tu y feras entendre. Pour question que je fonde dans mes culottes ben comme faut. Pour vrai, là, je veux revenir là-dessus. J'espère que vous en avez, vous autres aussi. Puis si c'est le Spacecast, ben tant mieux. Crème, masturbons-nous intellectuellement tous ensemble. Mais j'espère que vous en avez, vous aussi, des affaires que quand vous passez un mauvais coton ou une mauvaise passe, tout simplement, sur lesquelles vous pouvez vous rabattre.
1: Ben, moi, ça a longtemps été le Spacecast. Là.
0: Ah,
1: mais
0: ouais.
1: Là, c'est Castor, je suis pas capable de me réécouter. Là.
0: C'est ça.
1: Je vais me sacrer par la fenêtre. Là. Mais longtemps, toi et Camille, vous avez été ça pour moi. Là.
0: Ah, ben, crème, tant mieux. Puis ça me touche que tu me dises ça parce que je vois le feeling. Parce que je l'ai, entre autres, avec le podcast de Joe. Là, fait que ça me touche. Puis je vous le souhaite. Puis que ce soit, là, nous, on est des tripeux de radio, de podcasting, puis tout ça. Mais ça peut être juste comme aller gosser dans votre garage sur une sculpture en bois que vous faites ou faire de la peinture ou faire de la radio amateur là avec du code morse. Tu sais, peu importe.
1: Ou
0: là.
1: Fumer un gros bat.
0: Ben là, c'est parce qu'on parle de passer un mauvais coton, puis c'est peut-être une béquille. Là,
1: mais c'est pas grave.
0: Ouais, mais peut-être que vous êtes en train de gosser sur votre statue en bois en fumant un gros bat. Puis regarde, là, vous venez de vous dédouaner.
1: Tant mieux, voilà. Non, faites quelque chose de productif.
0: Exact. Fait que trouvez-vous des affaires qui vous accrochent, en fait, plutôt que vous accrocher carrément. Je pense que c'est un peu ça le mantra aussi qu'il y a à retenir de notre entrevue avec Joe Cormier.
1: Absolument.
0: Yes. All right. Hey, on fait une courte pause et de l'autre côté de la pause, on se dit bye-bye parce que tranquillement, pas vite, là, le chum Max Lacasse a commencé à rôder autour du studio. J'ai hâte de voir si c'est ce soir qu'il perd officiellement patience avec Pat.
1: Hier, man.
0: Hey, man. Moi, je commence à connaître un petit peu mon Max, là, puis je l'aime bien. C'est vraiment, c'est un... Est-ce qu'on est chanceux? Actuellement, là, on a vraiment... Ben, un peu comme Joe nous parlait, on est en train de bâtir ça, là.
1: OK, oui. On le soir, à Radio X, il se passe de quoi?
0: Il y a une belle collégialité, là. Comme on, tu sais, puis on n'avait pas de problème vraiment avec... en fait, aucunement avec Mel, là. Mel, c'est one of the boys, là, vraiment.
1: Ah, j'étais là, moi aussi.
0: Puis t'étais là, exact. Ouais. On avait une belle... Mais avec Max, c'est comme... Il y a de quoi de différent. Il y a de quoi qui... Avec Max, ça a tout de suite connecté d'un corridor, comme avec toi, en fait, là. Puis là, c'est en train de prendre forme en ongles, là, tu sais, carrément. Puis je suis content de ça.
1: Absolument, moi aussi. Je trippe au coton.
0: Yes, alright, fait que courte pause, on vient, ça sera pas long.
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0: 88-670-9098, le Spacecast qui est avec vous jusqu'à 22h. Hey Louis, je suis vraiment, vraiment content de notre prochain intervenant. Puis, il y a quelque chose, quand tu m'as dit qu'on essaierait de parler à ce gars-là, il y a quelque chose que je t'ai pas dit. Quand, il y a de ça 3 ans, on m'a dit que j'allais avoir mon émission, il est la première personne que j'ai considérée comme chroniqueur. Puis finalement, oh, ouais. À l'époque, il avait des engagements avec une station de radio autre que nous, ce qui avait fait tomber un peu le processus, mais... Pour moi, c'est une des personnalités au Québec, toutes catégories confondues, les plus intéressantes. Puis j'ai l'impression aussi que c'est une des personnalités au Québec qu'on n'a pas encore pogné son plafond. Dans le sens que dans 3 ans, notre prochain invité va encore nous réserver des surprises. J'en suis absolument convaincu parce qu'il est un mélange d'intellectuels et... de hippie un peu bohème, tu sais, et d'aventurier. Fait que je pense vraiment qu'on va avoir beaucoup de fun avec notre prochain intervenant qui est au bout du fil. Il s'appelle Guillaume Dulude, il est le fondateur de Psycom et il se spécialise et enseigne la psychologie des relations humaines, la communication interpersonnelle et le développement du leadership. Un gars très, très, très intéressant. On s'en va le rejoindre. Il est directement en Afrique en ce moment pour un parcours, une épopée qu'il va nous raconter. Salut Guillaume.
1: Salut.
0: Ça va bien?
1: Ben ça va bien. Bonjour les gars, je suis content d'être avec vous. Merci de la belle introduction. Je suis vraiment content, très honoré d'être là.
0: Guillaume, t'es où en ce moment même pour nous situer?
1: Je viens de revenir à ma base, là, si je peux dire, en Afrique du Sud. Donc je suis dans la province du Cap Oriental, en Afrique du Sud présentement.
0: OK, OK. Écoute, je vais commencer assez frontal avec une question avant de tomber dans ton épopée, là, ta dernière aventure. Pourquoi tu as choisi cette voie alternative plutôt que la voie clinique, d'avoir ton local à toi, d'avoir tes clients, de faire ton 9 à 5, de retourner à la maison puis faire, bon, ben travail accompli. Pourquoi il a fallu que tu rentres d'affronter des lions dans sa vanne, tu sais, poursuivre ton chemin dans la psychologie, disons?
1: C'est une super bonne question. Je sais pas combien de temps vous avez, les gars, mais je vais essayer de faire ça
2: On a résumé. En masse de temps.
0: Nous autres, on a en masse de temps.
1: On a en masse de temps.
0: Ouais.
1: Bon, ben je vous laisse pas couper quand c'est le temps. C'est qu'à la base, je me suis pas dit « Ah, oh, je vais être psychologue ». C'est pas ça que je me suis dit. C'est allé beaucoup plus progressif, mon affaire. Je suis allé vraiment par intérêt, c'est-à-dire comment tu rends un comportement efficace? Mettons, tu vas atteindre une cible, tu veux faire quelque chose dans la vie, puis là, tu sais que faut que tu réalises certaines tâches, certains comportements, certaines habiletés. Ça te prend ce niveau-là pour atteindre ton but. Fait que là, moi, je me suis toujours demandé, mais c'est quoi le processus qui fait qu'une personne devient assez bonne pour faire un comportement qui va générer le résultat qu'il veut? Fait que, tu sais, c'est une mentalité très athlète, hein? Moi, je faisais de la natation de compétition, puis je pense que ça m'a teinté de cette passion-là de l'apprentissage, du développement de la compétence,
0: de l'amélioration continue aussi, ça se peut-tu?
1: Pardon?
0: De l'amélioration en continu. Je te vois comme un gars très perfectionniste. Puis c'est drôle parce que moi, je te suis depuis longtemps, comme je disais. Puis j'ai l'impression que, justement, tu sais, tu t'attaques à des enjeux comme le stress, l'anxiété. Mais en même temps, là, ce que tu viens de me dire, là, toi, tu es un gars très... que je perçois comme très perfectionniste. Fait qu'est-ce qu'il y a eu une part de... Je vais essayer de trouver des réponses à des problèmes que moi, j'ai déjà un peu?
1: Moi, je pense que 100% oui. Je pense que n'importe quel cheminement, quand tu as une vocation ou tu as un objectif qui est important pour toi ou tu poursuis quelque chose qui a du sens pour toi, ben ça parle de toi carrément. Fait que je pense que tu as tout à fait raison, c'est-à-dire ça parle de moi. Puis moi, ben peut-être je pense une grande partie de moi, comme tu le dis, c'est l'amélioration, le développement, ça m'intéresse, je trouve ça cool, je trouve que ça donne du sens à la vie, puis j'ai toujours voulu poursuivre. Comment on fait pour s'améliorer? Par quel chemin? Quels sont les processus qui permettent ça?
0: Également, une autre affaire, je te dévoile tout comment je te perçois, puis au pire, tu débattis tout ça au fur et à mesure,
1: ben
0: là,
1: oui.
0: Libre à toi,
1: mais oui.
0: Je te vois comme un gars extrêmement zen aussi. Comment est-ce qu'on fait pour se mettre une pression, comme tu viens de me dire là, c'est-à-dire d'être dans l'amélioration en continu, le fine-tuning, mais d'être gars cool comme ça, qui, tu sais, bon, ben, je fais du paramoteur, puis peut-être que je vais manquer d'essence, puis tomber dans le désert, puis pas plus grave. Tu sais, comment on fait?
1: Ben, c'est drôle que tu dises ça, parce que ben du monde qui pense ça, genre que je suis calme ou zen, ou des espèces de qualités comme ça, que moi, je me sens pas du tout calme ou zen. Je me sens pas désordonné non plus, mais je me sens pas zen. Mais je pense que ma façon de travailler dans le quotidien fait en sorte que mes focus sont assez clairs, puis je suis assez déterminé, ce qui fait en sorte que ça me drive et ça peut donner peut-être l'illusion que je suis calme ou zen, mais je peux pas dire que je suis calme ou zen.
3: OK. Ah
1: je
3: ouais.
1: Je connais pas dans ça.
3: OK. Question comme ça aussi.
1: Mais je peux te dire par contre, c'est que quand il y a des périodes de stress, je suis meilleur. C'est-à-dire, maintenant, je suis meilleur. C'est quand il y a une grosse charge d'intensité qui est nécessaire dans l'instant présent, il y a avec le temps puis avec le travail, à un moment donné, je pense que je suis meilleur pour focusser dans l'instant présent. Et là, ça peut donner peut-être un effet de détachement, mais je pense que c'est plus comme je suis focus, je suis très, très focus quand c'est le temps, là, tu sais, ce qui peut donner l'illusion que quand ça va mal, puis là, je vais crasher, puis des choses comme ça, là, c'est comme j'ai de l'air au-dessus de mes affaires, mais c'est que je suis très focus, je pense encore plus dans ces moments-là.
3: Est-ce que c'est le propre de l'être humain, ça, de puis là, je vais d'une question méga profonde, là, mais est-ce que c'est le propre de l'être humain, surtout avec la recherche en psychologie, puis le développement qui se fait au fil des années, de s'améliorer avec sa gestion du stress individuellement au fil du temps, ou bien justement les nouvelles découvertes vont nous permettre dans les prochaines années de mieux outiller les enfants en bas âge pour affronter le stress de la performance plus tard dans leur vie? Tu comprends ma question?
1: Tu veux savoir si la recherche permet live en ce moment une meilleure gestion de ces composantes-là?
3: Oui, est-ce qu'on peut mieux outiller les enfants d'aujourd'hui que d'il y a, mettons, 20-25 ans, mettons?
1: Je dirais, c'est dur à répondre à ça parce qu'il y a une partie de moi qui dirait oui parce que on a plus de connaissances. Donc, ça veut dire qu'on est mieux équipé. Mais le problème, c'est que ces connaissances-là sont en compétition contre d'autres processus, comme par exemple la distraction, comme par exemple la victimisation, comme par exemple l'obsession du bien-être, des émotions positives, l'obsession de l'estime de soi. Fait que toutes ces choses-là sont plus des cancers qui viennent gruger, je dirais, dans le potentiel, alors que parallèlement, on a plus de connaissances pour aller encore bien plus loin. Mais il y a tellement d'informations, puis on est tellement surstimulé que, comme adulte, mettons qu'il veut guider des enfants, ou comme personne, point, c'est très difficile de savoir où mettre sa tête, quoi croire, comment organiser ses comportements. Fait qu'il y a comme, c'est ça, c'est un mix de connaissances disponibles avec beaucoup de distracteurs.
3: Donc, ça pique ma curiosité. Tu sais, tous les éléments que tu as aussi qualifiés de cancer, ce sont des éléments qui font, disons, de la vie occidentale une vie plus sécuritaire, plus confortable, mais en même temps, donc, il y a des... Tu sais, parce que de pouvoir tout le temps un peu se divertir puis d'avoir une réponse à tout au bout de nos doigts sur nos téléphones, c'est un signe de confort. Mais en même temps, ce sont des stimulations qui viennent peut-être nuire au fait d'être heureux, d'être bien puis d'être zen, donc de pas avoir trop de stress.
1: Ben oui, tu touches vraiment le centre de mes intérêts en ce moment, puis qu'est-ce qui m'anime autant là, dans l'enseignement de la psychologie, puis la façon dont j'enseigne, puis toutes mes aventures et autres projets, c'est que il y a en ce moment une déconnexion envers le monde virtuel et les distracteurs potentiels. Et tout notre cerveau va là, puis plus les générations sont jeunes, plus sont habituées d'être dans ces distracteurs-là. Et donc, on est dans un monde, comme tu dit, très confortable physiquement. Donc oui, on est extrêmement confortable physiquement, mais le problème, c'est que toute chose étant égale par ailleurs, on est beaucoup moins confortable psychologiquement. Et c'est ça le trade-off, là. C'est ça le qui est difficile. C'est comment on est aussi confortable, avoir accès à autant de ressources, mais c'est difficile d'organiser sa pensée, puis c'est difficile de garder le fil de la santé mentale puis du sens de notre vie. Donc c'est confortable physiquement, plus inconfortable psychologiquement, c'est plus difficile.
3: À partir de cette réflexion-là, dirais-tu que nos ancêtres, puis là je caricature big time, là, mais nos ancêtres qui devaient aller bûcher du bois pour chauffer la maison, puis chasser pour être sûr de pouvoir manger, est-ce qu'ils étaient, tu sais, puis qu'il y avait 12 enfants, puis à cause de la pression du curé, puis regarde, je fais l'image la plus grossière possible, mais est-ce que à partir de ta réflexion, ces gens-là étaient donc plus heureux que nous?
1: Ben, il y a deux questions dans ton affaire. C'est que dans la notion de bonheur, ça suggère la notion de sens. C'est-à-dire, est-ce que si tu diminues les variables ou diminues la complexité du monde et tu organise des cibles qui sont plus claires et une façon d'y arriver plus claire, automatiquement, une personne va créer plus de sens, va avoir plus d'énergie, va se sentir plus mobilisée, va avoir des objectifs, va être plus motivée, va gérer mieux l'anxiété. Mais elle est plus confinée, elle a moins d'options, si je peux dire. Donc, elle a un carcan qui est plus serré. Par contre, c'est plus facile d'organiser sa vie et son monde. Par contre, le coût de ça, c'est que tu as moins de possibilités de t'exprimer individuellement, tu as moins de possibilités, tu as moins de choix. Aujourd'hui, ben, tu as plus de choix, c'est presque infini, que ce soit dans la réalité tangible ou la réalité maintenant virtuelle, tu as comme des choix qui sont un peu infinis. Mais le problème, c'est que c'est plus difficile de définir qu'est-ce qu'il faut que je fasse demain matin, qu'est-ce qui vaut la peine que je poursuive et quels sont les sacrifices que je dois faire. Si tu peux pas répondre à ça, tu ne peux pas te mettre en marche. Et c'est ça un peu le cercle vicieux, c'est-à-dire je vais attendre d'avoir des meilleures possibilités ou les meilleures conditions pour, mettons, relever des défis ou avancer, mais ça arrivera pas. Donc, pour revenir à ta question, plus une société est relativement simple, moins il va y avoir d'anxiété rampante chez les gens qui l'habitent, mettons. Ça va être plus simple, les objectifs sont plus clairs, ils pensent moins au lendemain ou au surlendemain. Donc, l'anxiété, c'est moins là, parce qu'évidemment, l'anxiété, ça se matérialise quand tu penses au futur. Puis le futur, ça vient quand dans un monde qui est plus complexe. Donc, ça fait des gens qui sont moins anxieux, qui sont plus endurants aussi à l'inconfort, plus endurants à la douleur. Donc, oui, plus la société est simple, moins tu as de chances de t'égarer dans ta tête.
3: Je reviens au principe parce que ça fait partie énormément des études que tu as fait au courant des dernières années, le biais cognitif. Est-ce que nos biais cognitifs sont largement formés à l'enfance? Donc, est-ce que l'enfance est définitive ou pas définitive plutôt, mais comment je pourrais dire? Est-ce qu'elle est incontournable.
1: Ouais, est-ce que le pré-orient du bien futur dans ta vie, tu veux dire?
3: Ouais, exact. Merci. C'est les mots que je cherchais. Exact. Okay.
1: Je pense que c'est clair que l'enfance préoriente des choses, mais l'enfance vient avec la naissance de ce qu'on appelle la personnalité. Avant que tu aies ta personnalité autour de 18-20 ans, avant on appelle ça un tempérament. Puis le tempérament a des bases essentiellement neurobiologiques, c'est-à-dire plus l'extraversion, la propension à aller vers la nouveauté, à aller vers les autres, à aller explorer. Donc ça, c'est un petit peu plus d'extraversion, c'est un système de récompense dopaminergique qui est plus actif. Donc, tu vas avoir un enfant qui est naturellement sur le plan neurobiologique, qui va avoir moins peur, qui va avoir tendance à aller vers l'avant, à aller explorer des nouvelles choses. Et tu as l'autre côté du tempérament qui est aussi neurobiologique, c'est le neuroticisme. C'est ta masse d'émotions négatives, donc ta prédiction du danger. Donc, il y a des enfants qui sont plus méfiants, qui sont plus timides, qui sont plus anxieux. Donc ça, ces deux systèmes-là qui sont les bases de ton tempérament vont évoluer dans ta personnalité étant adulte. Fait que dans ton enfance, tu as ces bases-là neurobiologiques, puis après ça, tu as ce que tu vas vivre avec tes parents, tes expériences, ce que tu vas apprendre, ce à quoi tu vas être exposé, tes défis, tes traumas. Fait que quand tu mets tout ça ensemble, tes bases neurobiologiques plus tes expériences, ça va créer un ensemble de perceptions du monde et de comportements automatiques, ce que tu vas appeler, par exemple, des biais. Et oui, ça va teinter ça va teinter comment tu es le restant de ta vie. Ça veut pas dire que tu peux pas rien faire, mais oui, ça va teinter le restant de ton existence.
3: OK. Et avant qu'on parle de ton... Parce que moi, je parlerai de psychologie jusqu'à demain matin, là, mais je suis curieux parce que ça pique ma curiosité. On dit souvent que les peuples latins, les latinos sont extrêmement chaleureux. Est-ce que ça, c'est une preuve de base neurobiologique comme tu viens de nous décrire? Est-ce qu'on peut coller des bases neurobiologiques à des... entre guillemets, des ethnicités dans le monde ou c'est plus une base individuelle selon les familles que ça fonctionne?
1: C'est une excellente question. Alors oui, il y a des tendances neurobiologiques qui sont, je dirais, encouragées ou soutenues par un système culturel ou une culture. Donc oui, il y a des peuples qui sont plus extrovertis. Donc oui, et tu as des peuples qui sont un petit peu plus consciencieux. C'est un autre des traits de personnalité. Ils sont un petit peu plus organisés, sont un petit peu plus résistants aux interférences, sont capables un petit peu plus de mettre des buts à moyen puis à long terme. Donc, tout ça, oui, il y a une base de neurobiologie puis il y a une base de culture là-dedans. C'est-à-dire qu'une culture a des standards puis il y a des valeurs. Fait que là, tu mixes un peu les deux puis avec les générations et générations, ben ceux qui réussissent dans cette culture-là, ben ils ont un petit peu plus de traits communs. Donc, oui. Il y a une base neurobiologique de ça.
4: Guillaume, si on t'a invité aujourd'hui, en fait, à base, parce que moi, je t'ai découvert, tu sais, Jean-Francis te connaissait depuis longtemps, je viens de l'apprendre.
3: Moi, je l'écoute, Guillaume, depuis son podcast avec Alexandre Bissaillon puis un perroquet.
1: Ah oui. Ah, ben oui, ben oui. Ben
4: attends un peu, là, avec un perroquet.
3: Oui, il y avait un perroquet hein, dans le coin de la pièce.
1: Oui, oui, oui, ça, et mon ara Hyacinthe, j'avais un perroquet bleu, il faisait partie d'un peu de collaborateurs, ouais. Des figurants. Pour
3: ouais, podcasts. Il me semble, des fois, il lâchait des whacks. Une fois, de temps en temps, on l'entendait, ah, au loin, là.
1: Ouais. Ouais. Ouais, toute la rue l'entendait, là. Quand ouais. Ça lâche un cri, cette affaire-là, toute la rue l'entend dehors, en dedans, ouais, la maison chèque.
4: C'est donc, ben, moi, je t'ai découvert sur les réseaux sociaux quand j'ai vu un dude qui s'est lancé avec sa conjointe en paramoteur à traverser la Namibie carrément là, sans aide extérieure, avec juste tout le kit sur le dos. Pourquoi se lancer dans une aventure de même? Pourquoi pas juste partir à pied? Pourquoi pas partir en ski quelque part? Pourquoi le paramoteur?
1: C'est une bonne question. C'est assez récent. Hein? Dans mon histoire, puis encore plus dans l'histoire de ma femme, c'est très récent, le paramoteur. J'ai commencé ça il y a 10 ans. Tu sais, j'ai commencé à piloter des avions, des hélicoptères, puis je trouvais ça le fun, mais il manquait quelque chose. Je peux pas dire que j'ai pogné la piqûre de l'hélicoptère ou même du skydiving. Ça m'a pas happé. Mais quand j'ai commencé le paramoteur, là, ça c'est venu chercher des parties de moi, c'est-à-dire tu peux voler comme tu veux, où tu veux, presque. C'est léger, ça coûte pas trop cher. Il y a quelque chose qui est physique là-dedans, il y a quelque chose d'aventure là-dedans, et ça a vraiment touché des cordes sensibles pour moi, puis je me suis dit, j'ai le goût de pousser ça plus loin, puis j'en ai parlé à ma femme, puis là, je me suis dit, ben j'ai le goût de l'initier à ça, puis ma femme est très aventurière aussi, puis elle est très courageuse, puis elle est très tough, puis elle est willing de tout faire mes niaiseries, fait que elle a dit, parfait, puis... On a commencé à s'entraîner ensemble, là, pas longtemps, là. Moi, ça faisait plus longtemps qu'elle, mais elle a commencé juste l'année passée. Ça fait même pas un an, là, qu'elle fait du paramoteur, là. C'est
4: puis,
1: fou, là, son affaire.
4: Là, vous autres, vous vous êtes dit, tant qu'à juste faire du paramoteur pour le fun, pourquoi pas partir avec une tente et tout le stock, puis traverser l'Afrique.
3: Tant qu'à l'apprendre, pourquoi pas l'apprendre où personne peut me venir en aide si ça va mal?
4: Oui.
1: Mais je me dis pas ça, hein. Je me dis pas, là, que j'essaie de mourir le plus vite possible. C'est vraiment pas. Je suis pas un gars d'adrénaline comme ça. J'essaie de pas mourir.
3: Ouais, rassure-nous, c'est pas un appel à l'aide, hein, ce qui se passe en ce moment.
1: Vraiment
3: là.
1: Pas. Non, vraiment okay. Pas. Là, venez pas me chercher, tout va bien. Mais tu sais, je suis pas un gars d'adrénaline tant que ça. Je suis un gars de dépassement, oui, mais je suis un gars qui aime apprendre. Puis quand tu mets une notion d'apprentissage pour apprendre quelque chose, puis il y a un défi, puis il y aurait quelque chose d'extraordinaire que peut-être je pourrais pas revivre, et ça, là, ça me drive. Puis le vivre avec ma femme, ben là, si tu multiplies ça au carré. Fait que je me suis dit, pourquoi la Namibie? Ben, la Namibie, c'est assez peu exploré. Les paysages sont vraiment uniques. Il y a personne qui a vraiment traversé la Namibie en paramoteur. J'ai compris pourquoi récemment.
3: Ah, comment ça?
1: C'est parce que il y a plusieurs choses. Le paramoteur, c'est pas un sport qui est fiable sur le plan mécanique. C'est-à-dire, ton moteur, il va péter. C'est pas est-ce que mon moteur va tenir le coup. C'est plus ça. Donc ça, je le savais pas, mais là, je viens comme conscientiser ça. C'est quand il va péter. Okay. Donc ça veut dire, okay. C'est sûr qu'il va péter. C'est impossible. On n'est pas rendu à une fiabilité qui fait en sorte que tu peux traverser 1500 km sans trouble avec deux moteurs en plus. C'est impossible. Donc c'est moi, je pensais que ça serait plus facile sur le plan mécanique.
3: Si ça peut te rassurer, je vis exactement la même affaire avec mon char. Fait que...
1: non, ben, c'est ça. Là. La mécanique, c'est la mécanique, mais là, c'est encore pire dans le paramoteur. Puis, fait que sur le plan mécanique, ça, c'est définitivement un gros défi. À part ça, ben, la Namibie, c'est comme une autre planète. OK? Il y a pas d'Internet. Il y a à peine du cellulaire, du réseau cellulaire. Il y a quelques routes. C'est vraiment inhabité. C'est le pays le moins densément peuplé au monde avec la Mongolie. Fait que t'es vraiment tout seul. Fait que quand ton moteur va péter, parce qu'il va péter, comme je le dis, qu'est-ce que tu vas faire? Ben, c'est là le trouble. S'il y a quelque chose qui casse, ça va te prendre une semaine de sortir de là, juste faire du pouce, trouver un char qui va passer là, trouver un secours, vous ramener ton paramoteur, le réparer, revenir là. Donc, c'est massif là, comme investissement pour essayer de faire ça dans ces conditions-là.
3: T'as-tu un background en mécanique, justement, en mécanique de petits moteurs pour te revirer de bord puis patente, parce que tu nous le dis toi-même, tu le sais qu'il va péter. Fait que, est-ce que tu as un petit background pour arranger les problèmes les moins sophistiqués, là, t'arranger comme ça, c'est avec les moyens du bord?
1: Ben, je te dirais, maintenant, là, oui, plus. Mais,
3: là, t'as ton DEP. Là, t'es allé chercher ton DEP en mécanique de petits moteurs, ouais, mais en reconnaissance des acquis.
1: C'est un peu ça, là. À la base, je me suis dit, si mon moteur il est correct en partant, on va le laisser de même, puis on va pas crasher, puis ça va bien aller. Mais ça marche pas vraiment de même. Fait que je te dirais, pas vraiment, ou je dirais pas suffisamment pour être capable là, de démonter mon moteur tout seul, puis le réparer tout seul. Donc non, j'avais pas assez de moyens, je dirais, autonomes, de connaissances mécaniques pour réparer mes choses moi-même, là. Fait que c'est pour ça que j'ai eu besoin de beaucoup d'aide sur place.
4: OK. Là, vous étiez pris dans le milieu du désert. Est-ce que ça vous est arrivé quelquefois? Ben là, tu l'as dit, oui, il a pété. Quand ça a pété, tu te sens comment sur le coup? Et la première fois, vous en êtes sorti comment?
1: Ben, il y a plusieurs désagréments, je dirais, qui font intégrer la journée où ça se passe. Premièrement, tu décolles, puis là, tu te dis, bon, ça va bien aller, je suis dans les airs. OK. Puis là, quand tu es dans les airs, il faut tout le temps que tu regardes s'il arrive quelque chose où j'atterris. Puis si, l'affaire avec la Namibie, c'est que c'est pas un désert, tu sais, flat de sable comme au Sahara. C'est un désert de roches coupantes, si tu veux. Okay. Tu peux pas juste dire, OK, là, je vais atterrir. Il faut vraiment que tu penses d'avance où est-ce que je peux me glisser si mon moteur arrête là. Fait que t'es toujours un peu stressé quand tu es dans les airs. Puis effectivement, quand c'est arrivé la première fois, ben j'ai crashé comme en deux roches, puis tu sais, une chance que j'étais padé avec mon soude de moto parce que je me serais cassé plein d'affaires, là, tu sais. Fait que là, sur le moment, tu crashes, puis idéalement, tu essaies de crasher en tombant sur toi-même. Comme ça, tu crashes pas sur ton moteur. Fait qu'au moins, en tombant, j'essaie de faire en sorte que mon moteur touchera pas le sol. Donc, c'est mon corps qui doit toucher le sol, pas mon moteur. Puis, effectivement, j'ai fait ça pas mal de fois. Puis,
3: mais ça doit être lourd. Ça doit être lourd en mort. Tu sais, quand tu te jettes ton corps en premier, ouais, ça veut dire qu'il y a quelque chose qui tombe sur toi. Là, quelque chose, tu as un moteur, puis tout l'équipement que tu traînes aussi, oui, j'imagine. Ça doit être super lourd, tout ça, là.
1: Oui, c'est l'art de crasher, c'est quelque chose, là. Faut que t'essaies de freiner au bon moment, puis là, t'as plus de moteur, puis là, t'as le vent pas du bon côté. Fait que ta voile, elle tire d'un bord, puis là, elle va te traîner dans la roche, puis t'espères que t'auras pas, tu sais, quelque chose qui va pas t'arracher quelque chose, là. Mais oui, le moteur est sur toi, puis il tombe sur toi. Fait que tu sais, c'est comme tu traînes un gros sac à dos de 150 livres. Fait que oui, c'est raide. C'est raide sur le corps. Ouais.
3: Quand vous parcourez de longues distances, ben là, tu sais, l'objectif, c'est de parcourir la Namibie. Mais là, j'imagine que tu le feras pas sur une tank. En même temps, est-ce que tu traînes tout ton carburant nécessaire pour toute la run ou bien t'as des checkpoints comme dans un jeu vidéo à travers le désert? Ma question est comme loufoque, là. Mais tu sais, est-ce que t'as des stations d'essence où tu peux aller tanker?
1: Alors, c'est ça, là. Ça, c'est le défi typique de la Namibie, c'est-à-dire où est-ce qu'on remet de l'essence. Alors, faut étudier les cartes très bien, puis il faut étudier les vents très bien. Parce que si tu dis, OK, il faut que je fasse, mettons, 100 km avant d'arriver à la prochaine station d'essence, il faut que tu te rendes aux 100 km. Fait que ça veut dire faut que tu calcules ta vitesse, puis il faut que tu calcules où les vents ils sont. Est-ce que si tu as le vent dans le dos, ça va être facile. Si tu as le vent d'en face, c'est un autre game. Tu vas faire la moitié de ton kilométrage. Donc, c'est beaucoup de préparation puis de calcul pour être capable de te rendre. Ça, c'est une chose. La deuxième chose, c'est qu'en Namibie, il y a tellement rien que les stations d'essence peuvent être facilement à 200-300 km les unes des autres. Donc, ça veut dire que moi et Inès, on a organisé des ravitaillements improvisés. C'est-à-dire qu'on a demandé à des gens en Namibie, de confiance, d'aller à des points de géolocalisation précis pour enterrer des tanks de gaz et d'eau dans le désert. Donc, ça veut dire que moi, il faut que je vole jusqu'à un point de géolocalisation et que là, je trouve où est-ce qu'il y a enterré l'essence et l'eau. Donc là, il faut que tu trouves des tanks. Puis après, fait que c'est un mix de tanks enterrés et de stations d'essence.
3: Les avez-vous tout le temps? Est-ce que les checkpoints sont facilement déterminés ou repérables du haut du ciel? Ou bien il y a des fois que vous n'avez pas trouvé le checkpoint tout court?
1: Ben, c'est ça. Ça, c'est une excellente question. Alors, la façon qu'on a fait ça, c'est qu'on a demandé aux gens qui enterraient de mettre un signe qui est clair, facilement identifiable. Donc, soit qu'on peut le voir à partir des airs. Par exemple, on a demandé à des gens de mettre des roches en forme de X, mettons, de 5 mètres de roche en X. Donc, okay. Quand tu es sur le sol, tu le vois pas. Mais quand tu es dans les airs, tu vois un X en roche. Fait que là, tu s'affites avec ton point de géolocalisation puis tu fais, mon X est là, il y a quelque chose d'enterré là. Fait que c'est comme une genre de chasse au trésor où faut que tu trouves ton eau et ton essence. Donc, la plupart du temps, on s'est efforcé à ce qu'il y ait un repère visuel, soit un petit drapeau, un arbre, quelque chose, une roche spéciale, puis qu'on avait la photo pour voir, bon, attends, là, où est-ce que c'est caché cette affaire-là? Donc, on les a toujours trouvés pour l'instant. Fait qu'on on a été chanceux là-dessus.
3: Tant mieux. Vas-y, Louis.
4: Ben, la nuit, me semble, dans le désert, il peut faire froid. En plus, dans les airs aussi, il peut faire froid. Pourtant, quand vous êtes au sol, ça peut être plus chaud. Gérer la température comme ça, comment ça se passait? C'était-tu compliqué ou c'était pas tant un problème?
1: Oui, c'est compliqué parce que la nuit, il peut faire sous zéro. Donc, un moment donné, il a fait moins 4, moins 5. Donc là, il y a du givre partout. Il faut que tu déglaces le moteur quasiment. Le moteur part pas parce qu'il est froid. Puis là, tu gèles dans la tente. Fait qu'il faut être équipé à faire du moins 5. Puis il faut être équipé à faire du plus 40 pendant le jour. Parce que le jour, on vole pas à cause des thermales. C'est des courants verticaux de chaleur qui peuvent faire fermer la voile pendant le jour. Donc, on vole seulement le matin et l'après-midi. Donc, pendant le jour, quand il fait super chaud, il faut aller se réfugier à l'ombre ou dans notre tente. Fait qu'il y a des grosses variations de température, puis ça fait partie un peu de ce territoire-là, ces grands écarts-là.
3: Je suis un gros fan de géopolitique, là, pis, mais je connais pas grand-chose sur la Namibie, mais je vais quand même me servir des deux affaires que je connais sur la Namibie. En fait, une en particulier. Je sais qu'il y a un gros background d'Allemand en Namibie, là, les Afrikaners qui sont dans ce coin-là, ça, c'est pas tant utile pour là. L'autre affaire que à moins que je me trompe, là, ce serait pas le pays où il y a le plus de guépards au monde, ça. Fait que quand tu te poses, ça peut comme représenter un genre de problème, ça, qu'il y a des guépards partout?
1: Ouais, bonne question. oui, en fait, la Namibie, c'est hyper strict, OK, comme pays. Tu n'as pas le droit de toucher à rien. En gros, c'est ça. Okay, tu peux même pas, si tu roules en véhicule, tu peux pas sortir de la route, tu peux pas faire de off-road, tu n'as pas le droit de drone, tu n'as pas le droit de... T'as des affiches partout, t'as pas le droit de toucher à des plantes, t'as pas le droit d'amener des roches. Donc, c'est très, hyper, hyper protégé. Ça a l'air comme si c'était un désert infini puis tout le monde s'en fout, mais absolument pas. C'est au contraire, c'est obsessif. Okay. Donc, d'une part, c'est très bien préservé. Oui, on évalue environ 40% de la population de guépards au monde qui est en Namibie. Mais les guépards sont pas des problèmes, je dirais, côté attaque. Les guépards, c'est un animal qui est moins lourd que les humains ou également lourd. Fait que les guépards ont comme un sens du poids, puis ils vont pas s'attaquer à plus lourd qu'eux autres. Les lions, par exemple, ça c'est un problème, par exemple. Fait que des lions, il y en a combien? Ouais, dans le nord. D'ailleurs, le mois passé, il y a quelqu'un qui s'est fait manger là, en camping par un lion, là, un mois et demi. C'était partout dans les journaux. Fait que les lions, plus dans le nord, ça c'est un problème. Guépards, non.
3: La simple présence avec l'odeur d'un humain les attire, les lions, ou bien c'est quelqu'un qui s'est coupé? Est-ce qu'ils flairent au sang? Quelle erreur on fait pour se faire spotter par un lion?
1: Ben, les lions, c'est la nuit que ça bouge. Hein. Le jour, c'est très paresseux, un lion. Donc, le jour, il fait chaud. Ça va se cacher en dessous d'un arbuste ou à l'ombre. Ils attendent, ils font pas grand-chose. Ils mangent une fois par semaine, peut-être. Là. Ça bouge pas beaucoup. Mais la nuit, ça bouge, surtout les femelles. Donc, quand il fait frais, c'est là où ils chassent, là, c'est actif. Donc, des animaux comme ça, ça peut parcourir beaucoup, beaucoup de kilomètres. Puis, ça voit tout dans l'ombre, dans la nuit. Fait que s'ils voient quelque chose, ils vont le voir à 2 km. Puis là, ils vont être tentés, ils vont s'approcher. Puis la personne qui s'est fait manger il y a 2 mois, ben il campait sur le toit de son Jeep. Mais les lions, il y avait 2 lions, je pense, ils se sont cachés en dessous du véhicule parce que le véhicule était chaud. Puis il était en dessous du véhicule. Fait que lui, il s'est réveillé peut-être à 3h du matin pour uriner. Il a juste débarqué de sa tente. Puis juste en mettant le pied à terre, les lions sont sautés dessus. Fait que c'est pas nécessairement qu'ils chassent, c'est juste que c'est des bêtes d'opportunité, puis c'est aussi curieux. Fait que quand il y a une opportunité, puis ils sont là, ben tu sais, c'est là que malheureusement ça se passe.
3: Écoute, t'as nommé plein d'affaires depuis le début de notre conversation qui moi m'indique que ma blonde m'aurait pas suivi d'un parcours de même. La tienne, Inès.
1: Faut que tu prennes ton temps.
3: Ouais, c'est ça. Ben,
1: ça prend plus de temps.
3: Inès, est-ce qu'elle est exploratrice dans l'âme comme toi ou juste vraiment en amour?
1: Je pense qu'on est très en amour l'un de l'autre. Je pense qu'on se le dit 35 fois par jour. Fait que c'est sûr qu'il y a ça, mais je pense que c'est une exploratrice dans l'âme. Elle, à 18 ans, faisait le tour du monde en backpack tout seul, dormait à terre d'un parc. Elle a pas peur de grand chose. Elle a pas beaucoup de stress. Très curieuse. Elle aime l'aventure. Elle aime la beauté. Elle a une personnalité qui est très ouverte, ce qui fait en sorte qu'elle aime la liberté. Elle aime l'indépendance. C'est dans ses veines, tu sais. Puis c'est une ancienne sportive aussi. Donc, je dirais qu'elle a ça dans les veines, naturellement.
3: Au-delà de ton côté, mais même, tu peux parler pour elle si tu sens que tu as la réponse, là, mais au-delà des paysages puis du dépassement en tant que tel, là, qu'est-ce que tu vas être allé chercher dans cette épopée-là, là, qui est quand même autant exigeante physiquement que mentalement, mais à la fin, là, y a-tu quelque chose qui, tu me parlais tout le temps de l'amélioration en continu tantôt. Qu'est-ce que tu vas être allé chercher d'une expérience comme celle-là?
1: Oh, tellement d'affaires. Puis je te dirais, je suis encore, tu sais, dans ma tête, puis avec Inès en train de débriefer ça, parce que ça, c'est comme encore frais. Puis ça a tellement été dur qu'on a, on a comme été un peu marqué par ça. Ça a comme été à la limite un peu trop dur, tu sais. C'était un peu trop raide. Mais on l'a toffé jusqu'au bout, puis on voulait absolument atteindre l'objectif. Mais qu'est-ce que j'ai appris? C'est quand t'es dans les airs, ok. Quand t'es dans les airs avec un lever de soleil dans une géographie comme ça, il y a quelque chose qui, pour moi, me réconcilie avec à quoi ça sert de vivre, ok. Il y a quelque chose qui que quand tu vois ça, tu fais ok, vu comme ça, oui, le monde est beau. Puis c'est merveilleux. Puis c'est tellement grandiose et on se sent tellement ridiculement petit. Mais il y a quelque chose pour moi qui me réconcilie avec, tu sais, mettons, le trouble dans la vie, les défis, puis c'est tough. Mais quand t'es là, ça me ramène à la motivation de pourquoi même. OK, vu comme ça, oui, le monde est beau, puis c'est merveilleux, puis c'est tellement grandiose et on se sent tellement ridiculement petit, mais il y a quelque chose pour moi qui me réconcilie avec, tu sais, mettons, le trouble dans la vie, les défis, puis c'est tough. Mais quand t'es là, ça me ramène à la motivation de pourquoi même essayer de faire quelque chose. Moi, ça m'encourage.

0: c'est un gros gain pour moi, ça. Sur le plan relationnel, ça m'a amené beaucoup parce que ça a amené ma relation avec Inès à un autre niveau. C'est très risqué physiquement, puis on veut voler de façon coordonnée. Fait que pour coordonner nos vols, pour qu'on vole, mettons, un à côté de l'autre, à la même vitesse, la même altitude steady, c'est très difficile, puis c'est un gros exercice d'habileté, okay. Mais de communication, parce qu'on se parle dans les airs. OK, on tourne à gauche dans 5, OK, on s'en va à tel degré, dans 3, OK, on y va, OK, on va à 1000 pieds d'altitude, à go. Fait que ça amène une espèce de communication puis une synchronisation dans la relation que j'avais pas vécu avant. Puis je vous dirais en primaire qu'en regardant les vidéos qu'on a fait, on s'est rendu compte que quand on marche, on synchronise maintenant naturellement nos pas. Je me suis jamais rendu compte de ça, mais on est rendu tellement tionné que on bouge ensemble. Mais c'est le vol.
1: Ah, c'est vraiment hot, ça. Vraiment hot. T'as-tu l'impression, tu nous l'as dit tantôt en ouverture de conversation, que t'étais pas un gars qui recherchait l'adrénaline, puis tout ça, t'es pas un junkie d'adrénaline, mais est-ce que t'as l'impression que ton prochain défi, il va... T'sais, t'as-tu l'impression que tu viens de mettre un nouveau plafond, que t'es comme condamné à l'intérieur de toi de devoir te défoncer, ou le prochain défi, justement parce que tu viens de nous le dire, là, ça a été éprouvant, est-ce qu'il va être moins « élevé » entre guillemets que celui-là?
0: Oui, moi j'aimerais ça que ce soit moins éveillé, que ça c'était trop dur. T'sais, j'aurais aimé ça que ça soit plus. T'sais, des défis, c'est correct, puis des moments durs, c'est correct, mais c'était un petit peu trop dur, c'était un petit peu trop une lutte, si je peux être honnête avec vous, messieurs. Fait que si je referais ça, la prochaine aventure, j'aimerais évidemment on va être mieux préparé grâce à cette expérience-là, mais j'aimerais avoir plus. Moins de misère, moins de peur, moins de bobos, moins de risques, un petit peu plus paisible pour pouvoir en profiter plus harmonieusement avec ma femme. Parce que le stress était tellement grand à tous les jours que on pouvait pas faire l'expérience qu'on voulait exactement, elle puis moi. Fait que je te dirais, j'irais pas dans le plus difficile, j'irais dans un autre niveau de qualité de vécu.
1: Je comprends.
0: Quelque chose de similaire.
1: OK. Hey, les gens qui, comme moi, ont pu constater un virage sur ta chaîne YouTube, entre autres, où tu parles en anglais, tout ça, tu l'expliques très, très bien dans une des premières vidéos, là, où est-ce que tu expliques que tu es en train de créer une fondation. Le voyage que tu viens de faire là, en Namibie, et le lancement de tout ça, peux-tu nous expliquer un peu, justement, c'est quoi cette nouvelle fondation-là? Comment est partie l'idée? Quel est le but de tout ça?
0: Oui, en fait, tu sais, comme vous le savez, j'enseigne la psycho, puis j'essaie d'enseigner des choses de psychologie dont on parle très peu, mais qui sont extrêmement utiles dans le quotidien, et que ça change tout si tu sais comment ça fonctionne, comment ta tête fonctionne, les comportements fonctionnent, puis ça change complètement ce que tu peux vivre dans ta vie. Donc, moi, je suis motivé par ça, le potentiel, la vulgarisation de tout ça, puis rendre ça accessible. Maintenant, des formations, c'est une chose, mais c'est pas tout le monde qui va faire des formations dans la vie, puis je me suis toujours dit, qu'est-ce que je pourrais faire pour contribuer d'une autre façon, autre que les formations, puis quelque chose qui ferait un meilleur lien entre l'esprit humain, la psychologie humaine et la nature. Donc ça a été comme un peu un espèce de but caché là que j'ai toujours voulu atteindre. Comment on peut réunir ça, la psycho, mais l'environnement et le outdoor, si je peux dire. Comment on ferait ça? Puis c'est là que je suis arrivé avec l'idée de la fondation. Je me suis dit, je vais mettre ça sur pied, puis je vais promouvoir ça. Je vais promouvoir la psychologie, mais le lien entre l'humain puis l'environnement. Entre l'environnement, la psychologie humaine, le fonctionnement de l'humain sur la Terre, en interaction avec les autres éléments. Et ça va nous rapprocher, je pense. Puis je pense que tout le monde parle d'environnement, mais j'ai toujours senti qu'il y a un peu une déconnexion. Tu sais, on parle d'environnement comme si c'est comme un terrain dont on est spectateur. Tu sais, ah oui, il faut sauver l'environnement. Oui, mais on est l'environnement. C'est nous, en ce moment, dans l'environnement. Donc, je voulais aller plus loin dans le discours, puis je voulais trouver une façon de contribuer, tu sais, à la préservation d'animaux, de la nature, puis de propager le message d'hey, la psychologie, ça se joue dehors également. Donc, c'est un peu ça, là, l'âme du projet.
1: Est-ce que ça se veut centré sur la faune, mettons, africaine, ou c'est au sens large l'environnement sur la Terre, là?
0: Je dirais, c'est au sens large sur la Terre, mais il faut se trouver des cibles, tu sais. Donc là, puisque je suis en Afrique du Sud, je me suis dit, ben là, je vais commencer par un animal qui est plus sensible, surtout en Afrique du Sud, qui est le guépard, t'en as parlé tantôt. Donc, j'ai décidé de commencer à m'occuper

0: plus spécifiquement du guépard, la reproduction du guépard, parce que c'est un animal qui est très incompris, le guépard. Il y en a pas beaucoup sur la Terre maintenant, et c'est un animal qui est sensible. Puis si tu le laisses à lui-même, il peut pas, ça peut pas survivre naturellement maintenant où on s'en va. Faut le protéger un peu plus. Des lions, il y en a beaucoup. C'est facile à reproduire, ça se reproduit hyper facilement. C'est très très fort. Un guépard, c'est sensible, ça a plein de petites habitudes de vie compliquées, une reproduction compliquée. Puis c'est moins fort qu'un lion. Fait que quand un guépard se bat pour une proie contre un autre prédateur, ben il gagnera pas vraiment, mettons, contre, je sais pas, un léopard, c'est beaucoup plus fort, les hyènes, c'est plus fort, les lions, c'est plus fort. Donc, le guépard, je trouvais que c'était une bonne cible comme point de départ pour centrer ce message-là, mais ça veut pas dire que je vais m'arrêter au guépard, c'est juste que là, je commence avec les guépards. Mais il y a un autre volet de la fondation, c'est tout le volet scolaire. Moi, je veux soutenir des petites écoles en Afrique du Sud, et je veux également que ça puisse servir de contenu vidéo éducatif en général pour tout le monde. Donc, je dirais qu'il y a trois voies principales: l'éducation, les écoles que je soutiens, puis les guépards et autres animaux que je veux soutenir dans le futur.
1: Et le tout va prendre forme sur ta chaîne YouTube, ou bien il y a d'autres façons de te suivre là-dedans puis d'encourager la... Parce que là, j'imagine, vous devez avoir un GoFundMe ou un Patreon. En fait, à toi de nous le dire, là, c'est quoi la meilleure façon de donner à cette formation, à cette fondation-là. Mais outre ça, si on veut suivre tout simplement tes périples et la vocation de cette fondation-là, c'est quoi les meilleures façons de le faire?
0: Oui, c'est définitivement ma chaîne YouTube qui va être centralisée là, et il y a une page Facebook de la fondation uniquement. Donc, c'est les deux endroits où tout le contenu va se dérouler. Et oui, il y a une page GoFundMe pour les gens qui veulent donner des dons. On a commencé ça il y a 2 mois, on a commencé l'aventure, puis on est déjà à mi-chemin, fait qu'on est super content plus que ça. Donc, il y a une page GoFundMe pour ceux qui veulent contribuer à cette cause-là.
1: Qu'est-ce qu'on doit taper, hein, pour la trouver?
0: Fondation Psicom Futur, vous allez tomber dessus très facilement.
1: Excellent. Guillaume, un gros merci pour le temps que tu nous as donné aujourd'hui. Puis je sais pas si t'es un. En fait, au Québec, est-ce que tu reviens bientôt? C'est quoi le plan pour toi au courant des prochains jours, semaines?
0: Ben, au cours des prochaines semaines, justement, il faut que j'aille courailler après des guépards, comme on dit, parce que là, notre enclos, il est prêt, les permis sont prêts. Puis là, maintenant, il faut commencer à regarder où sont des guépards qui ont besoin d'aide, soit qu'il y ait des bébés qui ont été abandonnés, soit des guépards qui sont blessés. Fait qu'il faut commencer à scanner l'Afrique du Sud pour être capable avoir un bon candidat, puis avoir les bons permis pour chaque chose. Donc là, on a du travail à faire là-dessus. Après ça, ben j'ai l'événement Y qui s'en vient à Los Angeles, que ça va être tourné à Los Angeles, mais ça va être en ligne, disponible pour tout le monde. L'événement Y, c'est un événement qui vise à parler de psychologie, à soutenir le développement interpersonnel, le personnel des gens. Donc, ça fait 3 ans maintenant que je fais l'événement Y. L'année passée, c'était au Centre Bell. Cette année, je le fais en ligne. Ça va être tourné à partir de Los Angeles. Fait qu'on est en préparation pour ça. Puis après ça, je reviens directement en Afrique. Donc, je serai pas au Québec avant un bon bout de temps, là, une bonne année probablement.
1: OK. Ben, en tout cas, quand tu seras de retour au Québec, fais-nous signe, parce que j'aimerais ça t'avoir en studio éventuellement, que tu viennes passer une soirée avec nous, là. Ça serait le fun. J'ai adoré notre conversation. Puis je réitère ce que j'ai dit en ouverture tantôt. Je pense que tu es une des personnalités au Québec qu'on gagne le plus à connaître. Puis, Crème, quand tu seras de retour, ben fais-nous signe, ça serait le fun t'avoir.
0: Ben, avec grand plaisir. Merci énormément de l'invitation. Je suis très touché de ça. Puis, lâchez pas votre travail également, les gars, là. Merci beaucoup pour ce que vous
1: faites. Merci, Guillaume. Merci à toi. Merci. On continue de te suivre. Merci beaucoup, Guillaume.
0: OK. À bientôt, messieurs.
1: Salut. Bye-bye. Bon, ben, excellent. C'était Guillaume Dulude, qui est fondateur de Psycom, spécialisé justement dans l'enseignement de la psychologie, des relations humaines, la communication interpersonnelle, le leadership, la psycho, en fait, au sens large. Là.
2: Et aventurier exceptionnel, là,
1: ouais.
2: C'est malade.
1: Ouais, ben c'est vraiment le type qui unit nos deux centres d'intérêt. Là,
2: totalement.
1: Il aurait juste manqué qu'il soit diplomate international, puis c'était notre wet dream aux deux. Là.
2: Bingo!
1: Ah. All right, regarde. Voilà, on fait une courte pause. Le Spacecast est avec vous jusqu'à 22h. Si vous avez des questions ou des commentaires, ou si vous êtes joint à l'entretien pendant celle-ci, elle sera disponible au www.radiox.com. Petite pause, on revient, ce sera pas long.
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13: Mesdames, Jésus vous aime. Bonsoir.
14: Bonsoir.
13: Jésus vous aime. Il vous attend à l'église. Pas ici, mesdames. Hey, ma grande, là. Vous avez trouvé un mari à l'église. Pas ici, parce qu'ici, ils sont mauvais. Un bon mari, riche, qui est gentil, c'est à l'église. Bonne soirée. Jésus vous aime, mesdemoiselles.
14: Hey, yes, sir.
13: Amen. Amen. Amen. Amen. Bonne soirée, mesdames.
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0: que vous venez d'entendre, c'est un de mes influenceurs, est-ce qu'on peut dire ça?
1: Je pense que oui.
0: Un de mes influenceurs probablement favoris et assurément les plus présents sur mon feed Instagram.
1: Oh, pour être présent, il est présent.
0: Ah, ouais, il a, comme le Saint-Esprit, pénétré mon algorithme comme rien avant. Écoute, ce gars-là, et ça fait longtemps, je suivais ce gars-là. J'aime dire que je fais partie des OG Martin le catholique, absolument. Mais je dois avouer que même si je fais partie des original followers, je suis encore autant dans l'ignorance à savoir si ça est sérieux ou pas.
1: Eh bien, ça tombe bien. Il est au bout du fil.
0: Il est au bout du fil. On l'a. On va aller le rejoindre. Écoute, je sais pas son nom de famille, fait que je vais dire Monsieur le catholique, bonjour.
2: Bonjour, bonjour.
0: Ça va bien?
2: Très bien, et toi?
0: Ben oui, très, très bien. On est content de te jaser, Martin.
2: Également.
0: Écoute, Martin, quand est-ce que tu as commencé ta chaîne? Hein? Ça a commencé comment, cette aventure-là?
2: Ben en fait, moi, j'ai commencé les vidéos il y a au moins 2 ans, mais en français. Ça, j'ai commencé l'année passée parce que j'ai vu qu'il n'y avait pas une grosse... il y avait personne qui faisait des vidéos sur l'Église catholique au Québec. Mm-hmm. Donc, je me suis dit, pourquoi pas commencer?
0: OK, tu le faisais en anglais avant. Oh, fait que finalement,
2: oui,
0: je suis pas dans les OG, finalement. Ça, je t'ai découvert en anglais. En français, pardon.
2: Ah, c'est bon, ça.
0: Ouais. OK, fait que, et c'est quoi qui... Comment t'as ressenti l'appel? Comment il est venu l'idée, justement, de parler en français?
1: La foi aussi, elle vient de où?
2: Mais à la base, moi, je le faisais en anglais parce que je le sais qu'il y a une plus grande visibilité. Mais je me suis dit, parce que j'ai déménagé à la ville de Québec et je suis tombé en amour avec la ville de Québec, avec la culture québécoise. Et j'ai reçu comme un sentiment de devoir commencer à prêcher les valeurs québécoises traditionnelles.
0: T'es originaire de où, hein?
2: En fait, je suis... Ma mère est québécoise, mais mon père est de l'Amérique du Sud, du Venezuela.
0: Ah ouais, OK. OK, oui. OK. Et est-ce que t'es né au Québec?
2: Non, je suis né en Amérique du Sud.
0: OK, OK. Et tes origines, justement, t'as la place de la foi catholique, est-ce que ça devient plus du Venezuela ou du Québec?
2: Oh, des deux. Les deux.
1: Est-ce que tu es un adepte et un pratiquant catholique depuis ton plus jeune âge ou l'illumination t'est venue avec le temps plus tard?
2: C'est une bonne question, mais en fait, je suis né dans un entourage catholique, mais avec le temps, de petit à petit, j'ai oublié la foi et c'est très récemment que je suis retombé dans la foi.
1: OK, puis qu'est-ce qui a été l'élément déclencheur de cette retombée dans la foi?
2: En fait, c'est de voir comment le monde autour de moi perdait les valeurs traditionnelles, comment le monde autour de moi commençait à dégénérer. Et je crois que naturellement, j'ai voulu comme aller quelque part où est-ce que je peux me sentir moi-même, je peux me sentir bien. Et j'ai découvert qu'à l'Église catholique, c'était une place où la tradition est très présente.
0: Y a-t-il un moment en particulier que tu arrives à identifier comme étant un grand moment de dégénérescence, justement, puis tu t'es dit, hey, là, c'est assez, il faut mettre un peu de Jésus là-dedans.
2: Oui, bien en fait, parce que moi, je veux me marier et j'ai réalisé qu'il n'y a aucune fille de mon entourage qui est traditionnelle, qui a des valeurs traditionnelles. Mm-hmm. Et ça, c'est une des grandes raisons pourquoi je me suis dit, il y a quelque chose qui cloche, il y a quelque chose qui ne marche pas.
0: OK, OK. Et est-ce que c'est un peu pour ça, justement, que tu fais souvent des vidéos, celles que je vois, entre autres, tu es souvent aux abords des bars où les jeunes femmes vont se mettre parfois en petite robe, en tenue sexy, pour peut-être consommer l'amour le premier soir et tout ça avant le mariage. Ça fait-tu partie du processus, justement, de vouloir mettre une fin à ça?
2: Exactement, absolument.
0: Ouais, hein? Ouais, c'est ça, je pensais.
1: Puis, est-ce que tu choisis particulièrement dans tes vidéos tes cibles? Tu sais, ce que je veux dire, c'est tu prends certainement pas les dernières choisies au bord. On va dire ça de même.
2: Exact. Non, c'est ça. Moi, je choisis toujours mes cibles. Et c'est toujours prendre les filles qui sont physiquement belles.
0: Oui, c'est ça. Puis ça apparaît. Fait que, ouais. Y a beaucoup de gens sur le texto qui nous demandent, là, tu sais, Martin le catholique, on ne sait pas s'il troll. Tu trolles pas.
2: Mais je niaise, mais en même temps, je suis sérieux. C'est les deux ensemble.
1: Okay. Okay. T'as un fond... Au fond de toi, tu crois vraiment à ce que tu dis, mais en même temps, tu sais que ça fait rire le monde, puis tu sais saisir l'opportunité de la business. Là.
2: Exactement. Et je crois que mélanger ces deux concepts peut me permettre d'avoir une plus grande visibilité. Donc, pas juste avoir des catholiques qui me suivent, mais avoir des non-chrétiens, des gens qui sont pas religieux.
1: OK. Ben, parlons-en justement de ça, les non-chrétiens.
0: Ouais.
1: J'aimerais avoir ton opinion sur différents sujets. Premièrement, les chrétiens, mais protestants. Est-ce que tu les...
0: Comment tu les considères? Parce que des fois, on va se le dire, ils ont des rites un peu particuliers. Là. Se faire bénir d'un centre d'achat et tout ça, c'est... Je sais pas.
2: Oui. Non, ben écoute, moi, évidemment, je suis appelé à aimer tout le monde. Je ne peux pas discriminer, mais malheureusement, c'est une église qui est venue 1500 ans après le christianisme. C'est une église qui a commencé avec ce qu'on appelle la réformation protestante, où il y a eu des milliers de catholiques qui ont été exécutés. Donc, c'est une église qui a commencé avec le mal. Et ça, c'est une des grandes raisons pourquoi je ne peux pas m'associer avec eux, malgré que je peux. J'ai des amis qui sont protestants. Je vais pas les discriminer non plus.
0: Je comprends. Fait que t'es vraiment un connaisseur de la religion catholique. Parce que quelqu'un qui, quand je lui ai dit, hey, je vais parler avec Martin le catholique, j'ai hâte. Puis pour vrai, on avait hâte de te parler parce que t'es présent sur les réseaux sociaux. Puis je trouve ça à la fois entertainant, puis moi aussi, je trouve, jusqu'à un certain point, peut-être qu'on n'est pas à la même place, mais moi aussi, je trouve que on perd des repères. Tu sais, de nos jours, là, on parle de natalité, puis que les gens, c'est mieux qu'ils fassent des enfants plutôt qu'ils se fassent avorter, puis on passe pour des gens qui sont comme quasiment des nazis, tu sais, alors que, ultimement, c'est la promotion de la famille, donc du bonheur, dans mon sens, là, tu sais. Fait que tout ça pour dire que on n'est pas si loin l'un que l'autre, tu sais, dans notre affaire. Fait que je te suis quand même depuis longtemps. Fait que tu connais beaucoup, tout ça pour dire, tu connais beaucoup la religion catholique. Quand j'ai dit à quelqu'un que je te parlais aujourd'hui, il m'a dit, hey, demande-dis donc s'il connaît les versets, puis tout ça. Si je te dis Marc chapitre 5, verset 9, t'es-tu capable de me le sortir bang de même?
2: Non.
1: OK. J'ai en fouillant un peu sur Internet, j'ai trouvé le Parti national patriote. C'est toi, ça, qui est derrière ça?
2: Oui, c'est moi.
1: C'est-tu ta tentative de te lancer en politique?
2: Oui, absolument.
1: Veux-tu nous parler un peu de ton parti puis de ses idées?
0: Ouais, c'est quoi le est-ce que tu vises, en fait, la question frontale, là, c'est est-ce que tu vises de refaire du Québec quasiment une théocratie?
2: Non, pas une théocratie, parce qu'une théocratie, c'est où le clergé gouverne. Et à l'Église catholique, le clergé, son devoir, c'est de sauver les hommes. Donc, ça ne fitterait pas bien un clergé qui son devoir, c'est rentrer en politique.
0: Je comprends. Mais tu penses quoi du clergé au Québec? Il est un peu, on va se le dire, quand même assez mollasson. Hein? Dans l'histoire du Québec, il s'est retiré de lui-même. Actuellement, on parle de laïcité gros comme le bras au Québec, puis pourtant, le catholicisme fait partie intégrale des racines du Québec, puis eux autres, il n'y a pas un mot sur la game. Il y a même des prières dans les rues à Montréal faites par des islamistes, puis... Oui. Pis t'as l'Église catholique qui sont comme, faut les comprendre, hein, tu sais. C'est pas un peu délirant, tout ça?
2: Oui, je comprends absolument ton point. Mais le problème, c'est que c'est très divisé. Comme la politique, ça va être divisé, par exemple, aux États-Unis, il va y avoir le bord qui est très traditionnel, le bord très moderniste. Ben, ça va être la même chose avec l'Église catholique. Et malheureusement, au Québec, on est dans une place très, très moderniste et libéraliste. Donc, c'est pour ça qu'on va trouver beaucoup des membres du clergé qui ont des idées un peu très ouvertes.
0: Ouais, effectivement. Ouais. Est-ce que tu te fais des fois... Parce, comme je te disais, tu sais, des fois, on parle juste de c'est bon qu'il y ait de la natalité, puis c'est vu comme edgy, puis quasiment... Tu sais, de dire c'est bon d'avoir des enfants, c'est quasiment vu de nos jours comme un propos haineux. Donc, toi, dans les rues, qui gueule « Jésus vous aime! » Des fois, est-ce que les gens sont hostiles versus toi?
2: Non, vraiment pas.
0: Ah ouais, t'es jamais fait soit poussé ou il y a jamais eu d'altercation?
2: Non, jamais.
0: Ah ouais.
1: Tu préfères avoir le choix là, un enfant né hors mariage ou un couple qui se marie mais qui décide de ne pas avoir d'enfant?
2: Ben évidemment un enfant hors de mariage.
1: Puis toi, de ce que je comprends, t'es pas encore marié, mais as-tu déjà pêché en te trempant le...
0: As-tu croqué la pomme?
2: Malheureusement, comme tout le monde.
1: Ouais, ouais. Pas plus fou qu'un autre. Hein?
0: Je comprends. Oh, t'as bien fait. Avec le recul, tu considères pas ça comme une erreur, hein, je présume?
2: Oui, évidemment, c'est une erreur commettre un acte mauvais, absolument.
0: Ah, mais c'est chien pour la fille, par exemple, mais bon.
1: Est-ce que des fois, dans les rues, là, tu réussis à closer justement en preachant avec les femmes? Est-ce qu'il y en a qui...
0: Je suis content que tu poses la question parce que moi, quand je vois tes vidéos, je sens que certaines femmes sont allumées par ce que tu leur dis.
1: Ouais.
0: Est-ce que tu as profité de ça ou tenté à m'emmener de faire comme bagarre? Je l'ai déçu une fois, Jésus, là.
2: Tu te demandes est-ce que je suis intéressé par quelques des femmes que j'aborde?
0: Ouais, est-ce que tu es intéressé puis est-ce que tu as conclu même?
1: Ouais, parce qu'elles sont intéressées.
2: Moi, je suis vraiment pas intéressé par une femme qui va sur Saint-Laurent. J'aimerais mieux disparaître, mourir, que de devoir marier une femme qui monte son corps, qui est au public. Oublie ça.
0: OK, OK. Qu'est-ce que tu penses des prieurs, là, actuellement, les prières de rue à Montréal devant les églises catholiques du Québec? Qu'est-ce que tu en penses?
2: J'ai fait une vidéo sur ça, mais pour être court, en fait, si moi, chrétien, j'irais dans un pays musulman, je ferais la même chose, on m'aurait tué selon la loi charia. Deuxièmement, on est dans une nation catholique. Mm-hmm. C'est un manque de respect envers notre culture et envers l'Église catholique.
0: Complètement.
2: Parce que c'est une religion qui tue, même aujourd'hui, les catholiques partout en Afrique.
0: Ah oui, exact. Oh oui, et c'est extrêmement hostile. Fait que c'est pour ça que j'allais te demander si... t'avais en tête de te rendre devant une des églises puis leur crier « Jésus vous aime » malgré tout, là, pendant qu'eux autres sont en train de prier.
2: Oui, c'est sûr, mais je ne sais pas, moi, quand eux, ils vont et ces choses-là.
0: Ah ben, il faut que tu y ailles en même temps que les manifestations contre. C'est sûr qu'ils vont en avoir pratiquement en même temps, fait que tu vas croiser ces gens-là.
2: Oui, c'est vrai.
0: Écoute...
2: J'ai déjà fait une fois, mais pas devant l'église.
0: OK. Ça vaudrait la peine, je pense, d'aller. Ça peut peut-être être une bonne façon de les faire décamper, ça.
2: C'est sûr.
0: Écoute, une autre affaire dont je voulais te parler, parce que, tu sais, le prosélytisme fait partie essentielle de la religion catholique. C'est normal. C'est une église qui veut prendre de l'expansion, qui veut convertir. Ça fait partie de son essence. Tu répondrais quoi à quelqu'un qui est sataniste? Et c'est là que je dois te présenter quelqu'un qui est... dans notre entourage ici à la station, qui garde ça un peu secret, mais qui se la joue comme mi-gothique, mi-sataniste. Je veux te présenter un de nos collègues qui s'appelle Max, qui est ouvertement sataniste depuis quand même quelques mois. Salut Max.
3: Salut.
0: Et je suis juste curieux de savoir le point de vue de l'Église catholique, parce que Max est juste quelqu'un qui va pas nécessairement très bien. T'aurais quoi à dire à Max?
3: J'ai déjà pensé brûler une église.
0: Bon, tu vois.
2: Ah, ben juste que Jésus t'aime, c'est tout.
3: Ouais, mais moi je l'aime pas, Jésus.
2: Ben c'est OK.
0: Y a rien à faire. Y a rien à faire pour Max. Outre que de sortir, tu sais, pour lui dire Jésus l'aime, t'as rien à lui proposer de plus.
1: Tu peux faire un exorcisme live ou...
2: Non. Moi, je parle pas avec les sataniques.
3: Ben, moi, je parle pas avec les croyants comme toi. T'as pas honte de croire en Dieu?
2: Ben, moi, j'ai honte de toi parce que tes ancêtres sont québécois et catholiques. Tes ancêtres sont morts pour ta nation et tu décides de suivre une entité... une entité qui veut la mort d'enfants. Satan, il veut des guerres, il veut la mort des innocents, il veut la mort des femmes. Ça, tu sais, c'est n'importe quoi. Donc, tu peux pas parler avec quelqu'un qui veut la mort et l'assassinat de gens innocents.
3: Moi, je peux pas parler avec quelqu'un d'hypocrite qui se masturbe dans le silence et qui ment à tout le monde par la suite parce qu'il dit qu'il le fait pas. Et d'ailleurs, je t'ai entendu tantôt quand tu parlais des filles sur Saint-Laurent. C'est dégueulasse la façon dont t'amènes les choses.
2: OK, ben, c'est ton problème, là.
3: Ben, pas vraiment. C'est le tien.
2: Ben non, parce que j'ai des milliers de gens qui sont d'accord avec moi, avec ce que moi je fais.
3: Moi aussi.
2: Et il n'y a personne qui est d'accord avec Satan. Personne.
3: Ah oui?
2: Ben, donc, tu es en train de me dire que tu es pour l'assassinat d'enfants?
3: Pas vraiment.
2: Ben, ça, Satan, justement, il veut la mort de tout le monde. Ça, c'est un fait.
3: Selon qui?
2: Ben, selon les historiens, selon les dictionnaires, selon tout, selon notre société.
3: Pense pas que Dieu veut la mort de tout le monde quand on regarde ce qui se passe à Gaza et en Palestine?
2: OK, mais justement, qu'est-ce que l'Église catholique dit? Elle dit que ça n'a pas d'allure.
3: Ouais, mais toi, là, quand on parle des prêtres à l'Église, là, tu penses pas qu'ils sont pour le viol d'enfants?
2: Regarde, c'est parce que le viol d'enfants était légal partout dans le monde. La seule institution est-ce que tu savais que durant l'Empire romain, l'Empire grec, c'était légal, la pédophilie?
3: Ah, mais t'es fier de ça, toi, mon croyant?
2: Est-ce que je peux parler? Merci. Ensuite, l'Église catholique est venue et elle a mis des lois contre cela. Ils ont mis la loi de la peine de mort, quelque chose qu'on a enlevé. On devrait avoir la peine de mort pour les pédophiles.
0: Satan n'a plus rien à répondre à ça. Hein?
2: Ben moi, je l'aime, Satan. Je sais qu'il m'aime pas, mais je l'aime pareil.
3: Ouais, je pense pas qu'il t'aime, toi, par contre.
2: Oh non, Satan, il m'aime pas, mais je veux dire, toi, moi, je t'aime, là, comme personne. Là.
0: Ouais. Je sens qu'il n'y a rien à faire avec mon ami Max. Tu comprends pourquoi je voulais te le présenter, Martin? Il n'y a rien à faire avec. On essaie de créer du positif autour, puis c'est tout le temps comme, oh, je sais pas, j'ai le goût de brûler ça.
1: Tout le temps.
3: J'ai sacrifié une chèvre en fin de semaine passée.
0: Le pire, c'est que c'est vrai. Il dit ça, ça a l'air garoché de même, là, la chèvre, là, mais c'est vrai. C'est ça le pire.
1: Dans le journal de Saint-André.
0: On le sait que c'est vrai. Oui, exact.
1: Chef de perdu. Ah. Une ferme.
0: Écoute, Martin, un gros merci de nous avoir parlé ce soir. C'est très apprécié. Je suis content de voir que ton initiative, elle est sincère. Est-ce qu'il y a des stunts qui s'en viennent pour toi avec ta chaîne? Est-ce que tu sais, as-tu des affaires qui s'en viennent prochainement ou tu continues dans la même lignée puis répandre la foi?
2: Ah, ça, dans la même lignée, absolument. Mon but, c'est d'avoir un parti politique et de le rendre le Québec indépendant et catholique.
0: Est-ce que en 2026, tu veux avoir des candidats dans chacune des circonscriptions?
2: Non, c'est trop tôt. Moi, ce que je planifiais, c'est en 2033 déjà être premier ministre, en fait, président monarque du Québec.
0: Ah oui, OK. Excellent. All right. Eh bien, écoute, on va te suivre et éventuellement, ben on pourra t'inviter puis te poser des questions par rapport à ton implication politique. Satan veut encore te poser une question. Ou Max, là, je sais pas qui va prendre le dessus sur l'autre.
3: Non, mais c'est juste le chant des verbes. N'oublie pas qu'à chaque fois que tu t'endors, le soir, Satan t'encule dans ses rêves.
2: OK, bon.
0: C'était Satan.
2: Dans une émission, utiliser des mots comme ça, c'est inacceptable.
3: Ah, c'est blasphémant. Hein?
0: Ah, ça, c'est épouvantable. Ah,
2: ouais, non, c'est pas blasphémant. C'est juste que c'est grossier, tu sais. C'est pas professionnel.
0: Complètement d'accord. Bon, okay. Complètement d'accord. Hey, désolé pour cela, Martin le catholique. Merci de nous avoir parlé malgré tout.
2: Merci à toi.
0: Bye-bye.
2: Bye.
0: Bye. C'était Martin le catholique et aussi Satan. Qui est embarqué par-dessus.
1: Max le
0: sataniste.
3: Alléluia, les boys.
0: Bon, ben. Moi qui espérais peut-être te soigner, ça n'arrivera pas ce soir.
3: Pense-moi, peut-être en fin de semaine prochaine.
1: Le meilleur dans ça, c'est que Max se doutait de rien.
0: Rien partout.
1: On est allé le chercher pendant la pause.
0: Tu confirmes, Max?
3: Je suis en train de préparer mon show dans le boat. Louis, il fait viens-t'en. J'ai même pas écouté l'entrevue, là. Je sais même pas. J'ai entendu le bout de ses filles de Saint-Laurent tantôt, puis j'ai compris que le gars était catholique. Mais je pensais pas qu'il était autant catholique que ça.
0: Moi non plus.
3: Je pense que je l'ai frustré.
0: Oui. Mais à la fin, moi aussi, j'aurais été un peu fâché là, par rapport à l'enculade. Et tout ça, là.
3: En même temps, tu sais. On le sait, là, qu'il se met à lui-même. Là.
1: Ça a été notre première et notre dernière entrevue à Martin le catholique.
0: Ah ben écoute, les politiciens sont tout le temps presque putassés. Là. Quand ils vont avoir besoin de vote, ils vont venir si on lui demande.
1: C'est sûr.
0: Mais même à faire genre pour Éric Kerr, là, tu vois, il est venu dans la campagne, fait qu'il va venir. Là. Mais wow!
3: Président de la République mondiale, quand même.
0: Oui, et monarque et tout. Je pense que t'as scrappé mon seul. Tu savais c'est qui, Martin le catholique? T'as vu ses vidéos?
3: Pas vraiment.
1: Tu connais pas Martin le catholique, man!
3: Je pense que oui, mais je suis pas sûr.
1: T'as un peu. Regarde ça, j'essaie ça.
4: Vive le Québec et l'Église catholique! Amen! Vive le Québec et l'Église catholique!
3: Ah, OK, ouais, c'est ce gars-là.
4: Vive le Québec!
3: Ah, ben, man.
0: Tu t'es peut-être fait un ennemi plus redoutable que Joe Lendigo.
3: Ah, oh, j'ai tellement peur. Qu'est-ce qu'il va faire? Il va faire des prières?
0: Ouais, exact. Ah, ouais. Oui, t'as au moins trois chapelets contre toi
1: à soir. Tu vas sentir la colère. On va
3: envoyer la foudre du Saint-Esprit contre moi. Eh ben.
0: OK. Hey,
3: bon. Ma gang de vous autres.
0: ça fait. Hier, on a eu le flash. On y a dit. J'hésitais entre ça. Ou bien t'étais un X dans ta vie. Puis c'était une bonne idée, Louis. Louis a dit, ah non, c'est meilleur catholique.
1: Ouais. Ah, oui.
0: Je me disais, ça où t'hésitais, t'es un cru dans ta vie, puis t'hésitais entre le catholique puis l'islam. Je voulais qu'il y ait un débat, mais ouais, c'est vrai que Satan, c'était meilleur.
3: Ouais, absolument.
0: C'est bon, plus over the top. Merci, Max.
3: Merci à vous autres.
0: Tu vas être là pareil à 22h.
3: Absolument. On va parler de Satan, sacrifice de chèvre et d'enculage.
0: C'est un rendez-vous, ouais, mesdames, messieurs. Ouais. Petite pause, on revient.
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0: 88-670-9098, le Space Cast qui est avec vous jusqu'à 22h. Avant d'aller jaser avec notre prochaine invitée, avec qui j'ai très, très hâte de discuter, je veux vous parler d'une possibilité de get-together, surtout si vous êtes des amateurs de football américain.
1: Oui!
0: 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Si vous voulez assister à la performance du Rouge et Or contre les Redbirds. The Redbirds. De je sais pas quel endroit. De McGill.
2: C'est les Anglais.
0: Les Anglais. C'est peut-être le favorite team de Jackie Smith.
2: C'est probably le best team of Jackie.
0: C'est mon équipe préférée. Je vais être là pour le encourager. Bref, et tout ça est le samedi 30 août.
2: Yes!
0: All right. Hey, j'ai très, très hâte de discuter avec notre prochaine invitée qui, aujourd'hui, lors de ma préparation, puis en fait, j'ai très bien fait. J'avais commencé à lire sur cette dame-là avant. Quand tu m'as dit qu'on allait la recevoir en entrevue, j'ai commencé à lire. J'ai fait « Ah, cool histoire, vraiment, là, ça va être malade. » Et par la suite, j'ai vu des images de son périple. C'est une des choses les plus anxiogènes que j'ai vues au courant des dernières années.
2: Ben, tu sais, on jase avec beaucoup d'aventuriers dans le Spacecast.
0: Ouais, on aime ça.
2: On a jasé avec un gars qui a traversé la Namibie en paramoteur.
0: Ouais.
2: On a jasé avec une alpiniste qui a monté les plus hauts sommets
0: du monde. K2, l'Everest, le jong jong bang bang chong.
2: Et on a jasé avec un gars qui a traversé l'Antarctique en ski, ouais, tiré par un cerf-volant. Mais ça, c'était un autre game.
0: Ça, je regardais les images, puis j'étais mal. Pour vrai.
2: Ah,
0: il y a des moments où j'étais pas bien, pour de vrai. Notre prochaine invité a parcouru du Canada à la France. On dirait que je me fais troller. On dirait que ça se peut pas, là, mais à la rame. Elle a fait ça à la rame. Elle va nous raconter au courant des prochaines minutes ce que je présume être cette weird mélange de solitude et de possibilité de se noyer. Au bout du fil, Mylène Paquette est aventurière. Salut, Mylène.
3: Bonjour, ça va bien?
0: Ça va bien toi-même?
3: Oui, ça va bien, merci.
0: Excellent. Écoute, j'ai lu sur toi aujourd'hui et
3: oui.
0: J'ai une phrase en particulier, mais restée vraiment en tête, puis ça m'a marqué ça. Puis pourtant, en plus, c'est au début d'une affaire que j'ai vue. Tu disais, je me suis jamais réalisé dans rien avant ça. Tu sais, avant mon parcours, ouais, dans l'Atlantique, il y a jamais de moment où j'ai senti que j'excellais tant que ça dans quelque chose, que je me démarquais du lot. Est-ce que ton épopée, justement, ta traversée de l'Atlantique Nord, est-ce que c'est justement pour te prouver? C'est-tu ça qui t'a donné comme le coup de pied dans le dos pour le faire?
3: Oui, un peu parmi... c'est une des choses, je pense, à travers lesquelles... comment dire? Ça fait partie des choses, peut-être, qui m'ont propulsé vers ça, mais c'est vraiment a posteriori que j'ai regardé derrière, puis je me disais, même après l'écriture du livre, là, je me disais, mais il y a sûrement d'autres raisons qui m'ont emmené là. Je ne sais pas si tu as lu le livre au complet.
0: Non, j'ai pas eu le temps de lire le livre au complet encore.
3: Il y a une petite pépite, je peux vous le dire à la radio, là, c'est rare, là, quand le livre était sorti, j'en parlais pas, mais il y a une petite pépite dans le livre, dans l'espèce de préface. Je dis aux gens que bon, je vais écrire mon livre sur la côte nord et tout, puis que je suis assise sur le bord de la mer, puis que la mer que j'ai devant moi, cette île, mais c'est à Matanec sur la côte nord, elle ressemble pas à la mer que j'ai connue. Puis dans cette période-là où je savais pas comment commencer à écrire mon livre, j'appelais ma mère, puis tu sais, puis j'essaie d'être comme motivée, tout ça. Puis à un moment donné, il y a comme un souvenir de moi très, très jeune qui va à la chasse à l'ours avec mon grand-père.
0: Okay.
3: Puis j'avais jamais remis ça en question toute ma vie. Pendant 30 ans précisément, j'ai jamais remis en question est-ce que je suis vraiment à la chasse à l'ours ou si c'était une blague, tu sais. Et je raconte ça à ma mère au téléphone, puis elle me dit, ah, t'a mis dans une cache à chasse à l'ours, mon père. Je dis, oh oui, j'étais allée à chasse à l'ours avec mon père, j'avais 5 ans, tu sais. Donc, pour commencer mon livre, j'essayais tout simplement de me souvenir de la première fois où j'avais été seule dans la nature à attendre. C'était la fois où mon grand-père m'avait mis dans une cache à chasse à l'ours. Là, c'est une longue histoire pour vous dire que j'ai compris 30 ans plus tard qu'il avait juste voulu me faire une blague puis il m'avait mis dans une vieille glacière de bois.
0: Wow, OK. Et toi, t'allais...
3: Dans les remerciements du livre, exactement. Moi, j'étais sûre pendant 30 ans que j'avais eu une petite journée de chasse à l'ours avec mon grand-père, là, tu sais. Mais ça avait juste été un petit moment marquant. Puis je me rappelle que ce moment-là, il m'avait fascinée. Il m'était dit, ah mon Dieu, ça prend de la patience pour attendre que la nature vienne à nous. Il y a des chasseurs qui sont assis ici dans la même cache à chasse à l'ours que moi. Puis ils ont attendu la nature puis ils ont vu l'ours.
0: Ouais.
3: Fait que ça m'avait transformé comme enfant de 5 ans, puis j'ai su 30 ans plus tard que c'est juste une joke.
0: C'est une invention. Ouais, c'est ça.
3: Ouais, c'est une invention.
0: Est-ce que...
3: Fait que pour vous dire à quel point ça peut venir de partout. Ouais.
0: T'es issu de quel milieu? Hein? Parce qu'avant de le traverser seul, tu l'avais fait. Puis c'est drôle parce que dans le reportage que j'ai écouté tantôt, entre autres, tu sais, ça nous présente, ça nous le dit un peu comme, ah, oh, ben, elle l'avait déjà fait à 5. Mais moi, traverser l'Atlantique à 5, je trouve ça quand même super hardcore pareil, là. T'es issu de quel milieu pour être dans des aventures de même de cet ordre-là? T'as-tu toujours été comme ça?
3: En fait, non, pas du tout. Moi, la seule chose qui me prédestinait à être aventurière, c'est parce que j'en rêvais quand j'étais petite. C'était la seule affaire qui pouvait me prédestiner à ça, parce que je me disais, moi, je vais être une aventurière quand je vais être grande, c'est tout. Parce que c'était à 27 ans que j'ai découvert la navigation, puis j'ai commencé à m'entraîner sans le dire à personne, en rêvant secrètement de faire ce projet-là. Et c'est le soir de mon 30e, avec une petite bière dans le nez, que j'ai dit à mes amis, pour mes 30 ans, je veux traverser l'Atlantique à la rame. Un peu de même. Le lendemain, je me suis réveillée avec la gueule de bois et je me suis dit, shit, je l'ai dit. Alors, je me suis entraînée dès le lendemain. J'ai commencé à ramer après l'avoir dit. Ouais. Mais j'avais commencé à ramer un peu un petit coup de rame, là, à gauche, à droite. Donc, à 30 ans, j'ai trouvé mon équipage pour le faire en avec mes 5 coéquipiers.
0: Okay.
3: Et là, j'ai enchaîné 3 aventures sur 3 ans pour me préparer à faire la grande aventure dont on parle ce soir.
0: Le format de bateau à 5, est-ce qu'il est beaucoup différent du format solo avec lequel tu l'as fait? Parce que j'imagine, tu sais, vous étiez pas non plus dans un yacht. Fait que, espace non, restreint à 5, suffit qu'il y en ait un qui gosse un peu, qui peut devenir très lourd avec le temps, là?
3: Vraiment. Oh, oui, c'est plus c'est plus une aventure sociale qu'une aventure physique. Ce l'est, là, une aventure physique, là. Ne me méprenez pas, mais c'est vraiment une... Tu sais, moi, j'étais la seule francophone à bord, la seule personne du continent américain, la seule femme à bord. Fait que j'ai dû me défendre plus au niveau, pas physiquement, là, mais me défendre... il y en avait quelques obstineux là-dedans. On avait des discussions, on ramait 12 heures par jour chacun, tu sais. Fait que, fallait que je défende. Des fois, je défendais mon peuple au complet, là, tu sais.
0: Ah, ouais, OK.
3: À un moment donné, tu dors pas beaucoup, t'as des hallucinations auditives. Des fois, tu prends toutes les affaires personnelles. Puis là, des fois, je me dis, coudonc, là, puis je défendais la femme, le sexisme. Pourquoi c'est important? Pourquoi que j'étais pas mariée à 30 ans puis que les autres étaient toutes mariées? Pourquoi que, tu sais, c'est comme, je défendais ma culture, je défendais plus. Fait qu'on dirait que la proximité, puis le manque de cohérence dans nos opinions a fait en sorte que cette aventure-là a été difficile, éreintante. Puis la partie ramée 12 heures par jour, c'était comme la partie le fun puis facile, là, où okay. Je devais pas me... Ouais.
0: Donc, c'est-tu dans cet ordre d'idée-là que tu t'es dit, hey, la même affaire, mais en ayant ce qu'on appelle l'hostie de paix, là, tu sais?
3: Non, en fait, les gars m'avaient accepté à bord, justement, m'avaient choisi comme coéquipière parce que je voulais le faire pour le faire seul. Fait que j'ai vraiment fait cette aventure-là pour m'entraîner, puis apprendre à naviguer, puis vraiment faire mes classes pour apprendre à me sentir seule. Puis je dis souvent que je l'ai fait parce que ma mère me l'a demandé. Fais-le dans l'équipage avant d'y aller tout seul. Donc, elle m'avait suggéré de faire le lac Saint-Jean à Rennes, ce que j'ai fait. Après, elle m'a dit, fais-le dans l'équipage, ce que j'ai fait. Puis j'ai écouté ma mère.
0: C'est-tu avec les 4 autres boys que tu as découvert que tu avais le mal de mer? Ou c'est venu avant, ça, tu le savais? Parce que c'est quand même élément à mettre sur la table pour nos auditeurs, ça, que tu as le mal de mer puis que tu as traversé de l'Atlantique en bateau, là.
3: Puis que j'ai peur de l'eau aussi.
0: En plus!
3: J'avais déjà le mal de mer, j'avais un peu fragile au mal des transports, mais je savais que ça s'arrangeait à un moment donné en cours de route. Mais il y a certains facteurs qui empêchent le fait que ça se replace et tout ça. Sur une traversée à voile que j'avais fait après celle-là, de Noirmoutier en France au Groenland, au Canada, au Labrador, on s'était beaucoup promené. Je pense que j'étais beaucoup plus stressée sur un bateau à voile parce que ça allait pas bien non plus dans l'équipage. Entre eux, tu sais, l'équipage qui m'avait accueilli à bord, là, ça brassait un peu. Puis je me sentais pas en sécurité, puis j'ai eu le mal de mer 18 jours d'affilée. Hey. J'étais malade 18 jours, ouais. Je cuisinais quand même, puis je faisais mon gros effort de guerre pour participer à toutes les tâches sur le bateau, mais j'étais tout le temps malade. Fait que j'avais compris que tout dépendait de avec qui t'es, l'énergie qui prévaut à bord, puis, excusez, j'ai une petite cocotte qui est dans le bain, là, fait que là, elle me distrait, là.
0: Ouais, pas trop.
3: C'est tout, vous entendez l'eau couler, puis les petits cris en arrière,
0: il
3: n'y
0: a pas de problème.
3: Fait que, puis pour, c'est ça, donc je savais que c'était sujet à ça, puis pour la peur de l'eau, là, pour la petite histoire, moi, j'ai toujours eu peur de l'eau parce que, ben, tout le monde a vu le même documentaire que moi, là, à 4-5 ans, moi, j'ai vu ça, ça s'appelait Jaws. Ça m'a traumatisée. Fait que dans une piscine, j'étais pas à l'aise toute seule. Encore aujourd'hui, j'irais pas. Puis c'est à cause des enfants malades avec qui je travaillais. Je rêvais de faire une genre d'aventure comme ça. Puis je me disais, je peux pas faire ça, j'ai tellement peur de l'eau. Puis il y a un ado malade, du nom de Cynthia Lagacé, qui est décédé malheureusement de son cancer, mais qui m'avait dit, j'essayais de l'encourager, puis c'était à bout de ressources. J'avais plus rien à dire, puis elle était vraiment découragée, puis elle me dit, oh, de toute façon, toi, tu sais, vous, les adultes ici, vous avez jamais eu à confronter vos peurs. Puis cette phrase-là était restée dans ma tête, puis je m'étais dit, ben justement, parce que j'ai peur de l'eau, je devrais y aller. Mmh. Puis je développerais une méthode pour ne plus avoir peur de l'eau, puis je pourrais la partager, tu sais. Je me sentais plus légitimée d'être auprès des patients, mais je sentais que maintenant j'avais une raison de le faire, puis de pas le faire juste pour moi, tu sais, pour le fun de le faire, ou parce que ça nourrissait mon ego, tu sais, que je voulais me dépasser, tu sais. Je trouvais que c'était d'autant plus important de le faire malgré ma peur de l'eau pour devenir potentiellement un exemple pour des jeunes qui ont peur. Ouais. Ça a été vraiment le point, je dirais vraiment le point déclencheur, là, de me dire, OK, j'y vais.
1: C'est toujours le fun de faire du bateau, mais moi, toutes les fois que je pogne des vagues, il y a un petit quelque chose que j'ai dans le fond de la tête, c'est de pas vouloir flipper, de pas vouloir que le bateau chavire puis de me ramasser à l'eau. Encore moins en plein milieu de l'Atlantique. Puis je sais que ça t'est arrivé quand t'étais seul, mais est-ce que c'était la première fois que ça t'arrivait ou ça t'est arrivé aussi quand tu l'as traversé avec les boys? Puis comment on sent la première fois qu'on chavire en plein milieu de l'Atlantique?
3: Attends, j'avais-tu déjà chaviré? C'est une très bonne question. Ah oui, oui, j'avais chaviré une fois. Pour la blague, j'avais chaviré une fois avec mon bateau, le même que j'utilisais avec ma traversée, mon petit bateau jaune. À l'époque, il était blanc. J'avais ramé de Montréal jusqu'aux Îles-de-la-Madeleine en 2011. Et aux Îles-de-la-Madeleine, mes parents étaient là pour m'accueillir. Puis là, mon père disait, « Es-tu vraiment autoredressable, ton bateau? T'es-tu sûr que t'as rien à faire, qu'il revient tout seul? » Je dis, « OK, on trouve une grue. On fait ça au Quai des Pêcheurs, à Havre-Aubert, là, pas loin de la Grave. On invite le public. » Puis on fait venir une grue, 400 $ plus tard, le gars de la grue disait, il chavire pas ton bateau. Fait que là, ça rassurait mes parents.
0: Okay.
3: Et ah ouais, il met des straps, là, du go force là-dessus. Fait que le bateau, on l'a chaviré, j'étais dedans, pas attaché. Fait que j'avais vécu ce que c'était, mais c'était un chavirage artificiel. On pourrait l'appeler comme
0: ouais,
3: ça.
0: Contrôlé.
3: Puis là, j'avais contrôlé. Ouais, avec un plongeur ou deux autour de moi, des amis, les médias étaient sur place, puis je faisais mes petites prières pour être sûr que de pas perdre la face plus que le bateau, là.
0: Mais c'est quoi le signal? C'est quoi le signal, hein, Mylène, quand tu es en haute mer, t'as de l'adversité à traverser? Parce que tu sais, dans ton épopée, justement, là, t'as traversé une trentaine de systèmes dépressionnaires et 8 tempêtes majeures. Fait que t'as eu de l'adversité rien qu'en masse. C'est quoi le signal qui dit OK, là, je m'en vais me cacher en dedans puis me strapper? Parce que c'est ce que tu devais faire, tu devais te strapper à grandeur.
3: Oui, j'étais strappée, puis il y a des chavirages où je l'étais pas non plus. Là. J'ai été tannante des fois, j'étais tannée d'être attachée. Le signal, en fait, c'est vraiment, on discutait avec l'équipe, puis on évaluait les risques de chavirage. Puis, tu sais, j'ai pas vécu de vagues scélérates, là, tu sais, les fameuses vagues qui arrivent de nulle part. Là, tu sais, je sais pas si c'est vrai non plus que ça existe. Là. Apparemment que oui, mais j'ai pas vécu ça. Donc, je le savais que, tu sais, des vagues peuvent pas passer de 1 mètre à 7 mètres d'un coup. Donc, puis on vient qu'on s'acclimate beaucoup à l'océan. Notre œil s'aiguise, puis notre perception des choses, tu sais, on voit les petits ombrages là, sous les vagues. On peut reconnaître un ton d'une dorade bien, bien facilement, tu sais. Donc, j'avais quand même des signaux, puis on avait établi des normes, des règles dans mon carnet de procédure qui disait au-delà de 4 mètres de vagues ou des vents de 25 nœuds, c'est à peu près 48 km/h, 45 km/h de vent.
0: Okay.
3: Ben là, j'enlève l'éolienne, j'attache les rames, j'attache le siège à coulisses, je range le pont, puis là, je m'enferme, je m'attache, je porte un casque. Puis là, je fais des appels à l'équipe à toutes les 3 heures pour leur dire que tout va bien. Je les texte, tout, tu sais. Donc, j'avais vraiment comme des procédures préétablies, puis on les a ajustées en cours de route. Puis à un moment donné, ben, tu sais, on devient un petit peu... on se dit, ben, non, j'ai tout appris ces procédures-là, puis il ne va jamais rien arriver. Fait que vers la fin, j'ai pris des petits risques.
0: On devient plus négligent. Mm-hmm. Okay.
3: J'ai été plus négligente, ouais. La pensée magique sinistre, hein, c'est vers la fin. Là. Puis c'est toujours comme ça, on tourne les coins ronds, on arrive près de la maison, on fait notre stop le dernier. Là,
0: stop à l'américaine, là, ouais.
3: Oui, c'est ça. Fait que, ben c'est ça.
0: Question
3: j'ai chaviré 10 fois.
0: 10 fois?
3: Oui, puis là, je compte juste les chavirages conscients.
0: Ah, c'est ça, parce que c'est sûrement arrivé quand tu dormais, puis tu t'en es pas rendu compte, genre?
3: Ben oui. Puis des fois, je me réveillais, puis je me disais, comment ça que tu étais à l'envers? Je pense qu'il y a un peu d'eau dans le fond du bateau.
0: Ah, c'est terrifiant, ça. C'est un détail terrifiant.
3: Ben oui. Puis tu sais, moi, je dors dur, puis je dormais bien en mer, donc...
0: Oui. OK.
3: C'est bien agréable.
0: Question particulière. T'étais-tu emmené de la musique ou des podcasts ou je sais pas trop? Parce que pour vrai, il y a de quoi virer dingue à avoir comme seul son les vagues et le son à l'intérieur de notre tête, tu sais?
3: Ben, moi, je parle beaucoup tout seul. Ma grand-mère disait que c'était le seul moyen de pas devenir fou. Donc, je parle seule, puis j'avais des petits personnages. Il n'aurait pas fallu que je dise ça à mon médecin de famille, là, ou à ce qui suit mon aventure. Puis, en 2010, quand j'ai traversé avec les gars, j'avais toujours un microphone sur moi. Fait que quand les gars disaient, puis je suis la seule à parler français, fait que je faisais mon petit journal de bord audio, parce que j'avais pas le temps d'écrire quand fallait que je dorme. Puis j'avais pris déjà l'habitude de ramer puis de parler à voix haute. Fait que les gars écoutaient de la musique. Fait que je m'étais habituée à faire ça. Puis je m'enregistrais. Puis là, des fois, je l'avais pas. Je parlais tout seul. Puis ça me faisait juste du bien de parler. Parce que ne pas parler à personne, c'est quelque chose. Mais ne pas du tout utiliser ta voix pendant des heures par jour, pour moi, c'est difficile. Je parle beaucoup.
0: Comme Tom Hanks dans Seul au monde.
3: Peut-être, oui, c'est vrai. Moi, j'avais même trouvé une bouée. J'avais fait une petite face avec un nez, deux yeux, une bouche.
0: Tu me niaises. Comme Wilson.
3: Oui, en l'honneur de comment il s'appelait, non?
0: Wilson.
3: Wilson.
0: Ouais. Wow.
3: Donc c'est ça. Fait que oui, je parlais beaucoup. Puis je chantais à toute tête. J'avais pas... moi, je faisais pas de karaoké au volant, là. Je pense que c'était tendance récemment, ces discussions-là, là. Karaoké.
0: Ouais.
3: Moi, je chantais par-dessus le chanteur là, sur les tunes que j'aimais bien. J'écoutais beaucoup, pour ne pas les nommer, là, tu sais, toutes les bandes québécoises, franco-canadiennes, là, j'aimais beaucoup. C'est ça. J'ai beaucoup écouté de musique tellement que lorsqu'on a fait le documentaire avec Découverte, il y en a qui sont intéressés. Là, il est disponible sur le YouTube. Là,
0: oui, facilement trouvable. On tape
3: Mylène Paquette. Vraiment facilement trouvable. Oui. Puis, Traverser, Découverte, Mylène Paquette. Puis vous allez voir, là, la musique qu'on entend dans le documentaire, ben, on a réussi à avoir les droits parce qu'il n'y avait pas beaucoup de moments où je me suis filmée sans musique. Parce que les moments où j'étais happy, où j'étais heureuse, ben, je mettais de la musique puis je me filmais avec de la musique sans vraiment être consciente qu'un jour, on aurait besoin d'un petit bout de pas de musique.
0: Ah.
3: Donc, j'écoutais beaucoup de musique. Quand j'étais vraiment pas de bonne humeur, ça me tentait pas de me filmer. Puis j'étais plus lasse aux avirons, donc je faisais pas beaucoup de vidéos. Donc, voilà, je l'ai échappé quelques fois.
1: J'ai lu aussi que lorsque les conditions le permettaient, tu prenais un hydrophone que tu trempais sous l'eau pour un peu entendre le bruit de l'océan puis de ce qui se passe dans l'eau. Qu'est-ce qu'on entend? C'est clair que ça ressemble? Essaie de nous imaginer ça un peu.
0: C'est quoi un hydrophone?
1: Ouais.
3: C'est un enregistreur, mais subaquatique, je pourrais dire. Donc, on avait un... En fait, il n'y avait pas de projet de recherche typiquement là, vraiment lié à ma traversée, mais comme j'étais en contact avec Lucas, Lismer, eux m'avaient dit, bon, peut-être en fait, de faire recueillir des données qui nous permettraient d'aller chercher puis de des subventions puis des recherches pour dire comme y a-t-il des endroits dans l'océan exempts de bruit? Puis finalement, ben la réponse c'est pas pantoute parce qu'il y avait toujours du bruit. Puis ça m'a vraiment impressionné parce que ben à chaque fois que j'enregistrais, je disais mes coordonnées géographiques, le temps qu'il faisait, donc j'enregistrais ma voix, puis je faisais des enregistrements de 10 heures, 12 heures, des fois par gros temps, mais là, c'était cacophonique parce que le fil de l'hydrophone faisait du bruit en cognant sur le bateau. Fait que, tu sais,
0: Ça fausse tes résultats un peu, ouais.
3: C'est ça, ça faussait les résultats. Ça faisait des artefacts, des bruits, tout ça. Qui, ben, à un moment donné, mais j'ai appris longtemps après ma traversée que finalement, ce que j'entendais, les espèces de secousses, les tocs-tocs, c'était pas des cachalots qui se jasaient ensemble. Non, c'était des levées sismiques qui venaient des forages près de Terre-Neuve. Mais j'étais très, très, très, très loin, là, de là.
0: Ah, ouais.
3: Donc, ouais. Donc, on a pu quand même avoir des réponses à des questions. Tant que ce soit attaché à une recherche en particulier, là, au moins, on a pu répondre à notre curiosité.
0: Dans le documentaire que j'ai écouté tantôt, justement, on voit où, tu sais, t'as une visite de dauphin, tout ça. Mais est-ce qu'il y a eu des moments, moi, je suis un animal lover, là, j'aime ça entendre parler d'animaux. Est-ce qu'il y a à un moment ou à un autre pendant ton parcours où, appelons ça, la faune aquatique a été une menace de quelque sorte que ce soit, genre une baleine qui risque proche de te faire balancer, des requins, n'importe quoi. Y a-tu un moment où tu t'es dit, hey, au-delà des vagues, des vents pis tout ça, là, ce qui me fait peur, c'est un animal quelconque?
3: Je m'excuse. Oui, en fait, c'est un animal qui m'a fait peur. Hein. J'ai ma petite cocotte qui me dérangeait, là, mais
0: ah, pas trop.
3: J'ai vu des animaux à tous les jours. J'ai vu trois requins différents. Ben, là, j'ai vu trois parce que le troisième, là, j'ai pas demandé ses pièces d'identité, là. Ça avait l'air de ça. Tu sais, ça rôdait, là, sous mon bateau, très, très gros. Ça respirait pas. Puis c'était une mer tellement calme que, tu sais, quand on n'entend pas le souffle de la baleine, puis qu'on voit à des kilomètres à la ronde, puis on voit très bien, là. Tu peux pas aller respirer entre deux vagues, deux houles. C'était très, très calme. Donc, j'ai pas pu filmer ce spécimen, mais je suis pas mal sûre que c'est un requin. J'ai vu des dauphins, une tortue de mer, un poisson lune, tu sais, toutes sortes de choses, même un serpent de mer. Donc, j'ai vu plein de choses. Il est pas arrivé trop d'incidents, mais pour vous en raconter une, les globicéphales, ce sont ces grosses baleines noires là qui ont une tête en forme de globe, un peu comme les bélugas,
0: okay, ouais.
3: Mais beaucoup plus grosses et noires. En anglais, on les appelle les pilot whales, qui elles ont quand même une grosse nageoire dorsale, des grosses nageoires le pectoral, puis elles ressemblent aux bélugas, mais je pense même pas que c'est dans la même famille exactement, mais on peut penser à un béluga très noir, très gros, très long. Puis eux, sont très joueurs. Donc, quand je suis arrivée sur un territoire, ben, sur leur territoire, si je peux dire, ben, il y en a deux qui m'ont vraiment chargé, qu'on dit en bon français, puis ils sont venus vers moi, puis en arrivant juste devant mon bateau, ben, ils m'ont arrosé. Ils sont passés en dessous du bateau, puis par de l'autre côté, ils m'ont réarrosé, puis là, j'ai rangé ma caméra, je voulais pas me faire arroser mon matériel. Puis après, ben, j'ai parlé à des gens du RUM, du Réseau d'observation des mammifères marins, puis je me rappelle, Véronique m'avait dit au téléphone, Mylène, ça doit être une pilot whale, ils font toujours ça, ils veulent vraiment être sûrs que t'es pas un danger pour le troupeau. Ils sont très grégaires. Fait que j'avais toujours des contacts comme ça, les scientifiques qui m'aidaient, puis je pouvais appeler n'importe quand. Et dans les 7 jours qui ont suivi, ben, ces baleines-là ont appris à me faire confiance. Je tapais sur le bateau, je criais, elles venaient me voir.
0: Hey,
3: c'était
0: non.
3: Un troupeau d'à peu près 10-12 baleines. Puis vers la fin, elles me présentaient leur veau. Donc, les bébés, là, les baleineaux, là, ben là, ils venaient entre moi et la maman baleine. Et vers la fin, donc j'ai plein de photos de ça, d'images, je mettais ma GoPro dans l'eau. 7 jours qui ont suivi, ben, ces baleines-là ont appris à me faire confiance. Je tapais sur le bateau, je criais, elles venaient me voir.
0: Hey,
3: c'était un troupeau d'à peu près 10-12 baleines. Puis vers la fin, elles me présentaient leur veau. Donc, les bébés, là, les baleineaux, là, ben là, ils venaient entre moi et la maman baleine. Et vers la fin, donc j'ai plein de photos de ça, d'images, je mettais ma GoPro dans l'eau, je les filmais. Mais au début, là,

0: Encore une fois, je me fie aux images que j'ai vues. À un moment donné, là, on voit, surtout dans des moments d'adversité, où est-ce que la solitude a l'air apaisée lourd, mais ça a-tu pallié justement ça, tu sais, parce que t'as quand même fait 129 jours, là.
1: Oui, je pense que oui. Puis à un moment donné, je m'étais dit, je me sens tellement seule. Hey, j'ai pas touché un être vivant depuis 100 jours. C'est un petit oiseau qui dort dans mon cockpit. Fait que je m'étais dit, hey, ça va être mon ami, je vais rentrer dans ma cabine. Mauvaise idée.
0: Oui, il a dû capoter, lui.
1: Mauvaise idée. C'était pas une bonne idée, là. Il était pas content. J'étais pas contente non plus. Des petites crottes. Il s'est caché derrière mon panneau électrique. Pas une bonne idée, là. J'aurais pu l'écraser. Fait que ça a été une bataille pour le sortir de là. Mais tu sais, une pétrelle, là, une storm pétrelle qu'ils appellent, okay. C'est tout petit, tu sais, ça a des grosses plumes, mais quand tu le prends dans tes mains, c'est pas plus gros qu'une efface blanche, là, tu sais, c'est okay. Tellement petit, là, c'est... Ouais, puis sinon, je les prenais toujours dans mes mains quand elle venait dormir, ces petites. Je dis une pétrelle, là, donc c'était un pétrelle, là, excusez. Ces petits oiseaux-là dormaient sur mon cockpit, puis le matin, ben là, il y avait peur de moi, donc là, je devais les prendre, les faire s'envoler. Fait que j'avais ce petit contact-là avec les oiseaux aussi. Puis j'avais cru, moi, que bon, c'était peut-être mes amis, mais non, c'était pas mes amis.
0: Non,
1: non, mais... il y avait des cadeaux là, sur mon bateau, c'était pas le fun.
0: Écoute, rendu là, t'as fait un bonhomme sourire sur une bouée, fait que tu prendras ce qui passe comme ami, hein, tu sais, c'est bien correct.
1: Exactement.
0: On respecte ça. Tu sais, parce que dans. En plein milieu de l'océan. Abandonner, c'est pas vraiment une possibilité. Il arrive un moment où est-ce que là, tu veux peut-être abandonner, sauf que t'en as plus de fêtes qui te restent à faire. Ton équipe te dit, ouais, non, ça sera pas vraiment une possibilité de revirer de bord et d'abandonner. Y a-tu, à travers tout ça, là, avec les conditions météo, un moment où t'es dit, non seulement je veux abandonner, mais je vais mourir ici. T'es-tu traversé l'esprit, ça?
1: Ben, en deux phases, je pourrais te répondre. Je vais mourir ici. C'est arrivé comme deux, trois fois où je me suis dit, oh, OK, ça se peut pas. Pourquoi j'ai fait ça? Peut-être que ça passe super vite. Ah, oh, non, OK. Finalement, je suis correct. OK, je vais rentrer dans le bateau, là. Je vais fermer la porte. Puis, c'est des moments, des vagues ou des affaires, des mauvaises décisions que j'ai prises puis que j'aurais pas dû être là à ce moment-là. Puis après, j'ai corrigé le tir. Mais il y a un moment vraiment où j'ai voulu faire demi-tour puis c'était pas possible. En fait, c'est possible d'abandonner, mais on abandonne tout. On abandonne le bateau, nos souvenirs, que ça vaut, puis un bateau qui vient nous chercher. Le bateau est assuré, mais si on abandonne par découragement, les assurances, c'est pas. Si on abandonne parce qu'on a une terre au rein, une pneumonie, vraiment un problème de santé urgent, puis qu'on est capable de prouver que notre vie en dépendait, puis là, il y a des discussions, puis le bateau peut être remboursé en partie, mais okay. pas en totalité. Okay, donc, tout dépend de notre assurance. Donc, tu sais, abandonner, pour moi, c'était pas une option. Abandonner par découragement parce que j'avais la chance de ne rien avoir de l'autre côté. Alors, c'était un peu ça ou rien. Dans le sens où moi, j'avais pas d'études, j'avais pas de bac. Mon bac était en cours, il était pas fini, puis il l'est toujours pas. Mais j'avais pas de job au retour. J'avais pas de famille, un chum qui m'attend pour m'aider à payer des comptes. J'avais juste des dettes. En fait, j'avais beaucoup de dettes. Donc, j'avais 125 000 de dettes, fait que je voulais revenir avec le bateau puis le vendre puis régler ça. Donc, j'avais vraiment hâte, tu sais, de que le pire soit passé. Puis, ben, le pire, en fait, j'avais hâte que ça me réconforte, tu sais, l'idée de, tu sais, quand on vit endetté, c'est difficile.
0: Ouais.
1: On a l'impression de vivre sur du temps emprunté, l'argent qu'on va faire plus tard. Je sais pas si vous m'entendez bien, hein.
0: Oui, oui, on t'entend bien.
1: J'entendais pas la baignoire de ma fille, là.
0: Bon, non, il y a quelqu'un qui s'amuse au loin dans l'eau, mais c'est pas si grave, on t'entend bien.
1: C'est le thème, on est dans l'eau.
0: Oui, exact, c'est aquatique jusqu'au fond, notre show.
1: Pardonnez-moi
0: tellement. Toutes nos blocs, nous autres, touchent à l'eau, c'est toujours ça.
1: Oui, OK.
0: Ouais.
1: Puis moi, j'ai pas juste une petite fille, là, il y a une grosse face de baboune dans sa face, là, ma petite fille.
0: Ah ouais, OK.
1: Oh, oui, parce qu'elle n'est pas contente que je suis en train de faire une entrevue présentement, que je jase. Elle pense que je jase avec une amie, Joël, là, puis je ne me fais pas d'elle. Mais la gardienne est là. La gardienne est là.
0: Okay.
1: Fait que, ouais.
0: Ben, écoute...
1: Donc, puis parlant d'enfants, on pose souvent la question, mais qu'est-ce que tu fais un jour si ton enfant te dit, maman, je veux faire ça?
0: Ouais.
1: Ben, je vais répondre, allons-y, j'embarque avec toi.
0: Ah ouais, OK. Tu le referais, ça, malgré les adversités?
1: Ouais. Je le ferais parce que j'en sais plus aujourd'hui que j'en savais avant, puis j'aurais peut-être moins de misère à financer maintenant.
0: OK. Ah oh, ouais, OK. Ça a été plus un challenge financier.
1: Oui, je pense que c'est vraiment le challenge financier, tu sais, la recherche de partenaires, de pas avoir de crédit, tu sais, de pas, tu sais, les gens de voyons, c'est un projet chimérique. Pourquoi je mettrais le nom de mon entreprise là-dessus? Tu sais, mon entreprise, si tu coules, je perds mon entreprise, là, les gens vont.
0: Ils vont penser, ouais, c'est ça.
1: Tu sais,

0: comme ça va pas être bon pour mon image de masse. T'sais, les gens me disaient quand même, me donnaient de bonnes raisons, je les comprenais, mais aujourd'hui, je pense que les gens accepteraient plus, ils seraient plus enclins de dire, ah ben oui, Mylène Paquette repart, je veux pas partir de l'aventure. Ah oui, la fille qui a traversé un petit bateau jaune, mon Dieu, elle fait que son enfant de 18 ans, 20 ans, on y va, tu sais. Mm-hmm. Fait que je pense que ce serait plus facile à financer, j'en sais plus aussi, j'ai plus d'expérience, il faudrait juste que je m'entraîne un petit peu plus que maintenant. Mm.
1: Hey Mylène, on te laisse aller t'occuper de ta petite. Un gros merci d'avoir pris quelques minutes pour nous jaser.
0: Ben merci. Puis si je peux ajouter, là, je fais une 70 conférences par année. J'adore ce que je fais. Je raconte ça. J'adapte toujours ça aux entreprises, aux réalités que les organisations vivent. Fait que, ben,
1: c'est ce que j'allais te demander. Est-ce qu'il y a une façon, soit sur les réseaux sociaux où on peut te suivre? Est-ce que tes conférences, c'est une façon de te rejoindre pour te booker? C'est quoi les meilleures façons? Au-delà de lire, dépasser l'horizon, là, si on en veut plus de Mylène Paquette, c'est comment est-ce qu'on s'y prend?
0: Ben, MylènePaquette.com. Sinon, sur Instagram, Facebook et sur LinkedIn, vous allez me trouver facilement avec Mylène Paquette.
1: Excellent.
0: Ceux qui ne se souviennent pas de mon nom, là, ils font une petite recherche, ils vont me trouver.
1: Excellent. Puis aussi, si je comprends bien, pour que ta cour, on peut crier « Maman! » Puis tu vas arriver très rapidement.
0: Oui, c'est ça. Exactement.
1: Excellent. Hey, merci, Mylène.
0: Bye, merci beaucoup, c'est gentil.
1: Bye-bye, bonne soirée.
0: Bye-bye.
1: Bye. Mylène Paquette, qui est une aventurière et une maman à temps plein, visiblement.
2: Ben oui, absolument.
1: Ça fait partie de la vie, c'est ça pareil, c'est le bain. Il faut que ça se lave, ces enfants-là.
2: Il faut ce qu'il faut, hein? L'école commence demain.
1: Je me demande, là, puis c'est drôle parce que, tu sais, là, clairement, elle était occupée puis je voulais pas la retenir davantage, mais je me demande si même si elle a vécu plein d'adversités puis plein de moments, je te le dis, qui sont terrifiantes. Là, je t'ai envoyé le lien, tu tapes Mylène Paquette sur YouTube, tu vois le topo, il dure une quarantaine de minutes, vous allez gober ça, vous allez cligner les yeux puis ça va être passé, c'est super intéressant. Puis, je me demande, malgré tout, toute la merde et les moments stressants qu'elle a pu vivre, là, à quel point il y a des affaires lourdes qui normalement devraient pas être lourdes dans la vie, que quand t'es confronté à ça, tu fais comme, ah, fuck, je m'ennuie d'être sur mon bateau. Tu comprends ce que je veux dire? Comme le comparatif est peut-être mauvais, mais comme des militaires qui reviennent de théâtre opérationnel, ils arrivent à l'épicerie, ils font comme, qu'est-ce que je crucide?
2: Ouais, ben il y a deux manières de voir ça là, tu sais, c'est sûr que les moments incroyables qu'elle a dû vivre là, elle se dit qu'est-ce que je fais là, mais probablement qu'après 5-10 minutes, elle se rappelle des moments où elle était en boule dans le bateau, flippée à l'envers avec les vagues qui avarlope de gauche à droite, puis elle dit finalement je suis bien à l'épicerie.
1: Ah oui, ah non, il y a des bouts, je vous le dis là, moi on a appelé ça un bateau tout le long là, mais pour ceux qui ont pas vu là, imaginez plus une genre de pédalo torpille.
2: Ouais, c'est bizarre, là.
1: Ah,
2: c'est un genre de kayak géant.
1: Ouais,
2: là.
1: Un rameur comme d'un gym, pédalo torpille.
2: Ouais, que tu peux rentrer dedans. Ben spécial. Puis, tu sais, tu me connais, là, mon ego surdimensionné.
1: Ouais. Toi, tu l'aurais traversé. Elle l'a fait en 129. Toi, tu fais ça en quoi? 18 jours?
2: J'embarque même pas dans le bateau.
1: Ah, oui, c'est vrai?
2: Même pas.
1: Ah, ouais, moi non plus, jamais.
2: Même pas.
1: Jamais.
2: Alors,
1: jamais.
2: Ça, c'est non. Hors de mes capacités. Tu m'as envoyé au K2, là. Et d'après moi, demain matin, je le monte, là.
1: Mais hey man,
2: moi, ça, il n'y a aucune crise de chance.
1: Ce bateau-là, là, tu le parques d'un camping que je couche pas dedans de nuit.
2: Ah non.
1: Même pas obligé d'être à l'eau, là.
2: C'est... Même dans le fleuve, je dors pas dedans.
1: Non. Patente ta gosse, là.
2: Je m'assois même pas dedans.
1: Puis, en tout respect pour le monsieur qui l'a bâti, parce que dans le topo dont je vous parle, qui je vous recommande vraiment, c'est lui qui l'explique comment il l'a bâti, puis tout. Mais à un moment donné, là, elle a un bidule pour comme se... Parce que quand il y a des grosses vagues, ça serait comme contre-productif d'être poussé vers l'arrière puis perdre du terrain qu'elle a progressé. Fait qu'elle met une espèce de cossin pour créer une friction dans l'eau. Le cossin, c'est une tempête, man. C'est une tempête dans le milieu de l'océan Atlantique. Il pète.
2: Ben,
1: tu sais bien qu'il pète.
2: Ben, à quoi tu t'attendais?
1: C'est un gréement. En tout respect pour le monsieur.
2: Ben oui.
1: C'est un parcours complètement... C'est ce mix. Moi, c'est ça qui m'a fasciné au-delà de l'épreuve mentale que ça a dû être. C'est ce mix jouissif de solitude qui me fait semi-bander et aussi de terreur de me noyer en permanence.
2: Oh, juste d'être pris dans le milieu de l'eau, puis de ramer, man. T'en regardes à gauche, y a rien. T'en regardes à droite, y a rien. T'en regardes en avant, y a rien. T'en regardes en arrière, y a rien.
1: Y a rien.
2: Des centaines et des centaines et des centaines de kilomètres, là.
1: C'est rien
2: longtemps, là.
1: Ça n'a rien d'autre que d'être complètement terrifiant. On fait une courte pause, tranquillement, pas vite. Votre maître de la nuit va se préparer. C'est Max Lacasse qui va débarquer pour le Last Call dans à peu près un genre de 12 minutes. On revient, ce sera pas long.
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3: Bienvenue dans Morin Live. On est là avec un léger retard, mais c'est pas grave. C'est comme ça, à 6h05. On est relax. On est en mode estival, anyway. Donc, il n'y a pas de stress là-dessus. On est réglo. Tout est parfait. Tout est réglé au quart de tour. Vous avez ce matin un nouveau sondage dans le Journal de Québec là, que Koskinen est à égalité avec PSPP. Et vous avez également le gars qui aurait pu se faire poursuivre et qui aurait pu poursuivre et qui poursuivra pas finalement le pharmacien. Donc Koskinen est le pharmacien. Ah, j'ai dit Koskinen. Ben oui, c'est tout à fait intentionnel. Déjà, ça commence bien. C'est une bonne journée quand même. Accident dans l'entonnoir du pont. Pompier sur place. Dan, on commence fort un matin.
4: Oh oui, on commence fort. J'ai même pas encore connecté mes robots.
3: Bon, ben parfait. Fais ça. Les bots seront tous connectés. Et vous serez tous carnifiés et bien contrôlés. Dan, t'es salué. Et yes, Max, sir, également, qui est salué.
5: Mes hommages.
3: Et qui était là dans le warm-up ce matin.
4: C'est quand même trois
3: matin,
4: fois qu'il dit mes hommages en trois minutes. Là.
3: Mes hommages.
5: Mes hommages. Ah, moi, j'étais un gars qui distribue des hommages.
3: Et c'était le fun. Ce matin, live, c'est toujours mieux. On aime Carbo, mais des reprises, en tout cas. Perso, des reprises, moi, je trouve ça moche. Et les reprises de Morin Live, c'est moche aussi, en passant. J'aime pas m'entendre, donc, mais... Ça a l'air que ça prend ça, des reprises pour meubler. Mais quand on est le matin, il n'y a rien de mieux que du live, comme dans Morin Live.
4: C'était bon, la radio de nuit.
3: Ben oui, j'étais un gros fan de radio de nuit. Gros fan. Fabi.
4: Ben voilà.
3: Fabi, c'était hallucinant. Moi, j'ai commencé de la radio à 16 ans. À CKSM 1220, Radio Média. Au top de l'hôtel de ville. Mon père venait me chercher en reliant cas à minuit, parce que je closais le show, je faisais un 6 à minuit. J'embarquais dans le char et j'écoutais Jacques Fabi. C'est un souvenir hallucinant. Et je demandais à mon père, arrête chez Shawinigan Barbecue pour un choix du chef qui coûtait 2,35.
4: À minuit, quand même, hein? Chose qui n'existe plus, se ramasser un lunch à minuit.
3: Non, il n'y a plus rien qui existe. Oh. Le Shawi Barbecue, ça rue Saint-Marc, a fermé. Mais c'était-tu le fun? En plein dimanche, le choix du chef.
4: Ben oui.
3: J'arrivais là à minuit et quart. Ça sentait le poulet. Tout ça est disparu.
4: Je vous confirme qu'en Europe, ils n'ont pas arrêté de vivre la nuit. Ça,
3: ben non.
4: La pandémie, ils n'ont pas empêché.
3: Et juste pour répondre à une question qu'on n'a pas eue du tout. C'était pas du poulet halal.
4: Non, non. À l'époque, on n'était pas encore rendu là.
3: Non, ça a l'air que c'était du vrai poulet
4: je sais pas
3: du Québec.
4: Si tu as vu cette semaine Isabelle Abascialo des Pizza Hut qui était obligée de défendre le fait qu'ils vendaient du poulet halal parce qu'il y a quelqu'un qui l'a challengé là-dessus. Je pense que les restaurants vendent tout du poulet halal. Si tu manges du poulet au restaurant, c'est du poulet halal.
3: Mais c'est mal défendu, pareil. Je ne vais pas taper là-dessus. C'est parce qu'elle s'est mis à dire que c'était bien extraordinaire, le poulet halal, puis il n'y a rien là, puis les islamistes, ils sont comme nous autres et tout. Elle est allée sur une track qu'elle, à mon avis, ne maîtrise pas beaucoup.
4: La meilleure réponse
3: moi, je pense que j'aurais pas dû... Je pense que j'aurais pas répondu. Je pense que j'aurais dit tout simplement, on a le poulet qu'on a issu des abattoirs qui sont disponibles. C'est parce qu'elle est allée sur une track qu'elle connaît pas.
4: Ouais, il fallait juste dire, les distributeurs vendent tout du poulet halal, c'est tout.
3: On est contraint à... donc, si ça fait pas votre affaire, aller chercher votre poulet halal ailleurs. Ouais, ça se dit pas vraiment. Là. Ça, c'est en réponse à Jack Lecoq, là, au commentaire de Jack Lecoq. C'est sûr que l'histoire du halal, je veux pas vraiment commencer le show là-dessus puis faire beaucoup de temps là-dessus, mais ça fait partie quand même d'un agenda. Là. Et moi, je l'ai déploré, ça, il y a 10-12 ans ici. Ben, je me suis fait ramasser. Ça m'a dérangé sur le coup parce que j'étais quand même quasiment le seul à en parler. Avec Richard Martineau à Montréal. Duhem aussi embarqué un peu. Il y avait Dutrisac aussi. Quand sont arrivés les congélateurs avec la viande halal au Costco, ça fait partie d'un agenda. J'aime pas l'expression contrôle de société là, parce que ça fait complotiste. Là. Ils veulent nous contrôler avec une... Je m'en vais pas là, là. Mais il n'en demeure pas moins que... Il n'en demeure pas moins que c'est un peu ça pareil. C'est pas le genre de viande, personnellement, que je veux manger, mais ça a l'air que c'est la viande qu'on nous sert. Bien bénie par des islamistes. C'est pas le traitement animal que je veux. C'est pas ça le pays dans lequel je veux vivre. Ça, c'est mon opinion à moi. Mais regardez, je serai pas végétalien demain, puis je serai pas végétarien demain. Donc, je fais quoi, là? T'sais, je vais continuer à manger du poulet. Je l'ai acheté hier, du poulet, puis ça se peut qu'on mange ça à soir, quand les gars vont arriver de la job. Mais tu sais, c'est ça. T'sais, donc, à moins que je change ma diète. Donc, dernière nouvelle, végétarien, j'ai essayé ça pendant une demi-heure, ça n'a pas pogné, là.
4: Non, ça marche pas.
3: Il y en a qui aiment ça, là, mais je suis pas capable. Végétalien, c'est encore pire. Pas de McCartney. Végétalien. Pas d'œuf, pas de lait.
5: Ah, c'est une vie triste, ça.
3: C'est une vie triste.
4: Pas de lait, pas de clamato, pas de bouillon, pas rien.
3: Pas qui vient de quelque chose de d'animal.
4: Tu peux même pas faire caraméliser tes légumes dans du beurre. Hein?
3: Non, c'est ça. À moins que ça soit du faux beurre, faux butter.
5: De margarine.
3: Du fromage.
4: Pas de jello.
3: Oui.
4: Il y a rien que tu peux prendre, là.
3: C'est donc, c'est sûr que ça fait... Du monde peut-être en santé, mais en même temps, les protéines, t'y prends où, tout ça, en même temps. Ils s'organisent, là, les pois chiches. Ça marche-tu, les protéines de pois chiches? Bon, Paul McCartney, toujours vivant. Aux dernières nouvelles, il a l'air à bien aller aussi. Quoi qu'il vieillit, mais il a l'air en santé pareil. Mais t'sais, tout ça pour vous dire que, t'sais, si je veux être cohérent avec moi-même, que j'arrête d'en manger, puis j'aime ça du poulet, donc. Je suis comme pogné dans mes goûts, tu sais. Je suis comme prisonnier de ça. Alors voilà, Abatiello qui, à mon avis, a pas été... Mais en relations publiques et dans les affaires publiques et dans la politique, quand t'es businessman, faut pas que tu te mêles de ça. Tu divises.
4: Oui, je sais.
3: Un gars qui vend des meubles, un gars qui vend du poulet, un gars qui vend... Tu divises. Aussitôt que tu prends position, tu divises.
4: Voilà.
3: Faut que tu trouves une manière de réunir le plus de monde possible.
4: Alors, je suis assez d'accord avec toi là-dessus. Par contre, je me mets à la place des restaurateurs. Eux autres, ils veulent vendre du poulet à tout le monde.
5: Ouais,
4: mais... C'est la même chose pour Costco. Hein. Costco, ils se disent, il y a un marché. Moi, si je suis capable de faire une pièce... C'est rare que les entreprises qui fonctionnent laissent une pièce traîner à terre.
3: Ah, c'est sûr, mais c'est les abattoirs. Eux autres, les islamistes, ils ont commencé à prendre le contrôle des abattoirs. Mais plus que ça, le fédéral a donné des millions. Ça date de quand? Ça date de cette année, en début d'année. Peut-être vérifier, Max, on en a parlé ici. Des millions, le fédéral, des millions dans des abattoirs halal. C'est là que je décroche complètement.
4: Ça, je suis entièrement d'accord avec toi. Là.
3: C'est autorisé et encouragé par la gang à Carney.
5: 40 millions de dollars.
3: 40 millions. C'était quoi l'annonce déjà de...
5: C'était pour soutenir la transformation et l'emballage de la viande rouge, bœuf et veau, viande halal.
3: Ben c'est ça. Donc, on est vraiment en train... On est en train, tranquillement, pas trop vite, de vendre le pays. C'est pas très, très compliqué. C'est pas une vente trottoir. C'est pas une vente en vrac, en sauvage, mais c'est une vente progressive. L'histoire des chars, elle est chinoise, là. C'est comme tu l'as dit, ça commence avec 49 000, mais t'sais, ça va s'accentuer. Puis, et comme Marc l'a dit aussi, et Marc sera avec nous demain, il n'y a pas de limite en ce qui a trait aux chars à gaz. Ouais, les chars chinois à gaz, je comprends que c'est pas en vogue actuellement, là, mais si les Chinois décidaient, par exemple, de nous vendre des chars à gaz, il n'y a pas de limite. Là. Boum! OK! On en met 100 000 de plus les paquebots. Il n'y a pas de limite de ça. Là. On a donné le feu vert pour l'électrique et on se fait raconter toutes sortes d'histoires. D'ailleurs, ce matin, ça, c'est drôle. L'autre reportage, je sais que Jean-Claude a fait un gros volet là-dessus avant-hier, midi. Mais ce matin, on nous dit que les bornes à 10 minutes, ça s'en vient. Là. Ben oui! Fait qu'on ira faire un tour à Bécomo, voir si ça marche. Les bornes 10 minutes. Je comprends, là, mais je veux dire, quand il fait moins 42 là, à Bécomo, je suis pas sûr que ça va marcher. Là. On s'en reparle.
4: Je sais pas si les Wallabies, c'est halal, hein?
3: Ben, ça, l'histoire, là.
5: Ça dépend si tu le pognes.
3: Ça, l'histoire, là. Kangourou, là. On dit Wallaby parce qu'on veut...
4: Parce que c'est un kangourou.
3: On va se faire une belle jambe, là. Hein?
4: Kangourou.
3: Kangourou.
5: Ben, roux, c'est clair qu'il est pas halal.
4: Non, mais moi, je pense que oui. Je sais pas si tu as regardé la couleur de la viande, tout ça, là, ça ressemble un peu à du veau.
3: J'ai jamais goûté.
4: Moi, ce que j'ai vu hier, parce que je me suis dit, si je le pogne, je fais quoi avec? À part le faire en méchoui, il n'y a pas grand-chose que tu peux faire d'autre. Là.
3: Ben, c'est un animal exotique. Là. Ça, tu peux pas. Mais c'est qui le malade mental? La question est là. Il y a deux affaires à matin. Là. Dans il faut nommer les choses, il faut nommer les personnes. C'est qui le malade mental qui a un kangourou dans une grange? Le kangourou s'est sauvé. Parce que ça a retenu l'attention dans le coin de Montréal. Puis finalement, on l'a gonné avec un gun en plastique tranquillisant. Là, là on va le ramener au zoo de Granby. Il s'en va là au zoo de Granby. Fait qu'il va vivre le restant de ses jours-là. Là, il va se rendre compte finalement qu'il va être pas mal à l'étroit. Puis que les kids vont lancer des pinottes. Puis lui, il mange pas de pinottes. Là. Mais c'est qui? Nommez-les, là. C'est qui ce gars-là ou cette fille-là? L'autre affaire, l'hyper-trucage de Carney, je veux faire entendre ça là. Et on aura un beau conseil de ville ce matin d'à peu près 20 minutes, une demi-heure, on va plonger là-dedans, on va avoir du fun. Écoutez ça. Et vous me direz si vous pourriez vous faire poigner vous-même.
2: I have an important announcement for everyone in Canada. 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And we've built a state-of-the-art program to help Canadians be part of it.
3: Louis s'est fait pogner.
4: Ben oui, mais c'est pas lui.
3: Je sais que c'est pas lui.
4: C'est même pas sa voix.
3: C'est un peu sa voix, mais elle s'est fait pogner 30 000.
5: Avec l'image, là, c'est à s'y méprendre pour Louise qui n'a pas trop de connaissances dans la technologie.
3: Je le sais, mais je veux le nom. C'est Il faut exposer ces gens-là. Désolé, là, ça prend un peu de shame. C'est pas... Et le gars Shawinigan, s'est-tu fait shamer? Tombé en amour avec ça, c'est l'histoire de l'année, là, en ce qui me concerne. Le gars de Shawi qui a envoyé de l'argent, autant comme autant, pour gâter sa Lara Fabien. Là. Lara Fabien sentait quasiment, elle sentait tellement mal à l'aise qu'elle s'en est excusée, alors que dans le fond, elle n'a absolument rien à voir là-dedans. Mais il faut montrer, là. T'sais, il faut le dire, faites pas ça, allez pas là. J'aime pas des histoires où on nomme pas les gens pour les protéger. Je sais pas. Là, on l'appelle Louise. Mais savez-vous quoi? Cette histoire-là qui a été sortie, puis c'est une fille du Québec, une femme du Québec qui s'est fait prendre. Puis je sais qu'il y a plein d'autres personnes dans le monde qui peuvent se faire prendre avec les haies. C'est pas ça qui est mon point. Là. Mais on l'a identifié. J'aurais dû faire une saisie d'écran. On a vraiment donné son nom. Mais on a changé l'article. Puis on a donné un pseudonyme. Je pense qu'on l'appelle même Louise. Mais au début, quand ça a sorti, je crois, c'est hier matin, là, on avait donné le nom de la personne. En tout cas, bref, c'est... Il faut-tu être poisson pareil? Hein? C'est, moi, ça me renverse.
5: Avec 30 000 piastres.
3: Ça me renverse.
5: C'est du cash.
3: Oui.
4: Il est de notre devoir de séparer les abrutis de leur argent.
3: Mais hein? Sondage, donc, vite de même. Je n'ai pas le sondage pour Québec. On aura du M ici. Demain, il va venir faire un tour, Eric, pour parler de ses candidats. Puis parmi les candidats, bon, ben, avant que vous me posiez la question, Dom Dumas fait pas partie des candidats. Encore, peut-être la semaine prochaine, vous verrez. Et à ce moment-là, le cas échéant, ben, l'équipe du matin ici va sûrement l'inviter.
4: Mais assurément.
3: Si ça arrive, ça va arriver, mais on sait pas quand, là. T'sais, donc, on est dans une planète.
4: C'est sûr que le lendemain matin, il va être avec nous autres.
3: Ben, c'est ça. Voilà. Comme ça a été le cas pour Renault dans le midi. Oui, parlant de Renault. Sondage de ce matin, finalement, ça, ils vont chicaner, puis ça va être une campagne sanglante. Okay? C'est une genre de triple égalité. Ruba Gazal est allé se flasher dans le show du saut hier pour nous faire croire que c'était une lutte à 4 ou à 5. Là. Mais ça, elle est dans son monde. L'histoire de Renault, c'est quand même assez particulier. Là vous avez Le Soleil, Radio-Canada qui embarque. L'histoire de Renault et de son scoop. Novembre dernier, Jean-Luc Lavoie, l'un des fondateurs d'un journal un peu boboche, éditeur, directeur des ventes. Ouais. Quand tu es éditeur, directeur des ventes, là, je pense qu'il y a une lumière rouge qui flash. Là. Il y a deux mains dans le lunch. T'as un peu space. C'est pas un journal. Bla bla bla. Plein de pubs. De QFF. Ah oui, donc, la pub, ah oui, ça va bien, tout ça. Puis je me présente en même temps, mais je vous le dis pas, mais je vous le dis pas. Puis je suis l'éditeur du journal, puis finalement, hey, le maire avait fait dans son point de presse, ça en était vanté, hein. On a un éditeur de journal. On a quelqu'un du monde de l'information.
6: Ben oui, lui, gros Jean comme devant, boum, boum, boum. Dénoncé à Radio X, novembre dernier. Dénoncé tout au complet. Ils se sont fermés la trappe. Au pire du pire, tu le dis pas que c'est Radio X, mais tu fouilles. Ah oui, ils ont dit ça à Radio X. Allez, on va fouiller. On va y aller, nous autres, ici, dans le registre des compagnies. On va aller fouiller. Zéro. Les médias, non seulement ont biaisé la couverture, on en a la preuve, mais les médias vous prennent pour des cons. On nous prend pour des cons finis. Avec cette nouvelle-là, pouf, qui apparaît, c'est ce matin, Jonathan Lavoie qui produit ça. QFF cesse l'achat de publicité dans un journal associé à Jean-Luc Lavoie. Ouais, mais... Tout ça, toute cette histoire-là est sortie, là. Et c'est nouveau que parti le bal lundi. Le journal n'est plus en règle et l'entreprise... Tu sais, c'est une histoire de conflit d'intérêts, puis c'est une histoire de mauvaise gestion, puis c'est une histoire louche. L'élu de QFF, finalement, il a été élu dans ce coin-là, hein? Cap-Rouge, Dan, dans ce coin-là?
4: Oui.
6: Cap-Rouge. Apparaît donc toujours parmi les trois administrateurs. C'est sorti à Radio X! C'est donc... sérieux, là? Et restons dans le domaine, on nous prend pour des cons. Parce que toi, tu as couvert le conseil, Dan, mais le point de presse avant, je sais que tu l'as écouté, mais ça n'a même pas été, paraît-il, dévoilé dans le point de presse. La chance n'a pas parlé du tunnel dans le point de presse, à moins que tu m'avises.
4: Oui, il a parlé du tunnel dans le point de presse. J'ai des extraits du point de presse de la chance.
6: Oui?
4: Oui.
6: Ben, j'ai le goût de plonger là-dedans, Drello.
4: OK.
6: Puis je finirai avec d'autres extraits avant d'aller dans le conseil comme tel.
4: Je te fais entendre, c'est surtout les questions de journalistes que je veux te faire, entendre.
6: Il y a du le mieux là-dedans?
4: Oui.
6: Bon, c'est ça.
7: Mais quand vous parlez de ces gens-là, vous pouvez les nommer en disant les sources, des gens nous disent que...
8: Bonjour, Mme Belletier, va ça. Content de vous revoir.
7: Est-ce que vous jouez pas un peu de votre crédibilité?
8: Ben écoutez, mais je sais que plusieurs l'ont dit, puis écoutez, je joue ma crédibilité. On verra plus tard qu'est-ce qui en sera. Si je sors gagnant de tout ça, ben j'espère que vous allez m'encenser. Puis si je sors perdant de ça, ben je le dirai que je me suis trompé. Moi, je dis ce qu'on me rapporte. Il y a une personne qui m'a donné deux informations dans ce dossier-là. La première, c'est que lorsque la Ville a décidé de mettre en place les différents travaux de préparation en tant que tel pour le tramway, eux ont fait une recommandation à la Ville en disant « Vous en faites trop en même temps, vous devriez aller par séquence. » La Ville a refusé, ils l'ont fait. La deuxième chose que la personne m'a dit dans ce dossier-là, le tunnel, c'est problématique, c'est compliqué. Et c'est ce qu'il m'a dit. Moi, j'ai dit ce que cette personne-là m'a dit, sans plus, sans moins. Et puis le reste, bien, votre crédibilité. On verra si l'avenir me donnera tort ou raison, tout simplement.
4: Ça, c'est sur le tunnel, puis après ça, on est embarqué sur la haveuse, le choix de la haveuse versus le dynamitage et pelletage. Puis on a dit, la Ville, finalement, a décidé d'y aller avec le dynamitage et pelletage. C'était les affirmations de Stéphane Lachance. Après ça, on lui a demandé si son comportement était irresponsable.
9: Ministre Charest au transport a corrigé vos propos. Mobilité infra, hier, moi ce matin, la caisse vient nous contacter, corrige aussi vos propos. Es-tu responsable de tenir ces propos-là sans les asseoir de façon crédible, M. Lachance?
8: Moi, j'ai pas de. Écoutez, moi, je vais vivre avec ce que je dis. Moi, je dis ce qu'on m'a rapporté. Pour le reste, écoutez. Si vous voulez que je leur fasse une liste des ministres qui ont dit des choses qui se sont pas...
4: ça, c'est très bon.
8: C'est une grande liste.
4: Et finalement, Olivier Lemieux, parce que c'est lui qu'on vient d'attendre, de demander à Stéphane Lachance si oui ou non, il avait enlevé son chapeau de chroniqueur à Radio X.
9: On vous a connu comme chroniqueur radio, M. Lachance. Faites-vous une différence entre ce que vous faisiez comme chroniqueur radio et ce que vous faites comme chef de l'opposition dans la deuxième ville en importance du Québec?
8: Je pense que oui. Je pense que les gens ont vu la transition que j'ai faite entre le militantisme et le professionnalisme. Puis je pense que je me comporte de façon professionnelle.
6: C'est parfait. OK. Là, je vais parler de Asselin, la vice-présidente du comité exécutif. Là. C'est elle qui est la porte-panier pendant que Marchand fait le tour du monde. Mardi, il a aussi affirmé que la technique du creusage du tunnel se ferait avec l'aide d'explosifs et de pelles mécaniques. Rigueur de dire que la technologie pour creuser le tunnel est connue, il n'y a personne qui la sait encore, de dire... qu'il n'y aura pas de tunnel parce que ça va s'effondrer. Il n'y a personne qui a jamais avancé ça. Que le tramway allait s'arrêter en Haute-Ville parce qu'on ne s'arrêterait pas en Basse-Ville. Il n'y a personne qui a invoqué ça, a rejeté en bloc Asselin. Asselin devrait savoir que la technique est non seulement bien documentée, mais elle a été rapportée dans des rapports même soumis par Dan Genet et sa gang devant le BAP il y a plusieurs années de ça. Et il y a même des inquiétudes qui ont été exprimées par les gens du Faubourg, parce qu'on parle du Faubourg Saint-Jean, c'est cette place-là, ça passe en dessous. Voici un extrait du Bourdon du Faubourg, journal local, 2020. Plusieurs personnes s'inquiètent des impacts du tunnel, tant lors de sa construction qu'une fois le tramway en usage. C'est le même tracé en passant. Là. Un citoyen a mentionné que la construction de l'hôtel Palace en 99 avait fait fissurer des édifices de la côte d'Abraham. Plus récemment, la construction du tandem et le dynamitage du sol avaient possiblement provoqué des fissures dans quelques édifices sur Turnbull. Pour des personnes assistant à la rencontre, les inquiétudes sont d'autant plus grandes qu'il s'agit pour la première fois que ce nouveau trajet est évoqué. Et que les travaux doivent débuter dans 2-3 ans. Mais on comprend qu'il y a eu des retards par la suite. 3 techniques d'excavation sont possibles et le choix reviendra au consortium. On parle actuellement de forage-sautage, qui consiste à fracturer le sol à l'aide d'explosifs 2 fois par jour entre 6 et 9 et entre 16 et 19, et qui est celle qui suscite le plus d'inquiétude. Une haveuse, une machine à attaque ponctuelle ou d'un tunnelier. Ben pour qu'il y ait un tunnelier, il faut qu'il y ait de la dynamite. Là. Cette dernière solution étant beaucoup plus coûteuse que les 2 précédentes, peu importe les méthodes utilisées, la ville prévoit des mesures d'atténuation du bruit, des poussières, des vibrations et des éventuelles émanations de monoxyde de carbone. Qui parle de ça dans les médias? Qui est retourné lire les rapports d'experts déposés devant le BAP? Concernant le dynamitage. Hey, hier, Donald Charette en a parlé ici. Les 40 000 camions de gravier qui seront transportés, ils voyagent. Boum, boum, boum, boum. 40 000. Bien, ça, c'est pas Radio X qui dit ça. C'est documenté. C'est donc, si j'étais Asselin, le journaliste, eux autres disent n'importe quoi. Là. Ce sont temps. C'est des militants, là. C'est des militants, vous le voyez. Je vous l'ai exposé tantôt avec l'histoire de Renault, là. Mais les politicos devraient faire très, très attention. Elle, Asselin, a dit que c'est pas véridique. Donc, on peut lui poser la question. Est-elle prête à faire une déclaration assermentée mettant en jeu une partie de ses avoirs et de ses propriétés à l'effet qu'elle nous promette que sur une base scientifique, parce que c'est ce qu'elle allègue, nous sommes du bord de la science. Vous êtes des coucous. Been there, done that. L'histoire du COVID show, on s'en souvient. Moi, je suis du bord de la science. Démontrez-nous, c'est faux ce que vous dites, le dynamitage. Parfait. Vous êtes au pouvoir. Fait que je vais demander à Asselin ce matin, la porte-panier de Marchand, de faire très attention à ses propos. Elle garantit qu'il n'y aura pas de fissure. Elle nous garantit, c'est ça, dans le fond, que j'entends. Là. Elle nous garantit qu'il n'y aura pas de dynamitage parce qu'elle dit que la chance dit des conneries. Donc, elle doit faire, si elle est crédible, sinon elle est zéro crédible. Elle n'est pas dans l'équation. Asselin n'est plus dans l'équation si elle ne fait pas ça, ce que j'explique. Déclaration assermentée, personnelle, à l'effet qu'elle met en fidéicommis ou suicide, en latin, une partie de ses avoirs et de ses propriétés, et que des gens qui possèdent des maisons et des résidences et qui se retrouvent dans le trouble parce que leur mur aura été fissuré, parce que leur résidence aura été endommagée par des travaux d'excavation, ben ces gens-là vont pouvoir se retourner contre elle et dire « Ah ah, vous l'aviez dit que c'était pas vrai ». Vous nous avez garanti que c'était pas vrai. Vous nous avez dit qu'il n'y aurait pas de dynamitage, il y en a. Vous nous avez dit que tout était réglo. Vous nous aviez dit que c'était pour être sécuritaire. Parce que ces gens-là, qui auront du trouble, ne pourront pas se revirer de bord. Parce que la ville va prendre des dispositions et des garanties pour ne pas se faire poursuivre. Ah, mais gardez, c'est comme ça, gars, ça arrive, ça fait partie des risques. Un peu le langage de Fréchette, finalement. Mais garde, c'est une bad luck. Hein, c'est une bad luck, on l'a perdu. Puis regarde, ça arrive, ça. On a mis 300 millions sur la table, on l'a perdu. Mais ça arrive, ça. C'est un coup de dynamite. La dynamite, des fois, ça fait le shake and bake. Hein, ça a cassé, ça a craqué.
3: Mange la marde. Appelle ta compagnie d'assurance. Fait que là, les compagnies d'assurance vont être jamais dans le coude avec des réclamations de malade mentale.
4: C'est une exclusion.
3: C'est une exclusion en plus?
4: Oui.
3: Donc, ça va être au propriétaire à assumer?
4: Non, ça va être au responsable à assumer.
3: Oui, mais comme je te dis, ils vont prendre des dispositions à l'effet qui ne seront pas poursuivies. Ouais. Le consortium? Ben oui, Dan, le consortium
4: va se protéger. Ça va être au propriétaire à assumer.
3: Ben oui, le consortium va se protéger. Jamais le consortium va aller de l'avant avec des travaux qui peuvent endommager la propriété d'autrui de cette manière-là. Là.
5: Et c'est une évidence que ça va arriver. Là. Les
3: ben
5: maisons
3: oui!
5: dans ce secteur-là, ils ont en moyenne entre 100 et 150 ans.
3: Plus oui!
4: que ça. Ils ont plus que ça.
3: Ben c'est arrivé, documenté. L'hôtel, le gros hôtel que vous voyez dans Côte, le Palace Royal, 99, c'est arrivé. Ça a fait fissurer des édifices Côte d'Abraham. Mais elle, elle va loin. Là. Vous, vous dites des conneries. Nous, c'est réglo, on va de l'avant, tout est parfait. Là. Donc, faites attention à ce que vous dites, OK? Puis tu sais, on peut s'amuser. Ah, Radio Week, gna gna gna.
4: Ouais, quand est-ce qu'on va pouvoir poser des questions à l'ingénieur qui s'occupe du dossier aussi? Là, à un moment donné, il est temps que ça avance. Là. On avance des travaux, mais on n'a personne pour répondre aux questions. On ne sait même pas c'est qui le consortium.
3: Dan, on ne sait rien dans rien. Il y a quelqu'un, à un moment donné, la semaine passée, au gouvernement du Québec, qui a voulu nous exposer un pan de vérité. Non seulement on l'a sacré dehors, mais on a envoyé la police après. Donc, c'est sûr qu'il y a plein de monde qui savent. Tout le monde sait tout.
4: Ouais, pis...
3: La gang, on sait tout, mais ceux qui savent ne parlent pas.
4: Ben, c'est ça le problème. C'est ça le problème. Puis, tu sais,
3: ben oui.
4: Moi, je vais continuer à le dire. Là. Le héros récent, là, c'est Olivier Smith-Lauzon. Tu sais, oui. À un moment donné, quand il y a le bâtiment, le patrimoine de certaines familles est peut-être mis en danger, puis tu dis, ouais, regarde. Ça va mal aller, c'est sûr, sur ça. Mais dis pas mon nom, là. Dis pas mon nom. Écoute, en quoi est-ce que la vie ou le patrimoine de centaines de familles peut être plus important que ta job? Ça.
3: Nommez-vous.
4: Ben oui, soyez nommez-vous, courageux. Là. Soyez un homme.
3: Smith-Lauzon.
4: Moi, je ne suis pas ingénieur civil.
3: Nommez-vous.
4: Et si je l'étais, puis j'avais des informations qui contredisent la ville, je sortirais avec mon nom, là.
3: Mais sont tellement... Smith-Lauzon, t'as tellement raison, c'est un stud pour vrai. Là. Mais ceux qui travaillent au sein de ces consortiums-là ou des autres firmes qui sont rattachés de près ou de loin au tramway ont tellement signé de papier, Dan, que eux autres, ils ont un culotte à terre. Là.
4: C'est sûr qu'ils vont perdre sa job.
3: Eux autres, ils parlent, puis ils sont lavés. Là. C'est sûr, exact. T'sais, donc, on se dirige vers vraiment quelque chose de pas le fun. Il y a d'autres histoires. 6h32, vite de même. Autre niaiserie. Là, vous allez vous dire, bon, c'est parfait, c'est réglé. Les places en garderie, c'est réglé. Ça va juste être aux petits Québécois, finalement, parce que, bon, évidemment, la Cour n'était pas bébé contente qu'on dise que les immigrants vont passer deuxième. Fait qu'on passait des racistes. On s'est défendu, puis finalement, ben il y aura une clause non-obstant qui va être appliquée. Même si on était débouté par la Cour suprême pour avoir interdit aux bambins des demandeurs d'asile l'accès au CPE, on va de l'avant. Fait que là, tu dis ça, tu dis, ah, gagnant, la CAQ met ses culottes. Mais. Allez à la fin de l'article. Personne ne lit les articles jusqu'à la fin. Je l'ai fait. Le nouvel ordre de priorité sera en vigueur à compter du 1er avril 2027. La neige qui n'est pas tombée, elle va commencer à fondre. Elle n'est pas tombée en neige, là. Ben, elle s'en vient. Mais en tout cas, il y aura de la pluie, pas pire, dans les prochains jours. Mais la neige qui va tomber éventuellement... Dieu sait qu'on en a. Elle va commencer à fondre. C'est là que ça va rentrer en application. Et on tient à vous dire également, à moins bien sûr qu'un nouveau gouvernement revoie le règlement. Autrement dit, c'est de la merde. C'est vraiment de la merde. On verra dans avril. T'sais, le gouvernement veut se faire une belle jambe avec ça. On vous défend, les Québécois. Hein, les Québécoises, vous allez avoir une belle place en garderie. Mais en avril, faut que tu lises à la fin. Là, parce que la ministre que je connaissais pas pantoute, Catherine Blouin. Tu sais, si je vous avais dit Catherine Blouin, là, vous avez dit, non, c'est Joanne Blouin, la chanteuse. Non, c'est Catherine, elle n'est pas parente, là. C'est Catherine Blouin, la ministre de la famille. Je la connaissais pas.
4: Non, moi non plus.
3: J'avais jamais vu cette fille-là. Pas vrai. J'avais jamais vu. Je l'ai vue ce matin.
4: C'est une fille qui a une job d'été, là.
3: Ben, c'est ça. Une caquiste.
4: C'est fini, là, la job de ministre. Ça va faire du travail de comté jusqu'à l'élection.
3: C'est ça. Exact. Parlant de fini, soirée du hockey, pareil. Tu sais, ça reste.
6: la fin de quelque chose. C'est la fin du hockey gratis. C'est un peu ça. Les oreilles de lapin, je pense CBC.
4: C'est la fin du sport gratis.
6: C'est la fin du sport gratis. Mm. C'est la fin du sport gratis. C'était le dernier sport gratis, ouais, peut-être au Canada.
4: Et là, ils vont mettre des highlights de sport amateur.
6: Ben oui, je le sais, man. Je m'en allais là. Mais ça, c'est pour masquer, gaspiller. C'est pour masquer, là. Mm. Inquiétez-vous pas avec ça. On va faire des reportages sur les athlètes canadiens.
4: Par contre, ça coûte rien à faire. Et c'est dans le mandat de Radio-Canada. C'est le genre d'affaire-là qu'il faudrait
6: Mais le mandat, il est plate.
4: Oui, je sais qu'il est plate. Mais c'est une télévision publique, c'est pas supposé d'être. C'est supposé de répondre à un mandat. C'est pas supposé de faire une guerre de code d'écoute.
6: Je couvrais le sud de l'Ontario, Radio-Canada français, le sud de l'Ontario jusqu'à Détroit. Et mon mandat, c'est dans le mandat, au moins une fois par mois, un reportage avec quelqu'un qui parle français. Colique. Fait que moi, j'allais à l'école, Eugie la jeunesse, ça s'appelait, ouais, l'école française, la polyvalente. Je faisais des entrevues avec des profs. Un prof de Trois-Rivières, un prof de Joliette. Les enfants, oublie ça, là. Je voudrais dire que c'est redurable, very good. Je voulais dire que les jeunes, ils parlent pas français, là, d'une école secondaire au Canada anglais, là.
4: Je comprends, mais tu sais, moi...
6: C'est plein de profs de Joliette puis de Trois-Rivières qui sont allés faire la palette.
4: Moi, mon point, c'est juste que, tu sais...
6: Le mandat de Radio-Canada, c'est le mandat.
4: Ben, c'est ça. Radio-Canada, eux autres, ils vont répondre au mandat avec un show qui coûte presque rien à faire, alors que le pendant francophone, le samedi soir, te pitch en direct de l'univers...
6: Ben oui.
4: Une production qui coûte une
6: la
4: fortune...
6: La Fureur, ça revient une fois par année, là. La Fureur.
4: Des droits d'auteur, je te parle en général, là, c'est tout le temps... La grosse patente, on prend l'argent des contribuables dans un gros show, puis, tu sais, c'est...
6: Ouais. C'est un show qui est écouté, puis que...
4: Mais c'est à TVA, puis à nouveau, à faire ça, cependant.
6: Tout à fait.
4: C'est pas à Radio-Canada.
6: Là, on se rejoint, effectivement.
5: Oui, mais sans stats, sans ces gros shows-là, il y aurait une grande partie du business québécois, du show business, qui serait pas capable de vivre. C'est ça, la réalité aussi.
6: T'as tellement raison. Tout le show business québécois est dépendant de ça. Comme... Ce matin, les musées dépendent des écoles. Hey, là, ça pleure un matin. Je l'ai-tu mis sur... Non, je l'ai pris en photo ce matin. Là, ça pleure. Parce que les musées n'ont pas assez de visites d'école. C'est là que vous voyez le modèle dans le devoir. Les écoles ont délaissé les musées. Ça, c'est spécial, là. Tu verrais pas ça aux États-Unis. Le Smithsonian qui se plaint parce que les high schools, ils vont plus. C'est un musée le fun. C'est un musée attirant. Il va vivre par lui-même. Et il y aura les philanthropes également. Les familles riches qui vont l'appuyer. Ça, au Canada anglais, pas aux États-Unis, ça fonctionne très bien, les philanthropes. Le fondateur d'Home Depot, le gars de Starbucks, dans les millions, 2 millions, 5 millions, les collections, les ci, les ça. Mais ça fait dur pareil. Hein? Les écoles ont délaissé les musées. Les sorties scolaires dans ces institutions culturelles ont diminué de 40 % entre 2003 et 2024. Ben oui. Il y a peut-être trop de musées aussi. Je ne veux pas passer pour un inculte. J'adore les musées, mais le musée du Québec, le musée du patrimoine du Québec, le musée de la culture du Québec, le musée de l'impact culturel du Québec, le musée de l'inspiration québécoise. Tu sais, tu me suis, là, à un moment donné, là, on peut-tu faire un ménage là-dedans? Il y a un nouveau musée, d'ailleurs, qui s'en vient. Là. On est en train d'en compléter un... Ça fera partie du
4: leg.
6: Non, pas Riopelle, il y en a un autre là, qui s'en vient. Ça fera partie du leg.
4: Quand tu vas à l'école primaire et que tu te ramasses une journée au Musée des Beaux-Arts, là, tu te dis, on peut-tu retourner en classe faire des maths?
6: Quasiment.
5: C'est le Musée d'histoire du Québec, le leg.
6: Oui, hein, c'est ça.
5: Exact. Mais c'est un bon point que tu apportes parce que ça dilue la qualité des œuvres, des expositions qu'on a.
6: Ben oui.
5: Bien souvent, tu rentres dans un musée, tu vois une œuvre en 2x4, puis en bois de palette avec une banane dans le milieu, puis t'es comme, voici la vie après la mort.
6: L'art contemporain.
5: Je sais pas, là. Un
6: route baissée.
5: Ben c'est ça. Parce que la vie tourne
6: essentiellement. L'univers.
4: Ouais, ben oui, c'est ça.
6: Rémi Bayard Jaune, 1974. C'est une route CCM. Ben l'univers. Oui. L'a pas touché! Mm. Ouais, d'après moi, le gars à Courascrap, il a touché.
4: Oh, oui, c'est ça.
6: Avant qu'il l'amène au musée.
4: Il s'est rempli d'empreintes.
5: Puis Bayard Jaune, il a reçu 15 000 en sub pour l'affaire.
6: Oui!
5: Ben oui.
6: Exact.
4: Je me suis à côté sur une table, moi, dans les appartements de Napoléon au musée du Louvre. On me l'a dit en vierge.
5: Pour vrai?
6: Ah oui.
5: Wow.
6: Avant d'aller au conseil, le populisme. On va vous dire une affaire. Il l'a-tu l'affaire Yves Lévesque pour vrai, là? C'est tout le contraire de Tout le contraire de Marchand. Tout le contraire de Marchand. Marchand qui est un pêteux de brou, qui dit n'importe quoi, mais qui flash. Il fait du basic. Mais, you, gars, pas de main. Puis, je suis en Italie, mais gars, je suis à Québec, mais je suis en Italie. T'as pas une tue, mais on s'en fout. Parce que vous avez voté pour moi, mangez de la merde. Puis, il fait ce qu'il y a à faire et tout. Très pêteux, très pédant. Choisit ses tribunes. Yves Lévesque. Excusez-moi, Gene Simmons, ça fait le tour. Ça, c'est du grand Yves. Hey, trouve-moi de quoi, là. Faut que ça brasse. Ah oui. Il arrive au bureau. Hey, un théâtre. Ainsi, ça. Moi, je m'en vais faire un point de presse. Bing, bang. Puis, je vais visiter des commerces. Excusez-moi, là. Yves a été élu. Il a présenté zéro bilan de finances.
4: 245 piastres, puis là, c'est même pas lui qui a dépensé.
6: C'est ça. Ouais. Comme André Arthur, à peu près. Au niveau de la notoriété.
4: La mairesse.
6: Comme la mairesse. C'est dans la même catégorie. Mais hier, j'ai accroché sur quelque chose pareil. Tu sais, il va visiter des merceries. Mais c'est le bouche-à-oreille. Ça pogne. C'est comme ça qu'on se fait élire. Yves est en constante campagne. Yves, il va d'une mercerie. Stachaoui, Danemark, pour ne pas la nommer. Ça pogne au bout. La famille Marchand qui possède ça. Not related, non? C'est les marchands de Chaoui. Les autres, ils vont dire, hey, Yves est venu, Yves est venu. Ah, il est-tu bon, Yves? Il est proche du monde, hein? Puis il garde Yves, quand il va revenir, il va s'acheter une paire de jeans, pis ci, pis ça. Ba, ba, ba, ba, ba, ba, ba, ba, ba, ba, ba. C'est de la pub gratis. Voici un extrait de son tout dernier vidéo.
10: Alors ici, c'est les chemises.
11: Les chemises.
10: Les Bermudas. Il y a un choix incroyable, hein?
11: Les Bermudes, les Capri.
12: On a beaucoup, beaucoup la marque Lloyd's.
10: Lloyd's.
12: C'est très populaire ici.
10: Ah oui? OK.
12: Lloyd's est très populaire.
10: Lloyd's.
12: L'impression qu'on va aller
10: de l'autre côté. C'est la marque des jeans, Lloyd's aussi.
12: Oui, c'est ça.
10: Oui, je me rappelle, moi, mais ça, Lloyd's.
12: Ça fait 62 ans que ça a réglé.
6: Hey, c'est une vidéo qui dure au moins, max, 12 minutes.
2: Ah, c'est long.
6: C'est long, là.
2: Mais c'est bon.
6: Ben oui, c'est bon. Je l'ai écouté deux fois. Je les connais, ces gens-là. C'était en face de mon oncle Claude quand j'allais me baigner dans la piscine creusée.
4: Ah, c'est parfait. Et tout ce qu'il fait, tu sais, les chocolats, les brioches.
6: Exactement.
4: Mais je vais répéter la même chose que je répète tout le temps. Yves, 50$ un micro pour l'iPhone.
6: Ouais. Non, mais le pire, c'est que ça sonne mal, mais ça sonne mieux sur
2: avec les vidéos.
4: Ben, quand
6: t'as raison. Hein.
4: Tes yeux, je me suis rendu compte de ça avec le temps, là, nos yeux aident à mieux entendre quand on voit l'image.
6: Oui, t'as raison. Mais c'est drôle que tu nous dises ça. C'est exactement ça. Moi, je suis allé le voir en revenant de ma semaine de vacances à Montréal. Puis comme de fait, je suis dans le bureau, quand il apporte son attaché de presse rentre, il dit « OK, parfait. » Moi, j'ai pas parlé de micro, rien. Mm. Il dit « Le micro, on le commande dessus. » Fait qu'ils ont commandé un micro pour ça. Ben, c'est un lavalier maintenant aimanté. Là, c'est super facile à commander.
4: Ben oui.
6: Mais ils ont parlé de ça pendant que j'étais là.
4: Mais visiblement, ils ne l'ont pas utilisé parce
6: alors,
4: que si j'en commande un là, je l'ai demain.
6: Oui, je sais.
2: Mais tu vois qu'il...
6: Ce que c'est. Les approvisionnements, les villes, tout ça. Là.
2: Tu vois qu'il est vrai.
6: Parce est vrai.
2: Que la réaction des gens, c'est pas fake. Tu le sais comme moi, quand un politicien rentre dans une place puis les gens sont pas confortables, ça fuit le regard, c'est malaisant.
6: Excellent
2: ça
6: point.
2: Prend pas le temps d'expliquer ce qu'ils font dans le commerce puis les rapports sont froids. On le sent qu'il est chaleureux puis que les gens l'apprécient pour ce qu'il est.
6: Tout un talent.
4: Oui.
6: C'est un talent que peu de politiciens ont, pour vrai, là. Et moi, je le connais personnellement depuis longtemps. Comme
4: Régis Labbé.
2: Oui, définitivement.
6: Oui, tout à fait, Dan.
4: Régis s'est fait endormir.
6: Il est devenu déplaisant, puis il est devenu déplaisant avec le temps, puis il s'est fait dire qu'il était bon par la gang de Montréal, puis ci, puis ça. Et la tête y a enflé. La tête d'Yves, il a pas enflé. Mais moi, je le connais depuis qu'il est maire de Trois-Rivières. C'est là. Ça, ce Yves-là, c'est Yves, là. Moi, quand je vais voir Yves, sa femme est là, puis on mange des hot dogs, là. À la Catortue, là. Mais ça, c'est le vrai Yves Lévesque, là. Il n'y a pas de changement, là. La caméra est fermée, c'est Yves Lévesque encore, là. Bravo, bravo, mille bravo, 6h43. Mais parlons de notre ville. On en a une, par contre. Il y a un maire qui est différent, mais il y a un maire absent aussi. On est-tu rendu là, mon Dan?
4: On est rendu là, peut-être juste avant. Là,
6: moi, les sports, merci beaucoup, hein? 3 buts.
4: 4.
6: 4?
4: Tiens, on va se le dire, ouais, là, son premier but, il est hors jeu d'un doigt.
6: Ouais, je sais bien.
4: C'est, dans le fond, il a scoré 4, là. Mais oui. ils se l'ont bien fait remettre parce que tout de suite après, il y a eu une réplique de. C'est contre l'Algérie qui jouait, là. Puis aussi.
6: Qui était hors jeu.
4: Ouais, oui, eux autres qui étaient hors jeu un peu plus, là. Mais écoute, merci beaucoup.
6: Merci beaucoup. Regarde, c'était extraordinaire.
4: C'était effectivement. Hey, je pense que c'est son deuxième, le botté de loin, là. Hey, c'est une Christie de frappe. Hein.
6: Comme Mbappé.
4: Le
6: deuxième but d'Mbappé,
4: aussi.
6: C'est une Christie de frappe. Il l'a pas vu aller, là.
4: Mbappé, là, va battre tous les records de buts à Coupe du Monde. Parce que lui, on s'entend pour dire qu'il en a quoi? Une de moins? Deux de moins que Messi?
6: Son proche, c'est ça.
4: Ben hier, Mbappé a marqué son 13e et 14e.
6: Oui, il est plus jeune que Messi.
4: Et Messi a marqué son 14, 15, 16 hier. Là, il
6: c'était
4: égalité,
6: son 20e anniversaire
4: ouais.
6: du premier match de Messi dans une Coupe du Monde. Ça faisait 20 ans, jour pour jour, hier.
4: Il y a une couple de patentes que j'ai bien aimé, surtout hier, par rapport à New York. Tu sais, puis je pensais à ça dans mon char, partant du
6: stade des Jets, il est beau.
4: Ah oh, oui, il était parfait.
6: Et Mbappé, il était là, dans le stade. Oui.
4: D'abord, ils l'ont pris d'assaut, ce stade-là, parce que c'est là qu'ils se sont entraînés, puis ils ont fait aussi des skills avec des joueurs de la NFL, Mbappé puis Cooper Kupp, qui ils lancent le ballon de football, ils battent le ballon de soccer. Tu sais, c'était quand même assez amusant, ce qu'ils ont fait sur YouTube. Mais je me posais cette question-là hier, parce que la nouvelle de la diaspora iranienne à Los Angeles m'a fait réfléchir sur le fait que moi, quand la dernière fois que je me suis loué à un Airbnb à New York, j'étais à Harlem, super beau quartier, oui. Là, j'ai vraiment trippé.
6: Il y a une gentrification qui s'est faite à Harlem.
4: Oui, puis le quartier dans lequel j'étais s'appelait Little Senegal.
6: Ah oui?
4: Oui, okay. Tout le monde parle français. Pour vrai, c'était hallucinant. Là, on rentrait dans un... Tu sais, les espèces de dépanneurs cradeux dans lesquels ils vendent des sous-marins, dans le fond. Là.
6: Bodega.
4: À New York, il y en a à peu près 150, des affaires de même. Là. Tout le monde parle français, puis c'était le français sénégalais. Fait que, tu sais, il y avait quand même beaucoup, beaucoup de tripeux du Sénégal hier. Il y avait beaucoup de français également, semble-t-il, qu'à Times Square, depuis 3-4 jours, ça fait uniquement parler français. Tu te promènes, t'entends du coup, alors, mec! Donc, tu sais, c'est vraiment capoté. Puis l'autre chose aussi, reliée à la Coupe du monde de soccer qui m'a fait triper hier, c'est les Écossais qui ont vraiment pris d'assaut Fenway Park et Boston. Les Bostonais trippent, là. Ils regardent aller, ils chantent tout le temps. Ils ont été au Fenway Park pour... puis là, ils se sont mis à chanter des chansons, dont, entre autres, le Sweet Caroline. Puis le lendemain...
6: Hein? Ben oui. Ah oui, c'est bon.
4: Puis le lendemain... Ils se sont promenés dans la ville de Boston en gang, en chantant Sweet Caroline tout le temps. Là. Des vrais fous, là, je veux dire. Et eux autres, ils trippent pour vrai. Là. Écoute les Écossais. Ça, c'est Fenway Park, là. Ça joue.
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4: It's not the Phoenix. C'est complètement capoté, là. Le monde chante au baseball. Puis je pense que ça, c'est... Ça, c'est Sweet Caroline. Je vais essayer de te le faire jouer. Mais c'est pas Sweet Caroline. Ils ont chanté tout le long. Mais écoute, ça joue au baseball, là. C'est une ambiance de soccer.
6: Habituellement, tu chantes pas durant la game.
4: Non. Habituellement, là, t'entendrais le gars dire Popcorn Cracker Jack.
6: Et le commentateur... Une balle, deux prises.
4: Ouais, là, et voilà. T'entends le vent se lever.
6: Le vent se lève au Stade.
4: Le vent se lève au Stade, Roger. Donc, voilà pour la Coupe du monde de soccer. Puis pour le reste, Tortorella, Las Vegas, c'est terminé.
6: Ben oui. C'est lui qui est parti, par contre? C'est peut-être lui qui était là temporairement. T'sais, on
4: je
6: a fait peut-être
4: pas.
6: Tout un plat, mais peut-être que ça ne tentait pas vraiment de rester non plus.
4: Je sais
6: faut
4: pas.
6: Qu'il passe en Caroline à aller chercher ses bobettes dans la commode, là, par c'est... contre. Il avait dit qu'il reviendrait pour le 7e match. Là. Faut pas qu'il oublie ça. Là.
4: Mais ça fait une possibilité de plus pour Patrick.
6: Mais Patrick, il paraît que c'est quasiment fait à Toronto.
4: Tant mieux.
6: Ouais.
4: Mais si jamais c'est pas le cas, t'as une autre opportunité.
6: Oui, mais le processus est avancé. Ils sont rendus à quasiment troisième entrevue. Troisième entrevue, tu scores pas pire.
4: Tu scores pas pire.
6: Le saut de bleu, les mesures ont été prises.
4: Mais il n'est pas tout seul. Il n'est pas tout seul.
6: Il reste Joe Pavelski et lui, selon des canaux de sport à Toronto. Il reste Joe Pavelski, qui a jamais, je pense, qu'il a jamais été entraîneur. Donc peut-être que Toronto va le faire un Saint-Louis. Tu comprends?
4: Mm-hmm.
6: Et il y a Patrick. Mais Patrick, d'un saut de bleu, ça va jurer, là. Avec le Maple Leaf, là, Patrick dans le saut, là. Mais c'est possible. C'est fort possible que ça soit annoncé des prochains jours, d'ailleurs.
4: Puis l'autre chose, en terminant, là, c'est un peu crosseur, là. C'est pas crosseur, mais en même temps, on en parlait pendant les Jeux olympiques. Le nombre de personnes qui jouent pour des pays comme l'Irak, l'Iran, le Sénégal, qui ont jamais mis les pieds dans le pays.
6: Oui.
4: Tu sais, le goaler...
6: C'est comme l'équipe de Shane Hockey, là.
4: C'est exactement ça, l'équipe italienne au championnat mondial de baseball. C'est exactement ça.
6: Toutes des New Yorkais dont le grand-père était italien.
4: Hier, il y avait. C'était hallucinant, tu sais. Je regardais ça, entre autres, dans l'équipe du Sénégal. Là, ils sont presque tous nés en France.
6: Oui.
4: Le goaler de l'Algérie, c'est le fils à Zidane.
6: Oui. Lui, il a choisi. par affiliation pour son grand-père. Il avait le choix. Zinedine, ouais. Il a laissé le choix, mais lui, un grand identifiant à l'Algérie.
4: Pour moi,
6: de son grand-père.
4: S'il avait été dans le plan de la France, il aurait été choisi.
6: Ouais, c'est
4: la France,
6: ça aussi. Il était exclu par la France.
4: C'est
6: il n'était pas dans le match.
4: Mais t'as un gardien de but par game. Je veux dire.
6: Avec un substitut.
4: Faut que tu sois l'élu, là.
6: C'est l'histoire du trois goalers. C'est juste dans le monde de Montembeau que ça existe.
4: Exactement. Exactement.
5: L'Haïti aussi, c'est juste des joueurs qui sont à l'extérieur du pays. Il y en a rien qu'un qui vient de l'Haïti. D'ailleurs, ils n'ont pas de stade là-bas, là. Fait que.
4: C'est pour ça qu'eux autres, ça ne mange jamais. Là. Il y a toujours quelqu'un pour qu'ils parlent. Il est 6h50. On rentre dans le.
6: Dans le conseil de ville.
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0: La première partie qui a quand même été un peu plus longue que les dernières, elles sont rendues faciles à 3h15. Félicitations pour ça. Le premier extrait que je vous fais entendre, c'est Marc Roussin et M. Fauteux, qui est responsable de la mobilité. C'est tout simplement qu'on demande une subvention.
1: Ça, c'est le gars qui a fait un point de presse pour nous annoncer, devant la salle de spectacle La Chapelle à Vanier, que l'autobus va passer à Vanier! L'autobus va passer à Vanier! Il a fait un point de presse il y a un mois et demi.

0: ont déjà été réalisés. Alors évidemment, on ne s'opposera pas à aller chercher de l'argent qui est disponible via des subventions. On tient simplement à lever un drapeau jaune concernant les priorités et les investissements massifs qui sont faits en mobilité active, tandis qu'on a des drapeaux rouges de ceux qui nous sont adressés partout pour un rattrapage à faire sur les infrastructures déjà existantes. Alors, on ne s'opposera pas, évidemment, à aller chercher une subvention. On veut simplement lever un drapeau jaune quant aux priorités. Merci.
1: Merci.
2: Là, c'est Fauteux
1: qui a d'autres interventions à y avoir.
2: Écoute les priorités.
1: Monsieur Fauteux.
3: Oui, je pense que c'est... Oui, on est conscient des défis en infrastructure, mais on ne s'empêchera pas d'investir en mobilité durable parce que les résultats des travaux, notamment sur Sénac et les autres projets, nous indiquent que ce n'est pas pour rien qu'on appelle ça des corridors bestés, c'est qu'on a des gains également au niveau de la sécurité routière. Puis dans le contexte, je pense que c'est important de se l'adresser.
2: Donc, fuck les infrastructures, écoute, on va mettre des bicycles. Les drapeaux rouges en infrastructure, on s'en sac un peu. On va reparler un peu plus tard des infrastructures. Hein, mais
4: la twist des bicycles. Il y en a de plus en plus, des gens qui font du bicycle. L'analyse de Max est bonne le matin, dans demi-heure. Ils ont carrément tripoté l'horaire et le nombre de bicycles.
5: Ils ont tripoté les chiffres. Ils ont rajouté plus de stations avec plus de vélos, puis ils ont commencé la saison 2 semaines avant. En comparaison à la semaine à l'année passée.
4: Ça, c'est l'histoire d'un gars qui dit « J'ai scoré 50 buts! » Ouais, mais il y a 25 matchs de plus dans la saison. À domicile. Il y en a 50 de plus au total. Tu sais, mm-hmm. Je veux dire, tu comprends? Quand tu te mets à tripoter, là, à jouer, là, tu peux faire dire n'importe quoi des chiffres.
2: Puis la piste du Sénac, c'est la piste qu'on avait vue, là.
4: Bisounée. Ben en fait, devant le trottoir, devant les entrées. Hein. C'est ça? Onduler là, à l'os? Là?
2: Quand tu fais une pente de même dans une station de ski, tu appelles ça une pente à bosse?
4: Non, la pente, c'est très, très ondulé. Là. Tu restitues ton lunch à la fin de la raid. Là.
2: Ben absolument, peut-être même avant.
4: Non, regarde, il y a beaucoup d'engrais là, dans la pelouse à la fin de la piste. Là.
2: Des bras morts. On a également parlé de pistes cyclables à Val-Bélair, parce que c'est la solution de la mobilité à Val-Bélair, les pistes cyclables.
4: Tu viens de là.
2: Réaction de Stéphane Lachance.
6: Dans un contexte de pression importante sur les infrastructures municipales dans le secteur qui m'est cher, Val-Bélair, nous croyons qu'il demeure pertinent de s'interroger sur les critères de priorisation utilisés. Alors, les citoyens du secteur réclament, avec beaucoup d'insistance, des interventions visant à améliorer la fluidité et la sécurité du réseau aussi. Alors, comment on pense améliorer ce dossier-là du côté de l'administration?
2: T'as encore Fauteux qui répond à ça. Et ça va être la solution, écoute.
3: Je l'ai dit, et je m'excuse de me répéter, au niveau de la mobilité, ça va être un cocktail de solutions qu'on va appliquer. Il faut considérer que, notamment sur le Sénac, c'est une augmentation au niveau de l'achalandage cycliste sur la piste cyclable de 35%. Donc, c'est des gens qui changent leur mode de transport pour utiliser un moyen de transport qui utilise moins d'espace.
2: Bullshit.
3: Ça ne réglera pas tout, mais c'est une des solutions. Puis pour l'aspect routier, je pense qu'on a eu l'occasion de répondre là, aux enjeux là, de Val-Bélair puis du plan de la ville pour y remédier.
2: À Val-Bélair, il n'y a personne qui prend son bicycle pour aller travailler.
4: Impossible!
2: Les gens prennent leur
4: travailler au Saint-Hubert.
2: Les gens prennent leur bicycle pour faire un tour de bicycle.
4: Oui. Ben, tu sais, mettons, je vais y donner, mettons, tu travailles... Je sais pas, t'as plus. Mettons, tu restes à trois coins de rue, tu y vas en bicycle. Peut-être. Ou au Saint-Hubert, peut-être. Si tu réussis à traverser la rue.
2: Mais tu sais, pour la majorité
4: ben non,
2: des gens.
4: Non, je le sais.
2: Tu sais, c'est Marcel qui dit à Louise: Maman, on va-tu faire un tour de bicycle? Puis Louise qui répond: Je sais pas, j'ai mal au ventre. Finalement, à force de s'ostiner, on va aller s'acheter un galop en bicycle.
5: Mais lui, dans son analyse de génie, ce qu'il dit finalement, c'est qu'il faut prendre le vélo si on veut moins de trafic à Val-Bé. C'est ça qu'il dit. Là.
2: Ben oui, absolument. Puis on va mettre des à vélo également. Écoute, il n'y en a pas de solution. Mais le pire, c'est que, tu sais, avec les travaux, on l'a vu la semaine passée puis la semaine d'avant, c'était l'enfer à Val-Bélair. Là, les travaux sont terminés, mais il y a encore du trafic. Là, c'est encore jamé. C'est vraiment un secteur duquel on se contrefout. Puis tu sais, on va reparler de la ville en 15 minutes, là, un peu plus tard dans ce conseil municipal-là. C'est Val-Bélair est très, très loin d'être une ville en 15 minutes. Très, très loin. Là. Tout ce qu'on a besoin de faire, faut qu'on prenne notre char pour y aller. Maintenant, je te fais entendre Mélissa Coulombe... Le Duc qui réagit au piste cyclable à Val-Bélair en disant: garde, le gouvernement appelle, fait qu'on le fait.
7: On se rappelle.
2: Pareil comme Dominique Paquette, on le fait.
7: On se rappelle que parfois, il y a des appels à projets qui sont faits du côté du gouvernement du Québec qui ne sont pas nécessairement des projets que, à vue de nez, on aurait priorisé. Mais l'appel à projet se fait. On a de l'argent du gouvernement du Québec qui est dédié spécifiquement à ce type de dépenses-là. On a

0: des projets dans le collimateur de sécurité routière, oui, mais de mobilité active aussi. Donc, on prend l'opportunité quand elle passe.
1: Donc, c'est tout. De ce que, ce dont vous avez besoin sans sac, le gouvernement a des programmes pour faire des pistes cyclables. Bon, on va faire des pistes cyclables. Pour le reste, fermez vos gueules. J'ai rien à rajouter.
2: Tu sais, on dit souvent, en fait, c'est dans notre culture, puis on le dit, puis on va continuer à le dire aussi. Vive la démocratie, hein, on peut voter et tout. Mais une fois qu'on a voté, une fois qu'on est devant un gouvernement majoritaire, là, c'est un gouvernement qui est très majoritaire, le gouvernement municipal, mais ça peut être comme ça au fédéral. Fédéral, il faut qu'il fasse attention. Cherney, par contre, il y en a peut-être 2, 3, 4 qui vont décider de quitter le bateau à un moment donné. Puis ça a été comme ça pour la CAQ. Mais ça devient une forme de dictature. Mais c'est pas une dictature. Oui, je comprends. On a la liberté de s'exprimer ici. Il n'y a pas de police qui va venir m'arrêter. Pas encore. Tu sais, on peut manifester. Oui, je comprends qu'on n'est pas en dictature. Mais on est un peu en dictature. Dans la mesure où ils font ce qu'ils veulent. Donc, cette gang-là dit ce qu'ils veulent et font ce qu'ils veulent. Ils sont trois. Ils font leur possible. La gang à Steph Lachance, là. Mais ils font ce qu'ils veulent et ils disent ce qu'ils veulent. Le Ville en 15 minutes, ils ne parlaient pas de ça il y a une couple d'années à peine. Là, tu me dis qu'ils en ont parlé hier?
1: Oui, ils en ont parlé hier.
2: Bon, ben, c'est ça. La table est mise, on est rendu en deuxième période.
1: C'est Mélanie Sauvé qui en a parlé.
3: Ton point sur la démocratie, il est excellent parce que quand il y a 50% des gens qui ne s'expriment pas aux urnes, de facto, on tombe dans une espèce de démocratie illibérale. Oui. C'est-à-dire que la démocratie, pour que ça fonctionne, il faut que tout le monde se renseigne et s'implique. À partir du moment où il y a la moitié des gens qui le font pas, il y a quelqu'un qui est élu avec des idées qui conviennent pas à la majorité de la population, on n'est pas en démocratie, finalement. C'est une sorte d'autoritarisme idéologique.
2: C'est ça. Et lui fait ce qu'il veut. Il va en Europe, il revient, tout ça. Chialer, chialer, chialer, que dalle. Les doigts d'un air, je m'en balance.
1: Oui, puis la démocratie parfaite, moi, j'ai toujours trouvé que c'était l'Allemagne. Parce que eux, ils vont voter, un. Puis deuxièmement, après ça, ils gèrent avec les élections qu'ils ont eues. Tu sais, c'est des gouvernements de coalition, les partis...
2: Comme en Italie.
1: Ouais.
3: Ça nous prend un chancelier.
1: Mais en Italie, le taux de participation est pas... Tu sais, j'y vais avec l'Allemagne parce que l'Allemagne, les gens vont voter. T'sais.
2: Ça, je sais pas.
1: T'as vraiment... Tu sais, c'est pas comme...
2: Une plus grande participation du peuple.
1: C'est ça.
2: Ce que tu dis.
1: Okay. La majorité des démocraties, c'est autour de 60%. Puis au municipal, ici, on est chanceux à Québec d'avoir un taux de participation autour de 50%. Parce que beaucoup de villes, la grande majorité des villes, on a peine et de misère à se rendre à 30% de taux de participation.
3: T'as raison, c'est exceptionnel. En Allemagne, dernières élections, février 2025, c'est 82%.
1: Non, je vous le dis, l'Allemagne, c'est fou. Puis après ça...
2: Sont-ils obligés de voter? Ou
1: Non, ils sont pas obligés.
2: Parce que il y a une contrainte, je pense, en Australie, où t'as une amende si tu vas pas voter.
1: Non, ils ne sont pas obligés. Puis ça, moi, okay. D'obliger le monde à voter, ça fait prendre des mauvaises décisions.
2: Ouais, je suis un peu d'accord avec toi. Je pensais pas c'est ça, pas... mais c'est vrai. C'est... Tu veux que j'aille voter? Je vais y aller. Je vais voter marde.
1: C'est ça. Hey. Tu m'obliges à prendre du temps, ça n'a pas le goût
2: on
1: d'y aller.
2: QS.
1: Voilà.
2: La meilleure façon d'avoir un gouvernement QS...
1: C'est d'obliger les gens à voter. Exactement. je vais essayer d'y aller rapidement, là, parce que
2: on a du temps, puis... Le chum Max va appeler Pierre-Hugues Boisvenu et tout va tomber dans l'ordre.
1: La canopée maintenant, on manque d'espace. Là.
2: Oh oui.
1: Il n'y a plus de terrain de la Ville de Québec pour mettre les arbres de remplacement. Fait qu'on va faire quoi?
4: Des terrains de résidence privée, des terrains d'entreprise, etc., etc. Donc vraiment, c'est tout ce qui est relatif à la sphère privée. On l'a déjà dit dans la salle et à répétition, dans le fond, c'est 75% des terrains qui n'appartiennent pas à la ville. Et si on veut atteindre des objectifs porteurs en matière de plantation, mais il faut aller intervenir en dehors du 25% qui est dans l'emprise ou de propriété municipale. Alors, ça devient nécessaire d'aller chercher des partenariats avec une variété d'acteurs de la société civile pour réaliser des plantations intensives sur les terrains qui sont disponibles, de terrains de golf à des parcs industriels, à des cours d'école, à des terrains d'OMHQ et autres.
1: Donc, la ville va donner des aides financières à tout le monde qui veut poser des arbres.
3: Oui, mais ils vont faire quoi pour le tramway? C'est 30 000 arbres qui vont replanter pour les arbres abattus.
1: Ça prend les terrains de golf, il n'y en a pas tant que ça sur le territoire de la Ville de Québec. Là. Mais tu sais, le gars qui dit « Moi, mon septième trou, l'entrée est un peu trop facile, j'aimerais ça mettre un arbre à gauche du green », il appelle la ville, il va avoir une aide financière.
3: Fait que c'est un aveu d'échec là, qui vient de nous annoncer là.
1: Ben, c'est un peu ça, je pense. Là, ils sont rendus à mettre des arbres, ces matières, en disant « on remplace les arbres du tramway ».
2: Par des cotons, là.
1: Par des cotons.
2: les arbres, on va planter des arbres. Oui, l'histoire des arbres plantés par la gang à Trudeau aussi, là, ça s'est ramassé en copeaux, hein, vous avez vu l'histoire. Faites attention à ça. On va planter des arbres. Ben ouais, allez voir les arbres chez Bourbeau à Charlebourg. Là. C'est souvent des petits cotons, puis ça monte, ça monte, ça monte. Ah, dans 80 ans, ça va ressembler à un arbre.
1: On parlait des de l'art public hier.
2: Ah, ça, c'est mon sujet, ça.
1: L'art public au à la Maison O'Neill, le Parc Chauveau. Ben là, on a un peu plus de détails sur ce que vous pourrez admirer.
5: Je peux pas m'empêcher de me lever pour pouvoir souligner l'arrivée là, de ce parcours d'art public dans le Parc Les Saules cet été. Donc, c'est 6 œuvres de Georgia Volpe qui va se dérouler au cœur même là, du parc linéaire de la rivière Saint-Charles dans les Saules. Donc, dès le 20 juin, ce samedi, il va être possible de faire des découvertes inattendues tout le long des sentiers du parc Les Saules. Les marcheurs pourront y découvrir 6 œuvres, comme je le disais précédemment, dont une nouvelle création conçue spécialement pour le parc Les Saules.
1: Regardons si on n'est pas choyés, nous autres. Hey, Georgia Volpe a fait, voyons, a fait une œuvre spécialement pour nous autres. Spéciale, là.
2: Je sais que je suis en studio, mais on est quand même filmé, alors je vais le montrer. Ça, c'est du Georgia Volpe. Là.
1: Ah, c'est beau, hein?
2: Regardez, ça, c'est une femme qui est habillée, okay, avec une doudou.
1: Je pensais que
2: le titre... Ressemble à ma blonde quand on regarde la TV.
1: Je pensais que le titre de l'œuvre, c'était Immaculée Conception.
2: Tout ce qu'on peut porter. C'est une femme, ça n'a rien à voir avec la religion, quoi que ce soit. Là. C'est une femme qui a une guenille à la tête. Okay. Donc, c'est ça. Mais hey, c'est de l'or!
1: C'est de l'or.
2: Gang d'incultes. Gang de X.
1: On arrive dans la période, dans la deuxième partie.
2: Es-tu des X, vous autres? Ça paraît.
1: Toi, t'es-tu un X?
2: Oui, ça paraît aussi.
1: On rentre dans la période où le maire, normalement, fait son allocution, mais il était pas là hier, il était en Italie.
2: Non, il était dans les vidéos à Québec.
1: C'est Mme Vallière Roland, qui est la vice-maire, qui a parlé. Tu sais, Christine Fréchette s'est défendue avant hier de pas être beige. Je me demande c'est qui la reine des beiges. Est-ce que c'est Vallière Roland ou Fréchette? Je le sais pas, mais regarde, je vous fais entendre Mme Vallière Roland qui hier nous parlait de les infrastructures d'eau à Québec. C'est pas de notre faute.
6: On peut se réjouir que le gouvernement ait annoncé 1 milliard de dollars pour les infrastructures en eau dans les 10 prochaines années, mais cela, Monsieur le Président, reste bien évidemment insuffisant. On peut considérer qu'il s'agit d'un bon début. Un bon début si les premiers 100 millions de dollars sont disponibles rapidement dès cette année.
1: Donc, 1 milliard pour les infrastructures d'eau, on qualifie ça d'un bon début parce que c'est quand même 5,2 milliards qu'on a à rajouter des infrastructures d'eau. Je sais que c'est pas juste de la faute de l'administration Marchand. Là.
2: C'est de la négligence successive.
1: Mais vous dire à quel point les maires des différentes villes de l'agglomération de Québec ont été mauvais au courant des 50 dernières années.
2: Ben oui.
1: T'sais, pis ça inclut les villes
2: Langlois, Mercier. Voilà. Le maire de Sillery, là, comment il s'appelle?
1: Choiry.
2: Ben oui. Les taxes sont basses. Ouais, mais tu fais pas de travaux.
1: C'est ça, tu fais rien.
2: Les rues de Charlebourg, quand on est arrivé, là, c'était dégueulasse. Dégueulasse. Vous chialez à propos de la qualité des routes, là? Mais il n'y a rien de pire. Il n'y avait rien de pire. Puis ça avait été documenté à l'époque. Juste pré-fusion, là, juste dans la transition, là, ils ont analysé les qualités de route, là, mais je vous le dis. Ah, mais les taxes sont basses. Ben oui, mais Ralph n'a rien fait. Ralph, il faisait rien.
1: La reine des beiges, j'avais ceci à te dire, Dom, inquiète-toi pas. On fait attention au changement climatique.
6: Monsieur le Président, on planifie nos investissements et on y met des sommes importantes. On fait appel aux subventions disponibles. On s'est créé une réserve pour tenir compte de l'impact des changements climatiques sur nos infrastructures.
2: C'est-tu du niaisage? Ils nous prennent pour des cons finis. Les changements climatiques sur les infrastructures. Donc, ces égouts, les gros égouts, les gros tuyaux en ciment que vous voyez sur Laurier, là, en quittant la station. Bon, pour les gens qui sont de l'extérieur, mettons, vous quittez le Vieux-Québec. Vous passez de Grande Allée à Laurier, des gros tuyaux en ciment. Les changements climatiques, l'impact sur les tuyaux en ciment qui vont être 25 pieds sous terre. Ils vous prennent pour des cons. Ils vous prennent pour des cons finis.
3: Moi, je trouve
2: jour après jour.
3: Manque de parc-éponge. En prendrait plus.
2: Oui.
3: Idéalement,
2: oui.
3: À tous les coins de rue, là, pour être certain.
2: Bob l'éponge, peut-être aussi, comme maire.
1: Oui, c'est ça.
2: Ça nous prend un maire éponge aussi.
1: La guerre aux îlots de chaleur, Max. Faut qu'on parte en guerre contre les îlots de chaleur. T'as entièrement raison. Oui. Heureusement, gens de Québec, soyez rassurés, le tramway solution miraculeuse ou un beau mirage?
6: Avec le tramway, on accélère la réfection de nos infrastructures. Et grâce à une entente avec le gouvernement du Québec, on a le pouvoir et on peut partager donc une partie de la facture qu'on aurait autrement assumée seule. Et la Ville va ainsi économiser plus de 300 millions de dollars au cours des travaux préparatoires, pour des travaux que l'on aurait dû réaliser de toute façon à court ou à moyen terme.
2: Ça, c'est très clé, là, ce qu'elle dit là, là. Le tramway, ça sert beaucoup à ça. Il y a le baratin pour plaire à la gang de célébrités, pour aux journalistes. Là. Oh, les changements climatiques, les gens prennent tous les voitures, pis ci, pis ça. Dans le fond, les gens vont arrêter de prendre l'autobus, vont prendre le tramway. Il n'y aura aucun gain net. Les gens qui, le long de ce trajet-là, prennent l'autobus, vont prendre le tramway. Donc, il n'y a pas de gain. La vraie histoire, elle est là. Elle l'a dite. Bon, ben bravo. Au moins un peu de candeur, ça fait du bien. Mais la vraie histoire, c'est têter des subventions pour changer les foutues canalisations parce que les villes ou la ville de Québec n'avaient pas les moyens de le faire. Là, le reste de la province casque pour les travaux de la ville. Donc, la ville assume la moitié de la facture. La vraie histoire, elle est là, fondamentalement.
1: On a parlé d'infrastructures. Stéphane Lachance a répondu, c'est bien beau. Je vous l'ai un peu dit, là, 1 milliard, mais il reste qu'on est à 5,2 milliards. Là.
7: On apprend 1 milliard, un premier pas dans la bonne direction de la part du gouvernement du Québec au niveau des infrastructures. Mais il en demeure pas moins que juste pour la ville de Québec, on est 5,7 milliards en déficit sur nos infrastructures.
2: Tout à fait.
7: Donc, c'est loin d'être joué à ce niveau-là.
1: Voilà, c'est 1 milliard, c'est correct. Le gouvernement du Québec nous donne ça, mais il reste qu'on est vraiment dans la merde. Là,
2: on est dans
1: la merde. Ce serait la priorité numéro un, ce serait possiblement de changer les infrastructures. Stéphane Lachance qui demande un débat des chefs à Québec.
7: Pour lancer à l'approche de la prochaine campagne électorale provinciale, un appel officiel et solennel aux diffuseurs publics et privés. Nous demandons formellement qu'un débat des chefs soit organisé spécifiquement dans la capitale nationale lors de la prochaine campagne électorale. C'est pour moi et c'est pour nous un minimum, une condition essentielle pour respecter le statut de notre ville et permettre aux citoyens d'entendre les chefs de parti se prononcer sur nos enjeux locaux.
2: Ça arrivera beau.
1: Mais non, ça arrivera pas, ils se sacrent de nous autres.
2: C'est ça.
1: Éric Duhaime a fait la même demande cette semaine.
2: Oh oui. C'est une bonne tactique pour les faire mal paraître. Mais tu sais, Stéphane, Éric, ils se parlent
1: encore non, je comprends.
2: Tout, là, mais tu sais, c'est la même ligne. T'sais, Paul Larocque va en faire un. Là. Ça a été annoncé hier, le 15 septembre. Ouais, on est ses chapeaux de roue, à peu près. Là. Le Saint-Jean n'est pas passé. Déjà, on annonce les débats des chefs. On a-tu pas en tête à ça, pareil? 15 septembre, LCN, TVA, Cube Radio. Donc, vous aurez le débat des chefs. Éric Duhaime, évidemment, va en faire partie. Merci à Maïté. Et vous allez avoir aussi Nouveau qui en fait un. Radio-Can, ils sont tous annoncés. Là. Mais toi, t'es à Montréal, là.
3: Est-ce que le chef du Parti vert sera là? Parce que là, il y a comme un problème de logement. On ne sait pas s'il va être capable de se rendre.
2: C'est qui, le gars du Parti vert?
3: C'est
2: la fille?
1: On sait quoi son nom, donc?
3: Une personne lambda, là, mais... Qui...
2: Non, mais il n'est pas là, là.
3: Ben, récemment, là, il est passé dans le journal comme quoi il avait perdu son logement. Le chef de parti. Ben, ça se peut qu'il se rende, mais la veille, il va dormir sur un banc de parc.
2: Un savon serait de mise, peut-être. Une petite débarbouillette avant d'aller en onde.
1: C'est ça,
2: hein.
1: Une petite lingette humide. Là.
2: Une petite lingette, s'il vous plaît.
1: Ça pourrait faire.
2: Biodégradable.
1: Stéphane Lachance qui nomme la guerre à l'auto.
7: Les gens me parlent dans les cercles décisionnels des concepts associés au réseau du C40. Pour ceux qui l'ignorent, le C40 est un regroupement de mégapoles mondiales comme Tokyo, Paris, Chicago, Toronto et Montréal. Des mégapoles de millions d'habitants dotés d'une densité extrême et d'infrastructures de transport lourds centenaires. Pour des milieux moins densifiés comme le nôtre, le vocabulaire change. On parle de villes alignées, de villes phares ou de villes intermédiaires. N'en demeure pas moins que l'objectif sous-jacent reste exactement le même, forcer les gens à délaisser la voiture au profit du transport en commun et au vélo pour inciter une meilleure fluidité. Le cœur de cette philosophie, c'est une densification accélérée et la réduction drastique, voire punitive, de la place de la voiture. Alors, on nous dit que Québec va frôler le million d'habitants d'ici 5 ans dans la région métropolitaine. Alors, il faut appliquer la même recette. C'est là que le bas blesse et c'est là que l'idéologie l'emporte sur le pragmatisme.
2: Intervention parfaite. C'est Parfait.
1: Oh oui, il y en a rajouté beaucoup, là. Tu sais, Québec, c'est pas Paris. Ça le sera jamais non plus. Il fait moins 40 l'hiver. Il y a personne qui veut aller. Tu sais, il y a 6 mois par année où on peut pas, même si on est rempli de bonnes intentions puis qu'on se dit tabarnouche, je vais faire plus de vélo, plus de marche à pied. Il reste que 6 mois par année où il fait moins 40, vierge. Il y a de la neige. Puis si tu veux te déplacer, idéalement, ça te prendra un char. Et qui plus est, traction intégrale au minimum. Tu sais,
2: c'est ça. C'est un discours de secte, OK? Et si le discours sectaire pognait, QS mènerait, aurait 43% des sondages ce matin. QS et la gang de sol, les gratteux de guitare avec le foulard palestinien, la patte en l'air, oh, la terre va brûler, gna gna gna, 8%. Donc, c'est moins que Françoise David, c'est moins qu'Amir Kadir. C'est moins que GND. Ce matin, le Devoir. Le Québec est trop dépendant de la voiture. Rappelle une étude publiée par le Comité consultatif sur les changements climatiques, alors qu'une mobilité moins dépendante de l'automobile et des énergies fossiles permettrait d'améliorer la qualité de vie en réduisant la pollution de l'air, en renforçant la sécurité, en facilitant l'accès aux services essentiels. La ville en 15 minutes. Le regroupement d'experts indépendants qui conseillent le gouvernement sur ses politiques climatiques rappelle l'importance pour arriver à réduire cette dépendance d'envoyer des signaux économiques et réglementaires. Tout est là, réglementaire, des amendes, ça prend des amendes. Il faut punir, comme ce que Marchand a fait avec la taxe sur les immatriculations qui va augmenter parce que le RTC n'est pas capable de gérer. Et si un tramway, il faut vouloir l'entretenir et on n'a pas une scène pour l'entretenir. Donc, tout ça concorde. Des mesures d'éco-fiscalité. Que c'est beau, hein, de l'éco-fiscalité.
1: Puis, tu sais, sur le but de Bruno Marchand dans ce dossier-là, il y a une grosse passe sur la palette qui vient du gouvernement du Québec, qui va rajouter des autoroutes payantes, qui va rajouter. La guerre à l'auto, ce n'est qu'un début.
2: Ce matin, page 3 d'ailleurs, hécatombe dans Capitale Nationale. La Capitale-Nationale fait très mauvaise figure parmi les régions du Québec, avec une hausse de 82,2% des décès sur les routes en 2025. Mettons qu'il y a une baisse, on n'entend pas parler, puis il n'y a pas de récompense. Mais ça veut dire quoi, les amis? Dans les prochaines semaines et prochains mois, photoradar. Forget about it. Photoradar et... Puis moi, on les voit, les endroits où ils vont en avoir, là. Photoradar. Photoradar égale trapatiquette, faut que ça soit payant. Ce qu'on appelle du vallon, moi, je continue à dire du vallon. Robert Bourassa, en descendant. Robert Bourassa, à partir de des galeries de la capitale, pour monter en haute ville. C'est à 90, ça? Ça roule à 120.
1: Là. Le photoradar que je crée le plus dans la région de Québec...
2: C'est du Frémont-Morency. Ben, c'est d'Estimoville, là.
1: Ouais, mais je pars jamais là. Fait que peut-être ça se peut, là, mais tu sais, moi, j'ai pas souvent d'affaires
2: à passer. Ça passe de 100 à 70 en sauvage.
1: Moi, c'est celui qui a la même hauteur, mais sur Capitale, à Beauport.
2: Il est où, lui?
1: Direction ouest. Tu sais, un peu.
2: Comment serait-il temps que je le sache?
1: Dans le coin d'Henri Bourassa. C'est un petit peu avant Henri Bourassa. Lui, c'est parce que.
2: Sur la Capitale, avant d'arriver à.
1: Hein? Ah oui. Ah oui, il y a un photoradar sur Capitale, les gars, dans le coin de Beauport.
2: Il y a un photoradar sur la Capitale à Beauport.
1: Ouais.
2: Okay, de l'autoroute.
1: Ah oui, je sais.
3: D'après moi, j'ai une couple d'étiquettes dans Mal.
2: Oui, d'après moi, il faut que j'aille à boîte à Mal.
1: Mais,
2: je suis allé hier, là, je n'avais pas.
1: Mais, puis, tu sais, c'est une autre place où je ne passe pas très, très souvent.
2: Charret, ça, c'est des caméras ferro.
1: Mais si Waze ne me le dit pas, j'y pense pas. Là.
2: Mais il est où précisément?
1: J'écoute, c'est Beauport.
2: Il y en a un mobile. Il y en a un qui est mobile.
1: Quand j'étais jeune, on appelait ça Charlevoix.
2: Dans le coin de Clémenceau, pas loin de la cage, à Beauport. Ouais. Il est mobile.
1: Mais là, je te parle jamais sur Capitale. Les auditeurs nous, là.
2: Je doute de ça. Qu'il y ait sur l'autoroute. Il est mobile, juste après les promenades.
1: Beauport, c'est ça, exactement. Il y a un photoradar là. Oui, il y a un paquet d'autres qui le confirment. Oui, il est fixe. Ça fait des années qu'il est là.
2: Comme à Boucherville.
1: Hey, j'allais chez mon frère à Beauport, puis il était là. Ça fait un bout, là. Ça fait vraiment un bout. Tu sais, c'était.
2: Je reviens jamais par ce coin-là. Mais j'ai pas remarqué.
1: Puis, tu sais, on va se le dire, là. Heureusement, Waze nous le rappelle tout le temps. Moi, oui, c'est tout le temps ouvert dans mon char.
2: Ouais, je vais l'ouvrir tout le temps.
1: Puis elle nous le rappelle tout le temps avec une grosse. Tu sais, ça cligne sur l'écran. Photo radar. OK, c'est beau. On va arrêter.
3: Non, ouais, puis ça va aller de mal en pire, ça, parce que.
2: Il va en avoir plus, c'est ça qui est mon point ce matin.
3: Ben, ils en ont déjà acheté 76 dernièrement, le mois dernier. Puis c'est tout des photoradars mobiles. Moi, ça me fait peur, ce photoradar mobile, parce qu'il faut que tu vois la pancarte. Puis.
2: Hey, on va vous avertir avant. Vous vous souvenez de la twist? On n'est pas cochon. Alors. La pancarte est collée sa machine.
1: Exact. C'est où qu'il y en a des mobiles? Je sais qu'il y en a souvent un projet Galerie de la Capitale, là, sur Robert Bourassa.
2: Il y en a souvent un en face de la cage à Beauport.
1: Okay.
2: Très payant.
1: Ça, tu vois, c'est
2: s'il revient souvent, c'est qu'il est payant.
3: Puis à terme, ils en veulent 250 au nom de la sécurité.
1: Il va en avoir sur Chauveau, dans le coin du Golfe métropolitain aussi, ils en mettent souvent un.
2: Chauveau, Golfe métropolitain. Ah, je ne suis pas jamais dans ce coin.
1: Dans le coin, tu sais, ce qu'on appelle... Québec encore, mais dans le fond, c'est l'ancienne Rette, là.
2: OK.
1: Dans ce secteur-là aussi, souvent, il y en a un.
2: C'est pour nous protéger, gardons-les, merci.
1: La Reine des Beiges a répondu à Stéphane Lachance.
8: La ville de Québec est en croissance. Elle se développe. Et elle ne le fait pas n'importe comment. On s'inspire des meilleures pratiques. Je rappellerai que le maire est président de l'Organisation des villes du patrimoine mondial. Donc, il y a des villes de l'Europe, bien sûr, qui en font partie, mais il y a aussi de nombreuses villes nord-américaines qui ont des réalités sensiblement les mêmes aux nôtres. Alors, on s'inspire des meilleures pratiques et l'objectif, c'est d'offrir une meilleure qualité de vie à nos citoyens. Et on le fait en offrant des options. Donc, non, je réponds au chef de l'opposition officielle qu'on ne fait pas, bien sûr, on ne mise pas sur une seule option, on mise sur plusieurs options. Pour faciliter la vie de tous les citoyens. Donc,
2: moi, je pense un cocktail!
1: Ben oui, moi, je pense qu'elle allait dire on ne fait pas de guerre à l'auto, mais elle s'est rétractée, elle s'est dit je peux quand même pas lui dire ça, là. Il y a la conseillère Sauvé de Respect citoyen qui est venue nous parler, elle, de la ville en 15 minutes.
9: Depuis quelque temps, on entend parler de la ville 15 minutes. Le concept, il est simple. C'est vivre, travailler, magasiner et se divertir à moins de 15 minutes de chez soi. Idéalement à pied, à vélo ou en transport en commun. Je suis pas contre cette vision. Mais là où je décroche, c'est lorsqu'on présente ce modèle comme l'unique voie vers la qualité de vie. Parce que la qualité de vie, c'est pas la même définition pour tout le monde.
2: Très bon.
9: Personnellement, j'adore l'effervescence du centre-ville,
2: oui.
9: Le Vieux-Québec. J'aime ses commerces, ses restaurants, son animation. Mais j'aime aussi la tranquillité des quartiers en périphérie, les maudites banlieues, comme l'a déjà mentionné M. Jean-Paul Lallier, ancien maire de Québec. J'aime les rues où les enfants jouent dehors, les cours arrière où les familles et les voisins se rassemblent.
1: Et Marie-Pierre Boucher de répondre de l'équipe du maire.
2: Oh, Seigneur, c'est pas Connor McDavid, ça. Elle a fait un point de presse cette semaine.
1: Et de répondre. Écoute, la ville en 15 minutes, ça se peut aussi en banlieue.
10: Je l'habite Charlebourg. J'habite Charlebourg depuis que j'ai 4 ans. Fait que j'ai moins de souvenirs d'avoir habité Limoilou. Mais je l'aime, mon épicerie à 15 minutes à pied. Beau. Je l'aime, l'école à 8 minutes quand mes enfants étaient jeunes puis ils partaient à pied en vélo. La même chose pour le dépanneur pas loin, la pharmacie. Parce que c'est une réalité aussi qui est possible en banlieue. C'est une réalité qui est possible un peu partout d'avoir accès à un milieu de vie complet où on peut consommer, où on peut vivre dans notre quartier, puis que ça soit pas juste une place où on va dormir.
2: Voilà. Non, ça n'a pas de bon sens. Là. Non, ça n'a pas. Elle, c'est le Kool-Aid à l'os. Là. Au début de la campagne, ils ont sûrement montré les pancartes de marchands. Elle a placardé son salon, sa cuisine. Là, il y a quelqu'un qui est arrivé et dit non, tu l'aimes, marchand, mais je dis juste parce que ça va sur les poteaux de téléphone. C'est pas... Elle aime beaucoup, là. Là, ils ont dit ville 15 minutes. On va commencer à en jaser. Le concept de ville 15 minutes, c'est pas du tout ce qu'elle raconte. Mais elle, y va, full flash, let's go, on y va. C'est pas ça, là. Ça n'a jamais été une ville 15 minutes, Charlebourg, là. Ça a été une ville. Mais d'abord, t'as Charlebourg en haut, Charlebourg en bas. Dom Dumas vient de Charlebourg en bas. Et Galerie puis Carrefour, ça se fait pas à pied. C'est ça. C'est Rodrigue. Comme dirait. Comment il s'appelle, là? François.
1: Beaulé.
2: François Beaulé.
1: C'est Rodrigue. Frame by frame.
2: Frame by frame. Il était candidat à Saint-Rodrigue pour la dernière élection.
1: Il était candidat dans bien des places.
2: Oui, Saint-Rodrigue. Donc, Saint-Rodrigue, c'est pas. l'église Saint-Pierre-aux-Liens en haut, là, en face du Normandin, à côté du salon funéraire, où je suis allé déjeuner hier. Je suis allé déjeuner au salon funéraire, je suis allé déjeuner au Normandin.
1: C'est l'AIW sur Henri Bourassa.
2: C'est
1: ça! Là.
2: Mais c'est Charlebourg!
1: C'est sur la première
2: avenue. Elle dit n'importe quoi! C'est ça que je veux vous dire! La ville 15 minutes! C'est n'importe quoi! Fait qu'ils ont dit ça d'un meeting, ville 15 minutes. C'est la ville 15 minutes.
1: Ben en fait, elle a dit, on n'utilise pas ce vocable-là. On n'a jamais utilisé l'expression ville en 15 minutes.
2: Mais elle l'a vécu à Charlebourg quand elle était petite, la ville 15 minutes.
1: Tu sais, moi, j'ai jamais dit que je mangeais des oranges. Je dis que je mange des agrumes. Pas pareil.
2: Ben, tu sais, elle aime beaucoup. Elle a pris le Kool-Aid à l'os. Là. Le mot plante verte doit être utilisé, peut-être. On va aller demander à des experts. Ils disent toutes la même affaire que Marchand. Toute la même affaire que Marchand. J'ai une certaine admiration pour les gens qui entourent Blainé. Au moins, il y en a qui disent le contraire de lui. Il y en a qui disent « Je suis pas d'accord, mais je vais appuyer l'équipe et tout, mais je suis pas d'accord du tout. » Quand est-ce que vous avez entendu ça de quelqu'un de l'équipe de Marchand? Moi, je trouve personnellement que c'est saucé les vélos à Val-Bélair, mais je suis pour le tramway. Tu sais, mettons, t'sais, une vision un peu modulée. Avec un peu de nuance. Ben non!
1: Alors, surtout pas dans
2: c'est
1: ce
2: le mantra
1: mandat.
2: Du gourou. Le gourou et les adeptes.
1: Voilà.
2: On s'en va là, vers la planète Sirius. On chante mon kumbaya, kumbaya. Ça, c'est nous traiter comme des caves. Là. C'est vraiment pas sain. Au plan même de la santé mentale, je sais pas. J'ai de la misère avec ça, Dan. C'est quelqu'un qui dit, ah, le chef l'a dit, j'ai mis mon cerveau à off. Ça fait NPC. Ah, regarde, c'est ça. Ouais, mais c'est quoi ton opinion? Ah, non, moi, c'est Marchand. Il l'a dit, c'est vrai.
1: Ben, tu parlais du texte du Soleil de ce matin sur Stéphane Lachance.
2: Oui.
1: As-tu été lire les commentaires sur le texte?
2: Non, j'ai pas lu. Je fais attention. Je me protège. C'est quoi? Ça ressemble à quoi? Ben, NPC?
1: Je vais te les lire. Des sources dont on ne connaît jamais la source, c'est sa rhétorique. Le monsieur a-t-il des amis imaginaires? Il est contre le tramway et le TGV. Est-il blessé parce qu'il n'aurait jamais reçu un petit train électrique pour Noël?
2: Ben, c'est ça.
1: Pauvre monsieur Lachance, c'est rendu que je suis gêné pour lui. On dirait qu'il ne se rend pas compte qu'il a perdu toute crédibilité. Je ne suis pas ingénieur au civil, mais je peux dire n'importe quoi. Monsieur Lachance est dû pour prendre de longues vacances. Pourquoi ne pas aller dans une ville d'Europe où il y a un tramway et constater
2: c'est le Kool-Aid.
1: Les grands bienfaits du peuple?
2: Le Kool-Aid, c'est incroyable. Anyway, 7h24, on va à la pause.
1: OK, pas de moi à la pause.
2: Il y en a pas. Tu veux qu'on en fasse ça? Non, on n'en fait pas. Tu me boycottes?
1: Non, puis il faut
2: que je m'auto-boycotte moi-même.
1: Faut qu'on saute en circulation parce qu'il y a un paquet de monde qui nous écoute.
2: Absolument. Je m'auto-mutile.
1: Voilà.
2: Ouais. Vas-y, let's go, circule.
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2: Ouais, ça va brasser un matin, 10h03 minutes. Bienvenue à Couture dans le mid. Deux grosses heures bien serrées jusqu'à midi. Serré comme un deux papiers. Comme on dit. Louis, ça va?
29: Oui, ça va, toi?
2: Tu vas bien?
29: Top shape. Me demandais aussi que tu t'en allais quand t'as dit serré comme. Mais deux papiers, c'est bien correct, ça.
2: Bien correct. Hey, jusqu'à 100 mm de pluie.
29: Ça va être beau, hein?
2: Au cours des prochains jours. Attachez votre sucre et votre parapluie.
29: Demain, 50 à 75. Check bien ça, il va tomber une petite brume.
2: Ben, tu vois, là, à partir de 15h, 16h, on dit qu'il va mouiller ici, là. Région de Québec.
29: Oh, oh, c'est 40% ça, là, Pierre.
2: Ouais, mais après ça, demain, ça monte à 75-80%.
29: C'est moins drôle, ça. Ça c'est on moins va profiter drôle. Du beau temps pendant qu'il est là.
2: Mais écoute, il y a des gens qui jouent au golf, là. Sortir, faire votre ronde de golf, il n'y a pas de problème. Là. S'il y a de la pluie, il y a de la pluie. Puis...
29: Ouais, mais demain, pas sûr, ça joue sa ronde de golf, là. Demain,
2: c'est plus serré.
29: Oh, demain, on va aller au Doolies, on va aller frapper ça dedans.
2: Exact, exact. Dan Gravel, comment ça va?
30: On est dans le serré beaucoup ce matin.
2: Oh, oui.
30: Non, c'est important. L'important, c'est...
2: Et d'ailleurs, on me dit qu'hier, au conseil de ville, c'était très serré.
30: Ouais. Hier, le conseil de ville, comment je pourrais bien te dire ça? C'était beaucoup de simples à l'avant-champ. Il n'y a personne qui l'a sorti du stade, mais quand même, il y a un peu de personnes qui s'est rendu ses buts.
2: Bon, on aime ça, des coups sûrs.
30: Oui, c'est ça. C'était correct, mais le maire n'était pas là.
2: Mais
30: le maire n'était pas là, puis sa remplaçante, c'est la reine des beiges. C'est difficile à battre, c'est difficile à
2: ouais, mais c'est dur quand même de prendre en relais... Bruno Marchand. Bruno Marchand est un gars qui amène beaucoup l'attention sur lui. Quand il n'est pas là...
30: Ben oui, il aime ça.
2: Tu sais, il a choisi des gens autour de lui un petit peu plus low profile.
30: Ah oui, hein? Il se lève le matin, il se maquille lui-même pour bien passer dans le Kodak. Là.
29: Mais en même temps, là, maire ou mairesse d'une ville, pas supposé d'être beige. Poubelle, eau...
30: Oui, mais on n'est pas habitué à ça à Québec.
2: Ouais.
30: À Québec, on n'a pas eu beaucoup de beige.
29: Non.
2: Non, puis les médias aiment ça quand tu donnes des cotes. Moi, je me souviens, Régis Labeaume, au début, là... il donnait son opinion sur bien des affaires. Puis là, c'était devenu... Quand les médias faisaient un scrum, là, ils pouvaient jaser de tout. De la province, de Trump. Ils allaient, là. Puis là, les médias cotaient. Il y avait à peu près 10-15 cotes de la bombe à chaque fois des médias.
30: Des maires beiges que tout le monde reprendrait, je pense que Gilles Lamontagne. Lui, tu sais, ça prendrait un clone de la montagne qui reviendrait. Mais depuis ce temps-là, on a eu, tu sais, Jean Pelletier, Jean-Paul Lévy.
2: Oui, non, ça donnait de la
30: cote. La mairesse Boucher, ouais. Juste la bombe, ça ouais. Donnait de la cote, c'est un moyen temps.
2: C'est ça. Ouais. Non, ils comprennent. Puis c'était du monde qui me disait, mairesse, elle a fait de la radio.
30: Oui.
2: La bombe a fait de la radio.
30: Ben, il en fait encore.
2: Oui, mais il en faisait ici.
30: Oui, il faisait des chroniques avant ici. Ah
2: oui.
30: Raison.
2: Après ça, il nous a renié.
30: Oui. Depuis qu'il porte la chemise fleurie, là.
2: Oui.
30: C'est depuis qu'il a pris le look Bud Spencer. c'est un peu plus difficile.
2: Fais-moi mal, Bud.
30: Oui, voilà.
2: Fait que ça a brassé. Hey, j'ai vu Marc Roussin, un nouveau costume aussi.
30: Framboise?
2: Oui.
30: Oui, non, c'était parfait.
2: Mais là, je pense qu'il y a un designer qui l'habille, là.
30: Ouais, ben, il a compris comment marcher les comptes de dépenses.
2: Voilà. Plongeons.
30: Oui, ben, plongeons, on va y aller. D'abord, on a parlé de pistes cyclables. On a annoncé hier qu'on allait construire des pistes cyclables à Val-fucking-Bel-Air.
2: Hein? Il y en a une? Il y en a plusieurs?
30: Ben oui, il y en a une. Il y a la piste des cheminots, mais là, ben, écoute...
2: Excellente track, ça.
30: Ben, je te laisse entendre Stéphane Lachance qui avait ceci à dire.
0: Dans un contexte de pression importante sur les infrastructures municipales dans le secteur qui m'est cher, Val-Bel-Air, nous croyons qu'il demeure pertinent de s'interroger sur les critères de priorisation utilisés. Alors, les citoyens du secteur réclament, avec beaucoup d'insistance, des interventions visant à améliorer la fluidité et la sécurité du réseau aussi. Alors, comment on pense améliorer ce dossier-là du côté de l'administration?
30: C'est le nerf de la guerre.
2: Ben, il y a tout à fait raison.
30: Il y a du trafic, ça n'a pas de bon sens. À partir du moment où il y a un petit peu de construction ou de un petit quelque chose qui va mal, là, un véhicule tombe en panne sur industriel, tout le monde est une heure en retard à la job. Le gars qui s'occupe du RTC, M. Fauteux, avait ceci à répondre.
2: Ça, c'est déficitaire, ça, le RTC?
30: Oui, c'est déficitaire à vie.
2: Et ça le sera.
30: Oh, oui, c'est ça.
2: Avec l'argent des plaques d'immatriculation.
30: Tu peux.
2: Détournement de fonds, en passant. Là.
30: Tu peux me poser la question après le premier Super Bowl des Browns et ce sera encore déficitaire.
2: Ah, j'en suis heureux.
30: On écoute ce qu'avait à dire M. Fauteux au Charles Val-Bel-Air.
3: Je l'ai dit, et je m'excuse de me répéter, au niveau de la mobilité, ça va être un cocktail de solutions qu'on va appliquer. Il faut considérer que, notamment sur le Sénac, c'est une augmentation au niveau de l'achalandage cycliste sur la piste cyclable de 35%. Donc, c'est des gens qui changent leur mode de transport utiliser un moyen de transport qui utilise moins d'espace. Ça ne réglera pas tout, mais c'est une des solutions. Puis pour l'aspect routier, ben, je pense qu'on a eu l'occasion de répondre aux enjeux là, de Val-Bel-Air puis du plan de la ville pour y remédier.
30: C'est pas vrai que la pédale, c'est la solution à Val-Bel-Air. C'est pas vrai.
2: Ah ben là, mais c'est tout du monde qui descend en ville.
30: Ben non, à Val-Bel-Air, le monde qui va faire du bicycle, c'est du monde qui font du bicycle pour faire un tour de bicycle.
2: Non, mais en char, les gens prennent leur voiture pour descendre travailler en ville.
30: Ben oui, ça c'est sûr.
2: C'est ça.
30: Ben, je comprends qu'il y a une augmentation sur les pistes cyclables, mais il y a une augmentation de la population qui est à peu près équivalente à l'augmentation sur les pistes cyclables.
2: Oui, ça,
30: quand tu y vas, ces pistes cyclables, là, c'est du bon avec des sièges bananes, tu sais, les vélos, gring, gring, gring. C'est Marcel qui dit à Monique, on va-tu faire un tour de Bessic, après ça, on va prendre un verre de gâteau.
2: Beaucoup de boomers, là. Les gens prennent leur retraite, là. Hein? C'est... Je vous annonce que c'est un retraité pour un travailleur bientôt, là.
30: C'est une belle activité, là, avec tes petites shorts de jeans, aller faire du vélo.
4: Pas dangereux.
30: C'est pas dangereux, c'est le fun.
4: Mets ton petit casque.
2: Mais mettre l'argent, prendre l'argent des taxes puis la mettre à la bonne place, ça les intéresse pas, là.
30: Non, ça, jamais il a été question de ça hier. Je vous en confirme. Je veux revenir sur la mairesse suppléante qui était là hier. Valière Laurent, Madame Valière Laurent, Roland, pardon. Comment dire ça? C'est elle a plus que 16 ans, pourrait prendre un Red Bull avant, tu comprends? C'est pas facile. Pierre, ce qu'on a essayé de défendre, c'est... en fait, on a beaucoup parlé des infrastructures d'eau.
5: On peut se réjouir que le gouvernement ait annoncé 1 milliard de dollars pour les infrastructures en eau dans les 10 prochaines années. Mais cela, M. le Président, reste bien évidemment insuffisant. On peut considérer qu'il s'agit d'un bon début. Un bon début si les premiers 100 millions de dollars sont disponibles rapidement dès cette année.
30: 1 milliard pour le gouvernement, on veut 100 millions rapidement. Puis on en a parlé ce matin, là. Les aqueducs, ça n'a pas de bon sens. Ça n'a pas été entretenu.
2: Mais il n'y a pas l'argent à bonne place.
30: Puis tu sais, on va le dire, là, on va être honnête. On va être honnête, Pierre. C'est pas de la faute à Bruno Marchand. C'est de la faute, on a nommé les anciennes villes de Québec tantôt, là. C'est de la faute aux anciennes villes de Québec. C'est de la faute aux anciennes villes de la communauté urbaine de Québec. On parle de Sainte-Foy, on parle de Charlebourg, on parle de Beauport. Ça fait 50 ans qu'on met pas d'argent dans les aqueducs.
2: On met de l'argent sur les pistes cyclables.
30: Bon, on met de l'argent sur les pistes cyclables, on met de l'argent sur des festivals, on met de l'argent sur de l'or urbain, on met de l'argent partout.
4: Sur un train.
30: Et là, actuellement, puis c'est ce que Stéphane Lachance a répondu sur un train, oui. C'est ce que Stéphane Lachance a répondu. C'est bien beau, 1 milliard, là, mais là, à l'heure actuelle, là, c'est 5,7 milliards en aqueduc qu'il faudrait investir.
0: On apprend 1 milliard, un premier pas dans la bonne direction de la part du gouvernement du Québec au niveau des infrastructures. Mais il en demeure pas moins que juste pour la ville de Québec, on est 5,7 milliards en déficit sur nos infrastructures.
30: Ah oui.
0: Donc, c'est loin d'être joué à ce niveau-là.
30: Entièrement raison. T'sais, là, on va continuer à faire des pistes cyclables, on va continuer à payer pour de l'or urbain.
2: On va continuer à quêter, puis on va monter vos taxes de 3-4 % par année.
30: Exactement, puis à un moment donné, il va tout falloir faire bouillir notre eau pour pour être capable, parce que les aqueducs, ça ne suit pas. Également, il y a été beaucoup question du tramway hier. Et de, je sais que tu es inquiète, Pierre. Je le sais que tu es inquiète. Il arrive quoi avec les changements climatiques? Ben, écoute, Mme Vallière-Roland, j'ai de la misère à dire Vallière-Roland. Je peux-tu l'appeler la Reine des Beiges?
29: Ça passe.
30: Vas-y. Bon, la Reine des Beiges, ça vous dit.
5: Monsieur le Président, on planifie nos investissements et on y met des sommes importantes. On fait appel aux subventions disponibles. On s'est créé une réserve pour tenir compte de l'impact des changements climatiques sur nos infrastructures.
30: Donc, es-tu rassuré?
29: Ben, cet argent-là doit aller à bonne place, par exemple. Elle va pas à bonne place. Fait que c'est ça. On a des gens, comment t'appelles ça, là, des gens qui ont des visions meilleures que les autres?
30: Des visions de C40, les villes du C40 et à la gare à l'auto. C'est là-dessus que portait l'allocution de Stéphane Lachance hier.
0: Les gens me parlent dans les cercles décisionnels des concepts associés au réseau du C40. Pour ceux qui l'ignorent, le C40 est un regroupement de mégapoles mondiales comme Tokyo, Paris, Chicago, Toronto et Montréal. Des mégapoles de millions d'habitants dotés d'une densité extrême et d'infrastructures de transport lourds centenaires. Pour des milieux moins densifiés comme le nôtre, le vocabulaire change. On parle de villes alignées, de villes phares ou de villes intermédiaires. N'en demeure pas moins que l'objectif sous-jacent reste exactement le même, forcer les gens à délaisser la voiture au profit du transport en commun et au vélo pour inciter une meilleure fluidité. Le cœur de cette philosophie, c'est une densification accélérée et la réduction drastique, voire punitive, de la place de la voiture. Alors, on nous dit que Québec va frôler le million d'habitants d'ici 5 ans dans la région métropolitaine, alors il faut appliquer la même recette. C'est là que le bas blesse et c'est là que l'idéologie l'emporte sur le pragmatisme.
29: Et partout on applique très, ça, très là, bon, cette clip-là. Partout on applique ça en Europe, entre autres, on est en train de reculer, là. Parce que ça a coûté une fortune là, à aménager tout ça. Là.
30: Puis tu sais, je comprends que Montréal a voulu se peinturer là-dedans. Là, mais Montréal n'est pas une mégapole. Tu comprends? C'est une grosse ville, là, c'est une métropole, mais on est loin de Paris et New York.
29: Non, là, tout à fait. Mais là, Montréal a des gros problèmes ailleurs. Là. L'aqueduc, entre autres.
30: Ben, Montréal et problème, c'est un synonyme, Pierre.
29: Beaucoup, beaucoup, beaucoup de... Il y a plein d'affaires là, à Montréal.
30: Il y a toutes sortes d'affaires à Montial. Quand tu débarques de ton char, tu dis « Tabarnouche, il y a des affaires ici. »
29: Il y a des zombies.
30: Hey, je te laisse avec une cote du point de presse qu'a fait Stéphane Lachance avant le conseil municipal. Une question qui a été posée. Les journalistes, là, ils ne lâchent pas Stéphane Lachance. En fait, je vais te faire entendre deux clips. Tout d'abord, la question, est-ce que tu es responsable, Stéphane?
1: Juste pour être clair, là, à date, le ministre Charrette au transport a corrigé vos propos. Mm-hmm. Mobilité infra...
29: Oui, il avait dit ça ici dans le show.
1: Moi, ce matin, la caisse vient nous contacter, corrige aussi vos propos. Mm-hmm. Es-tu responsable de tenir ces propos-là sans les asseoir de façon crédible, M. Lachance?
4: Moi, j'ai pas de... Écoutez, moi, je vais vivre avec ce que je dis. Moi, je dis ce qu'on m'a rapporté. Pour le reste, écoutez... Si vous voulez que je vous refasse une liste des ministres qui ont dit des choses qui ne se sont pas produites, là, je peux vous en sortir une grande liste.
30: Très bonne réponse. Et puis oui, tu en as parlé, il est venu te voir vendredi. Oui. Il a été question de ça, et entre autres...
29: Ben, sur l'histoire que le tramway pourrait être juste en Haute-Ville.
30: À Radio-Canada, on avait cette question-là à poser, ouais, à Stéphane Lachance.
1: Ouais. On vous a connu comme chroniqueur radio, M. Lachance. Faites-vous une différence entre ce que vous faisiez comme chroniqueur radio et ce que vous faites comme chef de l'opposition dans la deuxième ville en importance du Québec?
4: Je pense que oui. Je pense que les gens ont vu la transition que j'ai faite entre le militantisme et le professionnalisme. Puis je pense que je me comporte de façon professionnelle.
30: Donc, pour les journalistes, Stéphane Lachance manque de crédibilité. Je ne sais pas si tu as lu l'article dans Le Soleil ce matin parce qu'il a été chroniqueur Radio X. Il faudrait peut-être leur rappeler que Régis Labeaume a fait la même
29: chose. Ah, ben, il y en a une gang, Martin Coiteux. Hey, Martin Coiteux.
30: Oui.
29: Qui était l'artisan...
30: Parlant de Reine des Beiges, lui, c'est le king des Beiges, Jean-Joël Vert.
29: Lui, il a refait les finances du Québec. Là. Quand les libéraux ont laissé, oui, les clés à François Legault, à CAQ, il y avait des surplus. Là. Martin Coiteux, t'es chroniqueur ici. Là.
30: Ouais. Parlant de chroniqueur, t'en as perdu un matin?
29: Qui?
30: Karim El Ayoubi?
29: Ouais, mais il va revenir.
30: Ben oui, je sais qu'il va revenir, mais...
29: C'est le meilleur.
30: Ben oui, absolument. Hey, sur ça, toi, j'ai hâte de te voir vendredi matin. J'ai vraiment hâte de faire de la radio avec toi.
29: Yes, yeah, sir.
30: Continue ton bon travail.
29: On lâche pas, Dan.
30: On lâche pas.
29: Salut. On lâche pas. Bon, hey, y a du stock sur la planche. Sondage, je sais pas si t'as vu.
6: Ben oui, j'ai vu ça certain.
29: Là, ta chum, Madame Fréchette, parce que t'as l'air à triper sa CAQ solide.
6: Ah,
29: là.
6: Écoute, moi, j'attends le chèque.
29: Ben elle, non, elle plafonne. 21%. C'est un nouveau sondage léger. Paul Saint-Pierre, plafonne d'autres, 30%. Plafonne là aussi. Milliard, 27, 28, 27.
2: Éric Duhaime à 13 % puis c'est QS à 8 %. Donc, ce qu'on comprend, c'est que y a pas, les Québécois sont très, très encore à l'écoute. On va magasiner, mais je persiste à croire, puis je te le dis là, je l'ai dit en décembre dernier, on s'en va vers un gouvernement minoritaire Parti québécois. C'est ça qui va arriver, parce que là, on va commencer à attaquer l'option souverainiste à PSPP. Les fédéralistes vont sortir, vont faire peur. Et il y a beaucoup de gens, des boomers, qui ont peur de perdre peut-être leur pension fédérale, mm-hmm. perdre des chèques, perdre si là, on va jouer la peur. Là, puis on le sait, les Québécois, c'est pas des... On le voit, là. Il y avait peur de Trump, tu sais. Donc, les Québécois, c'est des d'origine. On n'est pas des gens qui aiment brasser la soupe. On n'aime pas les grandes gueules. On aime ça être low profile, puis tout le monde est satisfait. T'sais, dans un party, s'il y en a un qui parle trop, là, tout le monde... Hey. Non, ben bizarre, lui. Il parle
7: un peu, là.
2: Oui, il y a des idées un peu bizarres. On va le tasser, le mouton noir, là. Donc, moi, je pense que les Québécois vont... tu sais, on va reculer sur le PSPP. PSPP va se ramasser minoritaire.
7: Écoute, moi, j'ai l'impression qu'il n'y a rien de fait encore. C'est trop loin. Là, c'est l'été.
2: Mais tu penses que les Québécois qui sont contre la souveraineté, hein, c'est juste 30 % des gens qui sont pour la souveraineté, là, mm-hmm. vont voter PQ à majoritaire et par la suite, on va arriver en référendum, puis ils vont backtracker?
7: Oh non, moi, je pense pas que ça va être le PQ. Moi, même que je pense que le PQ ne sera pas au pouvoir, je me demande si ça sera pas Charles Milliard qui va réussir
2: avec l'option fédéraliste.
7: Puis sinon, c'est tout ce monde-là qui vont aller vers la CAQ. Moi, je te dis, c'est pas fait. Ça a le temps de changer encore. L'élection, c'est dans longtemps. Politiquement parlant, là, il y a le temps de se passer des affaires.
2: Non, c'est une éternité, là. 3 mois et demi, 4 mois.
7: Ah non, moi, les sondages en ce moment, je prends ça pour ce que ça vaut.
2: Mais la ligne de départ est là, puis... Ouais. Écoute, encore là, très ambivalent. On va voir, comme on dit. Mm-hmm. Et là, tu vois, autour de Christine Fréchette, c'est pas la joie, là. Encore ce matin, Jean Boulay, ministre, qui annonce son départ. Hier, c'était Éric Girard, pas le Éric Girard des finances.
7: L'autre.
2: De l'économie, mais des finances, mais l'autre du Saguenay, là. Mm-hmm. Écoute, t'as deux Éric Girard à CAQ, là. et là, tu vois, c'est des ministres qui l'ont gardé aller. Eux autres, c'était donné peut-être un mois et demi. Ils ont dit, on va voir comment elle va. Ils regardent les affaires puis ils disent non, on s'en va d'ici. Ça faisait qu'eux autres, leur pif politique, là, c'est que la CAQ, oubliez ça, là, ça va être le troisième. Puis ça, tu vois, dans bien des places, ils sont troisième. Faudrait qu'elle passe deuxième puis première, ce qui n'arrivera pas. Puis là, il faut qu'elle défende le bilan de François Legault. Northvolt, hey, ça a été dévastateur dans la dernière semaine, ça, là. Elle s'est fait ramasser. Il va arriver d'autres choses là, sur le bilan de Legault, là, parce que Legault, il ressortit encore. Christian Dubé ressort pour les planter. Non, c'est pas fini.
7: Non, t'as raison. Tu sais, moi, je voyais un peu une genre de Mark Carney dans Christine Fréchette, là. Mais
2: c'est pas pareil.
7: Tu sais, justement, le bateau des libéraux, il se vidait. Quand Mark Carney est arrivé, il a mis un bouchon sur le trou, ça a arrêté de se vider.
2: Lui, il arrivait, il n'y avait pas de passé politique.
7: Non.
2: Tu sais, c'était un.
7: Ben oui.
2: Outsider, là.
7: C'est ça.
2: Lui,
7: c'était outsider inside, là.
2: C'était le banquier, là.
7: T'sais, dans l'arrière.
2: Il va donner à Trump une leçon. On l'a pas eu la leçon, là. Hier encore, à Evian, au G7, là. Parlait avec Trump, il fallait qu'il vende les charges chinois, il a essayé de vendre l'idée puis tout ça là. Mais d'ailleurs, il est allé à CNN aussi pour dire que l'accord Iran-États-Unis avait bien de l'allure, puis que ça allait changer les affaires. La fille de CNN était là, elle le regardait, elle voulait dire ok, c'est bon. Les autres sont pas habitués de voir Trump gagner comme ça là.
7: Donc, mais Trump gagne tout le temps.
2: Ben il
7: moi je pense hyper gagne.
2: Il y a les cartes, il y a toujours les cartes de son bord. Là, il a joué la carte avec l'Iran. Il a joué la carte des étouffés économiquement. Mm-hmm. Il a attendu. Puis il va aller chercher ce qu'il veut. De toute façon, lui, c'est les midterms qui l'intéressent. Je ne sais pas s'il va être capable de renverser la vapeur. Mais il remonte tranquillement aux États-Unis. Là.
7: Oui, puis ben ça, c'est si ça marche. Parce que si ça marche pas, il va bomb the shit out of Iran.
2: Ah, ben il va. Ben, il a encore dit ça matin.
7: Ben oui.
2: C'est pour ça que les marchés, le pétrole remonte tranquillement. Voilà. Le kangourou à Boucherville a été.
7: Ils l'ont pogné. Ouh!
2: Mais c'est quoi, t'as pas le droit d'avoir un kangourou chez vous, hein?
7: Non, pas du tout, même.
2: Ça a pas l'air d'aider. Puis les autres, ils vargent. Moi, je suis allé en Australie, là, puis à un moment donné, on était dans un vignoble, puis on a vu passer, puis le propriétaire, il dit non, sortez d'ici.
7: Tu fallu que tu boxes un kangourou?
2: Ben non, je suis pas allé là, mais.
7: Penses-tu que tu boxes un kangourou, tu gagnes?
2: Puis ils ont des griffes, eux autres, hein? Ils peuvent t'arracher à la face, là, ça prend 2 minutes. C'est la UFC.
7: En tout cas, moi, si ça avait été rien que de moi, je te l'aurais pogné, ça aurait pas été long.
2: T'es pas gros, hein?
7: Un petit bébé kangourou, un Joey qu'on appelle, je pense.
2: Ouais, ben il parlait, ouais, c'est ça. Puis ils l'ont tagué, là, il serait au zoo de Granby.
7: Ah!
2: Ils l'ont récupéré, puis d'après moi, ils vont le garder là.
7: Ben oui, pourquoi pas, si vous voulez aller le voir.
2: Exactement.
7: Ils vont-tu marquer le kangourou de Boucherville?
2: Peut-être, avec l'historique. Hier, Gabriel Hardy est venu dans le show. Et jaser de plein d'affaires. Et l'histoire aussi là, de tous les poids lourds, les accidents sur la route. Et là, la SAAQ qui sort avec des statistiques en 2025, 100 personnes sont mortes sur les routes du Québec, notamment liées à des accidents avec des poids lourds.
29: C'est épouvantable.
2: Non, non, c'est capoté ce qui se passe là, là. Et Gabriel Hardy, c'est un des seuls qui lève la main au Parlement Ottawa, qui pose des questions, notamment dans des comités, des espèces de comités parlementaires, là, où il dit, là, écoutez, on sent qu'il y a une préoccupation de plus en plus importante de la population. On voit du monde se promener sur les autoroutes avec des camions. C'est pas tous qui ont pris le permis. Chauffe tout croche. Arrête pas aux balances. L'état des camions, on l'a vu ici, là, dans Beauce, il y a une petite fille qui est décédée. Elle s'est faite complètement emboutir par un camion. Un chauffeur qui était perdu et qui ne connaissait pas la côte non plus. Alors lui, il soulève des questions. Et ce qu'il dit notamment, ben, c'est que c'est très préoccupant. On écoute Gabriel Hardy là-dessus. Hein? On a une cote.
29: Oui, absolument.
2: On l'écoute.
8: Des bris, des accidents sont liés à... 78% des bris, des accidents sont liés à des chauffeurs à rabais sur nos routes. Dans Montmorency-Charlevoix, là, on a quelques côtes. Et régulièrement, quand je parle aux policiers, ils disent que les Drivers Inc. sont tout le temps, arrêtés sur le côté dangereux. Les freins sont brûlés en bas des côtes parce qu'ils savent pas comment chauffer chez nous. Alors, c'est un phénomène qu'on voit à grandeur du Canada, que les familles viennent témoigner qu'il y a un problème, que le milieu vient témoigner qu'il y a un problème. Et là, il y a une raison qu'on comprend pas, mais ça l'arrête pas. 79% des membres de l'association du camionnage du Québec ont subi des pertes de vente. 6 000 emplois perdus en 2 ans. On est dans un moment où est-ce que les gens ont de la misère à payer leur loyer, leur épicerie, leur gaz. Et là, il y a un modèle d'affaires qui est supporté clairement par les libéraux qui fait encore plus perte d'emplois à des Québécois et à des Canadiens. Il y a une raison qu'on comprend pas, mais ça l'arrête pas. Le phénomène n'arrête pas. Mais pourquoi il n'arrête pas? Mais clairement, il y a quelque chose qui bloque. Et là, on se rend compte qu'il y a du monde qui donne beaucoup d'argent au Parti libéral qui sont très, très proches de ce groupe-là. Alors clairement, il y a un problème.
2: Et il a carrément mis la main sur le
29: doigt dessus.
2: Le doigt, oh, la main, le corps au complet.
29: Il a sauté dessus, ben
2: il a sauté sur la cible. Et il y a des groupes de lobby côté d'Ottawa, près des libéraux, qui ont donné beaucoup d'argent au parti et qui maintenant font en sorte que leurs compagnies sont prospères partout au Canada. C'est un peu comme dans Silicon Valley. Là, on va briser les normes. On va challenger devant les tribunaux. Puis à un moment donné, on va casser un modèle pour imposer un autre modèle. C'est comme ça qu'ils marchent dans Silicon Valley. Quand ils veulent imposer une nouvelle façon de faire, les entreprises sont prêtes à disrupter le marché, carrément, même aller devant les tribunaux, puis faire en sorte qu'on casse. Là, c'est tout ça. On veut casser nos entreprises ici de nos troqueurs, puis nos les compagnies de transport.
29: Pas sûr que c'est la bonne chose à faire.
2: Oui, mais c'est ça qui arrive, là.
29: Je sais.
2: Et là, il y a des morts sur les routes. On n'invente rien, là.
29: Le pire, c'est qu'on le sait. On le sait, il y a où le problème. On sait c'est quoi le problème. Mais on fait rien. On va faire un tour à Brampton, en Ontario. Ils ont bâti des statues. Des statues. Et tu vas là, tu règles tout le problème là. Tu décides que tu t'enforces la vraie loi, que le permis de le cousin, tu le pognes, puis tu le enfonces, où c'est que je pense.
2: Il y a une route, hein?
29: Ça va s'arrêter sec, là.
2: Ouais, c'est ça. On rentre par des collèges... On disparaît de la carte, on devient chauffeur Inc.
29: On sait, il est où le problème?
2: Ouais, exact.
29: On fait rien.
2: Mais la mécanique est connue, mais Carney est pas plus préoccupé par d'autres choses. Hein, c'est ça.
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0: Savez-vous quoi? On va y revenir. On va avoir un invité dans à peu près une demi-heure pour reparler de ce qui est arrivé hier. On va peut-être mettre la table un petit peu avant, là. Mais j'avais envie, disons, de commencer ça un petit peu plus sur le break, mais un petit peu autrement, là. Parce qu'on va y revenir à ce qui s'est passé hier, évidemment, un drame épouvantable. On va en parler encore. Il y a beaucoup de choses, disons, en parallèle à jaser. Réaction de bien du monde, analyse des médias du Québec, et évidemment, revenir aussi sur carrément l'événement en tant que tel. Donc, on se garde ça pour tantôt, parce que il s'est passé quelque chose de gros. Et tu sais, quand tu dis, je cherchais d'autres sujets, parce que maintenant, on fera pas trois heures là-dessus, là. Parce que c'est lourd, parce que je pense qu'à un moment donné, il faut aussi des fois prendre acte que on n'a pas toutes les réponses, on n'aura pas toutes les réponses, puis de juste ressasser ça over and over tout le temps, je suis pas certain que c'est bon pour et ma santé mentale et la santé mentale collective. C'est important d'en parler, on va en parler. Mais c'est important aussi de couvrir le reste.
1: De pas tout écrire aussi ces réseaux sociaux. Ça sera mon message.
0: Ben, on va y revenir, parce que j'ai plein d'affaires.
1: Je ferme ma parenthèse.
0: J'avais envie de sauter là-dedans, toi.
1: Mais non, c'est bon, je me retire.
0: Mais je suis sûr que t'as aussi beaucoup envie de parler du livre bleu.
2: Oui! Oui. On l'attendait tellement.
1: J'ai rouvert mon micro. ça m'interpelle beaucoup.
0: Là... Il y en a peut-être qui se disent, bon, Ouellette a fait sa confession séparatiste.
1: Un pays.
0: Fait qu'il va
1: un pays.
0: Attends.
1: Un pays.

0: country.
1: C'est ça le mot. C'est ça. Ouais. Moi, je suis pas. Je réalise que je suis pas tant. En fait, comment je dirais ça? Moi, j'ai plus juste plus envie d'être au Canada. Que de... Moi, mon bug avec le PQ, là, puis sais-tu quoi? Je sais pas si je vais le lire.
0: Hey, c'est... ouais.
1: Avec le chapitre qui manque, là, parce que là, il manque un chapitre, ça a l'air concernant les Premières Nations.
0: Ah oui.
1: Parce que ils veulent être sûrs, de pas piler sur un ongle incarné de personne, là, tu sais, puis de rien toucher, pas de déplacer. Fait que là, ils prennent présentement le temps d'écouter les revendications des Premières Nations, puis bref, ça viendra plus tard. Mais avec le chapitre qui manque, ça va être une bible de 600 pages.
2: C'est quand même malade de sortir un livre puis de dire il manque un chapitre, mais je vais le sortir un peu plus tard.
1: Ben, on n'a pas eu le temps de le finir. Ouais, mais il voulait sortir le livre
2: avec la Saint-Jean.
1: Ben, c'est ça. Fait qu'aujourd'hui, on est le 23 juin, veille de Saint-Jean. PSPP va faire une conférence de presse parler de ça. Mon bug avec le PQ, et ce le sera tant que la ligne du PQ va être celle-là, c'est qu'ils agissent comme s'ils étaient propriétaires d'une idéologie. Pis ça m'énerve. Tu sais, ce livre-là aurait dû être écrit en collaboration avec des gens séparatistes de toute allégeance.
0: Mm-hmm.
1: Et non pas un livre du PQ. Tu sais, c'est ça qui m'énerve, pis c'est ça qui va toujours m'énerver. C'est qu'ils ont pris le flambeau, puis oui, effectivement, je le donne. Ils ont gardé le flambeau allumé toutes ces années. Même des fois, s'il restait pas grand-chose, un petit fond de braise, ils continuaient à souffler dessus. La souveraineté. T'sais. Puis c'est bien, ça a été la mission de votre vie. C'est l'article 1 du parti, je comprends. Mais vous agissez comme si vous étiez propriétaire des pensées. Comme si la solution ultime venait du modèle péquiste.
0: D'un seul angle, dans le fond.
1: C'est nous ou rien.
0: Ouais. Une idéologie.
1: Ça va être le plan à PSPP ou rien pantoute.
0: Penses-tu que c'est ça? Je sais pas, je pose la question.
1: Ben, est-ce que tu entends souvent, tu sais, il y a tout un pan là-dedans de pouvoir, d'accéder au pouvoir, d'avoir le PQ, doit gagner. Fait qu'ils sont tout le temps entre l'arbre et l'écorce, hein? Faudrait inclure tous les souverainistes et, ouais, faudrait gagner les élections.
0: Mm-hmm.
1: Fait que moi, j'entends pas PSPP dire, regardez, on s'assoit à table, là. Ici, j'ai quelqu'un d'allégeance conservatrice. J'ai quelqu'un plus à gauche. Il y a nous autres. On a invité des penseurs libres. On s'est assis et on a fait un grand melting pot de pensées. Non. Le livre a été écrit par un ex-militant et ex-candidat du PQ, Jocelyn Caron, que je sais pas c'est qui.
0: Non, c'est...

0: Avec, évidemment, les instances du PQ en arrière pour dire ça oui, ça non. Ça... Et c'est mon bug. Et savez-vous quoi? La souveraineté, ça marchera pas si c'est ça. Ça marchera pas. Votre projet, il est trop personnel. C'est trop votre projet. Puis vous le protégez trop de façon jalouse. C'est comme s'il n'y avait pas d'autre place pour d'autres idées que les vôtres. Puis c'est ça qui est tannant dans je l'ai, peut-être que je vais le lire. Je vais me faire opérer dans les prochaines semaines. Moi, je sais pas quand, dans notre super système québécois, c'est une boîte de Cracker Jack. Donc, à un moment donné, tu rouvres la bonne, puis « Oh, c'est à ton tour! » Puis je vais avoir une convalescence. Là. Peut-être que je le lirai quand j'aurai rien à foutre. Là. Mais, tu sais, je vois les lignes. Là. Bon, République du Québec. OK, fait que vous avez choisi ça. Là. Ça va être une république. T'sais, vous avez pas analysé les autres modèles, vous avez pas présenté ça, vous avez pas fait de discussion ouverte avec les Québécois. Y a-t-il quelque chose qui vous tente? Inviter des gens qui sont pas nécessairement de votre allégeance pour avoir une autre forme d'idée. On peut-tu se diriger vers autre chose? Est-ce qu'on est obligé de repiquer un vieux système politique? Est-ce qu'on pourrait pas aller vers ailleurs? Ouvrir une voie nouvelle avec l'intelligence artificielle, tout ce qu'on a présentement comme nouvelle technologie. Tu sais, non! Nous autres, on a décidé que ça allait être une république avec un président, puis ça va marcher comme ça, puis la structure politique, ça va être ça, un nouveau mode de scrutin, proportionnel. Ben, avez-vous consulté Québécois? Ou c'est, ben non, c'est leur petit projet, eux autres. Tu sais, ils font ça au resto. Là, ils se louent une petite salle, puis ils jasent entre eux autres, puis c'est correct, ça doit être enivrant. Hein? Hey, on rêve d'un pays, tu sais, ouais, je comprends, mais qui est impliqué dans votre projet de pays?
1: Ben, à un moment donné, c'est sûr que quand tu es un leader, je me fais l'avocat du diable. Ça, c'est moi qui vais faire ça. C'est incroyable. Cognez-moi en arrière de la tête quelqu'un. Mais, tu sais, quand tu es un leader, à un moment donné, il faut que tu lead. Parce que à percevoir toujours l'opinion, tu sais, j'imagine, j'ose croire qu'il l'a pris autour d'une certaine table sans révéler les noms là, nécessairement, mais à un moment donné, c'est pas aux autres que tu veux qu'ils te proposent quelque chose. C'est toi qui proposes.
0: Oui, mais qui ça, les autres, puis toi?
1: La population.
0: Oui, mais c'est les Québécois.
1: Oui.
0: Ben.
1: Ben, moi, lui, il se dit, moi, je pense que j'ai la meilleure idée. Tu sais, on a dit qu'on a eu une table de discussion, qu'on ne sait pas trop quoi, c'est qui, quoi, comment.
0: En vase clos, là, tu sais.
1: Exact. Puis voici selon ce qu'on a, puis selon mes idées à moi, c'est ça que je vous propose. Mais c'est ça l'idée aussi.
2: Puis les citoyens décideront au rendu là.
0: Oui, mais ils vont décider, non? Parce que dans le fond, tu parles juste à ta base d'électeurs.
2: Ben, tu parles à ta base d'électeurs puis à ceux qui seraient peut-être intéressés par un projet, parce que moi, je suis un peu aux antipodes de toi. Je trouve que c'est un exercice qui, je suis loin d'être souverainiste, là, mais qui est extrêmement intéressant, parce qu'on n'a jamais eu ça avant les deux derniers référendums. Ça répond à beaucoup de questions que beaucoup de gens qui sont peut-être ambigus sur la souveraineté ont, puis ils n'ont pas eu de réponse depuis longtemps. Fait que ça va convaincre des ambivalents, c'est sûr.
0: Ah ouais? Ben, je sais pas. Moi, je lis les grandes lignes, puis
2: Ben, mettons,
0: là. Tu sais, moi, l'objectif, là, c'est parce que je suis pas séparatiste par fierté, puis je suis pas séparatiste par nationalisme. Mm-hmm. Je suis séparatiste pragmatique. Je veux me séparer pour enlever des doublons, pour surtout s'éloigner de la tournure autoritaire du gouvernement libéral actuel, qui est là quand même depuis plus d'une décennie. Puis je vois pas le bout où ça va virer de bord. Ça, c'est ma lecture bien personnelle. Moi, ce que je te dis, c'est que c'est très partisan. Fait que si t'es anti-péquiste, il y a aucune chance que tu tombes là-dedans. Là. J'en suis l'exemple. Moi, je suis ouvert à la séparation, mais je suis pas un péquiste. Mm-hmm. Je suis pas un gars tout à l'état. Je suis pas quelqu'un qui aime ça, un gros gouvernement qui rentre dans mes bobettes puis qui me dit tu vas parler telle langue chez vous, puis tu vas prendre tant d'électricité, puis tu vas, tu sais. Alors que le PQ, c'est ça. Fondamentalement, le PQ, c'est des social-démocrates étatistes. Tu sais, donc, dans leur mode de pensée, eux autres, ils pensent que c'est impossible que ce soit autrement. T'sais, peut-être que oui, peut-être que ça va convaincre quelques personnes. Moi, j'oserais quasiment gager que c'est quoi, autour de 30% souveraineté, là? Puis le PQ, t'as combien les intentions de vote?
2: Il est promis.
0: Non, en pourcentage?
2: Ah, il est à 30.
0: Il est à 30. Fait que les péquistes sont souverainistes.
1: Moi, le fait
0: pas
1: que...
0: mal ça, là.
2: On pourrait expliquer ça comme
0: ça. Ça va rester pas mal de même, d'après moi, là.
1: Moi, le fait qu'on ait notre propre hymne national, c'est quelque chose qui me charme beaucoup.
0: Ben, il y a pas. Puis, tu sais, là-dedans, il y a plein d'affaires pour capter l'émotion. Puis, on le sait, les Québécois, ça, je te donne peut-être un point. Les Québécois, l'émotion, ils aiment ça. La preuve, LCN existe encore.
2: Ben oui.
0: C'est comme l'émotion avant tout. Souvenez-vous d'un temps où TVA, c'était ça leur slogan. Plus d'émotion. Moi, je capotais.
1: Oui, oui, oui, oui. On est à côté dans l'émotion.
0: Qu'est-ce que c'est
1: tout
0: ça? C'est un bulletin de nouvelles. Ah. Plus d'émotions. Je veux pas d'émotions, je veux des faits. Je veux savoir ce qui se passe. ils ont bien, mais pour vrai, bravo, Québécois. Ils ont bien fait la lecture du peuple. On est des fragiles. On est émotifs, puis on a une tendance à se rallier au consensus. Ah ouais, c'est triste, on y va, c'est bon. Fait qu'ils ont bien saisi l'électorat du PQ. Mais mon point, c'est que vous êtes pas en campagne de recrutement du PQ. Vous êtes dans un projet de pays. Puis c'est drôle parce que tout ça arrive au moment où je suis vraiment tombé. J'ai commencé à vous en parler hier avant que ça. Je suis vraiment tombé dans une fixation sur l'indépendance américaine.
1: Oui.
0: À cause de l'histoire qui a été décrite dans la presse sur ces Québécois qui ont été complètement ostracisés, by the way. Là. Ces Québécois qui s'étaient ralliés à la cause américaine, un, parce qu'ils savaient lire. Là.
1: Les années 1700, là, tu parles.
0: Oui,
1: là?
0: Absolument. 1760 et 10 et plus dans ces eaux-là. Et le reste des Québécois, totalement analphabètes, incapables de signer un document, qui se sont fait drainer par le clergé, qui les abusait aller-retour. Donc, quand je suis tombé dans l'histoire de l'indépendance, bien là, évidemment, on regarde comment ça s'est fait. Donc, tu as 13 colonies. Imagine que le Québec, on sépare le Québec en régions administratives, mettons. OK? Il y en a plus que 13, mais il y en a quoi, combien? Il y en a-tu une vingtaine?
1: Je me souviens plus. Je retourne dans mes cours d'histoire.
0: Fait que chaque colonie...
2: 17.
0: Il y en a 17. Bon, tu vois, il y a 13 colonies américaines. Chaque colonie est comme pas... Ben, ils sont tous reliés au régime britannique. Là. C'est le roi qui est le chef. Mais ils se sont tous fait un espèce de gouvernement parallèle. Donc, c'est 13 petits pays qui décident de se parler. Quand vient le temps d'écrire la Déclaration d'indépendance, c'est Thomas Jefferson qui est nommé pour l'écrire. Lui, il fait des pitchs. Il fait un pitch. Après ça, il lance ça. Les 13 autres arrivent. Les 13 représentants. Ça, non. Ça fit pas parce que c'est des réalités très différentes. T'as le Nord coast, là, très industrialisé. T'as le Sud où il y a encore de l'esclavage. Puis là, faut s'entendre sur un texte qui va rallier tout le monde. Ça a pris des mois et des mois de discussions, de non, de oui. Là, en plus, rajoute à ça qu'il se promenait en cheval. Là. Débarque en cheval, 4 jours plus tard, on retourne, on revient, 5 jours plus tard. T'sais, c'est... Et là, à un moment donné, tout le monde fait comme, OK, ça, je suis prêt à vivre avec ça, mais donne-moi ça. Ça, on peut peut-être, mais ça, non. Puis ça, finalement, tout le monde, regarde, il y en a 8 qui sont pas d'accord, on laisse faire, on enlève ça. Y a-tu cet exercice-là, ici? Ici, j'ai un parti politique qui me donne un document qui dit, tiens, c'est ça le pays. Ben, non, c'est pas de même, ça marche, là. En tout cas, moi, je suis pas de même, je veux que ça marche. T'sais, si on me dit chaque région envoie des représentants, je t'annonce les représentants de la Beauce, les représentants de Bellechasse, les représentants du centre du Québec, c'est une certaine partie de la Mauricie, il y a des affaires qui passeront pas, là. Des affaires qu'on va se faire dire, non, nous autres, c'est pas de même qu'on marche, là. Si tu veux un pays avec nous autres, on va faire ça autrement. Il va falloir faire des concessions. Il faut négocier.
1: Je trouve que ça m'a fait sourire parce que je sais pas si tu as vu la fête nationale. Si on devenait un pays, comment ça serait renommé? Le nom qu'on changerait?
0: La République du Québec.
1: Jour de l'indépendance.
0: Oui, oui, ils changent le nom pour le même nom que les Américains.
1: Oui, Independence Day. Fait que je me suis demandé si PSPP n'avait pas regardé le documentaire que dont tu nous parles. Puis tu te fais comme, hey, tu sais, je prétends pas, il l'a pas regardé dans les deux derniers jours.
0: Connue,
1: là, c'est pas ça le point, mais je trouve qu'il y a comme une inspiration américaine.
0: Ben, il faut que ce soit une inspiration parce que la création des États-Unis d'Amérique, c'est une histoire incroyable. Mm. C'est vraiment une histoire longue, complexe. La guerre de détachement de l'Empire britannique, la guerre civile, tu sais, ça a brassé, il y a eu des morts, là. Oui. Ici, je comprends qu'on veut faire ça tranquille, la paix, là, puis absolument, mais faut-tu évacuer toute discussion avec tout courant politique autre que péquiste? Moi, c'est un gros barrage. Le jour où le PQ remet l'indépendance au peuple, c'est-à-dire, regarde, on se détache, on va être un des participants, on va venir s'asseoir à la table, on veut des gens de tous les partis, de toutes les régions. On veut des économistes, on veut des gens qui ont fait des études sur les peuples, on veut parler à tout le monde. C'est un chantier, là. Tu nous chies pas ça sur une bine, hein, c'est un coin, t'as écrit un livre. C'est ça, l'indépendance. Ça, c'est ton indépendance à toi, là. Tu sais, il y a des affaires là-dedans. J'embarque pas, là. Tous ceux qui ont reçu leur éducation en français en Amérique du Nord ont une citoyenneté automatique.
1: Ouais.
2: Ça va un peu à l'encontre du nationalisme qu'ils décrivent depuis un bout, eux autres. Là.
0: C'est quoi ça?
2: Je sais pas. Ben, ils veulent s'acheter des électeurs.
1: Oui, effectivement.
0: Mais tu comprends qu'il n'y a pas eu de discussion, là. C'est PSPP et sa garde rapprochée qui ont fait « Oui, oui, c'est ça qu'on fait. » Ouais, je sais pas, là. Tu sais, je sais pas, là. L'histoire aussi des chiffres, là, ça, c'est tout le temps... Écoute, ça, moi, je trouve que c'est audacieux, là, d'émettre des chiffres. « Hey, on va sauver 16 milliards par année. » Je sais pas, là. Est-ce si bol? Et l'autre affaire... C'est que dans ce livre-là, puis ça, c'est un truc que moi, je dirais, en tout cas, en tant que messager, là, mettons, on part en référendum, là, ben moi, je vous dirais souvent que ça se fera pas sans heurte. Là.
1: Ah, ben non, on n'est pas dans un monde
0: ben,
1: de
0: ce
1: licorne.
0: Livre-là, c'est un peu... je l'ai pas lu au complet, là. Je sais pas s'il y a un chapitre détaillé sur les risques.
1: Ouais, ouais, parce qu'il y en a, là. Je veux dire,
0: parce que ça sera pas un film de Disney, là.
1: Ben non, je veux dire, ça revient et ça va avec des secousses.
0: Tu sais, quand le livre bleu me dit qu'on réquisitionne les bases militaires canadiennes. Ah oui.
1: Mmh.
0: Ah. Et le Canada, lui, il dit ça fait plaisir.
2: Ça n'arrivera pas.
0: Ça se peut qu'il y ait des coups de gun qui s'entendent, là. Tu sais, je sais que c'est touché aujourd'hui de parler de coups de gun, là. Mais m'a dit de quoi j'écoute le documentaire, je sais que c'est une autre époque, là, mais il y a des têtes qui ont sauté, là. Tu sais, ça n'a pas été vous voulez votre pays? Ah ben voici les clés. Bonne vie, les Américains! Puis là, les Britanniques s'en vont en bateau en faisant des feux d'artifice, tu sais, c'est pas ça. Le Canada ne se laissera pas faire, là. Le Canada, si le Québec quitte le Canada, c'est la fin du Canada. Comprenez-vous qu'on vient d'y ouvrir une tranchée de 1600-700 kilomètres de large entre ses provinces maritimes puis le reste de son pays?
2: Avec le fleuve.
0: Avec le contrôle du principal affluent dans le cœur de l'Amérique. Wake up! On va le dire en anglais, peut-être les...
1: Non, mais il n'y a pas Jean-François Lisée aussi qui nous a expliqué que désormais au Canada, là, vous me corrigerez, là, mais il me semble que c'est ça qu'il disait. Là, il y a deux, trois chroniques de ça là, où il nous a expliqué que pour un futur référendum, puis il faut que ça fasse partie du livre, là, assurément, là, parce qu'il y a tout ce qui est loi qui encadre un référendum. Et il nous avait expliqué que suite à un référendum, il faut que les provinces l'acceptent.
0: Ben oui!
1: Fait que, et les provinces... En principe, n'accepterait pas qu'une province quitte.
0: Ben non, mais le fédéral, c'est grayer des règlements pour que ça soit difficile.
1: Ben oui,
0: là,
1: c'est hyper compliqué. Ouais. Fait qu'il faut que ça fasse partie de ton livre, là, parce que ça aussi, je veux dire, on a bien beau dire, ça va fonctionner. On va dire qu'on est tous d'accord avec chaque ligne. Okay? On va dire, hey, c'est malade, c'est le meilleur livre au monde. Parfait, mais ton point majeur, là, premièrement, là, on va dire qu'on vote. Hey, on vote. C'est oui. Le oui l'emporte. OK, mais c'est quand même un point. C'est un des points les plus importants. C'est pas le plus important, là. Qu'est-ce que tu fais avec le Canada qui veut pas, qui veut t'empêcher?
2: Faut que d'autres pays reconnaissent ton État. Puis, tu sais, le système de république est similaire à la France, là. Je sais pas comment eux autres l'ont détaillé, le pouvoir exécutif, le gouvernement, le législatif. Je sais pas, je l'ai pas lu le livre, mais est-ce qu'il y a un peu de ça là-dedans aussi? On s'en va vers un système républicain avec la république.
0: Ben, comme les États-Unis sont une république.
2: D'une certaine façon, pour espérer que la France nous donne leur aval en premier.
0: Je sais pas. Je sais pas, tu sais, c'est... Puis moi, avant de me parler de la France, parle-moi du monde ici. Qui t'a consulté? Tu sais, c'est bien beau de dire la France est d'accord. La France est d'accord. C'était juste 30% de monde que t'as réussi à convaincre ici. T'es parti nulle part, là, tu sais.
2: Je le vois comme un guide. J'ose croire qu'ils vont consulter le monde quand ils vont être rendus à rédiger la Constitution.
0: Ah ouais?
2: Ben, en tout cas, je l'espère.
0: Mon Dieu, t'es plus optimiste que moi.
2: C'est un vœu pieux que j'entretiens aujourd'hui, là, mais...
0: Écoute, tu avais de nous faire son coming out, lui. Il attend que je parte en vacances, on va faire ça cet été, ça va être son stunt.
2: Non, je veux rester dans mon beau Canada uni.
0: Non, mais tout ça pour dire que... Puis là, quelqu'un dit, ben oui, mais là, studio québécois, que ça va brasser, puis qu'il y a des risques que ça vire en guerre, et ils vont pas y aller. Non. Parce que pour faire un pays, en tout cas, ce que j'ai compris à date, là, c'est que ça prend une volonté inaliénable. Ça prend une volonté... en fer forgé. Faut que tu sois quasiment prêt à donner ta vie pour ton pays.
1: Je pense qu'il y en a.
0: On voit ça trop, prêts, c'est trop fleur bleue ici. Ouais. C'est trop, tu sais, c'est. Hey, on va aller voter, puis le lendemain, on va dire hey, on a notre pays! C'est donc bien, hein? Ça se passera pas de même.
1: Non, non, on va en perdre là, des maisons-mères. Là. La preuve, en 95, on en a perdu. Là. Quand il y a eu des menaces de possible séparation, on a des gens qui sont partis, qui avaient leur bureau installé à Montréal, puis ils ont flyé à Toronto. Dans le domaine de la finance, il y en a plein qui vont t'en parler de cette époque-là où, financièrement parlant,
0: c'est juste, il a venté. Ça a juste passé proche.
1: Oui, oui, ça, c'est ça.
0: Le reste n'a pas suivi, l'armée n'a pas débarqué, il n'y a pas eu de tout le reste.
1: Ça ne veut pas dire que le pays, après ça, va mourir de sa belle mort.
0: Non.
1: C'est juste de dire « part of the game
0: oui. ».
1: Ça va se passer. Ce n'est pas vrai que c'est un monde de licorne. T'sais, si tu y crois vraiment, il faut que tu sois honnête envers ton peuple. Il n'y a rien de mieux que de dire la vérité, mais que tu sois tellement convaincu que c'est la chose à faire que tu vas te dire « OK, bon, ben c'est le prix à payer puis je l'accepte.
0: Mmh. »
1: Mais si tu fais semblant que ça sera pas si
0: mais le prix à ça. Payer, là, ça se peut qu'il soit correct, ça se peut qu'il soit plus cher que tu pensais.
1: Absolument.
0: C'est juste ça, faut être prêt. Si vous voulez briser une nation du G7 avec une armée, alors que vous en avez pas... Faut arrêter de penser qu'on est juste dans un monde où tout le monde se donne des tapes dans le dos. Puis, c'est... Peut-être aussi que c'est à force de se faire dire que le monde y est beau et il est fin. Là.
2: Mais, au niveau des militaires, ça n'a pas de bon sens ce qu'il a dit. Là. Les militaires canadiens vont devoir porter
0: allégeance.
2: On les invite à porter allégeance au Québec.
0: Ouais, mais moi, la plupart des militaires que je connais sont pas très souverainistes.
2: Ben, y en a même que je pense qu'ils savent même pas qu'ils sont canadiens. Qu'est-ce que tu veux
1: dire? Oui, ils parlent pas ni français ni anglais.
0: OK, oui, c'est vrai.
1: Puis ils aiment pas les femmes.
2: OK, ça devient complexe. Là.
0: Mais PSPP veut bloquer l'immigration. Bon,
2: c'est complexe.
0: Mais accepter tous ceux qui ont été éduqués en français en Amérique du Nord.
1: Ben, c'est ça que j'allais dire.
2: C'est ça, c'est antinationaliste, on dirait.
1: Ouais.
0: Mais... Ben, c'est chaud et froid, là. Moi, c'est PQ. On est inclusif, mais pas tant que ça. C'est...
1: Je la comprends pas parce que je veux dire. Il y a des gens qui sont méchants et qui parlent français.
0: Ben oui!
2: Non!
0: Mais c'est parce que c'est ça le bug, en fait, avec le projet, là. C'est qu'il est mené par un parti politique qui veut accéder au pouvoir. Fait qu'ils peuvent pas... Tu sais, un think tank, mettons, qui aurait proposé quelque chose et qui aurait dit dans le texte, écoutez, on veut vous être franc avec vous autres, là. Il y aura des périodes où ça va énormément brasser. Ça peut même brasser militairement. Énormément de secousses économiques. Il y aura des zones creuses, peut-être des déficits, peut-être des dettes énormes, peut-être des récessions interminables, des crises immobilières. Mais on vous le dit, puis si vous êtes convaincu que vous êtes capable de faire vivre un pays à force de travail, de mettre des humains intelligents sur la terre puis de pousser dans le même sens, ben on peut le faire, voilà. Mais un parti politique qui dit ça, il vient de perdre ses élections. Fait qu'il peut pas dire ça. Il faut qu'il nous dise que ça va être rose puis qu'il va y avoir de la petite fumée bleue, le fun, puis que ça va sentir les fraises, là. Tu sais, il peut pas... Lui, il nous dit ça matin, là. Ça va être 5 à 10 ans de misère, mais après ça, on va être fiers. Paf, il vient de perdre ses élections. C'est ça le bug, c'est que c'est mené par un parti politique qui prend comme la paternité du projet. C'est moi, ça, l'indépendant. Ben, OK, d'abord.
1: Les as-tu perdu ou il y a une secousse négative, mais à force de persister, il finit par gagner son point? Tu sais, je préfère.
0: Ça bouge pas bien, bien. L'aiguille souveraineté, elle bouge pas bien.
1: J'ai envie d'opter pour qu'on se dise les vraies affaires.
0: Ben, moi, je pense qu'il n'y a pas d'autre façon de faire, Pat. Parce que sinon, après ça, tu vas te le faire dire. Chris, excusez. Hey, tu nous avais pas dit ça, là? Comment ça, là? On a plus d'électricité, puis.
1: CAQ all over again. Tu sais, on a voté la CAQ pour une affaire, puis c'est exactement le contraire qui est arrivé. Fait qu'on est souvent échaudés à titre de citoyens, à titre de gens qui vont voter. Fait que. Vas-y pour la vérité. Ben oui, au début, ça va être négatif. Élections. Pis...
0: Il va ben perdre tous ceux qui veulent ça
1: là,
0: facile.
1: Là,
0: ils sont une maudite gang.
1: Et les élections, il y avait assez de temps.
0: Ah, oui, mais non.
1: La mémoire d'un électeur, c'est 3 mois. Puis là, maintenant, aujourd'hui, je me demande même si c'est pas rendu à 1 mois et demi.
0: Je suis convaincu que s'il y a 6 conseillers autour de lui, les politiques, là, les 6, ils ont dit, fais dis pas ça. Ouais, puis s'il y en a 8, les 8 l'ont dit. Puis s'il y en a 12, les 12 l'ont dit.
1: Ouais.
0: Politiquement, c'est un suicide. C'est comme, non, on va pas dire ça, là. Les Québécois vont tout te lâcher. Là.
1: C'est justement, je pense que, mets-le dehors, tes conseillers. Je pense que les gens, Les gens sont plus mûrs qu'on pense pour la vérité. Au début, on veut pas l'avoir. Au début, là, tout le monde se conforte avec « Hey, c'est pas ça que je voulais entendre. Moi, je veux que tu me rassures, puis qu'on soit bien, puis que les fleurs allaient éclore, puis ça allait être magnifique. » Mais dis la vérité, laisse les gens l'assimiler. Ça prend de la patience qu'on a plus. Là. Même moi, j'ai pas ça de la patience. Ça prend de la patience. Puis après ça, essayons de trouver que le monde est assez intelligent pour comprendre que c'est vrai, au final, que du jour au lendemain, ben non, c'est pas de la magie, puis que, tu sais, là, on n'est pas en train de courir dehors à se dire, l'argent, là, il pleut de l'argent dehors, c'est magnifique, parce qu'on est séparés. Ben non, regarde, c'est pas de même, ça marche.
0: Un autre lien avec l'histoire de la Révolution américaine. Un des gros, gros bugs à l'interne, là, c'était qu'on était en train d'écrire des textes sur la liberté, la vie et la poursuite du bonheur. OK, ça, c'était la prémisse, OK? Life, liberty and the pursuit of happiness.
1: Wow!
0: C'est beau, hein?
1: C'est le titre d'un livre.
0: Ouais, c'est juste que dans les États du Sud, 40% de la population, c'était des esclaves.
1: Ah!
0: Fait que liberty puis pursuit of happiness, là, yesh!
1: Ben, pour certains.
0: Ça passait mal. Fait qu'ils ont réussi à s'entendre en se disant, regarde, on le fait maintenant, on fait ça, on signe comme ça, puis on va vous laisser du temps pour vous débarrasser de l'esclavage dans le Sud, parce qu'on le sait que c'est un moteur économique, ça fait rouler les États du Sud, puis on veut être conciliants, puis on veut surtout vous avoir, nous autres, comme force de frappe. Fait que, OK, bon, parfait. Ben, c'est parce que ça a pris 150 ans. Ça n'a pas été facile. Ça n'a pas été... Puis même quand il y a eu l'interdiction de posséder des esclaves... Après ça, on a traité les Afro-Américains comme des secondes catégories. On les a envoyés dans des toilettes séparées. Fait que c'est pour ça que tu as dit que les claquements de doigts magiques du PQ, ça n'existe pas. Il n'y a pas de monde où une séparation qui est extrêmement violente, là, tu t'arraches d'un pays puis tu te recrées une nouvelle entité totale, il n'y a pas de monde où ça se passe comme on me l'écrit dans le livre bleu que j'ai pas lu, mais que je vais lire. Mais je regarde tous les résumés, il ne semble pas avoir de chapitre sur les effets négatifs. Là. Et c'est toujours ça qui manque comme chapitre. Midi 31, on va bientôt parler avec notre invité. Peut-être juste un petit résumé d'hier. D'abord, la première chose que je veux faire, c'est souhaiter condoléances à ceux qui sont décédés. C'est-à-dire le monsieur qui, malheureusement, était au mauvais moment, au mauvais endroit, carrément. Là. Michael Moshe Mizrahi, un homme de la communauté juive de Montréal. On me le décrit, écoute, dans un texte de 3 pages, comme un papa aimant, aidant, bénévole, qui participait à sa communauté, souriant, sympathique, 68 ans, tué par balle. On présume que c'est la policière qui est en total état de choc dans une situation de crise épouvantable, qui par erreur aurait tiré sur M. Mizrahi. Pardon. Donc, sincères condoléances à tous ses proches, à ceux qui le connaissaient, père de 3 enfants. D'ailleurs, il s'en allait rencontrer son fils, s'en allait chercher son fils. C'est pas arrivé. Et évidemment, à la famille, aux amis et aux collègues du policier qui est mort en devoir, l'agent Mohamed Lamine Ben Redouane, 34 ans, qui était au sein du SPVM depuis 5 ans, père de 2 enfants. Moi, c'est ces bouts-là qui me défont pas mal. Tu sais, je pense à nos relations, nos amis, à ceux qu'on aime. Puis du jour au lendemain, t'as pas eu le temps de finir ça. Là. T'as pas eu le temps de dire bye-bye. Et le gars dit, je m'en vais chercher mon gars, il revient jamais. Tout ça pour les fantasmes et la débilité profonde d'un gars qui s'est inventé un univers. Deux, trois enjeux pendant qu'on essaie de rejoindre notre invité. D'abord, les médias sociaux. Je ne sais pas quoi dire. Même sur les nôtres.
1: Ouais, tantôt, là, on était hors de nous. Là. Il y en a qui n'ont aucune idée c'est quoi... vivre un moment sous l'adrénaline. Puis, tu sais, quand t'appelles la police, là, parce qu'il arrive quelque chose, c'est bien la police que t'appelles, là. C'est pas ton chum de gars, là. Fait que, tu sais, des fois, juste de réfléchir sur ce que vous dites, là, au lieu d'avoir une diarrhée verbale.
0: Ben, tu sais, le début de ta phrase, là, tu sais, qui savent pas c'est quoi, moi, je dirais ceux qui savent pas c'est quoi, fermez le gueule de temps en temps. Et je suis mal placé pour dire ça, parce que je suis quelqu'un qui s'est souvent fait dire, ta femme, tu t'ailles. j'en ai fait un métier. Mais des fois encore, j'ai appris ça. Quand j'étais jeune, j'étais pire. J'étais vraiment déplaisant. J'étais tout ce que je pensais, puis ça sortait. Puis les gens disent, mon Dieu, que t'es carré. T'sais, mais des fois, là, la sagesse de farmer sa gueule. T'es-tu impliqué dans l'histoire? C'est-tu ton père? C'est-tu ton ami? C'est-tu quelqu'un que tu connais?
1: Non, mais essaie de te mettre en réalité.
0: Tu vois une vidéo de 20 secondes, puis là, toi, tu dis, oh, t'es folle, t'as tué! Ferme donc ta gueule.
1: Ah, ta gueule.
0: Non, ferme ta gueule. Tu sais, je veux dire, c'est pas... C'est... Moi, dans des situations où je sais pas ce que j'aurais fait, j'essaie de fermer ma gueule. Tu sais, des fois, tu le sais. Des fois, tu peux prendre position. C'est correct. Mettons, je suis policier. J'aurais pas fait ça de même. Tu sais. Et là, en plus de s'embarquer dans des affaires dont vous n'avez aucune idée de près ni de loin, ben plus que ça, vous êtes agressif, insultant, déplaisant, mal élevé. C'est capoté. C'est... Puis je sais pas si c'est les médias sociaux qui vous atteignent. Tu sais, vous arrivez sur Facebook, puis là, je vais dire tout ce que je veux, toutes les dégueulasseries. Tu sais, tu me contais une histoire. Une fille qui se fait parler de ses seins. Ouais, c'est un gros tonton. Là, tu vas voir, le gars, c'est un grand-père avec deux petites filles sur le bord de la piscine. C'est comme, ça va, man? Qu'est-ce qui se passe? Tu dis-tu ça? Elle s'en va au restaurant avec tes filles?
1: Mais non, mais sur son chandail, c'était marqué papy de l'année.
0: C'est qu'est-ce qui se passe? Pourquoi vous vous sentez...
1: débile.
0: Oh, toi aussi, tu dis ce que tu veux. Non. On essaie de se garder un... Tu sais, quelqu'un vient de mourir, une situation de crise épouvantable. Gardez-vous des fois une petite gêne.
1: Sous un stress épouvantable, il y a des tirs. Avec un tireur, ton collègue est décédé à côté de toi. En fait, tu le sais pas, mais tu le sais qu'il a été tiré. Il y a quelqu'un qui s'approche.
0: Ah, écoute, son collègue est en train de mourir au bout de son sang. Là.
1: Je ne sais pas comment la situation pouvait être autrement, bien sincèrement, dans une situation d'adrénaline que possiblement monsieur, madame vivrait, là. Probablement que ça serait comme le monsieur là, qui était là un peu perdu, là, c'est-à-dire qu'on n'est pas capable de réagir, puis finalement le tireur vous atteint.
0: Mmh. Est-ce qu'il est là, notre invité?
1: Oui, il est là.
0: OK, parfait. Parce que on va continuer la discussion, mais on va la déplacer un peu. Tu sais, moi, je ne jugerai pas la policière. Par contre, je veux savoir dans quel état elle se trouvait. Est-ce qu'elle a été formée pour réagir à des états de crise de cet ordre-là? Je veux savoir c'est quoi les équipements des policiers quand ils s'en vont sur des lieux de crise comme ça. Il y a plein de questions que j'ai. Mais c'est drôle, j'ai pas envie de la juger. On dirait que j'ai pas envie de me mettre à sa place. J'ai pas envie de me dire comment on réagit quand on voit son collègue de tous les jours mourir à trois pieds de nous. Au bout de son sang, et de voir quelqu'un passer à côté en panique, parce que le monsieur est arrivé quand même assez vite, et je le comprends lui aussi, là. Lui aussi était en mode sauver la peau, là. Donc, j'ai un paquet de questions et on va les poser à notre invité, que je remercie d'avance d'accepter de nous jaser comme ça un mardi de Pré-Saint-Jean. Capitaine retraité de la Sûreté du Québec, spécialiste en intervention policière. Je pense qu'on a la bonne personne pour poser les bonnes questions. Mario Berniquet est là. Monsieur Berniquet, merci d'être là.
3: Merci, pas de problème.
0: Parce que j'avais peut-être manqué notre discussion d'avant. On a vu beaucoup, beaucoup, beaucoup de gens juger le comportement de la policière qui est un peu en panique et en situation de crise, a dégainé son arme vers quelqu'un qui s'est avéré à être innocent. Mais au-delà de ça, il me semble qu'il y a beaucoup de questions à poser. Ben ma première question, là, est pas bête, mais c'est une question de base. Comment ça se fait que deux policiers se retrouvent dans une fusillade comme ça avec quelqu'un qu'on connaît pas, mais dont on sait la présence, on sait qu'il est armé, avec pas de casse, nu-tête, en manche courte? Y a-tu vraiment... est-ce qu'il y a eu une faille, là, ou c'est normal?
3: Je vous dirais que c'est normal. C'est un appel spontané, un appel 911, comme à Dawson, comme un peu partout. On n'a pas encore la nature de la menace, la nature du danger. On est en mode recherche, on est en mode cueillette de données, cueillette d'informations pour évaluer le risque pour y aller. Malheureusement, c'est toujours les premiers sur les lieux qui vont servir, je ne veux pas dire d'appât ou de cible, là, mais les premiers sur les lieux sont plus vulnérables parce qu'on n'a pas localisé encore le tireur actif. On ne sait pas exactement ce qui se passe. On est en mode cueillette. Donc, on est totalement dans un brouillard pour essayer de trouver qu'est-ce qui se passe. Puis, il faut intervenir avant que le système opérationnel embarque. Il faut que tu interviennes pour aller chercher le tireur qui est actif, qui représente un danger réel, pas potentiel, un danger réel. Parce que les coups de feu sont rapprochés un arrière de l'autre. Tu as sûrement entendu ça de ça ou l'avez vu à télé. Là.
4: Ah ouais.
3: C'est 8 à 10 coups de feu, le temps de le dire, avec ouais. une arme longue. C'est pas évident. Là.
0: Mais oui, puis je crois absolument. C'est des patrouilleurs qui les premiers arrivés, premiers servis, comme on dit. Là, donc eux autres, ils passaient dans le coin. Allez-y, on y va. Mais ma question est comment ça se fait que parce que on le sait que dans l'appel au 911, on le mentionnait que c'était quelqu'un d'armé qui avait des coups de feu entendus. Donc comment ça se fait que les policiers arrivent pas à pied, là, peut-être sauf ceux qui sont en vélo, mais dans voiture, comment ça se fait qu'on n'a pas un équipement de base, des casques, un bouclier, quelque chose pour affronter un possible tireur? Ça n'existe pas dans les voitures de police, il n'y a pas ces équipements-là?
3: Ben, faudrait se promener régulièrement avec ça. Puis en plus de ça, tant aussi longtemps qu'on n'a pas la nature du risque, du danger, de la menace, ça serait peut-être trop lourd toujours d'avoir un casque, des lunettes, des caméras.
0: Non, mais les garder dans l'auto à quelque part, dans la valise?
3: Oui. Mais le temps de les mettre, à quel moment les mettre et pourquoi les mettre, ça se fait pas d'une façon aussi chronologique qu'un club d'hockey qui est en bac une ligne sur le jeu,
0: ouais.
3: Après ça, la deuxième ligne en bac. C'est spontané. C'est spontané, c'est imprévisible, c'est quelque chose qui est pas sous contrôle. Il faut que tu réagisses le mieux possible. Les policiers sont entraînés avec un système qui s'appelle le système FATS pour pratiquer des scénarios semblables. Mais t'as beau apprendre, connaître, mais tant aussi longtemps que tu l'as pas vécu,
0: non.
3: On peut pas imaginer le pire ou comment ça se passe. C'est quand ça arrive qu'on dit, ouais, c'est pas du tout pareil comme on pensait. Là.
0: Ouais, mais est-ce que ça serait peut-être un atout d'ajouter, là j'imagine, de toute façon, il va y avoir une enquête du bureau des enquêtes indépendants, il y aura évidemment après ça des recommandations, puis on verra, mais est-ce que ça serait complètement fou de se dire on va se traîner quand même une protection de base dans l'auto à quelque part, là?
3: Ben, on peut le traîner si on pense en avoir besoin dans certains moments. Généralement, ils sont tous équipés pour faire face à ça, mais écoutez, celui qui est installé pour tirer avec une arme longue.
1: Il tire, lui, il attend pas que tu t'habilles.
3: Carrément. Lui, il va choisir une cible-là, puis si ça va pas être un policier, ça aurait pu être quelqu'un d'autre.
0: Ouais.
3: Mais si son intention est là, puis si on le connaît pas, il y a plusieurs pas d'avance. Là.
0: Mm.
3: Il est bien, très bien placé, puis c'est lui qui est... d'emmire la cible, ça se fait pas aussi facile que ça. Là.
0: Vous avez été, si je comprends bien, plus à l'emploi de la Sûreté du Québec, mais vous connaissez la game quand même. Est-ce que la formation est adéquate? Parce que ça, c'est une autre affaire que j'ai vu passer énormément dans les commentaires. Est-ce que la policière était bien formée? Elle semblait nerveuse. En même temps, moi, je vous dis encore là, je me retire. Moi, je voulais pas être dans cette situation-là. C'est sûr que j'aurais été très, très nerveux. Mais est-ce qu'ils sont bien formés pour affronter des affaires de même?
3: Généralement, les formations de base sont suffisantes pour commencer à faire le travail. Lorsqu'il arrive des milieux particuliers comme ça, des incidents particuliers, il y a eu des formations continues suite à Dawson, suite à Polytechnique, etc., pour les déplacements au risque. Mais au-delà de la formation, c'est pas une garantie de réussite.
0: Non.
3: C'est donner des grandes lignes pour arriver puis dire, regardez, idéalement, essayer de trouver une barricade, penser tout haut que si un suspect peut en avoir un deuxième. Il y a un paquet de choses qui sont dites en formation. Et puis, ce qu'il faut mentionner, c'est qu'il faut dire que à chaque intervention, il y a toujours une rétroaction qui est faite. Qu'est-ce qu'on aurait pu faire pour faire mieux, pour éviter des dégâts, etc.? Ça se fait constamment. Puis je ne suis pas inquiet que les instructeurs à l'emploi de la force le fassent au niveau de la police de Montréal, au niveau de la sûreté. C'est un must, c'est nécessaire. On peut pas passer à côté de ça. On veut éviter un deuxième incident comme ça, si c'est évitable.
0: Ouais. L'autre affaire que j'ai entendue sur nos ondes hier, c'est un intervenant qui nous parlait du type de fusil utilisé, les 9 mm qui sont plutôt des fusils pour des combats rapprochés. Quand on entend comme ça qu'un arme longue est utilisée, on se demandait même à un moment donné s'il n'y avait pas un sniper à quelque part. Est-ce que les armes étaient les bonnes? Est-ce que les policiers sont équipés pour répondre à des tirs de calibre un peu plus élevé?
3: si c'est un échange de coups de feu pour tirer le suspect tire, la police réplique, etc. Mais il faut quand même le localiser avant. Puis avant de tirer avec des armes longues pour essayer de chercher une cible un peu partout, faut encore là que tu sois équipé comme il faut, puis à quel moment tu t'en servir. Ça se peut que la deuxième relève, si on n'a pas trouvé le suspect, arrive avec des armes longues. Les premiers, là, c'est les premiers qui goûtent.
0: Leur malchance, c'était d'être les premiers. C'est un peu ça que vous nous dites.
3: Ben, carrément. Leur malchance, c'est qu'avant de faire un plan d'opération, il y a eu une intervention. Il y a eu une réponse d'appel. Et puis là, malheureusement, une fois que là, c'est des coups de feu, mais là, il y a un plan qui se met en marche. Mais avant ça, les premiers, ils sont pas chanceux, ils arrivent là, directement dans le jus, en bon québécois, là.
1: Monsieur Berniquet, ce que j'ai vu aussi, j'en connais, tout le monde en connaît de toute façon, là, je suis pas meilleure qu'une autre, là, mais le milieu policier, évidemment, est ébranlé. Et ce que j'entends de plus en plus aussi, c'est un désengagement de la police et qu'il y a des mauvais porte-parole aussi. C'est souvent des gens de communication, mais pas des gens qui ont été déployés dans la force. Ce qui fait que des fois, ils se sentent pas soutenus. Est-ce que vous le ressentez, ça, à titre de capitaine retraité, qu'il y a une certaine forme de désengagement parce qu'on ne se sent pas défendu? Puis je vais prendre même l'exemple là, où il n'y a pas d'accusation nécessairement, il y a des commentaires des citoyens, mais pour dire que la policière aurait pas dû tirer le citoyen. Tu sais, il me semble qu'une bonne sortie de la police assumée pour dire la policière dans cette situation-là, la défendre. On a l'impression que le milieu policier ne défend jamais son propre milieu.
3: C'est qu'il existe des tribunaux, des entités légales pour rendre des jugements. On appelle ça des juges. Il y a des personnes qui vont vraiment faire l'enquête, cueillir toutes les données, regarder toute forme d'hypothèse. Dans l'hypothèse que la policière a tiré le premier, dans l'hypothèse que l'autre avait une arme, il faut une enquête pour que quelqu'un puisse rendre un jugement valable. On peut avoir une opinion, mais on n'est pas en mesure de juger tant aussi longtemps qu'on n'a pas toutes les informations voulues, nécessaires puis pertinentes à l'événement. C'est toujours une question de contexte. Puis de contexte, puis de contexte. Ça change, ça évolue, ça bouge, c'est en mouvement. Et puis avant de rendre un jugement, il faut avoir toutes les données là-dessus, puis il y a un paquet de spécialistes, BEI, enquête interne, qui font ça. Les gens peuvent avoir une opinion. Tout le monde a le droit d'en avoir une. Mais il faut qu'elle soit appuyée sur des faits puis sur tous les événements. Il faut s'en tenir aux faits, carrément aux faits.
1: Mais ça, c'est parce qu'il y a une pression populaire aussi, puis souvent, le politique va se mêler de cette pression populaire-là. Vous le sentez pas? Parce que, tu sais, je parlais de désengagement policier. Est-ce que vous le ressentez, vous, qu'un désengagement sur le terrain? Parce qu'on se sent pas supporté?
3: Je peux vous dire, des fois, on pense que, écoutez, là, il y a plusieurs personnes, ce que je dis souvent à mes amis, là, il y a plus personne. Plusieurs personnes font de la médecine qui sont pas médecins. Plusieurs personnes font de la mécanique qui sont pas mécaniciens. Plusieurs personnes rendent des jugements puis ils connaissent pas un petit peu la dynamique. Fait que ça, des opinions basées sur l'opinion du beau-frère ou tout le monde, faut s'appuyer avec des spécialistes, des personnes qui connaissent le milieu, le terrain puis toutes les circonstances alentour. On n'envoie pas ça en l'air comme ça, là.
0: Ouais. Puis j'ai vu un paquet de messages très dénigrants pour les corps policiers, mais ça, peut-être, je vous amène là-dessus. Le désengagement, mais de la population, le sentez-vous des fois, ça, que les gens... moi, j'ai vu des messages très durs, puis des fois, je comprends pas les policiers en général, puis comme vous venez de le dire, il y a des mauvaises personnes aux mauvaises places dans tous les corps de métier, là, mais en général, moi, j'aime croire que les policiers sont là pour défendre le peuple et que c'est leur engagement au quotidien, là. Est-ce que vous sentez dans la population, des fois, la police fait brasser pas mal au Québec?
3: Je vous dirais que entièrement d'accord avec vous, là. Je vois pas des. Il n'y a personne qui, au Québec ou parmi mon entourage qui dit tiens, v'là la police, je suis content, les v'là. Le seul moment hier, peut-être qu'il était content quand il arrive, là, mais quand tu vois une police, là, tu vois quelqu'un qui est dans tes jambes. On va se parler en français, là.
0: Ouais.
3: Fait que là c'est étonnant qu'il n'y a pas d'affaire là. Qu'est-ce que j'ai fait? Qu'est-ce qu'ils ont? Tout le monde a des squelette dans le placard, ça marche pas. Fait que là, c'est sûr et certain, puis c'est surveillé par la population, puis quand je dis la population, c'est le politique qui surveille ça aussi, qui dit, mais là, on va s'assurer en toute transparence que... ça ralentit les manœuvres, puis ça amène des doutes dans les actions policières, dans les interventions policières. Parce que là, tu dis, si je fais une manœuvre, je passe au bureau,
0: ou
3: je passe aux politiques, je viens nous goûter. Ça en amène, oui, ça l'amène à une insécurité. Oui, ça l'amène à un inconfort, puis oui, ça amène à une autre trajectoire pour agir. Malheureusement, c'est comme ça.
0: Oui, puis c'est l'équilibre à trouver entre on les laisse faire ce qu'ils veulent, puis là, on a des débordements policiers, ou on les contrôle trop, puis les policiers n'osent plus rien faire.
3: Carrément, parce qu'à un moment donné, on disait, il y a plusieurs années, tout ce que vous allez dire ou faire peut être retenu contre vous, puis on pourrait aujourd'hui toi-même, comme policier, là. On te donnait au suspect, là, maintenant, là.
1: Oui.
3: Tout ce que tu vas faire, c'est mieux d'être sûr que c'est bon, parce que tu vas faire ramasser. Oui, ça amène des fois des fractions de secondes ou des secondes pour prendre une décision justifiable.
1: Justement, le BEI, là, on en a glissé un mot. Est-ce que le BEI, c'est bon ou... Mais si on a un BEI pour le corps policier, on va en mettre pour les juges, pour les avocats, pour les médecins qui vont faire une mauvaise manipulation, ça va mener à la mort d'un patient. Tu sais, le médecin, il ira pas là, en prison, là. Mais un policier, il a un peu la pression de toujours être plus blanc
0: marcher
1: que
0: droite.
1: Blanc. Marcher droite en tout temps parce qu'il y a le BEI. Qu'est-ce qu'on fait avec le BEI? Parce que, je veux dire, le juge aussi qui va sortir un meurtrier, qui va le libérer, puis que le gars, un coup qui est libéré, s'en va tuer, ben le juge, il va pas en prison le lendemain. Là. Il n'y a pas de suivi.
0: Il y a pas d'enquête.
1: Le juge, il continue d'être juge. Un policier qui fait un faux pas, ou peut-être un semblant de faux pas, ou une suranalyse de la situation aussi, parce qu'il y a des suranalyses, il y a tout le temps peut-être la possibilité d'être fautif. Qu'est-ce qu'on fait avec le BEI? On l'impose aussi à d'autres corps de métier, ou on dit qu'il y a de la suranalyse?
3: Ça, c'est un système politique. Si on l'a mis pour les policiers, c'est suite à des événements qui se sont passés pour amener une grande transparence, etc. Malheureusement, il y en a qui sont pour le BI, il y en a qui sont contre. Mais ce qu'on veut, là, c'est que tout aille bien, puis prendre tous les moyens, soit en formation, soit devant un juge, soit n'importe où. La mission de la police, M. Draguer l'a dit hier, c'est servir et protéger d'une façon correcte, avec une éthique quand même adaptable. Parce que tu t'en vas pour chercher un tireur actif, ça sera pas toujours le monsieur, puis rendez-vous, puis bougez pas. Là, on s'en va chercher quelqu'un d'actif, d'arrogant, d'instable. Fait que c'est sûr et certain, il faut changer certains mots, certaines manœuvres, certaines actions à cause du contexte, à cause des circonstances. Mmh. Puis le BEI doit se pencher là-dessus, puis tout le monde. La rue, puis dire, c'est pas pareil, là. Si ça avait été le suspect qui aurait été tiré par les policiers d'une façon rapide, est-ce qu'on aurait accusé les policiers d'avoir tiré trop vite? C'est ça qu'on appelle les enquêtes policières qui vont regarder les comportements. Est-ce que ça rencontre les normes sociales? C'est ça qu'il faut suivre le plus possible.
0: Monsieur Bernicky, merci infiniment pour votre temps aujourd'hui. Puis je sais que c'était peut-être pas des connaissances, mais quand même condoléances pour la solidarité avec les policiers. Merci d'avoir accepté de nous parler aujourd'hui.
3: Merci beaucoup.
0: Au plaisir. Merci. Mario Bernicky, donc, vous avez peut-être entendu ailleurs, c'est quelqu'un qui intervient de temps en temps quand on jase de causes policières. Capitaine retraité de la Sûreté du Québec, spécialiste en intervention policière. Ouais, il y a du stock là-dedans. Mais je comprends ce qu'il dit, mais Colin, parce que pendant l'entrevue, puis tu sais, je suis correct, il a donné son opinion, puis c'est bien correct, mais des gens me disaient, hey, aux États-Unis, quand ils arrivent sur des calls de même, là, ils arrivent pas en calotte puis en manche courte. Là.
1: Ah, moi, ça
0: ils prennent le 2 minutes que ça prend pour se grayer de leur armure anti-balles, puis après ça, ils y vont. Là.
1: Moi, les lunettes fumées, ça m'a gossé.
0: Ben.
1: Ça m'a gossé, là, JC, là. Je regardais ça, là, 2-3 gars en lunettes fumées. Je me disais, il y a un tireur, là. Je sais pas, peut-être qu'on s'en fout des lunettes fumées, mais...
0: C'est la seule affaire qui m'a dérangé. Qu'est-ce qu'ils font là en manche courte?
1: Ouais,
0: Nu-tête?
1: Ça m'a dérangé beaucoup. Je me disais, c'est pas un show, là.
0: Mais ça a l'air que c'est trop sur le coup. Puis je comprends, mais c'est peut-être dans tout le protocole qu'il y a un bug, là. T'sais, c'est peut-être ça le problème, parce qu'il y a d'autres endroits qui font les choses différemment. Tu vois, il y a un policier qui nous a écrit, il dit, nous autres, c'est même pas tous les chars qui a des armes longues dans le char.
1: Ben non.
0: Il dit, on a des chars, on a rien. On a du poil de Cayenne, puis notre 9 mm, puis c'est tout. Là.
1: Ben oui, parce que le policier s'en est mêlé.
0: Parce qu'on sait ça. Fallait pas trop que les policiers soient armés. Hein? L'autre affaire, les médias traditionnels. Eh, tabarouette. Le tueur que j'ai pas nommé puis que je veux pas nommer non plus, j'ai même pas retenu son nom. Tellement ça m'a passé 30 pieds en haut de la tête. Là. Un débile. On va l'appeler le débile. Là. Le gars écrit un texte de 105 pages. Oui. By the way, des fois, là, je comprends qu'il y a de la sauce, comme la radio que vous écoutez d'ailleurs. Mais des fois, peux-tu le dire une fois de temps en temps? Hey, merci Rebel News de nous avoir permis d'avoir l'histoire.
1: Hey, ben vraiment, là, bravo, parce qu'on avait juste un seul angle hier qui venait de Québécois, soit dit en passant, avec des intervenantes pour nous dire que le gars avait une fabulation contre la femme, puis dans le fond, c'était ça le manifeste, et deux, trois petits alinéas, là, mais sinon.
0: Félix Séguin nous a. Regarde, étape 1, Félix Séguin a accès au texte. Étape 2, il nous écrit c'est un incel. Étape 3, on sort la meute. Voilà.
1: Ouais.
0: Ça a été ça l'analyse hier.
1: Alors que c'est pas ça en action que c'est
0: attends,
1: passé.
0: Il y a 104 pages et demie de texte que le gars a écrit. Moi, je m'attendais à un texte écrit avec un crayon feutre tout croche par un enfant de 5 ans. Là. Non, non. Là. Le gars écrit 105 pages complètes, comme si c'était une thèse de doctorat, là, avec en bas les référents, avec les livres où il a pris les quotes, avec tout. Il s'est bâti un univers complètement débile. Mais c'est pas un univers incel. OK, je vais vous le dire, là, c'est pas ça. Il y a des éléments incel. Québécois a ramassé ça. Le gars, c'est un incel. Là, hier, on avait Léa Clermont-Dion.
1: Qui a eu accès au manifeste, qui est réalisatrice.
0: Mais que Québécois n'a pas publié. Pourquoi vous ne l'avez pas publié?
1: Puis la comparaison avec Polytechnique, là. Attends, même si le gars.
0: Ça n'a aucun rapport.
1: C'est 105 pages de haine contre les femmes.
0: À part le gun, là.
1: Admettons, là, c'est 105 pages, ce que tu vas nous résumer, ouais. Qui n'est pas ça, mais admettons, dans les faits, en action, ça n'a pas rapport. Il tuait des policiers. Entre ce qu'il crie et le réel, ce n'est pas Polytechnique. Le gars a fait un guet-apens envers des policiers. C'était n'importe quel humain qui portait un uniforme, que tu sois un homme ou une femme. Ça n'a pas de lien avec Polytechnique.
0: Il y a le lien de la haine des femmes. Parce que oui, il y a beaucoup de passages où il dit qu'il est très déçu des femmes. Là,
1: en
0: t'sais.
1: Action.
0: Ben oui, c'est mais non, mais je sais.
1: Je veux dire, entre ce que tu écris et tu mets en action, c'est pas. Il n'est pas rentré
0: la cause du gars,
1: dans
0: là,
1: une école de filles.
0: Non, la cause du gars, là. C'était l'ère moderne.
1: C'était la. Puis Pornhub.
0: Je peux pas te le résumer parce que c'est tout.
1: Puis Pornhub.
0: Oui, mais encore là, si tu me dis c'est un anti-Pornhub, c'est pas vrai. C'est pas
1: tout.
0: Ça.
1: Non, mais il y a plein d'éléments.
0: Ça part avec le fait que le monde dans lequel on vit, lui, il ne l'accepte plus. Et là part la machine, là. Le capitalisme, le gouvernement. La pornographie.
1: Ah oui, y a-t-il
0: l'argent, les riches. Mais tu sais, si je voulais vraiment y mettre une étiquette, ben je dirais que c'est un gars extrême de gauche mêlé. Mêlé comme une poignée de clous. Là. Parce que le gars a de longs segments. D'ailleurs, lui, il prétend, dans son texte, en tout cas, de ce qu'on peut comprendre, parce que ça reste, c'est bien écrit, mais ça reste confondant. Là, c'est n'importe quoi. Là, c'est plein de théories mises une en arrière de l'autre. Là. Donc, lui considère que le capitalisme a donné le pouvoir aux femmes, entre autres, de s'émanciper. Et qu'à cause de ça, la femme moderne rejette l'humain ordinaire que lui appelle. Hey, moi, j'ai un conseil pour vous autres, by the way, les gars. Alors, regardez une photo de moi, là, puis essayez de pas rire. Un. Deux, dites-vous que j'ai une blonde puis trois enfants. Là. OK?
1: Oh oui, chaque torchon trouve sa guenée.
0: Je dirais pas ça. Moi, non. C'est chaque torchon trouve sa reine extraordinaire.
1: Aussi, là. Mais on comprend bien que cette expression-là, on dit ça pour tout le monde, même pour moi.
0: Hey, les gars, si une fille vous rejette parce que vous n'avez pas de muscles, c'est pas bonne. Laisse-la aller. Laisse-la aller, man. Ça se passe dans la tête, puis ça se passe dans le cœur.
1: Ah oui, non, c'est sûr que si t'es l'air déviant, puis t'es pas sur le poste, il y a
0: pas capable. Si t'es pas capable d'aligner deux phrases quand une fille arrive, parce que ça se peut, là, que tu finisses célibataire.
1: Non, mais surtout si t'as des idées weird.
0: Ben oui, c'est ça. Si t'es weird, t'es weird. Ben là. Puis en passant, même si t'es gay, tu trouveras pas de chum non plus.
1: Ben non, c'est ça.
0: C'est pas rapport. Mais bref, refermons la parenthèse. Lui, il s'est tissé un univers de même. Où il s'est trouvé des raisons à toutes ses déviances et à toute sa complexité mentale. Tu sais, c'est le capitaliste qui a fait libérer des femmes qui sont devenues hautaines, qui veulent plus coucher avec nous autres, qui ci, qui ça. Hey, t'as des phrases de Marx. Imagine, moi, là, ce qu'a fait TVA, ce qu'a fait Québécois, là, c'est comme si je te disais, c'est un marxiste. Il y a trois, quatre bouts où il parle de Karl Marx, mais c'est pas. C'est une bouillie! Tu sais, c'était un gros chaudron, il a tout garoché ça là-dedans, il a brassé ça, puis il a viré fou.
1: Si on n'avait pas Rebel News...
0: On l'aurait pas su.
1: Non.
0: On se serait dit, hey, c'est un incel. Puis on serait parti à faire des entrevues que... avec des psychologues.
1: C'était toutes des intervenantes hier.
0: Hey, et Léa Clermont-Dion, what the hell?
1: Factuellement, c'est un homme policier qui est décédé hier.
0: C'est deux hommes qui sont décédés hier. Pas sous son arme, oui, mais à cause
1: de
0: lui.
1: Oui, là, à cause de lui. Donc, puis on a une femme grièvement blessée, mais en action, c'est une bouillie, là. C'est plusieurs angles, puis le gars, évidemment, il est pas bien, là.
0: Ah oui, puis pourquoi il est à Montréal? Ça, c'est une question, parce qu'il est parti de l'Alberta.
1: Oui.
0: Parce que Pornhub est à Montréal.
1: Oui. Puis il a tiré d'un bureau de Pornhub.
0: Lui, il dit que la pornographie, ça excite les hommes ordinaires qui n'ont pas accès aux femmes, donc c'est voué à les faire virer fous. Tu sais, vous voyez, comme toute une espèce de...
1: Ça peut être ça, le grand titre. Et ça aurait été, encore une fois, pas vrai.
0: Ben
1: parce
0: oui.
1: que ce n'est pas juste ça. On aurait pu juste dire...
0: Le vrai titre, c'est « Un débile oui. a agi en débile ».
1: Ben oui.
0: Bon.
1: Avec plein... qu'une bouillie d'informations.
0: Mais nous autres, Pat, il faut se trouver des... Là, on le sait, les incels, le monde aime ça varger
1: ouais.
0: là-dessus. Ça, c'est bon. Encore une fois, on parle à vos émotions. On va dire incel, là, puis 50% des Québécois vont péter une coche.
1: Hey, un autre titre, là. By the way, là, il y a un passage où il dit aux gens de s'armer puis d'aller tirer les policiers.
0: Oh, oui, oui. Non, non, lui, il appelle au meurtre du système.
1: Oui.
0: C'est un anti-système. C'est ça, le vrai
1: ça
0: terme.
1: Ça aurait pu être ça aussi, le grand titre, là. Je trouve qu'on s'est approprié quelque chose qui n'est pas nécessairement la vérité. Ça fait partie d'une branche.
0: Ah, oh, mais c'est notre vérité.
1: Ouais, mais...
0: ça devient notre vérité.
1: Ouais, mais je trouve que...
0: Là, Pat, tu vas entendre ça partout, là. C'est un incel.
1: Tu sais, Clermont Chauve,
0: c'est un incel.
1: Moi, je la connais pas, OK? Mais elle, là... Parce que ça me fatigue, ça aussi. Les gens qui ont eu à intervenir, puis elle a dit, je l'ai lu. Bien, je trouve que c'est ça le militantisme extrême. C'est-à-dire que tu lis quelque chose...
0: Mais tu retiens juste ce que tu veux.
1: Oui. Mmh. Au lieu de dire, bien, je l'ai lu, effectivement, il y a un passage, entre autres...
0: Mais c'est un texte confus, là.
1: Ouais,
0: il y a beaucoup de récriminations, de beaucoup d'affaires, puis...
1: Mais là, c'est comme s'approprier quelque chose, un thème... Parce que ça te met en valeur, parce que, tiens, je vous l'avais dit.
0: Voilà la pause, là. Ben, c'est ça. Voilà la pause, là, mais ça se peut-tu qu'on n'ait pas trop voulu aller sur le bout anticapitaliste?
1: Non, on va, non, on l'a à peine effleuré.
0: Ça se peut-tu que dans une province très à gauche, très co-communautariste, peut-être? Hey,
1: Pornhub, là, on l'a su dans la presse, by the way, qui avait tiré au début, là, quand il s'est installé, là, où là, il s'est installé dans l'immeuble, là, bon, ben, c'était pour tirer dans les fenêtres de Pornhub. Il a réussi, by the way, à tirer. Il a fallu que les gens de la place s'isolent. D'après moi, il devait avoir juste 4-5 personnes, là, parce que toutes les ordis doivent être quelque part sur une réserve. Là.
0: Non, puis, tu sais, je veux dire, il tirait de loin quand même, là. C'est un peu. Tu sais, ben, quand une fois que t'as vite perdu, les gars, ils ont tout quitté, là. Tout le monde a quitté leur poste.
1: C'est quand même ça, les premiers tir, là.
0: Ouais.
1: Factuellement, c'est important dans l'histoire.
0: Voilà la pause, mais je pense que Billy, qui vient d'écrire, qui est un peu en lien avec ce que je lui ai dit juste avant, là, je pense qu'il a compris. Là, c'est que quand tu dis incel, automatiquement, tu pitches ça dans le cours de l'extrême droite.
1: Ouais, c'est tannant.
0: Parce que c'était pas un gars d'extrême droite. C'était un gars qui voulait anéantir le système, qui disait des phrases de Karl Marx. Anticapitaliste. Ça, c'est pas bon, là.
1: Moi, je pense qu'il touchait à tout.
0: Mais moi, je pense que c'est débile. C'est un débile.
1: Oui.
0: Mais cherchez, comme tu dis, cherchez-vous pas une poignée là-dedans, là. Sérieusement, ça fait pitié, là. Faut aller à la pause. 13h02, 88-670-9098. Vous pouvez continuer de nous écrire, on vit.
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4: Hey, on vous l'a dit en début de show qu'on aurait de la belle visite, Stéphane Lachance, parce que ça va être notre comme dernière fois, à moins qu'il se passe quelque chose d'immense la semaine prochaine. Jordan sera en vacances.
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4: Hey, on vous l'a dit en début de show qu'on aurait de la belle visite, Stéphane Lachance, parce que ça va être notre comme dernière fois, à moins qu'il se passe quelque chose d'immense la semaine prochaine. Jordan sera en vacances. Stéphane, je sais pas c'est pour quand vos vacances. Monsieur Lachance, ça s'en vient quand, là?

0: permet pour saluer tous les journalistes qui couvrent la scène municipale. Alors, les Monsieur Lemieux, Moella, Madame Martin, Monsieur Boivin, donc ils sont tous à l'écoute ensemble. À chaque fois qu'on fait nos points de presse, ils sont à l'écoute de tout ce qu'on dit à choix. Alors, je les salue bien bas.
1: Des bons auditeurs de Radio X.
0: Ben oui.
1: D'ailleurs, ils en ont parlé. On va écouter, on va mettre la table. On va écouter un montage que Jordan a préparé pour vous, chers auditeurs. Et ça parlait, entre autres, de Radio X.
2: Du tunnel au début, là, avec le tramway et tout ça. Là, puis c'est Monsieur Lemieux qui pose les questions. Exactement, on y va.
3: Bref, le tunnelier n'a jamais été dans les options. Même à l'époque, dans le BAP, il l'avait mentionné. Le tunnelier n'est pas envisageable. Il y avait deux méthodes. Sautage, creusage et il appelait ça une haveuse. Vous irez voir c'est quoi, là. Ça commence par H-A-V-E-U-S.
4: Juste pour être clair, là, à date, le ministre Charrette au transport a corrigé vos propos. Mobilité Infra, hier, moi ce matin, la caisse vient nous contacter, corrige aussi vos propos. C'est responsable de tenir ces propos-là sans les asseoir de façon crédible, M. Lacharche.
5: Moi, j'ai pas de clé. Moi, je vais vivre avec ce que je dis. Moi, je dis ce qu'on m'a rapporté. Pour le reste, écoutez, si vous voulez que je vous refasse une liste des ministres qui ont dit des choses qui se sont pas produites, là, je peux vous en sortir une grande liste.
4: Je continue à le répéter, donc, c'est pas parce qu'on vous a...
5: Je le répète pas, vous m'en reparlez aujourd'hui. J'en ai pas parlé dans la dernière semaine, j'en ai pas parlé. Fait que je veux dire, c'est parce que vous en parlez.
4: C'est inexact. Le vendredi, vous étiez à choix. La veille, vous étiez au 93. Vous en parliez, ça fait pas une semaine de ça.
5: J'ai pas parlé au 93 du tunnel. J'ai jamais parlé de ça.
4: Non, non, mais je vous parle de choix vendredi. Vous avez dit autre chose au 93 sur le déplacement des infrastructures.
5: Je vais vivre avec ça. Moi, je vous dis, J'ai deux informations que j'ai communiquées. J'ai pas l'intention. Moi, j'ai confiance dans la personne qui me l'a dit. Pour le reste, on verra si la suite me donne raison.
4: On vous a connu comme chroniqueur radio, M. Lachance. Faites-vous une différence entre ce que vous faisiez comme chroniqueur radio et ce que vous faites comme chef de l'opposition dans la deuxième ville en importance du Québec?
5: Je pense que oui. Je pense que les gens ont vu la transition que j'ai faite entre le militantisme et le professionnalisme. Puis je pense que je me comporte de façon professionnelle.
4: Vous pensez ça?
5: Oui, absolument.
4: OK, merci.
1: Peut-être mettre en contexte. Pourquoi avoir fait un lien avec le chroniqueur radio alors que ça parlait pas de radio là dans le point de presse?
0: Non, écoutez, c'est toujours la même chose. C'est toujours la même chose au point de presse. Écoutez, j'avais quatre sujets différents. Je parlais absolument pas du tramway. On me reproche de toujours parler du tramway. J'ai parlé d'itinérance, du RTC. J'ai parlé des infrastructures. J'ai parlé de quatre sujets dans mon avant-propos avant de prendre les questions. Paf, on m'a parlé du tunnel. Juste vous rappeler que vendredi, c'est Pierre Couture, lorsque j'étais à son microphone, qui a parlé du tunnel et qui a dit que selon lui, ça se ferait pas. Et j'ai dit que c'est une possibilité. C'est tout ce que j'ai dit. Et là, M. Charrette d'ici, puis l'Infra-Québec dit ça. Puis c'est tout le temps pour essayer de me faire passer pour un incompétent. Puis même il y en a dans une autre station qui m'ont appelé le bonhomme 7 heures. Moi, j'ai un informateur, il est ingénieur, il travaille sur le projet, il peut pas donner son nom parce
1: qu'est-ce qu'il dit, justement, là? On va.
0: Ben, il dit deux choses.
1: Je veux que les auditeurs de Radio X puissent profiter de ça.
0: Il me dit deux choses.
1: Là.
0: La première chose qu'il m'a confiée, c'est qu'il m'a dit que lorsque la ville a décidé d'y aller de l'avant avec les travaux de préparation pour le tramway, eux ont fait une recommandation à la ville en disant vous en faisiez trop en même temps. Vous devriez aller par étapes, ça serait plus sécuritaire. La ville a dit non, on fonce. Ça, c'est la première chose qu'il m'a dit. La deuxième des choses qu'il m'a dit, c'est que le tunnel, c'est problématique. Il y a des problèmes au niveau de la conception, du type de roche qu'il y a dans ce secteur-là.
1: Parce qu'on a fait du carottage, puis on a cette information-là.
0: Oui, puis au niveau de l'eau, puis tout ça. Puis il a dit, c'est pas... ça fait pas la ligne, autrement dit, au niveau des entrepreneurs qui veulent construire ce fameux tunnel-là. C'est ce qu'il m'a dit. Moi, cette personne-là, je le connais, je sais où il travaille.
1: Crédible.
0: Il est crédible, mais...
1: L'expérience, les connaissances.
0: Absolument.
1: Professionnel.
0: Absolument. Puis il a son diplôme, ces choses-là. Mais il peut pas parler parce que s'il parle, il va perdre sa job, puis il va même peut-être avoir l'ordre des ingénieurs du Québec sur le
1: dos. Mais pourquoi il y a un lien, lui, sans faire de name dropping, pourquoi il y a un lien avec la situation actuelle? Y es-tu mêlé? Y es-tu dans le dossier? Y es-tu parmi ceux et celles?
0: Tu parles de mon informateur?
1: Ouais.
0: Oui. Il est dans le dossier.
1: Ah, il est dans le dossier?
0: Oui, il est dans le dossier du projet de tramcité. Fait partie dans la liste.
1: Okay, il est dans l'équipe, oui. Donc il y a des informations privilégiées.
0: Absolument. Okay. Dans la liste qui ont paru dernièrement pour parler de toutes les entreprises, Kiewit et tout ça, qui sont dans la liste là, des gens qui travaillent avec le projet, la compagnie pour qui ils travaillent est dans la liste. Alors, qu'est-ce que vous voulez que je vous dise? Pour le reste, je vais vivre avec mes paroles.
1: Okay, mais là, ce que tu me dis, Stéphane, c'est que lui, il travaille avec d'autres personnes. Il est en interaction avec d'autres personnes.
0: Absolument.
1: Donc, son information à lui, les autres le savent aussi.
0: Mm-hmm.
1: Personne parle.
0: Non.
1: Personne parle alors qu'on va mettre des milliards sur un tunnel de près 1,8 à 2 km. c'est le seul qui ose parler.
2: Mais Mané Charrette a dit que c'était correct. Fait que fermons nos gueules.
0: Oh oui, oui,

0: Ben, il disait aussi que c'était correct, la filière batterie, puis que ça allait être une révolution pour le Québec. Puis Mme Guilbeault, elle a dit que le troisième lien, ça allait être fantastique. Puis,
1: mais la job d'un chef d'opposition, c'est de fouiller. Ben, alors, c'est ce que tu fais, tu fouilles, tu as des contacts, tu partages ça à la population.
0: Puis je vais vivre avec mes paroles, puis moi, il n'y a pas de raison de douter face à ce qui m'a été dit, puis j'ai juste rapporté ce qu'on m'a dit. Pour le reste, Olivier Lemieux, comme d'autres, en ont des sources, des fois, puis il les révèle pas. Moi, je peux pas le donner le nom de la personne.
1: Mais non.
0: Il viendra pas s'asseoir avec moi dans une vidéo pour montrer son visage. Il peut pas faire ça. Alors, pour le reste, je vais vivre avec. Fait que là, on me parle. Est-ce que vous êtes responsable? Est-ce que vos propos sont cohérents? Est-ce que vous faites pas de la chronique? En passant, là, des chroniques à choix, là, avec Morel, là, que je remercie en passant ce matin, parce que ce matin, il m'a défendu un peu, puis je l'apprécie. Je n'ai fait 5 chroniques là, à choix. Venez-en, là, j'ai pas été chroniqueur pendant 12 ans à choix. Là.
2: Mais est-ce que Chache, Régis, est déjà venu faire des chroniques?
0: Ben oui. Ils
3: font une fixation là-dessus.
0: Ben oui, ils font une fixation là-dessus. Alors écoutez, mais tu sais, c'est...
1: Mais la Ville dit que tu sors des informations du chapeau, Stéphane
0: Lachance.
1: Ah
0: ben oui, mais écoutez, moi je veux dire... Ça fait depuis 8 mois, Danny, qu'on nous dit que tout le financement s'est attaché. Hein?
1: Ça l'est depuis quelques jours, c'est
0: depuis
1: ça?
0: Depuis le 2 juin seulement. Pendant 8 mois, M. Marchand a même dit que mon collègue Marc Roussin était un menteur quand il disait pas de financement, pas de projet.
1: Oui, parce que vous demandiez des documents officiels.
0: Exactement.
1: Sortez-nous quelque chose.
0: Et encore là, sur le financement, le 4.4 qui a été donné par le fédéral, une enveloppe fermée, il n'y a nulle part où c'est écrit 2,75 au tramway de Québec. C'est marqué nulle part. C'est marqué que ça va être une discussion entre le fédéral puis le provincial. Trouvez-moi un document où c'est marqué 2,75. Il y a M. Lightbound qui l'a dit, il y a M. Duclos qui l'a dit, il y a M. Charrette qui l'a dit, il y a plusieurs ministres qui l'ont dit. Mais trouvez-moi un écrit c'est marqué 2,75, il n'y en a pas. Mais là, va-t-il falloir vous montrer l'argent, M. Lachance? Gna, gna, gna. Écoutez.
1: Là, si ça se fait, le tunnel,
0: ouais.
1: La façon de l'exécuter, là, de le mettre en place... De le créer,
0: dynamitage, creusage.
1: Creusage.
0: Ouais. Il y a 3 façons de faire un tunnel. Un tunnelier, mais pour faire un tunnelier, il faut que ça soit vraiment long. Alors, un tunnel de 1,8 km comme celui qu'on veut faire, c'est pas assez long. Après ça, il y a une aveuge. Je sais même pas c'est quoi. C'est Marc qui m'a dit ça, là. C'est aveuge.
1: Ça ressemble à quoi, Jordan?
0: Je sais pas. Il paraît que c'est une patente, là, avec des espèces de rouleaux en avant.
1: Oui.
0: Puis il y a le dynamitage creusage.
1: C'est comme pointu, c'est ça, hein? Puis ça.
2: C'est comme une affaire qui fait. C'est dur à expliquer en ondes, je te dirais.
1: Okay.
2: C'est comme une grosse machine.
1: Ben ouais, t'es créatif, Jordan. Voyons donc.
2: Qui fait le rond du tunnel, si on veut, là, qui va comme lisser un peu.
0: Puis là, en plus, hier, je tiens à le mentionner sur tes ondes, hier, Mme Asselin, qui a sorti hier, parce que le maire n'est pas là, il est en Europe, en Italie, tout va bien, a dit que de présumer là, qu'on allait utiliser le creusage sautage, que c'était j'étais pas décidé encore, puis que je parlais à travers mon chapeau. Je m'excuse au BAP, de la bouche de Dan Genet, le directeur, c'est ce qu'il a dit. Alors, à un moment donné, là, arrêtez de vouloir noyer de poisson.
1: CDPQ Infra. OK, ouais. Là, je vais le répéter aux gens. Là, CDPQ Infra qui gère à peu près, ça me dirait un méga canon.
2: Oui, c'est ça, ça creuse.
1: Ça creuse,
2: en masse.
1: C'est ça.
0: C'est poli, canon.
1: Hein, c'est eux qui contrôlent le contrat, le projet. Hein, CDPQ Infra.
0: C'est eux autres qui ont le mandat du gouvernement.
1: Mais eux disent le contraire de ta source.
0: Oui. Ben, c'est
1: arrêté... quelqu'un qui ment quelque part.
0: Ben, je pense qu'ils parlent pas, ils veulent pas parler. Mais écoutez, moi, j'ai pas de raison de douter de ma source. Puis, je vais vivre avec ma source. Puis, j'espère seulement, puis je l'ai dit à quelques personnes, j'espère seulement que si j'ai raison, vous allez me donner au moins le crédit. Ça, je l'espère. On verra.
1: Moi, j'ai-tu bien lu que juste pour évacuer, parce qu'on va dynamiter pendant combien de temps? 3 ans, ça se peut-tu?
0: Presque.
1: Pendant 3 ans?
0: Oui.
1: On va devoir évacuer à peu près 10 900... voyages.
0: Ah, c'est plus que ça. C'est 60 000 voyages de camions.
1: Eh?
0: Au total, sur le projet, là, c'est 60 000.
1: OK, mais juste là, pour le tunnel.
0: Peut-être le tunnel. OK, je n'ai pas ce détail-là. Moi, je sais que c'était 60 000 voyages de camions pour le projet en tant que tel de la première phase.
1: Sur 3 ans?
0: Oui.
1: Ça va être un tramway de camions? Des 10 roues, va en avoir, puis il va en avoir, puis un autre?
0: Non, il n'y a pas juste ça.
1: D'après moi, tout ce qui s'appelle 10 roues dans 10 km à ronde va travailler pour le tramway?
0: Mais c'est sûr que vous ne trouverez pas beaucoup. Vous ne trouverez pas beaucoup de compagnies d'excavation qui vont vous dire qu'ils sont contre le tramway. Moi, j'avais déjà parlé à il y a longtemps, là, à la sortie de la COVID en 2022, j'avais parlé à un propriétaire d'une compagnie d'excavation, puis il me l'avait dit. Il dit, s'il arrive avec un tunnelier, il dit, pour nous autres, il dit, c'est pas bon, parce qu'ils ont ramassé un peu le matériel derrière, mais il dit, on fait pas grand-chose. Il dit, là, la technique de creusage avec le dynamitage, ça, c'est bon pour nous autres, parce que là, on a des pépines, puis on travaille, puis... Alors, c'est sûr que... Il y a beaucoup de gens, là. Il y a beaucoup. Tu sais, il faut comprendre, là. C'est un gros projet, ça, là. Il y a beaucoup de milliards sur la table. Puis tout le monde veut avoir sa petite part, là. Alors, voilà.
1: Il nous reste 2 minutes et demie.
0: OK.
1: Je veux quand même. Ben oui, ça va vite, hein. Je veux quand même t'entendre sur quelque chose.
0: Oui.
1: Ça fait 8 mois que tu es là.
0: Oui.
1: À voir aller les choses.
0: Mm-hmm.
1: Est-ce que Stéphane Lachance a parfois un regret?
0: Non.
1: De dire jamais?
0: Non. Non, j'ai pas de regrets. Je suis déçu de voir certaines choses. Je pensais qu'on était plus... il faut que je fasse attention à mes mots parce qu'on a beaucoup de gens qui nous
2: écoutent.
3: Oui, on est
2: écoutés.
0: Je pensais qu'on était plus sur la ligne, je veux dire comme ça. Je trouve que c'est...
1: Tu sais, il y a eu la campagne, mais là, t'es élu, là.
0: Ouais.
1: T'es le chef de l'opposition, Stéphane Lachance. Trouves-tu ça rough pareil?
0: C'est rough. Ah, je peux pas dire que c'est
1: rough.
0: À
1: quel niveau c'est rough?
0: Ah non, c'est rough. Ben, écoutez, là, dans le journal Le Soleil, de se faire traiter toutes sortes de noms avec des commentaires de gens qui commentent une nouvelle, qui disent... il y a une personne ce matin dans Le Soleil qui disait « Je suis gêné pour M. Lachance, blablabla. Bla, bla. Mes proches qui voient ça, pensez-vous que c'est facile? Pensez-vous que vous allez attirer du monde à vouloir s'impliquer en politique quand on voit des choses comme celle-là? » Écoutez, c'est pas facile, mais honnêtement, je vais vous le dire, là, c'est pas mon premier rodéo. J'ai été 42 ans en affaires. C'est pas ça qui va me faire plier. Je vais être là, puis je suis là pour la prochaine élection.
1: Okay, mais
0: parce
1: si,
0: qu'on veut faire le ménage.
1: Si jamais on recule dans le temps, là.
0: Ouais.
1: On recule, là. Avant que tu sois chef, ça s'est passé, ça. C'était-tu au mois de mars, chef de respect citoyen, en tout cas, peu importe.
0: Beau.
1: Si on recule avant ça,
0: mm-hmm.
1: c'est à refaire, est-ce qu'on le refait?
0: Absolument. Non, on le refait, mais on savait que ça serait pas walk in the park, là, on le savait, là. Mais c'est ça. Mais il faut avoir la couenne dure, faut être prêt, il faut.
3: C'est quand même un humain derrière l'homme politique.
0: Oui, mais ça, souvent, là, ils prennent pas compte de ça, là, à ce niveau-là. Ils nous rentrent dedans, puis let's go. Puis ils font les autres pour eux, ils font leur travail. Mais écoutez, moi, je trouve que je suis encore très critique sur la façon dont ils le font. Mais écoutez, on va jouer avec les règles. Puis nous autres aussi, on va en avoir des règles. Alors. Je commencerai pas à broyer sur la place publique. On va jouer avec les règles qui nous mettent sur la piste, sur la glace. Moi, j'ai décidé de sauter sur la glace au lieu d'être un observateur puis de faire des commentaires à l'extérieur. Là, je suis sur la glace. Ça patine, mais on est capable de suivre.
1: Il n'y a pas un 5 à 7 qui s'en vient, là?
0: Oui, merci beaucoup. Donc, ce soir, un 5 à 7 de financement pour respect citoyen au Malcommode, c'est bien ça? C'est comme ça que ça s'appelle?
3: Malcommode, exactement.
0: Alors, écoutez, vous voulez qu'on vous défende, vous voulez qu'on vous aide, ben malheureusement, on a besoin de financement. Alors, on est en train de rembourser nos dettes de la dernière campagne électorale. On est déjà près de 25 000 $ qui a été remboursé jusqu'à présent, mais ce soir, le cocktail va nous aider à poursuivre ce remboursement-là. Alors, si vous voulez venir nous rencontrer, un 5 à 7, c'est 50 $ le coût. Il y a des bouchées, consommation, ces choses-là qui vont vous être offertes avec le prix. Puis, on sera sur place, vous allez pouvoir nous parler.
1: Merci beaucoup.
0: Toujours un grand
1: plaisir.
3: Bon été.
1: J'espère que j'ai hâte,
0: j'irai pas sur les plages de Rio là, me reposer, mais
1: non,
0: je dois quand même vous dire que mon bateau est en train de se faire tuner là, pour la saison. Là, et on a un rendez-vous, toi puis moi. Là,
1: oui.
0: Hein, tu n'oublies pas, ben, d'ailleurs, toute l'équipe, là, toute l'équipe.
1: Faire du bateau.
0: Ouais, fait que d'ici la fin de la semaine, là, il va être prêt pour la saison. Et on a bien hâte de sauter
3: les
0: sur le fleuve.
1: Merci, Stéphane Lachance.
0: Merci, c'est très gentil.
2: Vous osez aller faire du bateau, M. Lachance.
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0: 418-670-9098, le Spacecast qui est avec vous jusqu'à 22h. Je m'appelle Jean-Francis Blais, j'ai Jessica Kelly qui est avec moi également. Et je suis très content parce que c'est le genre de sujet qui généralement vont captiver les gens parce qu'on a tous un rapport à prendre l'avion, mais tous un rapport très limité, c'est-à-dire je te remets ma vie et emmène-moi dans ce tout inclus qui est au Mexique et préférablement ramène-moi à telle date donnée, en vie. Puis tout le reste, c'est notre rapport, c'est peut-être un peu comme manger des Pringles offerts par la madame, faire la file pour aller faire pipi, puis c'est un peu ça. C'est à ça que s'arrête notre rapport à l'aviation pour plusieurs. Là, en studio avec nous autres, j'en ai un pilote qui va être en mesure de nous parler de différents aspects de l'aviation, autant pour les plus petits modèles que les plus gros. En studio avec nous, Mathieu Deschaines, qui est pilote, un passionné d'aviation, également le président fondateur d'Aéro Club. Salut Mathieu.
1: Salut, ça va bien?
0: Ça va bien toi-même?
1: Yes.
0: Ça fait combien de temps que t'es dans le monde de l'aviation?
1: Moi, ça fait 6 ans que je suis dans le monde de l'aviation. J'ai déjà dit dans certaines de mes vidéos, là, la raison qui m'a amené là, c'est que mes parents habitent en Gaspésie.
0: OK.
1: Puis à un moment donné... Je me suis dit, Colin, c'est ben trop long, il y allait en char, là, tu sais, tu comprends?
0: Puis, 12 heures, puis en plus de char, puis avec le détroit d'Ormuz fermé, il faut réhypothéquer à chaque fois.
1: Dans le temps, c'était pire, c'était la COVID, fait que c'était toutes les routes qui étaient fermées.
0: Ouais.
1: fait que là, j'ai décidé de faire ma licence de pilote. J'ai acheté mon premier avion. Puis écoute, je me permets une petite parenthèse, c'était quand même assez spécial parce que là, tu dis... T'achètes un avion, mais à l'époque, j'avais pas de licence. Fait que là, mon père il me disait, tu sais, t'aimes pas mieux faire ton permis avant d'acheter l'avion. Puis tout ça, il me semble que c'était comme un peu à l'inverse.
0: La logique imposerait plus l'inverse.
1: C'est ça, c'est ça. Mais là, je me disais, non, je suis vraiment confiant, je vais avoir mon permis, puis tout ça. Puis je connais rien à l'aviation, mais j'achète un avion. Mais là, tu veux l'amener chez vous, puis la stationner à l'aéroport de ton choix. Sauf que tu es obligé d'appeler des pilotes, là, tu comprends? Tu peux même pas dire, hey, j'ai acheté mon avion, il faut que je l'amène dans mon parking.
0: Ça prend une preuve que tu as tes licences pour parquer un avion?
1: Non, ça prend pas de preuve, mais je veux dire, je savais même pas piloter. Fait que c'est sûr que tu dis pas, je vais partir avec l'avion, puis je vais l'amener. Moi, je voulais l'amener à Saint-Hubert, où j'étais basé.
2: Sur une remorque.
1: C'est ça. Puis tu peux pas te dire, je vais partir avec l'avion, puis je vais l'amener à Saint-Hubert, même si je suis pas un pilote, là, mm-hmm. Tu comprends? C'était spécial là, comme premier. Premier événement dans l'aviation.
0: Là. Il y a 6 ans, tu faisais quoi dans la vie?
1: Moi, j'ai toujours travaillé dans les concessionnaires.
0: OK.
1: Fait que ça n'avait pas du tout rapport avec...
0: Changement de carrière complet?
1: C'était pas le but dans... Le 6 ans, c'était pas le but d'en faire une carrière.
0: Okay.
1: Le 6 ans, c'était vraiment juste dans le but d'en faire, d'en faire un plaisir. Puis d'ailleurs, j'ai obtenu ma licence professionnelle juste l'année passée.
0: OK.
1: OK, j'ai fait 4-5 ans à me promener, aller à New York, j'étais allé aux Bahamas avec mon avion, j'étais allé à plein de places, mais ça a toujours, tous les vols que j'ai fait, l'expérience que j'ai bâtie, ça a toujours été dans le but de m'amuser.
0: OK, du loisir quand même.
1: Exactement. Puis à un moment donné, ben là, je me suis dit, bon, ben tant qu'à avoir autant d'heures, tant qu'à avoir autant d'heures IFR, puis
0: C'est quoi IFR?
1: De vol aux instruments. C'est des heures qui sont un petit peu plus difficiles à obtenir.
0: OK.
1: Mais là, je me suis dit aussi bien faire ma licence commerciale, puis peut-être qu'un jour, je vais voler commercial, on ne le sait pas encore. Mais c'est le même que c'est venu. Fait qu'à la base, c'était uniquement un hobby.
0: OK.
1: Puis je trouvais ça le fun de dire à mes chums, « Hey, embarquez avec moi, on part de Montréal, on s'en va manger dans un restaurant de Québec. » Puis on y va en vol.
0: C'est malade, là. C'est quand même fou.
1: C'est incroyable de dire à mes autres amis, dire, écoute, on part de l'aéroport de Saint-Jean, dans 2 heures, on est à New York. Puis quand tu prends Air Canada, ce que la plupart des gens connaissent, tu arrives à l'aéroport, tu fais 3 heures d'avance, sécurité, ta-ta-ta. Finalement, tu fais un vol d'un heure et demi, fait que ça t'a pris quand même 4 heures et demie plus le temps de te rendre à l'aéroport. Mais quand tu es en aviation privée, aviation générale, l'aéroport est à 15 minutes de chez nous. Je fais 15 minutes de charge, j'embarque dans mon avion, je décolle, puis dans 2 heures, je suis à New York.
0: Faut-tu que tu sets un rendez-vous de départ?
1: Quand c'est des vols internationaux comme ça, oui. Quand c'est des places un peu plus occupées comme l'aéroport de Québec, faut que tu avertisses avant de venir ou des choses comme ça. Mais
0: d'un délai de combien de temps à peu près?
1: Ça peut être assez rapide. Là. C'est sûr, l'international avec les douanes, tout ça, si je me souviens bien, ils demandent minimum 1 heure avant là, d'atterrir.
0: OK, quand
1: au Canada, c'est 2 heures quand tu rentres.
0: Okay.
1: Fait qu'il y a, tu sais, ça varie, mais si tu t'en vas, exemple, tu t'en vas à Gatineau, là, c'est 15 minutes, puis il y a pas de trouble.
0: Y a-tu un coût à quitter un aéroport ou atterrir?
1: Il y a un coût à atterrir un aéroport. Fait qu'un aéroport, par exemple, je vais nommer encore Québec, comme on arrive tantôt, tu vas atterrir. Il y a des services, fait que c'est sûr qu'à un moment donné, ils t'offrent des services. T'as comme pas le choix de payer, de contribuer à la vie de l'aéroport.
0: C'est à chaque atterrissage ou c'est un membership, genre?
1: À chaque atterrissage. Certains aéroports que tu que des gens qui sont basés là, comme nous, on a un avion à Trois-Rivières, ils vont dire, OK, on va te donner un forfait annuel, tu peux faire tous les atterrissages que tu veux, puis c'est vraiment, tu sais, vu que t'es résident de l'aéroport, il n'y a pas de stress, mais généralement, de plus en plus, ça s'en vient de plus en plus commun, les aéroports chargent des 10-15$ de landing fee. Puis,
0: OK, c'est vraiment des peanuts, là.
1: C'est des peanuts. Il y a des places un peu plus chères. Je suis déjà allé à Montréal-Trudeau, c'est 350$. Fait que c'est sûr que c'est un peu plus dispendieux, mais ça, c'est une façon de dire poliment, viens pas chez nous, sauf si t'as vraiment besoin de venir ici. Là,
0: ah ouais, OK.
1: Ouais, parce qu'on dérange un peu quand on arrive super lentement en deux Boeing, là, mais c'est ça.
0: OK. C'est leur façon de faire un tri naturel.
1: Ouais. Mais à l'inverse, par exemple, je me permets une différence avec les États-Unis et les autres pays. C'est que tu vas arriver à Teterboro, qui est dans le coin de New York, et Teterboro, il y a des jets qui rentrent aux 5 minutes. Là. C'est vraiment impressionnant. Quand tu arrives au sol, il doit y avoir 300 jets privés là, qui sont stationnés là à cause que c'est New York, on s'entend. Puis ils vont charger 25$. Ils vont t'adapter en deux jets, puis ils vont t'accommoder, puis ils sont super corrects à ce que tu viennes. Puis c'est la même chose si tu vas à Nassau. Nassau, c'est au Bahamas, c'est une autre place qui a beaucoup d'avions commerciaux qui arrivent. C'est un petit aéroport quand même, deux pistes, un peu un super gros terminal, fait qu'il y a beaucoup de trafic. Puis on a des gens de notre club cette année qui sont arrivés, des Jean-Thomas, Noah, deux jeunes de 18 ans qui ont dit « on part, on s'en va à Nassau avec un avion du club ». Ils sont allés, puis écoute, ils se sont fait super bien accueillir par l'aéroport de Nassau.
0: À 18 ans? Le gars, il a 18
1: ans, ils sont partis de la chute. Écoute, je m'en rappelais, ils sont partis de la chute, ça leur a pris 22 heures avec l'avion qu'il y avait pour se rendre au Bahamas. Mais c'est quelque chose... Tu sais, t'es un gars de 18 ans, tu dis, écoute, j'embarque dans mon propre avion.
0: C'est une aventure de fou.
1: Je me promène. Ils sont allés voir, ils ont arrêté à Tampa Bay voir les Canadiens de Montréal contre Tampa Bay dans le temps des séries.
0: Ouais.
1: Ils ont continué, ils ont traversé l'eau bord jusqu'à la Floride. Puis de la Floride, ils ont traversé pendant une heure et demie l'eau avec Lima Romeo X-Ray, qui est un Cessna qu'on a. Puis ils se sont rendus jusqu'à Nassau. C'était incroyable. Tu sais, imagine-les, là, t'as 18 ans, là, t'as 18 ans, t'as ta licence de pilote, t'es fraîchement signée de 6 mois. Puis là, tu te dis, on part un gros trip, on traverse les États-Unis au complet.
0: C'est malade.
1: Puis on se dirige. Fait que c'était ça, là, c'est une des belles expériences, je pense, qui a été vécue dans le club.
2: J'imagine les deux n'ont pas besoin d'avoir leur licence. Là.
1: Les deux avaient leur licence.
2: OK, les deux, fait que ça.
1: Fait que c'était encore plus sécuritaire, surtout aux États-Unis. C'est un peu... voler, c'est voler, peu importe, partout dans le monde, mais il y a certaines particularités... l'accent anglophone puis tout ça que nous, on a peut-être moins. Fait que quand t'es deux, tu sais, si t'es un gars qui a mal compris ce que le contrôleur a dit sa radio, ben t'as la chance que l'autre, il l'ait bien compris puis que ça se relaye.
2: Parce que c'est des codes qu'ils disent.
1: Ben, c'est juste que des fois, ils peuvent parler vite. Là, okay, mettons, ils vont dire « autorisé à atterrir », mais c'est tellement vite que là, tu te dis comme « qu'est-ce qu'il m'a dit, tu comprends? »
0: Quelqu'un sur le texto te demande « est-ce que c'est vrai qu'on peut avoir sa licence dès 14 ans? »
1: Oui, ça, c'est très surprenant. Tu peux... je pense qu'il y a un cas au Québec. D'ailleurs, si quelqu'un connaît cette personne-là, j'aimerais vraiment ça la rencontrer, faire une vidéo avec elle. Je pense que tu as une fille, si je me souviens bien. Tu peux avoir ta licence de pilote à partir de 14 ans. Fait que tu n'as même pas ton permis de char. Puis tu te dis, écoute, moi, pas de trouble, pas de permis de char, j'ai besoin d'aller à Québec.
0: Je peux pas rouler.
1: Je vais prendre mon avion.
0: Je peux pas rouler, mais je peux voler.
1: Exactement. Okay. Fait que ouais, ça, c'est très surprenant. Mais oui, je pense qu'il y a peut-être deux, trois personnes, mais j'en connais une de mémoire là, que j'ai vu ça passer dans les journaux.
0: Est-ce que, quand je reviens à ce que tu me disais par rapport au nombre d'heures de vol que tu as, est-ce que ça fonctionne par reconnaissance des acquis pour le commercial?
1: Oui et non.
0: Sous-question, c'est en fait, les gens qui font ça par loisir, est-ce qu'ils, sans le savoir, se magasinent des heures?
1: Oui, c'est ça, exactement. Fait que je vais répondre oui et non. C'est que quand tu fais ton test pour devenir commercial, il y a quand même des choses que tu dois prouver à l'évaluateur que tu aies 800 heures, 1000 heures, 2000 heures, 200 heures, tu peux les rater.
0: OK.
1: Fait qu'il y a quand même certaines manœuvres que tu peux prouver. Par contre, ça te prend un minimum d'un certain nombre d'heures que ça, tu as peut-être acquéri en faisant plusieurs vols pour t'amuser, tu comprends?
0: OK.
1: Et après ça, quand tu viens le temps de te magasiner une job, c'est sûr que plus que tu as d'heures, t'as plus de chances de te faire embaucher parce que t'as plus d'expérience.
0: Mm-hmm.
1: Tu comprends?
0: Ouais.
1: Fait que c'est sûr qu'inévitablement, si t'as fait 1000 heures avec tes amis à te promener aux alentours de toutes les places au Canada puis aux États-Unis, ben t'as plus de chances que quelqu'un qui vient de sortir de l'école puis qui a 200 heures, tu sais. Fait qu'il y a une certaine reconnaissance quand même au niveau du nombre d'heures pour ton commercial, même si ça n'a pas été fait dans le but d'avoir... d'être commercial.
0: À quel point un Cessna ou les plus petits avions, justement, plus de plaisance, c'est automatisé ou c'est tout à force de bras? Tu sais, il est où le juste milieu là-dedans?
1: C'est très différent parce que c'est sûr que c'est tout à bras. Il faut que tu comprennes tout. Il y a certaines personnes qui vont se faire installer des systèmes d'autopilote puis tout ça. Tu sais, il y a des Cessna qui sont très, très, très bien équipés, là, mieux équipés que d'autres Cessna ou quoi que ce soit. Mais... c'est sûr que, mettons que tu en prends un de base dans une école généralement ou un propriétaire privé qui sert de ça pour faire des vols de plaisance, généralement c'est assez de base. Fait que c'est une radio, un transpondeur, puis tout le reste est manuel sur le yoke. Là.
0: Là, ça va être bien rudimentaire là, comme façon de parler, mais c'est-tu bien tough sur le joystick? T'sais, ça prend-tu beaucoup de force de bras?
1: Non. Plus que la. Les avions sont tellement bien balancés au niveau du poids que finalement, tu tires un peu sur le manche, mais là, ça change la gouverne, mais t'as pas besoin de tirer en m'en fous.
0: Est-ce qu'un Cessna marche au kérosène aussi comme un avion commercial?
1: Non, c'est du 100 LL. Fait que certains ont été adaptés aussi à fonctionner au gaz de pompe, là, mais nous, ce qu'on a dans le club, c'est au 100 LL.
0: Puis quand, mettons, tu pars de Montréal puis tu t'en viens à Québec, ça te prend combien sur ta tank?
1: Ça nous a pris une heure de vol, 8 gallons à l'heure, à peu près, je te dirais peut-être 65$ environ.
0: 65$, mais mettons, tu pars de Montréal, tu peux t'enligner sans manquer d'essence puis te rendre jusqu'à quelle distance?
1: La plupart des Cessna, ils ont à peu près 4 à 5 heures d'autonomie à 100 nœuds environ, fait que tu peux t'enligner quand même quasiment, si on va vers l'ouest, là, tu peux aller à Toronto ou peut-être même un petit peu plus loin, dépendant. Ça dépend beaucoup des vents. Okay. T'as-tu un vent de face, t'as-tu un vent d'eau? Fait que...
0: Ça joue-tu pour beaucoup, ça?
1: Ah oui, ça fait toute la différence.
0: Okay.
1: Ouais, fait que tu peux faire un trajet qui va te prendre 2 heures à l'aller, mais qui va t'en prendre quasiment 2h45 au retour. Là.
0: OK.
1: Ouais.
0: Est-ce qu'il y a des tests de dope ou d'alcool?
1: Il y a des lois par rapport à ça. Il y a, comme l'alcool, c'est 12 heures. Mais il n'y a pas de test en tant que tel. C'est sûr qu'il y a des fois, il y a des examinateurs de Transport Canada qui sont sur les rampes puis qui vérifient les gens, leur licence, puis etc. Fait que là, j'imagine que si tu serais intoxiqué, peut-être que ces personnes-là le repéraient. Mais par contre, il n'y a pas de test en particulier. Puis c'est malheureusement arrivé dans le passé des accidents, pas plus tard que voilà 2-3 ans, des accidents que des gens qui avaient consommé peu importe quoi. Là,
0: ouais. C'est pour ça que je me demande, vu qu'il y a un peu de loisirs là-dedans, tu sais, ceux qui, pas nécessairement les gens plus professionnels comme toi qui ont un club et tout ça, là, mais les gens que tu sais, il a son avion et que ça n'implique que lui, tu sais, il faudrait pas faire ça, mais il y a du monde qui boivent en bateau. Fait que je serais pas tant surpris de me dire qu'il y a du monde qui arrive un peu chaud d'ail ou qui ont, j'allais dire, une bière de route, là, mais tu comprends ce que je veux dire?
1: Ouais, je faisais du bateau avant, fait que je comprends ce que tu veux dire. Je suis d'accord que ça doit arriver, mais c'est sûr que là, c'est quand même pas du bateau que tu fais. Là,
0: non,
1: là,
0: c'est ça.
1: C'est quand même, tu sais, il arrive quelque chose à 1000 pieds, là, t'as quand même une bonne drop, là, 1000 pieds avant le sol. Tu sais, en bateau, tu rentres dans une côte. T'es un peu à côté dans le bateau, tu sais, je sais pas trop, t'envoles un peu, c'est pas si pire, là, t'sais.
0: En avion, disons que...
1: En avion, ça devient plus raide, là.
0: Oui, hein, la chute est un petit peu plus rough, effectivement. Est-ce que t'as déjà piloté un avion commercial pour le moment?
1: J'ai jamais piloté d'avion de façon commerciale.
0: OK.
1: Fait que non. J'ai déjà piloté des avions qui sont un petit peu plus grosses. Par exemple, on a un Cessna 310 qui est un bimoteur, des choses comme ça. Mais j'ai jamais piloté d'avion à proprement dit pour une mission commerciale.
0: Est-ce qu'il y a, selon toi, des grosses différences au point de vue de la maniabilité par rapport de passer d'un à l'autre? Est-ce que c'est le jour et la nuit ou en ayant des bonnes bases, puis ça fait 6 ans que tu es là-dedans, est-ce que tu pourrais te retrouver rapido dans un...
1: Ça, c'est parce que c'est une question que tous les pilotes se posent, puis les pilotes qui m'entendent, ils vont dire, je me suis déjà posé cette question-là, c'est sûr. Mettons que t'es dans un Airbus, puis le pilote, il décède. Là.
0: Ouais.
1: Y a-tu quelqu'un, s'ils disent, y a-tu un pilote dans l'avion? Là? Est-ce que je suis capable de l'atterrir? Fait que ma réponse à cette question-là aujourd'hui, avec les connaissances que j'ai, c'est que je pense que si je parlerais à la radio, puis qu'il y a quelqu'un qui me donnerait les vitesses, les setups d'atterrissage, puis tout ça, avec l'aide de l'autopilote, je pense que je serais capable de mettre ça sur la piste. D'après moi, on arracherait les roues, puis ça se passerait pas super bien, mais il y a peut-être des chances qu'il y ait une couple de monde qui survive. Pas tout l'ensemble de l'avion, mais peut-être une couple de chances qu'il y ait du monde qui survive versus s'il n'y avait pas de pilote. Mais c'est pour ça qu'il y a deux pilotes dans le cockpit aujourd'hui. Puis c'est ça. Mais
0: pour les Cessna, est-ce que vous avez l'obligation d'être deux?
1: Non, pas pour les Cessna. Je parlais pour les gros Boeing, mm-hmm. Airbus, etc. Là, mais je pense que honnêtement, tous les pilotes se sont déjà posé cette question-là.
0: Oui, bien, c'est drôle parce que Louis et moi, mon co-animateur habituel, on était tombés sur un article où c'était, il posait la question aux hommes et aux femmes, vous sentiriez-vous capable, mettons, de battre un ours ou de faire des affaires de même? Puis, à la question, vous sentiriez-vous capable de faire atterrir un avion de ligne? C'est près de 50% des hommes qui se disent, ouais, moi, je suis capable. Puis, Louis, lui, étant Louis, disait, ouais, moi, je serais down. Puis, moi, mon feeling, c'est que le sentiment de vitesse à l'approche du tarmac doit être épouvantable. Ça doit être épouvantable. Toi, tu le vis. Est-ce qu'on file la vitesse à ce point-là?
1: On file pas la vitesse en tant que telle.
0: OK.
1: Parce que t'as pas de l'air, même si ça vous est sûrement déjà arrivé, là, vous êtes en train d'atterrir dans un Boeing, vous avez un siège qui est sur le bord de la fenêtre, puis là, tu vois les maisons passer parce que t'es proche du sol, puis tu te dis, ah, il me semble qu'on va pas si vite que ça. Tu comprends?
0: Mais
1: pourtant, en réalité, ça approche peut-être, puis là, les pilotes de ligne pourront me corriger, là, mais les avions qui approchent peut-être à 120 nœuds, 130 nœuds, les Boeing, puis etc. Puis. C'est quand même rapide, le 120 nœuds, 130 nœuds. Là. Mais tu regardes les maisons, tu te dis, Colin, il me semble qu'on va pas plus vite que 80 km/h, 100 km/h. Fait que quand tu es dans l'avion, on dirait que la perception de vitesse, surtout en étant pilote, on dirait que tu vois la piste est en avant, ça a l'air d'être aligné. Je pense plus que le problème serait plus au niveau de comment que je ralentis l'avion, quel système que j'utilise une fois que je touche la piste, comment que je freine. Mm-hmm. Si je veux virer à droite, c'est pas juste de virer à droite sur le manche. Là. Il y a des palonniers aussi qui existent pour les pieds. Fait que, tu sais, je pense que c'est plus. J'aurais tendance à dire que le 50% peut-être. Il y en aurait au moins, il y aurait au moins 70 là-dedans qui mourraient. Là.
0: Ouais, OK. Y a-tu. Tu sais, quand tu arrives devant une piste d'atterrissage, est-ce qu'un transfert de. Tu sais, mettons que tu n'es jamais allé à celle-là. Est-ce que la tour est sommée de te dire, OK, tu as tant de distance pour atterrir? Parce que des fois, encore une fois, mon expérience, c'est juste avec des vols de ligne, mais pour quelques aéroports que j'ai faits, je trouve qu'il y en a qui break fucking sec comparé à d'autres. Puis je me suis toujours posé la question, si tu penses qu'ils ont plus court pour atterrir? Entre autres, à Orlando, c'est épouvantable comment ils break sec.
1: Je te dirais que si tu es rendu en avant de la piste, puis là, tu te dis, hey, va-tu falloir que je mette les breaks à fond, puis là, tu regardes la piste, puis tout ça, tu as mal préparé ton vol.
0: Ouais, OK.
1: Fait que je te dirais que c'est ça, mais par contre, c'est vrai que tu sais, tu peux arriver sur une piste, puis là, tu te dis, OK, je suis au max weight, parce que le poids de l'avion est quand même une grosse différence sur la distance d'atterrissage. Fait que je suis au max weight, il n'y a pas beaucoup de vent de face pour t'aider à breaker, la piste est relativement courte, fait que là, tu peux te dire, écoute, là, ça m'est déjà arrivé des petites pistes de même avec notre avion qui pèse le plus lourd, le Cessna 310, où je suis comme, ah, il y a juste 3000 pieds de piste, il fait chaud, on est loadé, on est plein de fuel, puis tout ça. Puis là, tu fais tes calculs, puis là, ça te dit, écoute, tu vas atterrir en 2500 pieds. Là, tu te dis, comme j'ai juste 500 pieds de buffer, fait que j'ai intérêt à toucher au bout de la piste, puis après ça, à mettre les freins, là, tu comprends? Fait que, mm-hmm. Mais en théorie, si tu te rends compte de ça quand t'es en finale, t'as vraiment mal préparé ton vol.
0: Il est tard pour penser.
1: Il est tard en. Fait que les airlines, c'est impossible qu'il y en ait qui arrivent en finale puis ils sont comme, ah, OK, mais plus courte qu'on pensait à la piste.
0: Ouais, ouais. Ils se disent, bon, m'en prendre comme j'affile.
1: Ouais, c'est ça. Non, c'est tout calculé d'avance.
0: OK. Est-ce qu'il y a une grosse différence entre un sol froid, voire gelé, ou très, très chaud, genre un soleil floridien?
1: Ouais. Au niveau des performances, ça a une grosse différence. Un avion va performer beaucoup mieux. Au niveau de la distance d'atterrissage, ça performera pas bien sur la glace, ces choses-là. Là, on s'entend, mais au niveau des performances de l'avion, performance des moteurs, taux de montée, etc., plus l'air est froid, mieux que c'est, plus l'air est dense, mieux que c'est pour les moteurs, mieux que c'est pour les performances, etc. Fait que si tu décolles de la Floride qui fait 30, mais puis après ça, tu redécolles après de Montréal qui fait 0, ben tu vas dire, Colin, il me semble que les performances au décollage sont pas mal meilleures à Montréal que c'était en Floride. Okay. Tu vas vraiment voir la différence.
0: OK. Quand vous passez dans des turbulences, c'est sûr que c'est une des questions qu'on vous pose le plus. Premièrement, est-ce qu'on les sent? Moi, mon feeling de gars qui connaît pas ça, c'est quand ça doit être terrifiant, là. Tu dois penser que tu vas mourir à chaque fois d'un Cessna quand tu pognes des turbulences versus, on le feel dans un Boeing. Fait que dans un Cessna, ça doit être une montagne russe, ça, Stifi.
1: Je vais te répondre la même réponse que tantôt. Si t'es rendu à pogner des turbulences pis à dire, tabarouette, je pense que je vais mourir, que les ailes vont arracher, t'as mal prévu ton vol.
0: OK.
1: Parce que tu peux regarder les turbulences, tu sais. Ben, en fait, tu dois regarder si tu fais une longue, ben, peu importe le vol que tu fais, tu dois regarder ces informations-là météo avant de décoller. Puis si t'es rendu vraiment à te faire bumper la tête dans le plafond puis à te dire « Colin, je pense que mes ailes vont arracher », là, t'as vraiment mal préparé ton vol. Là. Tu comprends? Là,
0: est-ce qu'en Cessna, justement, tu te dois de... Parce que c'est réel, ça, mettons que t'es pogné d'une turbulence, tu peux vraiment revoler à ce point-là?
1: Je vais donner des exemples de gens qui se sont tués, malheureusement, là, dans des tempêtes. Si tu passes dans des gros nuages de pluie qui sont très... très puissant, puis qui monte jusqu'au niveau de vol de 35 000 pieds, qui est le niveau de vol des Airbus, mais que tu passes dedans à 10 000 pieds avec ton Cessna, puis avec de la forte pluie ou des choses de même, tu peux avoir tellement de turbulences que l'avion se désintègre.
0: Oh shit, OK.
1: Fait
0: qu'on les sent de vrai.
1: Ça peut... Mais tu les sens pas plus ou pas moins. En réalité, c'est que ça prend moins de turbulences, l'avion, fait que ta tolérance aux turbulences va être moins qu'un... Plus ton avion est gros, plus qu'elle va prendre un peu mieux les turbulences. Fait que c'est juste que tu vas te permettre d'aller dans des turbulences qui sont moins fortes que ce que tu pourrais retrouver avec un avion qui est plus gros.
0: Règle générale, est-ce que le mot d'ordre en Cessna et avion de cette dimension-là, est-ce que c'est d'éviter à tout prix les turbulences? Ou c'est juste pas possible?
1: Ben, ça peut dépendre, tu sais. Il y a des turbulences que tu peux tolérer, mais qui seront pas confortables. Moi, je déteste voler avec des nouveaux passagers à 1 h de l'après-midi, parce qu'à 1 h de l'après-midi, à 3-4 000 pieds, avec le réchauffement du soleil qui frappe sur les champs, ça fait en sorte que l'air est vraiment bumpy, fait que tu vas bumper tout le long.
0: Ah ouais?
1: Le pilote, ça se peut que tu aies des gens malades, là, tu sais, tu comprends?
0: Okay.
1: Fait que veux-tu vraiment, surtout quelqu'un que ça serait son premier vol ou quoi que ça, tu sais, quelqu'un, un ami, t'amène un ami en vol, c'est sa première fois. Puis même toi, en tant que pilote, tu sais, c'est pas dangereux, mais c'est-tu vraiment le fun de te faire promener les fesses, puis de te faire brasser, puis tout ça, tu sais. Je sais pas. Fait que oui, tu vas en prendre des turbulences, c'est sûr et certain, mais il reste des trucs pour les éviter, là, monter plus haut, prendre des heures où il fait plus froid, le sol, des choses comme ça.
0: Est-ce qu'il y a une altitude permise pour les Cessna et une altitude permise pour les vols de ligne? Avez-vous chacun votre corridor?
1: En tant que tel, il y a des altitudes pour les différents sens que tu vas. Fait que si tu t'en vas vers l'ouest, vers l'est, tu pourrais avoir le droit, avec ton Cessna, si tu es sous plan de vol, tu as l'autorisation du centre de contrôle, etc., d'aller aussi haut qu'une classe A qui part à partir de 18 000 pieds.
0: Okay.
1: Mais ton moteur ne se rendra pas là. Les jets volent à 30 000 pieds jusqu'à 45 000 pieds, mais j'ai aucune chance de te rendre là en Cessna là, à 10 000 pieds et tu commences à sentir que le moteur s'essouffle.
0: Ça peut coûter combien un Cessna? En tant que tel, la machine en tant que tel.
1: Ça varie énormément. Tu sais, tu vas prendre le modèle le plus de base, le plus petit, qui est le 150, va pouvoir partir à je sais pas, 30 000.
0: OK.
1: Mais si tu vas monter jusqu'au Cessna bimoteur, même aujourd'hui, ils font des machines récentes et tout ça. Fait que les 172 récents, si je me souviens bien, ça sort de l'usine à quelque chose comme 600 000 US. Là.
0: Ah, OK. OK, mais quand même, 30 000, c'est comme une garantie de te tuer ou il y a de quoi de potable?
1: Non, non, non, tu peux avoir de quoi de potable, mais c'est sûr que ça va être plus vieux. C'est des Cessna 150, c'est maximum 2 personnes. Puis encore là, 2 personnes, si tu mesures 6 pieds et tu pèses 250 livres, ça se peut que ce soit une personne et un enfant.
0: OK.
1: Tu sais, le maximum de poids. Fait que c'est sûr que moins tu payes, moins t'en as, si on veut.
0: Tu le files-tu, la différence, mettons, de 1, 2 ou 3 personnes dans un Cessna de plus?
1: Oh, oui, mais hein, tu le files solide sur les performances. Puis, tu vas avoir des performances qui vont être beaucoup meilleures en montée, puis tout ça, avec une personne à bord. Puis après ça, t'embarques 2 passagers, puis là, t'es comme, tabarouette, ça monte pas, tu sais. Fait que tu le files vraiment. Là. Surtout que, tu sais, c'est des appareils qui pèsent, 2 000 livres là, en moyenne, là. Fait que si tu rajoutes 500 livres de personnes, c'est quand même 25 % du poids de l'avion.
0: Ouais, là, ouais, ouais.
2: Y a-t-il une limite de poids, mettons, ben si oui. vous ajoutez des bagages?
1: Ouais, y a une limite. Avant chaque décollage, le pilote doit faire un massé central, s'assurer non seulement que le poids respecte la limite, mais qu'il est placé à la bonne place dans l'avion. T'sais, si tout le monde décide, mettons, je donne un exemple, là, t'es le pilote, puis l'autre, tout le monde s'assit sur tes genoux, ben là, tu respecteras pas le massé central, puis l'avion va avoir tendance à piquer du nez, puis... ces choses-là, tu sais. Fait qu'il faut vraiment respecter le massé centrage.
0: Quelqu'un te demande sur le texto, c'est-tu fiable les avions style Cessna avec la cabine en toile versus fibre de verre?
1: Bon. Moi, j'ai pas de trouble avec les. D'ailleurs, j'ai déjà eu un avion, c'était pas un Cessna, mais j'ai déjà eu un avion avec les ailes en toile. C'est
0: Cessna,
1: pas genre.
0: Excuse-moi de te couper, mais Cessna, c'est comme une marque genre Kleenex?
1: Ouais, Cessna, c'est comme une marque. Ils ont certains modèles, mais il existe plein d'autres marques. C'est juste qu'on dirait que, comme c'est la marque la plus connue, tout le monde dit un petit avion, c'est un Cessna.
0: Ouais, c'est ça. C'est pour ça que je te demandais. Okay.
1: Mais il existe Piper, il existe plein d'autres marques. Fait que oui, un avion en toile, là, c'est pas. Moi, je me souviens, mes premiers vols, il y avait des feux de forêt. Okay, c'est dans le temps des feux de forêt. Fait qu'il y avait dans l'air des particules de feux de forêt, si on veut. Mm-hmm. Puis vraiment loin, là, les feux étaient quasiment au Saguenay, puis je volais à Montréal, puis j'en avais, tu sais, là, dans le temps qu'on disait même ça se rendait jusqu'à New York. Tout
0: ouais,
1: ça.
0: Ouais.
1: Fait que quand on volait, je les entendais, ces toiles, l'avion, j'entendais résonner, clic, clic, clic, ces toiles, puis là, je me disais, tabarouette, ça va.
0: Tu
1: te déchirer à toile, là, tu comprends, puis je vais perdre mes ailes. Mais non, là, ça déchire pas. Ben, corrigez-moi si je me trompe, là, il y a peut-être quelqu'un qui a vécu un épisode que sa toile a déchiré, mais. D'après moi, il y a des inspections à chaque année, fait qu'ils doivent inspecter la qualité des toiles. Je suis pas un mécanicien.
0: Tu viens de me devancer, justement. Quand on achète le fameux avion de tantôt à 30 000 là, qui peut faire la job, est-ce qu'il doit forcément passer par une inspection quelconque, par une autorité quelconque au Canada?
1: Oui, il y a deux catégories d'avions. Il y a les owner maintenance. Owner maintenance, je connais un petit peu moins ça, mais ça le dit dans le terme, là. C'est maintenance par le propriétaire. Fait que ça, je pense qu'il y a un petit peu moins de règles là, au niveau de qui peut travailler sur l'avion et ces choses-là. Par contre, des avions comme les avions qu'on a dans le club, c'est des avions certifiés. C'est sûr qu'ils coûtent un peu plus cher, mais tu peux pas décider « Ah, écoute, il manque une vis à telle place, je vais la mettre moi-même.
0: Okay. »
1: Tout doit être fait par un mécanicien approuvé, avec des pièces approuvées, signées par le mécanicien. Puis à chaque année, il doit avoir une inspection annuelle complète. Ils font l'avion en morceaux, ils la refont après pour être sûr qu'il n'y a pas des choses qui pourraient être potentiellement dangereuses là,
0: okay.
1: pour les utilisateurs.
0: C'est-tu déjà arrivé, une anecdote justement où tu es en vol, tu réalises comme fuck, j'ai un problème technique quelconque?
1: Il m'est arrivé pire que ça. Il m'est arrivé une panne partielle de moteur sur un de mes avions. Fait que j'étais en vol, puis à un moment donné, situation d'urgence, mon moteur se met à faire bang, bang, bang, bang, puis il n'y a plus de puissance. Puis là, c'est un avion avec juste un moteur, fait que tu comprendras que quand tu n'as plus de moteur,
0: T'en as plus,
1: là, tu comprends, tu deviens un planeur. Là, fait que...
0: Ouais, puis j'ai pas l'impression que c'est comme un deltaplane que tu peux faire si long avec ça.
1: Exactement, exactement. Fait que moi, j'ai été chanceux, il me restait un petit peu de puissance. Fait que j'ai fait un Mayday, on a perdu notre moteur, puis tout ça. Puis j'ai réussi avec le peu de puissance qui me restait, puis l'altitude que j'avais à me rendre à Montréal-Trudeau. Fait qu'à Montréal-Trudeau, ils ont arrêté tous les avions. Pour moi qui s'en venais. Fait qu'il n'y avait plus de décollage, plus d'atterrissage. J'avais la priorité sur tout.
0: Ah ouais.
1: Puis même à un moment donné, j'étais pas sûr. Ça va rester dans ma mémoire. J'étais pas sûr de faire la piste parce que je voyais la piste qui était au loin. Puis il me semble qu'elle s'éloignait. Puis j'ai dit au contrôleur, j'ai dit, écoute, je suis pas sûr de faire la piste, mais je suis pas mal convaincu de faire au moins le parking avant la piste. Fait qu'il m'a dit, pas de problème, atterrissez avec discrétion sur n'importe quoi qui est de l'asphalte dans Montréal-Trudeau.
0: Wow!
1: Fait que ça, c'était quand même quelque chose, mais. Ça a l'air, tu sais, on est quand même formé dans la formation par les instructeurs quand tu fais ton cours initial ou commercial ou peu importe, à ce qu'une panne moteur arrive. Fait que, puis c'est, honnêtement, ces genres d'avions-là, je préférais avoir une panne moteur puis plus avoir de moteur avec un Cessna qu'avec un Airbus. Parce que c'est déjà arrivé dans un Airbus, si on prend le cas du commandant Piché qui a fait un super job puis qui a réussi à atterrir aux Açores. Mais sont assez rares, ces histoires-là. Essayer d'atterrir un Airbus dans un champ,
0: ouais.
1: Ça se peut que ça soit raide un peu. Mais tu sais, un petit Cessna, le champ, il n'est pas trop mou, pas trop dur. Il n'y a pas vraiment d'obstacles, tout ça. T'sais. Tu peux dire, OK, je vais le poser dans le champ, puis tout va bien, tu comprends?
0: Ouais, ouais.
1: Fait que dans ma malchance,
0: je
1: m'en suis bien tiré, puis je suis content que ça soit arrivé avec avec un petit appareil plutôt qu'un gros.
0: Est-ce que les aéroports en territoire québécois, tu peux communiquer avec la tour autant en français qu'en anglais?
1: Oui, affirmatif. Fait que tu peux contacter. Au Québec, on forme beaucoup de pilotes de l'extérieur.
0: Okay.
1: Il y a beaucoup de pilotes qui arrivent de l'Inde, de la Chine, un petit peu moins de la Chine maintenant, mais un peu de partout, de l'Espagne, des pays de l'Amérique latine, puis etc. Fait que souvent, ces gens-là ne parlent pas en français. Fait que tu entends sur les fréquences des gens qui parlent autant en anglais qu'ils vont parler en français. Puis ça fait une situation un peu particulière parce que tu dois t'assurer que le gars, tu sais, si tu dis, écoute, je suis au-dessus de Marieville à 2000 pieds, mais il faut que tu t'assures qu'il ait compris que tu sais ce que tu veux dire, tu comprends? Ouais, ça veut pas dire qu'il parle en français. Fait que si tu. Généralement, moi, ce que je fais personnellement, c'est quand quelqu'un s'annonce en anglais, je vais regarder l'anglais parce que je prends pour acquis qu'il parle pas le français ou quoi que ce soit.
0: OK. Allez, en terminant, parle-moi un petit peu d'Aéroclub. Tu me mentionnais que c'est un club que n'importe qui a sa licence peut aller utiliser un de vos avions, mais j'imagine que ça coûte un certain membership. Comment ça fonctionne pour faire partie de votre gang?
1: C'est vraiment un beau projet qu'on a. On a parti ça, on était à un avion, on est rendu à 12.
0: Nice.
1: Ce qui est vraiment cool, c'est qu'on essaie de rendre, j'essaie de rendre l'aviation comme jouer au hockey. OK, fait que, tu sais, dans l'aviation, avant, du moment que tu avais une licence, ta seule option un peu, c'est soit de t'entendre avec déjà un propriétaire d'avion pour prendre son avion, soit tu avais un avion, ou soit tu allais louer dans des écoles de pilotage. Puis même là, les écoles de pilotage sont tellement occupées qu'ils n'ont pas vraiment nécessairement le temps de te louer un avion pour que tu partes avec. Ils en ont besoin pour leur élève. Fait que c'était comme plus compliqué. Fait que la plupart des gens, j'avais l'impression que la plupart des gens qui volaient, c'était pas pour vivre des belles expériences comme moi j'ai vécu, d'aller à New York, d'aller un peu partout, puis tout ça. Puis je trouvais ça plate, puis ça me tentait de redonner, puis que les gens puissent vivre ça. Fait que quand tu viens dans le club, c'est exactement ça. C'est qu'on offre ça, puis c'est vraiment génial. Les gens viennent chez nous, et ils vont payer à l'heure de vol. Fait que s'ils font 2 heures de vol, ils vont payer 2 heures.
0: Okay.
1: Le membership, c'est d'acheter ce qu'on appelle un bloc d'heures, si on veut. Fait que tu payes déjà upfront, mettons, un 20 heures.
0: Que tu peux dispatcher quoi dans l'année?
1: Tu peux dispatcher au courant de l'année, 2 années, peu importe.
0: Okay.
1: Puis ça te permet de dire, écoute, aujourd'hui, je vais prendre cet avion-là parce que c'est un avion qui est plus facile d'atterrir sur les pistes de gravier, puis je vais aller atterrir sur une piste de gravier à les Bergeronnes, par exemple, pour faire du camping.
0: OK.
1: Fait que on permet d'essayer de rendre l'aviation générale qui restait, j'avais l'impression que c'était beaucoup des gens qui avaient les moyens d'être propriétaires de l'avion. Fait que c'était tout le temps des gens à moyen. Fait que moi, j'essayais de rendre ça accessible un peu à monsieur, madame, tout le monde. Puis on a aussi beaucoup de nos membres que c'est des pilotes, mettons, d'Air Transat, Air Canada, des grandes compagnies. Puis eux, ils n'ont pas nécessairement le temps d'acheter un avion, de payer le stationnement, l'entretien, etc. Mais ils veulent voler avec leur enfant, avec leur famille. Sauf que c'est plus comme dans le temps où ce que tu dis, écoute, tu sais, dans le temps, les enfants embarquaient en arrière de toi dans le cockpit d'un Airbus 321, puis il n'y avait pas de trouble. Tu sais, aujourd'hui, ça n'existe plus, ça. Fait que chez nous, ils peuvent faire ça.
0: Okay.
1: Chez nous, ils peuvent dire, regarde, papa, il est pilote, je t'assis dans un Airbus, puis en fin de semaine, je t'amène dans un Cessna manger un hamburger à Sherbrooke. Là, tu comprends?
0: Ouais, ouais. Êtes-vous basé essentiellement à Saint-Hubert, à Montréal, dans ce secteur-là, ou quelqu'un de Québec peut faire partie de...
1: On a beaucoup, beaucoup, beaucoup de membres de Québec. Okay. Qui volent principalement, naturellement, notre avion qui est à Trois-Rivières, parce que c'est celle-là qui est le plus proche de Québec.
0: Okay.
1: Fait que oui, effectivement, on a beaucoup de membres qui font la route jusqu'à Trois-Rivières puis qui vont voler l'avion de Trois-Rivières.
0: Est-ce que ça fait partie des plans éventuellement de s'expandre, d'ajouter une flotte à Val-Bélair? À Val-Bélair, à Québec, à Val-Bélair, il n'y a pas d'aéroport, Val-Bélair.
1: À Québec, je dis pas non. À court terme, je pense pas parce que on essaie de se concentrer. On a tellement de demandes où ce qu'on est déjà qu'on essaie de se concentrer pour plus d'avions, plus de disponibilité pour les membres qu'on a déjà. Fait qu'on essaie de se concentrer, de satisfaire déjà encore plus les membres qu'on a. Mais éventuellement, peut-être qu'on va avoir tellement de gens qui vont venir de Québec pour voler notre avion de Trois-Rivières que là, on va dire, écoute, ça vaut la peine d'en mettre un à Québec, là, à la quantité qu'on est, là, tu comprends?
0: Ouais, ouais, ouais. Ah, j'ai l'impression que tu n'as pas fini de grandir avec ça. C'est un très cool projet. J'invite les gens à te suivre sur, entre autres, Instagram, mathieu.aviation. Tu fais du bon contenu, super intéressant. Moi, je pense entre autres à mon père et mon frère qui sont des passionnés. C'est sûr que je le pousse ton account, là, des passionnés d'aviation qui, justement, peut-être comme moi, parce que dans ma tête, faire ce que tu fais, c'est réservé justement aux propriétaires d'entreprises fortunées. Là. Dans ma tête, c'est réservé aux gens qui ont passé le cap que leur hobby, c'est jouer au hockey. Mais toi, tu rends ça possible pour ces gens-là. Je trouve ça vraiment cool.
1: C'est ça qu'on essaie de faire. Puis à travers mes capsules, j'essaie de montrer d'autres choses que c'est quoi, mettons, le vol, comme tu disais au début, de se rendre jusqu'à... j'allais dire à Cuba, là, mais là, tu peux plus te rendre.
0: Là, c'est plus tranquille un peu.
1: Ouais, c'est ça, de te rendre en Floride pour tes vacances. Là. Mm-hmm. Fait que j'essaie de montrer l'aviation générale. C'est quoi les places qu'on est allées, les places le fun, des vols qu'on a faits avec le club. J'essaie de montrer autant la maintenance, comment c'est entretenu un avion, tout ça, dans le but que les gens ils connaissent un peu plus ça, puis qu'ils se disent, Colin, tu sais, moi, où ce que je suis fier, c'est quand les gens pilotent privé pour le plaisir, puis ils sont comme, tabarouette, c'est tellement le fun, je viens de me trouver une nouvelle passion, je suis pilote d'avion, j'ai 55 ans, je suis à ma retraite, mais je fais ça pour le plaisir avec ma femme, puis ça, c'est incroyable de rendre accessible pour tous les gens qui veulent de faire l'aviation leur passion.
0: Là. La façon d'entrer en contact avec toi pour Aéroclub, pour faire partie, c'est quoi la meilleure façon?
1: Écoute, toutes les façons sont bonnes. Sur notre site web directement, tu prends mes coordonnées, mon numéro de téléphone. Après ça, sur ma page Instagram, TikTok, je réponds assez vite. Là.
0: Génial. Eh bien, Mathieu, un gros merci d'être passé en studio. Là, tu repars-tu?
1: Je repars en avion, on se retourne à Montréal.
0: Let's go, c'est malade.
1: Merci de l'invitation.
0: Ça se fait plaisir, on s'en rejase très prochainement. Merci beaucoup. On fait une courte pause, le Spacecast est avec vous jusqu'à 22h. On revient.
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1: Voilà, notre invité, il est là. Frédéric Boisvert, président de la Chambre de commerce de Québec. Comment allez-vous?
2: Salut Pierre.
1: Ça va bien?
2: Pas pire, toi?
1: Oui, ça va bien, mais tabarouette, il y a du stock sur la planche, hein? Il y a du pain sur la planche, comme on dit.
2: Ouais, quand même, on parle de quoi exactement à partir du plan ben, que la communauté métropolitaine a sorti par rapport à la logistique.
1: Ouais, ben c'est ça.
2: On va parler du troisième lien. Comment qu'on s'enligne là?
1: Ouais, ben on va y aller un dans l'autre, ça va
2: parfait,
1: bien aller.
2: Parfait.
1: Québec, ville de camionnage. Là, on serait rendu une ville de camionnage selon un rapport de la communauté métropolitaine de Québec. La Chambre de commerce, c'est quoi sa pensée de ça?
2: Ben écoute, le rapport, nous, on a collaboré parce qu'on a sondé des membres, là, donc nos 5000 membres ont été sollicités par rapport à ça. Puis le rapport, ce qu'il dit, grosso modo, là, puis c'est pas une fatalité là de dire qu'il y a 90% de l'acheminement de la marchandise à Québec, c'est par camion. Là. C'est pas.
1: C'est la normalité, là, j'en
2: regarde. Moi, je suis pas en train de me péter les bretelles de la chemise avec ça. C'est juste que dans un contexte de croissance démographique, on sait que Québec, RMR, a connu la plus forte croissance démographique au cours des dernières années. Au Québec, là, c'est ici, ça grandit puis ça grossit.
1: Et je regarde les statistiques, là, d'ici 2050, on dit que la région de Québec, c'est elle qui va connaître la plus forte croissance au Québec démographique.
2: Ben, bingo, Pierre, parce que là, en 2036, on va arriver dans la région métropolitaine avec 1 million d'habitants. On va devenir une vraie métropole. Fait que c'est sûr que ça, Pierre, on peut pas continuer à faire comme on faisait avant, parce que là, on va avoir un petit problème. Puis là, ce qui est pas mentionné dans le rapport, qui a pas de lien avec ça, c'est le fameux projet de tramway qui va quand même obstruer le trafic de manière importante au cours des prochaines années.
1: Un peu pas mal.
2: Fait que c'est sûr que ça, là, quand tu penses à la logistique de l'acheminement des marchandises à Québec, t'as pas le choix de te dire que là, ça devient une contrainte majeure. Contrainte qui va forcer l'innovation, on n'aura pas le choix. Puis je veux dire, là, j'irais pas comparer Québec à Paris, à Londres, à Singapour, parce que là-bas, ils ont plein de développement au niveau logistique qui est franchement, quand on regarde ça, t'es ébahi. Là, comme à Paris, ils ont transformé des stationnements intérieurs dans les sous-sols en espace logistique. À Londres, ils font tout acheminer la marchandise la nuit, puis ils font du dispatch avec des camions.
1: C'est-à-dire que les distributeurs de produits ou les détaillants, ils louent à l'intérieur même des centres-villes, des espaces de logistique pour développer.
2: Carrément. Puis il y a aussi des Amazon Locker, là, qu'on appelle, par exemple. À la place de faire de la distribution dans chaque maison, pour un petit colis de shampoing que tu demandes via Amazon, ben, t'as des centres où ils déposent ça, puis t'as des casiers duquel tu prends ta clé. Puis c'est juste qu'il faut repenser la logistique, parce que quand on va atteindre le million, là, on trouve qu'on a quand même du trafic à Québec. Là. Mais imagine-toi, Pierre, là, avec un plus 150 000 habitants à Québec. Écoute, là,
1: moi, je pense que ça va aller plus en périphérie. Les gens vont sortir de la ville. Là.
2: Oui, je comprends, mais il reste que l'activité revient toujours au centre pareil. Il y a une logique inhérente à ça, pareil. Là.
3: Mais M. Boisvert, à chaque fois qu'on veut peut-être soit élargir les autoroutes ici à Québec ou améliorer le réseau routier, on parle du troisième lien, c'est toujours compliqué. Si on élargit les autoroutes, il va y avoir plus de trafic, plus de véhicules. C'est toujours bloqué comme solution.
2: Non, ben écoute, t'as pas tort. Puis je veux dire, est-ce qu'on a fait une bonne job au cours des dernières années pour bien penser la fluidité des marchandises et des personnes? Ben, moi, je suis pas convaincu, je veux dire. Puis on le sait, dans les itérations, là, à partir de l'après-guerre jusqu'à maintenant, il y avait des réseaux routiers prévus qui n'ont pas abouti. Là, on avait le projet de troisième lien, une saga qui en
1: fait. Mais ça, c'est épouvantable. Non, mais tu sais, pensez à ça, là. On était, quoi, 200 000. En 1970, la ville de Québec, il y avait peut-être 200 000 habitants. On est rendu à 400 000, la ville de Québec. Mais RMR, on était quoi, 300-400 000? On est rendu quasiment 1 million.
2: Ouais, écoute, Pierre, on est à plus de 600 000, là, écoute, au niveau de juste la ville de Québec.
1: Oui,
2: c'est sûr. Fait que là, on a un problème. Puis là, il n'y a pas juste ça. C'est la dette d'infrastructure.
1: Ben là, écoute, on parle de 31 milliards sur les infrastructures routières. On a des viaducs finis. Je ne sais pas si tu veux, un matin, les ingénieurs du gouvernement là, sortent pour dire que ça n'a aucun sens.
2: Ah non, écoute, puis on a une méga dette d'infrastructure. Puis la vérité, est-ce qu'on va prétendre qu'on a l'argent pour tout payer ça au Québec?
1: Mais non.
2: On se compte pas d'histoire, là. C'est fait qu'il faut vouloir prioriser. Fait que
1: ben,
2: c'est quoi?
1: Faut-tu aller
2: c'est
1: vers des projets de tramway à 15 milliards? C'est ça la solution ou c'est un ensemble de solutions?
2: Écoute, moi, j'irai pas re-questionner le choix qui a été fait. Il est fait. Les tunnels se font creuser. Ça, c'est une chose. Maintenant, ce qui m'a interpellé quand t'as parlé hier, Pierre, c'était toute la notion du lien tarif. Puis tu sais, ben, le troisième lien.
1: Il y a un blocage, hein?
2: Ben, écoute, moi, ce que je trouve, là, c'est que là, au moins, jusqu'à tout récemment, là, le projet le projet présenté, même ma collègue de la Chambre de commerce de Lévis voulait rien savoir de ça, le corridor du centre. Là, maintenant, j'y ai reparlé hier, j'ai dit « qu'est-ce que t'en penses? » Parce que je savais que j'allais te parler ce matin, puis je suis ça. Fait que je me suis dit « qu'est-ce que t'en penses du nouveau tracé qui a été mis par Mme Fréchette? » Fait que ils sont d'accord avec ça, au niveau du tracé à l'est, près de l'île d'Orléans.
1: Ouais. Ils mais là, sont d'accord avec t'as la gang de l'UNESCO, là, puis là, ça va être la fin du monde, là.
2: Pour un bon, ben non. L'UNESCO, une désignation de l'UNESCO, là, ça vient pas empêcher la fluidité des biens et des marchandises. Là. C'est oublie ça, là. C'est peut-être un argument que les gens vont sortir, là, mais je veux dire, à un moment donné, on est peut-être deux villes, mais on est une économie. Fait qu'à un moment donné, il faut que ça traverse ces affaires-là.
1: Mais là, vos membres disent quoi là-dessus? Parce qu'on sentait chez les membres de la Chambre de commerce de Québec, sur le troisième lien. C'était pas clair. Ah ouais, c'était frileux. C'était le tramway
2: qui... c'était frileux. C'est que ce qui était proposé... Non, mais écoute, moi, regarde jusqu'à tout récemment les projets qui étaient déposés. Même Lévis était pas d'accord. Comment veux-tu que nous autres, on ait une position claire là-dessus?
1: À l'Est, la CAQ, parce que la CAQ est...
3: Au début, c'était à l'Est.
1: Au début, c'est le même projet.
2: Ah non, mais écoute, on est rendu à la 8e mouture, les gars, du projet. 8e, voyons.
3: C'est ça qui est terrible.
2: À un moment donné, tu veux bien prendre une position, mais c'est parce que ça fudge tout le temps. C'est en mutation constante. Fait que là, moi, ce que j'aime au moins de la mouture actuelle, c'est à l'Est.
1: Ouais.
2: Deuxième affaire, la notion de partenariat privé-public, qui est excellente. Ça, je trouve ça très, très bon. Moi, je pense à des entreprises comme Canam, qui bâtissent des ponts partout au Canada, même aux États-Unis.
1: Partout dans le monde.
2: Ben voyons donc, EBC qui est dans le projet actuellement de l'île d'Orléans, je veux dire, on a du monde capable de construire à Québec et au Québec. Là, ça, il n'y a pas de trouble là-dessus. Après ça, l'autre notion, ce que j'aime, c'est la notion de payage. Dans une optique où Québec a beaucoup moins d'argent qu'avant, fait que si on y va puis on le fait, fais du payage, c'est quand même pas pire. Là.
1: Ouais, mais Montréal ramasse pas mal de gros projets, puis nous autres, c'est à Québec, on est des pygmées, là, on ramasse rien. Là, ils nous prennent-tu pour acquis? Parce que l'économie de Québec va très bien. Là, on parle de chômage à 2 à 3 %. Ça fait 25 ans, c'est de même. Mais je sais pas, on dirait qu'ils nous prennent pour acquis, les politiciens.
2: Ben écoute, juste moi j'ai vécu à Gatineau pendant un petit bout de temps quand j'étais au fédéral, puis je vais t'avouer, il y en a des liens. Là. Il y a plus de liens. Il y en a, Gatineau. Puis il parle même d'un autre lien à bâtir, tu sais. Fait que c'est sûr que moi la principale problématique que je vois à Québec, c'est toujours parce qu'on est dans un mode d'hyper-politisation des projets d'infrastructure, puis c'est toujours fait sur des cycles de 4 ans.
1: Mais pourquoi c'est fait? Pourquoi c'est politisé comme ça?
2: On est plus. Pourquoi on est
1: au Québec, on n'est plus capable de construire un pont?
2: Ben, je vais te dire, Pierre, plus fondamental que ça, on dirait qu'on a de la misère avec les grands projets. On a de la misère, puis il y a beaucoup... C'est une question de coût, c'est une question de capacité. Je peux pas te mettre le doigt exactement sur
1: raison. Les lobbies anti-tout, là...
2: Ça, c'est sûr que ça l'aide pas. Non, mais au Québec, on s'entend que le réveil des gens qui sont... Tu sais, parce que... Ben, je vais te dire, Pierre, plus fondamental que ça, on dirait qu'on a de la misère avec les grands projets. On a de la misère, puis il y a beaucoup... C'est une question de coût, c'est une question de capacité. Je peux pas te mettre le doigt exactement sur la raison.
1: Les lobbies anti-toutes, là...
2: Ça, c'est sûr que ça l'aide pas. Non, mais au Québec, on s'entend que le réveil des gens qui sont... Tu sais, parce qu'évidemment, moi, j'en suis, là, pour le développement économique, tout ça... Dans

0: Il y avait toute la notion de on arrive par camion, mais il y a également on peut davantage exploiter notre port de Québec, on peut davantage faire de fret et de cargaison avec l'aéroport. Il y a vraiment un lien entre l'aéroport, le port puis l'aérien. De fait que tu sais, ça c'est moins exploité, puis on pourrait faire mieux que ça. Mais Québec n'aura pas le choix de donner une stratégie, notamment au niveau. Fait que tu sais, Québec-Lévis, c'est une économie. Il y a, tu sais, juste au niveau naval, Pierre, la majorité des fournisseurs de Chantier-des-Vies sont à Québec dans les parcs industriels, ouais. De Saint-Malo jusqu'au parc Leclerc de Saint-Augustin. Ben, tu sais, je veux dire, il y a une réalité là. Moi, dans mes membres, il y a plusieurs membres qui ont des business à Lévis puis à Québec où ils ont des succursales. Tu sais, on est intégrés.
1: Ouais. Non, éventuellement, il y aura peut-être une fusion entre les deux villes.
0: Ben, éventuellement, commençons juste par le système de transport public. Ça n'a pas de bon sens qu'il y ait deux, qu'il y ait un RTC puis le réseau de transport de Lévis. Ça devrait être fusionné. Ça n'a pas de bon sens. Il y a des affaires de base comme ça qui font pas de sens, qui fait que, comme métropole, on se tire bien notre épingle du jeu, comme tu dis si bien, depuis plusieurs années, mais on pourra aller beaucoup plus haut, beaucoup plus loin.
1: Bon, terminal des conteneurs qui s'en vient, il y a un projet avec le port de Québec.
0: Ouais,
1: ça va amener du trafic, là, parce que ces conteneurs-là vont arriver à Québec, ça va-tu partir par train?
0: Non, là, je t'arrête tout de suite, mon chum, parce que là, on va dire, ça, c'est un méga beau projet.
1: Non, mais ça va partir comment? Par bateau?
0: OK, parfait, check bien ça. C'est prévu qu'il va y avoir 200 000 conteneurs qui arrivent au port de Québec. Moi, j'ai vu le terrain, je l'ai marché le terrain. Je suis allé sur place, là, je suis allé le voir. Là. Fait que ça touche pas au fleuve d'aucune façon. Puis plus de 80% des conteneurs qui vont arriver à Québec, là, ils vont partir par voie ferroviaire. Fait qu'ils vont dégager toute l'autoroute entre Québec et Montréal. Parce que tu sais que des fois, la majorité des conteneurs est tout à Montréal.
1: Oui.
0: Après ça, ils reviennent par route à Québec. Hey, c'est pas optimal, ça, là. Puis, je veux dire, Québec, on est capable de capturer ce marché-là parce que...
1: Ah ben, j'ai pas de problème.
0: Pierre, c'est pas normal que le port de Québec, on est encore à l'ère du vrac. C'est pas normal. Les ports modernes au monde, votant à Rotterdam, même au Maroc, partout, en Italie, je veux dire, c'est le commerce du container. Puis tout autour de tout ça se joignent plein de spin-offs au niveau logistique.
1: Ah ouais.
0: C'est extrêmement important au niveau économique. Ah c'est majeur. Fait que là, tout ce qu'on parle pour 200 000 containers, c'est 20% qui irait par troc. Ben là, évidemment, après ça, tu modules. Tu as des heures de sortie, de rentrée. Tu sais, il y a une consultation citoyenne qui va être faite. Mais le projet QSL, c'est qu'on va aller chercher des parts de marché qu'on a perdues au profit des parts de la côte américaine.
1: Ouais, voyons, ça va amener de la business à Québec, là.
0: Ben, voyons donc. Puis de la business qu'on. Puis c'est ça le futur, Pierre. Le cantonat, la très vaste majorité de tous les biens et marchandises sont acheminés par voie maritime.
1: Ouais.
0: On s'en tirera pas. On a un port en eau profonde de 15 mètres. On peut s'en servir, ta paroisse.
1: Voilà. Bon, ce matin, dans la presse, les promoteurs immobiliers, là, l'Institut du développement urbain demande au gouvernement du Québec de mettre de l'ordre des municipalités, notamment sur l'octroi des permis pour la construction résidentielle. Eux autres, ils disent que depuis en 2017-2024, les délais ont doublé 135% à Laval, à Québec, à Montréal. Est-ce que les...
0: Es-tu certain que Québec est mentionné là-dedans?
1: Oui, Québec est là, à Québec aussi.
0: Si tu avais vu les stats, Pierre, moi, je les ai vus il n'y a pas longtemps, on est les champions canadiens en mise en chantier.
1: Ouais, je comprends.
0: Faut bien que les permis sortent, là.
1: Oui, mais je comprends, mais depuis plusieurs années, il y a beaucoup de promoteurs qui se plaignent, là.
0: T'as raison. Moi, je parlais avec Trudel récemment, puis qui me disait, les chiffres sont bons, mais c'est aussi significatif d'un backlog qu'on avait, puis qui débouche.
1: Hey, 5 ans pour avoir un permis pour construire un immeuble à revenu.
0: Puis moi, j'ai plusieurs plaintes souvent des gens au niveau de l'urbanisme, là, parce qu'ils sont extrêmement dans la conformité.
1: Ils sont
0: noir et blanc.
1: Ben, ils demandent d'ailleurs que le gouvernement, le ministère de l'Environnement et de la Culture s'arrime avec les municipalités. Hydro-Québec, construction d'infrastructures en eau, tout. Il me semble qu'on tourne en rond. Eux autres disent il va falloir faire de quoi si on veut répondre à la demande. Parce que là, on a des nouveaux arrivants qui arrivent. On a des
0: Moi, je vais te parler de quoi là qui personnalise très, très bien ce que tu es en train de parler, OK? Est-ce que tu connais Corem?
1: Oui.
0: Corem, c'est une OBNL. Non, mais c'est pas Corem ITI, c'est Corem Mini. Fait qu'il y a Corem, C-O-R-E-M. Puis Corem, c'est dirigé par Francis Fournier. C'est un ancien ingénieur forestier qui s'est converti dans le minier. Corem, c'est une OBNL qui fait des bancs d'essai pour toutes les compagnies minières du monde, d'Australie, d'Amérique du Sud. Écoute, il a fait exploser son OBNL. Ils sont rendus à plus de 20 millions de chiffres d'affaires par année. Puis là, ils sont en expansion, puis ils sont dans le parc industriel de Saint-Malo. Moi, j'ai dealé avec son projet, puis j'ai essayé de l'aider parce que c'est mon membre. Puis il y a une question dans le parc Saint-Malo qui est patrimoniale. Patrimoniale, pas pour la beauté, c'est par rapport à la guerre, puis à
1: l'industrie de la guerre, ouais, c'est ça.
0: C'est ça. Fait que là, ça, là, c'est consacré patrimonial. Fait que là, ce qui est en train de se passer avec la complexité du patrimoine, c'est que lui, il n'a pas le choix de

0: partir une partie de ses de sa pas de sa production mais de son ben de sa business dans le 4-5-0 parce qu'il manque d'espace. Puis dès qu'il veut changer de quoi, ça devient extrêmement complexe. Puis l'administration municipale nous aide, mais tu sais, il reste que le cadre réglementaire, il est extrêmement contraignant.
1: Ben c'est ça. C'est ce qu'ils demandent, eux autres. Demandent de tout le monde se parler puis s'arrimer. Mais on n'aura pas le choix, là. On va falloir se parler parce qu'on va manquer le bateau.
0: Hein? Ben, moi, je pense que la contrainte, tu sais, par exemple, on parlait du tramway, des travaux puis de la circulation du trafic. Tout ça va amener l'innovation, puis on n'aura pas le choix parce que, tu sais, il va falloir revoir les façons de faire parce qu'on n'y arrivera pas, ça ne computera pas. Puis au final, c'est pas vrai que l'économie québécoise est la plus performante. On a un déficit majeur en termes de productivité. Pierre, je sais que tu lis là-dessus, tu es au courant. Notre manufacturier nous tirait vers le haut jusqu'à tout récemment. Mais là, ce qu'on voit des dernières statistiques, moi, je parlais avec Stéphane Marion de la Banque nationale, l'économiste, qui nous a fait une présentation magistrale puis qui expliquait qu'il y a une implosion lente et certaine du secteur manufacturier québécois puis canadien.
1: Ça veut dire, M. Boisvert, ça veut dire on baisse les taxes, on baisse les impôts, on facilite la productivité, on arrête d'écœurer les entrepreneurs, on arrête de leur mettre les bâtons des roues.
0: Ah, mais je te dis, Pierre, on fait comme l'Irlande. On fait comme l'Irlande, on fait de 25 ans.
1: Une ils ont encore les
0: Ils ont tout refait. Ils ont baissé la taxation au plus bas. Ils ont arrêté de faire des gros chèques. Les entreprises sont venues s'installer parce qu'il y avait une fiscalité intéressante. Voilà. Ah oui. Ils ont déréglementé, mais de manière intelligente. Donc, l'Irlande est passée de cancre de la productivité puis de la croissance économique à la tigresse de l'Europe. En même pas 25 ans, Pierre. C'est possible, ça existe. Ça a été fait.
1: Ouais, il y avait le plan Saint-Laurent, un certain M. Legault, puis tout ça a été abandonné. Fait que regarde, il y a d'ouvrage.
0: Il y a de l'ouvrage ben en masse, mon chum.
1: Frédéric Boisvert, président de la Chambre de commerce. Toujours un plaisir, on se reparle. Salut.
0: Salut Pierre, bye bye. Ciao. Ouais,
1: voilà, Frédéric Boisvert. Hey, ça y va? Ça y va?
2: Eh oui.
1: Mais dans les faits, ça va pas si vite que ça, hein?
2: Je comprends que on est positif.
1: On
2: là,
1: est enthousiaste, mais et Frédéric est comme ça, c'est un grand enthousiaste.
2: Oui.
1: Mais c'est ça, lui, il le voit bien, là. Les bâtons des roues, il y en a partout. Une compagnie de Québec qui est rendue à 20 millions de chiffre d'affaires, puis on y met des bâtons des roues à cause du patrimonial, de je suis pas trop doux. Là, il essaie d'avoir ses permis, puis il est pas capable.
2: Il faudrait aussi qu'on aide les plus petits commerçants.
1: Ah, ben non, mais là, c'est tout.
2: Qui en arrache, là.
1: C'est tout.
2: Chemin Sainte-Foy, René Lévesque, Grande Allée bientôt, puis là, ça va être Saint-Roch, c'est l'enfer. C'est
1: prochain Dawa. Voilà, hey, après la pause, on jase de politique. Rodolphe Osny débarque.
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7: And for Raphael Lessard, how big it is, and he has been declared the winner, the four of Raphael Lessard. The young Canadian, the 19-year-old from Quebec, gets his first career win, and wow. He does it at Talladega.
8: Monsieur Raphael Lessard. Ah, des bons souvenirs, ça, pareil, hein?
9: Ouais, des très, très bons souvenirs.
8: J'aurais pu sortir l'extrait de ta première entrevue à Radio X quand tu avais 12 ans. Ça fait 12 ou 13 ans de ça. Je pense que 25 ans, Raphaël, c'est ça? Tu s'accroches en disant que tu es... ou tu vas avoir 25 ans le 5 juillet prochain.
9: Ouais, exact. Je vais avoir 25 ans.
8: Quand tu entends ça, cet extrait-là, là, c'est fort probablement que tu le regardes à nouveau à l'occasion, mais ça doit quand même te brosser en dedans, là?
9: Ouais, c'est sûr. Hein, c'était tout que... Toute qu'une journée, là. Sérieux, c'était une journée incroyable, là. C'était un rêve, là, cette journée-là. Là. Tu sais, depuis que j'étais petit, je rêvais de pouvoir gagner à la télévision devant tout le monde dans une des plus grosses séries nationales aux États-Unis. Puis cette journée-là, je l'avais faite, fait que c'était vraiment spécial.
10: Puis parle-nous de cette course-là. Comment ça l'a été? C'était-tu dans tes plans respecté à la lettre ou il est arrivé quelques embûches? Raconte-nous.
9: Ah, ben, la course de Talladega, c'est sûr, ça a été... Ça avait été toute une course. Là. On avait vraiment respecté le plan de match à la lettre. On avait resté quand même loin du peloton en arrière avec mes deux coéquipiers. parce que dans des super speedo comme ça, des fois, il y a des gros accidents qui arrivent. Puis des fois, t'es mieux de rester un petit peu plus loin en arrière au début de la course, ben une bonne partie de la course, puis de juste prendre ton temps, puis d'éviter les accrochages, puis tout. Puis là, maintenant, quand ça avait été le temps, le signal de l'équipe de « go, on s'en va en avant », ben moi puis mes deux coéquipiers, c'était Chandler Smith et Christian Eckes. On était partis un arrière de l'autre, puis on avait drafté jusqu'en avant du peloton, jusqu'au top 10. Puis à un moment donné, je m'étais séparé deux autres, puis j'avais réussi à faire des moves des bien placés au bon moment avec la draft, puis j'avais réussi à remonter dans le top 3 pour les dernières relances à la fin de la course. Ça avait été vraiment stressant, là. À la fin de la course, là, il y a eu une relance avec deux tours à faire, là, puis là, fallait tout donner, fallait pas lâcher l'accélérateur, puis...
11: C'était-tu la pédale au tapis, Raphaël? C'est-tu la pédale au tapis?
9: Ouais, ben ça dépend où que tu es, là. Si t'es premier en avant, t'as la pédale au plancher parce que t'as le vent dans face, là, fait que le vent te ralentit. Mais quand t'es en arrière, dans le troupeau, là, comme on dit dans le trafic, là, ben des fois t'es à moitié de l'accélérateur parce que t'as pas le vent dans le visage. Tu sais, lui en avant de toi, il fait un trou dans l'air, fait que c'est beaucoup moins tirant pour ta voiture ou ta camionnette. Fait que là, t'es capable d'utiliser moins d'essence, puis t'as plus de puissance que tu peux utiliser vu que c'est moins tirant. Fait que faut vraiment que tu joues des fois même avec le frein un peu pour pas rentrer trop fort dans le pare-choc arrière de l'autre en avant de toi quand tu le drafts. C'est assez particulier.
11: Ouais. Bon, les gens veulent qu'on te parle de Calbouche, mais avant, moi, c'est parce que cette course-là, c'était le premier Canadien à gagner dans la série NASCAR Truck. Mais en fin de semaine, t'as été le premier Canadien à gagner aussi dans NASCAR Europe. C'était en France. Puis moi, je l'ai vu, ta course. Tu devais, encore là, Raphaël, c'est extraordinaire ce qui t'arrive, toi, là, partout sur la planète.
9: Ouais, ben en Europe, j'ai été le deuxième Canadien à gagner en NASCAR Euro parce que Jacques Villeneuve a déjà gagné.
11: Oh, OK.
9: Mais j'ai été le premier Canadien à gagner sur ce circuit-là en Europe. Fait que le circuit Paul Ricard. Dans n'importe quelle série, il n'y avait jamais un Canadien qui avait gagné là. Fait que là, j'ai été le premier à gagner. Fait que puis je pense que c'est ça. Le deuxième Canadien, d'après moi, avec Jacques Villeneuve, a gagné dans cette série-là. Fait que c'est quand même avec un bon nom. Là, Jacques Villeneuve, là, c'est le fun de pouvoir mettre mon nom sur la liste à côté du sien.
11: Hey, la veille, j'ai remarqué de quoi, Raphaël, parce que j'ai regardé les deux courses. La veille, t'as fini deuxième, ce qui est vraiment pas méchant, là. Mais quand la course s'est finie, là. Tout le monde qui était là se sont pas dirigés vers le gagnant, se sont dirigés vers toi. Je sais pas si t'as remarqué ça, là. Mais t'as comme été. Même si t'as fini deuxième, la vedette, c'était toi dans cette course-là. Ça doit te faire chaud au cœur pareil.
9: Ouais, mais j'avais quand même donné tout un spectacle. J'avais parti dixième, puis j'avais remonté deuxième, puis j'étais vraiment, vraiment rapide, puis je faisais des moves de gauche à droite pour les dépasser, puis il y avait. Dans cette course-là, il y avait presque personne qui était capable de se dépasser. Puis moi, j'ai défoncé un par un, puis let's go. On utilisait la draft le plus possible, justement, que j'ai appris dans le passé en camionnette. Là, je l'utilisais là-bas, vu que les lignes droites étaient vraiment longues. Fait que ça, je trippais, là. Moi, j'étais capable de jouer avec les autres un peu avec ça. Fait que, puis planifier mes dépassements d'avance, ça avait été vraiment toute qu'une course. Puis je pense que s'il y avait deux, trois tours de plus, j'étais capable d'aller chercher le meneur. Fait que, d'après moi, tout le monde avait adoré le spectacle.
10: Hey, sur un autre truc beaucoup plus triste, Kyle Busch, malheureusement, qui est décédé à l'âge de 41 ans. T'as travaillé avec lui pendant quand même un certain nombre d'années. Raphaël, parle-nous de comment tu l'as appris. Parce qu'écoute, 41 ans, une jeune famille, tu t'attends pas à ça. Là, Kyle Busch, qui est reconnu en plus à travers l'industrie, ça veut dire tout qu'un choc pour toi.
9: Ouais, exactement. Là, ça a été tout qu'un choc. Mettons que nous, on dormait là en Europe, vu que c'est 6 heures de décalage. Fait que là, quand je me suis levé le matin, c'est ma blonde, elle s'est levée avant moi. Puis là, elle me réveille, puis elle me dit « Kyle Busch est mort ». J'étais « Ça se peut pas, tu sais, je peux pas croire ». Fait que là, moi, ça m'a donné des frissons. Puis mettons que on filait bizarre un petit peu. Là, j'étais vraiment triste de ça. Tu sais, Kyle Busch ça a passé de mon idole de jeunesse à mon mentor, à mon boss, tu sais, j'ai eu tous les aspects de lui là, puis ça a été vraiment, il a fait des affaires pour moi que il a pas fait souvent pour d'autres, puis même jamais là, il a vraiment passé beaucoup de temps pour m'aider, puis il m'a donné une chance incroyable de courir pour lui. Puis ça a été des meilleures années dans ma carrière, courir pour lui, ça c'est certain. Là, j'ai vécu des très, très beaux moments, puis j'ai appris énormément de ce...
11: Raconte, Raphaël, là, t'as passé quelques jours ou deux jours ou une journée complète avec lui. T'as même voyagé dans son jet privé. Raconte-nous cette journée-là, qui, je pense, va te marquer pour ta vie.
9: Oui, exact. Mais tu sais, en 2018, j'ai conduit son Superlane modèle, puis en début de saison, ces gars-là, faut comprendre, ils n'ont pas vraiment... de temps, là, tu sais, ils sont tout le temps occupés avec leurs horaires très, très chargés. Puis il a pris de son temps pour venir avec sa voiture puis ma voiture de Superlate. Fait que deux voitures de Superlate en Alabama, pratiquer sur un circuit, puis me coacher pendant deux jours de temps. On avait le système d'acquisition de données, on comparait sa conduite à la mienne. Je conduisais sa voiture, il conduisait ma voiture, puis il me coachait toute la journée. Puis tu sais, les mécanos me disaient, on comprend pas, il a jamais fait ça pour aucun autre pilote qu'il y a eu dans l'équipe auparavant.
10: Mais tu devais te pincer, là, c'est fou.
9: Ouais, moi, ça, tu sais, ça me faisait capoter, là, parce que c'est un idole de jeunesse. Fait que je commençais à travailler avec, je commençais à le côtoyer, à conduire ses voitures, puis moi, c'est un dieu, là, fait que, mettons que j'étais un peu gêné, mais il aimait qu'est-ce qu'il voyait, il disait tout le temps que toi, t'es un gars que c'est le fun. Faut ralentir parce que t'es pas un gars qu'il faut faire aller vite, t'es un gars qui va vite, mais il faut quasiment le ralentir pour justement qu'il aille encore plus vite longtemps, puis pour les courses, pour la course, pour le long terme. Mais tu sais, il m'avait même ramené, c'est ça, il m'avait ramené de l'Alabama à la Caroline avec son jet privé. Et c'est pas tous les jours qu'on embarque dans un jet privé, je peux vous le garantir. Puis c'est ça, là, à partir de ce moment-là, j'ai tout le temps un peu côtoyé Carl. J'étais chez lui à un moment donné. Un de mes meilleurs souvenirs, oui, c'est les deux jours, mais c'est de me faire appeler par lui aussi pour me faire dire « Hey, Raph, je m'en vais faire une course en Superlane modèle à Nashville. C'est le Nashville 400. Mais j'ai pas le temps de pratiquer mon auto. Fait que peux-tu aller la pratiquer le mardi? Moi, je vais arriver en avion le mercredi. Fait que arrange-toi pour qu'elle soit sur la coche pour que je pratique le mercredi.
11: Hey, okay, c'est malade. Moi, je ne savais pas celle-là, oui, Raphaël. C'est malade ce que tu racontes là. Fait,
9: j'avais pratiqué le mardi à Nashville toute la journée avec son équipe. J'avais mis ça j'avais mis l'auto à le mieux que je pouvais pour lui. Puis après ça, selon son style de pilotage. Puis après ça, il avait arrivé le mercredi. Puis il avait conduit toute la journée. Puis à la fin de la journée, il m'avait dit « Bon, Raph, embarque dans la voiture. Là, je veux que tu files qu'est-ce que je file. Comment j'ai mis l'auto. Puis ça, c'est le même que je vais gagner à la course. Si on fait la course, c'est ça que je vais gagner. Fait que le feeling que tu vas avoir là, c'est ça que ça te prend, mais qu'on vient de dire. » Là, j'étais « OK, parfait. » Fait que là, j'en rembarque. Fait que là, il me coachait puis il me disait « Bon, garde la manière que je freine comparé à toi. Là, je veux que tu ailles... Je veux que mec tu reviennes, tes données soient identiques aux miennes. Fait que là, je retournais sur la piste, je refaisais la même affaire que lui. C'était capoté.
11: Hey, là, dans deux semaines, c'était à Paris, c'était en France. Ouais. Dans le sud de la France. Là, tu t'en vas, je pense, en Grande-Bretagne, c'est ça, en Angleterre?
9: Oui, exactement. En Angleterre, au UK, à Brands Arch, la piste. C'est pas loin de London. Fait que. C'est le plus gros show de l'année pour le NASCAR Euro. Normalement, ils disent qu'il y a entre 60 à 70 000 personnes sur place. Fait que ça va être capoté. Wow, j'ai vraiment hâte.
11: Wow. Et puis, t'es allé à Monaco dans les derniers jours, mon chanceux.
9: Ouais, j'ai pris quelques jours de vacances avec ma copine, justement, pour aller visiter la Côte d'Azur. On a fait Nice, on a fait Monaco une journée. Hey, c'est capoté. Monaco, là, je pensais jamais pouvoir aller là, mais tant qu'à aller en Europe, pourquoi pas prendre quelques jours de plus et aller visiter ça une fois dans ma vie. Puis, il y avait l'installation de la Formule 1, c'est bientôt, fait que les installations des estrades sont en train de se préparer. Là, le monde est en train de se préparer. Puis, les bateaux, les yachts, ça, là, ça m'a fait capoter. C'est incroyable quand même qu'il y a du monde qui a de l'argent pour acheter des bateaux comme ça. Là.
11: Hey, bon été en course. On va se reparler. On va te suivre, là, si c'est pas dans deux semaines. En tout cas, on va se reparler assurément cet été. C'est toujours un grand plaisir de jouer avec toi, Raphaël.
9: Yes, un gros merci à vous.
11: Bravo encore, merci.
9: Merci, bye. Bye.
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0: 418-670-9098. Le Spacecast qui est avec vous jusqu'à 22h. La pause a été longue parce qu'on était en train d'installer tout notre monde. Et
1: il y a du monde à la messe.
0: Il y a du monde à la messe, mais je n'ai pas l'impression qu'un curé serait très à l'aise ici, honnêtement.
1: C'est encore drôle.
0: Non, on sait jamais. Tout le monde autour de la table est majeur. Hein? Tout le monde est majeur. Fait que finalement, les curés seraient très, très, très mal à l'aise. Hey, c'est un moment qu'on avait hâte. En fait, on aime faire des tables rondes. On l'a fait sur la santé mentale. On l'a fait sur les dépendances. On l'a fait sur l'éducation. On l'a fait sur plein de sujets. On veut le faire sur la construction éventuellement aussi.
1: Un jour.
0: Mais là, on était rendu suite à une demande d'un auditeur à faire une table ronde sur le monde du massage érotique. C'est comment d'être dans ce milieu-là? Moi, personnellement, j'ai 1000 questions, là.
1: Moi, plus que 1000.
0: Ouais.
1: On est rendu au moins à 2000. Là.
0: Et nos auditeurs, vous êtes invités au 418-670-9098 à nous texter vos questions. Si vous en avez, vous savez comment est-ce qu'on est. On va y poser.
1: Ouais, bien sûr.
0: Même si ça met un giga malaise. Autour de la table, on a Mademoiselle A.
2: Salut.
0: Allô, allô, Mademoiselle A. Merci beaucoup d'être en studio avec nous.
2: Plaisir.
0: Est-ce que j'ai le droit de dire où vous travaillez? Non? OK. Mais Mademoiselle A travaille à quelque part à Québec.
2: On risque de me reconnaître avec ma voix, par contre.
0: Ouais, OK. Bon, ben ceux qui vous reconnaissent, on vous salue bien bas. Oui. On a également autour de la table Mademoiselle Victoria.
3: Bonjour.
0: Bonjour. Juste vous rapprocher une petite affaire du micro, s'il vous plaît.
1: Comme ça.
0: Ouais, comme ça. Puis ça sera de vous le passer parce qu'à côté, on a Mademoiselle K également.
4: Bonsoir.
0: Bonsoir, Mademoiselle K. Un gros merci d'être là.
4: Ça fait plaisir.
0: Vous aussi, vous êtes, disons, dans la grande région de Québec.
4: Absolument.
0: Excellent. Et autour de la table, si vous êtes un habitué du Spacecast, vous vous souvenez peut-être de l'avoir entendu dans mon émission il y a de ça quelques années. Gatsby est en studio avec nous. Salut, Gatsby.
5: Ben oui, salut.
0: Ça va bien?
5: Ça va super bien.
0: Long time, nous aussi.
5: Long time, nous aussi, mais il s'en est passé des affaires.
0: Oui, effectivement.
5: Oh, yes.
0: J'ai-tu compris que tu as déménagé pendant quelques temps? Tu as quitté la région, hein?
5: Oui, oui. Ah, ben, en fait, moi, ça fait 3 ans, Action de grâce pour Action de grâce, que je suis à Québec.
0: OK.
5: J'ai déménagé 4 fois depuis.
0: Ah, ouais.
5: Mais là, ça fait un peu plus qu'un an que je suis à même endroit. J'ai vraiment trouvé mon spot de rêve, puis j'ai décidé de m'établir à Québec. Puis okay. C'est là que je reçois chez moi.
0: Ah, cool. Ben c'est ça. Là, tu viens de sortir le chat du sac. Toi, tu travailles à la maison. Tu es, est-ce qu'on peut dire une indépendante?
5: Oui, oui, je suis indépendante. Ouais.
0: Et autour de la table, je pense que Victoria aussi qui est une indépendante.
4: Exactement.
0: C'est ça. C'est ça, hein?
4: Moi, je reçois dans un condo.
0: OK. Et est-ce que tu as commencé en salon?
4: Oui. Moi, j'ai les 4 premières années, j'ai fait dans un salon de massage érotique.
0: Oui, OK.
4: Avant de devenir indépendant.
0: Ça a été quoi le déclic pour te dire comme, hey, je m'en vais chez nous?
4: J'avais pas les heures que je voulais.
0: That's it, c'est ça? C'est vraiment non, une question.
4: Je t'ai rendu à une longue histoire, mais c'est ça.
0: C'est pas
4: parce
0: toi
4: que
0: qui.
4: Je pouvais pas travailler le jour. Elle voulait pas. Ah. Pour une X raison, fait comme on est.
0: Ah, ouais, OK, OK. Moi, j'aurais cru que les filles dans votre domaine, vous mettez vos dispos, puis c'est apprendre ou à laisser, tu sais.
4: Ouais. Ça dépend,
0: OK.
4: Ça doit dépendre de la fille.
0: OK, OK. Excellent. Qu'est-ce qui fait, je vais demander à Mademoiselle A, qu'est-ce qui fait qu'on commence dans cet univers-là, qu'on fait, let's go, moi, je suis quelqu'un
2: c'est
0: dans.
2: C'est la question à 2000$.
0: Ouais. Encore aujourd'hui, tu dis, qu'est-ce que je fais là ou.
2: Non, absolument pas. Ben, c'est sûr que c'est un domaine qui est payant, là. On se le cachera pas.
0: Mm-hmm.
2: Puis tu sais, faut que t'aimes aussi la sexualité, là. Ça, c'est sûr aussi. Tu peux pas aller dans ce domaine-là puis faire, tu peux pas ne pas aimer la sexualité.
0: Ça, c'est alors, ça.
2: T'es pas là, sinon.
0: OK, c'est vraiment.
2: Que, oui, aussi, c'est payant aussi, là.
0: OK. Fait que c'est l'argent, c'est toujours le fun, mais en même temps, pourquoi prendre.
2: Ben,
0: pourquoi
2: les liens
0: prendre
2: aussi
0: plaisir
2: qu'on
0: au travail.
2: Crée avec les clients aussi, là.
0: Ça, j'ai la misère à croire à ça tant
2: non,
0: que ça.
2: Non.
0: Toi, Louis qui sourit.
2: On s'est levé ici, là.
0: Ah oui?
2: Oui.
0: Vraiment?
4: Vous lui faites du bien.
2: Oui, vraiment.
0: Ouais, ça, j'ai aucun doute que vous lui faites du bien. Ça, j'ai aucun doute.
4: Est-ce qu'un psychologue crée un lien avec un certain? Ben oui, parce qu'ils grandissent ensemble.
2: Exact.
0: Moi, j'ai l'impression que si je disparais de la vie de mon psychologue, j'en ai pas pour le moment, mais je devrais, là. mais j'ai l'impression que si je disparais de sa vie... Ça va rien y faire.
4: Ah ben non, on s'attache. Là. C'est comme une préposée. Une préposée, là, elle s'attache à son patient à l'hôpital.
0: Mm-hmm. Ouais, tant
4: c'est
0: qu'à
4: la
0: ça.
4: Même chose. Ils prennent soin du patient. Nous, on prend soin d'un autre genre de façon.
2: Exact.
0: Qu'est-ce que fait Victoria que tu t'es lancée dans ce domaine-là?
4: Moi, à la suite d'un mariage, après quelques années, divorce, manque d'argent. Puis j'avais découvert un peu le monde libertin.
0: OK.
4: Fait que, puis j'ai rencontré une fille qui travaillait dans un salon de massage. Puis là, on est allé se veiller ensemble, méga soirée. Puis après, elle dit, sais-tu quoi? Elle dit, là, tu manques d'argent. Elle dit, là, je te vois aller, t'aimes le sexe. Elle dit, tu l'aimerais, ma job. Viens donner ton nom, ça va changer ta vie.
0: Méga recruteur. Hey, je te vois aller, t'aimes le sexe.
4: Fait que là, j'ai changé de titre, là, tu sais, au lieu d'être courailleuse, là, je suis rendue une professionnelle du sexe.
0: Hey, pourquoi moi, personne ne me recrute de même? Je te vois aller, t'aimes le sexe. Le sexe, t'aimes pas tellement, moins. Mais t'aimes le sexe.
1: Pour une fille, ça marche bien, pour un gars, pas sûr.
0: C'est plus rare, hein?
1: Ah, ouais, vraiment pas sûr.
0: C'est plus rare.
1: À moins qu'il aime le sexe avec les autres gars.
0: Ah, ben,
1: mais ça, c'est différent.
0: C'est, ouais, il doit y avoir des recruteurs spéciaux pour eux. Mademoiselle K, qu'est-ce qui a fait que vous êtes lancée dans cette industrie-là?
3: Écoute, moi, ça fait très, très longtemps. J'ai commencé en 2009 à travailler dans le domaine, mais j'ai commencé comme danseuse.
0: OK.
3: Puis au fil du temps, ben j'ai essayé pas mal tous les métiers qui sont autour...
0: De l'industrie, disons, pour adultes.
1: C'est-tu un parcours qui se fait souvent passer de danseuse à masseuse érotique, ouais?
3: Oui, écoute, je pense que oui, là. Ceux qui travaillent comme danseuse, ils veulent plus ou...
1: C'est sûr que la porte est déjà un peu ouverte, là.
3: C'est ça. Ça dépend de toutes les filles, mais il y en a qui vont rester danseuses qui veulent pas rien de plus. Il y en a qui vont vouloir découvrir plus. Puis c'est au fil des années à travailler dans ce domaine-là que on apprend à beaucoup aimer ça. Puis,
1: c'est-tu bien, bien plus payant que danser?
0: Y a-tu un gros gap en état?
3: Danser, moi, quand je dansais, quand j'ai commencé en 2008-2009, c'était quand même assez payant. Aujourd'hui, je le sais pas. J'ai arrêté, moi, en 2019.
1: OK.
3: Puis c'était plus payant comme ce l'était 10 ans auparavant. Je pense que, tu sais, aujourd'hui... Aujourd'hui, je sais pas si je me trompe, mais les hommes vont aimer mieux comme la proximité puis l'intimité avec une femme que de juste payer des danses. Mais tu sais, je veux pas dénigrer le travail de danseuse parce qu'il y a des besoins partout. Mm-hmm. Puis tu sais, on a tous des besoins à combler.
0: Qu'est-ce qui fait que toi, parce que si tu as fait un choix, les deux sont quand même assez relativement payants. Je pense pas que les danseuses actuellement nous écoutent et sont comme « Pitié, recrutez-moi! » D'après moi, leur business va bien. Mais qu'est-ce qui fait que toi, tu es plus à l'aise justement? Parce que ça, je pense que ça implique pas mal plus que toi tu fais que la danseuse, même si c'est une danse contact. Là.
3: Oui, c'est sûr. C'est pas la même approche. C'est pas le même... c'est pas le même environnement non plus, tu sais. En tant que danseuse, on a des limites à ne pas franchir.
0: Mm-hmm.
3: Puis quand on travaille dans le massage érotique, par exemple, on peut plus aller jouer.
0: Il y a les louches, là. Dans le fond, ma question est un peu voilée, mais c'est comme Mademoiselle A, ton amour du sexe qui t'a fait choisir cette job-là?
3: C'est vraiment un besoin vital pour moi. La santé sexuelle, là, c'est tellement important.
2: Ouais.
3: Je pense dans la vie, ça te permet de t'épanouir vraiment dans ton corps, ta tête. C'est l'endorphine, il n'y a rien de meilleur que ça.
0: Mm-hmm. Ouais.
3: Fait que non, moi j'ai besoin de ça. J'aime ça. Ça fait longtemps, j'aime encore ça. Je ne sais pas quand je vais arrêter.
0: Ah ouais?
3: Tu sais, à un moment donné, il va falloir arrêter. Mais...
0: Il y a tout le temps une catégorie pour toutes.
3: Mais j'adore ce que je fais. Puis quand je travaille pas pendant un moment, comme là, j'ai fait faire mes seins au début octobre.
0: Ah, félicitations.
3: Là, un mois.
0: Est-ce que Victoria vient de faire un pouet-pouet?
3: Oui.
0: Oh, crème.
3: Fait qu'un mois à la maison, ça a été quand même très difficile.
0: Ah ouais?
3: Pour moi, j'avais vraiment hâte de retourner travailler.
0: Est-ce que ça guérit bien? T'es-tu
3: satisfait? Oui, ça guérit bien.
0: Ouais. Oui. Louis, il croit pas ça. Louis, il dit que ça guérit pas bien.
1: Je le crois sur parole.
0: Ouais. Okay. Tantôt, après le show, il va dire, regarde, elle ne les a pas montré, fait que ça guérit pas bien, c'est la preuve. Gatsby, là, je fais bien des jokes, là. Mais Gatsby, tantôt, pas tantôt, mais j'écoutais Mademoiselle K qui parlait de santé sexuelle, puis c'est exactement... Tu as dû connecter à ce qu'elle vient de dire. Hein? Parce que, je me souviens, c'est exactement la teneur de la discussion qu'on avait eue il y a de ça deux ans et demi.
5: Trois ans
0: déjà?
5: Ouais.
0: Trois ans!
5: En novembre, il y a trois ans.
0: Yo, j'ai perdu 100 livres entre-temps.
5: À l'opale. Ah ouais. Moi aussi, je n'ai perdu un peu.
0: Félicitations. Mais ouais, c'est ça. Toi, c'est dans la même lignée que ça.
5: Ouais,
0: qu'est-ce qui a fait qu'à l'époque, je pense même pas te l'avoir demandé. Qu'est-ce qui a fait que tu t'es lancé?
5: C'est ça, je t'aurais même demandé. Je me rappelle pas si j'en avais parlé. Moi, là, il y a 4 ans, j'ai sacré mon camp à Sept-Îles pour habiter là pour, je pensais 2 ans. Finalement, j'ai fait 1 an. Puis, cette année-là, j'ai comme pas fait de sexe, tu sais. Okay. Moi, je suis une fille qui a eu une vie sexuelle très, très remplie,
0: okay.
5: si on peut dire. Fait que j'ai connu les mondes libertins et tout. J'ai organisé des soirées bisexuelles chez moi. Ça, je l'avais dit, par exemple, dans le temps, pendant la COVID, tu sais. Mm-hmm. Moi, j'ai trouvé ça très rough de se retrouver, pas de contact humain. Mm-hmm. J'étais célibataire depuis quelques années déjà, puis c'était pas vrai pour moi que j'allais finir à juste me masturber. J'avais besoin de sentir cette énergie-là qui se perpétuait, tu sais.
0: OK. C'est le partage avec l'autre qui...
5: Partage avec l'autre, oui. Fait que j'ai essayé beaucoup, beaucoup, beaucoup de choses, toutes les couleurs, toutes les façons, j'imagine. Puis, mon année à Sept-Îles, je l'ai concentrée juste sur des acquis que j'avais déjà. Moi, je suis une massothérapeute depuis super longtemps. Je suis maître Reiki. Je suis aussi coach de vie en programmation neurolinguistique. J'ai étudié en naturopathie. Bref.
0: T'as vraiment un éventail.
5: La vie en général, c'est ma grande passion depuis que je suis toute petite. Mm-hmm. Fait que je me suis ramassée à Québec ici après avoir passé 1 an à Sept-Îles, avoir établi une clientèle et tout. Puis quand l'été est arrivé, ça a comme slaqué un peu. Puis j'ai dit, ben, tiens, en passant, en allant voir ma famille, je vais arrêter à Québec une fin de semaine, voir que ça a l'air. Puis, quand que j'ai fait ma fin de semaine au salon à l'Opale, dans le temps, okay. qui n'existe plus aujourd'hui.
0: Non, OK.
5: Ben, j'ai vraiment capoté de voir autant de différences, tu sais, au niveau des gens, au niveau des expériences. Puis là, j'ai voulu tout apprendre, j'ai voulu tout savoir, j'ai voulu tout comprendre. Puis la femme d'affaires en moi, elle a fait, bon, mais OK, moi, c'est de même que je veux ça.
0: Okay.
5: 6 mois après, je suis partie chez nous, mais j'ai pas eu mon logis idéal encore à aller jusqu'à l'été dernier.
0: Où là, t'es installée actuellement.
5: L'année passée d'avant,
0: oui. OK, c'est ça. OK. Y a-tu des enjeux d'horaire? Tantôt, mademoiselle Homme parlait d'enjeux d'horaire.
2: Non, c'était pas moi.
0: C'était vrai. Victoria. C'était Victoria, excuse-moi.
4: Ça, c'est quand j'étais au salon.
0: OK, ouais, c'est ça. Mais toi, Gatsby, t'as-tu eu des enjeux d'horaire?
4: Je voulais ajouter qu'il y a un autre truc aussi qui a fait que j'ai parti de là. Fait que je me suis mis à calculer qu'est-ce que le salon il faisait sur mon dos.
0: Ah ouais, la cote?
4: Ouais. Fait que là, je me suis mis à calculer. OK, j'ai 4 soirs, 4 clients par soir. Ils gagnent tant. Ils font tant sur mon dos à chaque mois. Je paye mon loyer puis en masse. Là.
0: Ouais, je comprends. Ça peut ressembler à quoi, la cote dans l'industrie, sans nous pointer des endroits précisément nécessairement?
4: Mais là, je sais pas.
2: Les choses ont changé. Là.
4: Les choses ont changé, ouais? Mais moi, à l'époque que j'étais là, ils gagnaient environ 80 $ pour l'heure sur mon dos.
0: OK, OK.
1: Puis là, est-ce que ça a changé pour le mieux?
2: Oui.
1: Oui?
2: Mais moi,
0: pour votre mieux?
2: Moi, personnellement, je voyais pas ça comme ça. Là. Je vois pas ça comme ça, mais...
1: Mm-hmm. Parce que, tu sais, j'imagine que cet argent-là, ça vous apporte une certaine protection, peut-être, un endroit, tu sais, ça vient avec des avantages,
0: ouais,
1: là,
0: c'est
1: de
0: ça.
1: Faire ça pas chez vous.
0: T'sais, moi, je tatoue, tu sais. Je tatoue, je paye une cote, fait que, tu sais, mais lui, il me fournit du matériel, il me fournit un local.
2: La sécurité, ça, c'est indiscutable, là. Je veux dire, la sécurité qu'on a en salon, pour moi, ça vaut tout l'or du monde.
0: Y a-tu des moments où tu as eu besoin de sécurité quelconque, où tu as senti que tu...
2: Non, en 7 ans, jamais. Okay, jamais.
0: OK.
2: Non.
1: Pour vous, Victoria, puis Gatsby, vous qui n'en avez pas de sécurité chez vous, avez-vous déjà eu des problèmes avec ça?
4: La seule sécurité, c'est que je suis en condo. Fait que c'est comme si ça prend le code de porte pour rentrer. C'est moi qui l'ouvre quand je suis prête.
1: OK.
4: Sinon...
0: Tu fais-tu un screening des gens qui vont... Parce que c'est quand même chez vous qui viennent se pointer. Ou c'est un endroit que tu loues?
4: Non, c'est
0: chez
4: moi.
0: Vous. Ouais. Tu fais-tu un screening? Bien, sûrement, tu dois évaluer un peu. Là.
4: Mais tu sais, souvent, on le voit par texto. On les flaire tout de suite. T'sais, trop de questions. On va voir. Tu sais, j'ai un site Internet. Tout est écrit. Arrive même pas avec combien tu charges. C'est un minimum. Je t'écris sur partout. Mm-hmm.
0: Les gens veulent savoir sur le texto, est-ce que vous déclarez vos revenus?
2: Absolument.
0: Ouais.
4: Ben oui? Oui,
0: toute la gang.
4: J'ai suivi un cours en massothérapie. Puis suite à ça, j'ai ouvert... Je suis comme une entreprise.
0: OK. Mademoiselle K, est-ce que tu as des skills en massothérapie carrément? Genre, j'ai des nœuds, es-tu capable de me défaire les nœuds?
3: Oui, absolument.
0: Ouais?
3: Je suis capable de défaire les nœuds.
2: On est toutes capables.
0: Ouais, sérieusement?
3: On peut y aller tout en douceur, comme on peut y aller plus...
2: En profondeur.
3: Plus en profondeur.
2: Ouais.
3: C'est un jeu de mots. On s'occupe de tous les muscles du corps.
0: C'est-tu, ça arrive-tu des fois, sérieux, que les gens... ne veulent pas se faire masser toutes les muscles de leur corps. Oui. Ça vous est tout arrivé?
3: Oui, oui, oui. Ça l'arrive. Il y a des clients, ils veulent juste de la proximité, ils veulent juste de l'affection. C'est un besoin qu'ils viennent chercher. C'est pas nécessairement sexuel, c'est vraiment.
6: Et à l'inverse, parfois, c'est eux qui veulent nous masser.
3: Oui.
6: Ils refusent le massage pour nous le donner à nous.
0: Puis ça se fait-tu, ça?
6: Ben absolument.
0: Ah oui, OK. Oui. OK. Parce que moi, honnêtement, je suis zéro connaisseur de ce milieu-là.
6: Super apprécié en plus.
0: Ah ouais.
6: Vraiment.
0: Ben, de elle ou de vous ou des deux? Dans le fond, des deux.
6: Ben, le client.
0: Ouais, tout le monde aime taponner les gens. Tout le monde aime se faire taponner.
6: Quand on se couche sur la table, ben, des fois, tu sais, on entre, puis là, il est comme, oh, c'est toi qui vas se coucher. Ben, t'es comme, oh, OK, parfait. Ben, je m'obstine pas, puis j'y vais, tu sais.
0: OK. Ah, ouais, ouais tabarouette. Ouais. Est-ce que c'est la même affaire, Gatsby, pour à domicile?
5: Chez moi?
0: Ouais.
5: Zéro open bar. Moi, je suis ailleurs.
0: Ouais, OK.
5: Vraiment. Ah, moi, je suis plus dans le massage érotique, ça fait un petit bout.
0: Ah, ouais? Ouais.
5: C'est plus ça que je fais.
0: C'est quoi tu fais?
5: Moi, c'est ce que je fais, là, pour vrai, c'est des soins de guérison.
0: Okay.
5: Moi, je suis vraiment une chamane. Je canalise non-stop. Je ressens tout ce qui se passe dans l'autre. Puis, je choisis mon monde avec la voix. Je donne aucun rendez-vous par texto ni par courriel. Moi, j'ai besoin d'entendre ta voix quelques secondes.
0: OK.
5: Je connais je sais à qui j'ai affaire en quelques secondes juste en entendant.
0: Fait que t'as pas de plateforme de booking en ligne. Faut te parler pour avoir un rendez-vous.
5: Ouais. Ben moi, j'ai mon site web qui est complet. Toutes les informations sont là. D'ailleurs, il faut que tu aies lu mon site web avant de me contacter.
0: OK.
5: Parce que si tu n'as pas fait l'effort, ben moi, je ne pourrais pas l'effort de te servir.
1: Mmh. Ça semble
5: c'est,
1: être...
5: C'est de la cohérence pour moi.
1: Ça semble être la base aujourd'hui d'avoir un site web aussi. Hein? J'imagine que vous en avez toutes. Est-ce qu'il y a un ou des sites en particulier où tout se réunit, hein, qui sont plus connus que les autres
0: Ouais, tu avez-vous vos annonces? Parce que, tu sais, sans dire que, parce que vous êtes pas en compétition, mais tu sais, je veux dire, kind of, là, tu sais. Y a-tu un site où vous avez comme vos cartes d'hockey à vous, là, tu sais?
6: Oui, mais en salon, on s'annonce pour le salon.
0: Pour le salon,
6: absolument.
0: OK.
4: Mais nous, en tant qu'indépendante, il y a des sites comme leolis.cc qui.
0: OK.
4: Va voir, mais il y a beaucoup d'arnaques. Faites attention.
0: Ouais. Qu'est-ce que tu veux dire, des arnaques?
4: Ah, des fausses annonces.
5: Des fausses annonces, oui, c'est ça.
4: Fait que demande des dépôts, il n'y a pas d'adresse, la fille n'est pas là.
0: OK.
1: C'est comme un red flag, mettons qu'on se fait demander un dépôt. Est-ce que ça crie arnaque?
4: Ouais, mais le gars qui s'est fait pogner avec l'arnaque, là, après ça, moi, j'ai demandé un dépôt. Moi, je suis fiable, là. Moi, je vais te le donner, donc. Mais ouais. Là, je comprends, mais là...
0: Fait que toi, tu demandes un dépôt.
4: Je le demande.
0: Ouais, OK. OK,
4: une chance.
0: À l'inverse, Mademoiselle K, t'achètes la tête, là. Toi, tu demandes pas de dépôt.
3: Non.
0: En salon, vous demandez pas de dépôt?
3: En salon, on demande pas de dépôt. Il y en a qui se présentent sur place. Il y en a qui prennent rendez-vous. Puis, c'est ça. On demande pas de dépôt.
0: OK.
3: Les gens arrivent avec leur argent.
0: Hey, je pense à un autre pan de votre vie complètement. Là, c'est une question super bizarre. C'est pas un gars qui s'essaye, mais Mademoiselle K, t'as-tu un chum?
3: Non, moi, je ne veux pas de chum. Je ne veux pas être en couple. Moi, je dédie 100% de moi, de mon esprit, de mon corps à mon métier.
0: Okay.
3: Ce qui fait que je suis 100% là quand que je suis avec mes clients. Puis c'est ça que je veux leur donner, mon 100%.
0: Tout ça, es-tu issu d'une mauvaise relation d'un gars qui l'a mal pris?
3: C'est arrivé que je me suis mis en couple dans le passé. Puis que c'est sûr que ça n'a pas fonctionné. Mais c'est ça, moi, je me sens mal. Je me sens pas bien si je suis en couple. Puis que je fais ce métier-là.
0: Je comprends. T'as l'impression de jouer sa fidélité.
3: Je veux vraiment avoir plein d'amants. Je veux vraiment. Je suis vraiment quelqu'un qui est polygame. Tu sais, à 40 ans, on commence à se connaître aussi. Hein? Mm-hmm. Fait que la monogamie, je pense que c'est pas pour moi.
0: Je comprends. OK. Puis c'est correct. Est-ce que quand en détant des hommes, sûrement tu t'es fait dire mille fois, ben mille fois, je fais une exagération, là, mais de gars qui disent ah, moi, ça me dérange pas, finalement, ça finit toujours
3: oui,
0: par fucking déranger.
3: C'est toujours un petit dérangement, là. C'est toujours un petit irritant à quelque part, même si la personne a dit que ça lui dérange pas. Mmh. Moi, j'aime mieux pas, j'aime mieux être toute seule puis vivre ça pleinement.
0: Je comprends.
3: Dans ma tête,
0: je comprends.
3: Bien.
0: Mademoiselle A, tu hochais de la tête que c'est toujours un irritant. Donc, vous aussi, vous êtes célibataire?
6: Oui, absolument.
0: Oui, OK. Est-ce que c'est quelque chose qui te travaille par moment? C'est-à-dire, hey, ma job me nuit à peut-être...
2: Je pense que la coupure est vraiment difficile à faire dans ta vie privée.
0: Mm-hmm.
2: Puis ton, ben je veux dire, ton nom d'artiste, ton autre personne. Là,
0: ouais.
2: Tu restes la même personne, mais je veux dire, ça, moi, en tout cas, personnellement, je trouve que ça fuck trop la tête d'avoir une vie privée et d'avoir une vie avec plusieurs hommes.
0: D'une vue professionnelle, oui. Mais qui est par la force des choses intime,
2: oui.
0: Je veux pas.
2: Oui, c'est, exact.
0: Ouais, c'est, ouais. Puis je peux comprendre aussi, je sais pas, Louis, si tu vas être d'accord avec moi, mais comme homme, mettons que j'ai été en couple avec vous, Mademoiselle A, mm-hmm. Puis qu'il y a un moment d'intimité qui se passe le soir, j'aurais l'impression de te forcer à job.
2: Je comprends.
0: Tu comprends? Puis c'est probablement pas ça, parce que là, il va y avoir des vrais sentiments. Quoique tantôt, tu m'as dit qu'il y avait des vrais sentiments.
2: Mais oui, même pas amoureux. Là.
0: Non,
2: on
0: c'est
2: parle
0: ça.
2: De chimie avec certaines personnes. Oui, puis au fil des années, on est des clients fidèles. Là.
0: Il doit y avoir plein de monde, puis ça, pas juste vous, Mademoiselle A, mais même affaire Victoria, Mademoiselle K, Gatsby, qui pensent qu'ils ont trouvé l'amour. Ok, c'est spécial.
7: Ah,
0: ouais.
7: Ben, pour ma part, là, je suis toujours très claire. Moi, je ne vends pas l'amour.
0: Non.
7: Non.
0: Mm-hmm. Puis, c'est-tu quand même arrivé que des gars ont fait comme, ouais, vends pas l'amour, mais moi, puis elle, ça a vraiment cliqué, puis on est un peu en amour.
7: Je suis toujours polie, je l'explique, tu sais, je sais, on peut devenir proche, ils viennent nous voir, ils se confient, tu sais, ils ont des problèmes, on les écoute. Tu sais, des fois, il y en a qui ont besoin de ça, l'affection. C'est mm-hmm. pas juste de. L'acte en soi.
0: Là. Ouais, je comprends.
2: Ouais.
0: Gatsby, en couple?
5: Non.
0: Non?
5: Non. Puis ça fait plus que 8 ans que je suis célibataire. Puis c'est d'ailleurs la raison pour laquelle j'avais commencé à m'ouvrir à cette possibilité de job-là.
0: Ouais.
5: À l'époque, tu sais. Mais moi, ça a pris vraiment un tournant de fou parce que tout ça, je l'ai vécu comme une méga expérience de guérison, autant pour moi que pour tout le monde qui m'ont connu à travers Mademoiselle Gatsby, tellement que là, je suis rendue à un stade où est-ce que j'ai pas le choix de changer parce que à l'intérieur de moi, il y a des choses qui se transforment, tu sais.
0: OK.
5: Fait que je peux plus continuer à être la même puis faire semblant que tout est correct juste parce que c'est payant, juste parce que, ben, toutes les autres le font puis non, Fait que moi, je fais beaucoup d'accompagnement puis. C'est toujours des moments privilégiés où est-ce que je fais de l'empowerment pour l'autre personne. Moi, je redonne le pouvoir à l'autre.
0: C'est parce vraiment que du développement personnel dans lequel...
5: Je suis vraiment là-dedans.
0: Tu penses-tu abandonner l'aspect sexuel de ton offre de service éventuellement?
5: Ben, je suis un peu en train de le faire déjà, oui.
0: Ah oui, OK.
5: Ça fait déjà 2-3 semaines que j'ai annoncé sur mon site que Mademoiselle Gatsby se retirerait bientôt pour laisser place à la chamane.
0: OK.
5: La chamane est déjà en construction. J'ai un paquet de plans qui sont déjà en...
0: OK, wow!
5: En train de se placer. Ça va encore parler de sexualité, c'est sûr, parce que moi, ça me suit depuis que je suis toute petite.
0: T'as-tu peur d'être déçu de la nature humaine qu'à partir du moment... Puis ça va être cru ce que je vais te dire là, mais qu'à partir du moment où les gars vont arrêter de se faire masturber à la fin de du rendez-vous, ils vont se sentir moins empowered.
5: Ben,
0: et qu'ils reviendront pas. Je dis pas ça pour te stresser. Là.
5: Non, ça me stresse pas pantoute. Je suis très terre-à-terre. Je suis très au courant de ce qui se passe. J'ai de l'expérience là-dedans, puis j'en vois beaucoup aller. Tu sais, puis ça fait déjà des semaines puis des mois que j'en parle à ma clientèle, que je m'en vais vers autre chose. Puis ceux qui reçoivent des soins actuellement, ils ont déjà le soin que je vais offrir avec la chamane, qui est un soin à plus à saveur tantrique, où est-ce que là, moi, je prends soin de vraiment tout délier ce qui a besoin d'être délié dans le corps, puis dans les corps, parce que je travaille au niveau énergétique puis au niveau physique aussi.
0: OK.
5: Fait que ça permet ensuite que la kundalini, l'énergie de vie, peu importe le nom qu'on donne à ça, ça circule librement. Et ça permet d'avoir des orgasmes de malade mental parce que là, tu orgasmes pas juste à partir de ta queue, tu orgasmes à partir de toutes tes cellules. Ça provient de ton cœur. Je fais du breathwork avec mes clients.
0: J'essaye depuis très longtemps de faire jouir Louis de toutes ses cellules. Puis je suis pas capable juste avec la radio, fait qu'on te l'enverra éventuellement.
1: C'est pas ça, ma blonde va être d'accord.
0: Ben, je veux parler cellules, là, c'est pas ouais. Trompé.
5: Fait que tu sais, quelqu'un qui vient s'amasser chez moi, c'est sûr qu'il se fait masser de A à Z.
0: Mm-hmm.
5: C'est ouais. Sûr qu'il
0: il
5: me
0: se fait
5: masse
0: masser
5: pas.
0: L'âme, là.
5: Il ne me masse pas.
0: Il te masse pas, mais lui.
5: Il ne me tripote pas.
0: Non, non. OK.
5: No ben, fucking way.
0: Et là, j'embarque justement dans cet aspect-là. Qu'est-ce qui est permis? Qu'est-ce qui est inclus? Tu sais, quels sont les... Parce que j'imagine que quand, exemple, on va sur le site d'une agence, pas d'une agence, mais d'un salon, on voit un prix. Mais probablement que c'est pas, tu sais, all you can eat, là. Tu sais, c'est pas... Non, c'est tu fais ça. Tout ce que tu veux pour le prix qui est là. Comment fonctionne... Ben, commençons avec vous, mademoiselle. Ah, qu'est-ce qui est inclus de base dans le prix qu'on voit sur, mettons, les différents sites web?
2: Dans le fond, les prix qui sont indiqués sur le site, c'est le prix pour la salle, pour prendre, pour se rafraîchir la salle et pour avoir accès justement au salon.
0: OK.
2: Ça comprend rien du tout.
0: Même pas de massage?
2: Non.
0: OK, fait que là, évidemment, c'est niaiseux, là, mais je pourrais juste payer ça puis aller jouer au décor avec mon chum Louis en dedans. Puis, c'est ce qu'on fait avec la salle.
8: C'est une activité.
0: Il n'y a rien.
2: Pas vraiment, mais non, c'est ça. Ça comprend absolument rien. Avant, c'était okay. Pas comme ça. C'est ça. C'est des choses ont changé, là, comme Victoria disait tantôt.
0: Après COVID ou avant COVID?
2: Après, là, ça fait un an et demi environ qu'on a changé ça. Fait que ça, dans le fond, t'as la salle, t'as la douche, puis. That's it.
0: OK.
2: T'as même pas un massage, là.
0: OK. Combien coûte un massage, règle générale?
2: Dans le fond, si on veut juste avoir une base, ben dans le fond, il y a un minimum. Puis ça c'est le minimum. C'est le minimum, dans le fond. On donne le minimum, puis mm-hmm. c'est comme ça.
0: OK. Un prix minimum, puis après ça, à la carte, disons ça comme ça, les gars peuvent ajouter... Les gars et les filles, là, je présume,
2: oui, mais oui.
0: peuvent ajouter ce qu'ils veulent.
2: Il y a des filles comme moi qui font des... On fait des massages en duo. Il y en a qui font des couples, des okay. femmes seules.
0: Ah ouais.
2: C'est ça, chaque chose a son prix, mais c'est ça. Le prix de la salle ne comprend absolument rien.
0: OK. Madame Victoria, ça serait spécial de louer une salle chez vous. Fait que j'imagine que le prix, il y a déjà comme de quoi plus d'inclus un peu.
7: Non, oui, c'est ça, exactement. Fait que moi, dans le fond, ce qui est inclus, c'est...
0: Oui, absolument.
7: Ben, toutes les préliminaires, dans le fond. Puis moi, je suis strict sur le port du condom.
0: Ouais, OK. Ouais. OK.
7: C'est comme ça.
0: Fait que dans le prix de base, c'est clair.
7: C'est le rince-bouche, c'est la douche, c'est le choix de porter le.
0: Le rince-bouche, ah ouais?
7: Ben oui. Écoute, oui. Je me respecte. Moi, là, je sais pas ce qu'il va lui mettre sa bouche, mais.
0: Non, je comprends.
2: On va se dire, là, il y en a qui sont pas très propres, là, aussi, là.
0: Ouais, avez-vous déjà reviré du monde parce qu'ils sont trop sales ou ils puent, ou...
2: Pas reviré, mais, tu sais, on...
0: Ah, c'est vrai, la douche est inclue, il y a une douche dans la salle.
2: Oui, mais, tu sais, c'est pas tout le monde qui savent la prendre, tu sais.
0: OK.
2: Ouais.
0: Ah, ouais.
2: Ah, oui, absolument. En 2025, là, on peut se le dire.
0: Prenez, ça fait-tu, la douche est là parce que vous la prenez avec le client ou?
2: Non. Il la prend seul okay. au début, puis okay. à la fin, c'est à notre discrétion d'y aller avec lui ou pas.
0: Ah, OK. Mais j'imagine ça peut être quelque chose qui peut être ajouté si ça fait partie des kinks du monsieur.
2: Ça peut. Ça dépend c'est qui.
0: OK.
2: Moi, je parle pour moi personnellement.
0: Je comprends. Mmh. OK. Vos limites? Est-ce que c'est le salon qui vous les fixe ou c'est individuellement à vous?
2: Individuellement?
0: Oui. Y a-t-il des choses auxquelles vous n'avez pas le droit d'aller ou quoi que ce soit? Ou ce qui se passe là, c'est...
2: Je veux dire, c'est à notre discrétion.
0: OK.
2: Oui.
1: Est-ce qu'il y a une genre de culture du type du pourboire à la fin? Est-ce que c'est bien vu de laisser un peu plus ou c'est déjà...
2: C'est très bien vu. Il y en a beaucoup qui donnent des pourboires. Autant qu'il y en a qui vont donner le montant juste pile poil.
0: Flush.
2: C'est moins flush, exact.
0: Ouais. Combien coûte le massage en tant que tel? Mettons qu'on y va en étape comme ça puis qu'on monte. Mais
2: c'est parce qu'on a des tranches de temps. Là.
0: Ah, OK. Ouais. Le massage.
2: Comme peut le confirmer, là, on a des tranches de 30, 45 minutes et une heure.
0: Un massage d'une heure dure combien, vaut combien?
2: On parle d'une base.
0: Ouais.
2: C'est 120 $.
0: 120 $, puis il inclut quoi?
2: Il inclut le massage de la tête aux pieds avec la finition manuelle.
0: Manuelle, OK. Ouais. OK. Une fellation, est-ce que ça se fait?
2: Est-ce que j'ai le droit de... Ben,
7: on le fait tout.
2: Oh, oui. Oui, c'est juste que...
0: C'est combien?
2: Ben, ça dépend, là. T'sais, je veux dire, chaque fille fonctionne différemment. T'sais, peut-être que... Il y en a qui vont dire, mettons, pas de condom.
0: Ah, puis je veux pas te mettre mal à l'aise, mais j'allais te demander, toi, c'est combien? Mais dans le fond, tu voudras pas le dire parce que tu es un peu en compétition avec tes collègues. Hein?
2: Non, je me sens pas en compétition.
7: On a tout notre prix.
3: Chacun, on a notre prix. Chaque demoiselle a leur prix. Mais,
0: je comprends.
3: Mais généralement, on
6: est pas mal toutes au même
3: on
6: prix.
3: On est pas
6: mais
3: même au même niveau.
6: S'il y en a qui veulent faire, mettons, 100 préservatifs, ben c'est sûr que, tu sais, charge-le, là.
0: Ouais, pour la prise de risque.
6: Je pense que c'est là que ça devient problématique. Ou est-ce que les demoiselles qui ne chargent pas cet extra-là, ben, tu sais, les clients vont revenir et vont dire, ah, ben, elle ne me l'a pas chargé, tu sais.
0: Ah, ouais, c'est vrai, il y a des gars qui. Ah, oui, il y a des gars qui font, ouais, mais elle, elle
6: m'a. Ouais.
0: Ah, ça,
6: ouais.
0: C'est épouvantable.
6: Ouais, c'est ça.
0: OK.
8: Ça vous arrive-tu des fois, moi, tu sais, je me mets dans la place d'un gars qui va payer, fait qu'il y a comme un certain temps à rentabiliser. Fait que là, il se met une pression, tu te mets de la pression automatiquement, tu bandes pas, puis là, t'es en maudit parce que tu bandes pas, t'as payé. Mais, ça vous arrive-tu souvent?
6: Oui.
8: Comment vous réglez ça?
6: Ben, moi, personnellement, tu sais, il y en a beaucoup qui regardent le cadran, puis je suis comme, non, tu sais, regarde pas le cadran, c'est moi qui gage le temps. Puis, tu sais, juste profite de ton expérience, là, tu sais.
8: Ouais.
6: T'es pas là pour regarder le temps. Moi, j'ai une grande facilité, pardon, à mettre les gens à l'aise. Fait que je pense que, tu sais, oui, ils sont nerveux au début, mais j'ai réussi quand même, je te dirais, à 95% du temps à avoir des belles séances puis à les mettre vraiment bien à l'aise.
0: Si le gars, il vient trop... Ah ben non, vous finissez par... juste. Mais y a-t-il des gens qui escamotent le massage?
6: Ouais, ben oui, absolument. Ah, oui. Ben, ah,
0: straight, ça commence... C'est-tu la majorité des rendez-vous que vous avez?
6: Non, mais il y en a. Il y en a qui sont pressés, oui.
0: Ah ouais, OK. Oh, oui. Mademoiselle K, quand le client entre dans la pièce, est-ce que vous lui dites vos limites ou bien il les apprend au fur et à mesure qu'il s'essaye?
3: Ben souvent, on lui demande s'il est déjà venu nous voir. Après ça, on explique, c'est sûr. Faut qu'on explique si on a des restrictions ou non, parce que chaque fille est différente, puis chaque client... des fois, ils ont des besoins spécifiques, ils ont des demandes spécifiques. Donc, c'est sûr qu'on se parle avant la séance. Puis, c'est sûr. Après ça, tout dans 99,9% des cas, tout se passe bien.
8: Admettons là, que vous avez écoulé le temps, ça vous avait dit une heure, ça fait une heure, puis vous n'avez pas réussi à finir le gars. Vous sentez-vous comme un peu challengé?
6: Non.
8: Vous continuez?
6: Non, ça chante pas. Je veux dire, tu sais, quand le temps est terminé, tu sais, on a tout donné, malheureusement, tu sais, je veux dire, son temps est écoulé, puis,
8: ouais.
6: Tu sais, les actes qui ont été faits, ben, doivent être...
0: rémunérés, ouais, voilà. C'est ça. C'est pas...
8: C'est de même pour vous quatre?
7: Non. Moi, dans le fond...
0: j'aime la confiance. Non, tu vas partir de
7: moi,
0: mon condo
7: vide. Moi, dans l'âme, je suis une massothérapeute. Je suis bonne, je masse très bien. Mais essayer de masser quelqu'un, thérapeute, tu sais, puis là, les fesses, ils font...
6: de gauche à droite.
7: À recevoir un massage partout, comme moi, je veux te donner.
8: Ouais.
7: Je commence tout le temps par l'action. Puis là, le gars, il est brûlé les têtes. Il est prêt à dormir, je le mets à plat ventre, puis je le masse. Là, il est là. Après ça, ben, des fois, ça recommence pour un deuxième round, puis là, je douche et je le renvoie chez eux.
0: OK. C'est une bonne. Ça me semble être un très bon plan de match.
8: C'est
0: une très bonne idée.
7: Clairement. Ils reviennent.
0: Oui, j'imagine. Avez-vous déjà massé des couples?
6: Moi, oui. Mademoiselle K aussi.
0: Ouais.
3: Moi, je fais des couples. Je fais des duos beaucoup. Des femmes seules.
0: Ah ouais, OK.
3: Il y a des femmes seules qui viennent au salon. Ils veulent,
0: plus que je pense ou c'est des anecdotes? Genre, tu m'as dit, ça fait quoi, 14 ans que tu m'as dit que tu faisais ça? Ça se peut-tu?
3: Oui.
0: 14 ans. Oui. En 14 ans, t'en as-tu eu genre 3 ou bien t'en as eu 50?
3: Au moins 50.
0: Ah,
3: des
0: ouais.
3: Couples, okay. Des femmes seules, oui.
0: OK, quand même.
3: Puis, tu sais, c'est une autre connexion. C'est vraiment pas pareil. Tu sais, c'est vraiment une vibe différente. Une femme, c'est doux. Je veux dire, c'est pas pareil.
0: Ouais.
3: C'est différent. Puis, c'est vraiment le fun à expérimenter.
0: Il y a quelqu'un qui vous demande sur le texto le temps moyen d'une finition. Est-ce que les gars sont ultra excités d'être en salon, fait qu'ils sont comme « Oh! » puis ça part comme un coup de gun, ou bien ils sont stressés puis ça part pas?
6: C'est soit un, soit l'autre.
0: Ah ouais?
6: Oui.
8: Il n'y a pas d'entre-deux, hein?
6: Non, c'est soit un, soit l'autre.
0: À la maison, Victoria, comment ça se passe?
7: Oui, ben écoute, c'est pas grave. On va recommencer si ça vient trop vite, là.
0: Il en reste.
7: Combien de fois t'es capable de le faire? Merde, on fait un défi.
0: Ah ouais, OK.
6: En salon aussi, il y a possibilité de plusieurs services aussi, là, tu sais.
8: Oui. Ah, c'est pas deux minutes, puis merci, t'as payé pour une heure.
7: Des fois, c'est juste à caresser, puis c'est quasiment mignon.
0: Ouais, c'est déjà arrivé, c'est ça, qu'en mode quasiment adolescent. Là, oh, non. Ah, ouais, ouais. Tout le monde hoche de la tête. Je vous dis, autour de la table, c'est unanime. Gatsby, à maison de ton bord, est-ce que généralement, c'est plus rapide ou plus court?
5: Ben moi, en fait, quelqu'un qui vient pour un massage chez moi, c'est clair qu'il y a un vrai massage d'un bout à l'autre. C'est un soin initiatique, c'est une immersion. Puis je l'amène tellement en présence que c'est impossible qu'il pense autant, c'est impossible qu'il pense à d'autres choses. Fait que moi, ça vient par finir quand que ça a besoin de finir anyway, tu sais. Mm-hmm. Mais je le tiens en haleine tout le long. Moi, je suis une spécialiste du edging, de la stimulation de prostate. Fait que, tu sais, ma grande force, moi, c'est la connexion, c'est la présence, c'est l'intention, c'est la vibration que je partage puis que je crée à l'intérieur de l'autre. En fait, que je lui permets de reconnaître, parce que la majorité des gens, ils respirent même pas assez pour arriver à ressentir leur cœur battre.
0: Ouais.
5: Fait que moi, je fais de la sexualité consciente. Ouais, je fais de la respiration consciente.
0: Du
5: de l'alignement.
0: Tantrisme, c'est le même que ça s'appelle.
5: L'harmonisation. C'est ça que je fais.
8: T'as parlé de stimulation de la prostate. On s'entend que ça se passe de la manière que je pense.
5: Ouais, ouais.
8: Oui. Ça arrive souvent. Vous vous faites beaucoup demander, ouais?
7: Oui. Puis même ceux-là qui le demandent pas, non?
0: Let's go! Fait que c'est toi de ton chef qui y va?
7: Quand c'est bien fait, c'est bien fait. Je dirais pas non plus.
6: Moi, je tiens à dire que c'est Victoria qui m'a donné les cours et je suis rendue spécialiste aussi. Là.
0: Oh, ouais. High five. OK, ben là, c'est parce que, tu sais, il y a quand même une notion d'éducation à la radio. Il y a plein de madames qui nous écoutent. C'est quoi ton conseil ultime pour la stimulation de la prostate? Ouais.
7: Ben souvent, ce que j'entends, là, les hommes me disent « Ah, ma femme l'a essayé, mais tu sais, un pas de lume, ben fort. »
0: Ben, tu veux, on veut pas comme... que tu aies l'impression de chercher tes clés dans ta sacoche.
7: Tout, là, c'est tout doux. Puis là, tu vois là, comment il réagit. Tu vois que c'est facile, ça va easy. Là. C'est tout easy, vas-y. Ah. Là, quand tu arrives au bout, ben... Tu vas sentir, là.
0: Puis y a-tu des fois que des gars sont comme, hey, non, on va pas là, puis ils sont super.
7: Non, parce qu'avec nous, ils sont eux-mêmes. Ils ont pas le. Ils ont, sont pas comme avec le femme, ils sont gênés de demander, hey, t'sais, tu game, tu me mets dans le cul à soi. Il va, tu sais, ben non, c'est tabou encore. Fait qu'ils viennent chez nous. Pis...
0: Les gars sont-tu super à l'aise avec vous?
7: Ah, ouais.
6: Tout quand même, oui.
0: Ouais. Vous diriez qu'ils sont plus à l'aise que gênés?
6: Ben, moi, je dirais que c'est soit blanc ou soit noir.
0: OK.
6: Ouais.
0: OK.
7: Je dirais qu'ils sont pas gênés longtemps.
0: Ah, ouais. Et moi, non, ça m'impressionne parce qu'aujourd'hui, je vais pas me mettre tout nu, puis j'étais gêné. Tu sais, parce que j'étais intimidé. Chris, le studio est plein de madames. Toi, avec, t'es gêné. Arrête de faire semblant que t'es pas gêné.
8: Je fais pas semblant.
0: Ouais, tu sais, t'es rouge. On dirait que tu vas péter du cœur, là, au courant des prochains minutes. On dirait que tu vas faire un AVC, même. Fait que, tu sais, nous autres, c'est sûr que des gars qui soient particulièrement à l'aise, qui sont comme, ouais, tu sais, en mode Tim Horton, là, tu vas me donner un café, tu vas me donner une crossette. Je suis comme, wow! Comment ces gars-là peuvent être à l'aise de même? Ça me fascine. Votre client typique, c'est qui? Mettons, là, je travaille pour le FBI, je vous demande, là, il a l'air de quoi le suspect. Vous me le décririez comment, votre client typique?
6: On commence par qui?
0: Ah, on va y aller, Gatsby jusqu'à Mademoiselle.
5: Oh, Seigneur, c'est moi la première?
0: Ouais.
5: Client typique. Ben, moi, mes clients, c'est. Mon Dieu. Tu sais, j'ai des coureurs de marathon, j'ai des ingénieurs, j'ai des avocats, j'ai des militaires, j'en ai eu plein parce qu'à un moment donné, j'étais pas loin de la. J'étais au lac Saint-Charles, pas loin de Val-Bélair. Mais j'ai du monde haut placé là qui ont fait des changements majeurs dans le monde, là, dont on les voit passer dans les journaux. Des gens qui ont une conscience, qui ont une présence, puis qui ont le goût d'être un meilleur humain.
0: Fait que pas des gens de 18 ans. Généralement, plus des gens plus âgés.
5: Non, de toute façon, à 18 ans, j'y ouvrirais pas ma porte parce qu'il n'y a pas la conscience pour être présent.
0: OK.
5: Puis moi, ben, c'est un prérequis. Être capable d'être présent pour moi.
0: Vu le caractère de ton service, faire affaire avec un flow qui est... Moi, c'est peut-être moins ça.
5: Non, c'est ça. Parce que, tu sais, moi, je dirige toujours l'énergie parce que quand t'arrives chez moi, c'est un sanctuaire, là, tu sais. J'ai toujours de la musique vibratoire du matin au soir. Je fais des incantations, j'ai mes rituels, j'ai ma petite chandelle, j'ai ma Sainte Vierge. Okay. Parce que oui, je travaille avec le divin, là.
0: Faire affaire avec un flow qui est, moi, c'est peut-être moins ça.
5: Non, c'est ça. Puis tu sais, moi, je dirige toujours l'énergie parce que quand tu arrives chez moi, c'est un sanctuaire. Là, t'sais. J'ai toujours de la musique vibratoire du matin au soir. Je fais des incantations, j'ai mes rituels, j'ai ma petite chandelle, j'ai ma Sainte Vierge. Okay. Parce que oui, je travaille avec le divin. Là.
0: OK.
5: T'sais, c'est du sexe, mais je travaille avec le divin.

0: clair qu'il est spirituel quelque part, ou s'il l'est pas, il y a une grande ouverture, puis il est curieux de savoir. Puis souvent, c'est du monde qui n'a jamais été vers ce service-là qui viennent me consulter.
1: Mmh. Ah ouais, t'es la première de bain des gars.
0: Souvent la première de bain du monde.
1: OK. Ouais, Mademoiselle Cotte, ton client typique?
2: Un client respectueux. Parce que à la base, on parle, puis on met les limites. Mmh. Puis,
1: Règle générale, tu réussis à cet objectif-là, les gars sont respectueux?
2: Ils sont tous respectueux. Je te dirais que ça peut arriver comme quoi, deux fois par année.
1: Ouais, OK.
2: Mais généralement, c'est tous des clients respectueux. J'ai pas à dire non, fais pas ça. J'ai pas à dire tu me fais mal. J'ai pas. Ils respectent tout.
1: OK.
2: J'ai pas besoin de parler. Ça. Le non-verbal, de toute manière, ils parlent. Ils savent. Ils savent qu'il faut qu'ils soient doux. Ils savent qu'est-ce qu'ils ont le droit puis qu'est-ce qu'ils n'ont pas le droit de faire. Puis ça va toujours dans les règles de l'art. Ça va toujours généralement très, très bien.
1: Comme je suis content, ça, il n'y a personne autour de la table qui m'a mentionné de manque de respect, quelque chose de récurrent qui est arrivé. Vous semblez toutes bien. Vous avez toutes l'air de des madames heureuses, là. Pour vrai, là. vraiment, vraiment. Victoria, votre client typique?
3: Moi, c'est souvent des hommes d'affaires, des hommes mariés. Parce que vu que je suis strict sur le port du condom, mais je me suis montée avec les années une clientèle qui acceptait ça.
1: Je comprends.
3: Puis,
1: ça vous fait quoi,
3: le fait? Ceux-là qui ont peur, mais c'est souvent ceux-là qui ont des femmes, puis une famille, puis ils ne veulent pas revenir.
1: Ramener les bébites, puis le poteau rose sort de
3: main. De savoir que je suis strict, ça les rassure un peu.
1: Ça vous fait quoi de travailler avec des hommes mariés? Justement, des hommes qui sont en couple, des hommes qui sont engagés.
3: Ils reviennent chez eux, ils sont tellement contents. Ils n'ont pour un gros mois à être patients, de bonne humeur, à trouver le fun. C'est une campagne de vie. Non, je te jure. Limite, fais-le chier, puis peut-être qu'il va revenir, par exemple. Il va revenir plus vite quand il se fâche. Ou bien, quand il se fait refuser trop de fois le soir. Il s'essaye, oh non, fatigué, oh, il veut pas. Là, il y a deux problèmes. Il y a des femmes qui n'expliquent pas qu'est-ce qu'ils veulent. Puis il y a des hommes qui sont maladroits. C'est sûr que moi, il y a des clients qui sont plus maladroits. Si ça ferait 20 ans qu'ils me feraient ça, je dirais.
1: Ouais, OK.
3: OK, moi non plus, ça me tente plus, je t'emmène en pause.
1: Ça vous arrive-tu? Ça vous arrive?
3: Non, je t'emmène en pause.
1: Non, mais ça vous arrive-tu de vous dire, je comprends, madame, de ne pas y en donner? Tu sais, lui, il vient. Ouais.
3: Ah, oui. Ah, oui.
1: Mademoiselle, là, oui.
4: Ah, oui, vraiment.
1: Ah, ouais.
4: Tu sais. Je veux dire, ils savent pas comment. Il y en a qui savent pas comment s'y prendre du tout, là. Tu sais, ils sont pas. Tu sais, ils font mal, là. Il y en a qui font mal.
1: Les coachez-vous un peu?
4: Moi, oui.
1: Ouais.
4: Oui. Ça dure pas longtemps.
3: Moi, je montre comment moi, j'aime ça.
1: Ouais, c'est exact. Okay.
3: Ouais, ma séance soit le fun. Ouais.
1: Ben oui, non, c'est clair. OK.
5: Moi, j'irais avec.
1: Ouais, vas-y.
5: C'est quoi la chose la plus fucked up qu'on vous a demandé?
1: Je m'en allais à la même place.
5: Pas nécessairement que vous avez fait, là, mais qu'on vous a demandé sérieusement.
2: Oh my God, laisse-nous penser à ça. Ça va plus, des fois, dans la domination. Des fois, c'est vraiment profond. Puis je pense que c'est des choses qui viennent souvent de l'enfance, là, des clients. Mais tant que c'est fait dans le respect, je pense que c'est pas tant traumatisant.
5: OK, fait que tout se demande tant que c'est fait dans le respect.
2: Oui, mais tu sais, il y a des choses comme qui marquent, là. C'est sûr que tu n'oublies pas cette personne-là qui t'a demandé ça.
5: T'as l'air d'avoir un exemple en tête. Tu peux y aller, là.
2: Oui?
5: Oui, okay, ben oui. Il est 9h30.
2: Ah oui,
5: il y a pas d'enfant qui écoute.
2: Écoute, j'avais un client, je sais même pas si peut-être qu'il nous écoute ce soir.
5: On le salue.
2: Je le respecte beaucoup. Mais c'était, lui, il aimait la fumée de cigarette. Il voulait qu'on l'insulte. Il voulait qu'on lui crache dans le visage. Il voulait qu'on botche dans sa bouche.
1: Let's go!
2: Puis c'est ça qui l'excitait. Puis à la fin, il fallait que j'éteigne ma cigarette sur sa langue.
1: Je pensais, j'étais sûr que t'allais dire son pénis. J'étais sûr que t'allais taper sa graine.
2: Puis c'est ça qui l'excitait.
5: Ah, ben le rendu là, tu vas sans jugement.
2: On est plus dans le jugement, on est dans le service, puis on est dans.
1: On est dans l'anecdote.
2: Puis on a tous des besoins. Puis, tu sais, moi, je l'ai faite, puis je regrette pas de l'avoir fait, mais tu sais, c'est sûr que je vais m'en rappeler toute ma vie.
1: C'est sûr. Est-ce donc bien bon, ça?
2: Oui, Seigneur.
5: Vous autres, il y en a-tu qui vous ont marqué?
1: Oui, la barre est quand même pas pire placée, là.
4: Moi, j'en ai un qui aime bien se faire électrocuter les parties.
1: Puis toi, t'as quelque chose qui électrocute?

0: au salon?
1: Non, c'est lui qui apporte ses trucs.
0: Il emmène son... Il aime se faire électrocuter.
1: Victoria, c'est de qui je parle. Mais je l'adore, pour vrai. J'adore cette personne-là, mais c'est correct que c'est son dada à lui. Là.
0: OK. Puis y a-tu des moments où il te demande un certain niveau d'électrocution que tu fais, hey, je te mettrai pas à broil?
1: Je mets
0: broil,
1: ça
0: là.
1: Au max, là.
0: OK.
1: Ouais.
0: Ah, ouais.
1: Oui, c'est ce qu'il veut.
0: Mais là.
1: Puis je le punis, écoute, je mets ça au max, là.
0: OK. Tu le punis parce qu'il te demande. Il y a une vibe de j'étais un mauvais garçon.
1: Oui, il y a une vibe de comme c'est moi qui décide, puis tu sais, c'est comme ça que ça se passe, là.
0: OK. Est-ce qu'il
1: y a. Il apporte tous ces trucs, là.
0: Il te dit, OK, c'est beau, c'est assez, là, je suis assez grillé ou.
1: Non, je le sais quand c'est terminé.
0: Ouais, OK.
2: Quand
0: ouais.
2: Ça
0: m'a.
1: Quand
0: il y a l'air de John Caffey à la fin du film.
1: Il reste juste un squelette. Non, mais c'est correct. Moi, ça me va. Tu sais, je suis vraiment ouverte, là.
0: Ouais, mais visiblement.
1: Ah, oui.
0: T'électrocutes directement, c'est parti?
1: Oui.
0: Fait que t'es alerte. T'es ouverte.
1: Oui.
0: Il y a absolument... Personne va pouvoir te dire « T'es fermé d'esprit, mademoiselle-là. »
1: Il ne me touche pas. T'sais. Moi, c'est ça qu'il veut. C'est ça que je lui donne. Puis...
0: Je comprends que tu ne veux pas... Ça fait-tu partie de tes limites? Ne pas être électrocuté?
1: Non, oui.
0: J'imagine.
1: Ça, c'est un non. Là.
0: Ça, c'est un non.
1: Ça arrivera jamais.
0: Mais tout autre rapport, ça se passe pas avec ce monsieur-là?
1: Non.
0: Ah, ouais.
1: Jamais.
0: Hey, c'est fou, ça. Mm. Quand même.
1: Oui, Victoria le connaît bien aussi.
0: Puis Mme K, à caisse depuis tantôt, est-ce que tu l'as-tu électrocuté lui aussi?
3: Non.
0: Okay.
3: Non.
2: Mais tu sembles savoir de qui elle parle?
3: Non même plus. Pas? Mais okay. Parce qu'on en voit, tu sais, en salon, on voit toutes sortes.
0: Y a-tu des personnages, genre, tu sais, connaissez-vous du. Tu sais, y a-tu des clients qui sont comme. Vous nommez son nickname?
1: Oui.
0: Parce que c'est un running guy? Oui, OK.
1: Oui.
0: OK.
1: Oui.
2: Que tout le monde connaît.
1: Oui.
2: Puis vous autres, entre vous autres, est-ce qu'il y a une genre de communauté? Tu sais, tantôt, vous semblez tous vous connaître un peu de gauche ou de droite. Est-ce que vous vous tenez comme en gang ou
1: mais je veux dire, on se respecte tous, là, je pense que...
4: J'ai connu Mme A au salon.
2: OK. Ouais.
0: OK.
4: Puis j'ai connu SB via un regroupement d'indépendants. Ouais.
2: Okay.
0: Ah ouais, OK. Est-ce qu'il y a des Gatsby des comme syndicats, pas de syndicats là.
2: Ouais.
0: Magali est proche, genre, je vais intervenir. Non, y a-tu comme un regroupement d'indépendantes?
5: Ben, je pense que Victoria pourrait mieux en parler que moi parce que moi j'ai comme embarqué à peu près pendant un an.
0: OK.
5: C'était Elite Indie qu'il y avait dans le temps, c'était tout. Toi aussi ça a été ça?
4: Ben moi c'était Ladies Union.
5: Ladies Union que tu as connu avant. Et ça, mais moi j'ai débarqué tout.
0: C'est un membership que tu payes?
4: C'était ça. L'idée était pas bête, sauf que tu sais, un regroupement de filles fait chicane.
0: Ah, OK. Mais qu'est-ce qu'elle vous donnait, l'union?
4: L'idée était pas bête, là. Mais tu sais, mettons comme nous, en tant qu'indépendantes, on est souvent toutes seules. Puis, tu sais, les tanins, les choqueux, on va les appeler de même.
0: OK, c'est du référencement.
4: Ceux-là qui sont violents, ceux-là qui sont irrespectueux. Mais tu sais, on se partage les numéros.
0: Ah, OK, je comprends. OK, c'est un d'entraide, là. Okay.
4: Ouais, ben là, tu sais... Dans le temps, c'était ça. Là, maintenant, j'ai juste communication avec quelques-unes. Là,
0: OK.
4: Pas tout le groupe.
0: OK. Est-ce que c'est déjà arrivé que le client avait un trop gros membre et vous a dit « Ben non, je peux pas aller là. » Personne.
4: Non, mais
0: tantôt, tout le monde voulait dénoncer celui qui voulait se faire électrocuter.
4: Ça fait mal, mais oui, après, ça fait mal,
0: ouais. Ah, OK. Mais fait qu'il n'y a pas de grosseur qui est un no-go chez Mme Victoria. Ça sent comme
4: un hold
0: my beer.
4: J'ai des dildos chez moi que c'est non. Là, c'est impossible.
0: OK.
2: Mais t'as des dildos chez toi?
4: Ah, moi, c'est non.
0: Fait qu'ils sont destinés pour les autres?
4: C'est du sexe. Fait que toutes les possibilités sont presque... Fait que ouais, j'ai des jouets, je pourrais en vendre.
2: OK, mais tu t'en sers pas ou tu t'en sers sur les autres
4: des
2: fois?
4: Écoute, il n'y a pas une séance qui est pareille. Fait que j'y vais au feeling. Puis vu qu'il y a des batteries, c'est lui cette semaine. Puis je fais une rotation des jouets. Puis que ça... Comme nouveau à chaque semaine. Là.
0: OK. Est-ce qu'on peut commander le type de vêtements dans lesquels vous allez accueillir votre client? Choisir un peu la vibe, là.
1: Ben, moi, je vais répondre pour en salon, c'est robe talon.
0: OK.
1: Il n'y a pas de... des habits. On est vraiment classe, là.
0: OK. Est-ce que vous avez comme un dress code selon l'endroit où vous travaillez avec comme les couleurs?
1: Non. C'est vraiment belle robe.
0: Belle robe de votre goût pour vous mettre en valeur.
1: Rien de transparent, là. Vraiment robe... une belle robe classe avec des talons.
0: OK. Ouais. J'imagine qu'à la maison, c'est comme plus custom un peu, fait que tout s'arrange.
4: Non, ben moi, j'aime ça répondre aux demandes du client. S'il y a des fétichistes, latex, là, un petit écolière, la petite jupette, les bonnes nylons. Fait que moi, je m'amuse.
0: C'est quoi?
4: Sinon, c'est au feeling du moment, mais j'ai tout le temps de quoi être très coquet, sexy.
0: OK.
1: Mais en salon aussi, il peut y avoir des demandes, là, tu sais, est-ce que tu peux porter justement un truc d'écolière, tu sais, mais faut qu'ils avertissent, mettons, avant. Parce que, tu sais, j'apporte pas ça tout le temps avec moi. Là.
2: Ouais. T'as pas ton garde-robe dans le backstore.
1: Non, mais c'est ça, ma robe classique, puis robe talon. Mmh.
0: Est-ce que en salon, ou là, j'imagine qu'à domicile, vous saurez me le dire, mesdames, ça exige un peu plus de, comment je peux dire, de discipline, mais est-ce qu'en salon, ils vous exigent de vous faire tester pour les ITSS? ITS?
4: Oui.
3: En fait, à tous les mois, on a des infirmières puis des intervenantes qui viennent au salon.
0: Ah ouais.
3: Ils font le tour quand même de pas mal la majorité des salons à Québec aussi. Donc, on a la possibilité de se faire tester de A à Z, buccal, vaginal, anal, prise de sang. Puis, ils nous répondent par message texte pour nos résultats.
2: Est-ce que c'est obligatoire ou c'est de votre plein gré?
3: C'est pas obligatoire, mais...
2: Fortement recommandé.
3: C'est fortement recommandé.
0: Est-ce que vous devez payer pour avoir ce service-là?
3: Non. C'est complètement gratuit.
1: Okay. Je veux dire, tu sais, les filles qui le font, on les reconnaît toujours, celles qui sont là, mais celles... Tu sais, je veux dire, il y en a qui le font ailleurs aussi, mais...
0: Ouais.
2: Puis
0: ouais.
2: À maison, est-ce que ça se passe aussi au mois à peu près?
4: Oui. Ben, en fait, moi, j'avais connu le regroupement des Catwoman. C'est les infirmières qui se promènent dans les salons, les bars de danseuses.
0: OK.
4: Et les. Puis moi, ben, vu que.
0: Les bars de danseuses, fait que les. Excusez-moi, moi, j'ai un genre d'ermite, là. Mais les bars à gaffe, c'est tellement répandu que y a les testeuses, ils vont là aussi?
4: Aussi.
0: Wow! OK. Je réalise ça à 34. Eh bien. OK. Ouais. Eh bien. OK.
4: C'est illégal, mais le gouvernement envoie des infirmières.
0: Ouais, c'est ça. Hein? C'est...
1: Ouais, c'est ça.
0: Ouais.
1: C'est paradoxal. Hein?
0: Hey, mesdames, un gros merci d'être venues en studio répondre à nos questions comme ça. Nos auditeurs ont beaucoup apprécié.
4: Tellement d'autres choses, réinvitez-nous.
0: Ah, ben c'est clair. C'est clair qu'on va vous réentendre éventuellement. Je ne veux pas mettre qui que ce soit mal à l'aise. Fait qu'à tour de rôle, je vais vous donner la possibilité, parce que vous avez été extrêmement généreuse avec nous, de vous plugger, de plugger vos services. Mais je sais qu'il y en a qui ne veulent pas, peuvent pas se nommer. Fait que rien vous force. Levez la main ceux qui veulent plugger de quoi. Puis, bon, parfait, Madame Victoria, je vous écoute. Comment est-ce qu'on peut vous rejoindre? Il y a des gens qui nous... J'allais nommer le nom de l'auditeur. Qui veut votre .com.
4: Oui, ben c'est facile. 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
0: 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Victoria Magic Hall. Excellent. Et on peut booker directement en ligne? Ou...
4: Non, c'est par texto.
0: Par texto. OK. Mmh. 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
0: Je voudrais t'aider, je ne peux pas t'aider. Mesdames, dernier last call pour se plugger.
1: Ben, moi, ce que je pourrais dire, c'est qu'on est dans le salon à Québec. Donc,
0: si vous écoutez l'antenne.
1: Ouais, moi et Mademoiselle K, ben, on aime bien faire aussi des massages en duo. Donc,
0: Vous travaillez souvent ensemble?
1: Oui.
3: Il y a aussi Escort Intime qui est une plateforme là, de
0: booking, là, si on veut.
3: Oui. Et Léolis.
0: OK. Puis,
3: donc, c'est vraiment les plateformes là, dans l'industrie pour les travailleurs.
1: Maintenant, il faut nous trouver.
0: Oui, c'est ça. Maintenant, c'est là que la chasse commence. Tantôt, vous me parliez de Léolis, faire attention aux arnaques. Est-ce que l'autre est plus fiable un peu? Pas particulièrement. Ça s'équivaut?
3: Ça fait pas assez longtemps, Escort Intime, parce qu'avant, c'était Annonce Intime qui a duré un bon moment. Mais, tu sais, comme dans tout, c'est sûr qu'il y a de la fraude puis des arnaques.
0: Ouais.
3: Tu sais, faut vraiment s'assurer de bien lire la description, de s'assurer que les photos sont réelles. Sur Léolis, on peut se faire vérifier nos photos. Puis, tu sais, tout est dans la façon aussi de faire ton annonce. Là. Faut que ça soit crédible. Faut pas que ça soit, tu sais, je veux un dépôt comment qu'on pourrait dire?
0: Des avances.
3: Des petits accrocheurs, tu sais, trop accrocheurs.
2: Quand c'est trop beau pour être vrai, c'est pas vrai.
3: C'est ça, ouais. Exactement.
0: Moi, ouais, je comprends. Les gars, vous amènez-tu des cadeaux? Je viens d'avoir ça comme
3: appart. Oui.
0: Ouais. C'est des beaux cadeaux, ça prend à la poubelle dès qu'il franchit la porte.
1: Non, pas moi. Moi, personnellement, j'ai souvent des produits de corps.
0: OK. Quelle surprise!
1: Des parfums.
0: OK. Ah.
1: C'est super apprécié.
0: OK, ouais.
1: Même de la bouffe, ça m'est arrivé.
0: Ouais.
1: De la viande de chasse, des trucs comme ça.
2: Un gars qui peut.
0: Ouais, c'est ça.
1: Mais, c'est vraiment apprécié. Peu importe ce que c'est toujours super gentil de leur part.
0: Ouais.
3: Des fois, on a même des patates, des oignons.
0: Hein?
3: De leur jardin.
5: Ah, ben oui,
1: ça. Oui, l'été, je reçois des concombres, des tomates, des trucs comme ça.
0: Ben oui. Voyons là.
2: Est-ce qu'elle vend des
0: oignons? C'est un bon, les fucked up, hein?
1: Je préférais une sacoche Louis Vuitton, mais bon.
0: Ouais. Et moi, j'ai mal dans le dos, là, et il faut que j'aille me faire masser, mais il faut surtout pas que j'oublie mon cadeau pour Mademoiselle K. J'ai un piment pour elle. What the fuck? Wow. OK.
4: Moi, j'en ai eu qui travaillait le bois, fait que je me suis fait faire des planches avec Magical.
0: Sur un l'ébéniste, t'es arrivé comme, hey, avant que tu me masturbes, tiens.
4: Ah, non.
0: Malade. Non. Hey, les filles, un gros merci, Colin. Un gros merci d'avoir participé à ça. Ça se voulait un peu cabotin, mais c'était super le fun. Un gros merci. On fait une courte pause. Le Spacecast est avec vous jusqu'à 22h. Qu'est-ce que vous en avez pensé? 88-670-9098.
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12: La semaine dernière, je vous ai lu une lettre, des extraits d'une lettre que moi je considère une lettre militante d'un maire, d'un village pas loin, c'est la municipalité de Lobinière, dans laquelle le maire, premièrement le maire semble inquiet. Du climat beaucoup. Donc, il nous parle qu'il a voulu implanter une taxe sur l'immatriculation pour financer du transport en commun, qu'il a fait une présentation pour utiliser une alternative locale aux réseaux sociaux américains, et il constate que le système résiste au changement, puis il termine sa lettre. Je ne vais pas toute la relire. Elle est disponible, by the way, ça a été publié comme lettre ouverte dans Le Peuple Lobinière. Donc, l'hebdo, le média...
3: Le journal local.
12: Régional, exactement. Et il termine en disant aux enfants qui grandissent ici, au monde dans lequel ils devront vivre et à la marge de manœuvre que nous leur laisserons, chaque année où l'on n'agit pas, la rétrécit un peu, nos leviers sont limités, je compte tous les utiliser. Puis il dit qu'à partir de maintenant, donc, toutes ces décisions seront prises en fonction de la crise climatique et de ce qui nous attend. Et le maire en question a demandé un droit de parole. Puis ça, je veux juste être clair avec tout le monde, puis on le dit souvent, mais je le dis, puis c'est vrai. Si on parle de vous, puis que vous vous sentez attaqué, puis que vous voulez vous défendre, je n'ai jamais, je n'aurai jamais de problème à ouvrir le micro et à donner le droit de parole. La plupart du temps, les gens veulent pas. Même des fois, on a demandé Tu sais, mettons, je sais pas, QS dit quelque chose, on leur demande, voulez-vous venir vous expliquer? Ils veulent pas. Donc, certainement, quand quelqu'un nous contacte, je vais y ouvrir la voie, là. Donc, il est au bout du fil, c'est le maire de la municipalité de Lotbinière. Il s'appelle Thierry Bélanger. Monsieur Bélanger, bonjour.
11: Oui, bonjour à vous. Bonjour à tous les auditeurs et auditrices aussi.
12: Comment ça va?
11: Ça va très bien, ça va très bien.
12: Bon. En fait, je vais vous laisser introduire parce que vous vouliez vous défendre de ce qu'on a dit ou de la façon dont on a traité votre lettre ouverte. Qu'est-ce qui était problématique à votre avis?
11: Défendre est un grand mot. Là. Tu sais, j'ai l'impression qu'il y a certains passages de lettres qui ont été esquivés, puis je pense qu'il y a des commentaires aussi qui étaient rajoutés qui n'étaient pas nécessairement objectifs et factuels.
12: Okay.
11: On sent que quand on lit une lettre, non, mais je veux dire, quand on lit une lettre de 500 mots, qui est prévu pour un média national. Je veux dire, c'est normal que je ne parle pas de quels investissements on a fait pour le réseau de l'aqueduc à Lotbinière. C'était pas ça l'objectif de la lettre. Puis on continue de faire des investissements dans l'aqueduc puis dans les poubelles.
12: D'ailleurs, vous l'abordez dans votre lettre, ce bout-là. Vous dites que quand vous faites des jobs d'asphalte ou de route ou d'infrastructure, vous vous sentez comme un mécanicien sur le Titanic qui s'obstine à rester dans la salle des machines parce que le moteur fait un drôle de bruit et qu'il faudrait bien le réparer. Tout ça pendant que le bateau est en train de couler.
11: Oui, exact. Ben effectivement, parce que j'ai pas une croyance, c'est une conviction, c'est même une certitude, parce que pendant toutes les études scientifiques le démontrent, qu'il y a une crise climatique qui existe et qui est en cours, et la seule solution est la réduction des émissions de gaz à effet de serre. Puis ça, la réduction des émissions de gaz à effet de serre, ça passera pas par une croissance infinie. On peut pas faire de la croissance verte. Ça existe pas. Les gouvernements qui disent qu'ils veulent mettre comme tu sais, je suis d'accord avec avec plusieurs animateurs de Radio X que la taxe sur le carbone, c'est pas ça qui fonctionne. C'est pas en ajoutant des taxes qu'on va y arriver. C'est avec des solutions sociétales de grande envergure, puis accepter de faire certains changements parce que ça n'existe pas la croissance.
12: Mais êtes-vous ministre de quelque chose ou êtes-vous premier ministre?
11: Non, mais c'est justement aussi une raison pour laquelle j'avais bien aimé ces interventions-là de la lecture de la lettre. C'est que j'avais fait une présentation, puis qu'on disait il a fait une présentation, il est juste maire, mais tu sais. C'est un peu ça le rôle d'un politique, de présenter des idées puis d'essayer d'avoir...
12: Je m'excuse, monsieur. On a une définition totalement différente, visiblement. Là. Pour moi, le maire d'un village de 850 habitants, dans sa définition de tâche, il n'y a pas sauvé le climat.
11: Moi, je fais mes tâches de maire de Lotbinière, c'est-à-dire de m'occuper de l'aqueduc, de l'égout, des loisirs, etc., quotidiennement, au jour le jour. Puis je voulais utiliser le titre qui vient avec cette fonction élective pour publier une lettre ouverte. Puis je me disais qu'il y avait plus de chances d'être publié si je signais en tant que maire de Lotbinière qu'en tant que juste citoyen engagé dans cette
12: communauté. C'est parce que ça vous engage en tant que maire avec ce que vous dites.
11: Moi, j'ai pas de problème à dire à mes électeurs que la crise climatique est quelque chose qui est important pour la société en général. Puis
12: oui, mais maintenant, vous dites que vous allez tout enligner vos décisions là-dessus, M. Bélanger, c'est ça le problème. Si vous aviez écrit cette lettre-là à titre de citoyen engagé, j'aurais jamais parlé de ça.
11: Parfait, mais justement, ça, c'est un point que je veux aussi remettre. En tant que maire, on n'a pas un pouvoir énorme. Hein. Je veux 100%, non, mais même localement, je veux dire, 100% des décisions doivent être prises en séance publique du conseil municipal, puis on est 7 membres du conseil. Mm-hmm. J'aurais bien beau vouloir faire quelque chose. Si les 6 autres conseillers sont pas d'accord avec moi, ça passera pas. Puis c'est ça, on est 7. Puis j'ai littéralement le droit de rien faire en dehors d'une séance publique du conseil. C'est illégal pour moi d'aller voir mon directeur des travaux publics puis de lui dire va réparer tel trou ou va faire telle affaire.
12: Vous aviez formé un parti politique. Je trouve ça particulier d'ailleurs, un parti politique pour un village de 850 personnes. Combien de vos élus sont entrés à la mairie comme conseillers?
11: Les 7, mais je vous confirme qu'on partage vraiment pas toutes les mêmes opinions. Hein. Il y a des gens de tous les âges, puis je vous dirais que dans les caucus, là, il y a beaucoup d'assinages. C'est pas la seule raison pour laquelle on a formé une équipe, c'est qu'il y avait déjà une autre équipe qui s'est formée, avec pas de maire qui se présentait. Donc, il y avait une équipe qui se formait de personnes qui voulaient se présenter au conseil municipal, mais personne qui voulait se présenter à la mairie. Donc, jusqu'au 2 octobre, la veille des mises en candidature, j'étais le seul qui se présentait à la mairie. Puis, on a essayé de former une équipe juste pour que les gens comprennent. Moi, je trouvais, ça c'est juste une impression, puis je veux pas pointer l'autre équipe. Là, c'est tous des gens probablement très sympathiques et très engagés dans leur communauté, mais je trouvais qu'il y avait, de la part de certaines personnes, un manque de respect et aussi de respect de la démocratie, du choix citoyen.
12: Bon, donc, M. Bélanger, ils ont perdu et vous avez gagné, je veux parler de
11: exact.
12: Vous.
11: Oui,
12: parlons-en de vos trucs. Là. Donc, vous avez voulu implanter une taxe sur l'immatriculation pour financer le transport collectif. Vous n'êtes pas sérieux?
11: Oui. On est tout à fait sérieux, mais ça, on est la MRC de Lotbinière et non pas la municipalité de Lotbinière. La MRC de Lotbinière qui a un programme de transport collectif qui fonctionne, qui aux heures de pointe est rempli. Il va falloir rajouter une deuxième ligne d'autobus aux heures de pointe de Laurier et de Saint-Apollinaire pour se rendre à Québec. L'autobus est à pleine capacité.
12: Ça marche. Donc, si ça marche, on n'a pas besoin de taxis supplémentaires.
11: Ben, pour développer un service, parce que c'est un service, je veux dire n'importe quoi, qui est un service, fonctionne,
12: c'est
11: fonctionne
12: gratuit.
11: Les fonds publics. Vraiment, c'est gratuit. Si, aussi, ça, c'est un bon moment.
12: C'est gratuit?
11: Oui, tout à fait. Si je peux mentionner, puisque ça, c'est important, beaucoup de monde le mentionne, la part des utilisateurs du transport en commun dans la plupart des villes, et c'est le cas à Lobinière aussi, c'est entre 7 à 10% du budget, la part que les utilisateurs payent avec leur passe mensuelle et tout ça. Donc, nous, on a, puis, il y a un coût à avoir une tarification, à avoir un système de billetterie, un système de billetterie des employés liés à ça.
12: Donc, vous voulez faire payer les gens qui ne prennent pas.
11: Qui accapare entre 3 et 4% du budget. Donc, on se dit que pour seulement 3 à 4% du budget, on peut se permettre de le laisser gratuit, puis d'aller chercher des subventions ailleurs. Ben, puis, l'autre point que je veux mentionner aussi...
12: Avez-vous peut-être envisagé de le charger 5 $ par transport?
11: Ben oui, c'est notre objectif. Ça, on le dit publiquement, c'est notre objectif. Mais on va s'arrimer... Il y a présentement des discussions avec Lévis et Québec pour avoir un système de... À Lévis, ils ont déjà une passe métropolitaine, là, Lévis-Québec, que tu payes un montant moins cher que tu payes la passe des deux villes pour avoir la passe des deux villes ensemble. On veut s'arrimer avec eux puis avoir aussi une passe, s'arrimer avec une passe métropolitaine parce que nos usagers souvent continuent plus loin que le réseau de Lobinière.
12: Mais monsieur, là, on s'éloigne. Là, on parlait d'une taxe sur l'immatriculation. Vous voulez mettre une taxe sur l'immatriculation aux 850 citoyens de votre village pour
11: subvention? Aux 20 000 citoyens de la MRC de Lobinière.
12: Oui, mais là, vous parlez en tant que maire ou êtes-vous préfet de la MRC ou...
11: Non, mais je suis sur le comité mobilité à la MRC. Mais, okay.
12: C'est parce que vous êtes maire de vos citoyens. Là. Moi, je parle à vos citoyens.
11: Exact. Tout à fait. Puis au dernier, je vous avais envoyé en plus les journaux locaux de Lobinière. À chaque mois, je fais un mot du maire puis je parle des affaires très locales de Lobinière. Le mois passé, j'ai écrit justement « On a voulu importer une taxe sur l'immatriculation ». On a finalement décidé d'aller vers un autre mode de financement pour financer le développement.
12: Aviez-vous parlé de ça en campagne? Ben, vous êtes tout fraîchement élu là, à l'automne.
11: Il y a eu 9 nouveaux maires à la MRC et c'était une surprise pour les 9 maires nouveaux. C'est-à-dire que c'était un projet qui avait déjà été planifié par l'ancienne garde, qui était assez consensuel au niveau du dernier conseil des maires de la MRC.
12: Ouais.
11: Puis quand les 9 nouveaux maires de la MRC sont arrivés, ils ont reçu ça.
12: Fait que là, on dit, on arrête ça, ça n'a pas de bon sens.
11: Ben, c'est ça. Donc, il y a des nouveaux maires qui ont dit, ah, mais on aimerait mieux passer. Puis, je vous dirais que le problème, c'était justement le fait que ça passe par une taxe sur l'immatriculation. La plupart des maires étaient d'accord d'une augmentation de la cote-part pour financer le transport en commun. Fait qu'au final, plutôt que...
3: Mais les gens n'étaient pas d'accord.
11: Les gens, la population?
12: Ouais.
3: Oui.
11: Ben, il faudrait faire des sondages plus...
12: Okay, mais vous, sans sondage, sans consultation, on vous êtes dit, on y va.
11: Ben,
12: j'ai jamais parlé de ça en campagne, mais let's go, on y va.
11: Ben, j'ai quand même mentionné que le transport collectif était quelque chose d'efficace et d'important pour réduire le trafic, la circulation, puis permettre la mobilité des gens qui ont des vulnérabilités.
12: Il y a une différence, monsieur, entre embarquer de dire oui, je pense que ça peut être important et dire êtes-vous prêt à payer? Il y a une méga différence, vous le savez. Là.
11: Exact. Mais moi, c'est un truc. Quand j'en ai parlé en plus là, de consulter les citoyens, tout ça, c'est une des problématiques que je trouve puis j'ai parlé de mutualisation des services aussi. J'aimerais ça pouvoir consulter ma population plus efficacement. Un sondage Facebook n'est pas une bonne consultation, selon moi.
12: Oui, mais dans le doute, on se garde une gêne?
11: Ben, dans le doute, je veux dire, le gouvernement du Québec nous consulte pas non plus, puis moi, je déplace ça aussi. Le gouvernement du Québec nous consulte pas quand ils font des projets ou quand ils donnent 700 millions à Northvolt ou des affaires comme ça.
12: Ouais.
11: Puis moi, je déplace ça aussi.
12: Ouais.
11: Puis je souhaite, mais là, on avance. Exactement. Au jour le jour, on avance, puis on a de la demande des organismes, des entreprises, des organismes qui s'occupent des populations vulnérables pour du transport en commun disponible et accessible.
12: Mais qui paye?
11: Ben c'est ça, exactement ce qu'on met en place.
12: Non, mais je vous parle du principe de faire payer des gens qui n'ont aucun lien avec ça et qui ne veulent pas le prendre, le transport. Là. Si des organismes et des entreprises veulent ça, qu'ils payent?
11: Ben, il y a déjà des gens qui le payent. La fondation du cégep de Tetford donne des très gros montants au transport en commun parce qu'ils veulent que les étudiants du cégep puissent se rendre au campus de Saint-Agapi en autobus.
12: C'est de l'argent public, là, mais bon, coudonc.
11: Ben, c'est la fondation. Je sais pas, en fait, la fondation.
12: C'est
11: la fondation du cégep.
12: Quand vous parlez de réseau social alternatif local pour remplacer les réseaux sociaux américains, de quoi vous parlez, hein?
11: Ben, moi, je suis très heureux d'en parler aussi. À tout le monde, aux auditeurs, parce que c'est quelque chose qui me tient à cœur. Puis j'en ai parlé aussi, il y a eu un article de Radio-Can sur la campagne dans la région de Lobinière, parce qu'il y a des groupes Facebook Mais on sait comment ça marche. Les groupes Facebook, là, les Spothead et autres, oui, de ce monde, il y a un administrateur qui est un citoyen privé qui gère cette page-là comme bon lui semble, qui peut décider de bannir ou d'accepter des gens, etc. Donc, le, je trouve pas que c'est une plateforme extrêmement démocratique pour favoriser là, un climat social sain.
12: Là, je vous rappelle que vous parlez à titre de maire, vous parlez à titre de maire du village de Lobinière. Pour vos citoyens, on est où là-dedans? Là?
11: Ben, mes citoyens, moi, je souhaite qu'ils puissent s'exprimer plus facilement, avoir de l'information plus facilement. Les informations de la municipalité de Lobinière, la page Facebook, à chaque fois qu'on publie quelque chose, il n'y a jamais de commentaires, de vues, de tout ça, parce que les algorithmes nous favorisent pas, parce qu'on publie pas des contenus polarisants, on fait juste publier de l'information municipale, très sobre et très...
12: Monsieur, il y a de l'info, des fois, qui mérite pas tant de réactions. Là. Si vous annoncez, on va rajouter 4 stops, c'est pas grave si les gens font pas « wow, extraordinaire, bravo » avec des likes. Là.
11: Mais ils le voient pas non plus, pas juste qu'ils réagissent pas. Je veux dire, on les voit,
12: non, des fois, on le voit pour on like pas, monsieur, là.
11: Moi, je sais, mais on les voit, les statistiques de vues aussi, là, à l'interne. Mais bref, toujours est-il que le point est qu'il y a un entrepreneur à Beauceron qui est dans les médias écrits et papier numérique depuis 25 ans, qui développe une plateforme qui s'appelle Publio.ca, qui est un équivalent à Facebook, sauf que la grosse différence, c'est que le siège social est en Beauce, les serveurs sont au Canada, et il n'y a pas d'algorithme. Donc, on voit ce qu'on a suivi en ordre chronologique. Point. Rien de, il n'y a pas d'algorithme qui
12: donc,
11: nous pose
12: ça existe déjà, mais vous vouliez faire quoi? Ou juste, vous vouliez participer financièrement? Ou vous vouliez...
11: Dans le fond, ce qui est demandé, comme c'est un réseau social qui n'a pas d'algorithme et beaucoup moins de publicité, les seules personnes qui payent sont les personnes qui produisent du contenu. Et ils payent un montant annuel qui est minime. Les gens, les citoyens ordinaires qui ne souhaitent pas publier de contenu et qui souhaitent juste commenter, liker, suivre, etc., ça ne va rien coûter. Puis parce que la plateforme elle-même a certains employés, a des serveurs.
12: Là, vous vendez la plateforme. Moi, ce que je veux savoir, c'est que vous, en tant que maire, là, c'est quoi l'objectif de parler de ça puis de mettre des efforts là-dessus? Vous vouliez le financer ou quoi?
11: On aurait juste financé notre faible montant annuel pour pouvoir publier. Mais ce que je veux, c'est que
12: combien les gens là-dessus dans votre village qui sont inscrits?
11: Présentement, pas beaucoup, donc il faut en parler pour que les gens s'inscrivent. Tu sais, c'est un peu, c'est pas en disant rien que les gens vont s'inscrire sur une plateforme qui est québécoise.
12: Mais c'est parce que vous avez pris la peine d'écrire une lettre et vous le nommez même pas le réseau. Vous auriez eu une belle occasion d'en faire la publicité.
11: C'est ça, j'aurais pu, mais c'est une lettre de 500 mots, là. J'aurais pu écrire 5 pages aussi, là. Tu sais, à un moment donné, faut faire des choix.
12: Vous me parlez de connexion puis de discuter avec vos citoyens. Exact. Moi, je suis allé sur votre site, Internet de votre ville, puis dans la section finance, j'essayais de trouver votre budget le plus récent, puis le dernier budget sur votre site, c'est 2023. On n'est pas dans la communication et la transparence, là.
11: Le Phare, qui est le journal local, avait 12 pages sur le budget au mois de février, puis 100% des citoyens l'ont lu. Le Phare était le journal local qui est distribué par la poste à chaque adresse.
12: Les citoyens l'ont lu.
11: Mais l'ont eu.
12: Non, mais là, monsieur Bélanger, vous êtes responsable de diffuser votre information. Vous ne pouvez pas vous appuyer en vous disant c'est pas grave, on en a parlé dans un média, là. Il est où le budget 2025 sur votre plateforme?
11: Ben, je vous avoue qu'il faudrait qu'il soit là, mais
12: 2024?
11: Tout est disponible. Ben, 2024, j'étais pas là, ni 2025.
12: D'ailleurs. Ben, ça fait depuis 2023 qu'il n'y en a pas.
11: Exact. Puis ça, c'est un point aussi que les municipalités, quand il y a une absence de DG, ce qui a été le cas de Lobinière pendant plus de 18 mois, il y a eu une vacance du poste de DG. Évidemment, ça entraîne des problématiques. Là, présentement, la municipalité de Lobinière, ça fait depuis qu'on est rentré en poste, les élus de Lobinière.
12: Mais pour un maire transparent, quand on arrive en poste, d'après moi, la priorité, c'est plus mettre les budgets à jour sur le site pour être transparent avec nos citoyens plutôt que de parler de taxes immatriculatives.
11: Ben, je vous avouerai qu'il y a littéralement personne qui va demander plus d'informations sur le budget parce que tout le monde l'a eu papier chez eux. Donc, 100% des adresses ont eu le budget papier à leur adresse. Le budget 2026, évidemment. Effectivement, c'est justifié, puis c'est un bon point. Je n'avais pas fait un tour sur le site web pour aller voir si le budget de 2023, 24, 25 était là. C'est un très bon point, puis je vais m'assurer que l'information se passe. Mais le budget 2026 a été distribué à 100% des adresses. Okay. Donc, c'est pas quelque chose qui m'est revenu. Il y a personne. Puis, au conseil municipal de Lobinière, les gens sont très impliqués. Je sais pas si vous savez, mais dans les conseils municipaux au Québec, il y a pas beaucoup de gens qui assistent en général.
12: Oui, c'est tranquille.
11: Conseil municipal de Lobinière, en général, il y a entre 25 et 45 personnes qui viennent à chaque mois, ce qui est super. Moi, je salue l'implication citoyenne. Les gens posent des bonnes questions. La période des questions dure d'habitude plus d'une demi-heure. C'est vraiment fantastique. puis c'est pas une question qui était arrivée dans les derniers mois. Mais c'est un bon point que vous avez.
12: OK. J'ai réussi quand même à travers les procès-verbaux là, à trouver des infos. 2023, le budget du village, c'est 2,2 millions. 2025, 2,7 millions. Une augmentation quand même remarquable.
11: D'abord 2026, sûrement, parce que le...
12: Mais 2026, je le sais pas, je l'ai pas... Vous êtes en train de le faire ou...
11: Non, non, ça, le budget 2026, on est en cours. L'année 2026 okay. est en cours. Puis, le budget a été déposé en janvier.
12: C'est quoi?
11: C'est effectivement les bons chiffres. Il y a eu, en fait, en toute transparence, les citoyens le savent tous à l'Aubinière, il y a eu une augmentation du compte de taxe de 15% à l'Aubinière. Je suis un payeur de taxes aussi, ça me fait pas plus plaisir, parce qu'on a augmenté le compte de taxe de 15% sans annoncer aucun nouveau projet. Donc, vous pouvez comprendre comme moi que c'est pas une situation agréable pour un élu, pour un conseil municipal.
12: Vous avez augmenté de 16%, en fait, ça se peut-tu?
11: Ben c'est selon les scénarios, là, selon les résidences, tout c'est ça, 16. C'est entre 14,5 et 16. Okay. On fait qu'on met 15 comme chiffre central. Là. Mm-hmm. Parce que de toute façon, on sait que c'est des gros chiffres. Là. On est tout à fait conscients. Puis le conseil municipal, donc les 7 du conseil municipal, n'ont pas été très heureux de voir ces chiffres-là quand ils nous ont été présentés par l'administration. Parce qu'en fait, c'est l'administration qui fait passer ces chiffres-là. C'est pas nous qui, dans le bureau, en train de fouiller les factures des années passées pour trouver... comment faire balancer le budget.
12: Mais l'évaluation foncière chez vous a eu un gros jump aussi, là.
11: Oui, mais c'est pas la cause. Le compte de taxes a monté de 15% en nombre absolu. Là. Le montant que les gens payaient en 2025 versus en 2026 a monté de 15%.
12: Incluant l'évaluation. Mais ça fait beaucoup d'argent. Qu'est-ce que vous faites avec cet argent-là?
11: Ben, on essaie de réparer le passé. Il y a une vacance de DG de plus d'un an. Il y a eu des dépenses qui sont faites pendant ce temps-là. Il y a eu les états financiers vérifiés de 2024-2025 qui ne sont pas déposés
12: Monsieur Bélanger, mais en tout respect, là, l'année où vous augmentez le compte de taxes de 15%, je vais vous donner le chiffre, là, de 15%, la même année, vous décidez de jaser d'une taxe supplémentaire immatriculative. Vos citoyens sont-ils tous riches ou...
11: Non, mais la taxe d'immatriculation était de 20 $. Moi, je suis un impomiliste aussi, puis je suis un payeur de taxes aussi. Là. C'est pas quelque chose... Je suis pas à l'extérieur de la société.
12: Oui. Puis vous pensez que les gens aiment ça?
11: Ben non, non plus, j'aime pas ça. Ça fait pas plaisir de payer des taxes. C'est pour ça que je parle de décroissance. Si on vient au centre de la lettre, là, la décroissance, l'objectif, c'est de payer moins de taxes, c'est d'avoir moins de dépenses.
12: Décroissance de services et croissance de taxes, c'est ça?
11: Décroissance de consommation et de production. Je pense qu'on peut garder un bon niveau de vie avec une décroissance. Il y a plusieurs théoriciens qui l'ont exprimé, mais évidemment, il n'y a pas...
12: Des théoriciens de l'extrême gauche, là.
11: Ouais, de l'extrême gauche, voyez-le comme vous voulez. Moi, personnellement, je serais très heureux de travailler
12: pendant donnez-moi un théoricien qui a verbalisé ou écrit que la décroissance était une maudite bonne affaire et que ça allait aider tout le monde.
11: Ben, je ceux qui le nomment souvent, c'est Alain Deneau, mais je sais qu'il lui se considère probablement de gauche, même si je sais qu'il avait un point de vue sceptique sur la vaccination et tout ça, puis tu sais, il peut s'entendre avec d'autres personnes aussi. Là, moi, j'aime pas ça être classé selon une catégorie. Là,
12: moi, depuis le début de l'entrevue, je vous ai classé, là.
11: Oui, tout à fait. Mais puis je l'assume, là, je veux dire.
12: C'est bien.
11: L'important,
12: c'est d'assumer.
11: Je peux dire publiquement, moi, je suis de gauche économique. Gauche économique ne veut pas dire plus de taxes aussi, veut dire meilleure répartition des richesses.
12: Ben, ça veut dire plus de taxes. Vous me dites que vous augmentez de 16%, mais j'ai pas terminé. Le coût de la collecte des matières résiduelles est passé de 180 à 262 par adresse.
11: On n'a pas eu aucun ça. On n'a pas eu zéro pouvoir là-dessus. Là. C'est géré par la régie intermunicipale là, qui est MRC. Là.
12: OK. Et vous avez une taxe à l'eau maintenant? Ça n'existait pas ça avant. Donc, 2,25 le 1000 litres.
11: À partir de 150 mètres cubes, la consommation moyenne des résidences est de 100 mètres cubes. Donc, c'est
12: on dirait que la seule décroissance qu'il y a à date, c'est dans notre cours, là, parce que de votre bord, il n'y a pas de décroissance des revenus. Là.
11: On est 7 élus au conseil municipal. Moi, j'ai fait une lettre ouverte pour parler de ce sujet-là. C'est mon objectif, et mon objectif personnel et aussi une décroissance des taxes municipales. C'est des impôts aussi, etc. C'est pas, je pense que pour la...
12: Moi, je pense que les gens ont plus moyen de se faire parler de hausse de taxes.
11: Ben, tout à fait. Je suis un payeur de taxes aussi.
12: Vous avez commencé l'entrevue en me disant que vous vouliez une taxe immatriculative.
11: Ben, elle aurait réduit la cote-part de la MRC du même montant pour la portion au transport en commun. Parce que l'objectif de la taxe immatriculation était que ça soit prévisible sur 3 ans. Parce que c'est renégocié tous les 3 ans, ce genre de projet-là. Alors que la cote-part doit être renégociée à chaque année. La plupart des maires présents à la table des maires ont accepté qu'on augmente les cote-part pour payer le transport en commun, ce qui veut dire que pour le citoyen moyen, le coût va être le même. C'est juste qu'il va être négocié à chaque année plutôt qu'aux 3 ans. Mais il n'y aura pas de différence dans le coût. Nous, la plupart des maires de la MRC de la Binière sont d'accord avec développement du réseau de transport en commun, parce que c'est demandé.
12: Les maires, mais monsieur Bélanger, puis depuis, vous amenez souvent à ça, la MRC, les maires. Moi, c'est les citoyens qui m'intéressent. Les maires, oui, que tous les maires soient d'accord pour surtaxer tout le monde, ça me dérange pas, ça m'intéresse même pas. Moi, je veux savoir, les citoyens en pensent quoi? Puis là, vous me dites, ben là, justement, il faudrait se parler, mais le dernier budget sur votre site, c'est en 2023. Tu sais, c'est compliqué, là. Est-ce que votre salaire de maire, c'est quoi? C'est public, ça?
11: Oui, c'est 11 000 $ par année.
12: C'est 11 000, hein? C'est pas beaucoup?
11: Non, comme je dis, moi, je prends, puis ça, j'ai annoncé publiquement au conseil aussi, là, je fais pas ça pour moi, là. Moi, je perds de l'argent. Moi, je suis charpentier menuisier, donc je gagne 45 $ de l'heure. Puis, je veux dire, donc, si je travaillais 52 semaines, 40 heures par semaine, je ferais 100 000, tu sais. Mm-hmm. Fait que là, je prends entre une et une journée et demie de congé par semaine, à toutes les semaines. Donc là, moi, je suis en train de perdre de l'argent personnellement. Là. Je fais pas ça pour
3: c'est
11: moi.
3: C'est un choix.
11: C'est un choix. Je voulais m'impliquer. Je suis impliqué dans différentes organisations communautaires depuis longtemps. Puis j'ai décidé d'augmenter ça d'un cran. Puis comme je l'ai dit, moi, je pense que la crise climatique est un enjeu factuel, existant et qui va en aggravant. J'ai un garçon de 4 ans qui grandit dans ce monde-là. Je souhaite l'améliorer. Je pense pas que c'est négatif de souhaiter améliorer le monde. Et non, le monde ne va pas s'améliorer en augmentant les taxes. Je suis tout à fait d'accord avec ça. Donc là, on a augmenté cette année pour rééquilibrer les budgets qui étaient depuis 2 ans non équilibrés. On va vérifier aussi quand on va avoir les états financiers vérifiés sur lesquels l'administration municipale travaille activement depuis longtemps, depuis les derniers mois, pour les avoir. Les états financiers vérifiés de 2024-2025, qu'on n'a pas encore et qu'on est très en retard. On est très conscient de ça. Ça a été une surprise pour le nouveau conseil municipal qui est entré en poste en novembre. Mais mon objectif n'est pas d'augmenter les taxes. Mon objectif est d'avoir des services décents pour la population, puis d'avoir des gens qui ont des conditions matérielles décentes, qui ont la dignité, la sécurité, la santé. C'est ça la base. Mon objectif politique général.
13: On est tous d'accord.
11: C'est ça. Mais donc le service de transport en commun est demandé. Moi, ce que je veux dire tantôt, dans le mot du maire du mois passé du Phare, qui est le journal local distribué à 100% des adresses, j'ai demandé à la fin du mois, j'ai dit, on voulait planter une taxe sur l'immatriculation pour développer le transport en commun.
3: C'est encore le mot taxe, hein? Ça revient souvent à ce mot-là pour quelqu'un qui veut plus taxer. C'est le mot que vous dites au moins. Ça fait 45 fois que je l'entends là, dans les 10 minutes.
11: Je sais, mais vous m'en parlez beaucoup aussi. Là, donc, on veut augmenter un service. Un service public, ça se finance. Après ça,
12: ça prend des taxes.
11: C'est ça. Donc, j'ai demandé. Laissez-moi finir ma phrase. Laissez-moi finir ma phrase. J'ai demandé à la population, j'ai dit, je veux avoir votre avis. Quel est votre avis sur le développement du transport en commun en Lotbinière? Comment on le finance? Qu'est-ce que vous voulez? Quel type de service vous voulez? J'ai eu 3 personnes qui m'ont écrit. C'est pour ça aussi.
12: Visiblement, ça les intéresse pas.
11: J'ai eu 3 personnes qui m'ont écrit pour être. Il y a personne qui m'a écrit pour être contre, puis il y a 3 personnes qui m'ont écrit qui étaient pour, qui aiment les services qu'ils veulent. Mais tu sais, moi, c'est un de mes points majeurs que je mentionne depuis le début. Je veux que les gens me parlent, et les gens ne me parlent pas. Je vais au conseil municipal, les gens posent des questions.
12: Oui, mais monsieur, vous êtes maire d'un village. Votre job, c'est les routes, les égouts, puis les poubelles, c'est tout.
11: Puis on le fait, ça.
12: Ben, c'est tout. Vous faites votre job, bravo, c'est tout.
3: On
12: vous demande rien de plus, ça nous intéresse pas. On veut pas payer plus pour des services qui arrivent on a déjà trop, on en paye partout, là.
3: Puis vous êtes là, il y a le provincial, il y a le fédéral, on a en masse des taxes à payer tous les jours. On a même des permis aussi, puis on est rendu avec des permis de chat. Est-ce que t'as dit, M. Bélanger, parce que vous en avez parlé là, de la crise climatique, selon vous, puis c'est selon vos convictions, puis moi, je respecte ça, j'ai pas de problème. Je voulais juste savoir, c'est quoi le pourcentage des émissions de GES à Lotbinière?
11: Ben, pas beaucoup. Je veux dire, si, peut-être que comme on dit, moi, j'ai tué personne, donc les meurtres, c'est pas important. Je veux dire, vous avez fait une analogie sur le troisième Reich, tantôt, là.
12: Ouais, mais ça n'a pas rapport parce que le meurtre, j'en parle pas, puis j'en fais pas une promotion, puis je suis pas là-dedans, là. Ça n'a pas rapport, là.
11: Je sais, mais la crise climatique nous affecte. La crise climatique affecte 100% des soins de lumière. Donc, moi,
12: de quelle façon?
11: C'est en augmentation. Les quantités d'eau qui diminuent, les sécheresses qui augmentent, etc. Je veux dire, tous les chiffres sont disponibles.
3: Vous avez moins d'eau, dans le fond, à Lotbinière? C'est
11: les prévisions. On a eu
12: Les prévisions dans le réel, là, présentement. Là, parce que ça fait 20 ans qu'on nous parle de crise climatique. Et on doit être rendu dans un gros des gros cas.
11: Moi, je veux pas débattre avec vous. Là. Les chiffres sont existants. Là, de 100%
12: D'ailleurs, parlons-en des chiffres. Le GIEC, vous connaissez le GIEC, j'imagine?
11: Tout à fait.
12: Le GIEC a retiré toutes ces prévisions les plus alarmistes sur le point de le faire. Vous irez voir ça, c'est tout récent, parce que ça n'arrivera pas, là, 5-6 degrés d'ici 2100, ça n'existe pas. On se dit que ça va être plus 2-3, ça va être en bas de 3. Donc, on a investi combien d'argent au Canada depuis 15 ans sur les changements climatiques, le savez-vous?
11: Vous irez voir les statistiques aussi pour le à quoi ressemble un monde avec une augmentation de 3 degrés Celsius, c'est aussi catastrophique.
12: Oui, c'est pas, mais on a mis 100 milliards depuis 15 ans, et là, vous me dites, c'est combien ça en prend? 300 milliards? Ouais,
11: Non, je viens de le dire, ça prend pas plus d'argent, ça prend la décroissance de la production et de la consommation. Moi, c'est ce que je pense qui est logique.
12: Mais
11: moi,
12: ça, ça, en tant que maire, c'est votre combat, là. C'est ça, là, votre...
11: Ben, c'est mon combat en tant qu'individu qui utilise une plateforme.
12: Non, dans votre lettre, vous dites que c'est votre combat en tant que maire. Vous dites que à partir de maintenant, toutes vos décisions vont être prises là-dessus.
11: Ben exact, mais c'est déjà le cas. Puis moi, il y a eu des votes à mon conseil municipal. Au conseil municipal, je sais pas si vous savez aussi, mais la plupart des décisions se prennent par consensus. À la MRC, au conseil municipal de Lobinière, il y a eu des votes pour des résolutions, pour des décisions. Ça passe publiquement. Donc, je sais, mais je veux juste dire que ça se passe. Puis moi, en tant que maire, je décide de suivre ce que je pense qui est important, puis je vote en conséquence. Puis ça arrive que j'ai pas la majorité, puis que donc on passe à autre chose. Tu sais, c'est tout. Là. Moi, je vais me sentir à l'aise avec mes actions personnelles. Puis je veux. J'ai besoin de me sentir impliqué puis de faire une différence. C'est mon objectif. Mais je ne veux pas forcer les 6 autres élus de Lobinière, de la municipalité de Lobinière, à me suivre aussi. Comme je vous dis, au caucus, il y a des grosses discussions puis on n'est pas tout le temps d'accord sur tout. Il y a des votes au conseil municipal.
13: Monsieur Bélanger, le temps avant, je voulais juste savoir, ça serait quoi pour vous la décroissance que vous aimeriez qui arrive? On va commencer par juste Lobinière. Parlez-moi pas de la MRC. Là, on va se concentrer sur vos 800 personnes.
11: J'ai mentionné dans la lettre ouverte aussi. D'ailleurs, là, j'ai tenté de mettre en place un projet de mutualisation de ressources matérielles avec les municipalités autour de chez nous. Je pense qu'en partageant des services, juste là, on a acheté, il y a 2 mois, on a acheté une lumière de circulation. Vous savez, les lumières de chantier qui sont 80 secondes à chaque côté. Parce que c'est rendu une obligation pour faire des travaux sur la 132 qui traverse notre village. On a l'obligation d'acheter ça pour la sécurité de nos travailleurs de voirie, ce qui est tout à fait logique et normal. Ouais. Ils travaillent sur la 132. Ben, la municipalité voisine aussi en achète. La municipalité d'à côté en achète aussi. Toutes les municipalités autour en achètent. Ça coûte 15 000 $. Fait que là, on est plein de municipalités qui ont des budgets de 2 millions à acheter une machine à 15 000 $ pour faire ça. Pourquoi pas l'acheter une puis ça partager? Je veux dire,
12: ça, c'est pas de la décroissance, c'est de l'optimisation.
11: Ben oui, appelez ça comme vous voulez. C'est acheter moins de produits pour faire le même service. Je veux dire, appelez ça comme vous voulez.
13: C'est
11: moi, je suis d'accord avec l'optimisation aussi. Là.
13: Ou des idées progressives. Mais je parle de la décroissance. Moi, j'ai plus l'impression que vous voulez prendre l'eau de pluie puis qu'il faut que je m'allais avec ça.
11: T'sais,
13: moi,
11: si on faisait ça, utiliser, ben voilà. Si on utilisait moins de ressources pour offrir les mêmes services, c'est ça l'objectif là. J'ai appelé ça optimisation si c'est ce qui vous le fait plaisir. Moi, je suis heureux d'appeler ça optimisation. Je pense qu'on peut utiliser moins de ressources offrir les mêmes services. Puis même, tu sais, à un niveau ça veut pour tout, là. Puis même au niveau personnel, mais ça, c'est pas la municipalité qui va le régler.
12: Est-ce qu'on peut dire, parce qu'il faut se laisser parce que vraiment on prend trop de temps. Est-ce qu'on pourrait dire que vous êtes un militant un peu?
11: Ah ben tout à fait. Mais c'est pour ça qu'on fait de la politique. Je pense pas qu'il y ait beaucoup de politiciens qui ne souhaitent pas améliorer le sort de la
12: ben moi, quand quelqu'un se présente à la mairie, j'espère que son militantisme est axé sur les citoyens là, et non pas sur des causes mondiales puis la pauvreté dans le monde puis le climat mondial. Là,
11: Les résolutions prises aux séances du conseil, les citoyens les voient, là, ils ont accès à tous les mois, puis c'est des résolutions très locales et basées sur ce qui se passe à Lobinière. Puis moi, mon travail au quotidien, la journée et demie que je prends de congé par semaine pour les affaires municipales, c'est basé sur l'eau, l'aqueduc, les égouts, etc. Là. C'est ça la base du mandat. Le premièrement, c'est les loisirs. On a fait une consultation publique il y a 2 jours. Il y a 45 personnes qui sont venues pour les infrastructures de loisirs. C'est super intéressant. Il y a eu plein de bonnes idées. On fait ça au quotidien.
12: Monsieur Bélanger,
11: je voulais utiliser ma plateforme pour parler de sujets qui me tiennent à cœur. Mes citoyens n'ont pas à être d'accord ou pas. Puis encore une fois, moi, comme je dis, c'est pas pour moi que je fais ça. Dans 4 ans, s'ils veulent pas de moi, ils vont voter contre, puis ça va me faire plaisir. Là.
12: Monsieur Bélanger, merci. Vous avez voulu le droit de parole, on vous le donne, puis avec plaisir, en passant.
11: Et
12: pour tout le monde, merci d'avoir été là. Bonne journée.
13: Bonne journée, merci Bélanger.
12: Au plaisir, Thierry Bélanger, maire de la municipalité de Lobinière. Là, on s'est mis dans le trouble, papy. Faut aller à la pause, on vient.
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24: 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J'ai hâte d'aller voir ça. En plus, au Capitole, c'est la première fois que je vais assister à un gala de boxe dans le Capitole directement.
23: Je pense que ça se peut-tu que c'est la première expérience aussi au Capitole?
24: Oui.
23: Là, il y a deux noms, moi, écoute, sont tous bons, mais il y a deux noms qui attirent mon attention. Là, c'est Wilkins Mathieu, qu'on a reçu ici quelques fois, puis aussi Léla Beaudoin. On a invité son entraîneur parce que c'est un gars qui. C'est un tripeux de boxe, je vous le dis tout de suite, là, Samuel Descaries-Drolet, salut.
25: Bonjour, bonjour.
23: T'as fait, toi, t'es dans la boxe depuis combien d'années, Samuel?
25: Ça me rajeunit pas, là, mais je dirais que ça doit faire proche d'une trentaine d'années.
23: OK. Mais t'as l'air tout jeune.
25: Oui. Non, mais j'ai commencé dans un gymnase de boxe, puis après ça, éventuellement, je suis devenu entraîneur. Mais en termes d'être entraîneur, ça va faire une vingtaine d'années.
23: Y a-tu quelqu'un qui, à un moment donné, t'es têticu, t'a marqué dans la boxe pour te donner cette fougue-là, en fait, cette passion-là?
25: Oui, tout à fait. J'ai commencé avec mon cousin. Lui, il habitait à Saint-Michel, à Montréal, puis c'était un quartier où ça brassait pas mal. Et souvent, il se faisait taxer dans le métro, donc il se faisait voler ses souliers, les manteaux, puis des fois, ça brassait. Alors, son beau-père avait dit, « Hey, les boys, tant qu'à vous battre dans le métro, là, pourquoi vous apprenez pas à vous battre pour de vrai? » Alors, on était allé faire un petit tour au gym de boxe, puis lui a fait de la boxe vraiment, là. Il est devenu professionnel, il s'appelle Antonin Descaries. Il a fait un parcours amateur, parcours professionnel. Et on s'entraînait aussi avec Jean-Pascal, qui était un bon ami, qui est encore un ami.
23: Qui boxe encore, hein? C'est pas fini.
25: Ouais, c'est ça, il va boxer bientôt. On lui souhaite que ça soit son dernier. c'est ça. Donc, c'est un petit peu comme ça que j'ai mis le pied dans la boxe. Je suis resté très proche d'Antonin et de Jean. Puis eux, quand ils sont passés chez les professionnels, on parle 2004. En fait, 2005, après les Olympiques d'Athènes, quand ils sont passés chez les professionnels, j'ai commencé avec eux. Puis, comme tu me le disais hors d'onde tantôt, là, j'ai étudié à Québec à l'Université Laval. Et puis, j'ai eu l'occasion de travailler avec la famille Bizier, qui était une famille très bien établie ici à Québec en termes de boxe. Donc, toute la famille faisait de la boxe. Sandra Bizier, elle a été championne nationale pendant plusieurs années. Kevin Bizier a une belle carrière professionnelle. Les jumeaux Yann et Yannick ont fait aussi de la boxe. Il y en a qui étaient équipe nationale, équipe du Québec. Donc, c'est une super famille qui est entraînée par leur père, Rémi Bizier.
23: Tu vis des belles expériences. Je pense que t'es allé en Arabie Saoudite. Ça se peut-tu?
25: Ça fait quatre fois, je pense, que je vais en Arabie Saoudite dans les deux dernières années, si on veut.
23: Ouais. C'est comment là-bas, l'ambiance? Parce que...
25: Ben écoute, c'est vraiment surprenant parce que je m'attendais pas du tout à ça. Quand je regardais un petit peu qu'est-ce qui se faisait là sur les médias sociaux, quand je regardais, je faisais des recherches aussi là pour en apprendre un petit peu plus sur le pays, je m'attendais pas à ce que j'ai vécu là-bas. Vraiment, c'est un beau pays, les gens sont super accueillants, très respectueux, la nourriture est excellente, j'ai vraiment là rien à dire, mais c'est sûr que j'étais là en tant que touriste privilégié, si on veut, parce que j'étais là dans un cadre sportif, on était invité et tout, donc j'ai peut-être pas vu l'envers de la médaille, mais ce que moi j'ai eu la chance de voir, c'était exceptionnel.
23: Parce que t'as regardé, hein, les combats.
25: Exactement, exactement.
23: C'est quand même une grosse ville, là, sa planète, ça, là.
25: Tout à fait.
23: C'est demain soir. Léla, 14-2. Mm-hmm. Il y a aussi Wilkins. Aussi, c'est deux championnats en passant. Hein?
25: Tout à fait. Léla va se battre en combat de championnat du monde par intérim. Donc, c'est un gros combat. Elle se bat contre Paulina Angel, qui est une Colombienne. Angel, elle a perdu... Les deux, ils ont un parcours un petit peu similaire. C'est-à-dire que elles ont vécu une défaite quand même assez tôt en carrière. Elles ont su rebondir. Elles se sont battues en combat de championnat du monde. Donc, sur la plus haute, la plus grande scène, si on veut. Léla, quand elle s'est battue contre Bumgarner, c'était 15 millions de personnes qui regardaient ça sur Netflix. Donc, c'est pas...
24: Ah, c'est une vitrine incroyable pour elle,
25: Exactement. Puis là, les deux ont trébuché en championnat du monde. elles sont retournées au travail, puis là, elles ont l'occasion de se rebattre en championnat du monde, une contre l'autre.
23: Comment tu prépares ta boxeuse ou en général tes boxeurs? Comment? Parce que toi, je sais qu'aussi, au niveau psychologique, tu as même une formation là-dedans, là, je pense. Hein? C'est ça? Ouais.
25: J'aime beaucoup la psychologie sportive, ça, c'est okay. Certain. C'est très important dans le domaine du sport, surtout le sport de haut niveau. Mais donc, comment j'entraîne mes athlètes? Écoute, faudrait que je te montre mon ordinateur, faudrait que je te montre mes schémas, faudrait que je te montre mes planifications, mais c'est tout un casse-tête.
23: Dans la tête du boxeur ou de la boxeuse, ouais. Je suppose que toi, tu le prépares à ce que quand le combat commence, il n'y a aucun doute dans sa tête qu'il va gagner.
25: Exactement. C'est l'objectif. L'objectif, c'est que l'athlète arrive là tellement bien préparé qu'il n'y a aucun doute. Ceci étant dit, il ne faut pas être trop confiant non plus. Il faut tout le temps avoir une certaine...
24: Parce que la chaîne peut débarquer vite.
25: Exact. En boxe, un coup de poing peut tout changer. On l'a vu.
23: Il peut être vite. Ça peut être dans les 15 premières secondes. Là.
25: Tout à fait. Donc, on a fait un beau travail avec Leila à ce niveau-là. Puis, je ne suis pas inquiet. On a aussi bien monté sa carrière de sorte que... Dans sa carrière, elle a fait face à différents types d'adversaires qui la préparent à faire face à ce qu'elle va voir demain soir dans le ring.
24: Tu as parlé, Samuel, de la défaite contre Bo Gartner. Est-ce qu'il y a une approche différente quand on construit le prochain combat, justement, vu qu'on a perdu le dernier, tu sais, au niveau de la confiance et tout? Il faut peut-être un peu reconstruire certains éléments.
25: En fait, je te dirais qu'avec Leila, c'est particulier parce que j'ai pas eu à reconstruire quoi que ce soit.
24: Okay.
25: Elle a terminé le combat en force. Et puis c'est un peu l'image que tout le monde a gardé, puis les commentaires qui étaient là, c'était tous des commentaires par rapport à son cœur, par rapport à sa volonté, à comment elle est revenue dans le combat, comment elle a terminé fort. Donc ça n'a pas vraiment joué dans sa tête. Elle a su que même si elle a fait face à de l'adversité en début de combat, elle a été capable de terminer fort. Leila était vraiment prête à disputer ce combat-là. Le combat devait avoir lieu un petit peu plus tôt. Puis il a été déplacé parce que Jake Paul devait se battre contre Gervonta Davis, qui a eu des ennuis avec la justice. Finalement, c'est Anthony Joshua qui a pris le relais.
24: C'est ça qui a une volée à Paul.
25: Exact. Mais le combat, ça a été décalé de quelques semaines. Donc nous, on était à la toute fin de notre préparation. Tout était à bien aller. Puis à la toute fin, quand ils ont déplacé ça, j'ai dû donner un repos forcé à Leila d'une semaine. Puis elle est tombée malade. Alors, elle n'est pas revenue à 100%. Okay. Ça peut pas être une excuse. Elle a tout donné. Cette soirée-là, Baumgartner a été meilleur, chapeau. Mais je pense qu'on aurait pu avoir peut-être une meilleure performance avec une Leila un petit peu plus en santé.
23: Toi, étant donné que, écoute, t'en as vu des combats, t'analyses ça, tu dois faire même du vidéo, tu dois t'asseoir avec ton boxeur ou ta boxeuse. Qu'est-ce qui manque à Leila pour battre la numéro un?
25: Ben, tu vois, là, dans son combat contre Baumgartner, je te dirais qu'à la limite, c'est peut-être une erreur de ma part au niveau de mon analyse que j'ai faite d'Alicia. Parce que Alicia Baumgartner, c'est une boxeuse qui est très explosive et qui est très forte physiquement. Dans les rondes de 2 minutes, c'est une fille qui va lancer un certain nombre de coups et qui va casser rapidement puisque chaque coup est déployé avec puissance, donc ça demande beaucoup d'énergie. Alors, dans la deuxième moitié de combat, Baumgartner avait une tendance à casser. Parce qu'elle est puissante, mais parce que c'était des rondes de 2 minutes, puis le tempo est élevé. Là, on s'est battu sur 12 rondes de 3 minutes, ce qui lui a permis d'aérer sa boxe et de garder sa puissance tout le long du combat. Alors, elle utilisait les feintes, elle a été une fine renard dans sa tactique, mais ça l'a fait en sorte que mon analyse n'était pas tout à fait juste parce que on avait une notion sur du 2 minutes, puis là, on était sur du 3 minutes. Alors, j'ai fait avec ce que j'avais. Je prends une partie du blâme là-dedans aussi. Mais écoute, pour Leila, je suis pas mal persuadé que si on refaisait un combat contre Baumgartner, ça serait pas mal.
23: Ça serait différent.
24: Puis, mettons, après un round, est-ce qu'il y a des plans B, C, D, E, F, que, OK, c'est pas ce que je pensais, on réajuste
25: là-dessus? En fait, c'est souvent même pendant le round.
24: Pendant
25: le round, il y a des adaptations qui se font. Puis ça, justement, c'est une force de Leila. À chaque fois que le combat se déroule pas exactement comme on veut, elle répond très bien à ce qui va lui être demandé. Alors, si elle gagne pas, après ça, il y a une partie du blâme qui vient de notre bord aussi.
0: Est-ce que toi ou Leila avez un rituel ou une superstition, quelque chose que vous faites avant d'embarquer sur le ring ou quelque chose de particulier là.
25: C'est une bonne question parce qu'il y a beaucoup d'athlètes puis beaucoup d'entraîneurs qui ont des superstitions. Moi, j'en ai pas vraiment. Et là non plus, on a des certaines routines qu'on va faire. Donc demain matin, on va faire ce qu'on appelle une activation. On va venir éveiller son corps, on va venir éveiller son système nerveux. Par la suite, moi, j'ai les journées de combat, j'ai tout le temps un jogging que je dois faire, puis une petite période de repos. Je dois aussi tout défaire mon sac puis le refaire pour m'assurer qu'il manque rien. Léla, elle a un petit peu sa routine aussi par rapport à son sac où elle va tout placer ses affaires. Donc, on n'est pas des gens qui attendons le combat, mais des gens qui se préparons pour aller au combat.
23: Mm-hmm. Il semble se développer des maudits bons entraîneurs au Québec, là, parce qu'on voit là, souvent... il y a aussi là, ton c'est Marc, là, Marc Ramsey, qui est un peu ton boss. Je ne sais pas si c'est le bon terme. En tout cas, vous travaillez ensemble. Puis là, les gens, ces boxeurs-là partout sur la planète viennent au Québec pour travailler avec vous autres. Qu'est-ce que vous avez de différent de monsieur, même tout le monde qui est à New York, qui est peut-être à Los Angeles, qui est peut-être partout sur la planète?
25: En fait, après ma barre, je dois lever mon chapeau à Marc puis le remercier parce qu'il m'a fait confiance quand même dès un jeune âge là, pour que je puisse travailler avec lui. C'est quelqu'un qui a toujours su bien s'entourer et puis être à l'écoute aussi des boxeurs, bien que souvent, le rôle d'entraîneur fait en sorte que il met une façade devant lui qui a de l'air inaccessible. Il est très à l'écoute. Il a une bonne lecture des différents athlètes. Et je pense que les résultats... C'est quelqu'un qui a toujours su bien s'entourer et puis être à l'écoute aussi des boxeurs, bien que souvent... Le rôle d'entraîneur fait en sorte que il met une façade devant lui qui a de l'air inaccessible. Il est très à l'écoute. Il a une bonne lecture des différents athlètes. Et je pense que les résultats qu'il est arrivé à obtenir avec des gars comme Jean

0: Demain, entre autres, Wilkins Mathieu, c'est un gars de la place aussi. C'est trois frères qui sont, tu sais, c'est très dynamique. Il y a le support familial, tout ça. Le gars a une fiche de 15-0, mais je pense que demain, c'est vraiment son premier sérieux adversaire.
1: C'est un médaillé olympique.
0: Ben oui, c'est exact. Ça. Là,
2: mais c'est... Médaillé de bronze aux Olympiques.
0: À Londres, hein, c'est ça.
2: C'est un boxeur qui est très bon, très rapide. Il est gaucher. Nous, on l'avait déjà fait venir il y a plusieurs années comme partenaire d'entraînement pour David Lemieux alors qu'on se préparait pour un combat de championnat mondial contre Billy Joe Saunders. Belle technique, belle vitesse. C'est pas le plus grand cogneur, mais il a assez de force de frappe pour se faire respecter, puis il faut le prendre au sérieux. Si Wilkins arrive là, puis il a pas pris ça au sérieux, il pourrait se faire jouer un tour. Ceci étant dit, je l'ai vu les quelques dernières semaines au gymnase, il mettait beaucoup les gants avec Moreno Fendero, qui est un de nos boxeurs, qui va aussi boxer sur la carte, qui est gaucher. Donc, j'ai une bonne idée de où se trouve Wilkins, puis...
0: On a des bonnes chances demain.
1: Mais ce que j'aime de Wilkins, c'est qu'il va toujours y aller une étape à fois. Là. Il a monté les marches de la bonne manière. Sa carrière est exceptionnelle jusqu'à présent. Là.
2: Il est très athlétique, il a un beau style. Je trouve qu'il est très le fun à voir aller pour initier les gens à la boxe. Quand tu vois un boxeur qui a un charisme comme ça, qui paraît bien, qui s'exprime bien, qui bouge bien, qui fait des knock-outs, ça donne le goût de suivre ça un petit peu davantage. Puis ben comme c'est un gars de Québec... c'est toujours plus le fun.
1: Puis comment avant le combat? Comment ça se passe pour lui au niveau mental puis au niveau physique? J'imagine qu'il était top prêt, là, mais quelques heures avant le combat, pour lui, y a-t-il une nervosité qui s'installe un peu?
2: Écoute, Wilkins, je travaille pas vraiment avec lui. C'est Giuseppe Moffa qui est son entraîneur. Okay. Avant Giuseppe Moffa, c'était Mike Moffa, le père de Giuseppe, qui était l'entraîneur de Wilkins. Et là, les deux se réunissent, père et fils, dans le coin pour le combat. Je pense que Wilkins, selon ce que j'ai pu voir au fil des ans, parce que je le suis depuis qu'il est tout jeune, c'est quelqu'un qui réagit très bien à la pression. Là, lui, il voulait se mettre une pression en étant le main event à Québec, avec un test devant lui, un gars qui a pas beaucoup de défaites, un gars qui fait bien.
1: T'es un vétéran aussi. Là.
2: Exactement. Puis il y a le jeu de comparaison aussi, puisqu'il s'est déjà battu contre un Québécois, Patrice Volny. Donc là, ça va permettre de voir un petit peu où est-ce qu'on en est avec Wilkins Mathieu. Puis, il est très jeune. Pour aller chercher un tel défi à cet âge-là, avec l'expérience qu'il a, c'est très bien. Ça démontre son cœur et son courage.
0: On nous dit sur les textos que tu es un super motivateur. Merci beaucoup, Samuel. Merci. Puis bon, je vous souhaite que des victoires demain. Puis, Léla, là, un huitième gain, ça serait bien le fun.
2: Merci bien.
0: Un 15e, c'est-à-dire.
2: Oui, exact. Ça fait plaisir.
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10: Notre invité, il est là?
11: Il est là, oui.
10: Oui, Olivier Primeau, comment ça va, Olivier?
12: Comment ça va, Québec?
10: Ça va bien. Toi, ça roule. Là. Je regarde les podcasts, t'es en fil. C'est le fun. Tu peux parler avec des politiciens. Toi, t'avais été pressenti pour être un politicien. T'as décidé de dire, je vais faire d'autres choses que de la politique. Qu'est-ce que tu vois? Qu'est-ce que t'entends? Là, t'as parlé avec Mme Fréchette, Drainville. Là, t'as Éric Duhaime. T'as parlé avec d'autres aussi. Qu'est-ce que tu décodes de ces politiciens-là en 2026?
12: Premièrement, là, pour parler de ce format-là, là, qui est comme parti par hasard là, l'année passée avec M. Poilievre qui m'ont contacté pour me dire « T'aimerais-tu ça faire un podcast avec Pierre? » Je suis comme « Ben oui, mais j'ai pas de podcast. » J'en ai comme créé un.
10: On va en improviser un.
12: C'est ça. J'en ai comme créé un sur le side. Puis les gens, ils ont vraiment aimé ça parce que

0: sais, c'est des longues entrevues avec quelqu'un justement qui a pas sa langue dans sa poche, mais qui est capable de laisser parler les gens en entrevue et qui dicte pas le message. Tu sais, c'est pas un hot seat, là, mes entrevues. Fait que c'est pour ça que tous les politiciens et politiciennes qui sont passés sur mon podcast depuis un an, puis j'en ai fait pas mal, là, tous les candidats de Montréal, de Québec, de Mme Fréchette, M. Drainville, puis tout ça. Fait que je pense que le concept plaît vraiment aux gens. Puis l'autre truc aussi, c'est que ils peuvent venir, même si je suis pas d'accord avec eux autres, je les challenge, je les relance, parce que encore une fois, je veux que les gens se fassent leur opinion. Fait que, tu sais, je les relance, puis des fois, je suis pas d'accord, des fois, je suis d'accord, puis c'est bien correct. Mais ça fait, excusez-moi, il y a une alarme qui vient de me sonner dans les oreilles, c'est ça qui fait le show. Pour revenir à ta question, ce que je vois dernièrement,
1: oui,
0: c'est que, puis là, j'aime pas ça de dire ça, là, la mode d'aller à droite, là.
1: Ouais.
0: Tu sais, la CAQ, là, ils se sont fait élire en disant qu'ils allaient gouverner de centre-droit. On dit centre, ouais, qu'on va y aller droite.
1: Ouais, ben là, centre, à cette heure, les poteaux ont changé beaucoup, là. D'après moi, c'est plus de centre, là.
0: T'as raison. Mais par contre, en 2018, ils se sont fait élire en disant qu'ils allaient gouverner à droite pour enrichir le Québec, couper dans l'État, ici et ça.
1: Ouais.
0: Et là, avec tout ce qui est arrivé dans les dernières années, tout le monde, en fait, la CAQ a essayé de faire plaisir à tout le monde, fait qu'ils ont déplu à tout le monde. Tu sais, quand t'essayes de trop faire plaisir à absolument partout, à gauche, à droite, en haut, en bas, ben, tu déplais à tout le monde parce que personne ne se retrouve là-dedans.
1: Mais comment tu peux arriver à être ça? À être quelqu'un qui plaît à tout le monde, mais même pas à ta base, là. Tu sais, je veux dire, la gang, la CAQ, tout le monde est parti, là. Tu regardes les intentions de vote, ils sont plus là, là.
0: Ben, en fait, c'est ça, justement. Tu sais, moi, à l'époque, j'avais voté pour la CAQ.
1: Ben, moi aussi, en 2018, là. Je te dis pas 2022, mais 2018, moi, écoute, le CAQ, il dormait ici, là, dans le lounge, là. Legault, Bonnardel, il était tout ici, là. Il commandait, il quémandait des entrevues, puis ils se sont, écoute, ils se sont transformés en espèce de partie de l'establishment de je sais pas quoi, là.
0: Ils l'ont échappé.
1: Ils l'ont échappé, puis,
0: mais M. Drainville, Mme Fréchette, ils me l'ont dit dans l'entrevue, là, si vous l'avez écouté, ils disent, on l'a échappé. On a gouverné tout autrement de comment on s'est fait élire. Fait que là, c'est le message que j'entends. Puis j'aime pas ça, là. On va gouverner plus à droite, plus à gauche. Gouverner comme vous promettez de vous faire élire. Moi, c'est ça que je veux entendre. Quand je vote pour quelqu'un, c'est correct, les promesses, là, de politiciens et de politiciennes. Aucun problème avec ça. Je comprends que, là, des fois, la situation change. Mais de là à rien faire de ce que t'as promis, ou presque, là, il y a une limite. Mais moi, c'est ce qui ressort de mes entrevues. C'est ça. Là, on veut créer de la richesse. Là, comme par hasard, les ressources naturelles, là, ça revient à mode.
1: Là, c'est l'enfer, là.
0: Puis M. Duhaime, avec qui j'ai fait l'entrevue la semaine passée, c'est drôle parce qu'il a raison. Les régions ne seraient pas les régions sans les ressources naturelles.
1: Ben non.
0: Il faut comprendre que le Québec, on est riche, en parenthèse, on est moins riche, mais on peut le redevenir super rapidement à cause de nos ressources naturelles. Faut arrêter de se dire des niaiseries, là.
1: Mettons, là, on se fait payer en lingots d'or. Mettons, là, les compagnies minières viennent au Québec, là, puis les redevances, on se fait payer en lingots d'or. Puis on aurait une réserve d'or au Québec. Serait-tu pas pire, ça?
0: Ben là, c'est sûr qu'on n'en a pas, là. Fait que là,
1: On n'a
0: absolument rien de ça, puis on le sait, là. Presque toutes les mines nous appartiennent plus. Oui, on a excusez l'expression, là, des kickbacks, des redevances, excusez. Sauf que ça nous appartient plus. C'est des compagnies qui les exploitent pour nous autres. Et le problème du Québec, c'est qu'on a décidé à l'époque d'avoir des sociétés d'État. Fait que là, il y a du pour et du contre. Mais là, quand tu joues des deux côtés, bon, on va prendre des redevances, mais c'est pas nous autres qui va le gérer. Si c'est nous autres qui le gèrent, on va mal le gérer parce que la bureaucratie, ça va être catastrophique.
1: Mais regarde, Nemesco Lithium, du lithium, on est rendu à 1 milliard d'investissements collectifs là-dedans, puis on n'est même pas sûr que ça va continuer.
0: T'as 100% raison. Ça, c'est une autre question que je demandais à Mme Fréchette puis M. Drainville. Qu'est-ce qu'on fait avec ça? Toutes les ressources naturelles pour faire des batteries, on est capable d'en sortir, mais est-ce que c'est nous autres qui va développer ou on va aller se battre contre les Chinois qui font ça au dixième du prix? Ça n'a pas de bon sens.
1: Ouais.
0: Puis on a bien beau vouloir sauver la planète, on est tellement hypocrite. On s'en va en Chine où il y a des usines à charbon qui ouvrent à toutes les semaines puis que le monde, ils se font payer à peu près je sais pas combien de l'heure. Puis après, on les ramène ici puis on est comme, ah, nous autres ici, les GES, on sauve la planète. Puis don't get me wrong, il faut faire attention à l'environnement. Puis si on fait des ressources naturelles, il faut bien le faire. Mais de là à pas en faire partout puis décider d'être pauvre, je trouve ça catastrophique.
1: Ah, il y a ça. On a vu, là, il y a un événement météo dans les derniers jours, les médias. Écoute, j'ai vu verglapocalypse. Y a-tu une enflure médiatique, là, des dernières heures?
0: Ben, c'est pas les dernières heures, là. Puis c'est correct, sensibiliser. Il y a du monde qui me disait, non, mais toi, t'as pas d'enfant, tu comprends pas. Parfait, je comprends.
1: Ouais, mais de là à promettre l'apocalypse, là.
0: moi, puis je vais taire l'hôpital, puis je vais taire le nom de mon ami, mais j'ai un ami qui est super haut placé, qui a une grosse job dans un hôpital, et ils ont fait canceller tous les rendez-vous.
1: Oui.
0: T'imagines?
1: Ah oui.
0: Tu sais, là, à un moment donné, je comprends, puis à l'inverse, s'il y aurait eu le verglas à Copalès, je ne sais pas si tu l'as appelé, là.
2: Verglas apocalypse.
1: Le verglas apocalypse.
0: tu sais, on aurait tout dit, OK, c'est beau, mais tu sais, je veux dire, on a fermé une province. Hier, là, j'étais à Saint-Sauveur. Je suis descendu à Laval en pleine tempête de pluie. Tu sais, je veux dire...
1: Ouais, parce qu'à Montréal, nous autres, ça virait en pluie. Nous autres, ça a été comme un grésil neige, là. Mais effectivement, ah ouais, mais, écoute, il y avait des photos...
0: T'as vu ça combien de fois dans ta vie? T'as vu ça combien de fois dans ta vie?
1: Le grand verglas. Ouais, c'est ça. C'est exactement. C'est ça.
0: Fait que, non, je pense juste que... Puis, tu sais, l'autre affaire, que les médias sensibilisent le monde, c'est malade. Moi, je trouve ça incroyable, puis c'est bien correct. Mais là, tu sais, il y a une limite là à faire peur au monde. Là. Je veux pas dire faire peur là, pour pas être... Mais tu sais, je veux dire, c'est correct. Là. Explique-nous comment rouler tranquillement, puis tout ça, aucun problème. Puis fais attention, puis demain, si tu penses que t'es pas capable de sortir, reste chez vous, aucun problème. Mais là, on n'est pas...
1: On infantilise beaucoup. Là.
0: Ah, ouais. On aime ça, nous dire quoi faire.
1: Bon, Mark Carney, as-tu vu, il y a une députée néo-démocrate qui a traversé encore la Chambre. Lui, il se rapproche d'une majorité. Comment tu vois ça? Qu'est-ce que tu ferais, toi, pour que ces députés-là... Tu peux pas trahir le vote qu'il y a eu il y a un an. Là. Je veux dire, tes gens ont élu NPD ou encore conservateur. Puis Carney arrive et dit « Hey, traverse, je vais te faire des nananes, je vais te donner des cadeaux. »
0: Oublions les partis, là. Parce que là, il y en a qui vont me dire, ouais, mais toi, si Poiliev était chef.
1: Non, ça n'a pas rapport,
0: là,
1: c'est.
0: Revenons à la base, là. Moi, quand je vote pour quelqu'un, là, je vote pour le parti en premier lieu. Après ça, si j'aime la personne, ben, c'est encore mieux. Mais tu sais, au début, moi, je vote pour quelqu'un, ses idées. Aucun problème si tu veux traverser. Il n'y a aucun problème avec ça. On retourne en élection. Vas-y. Et moi, c'est.
1: Il devrait interdire. Il devrait interdire. Tu t'en viens indépendant.
0: Ben, moi, je pense la même chose. Tu t'en viens indépendant ou. Tu repars en élection partielle. Il n'y a aucun problème. Si tu dis, moi, je m'en vais pas indépendant,
1: parce
0: moi,
1: que
0: je
1: moi,
0: veux
1: c'est le coût.
0: Changer de parti.
1: C'est parce qu'une partielle coûte quoi? C'est 1 million, à peu près?
0: Je sais que ça coûte cher. Je sais que ça coûte cher. Mais de là, après, indépendant, en parenthèse, tu sors à Paris, puis tu le sais, dans toi, puis moi, là.
1: Ouais.
0: Fait que là, tant qu'à ça, mais encore une fois, c'est tellement de la part. Puis j'aimerais bien ça savoir ce que Carney promet aux gens qui traversent. Parce qu'oublie pas, là, mettons qu'ils pognent la majorité, là. Il est à un député. Là. Fait que là, c'est encore pire. Parce que là, tout le monde, il va avoir quelque chose. Là. Tout le monde va avoir le droit de vote, le dernier droit de vote. Là.
1: Ouais.
0: Fait que c'est encore pire qu'il est presque minoritaire. Là. Moi, je comprends pas pourquoi Carney va pas en élection, en tout cas, moi, là, avec les sondages de fou qu'il y a en ce moment, là, que tout le monde, j'ai vu 49 ou 48 d'affaires de malade. Là. Fait que je comprends pas pourquoi il est pas retourné en. Qu'il s'en va pas en élection. Là.
1: Ben, là, il s'en va en Norvège, le 17e voyage. Il voyage.
0: Ben, c'est une affaire qui s'en va, c'est un voyage. Je suis sait. Puis j'ai lu un média hier là, qui riait, je me rappelle plus du nom du journaliste, là, mais qui disait qu'il s'inquiétait de la qualité de sa maison à Ottawa, si ça allait pas s'effondre. Il dit, non, maintenant, je m'inquiète si ses hôtels sont corrects quand il voyage. Fait que je comprends les développer. Mais on peut-tu s'occuper des gens ici? C'est fou.
1: Immigration. Demandeurs d'asile. Oui. On a beaucoup de demandeurs d'asile au Québec. Je pense qu'on a quasiment 200 000 personnes qui travaillent pas, qui attendent que leur dossier soit traité. L'immigration, on l'a échappé là, des dernières années.
0: En fait, là, c'est pas contre l'immigration.
1: Non, moi non plus. Là,
0: c'est contre la gestion de l'immigration.
1: Exactement.
0: On s'entend, là? Ça peut pas être plus clair que ça. Je veux dire, le pays l'a complètement échappé et 99% des politiciens et politiciennes le disent. T'sais, je veux dire, on n'est pas juste toi et moi criant un micro que ça n'a pas de bon sens.
1: Non.
0: Notre capacité d'accueil n'est pas atteinte, elle est dépassée. Fait que là, on attend des gens ici, justement, là, tu viens de le dire, 200 demandeurs d'asile, 200 000.
1: 200 000 qui attendent, là.
0: On n'est même pas capable de les servir. Tu t'en viens ici pour avoir une meilleure vie. Mm. Je veux dire, on t'offre rien. Fait que c'est sans dire rien. Tu comprends ce que je veux dire? Là, c'est pas. Fait que c'est ça.
1: Ben moi, je suis gêné pour les immigrants qu'on a reçus de façon, by the book.
0: Je comprends ce que tu me dis, mais tu sais, quand tu quittes un pays en guerre et tu arrives ici, en fait, c'est une fois que tu as les pieds ici. On peut pas te dire retourne chez vous. Tu sais, je veux dire, c'est pas humain non plus, là. Il n'y a aucun problème. Mais là, c'est à cause du Canada. C'est eux autres. Ça, c'est un autre souci. Il y a beaucoup de gens qui savent pas que c'est le Canada qui contrôle l'immigration. Après, c'est nous autres, faut qu'ils reçoivent. Fait qu'ils décident d'un pourcentage de qui va où, puis dans quelle province.
1: Mais ça, le Québec devrait être capable d'aller chercher ça comme pouvoir, là, de pouvoir gérer son immigration à 100%, mettons, là.
0: Qui va dire oui à ça?
1: Ben, peut-être plus des conservateurs que des libéraux.
0: Peut-être. On dit peut-être, hein. Ouais. Tu sais, j'ai voté conservateur fédéral, là, je m'en cache pas, puis tout le monde le sait. Mais ça veut pas dire qu'ils vont dire oui.
1: Ouais.
0: Fait que là, c'est à nous autres à mettre notre pied à terre. Comment, c'est une bonne question, je veux dire, je suis pas au pouvoir, là. Mais il faut qu'on la gestion de l'immigration soit faite vraiment, vraiment mieux au Canada. Puis qu'on soit capable. Tu sais, j'écoutais M. Millard, je pense la semaine passée, qui dit, tout le monde en parle, qui disait, on va aller voir, puis si la capacité est deux, trois fois plus grosse dans une région, on va investir là-bas. Je veux dire, comment les services débordent de partout là, en ce moment, là. Fait que c'est ça. Mais dans la prochaine année, il va falloir que ça change, puis on le voit, là, les partis là, québécois, là, provincial, là, tout le monde lève le flag là, en disant que ça n'a plus de bon sens, là.
1: Qu'est-ce que tu vois comme enjeu? Les principaux, t'es reçu, là. T'as reçu Mme Fréchette, Drainville, ouais. Duhaime, il va te rester qui, là? Il va te rester Ruba Gazal, puis Milliard, j'imagine, ils vont y aller.
0: Milliard, puis SPP, on est là-dessus. Je m'en vais deux semaines en vacances, là, puis après, bon. Je vais recevoir tout le monde. Encore une fois, regarde, tu viens de dire, Mme Gazal, moi, je pense que tu comprends que je pense vraiment pas comme elle.
1: Oui, mais t'es quand même parlable, là. Je veux dire, tu l'insulteras pas, là. Je veux dire.
0: Ben non, jamais. Écoute, l'économie. Tu sais, tu parles à quelqu'un dans la rue, là, le premier point, qu'est-ce qui revient? Le coût de la vie, ça revient tout à la même affaire. Fait que le coût de la vie, le logement, la nourriture qui a plus de bon sens.
1: L'inflation alimentaire qui a... Mais ça, là, taxe carbone aussi, peut-être. Tu parles aux agriculteurs, puis ça part de la terre, là. Les agriculteurs.
0: La taxe carbone. Tu sais, ça, c'est l'autre chose aussi, là. Moi, je suis dans l'alimentation, j'ai deux IGA. Tu sais, à la fin de la journée, tu le sais, c'est toujours le client qui va peiner par payer de l'augmentation. Parce que nous, on a des frais qui augmentent à toutes les semaines, à tous les mois. L'électricité, les taxes.
1: C'est quoi la marge? Une épicerie, là, t'es là-dedans. Là, une épicerie.
0: Même pas 2%.
1: Une marge, la marge nette d'un épicier, c'est 2%?
0: En ce moment, si t'es un génie de l'alimentation puis ton secteur va bien, tu vas faire 2% net. Le monde, il me dit, si tu fais de l'argent, je comprends, tu veux que je fasse quoi? Zéro?
1: C'est du volume, hein? C'est du volume
0: en malade. Puis tu l'as vu, là, l'étude la semaine passée, là.
1: Ouais.
0: 40% des Québécois ne payent pas d'impôts. 12% payent pour 72%, je me rappelle plus exactement, payent pour 72%. À un moment donné, les gens qui font de l'argent, il faut qu'ils continuent à faire de l'argent. Qui va payer pour tous les services sociaux?
1: Mais là, l'affaire, c'est que l'IRIS, ce matin, nous dit ça prend des nouveaux paliers d'imposition. T'as-tu vu ça passer?
0: Oui, j'ai vu ça.
1: On ajouterait 4 paliers d'imposition supplémentaires. Là, c'est parce que c'est les mêmes personnes qui payent de l'impôt au Québec, là.
0: Ça va rien changer. Ça va être les mêmes qui vont payer.
1: Ils vont
0: plus
1: en aller chercher
0: plus.
1: Encore... Ouais, c'est ça.
0: Ben oui, mais le 40% qui ne paye pas, il va monter à quoi? 45%?
1: Ben peut-être.
0: Fait que la moitié du Québec ne payera pas. Ouais, on n'a pas de bon sens.
1: Voilà. Hey, avant que tu partes. Oh, Nick, t'as une question?
2: Ouais, ben en fait, je me demandais, les politiciens que tu rencontres, là, sont-tu vraiment conscients que le coût de la vie puis l'inflation fait énormément mal aux Québécois? Tu sais, ma question, c'est sont-tu vraiment conscients? Ont-tu des solutions? Ils font juste, oui, on le sait, mais qu'est-ce que tu veux qu'on fasse?
1: La cassette, là.
0: Écoute, j'ai pas vraiment attendu de solution. Je suis super franc avec vous autres. Tout le monde est conscient. Surtout, parce que, tu sais, quand j'en parle dans l'entrevue, on a beaucoup de sujets. Fait que, tu sais, j'essaie de ne pas passer trop de temps sur tous les sujets. Mais hors donc, tu sais, quand on jase puis je dis, tu sais, ça n'a pas de bon sens, même moi qui est riche, qui fait de l'argent, je ne m'achète pas un steak pas cuit à 48$.
1: Non,
0: ça
1: n'a
0: pas de bon
1: sens.
0: Exactement.
1: Non,
0: mais c'est
1: tu le fais, pour des, tu pour vas des le faire, cas. Mais pour des événements, là. Hein? Tu choisis.
0: Ben oui, mais oui, mais j'aime mieux payer 48$ cuit avec une patate et une frite à l'hôpital. Oui, au restaurant.
1: Au Costco.
0: Mais, exact. Mais c'est juste pour finir là-dessus, ils sont très, très conscients. Mais c'est quoi les... Tu sais, là, on parle de la taxe carbone. Parce qu'ils vont se reprendre ailleurs. Tout le monde le sait. Fait que, tu sais, à un moment donné, c'est comme... là, je viens de...
1: Mais il faut créer de la richesse. C'est ça, le bottom line, c'est créer de la richesse puis de permettre à nos entrepreneurs de le faire.
0: On dirait que tout le monde là, est excité là, par la défense. Parce qu'on n'a pas le droit d'appeler ça l'armée, là, mais la défense. Là.
1: Ouais.
0: Là, la défense, ça revient à mode. On va recevoir des dizaines de milliards. C'est tout ça qui va nous sauver le cul, le Québec. C'est tout ça qui va nous sortir la tête de l'eau. On dirait que c'est tellement rendu gros, puis la mondialisation est tellement rendue grosse, il y a tellement d'opportunités partout. Je comprends pas pourquoi qu'en ce moment, on n'est pas sur des projets gigantesques pour créer de la richesse au Québec. Il y en a tellement. Tu sais, je parle souvent d'eau.
1: Par exemple, oui.
0: Minerais. Mais il y en a.
1: Les ressources naturelles, oui.
0: Non, mais notre gaz, on est tellement hypocrite. On le prend ailleurs, on le fait changer, puis on le ramène ici.
1: Oui, exact.
0: Ça n'a pas de bon sens.
1: Il y a du travail à faire. Écoute, en terminant, Prime Drink, ta compagnie, oui. Là, j'ai vu l'action 6,5 cents. Oui. V'là un être à quoi, 19 cents? C'est, t'en vas où avec ça? Parce que là, je voyais tes revenus, tes dépenses. Là. C'est quoi ton plan de match?
0: Je suis là-dessus. Là. J'ai fait un très mauvais investissement dans une usine. Dans Triani, c'était un très, très mauvais deal. Dans l'affaire, tu fais des bons et des mauvais deals. Par contre, la branche des permis de captation d'eau qui est dans cette compagnie-là aussi, ça va très bien, le projet. Je veux juste régler cette affaire de Triani-là. Mais moi, j'ai 100% confiance. J'ai encore toutes mes actions. J'ai pas vendu une action. Fait que j'ai bien, bien hâte que ce projet-là reviennent à la surface, jeu de mots avec l'eau, puis que je puisse vous en parler, mais...
1: Il y a quoi là-dedans? Tes boissons énergisantes, sont-tu là-dedans?
0: Non, pas en tout. Okay. Il y a le Triani, qui est la production, puis tout ça, puis il y a l'autre branche qui est complètement à part, là, même si c'est dans la même compagnie, là, qui est la compagnie qui détient les permis de captation d'eau.
1: OK, ça, éventuellement, il t'a des bonnes...
0: Ça s'en vient, les boys. Okay. Ça s'en vient.
1: C'est bon. Olivier Primeau, toujours un plaisir, puis on se reparle.
0: Bonne journée.
2: Salut, bye.
1: Voilà.
2: Très bon.
1: Il va, hein? Ça y va au toast.
2: C'est très bon.
1: On peut pas dire qu'il n'y a pas la langue dans sa poche.
2: Non, mais c'est correct, tu sais, puis c'est des sujets de discussion dont tout le monde parle à tous les jours. Comment ça se fait qu'on développe pas de richesse? Comment ça se fait que j'ai plus d'argent dans mon portefeuille? Comment ça se fait que l'épicerie me coûte cher? Ouais. Pourquoi le gaz augmente? Pourquoi personne ne fait rien? C'est ça, là.
1: Ouais, puis là, j'ai vu ses réseaux sociaux, son Facebook, là, 60 millions de vues dans le dernier mois.
2: Et voilà. Je pense que ça rejoint du monde, hein,
1: mais tu vois, je regarde tous ces posts là qu'il fait là, puis ces vidéos qu'il fait. Bon, il fait beaucoup de revues de Poutine puis ça, mais tu sais, dans le fond, il plug ses boissons énergisantes là-dedans. C'est bien correct, mais je veux dire, il va. Je regarde sur pas mal de sujets là, notamment les demandeurs d'asile. Qu'est-ce que vous pensez de ça? Mais il dit ce que lui pense. Il dit, vous autres, pensez quoi? Tu sais, un peu comme nous autres, on fait Radio X, on donne notre opinion. Bon, on dit aux gens, c'est vous en pensez quoi, vous autres aussi? Tu sais, c'est un peu ça qu'il fait. Donc, il le fait à grande échelle. Hey, 60 millions de vues juste le compte Facebook. Je peux pas voir TikTok, je peux pas voir les autres, mais d'après moi, ce gars-là, il doit faire 100 millions de vues par mois. C'est du stock, pas à peu près. Voilà. Après la pause, un autre gars qui reach pas mal ses réseaux sociaux, François Charon, débarque dans le show.
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4: C'est aujourd'hui que ça va se passer. C'est sûr qu'aujourd'hui, j'espère pas être capable de dormir la nuit prochaine avec ce qu'on va apprendre. Mais juste avant, M. Page, bienvenue à l'antenne.
5: Merci.
4: Ma première question, est-ce que Donald... Est-ce que Donald Trump...
5: Oui, vas-y. J'allais dire, ça me fait sourire parce que je vois que tes attentes sont très élevées.
4: Très élevées. Je me dis, il y a un jeudi, c'est bol, tu vois. Ça va arriver, là. Tu seras pas là, t'es comme... T'as une moyenne de zéro, mais je sais, c'est parce que toi, tu vas avec les faits, là. Mais avant, ma première question, est-ce que Donald Trump, c'est un extraterrestre?
5: C'est pas le mot que j'utiliserais pour le définir.
6: Je me suis dit, c'est sûr que Donald est aveugle de se dire extraterrestre.
4: Peut-être qu'il va dire que c'est...
6: Il va venir là.
5: Ah, je pense qu'avant d'arriver à l'extraterrestre, il va passer par les cieux, mais quand il va arriver dans les cieux, il va s'arrêter sur le trône de Dieu.
4: Je savais que tu t'en sortirais de bonne, Christian. Bon. Hey, revenons au Pentagone. Oui. Parce que c'est le président, c'est justement Seigneur Trump qui a dit, OK, on va déclassifier. C'est quoi? C'est fait même pas une semaine encore, je pense.
5: Oui, les dossiers OVNI. Écoute, Danny, j'aime bien quand tu mentionnes, parce que moi, tu as bien mentionné, je m'intéresse aux faits. Pas aux croyances, aux faits. Puis je sais que ça dérange beaucoup de gens. Et j'ai un biais, je l'avoue, là, j'ai un biais, je crois en la science. Et ça, j'ai l'impression que ça dérange beaucoup de gens. Je crois pas à l'ésotérisme, au mysticisme, à toutes ces histoires-là. Même, je te dirais, là, de toi à moi, on est tout seul. Là. Je crois pas beaucoup à la religion non plus. Hein? Je me définis comme un athée convaincu.
4: Ah, Jésus, donc, là, tu y penses, tu y crois pas, toi.
5: Je crois aux personnages historiques, là, comme les archéologues et les historiens, mais bon, fait que la religion, le mysticisme, ça fait pas partie.
4: Mais qui a marché sur l'eau, ça, tu y crois pas.
5: Non plus, non.
4: Okay.
5: Fait que, donc, et je sais que ça dérange beaucoup de gens, parce que, tu sais, on voudrait que je croie au mysticisme, à tout ça. C'est pas à moi de faire ça. Moi, comme journaliste, je m'intéresse aux faits. Et tu mentionnes bien, effectivement, Donald Trump avait annoncé en début d'année qu'il allait rendre public les dossiers sur les ovnis. En fait, il rebondissait sur une idée qui avait été lancée au départ par Barack Obama. Dans une entrevue à la télévision, Barack Obama avait dit « Oui, les ovnis existent, mais je ne les ai jamais vus. » Et ça a suscité énormément d'intérêt, un point tel que Barack Obama a dû revenir sur sa déclaration en disant « Écoutez, là, j'ai pas... les gens interprétaient ça de toutes les manières. » Puis Barack Obama a tenu à préciser, dit « Quand je dis les ovnis existent, c'est dans le sens les extraterrestres existent. » En fait, il n'a pas dit les ovnis, il dit les aliens existent. Hein, les extraterrestres existent. Et là, il dit, ce que je voulais dire, c'est que l'univers est tellement vaste qu'il doit certainement exister d'autres formes de vie, voire même d'autres civilisations dans le cosmos. Mais de prétendre qu'elles sont ici, sur Terre, moi, je les ai jamais vues, puis on n'a pas de soucoupes volantes et des petits bonhommes verts gardés dans des hangars. Donc, c'est un peu l'idée qu'il a fait. Et là, ben, comme ça a suscité énormément d'intérêt, ben, visiblement, Donald Trump a pris la balle au bon en disant, ben voilà, puisque le public s'intéresse à ça, je vais rendre public les dossiers sur les ovnis. Bon, on peut toujours imaginer toutes sortes de raisons là tentaculaires à ça, pourquoi il a attiré l'attention du public sur les dossiers ovnis et moins sur les dossiers Epstein. Ça, je vais laisser ça aux analystes politiques. Mais bref, aujourd'hui, comme tu le mentionnes, on est une semaine après un premier lot de documents qui ont été rendus publics vendredi dernier sur le site du département de la guerre, l'ancien département de la défense. On parle à peu près de 160 dossiers qui ont été rendus publics. Certains de ces dossiers-là contiennent plusieurs pages, même une dizaine de pages. On retrouve à peu près de tout là-dedans. Et en même temps, de tout et de rien.
4: Ouais. Mais moi, ce qui m'intéresse, Christian, c'est qu'ils ont caviardé. C'est ça qu'on veut.
5: Quand tu caviardes, c'est
4: quelque chose à cacher, là.
5: Oui, c'est un peu amusant. C'est-à-dire qu'il y a d'abord, dans un premier temps, faisons une analyse assez froide sur les documents qui ont été rendus publics. Il y a à peu près 60 à 70 % de ces documents qui étaient déjà connus du public et qui n'étaient pas secrets. Donc, on n'a pas fait une grande révélation. On retrouve même là-dedans un document qui avait été publié en France, qui s'appelait « Les ovnis, à quoi doit-on s'attendre ?» qui avait été publié, c'était un encart à l'intérieur du magazine VSD, vendredi, samedi, dimanche, là, un magazine populaire qui s'adresse à une espèce de, à des gens qui s'intéressent à peu près à toutes sortes de choses un peu étranges. Donc, on retrouve ça parmi les documents qui ont été rendus publics. On est loin des documents confidentiels. On retrouve également des transcriptions de communications entre les astronautes des missions Gemini et Apollo, alors que ces communications, elles sont disponibles depuis au moins 40 ans. Donc, on est loin des documents qu'on vient de rendre publics, et c'est exactement la même chose pour certaines photographies de la NASA qui sont disponibles avant l'avènement de l'Internet. Elles étaient disponibles via papier si on faisait une demande à la NASA. Et depuis que l'Internet existe, toutes ces photographies sont sur le site de la NASA et n'importe qui peut les télécharger. Et ça, depuis des dizaines d'années, là, facilement. Donc, il y a déjà, là, 60 à 70 % des documents qui étaient connus du public. Et là où je dis que, en fait, il y a personne qui est satisfait. Parce que les attentes, d'un côté, t'avais les attentes des gens qui croient que le gouvernement cache des ovnis dans des hangars et tout le reste. Et c'est vrai qu'au cours des 2-3 dernières années, il y a eu ces fameuses auditions au Congrès américain où des sonneurs d'alerte sont venus raconter des histoires tout à fait fantastiques. Hein? Des gens, je pense par exemple un type qui s'appelle David Grush, qui est venu témoigner en disant « Oui, j'ai travaillé avec des gens qui étaient proches de programmes gouvernementaux. On a récupéré des ovnis, des engins de nature non humaine avec des créatures non humaines. » Ces gens-là racontent des histoires tout à fait fantastiques. Malheureusement, lors des auditions au Congrès, aucun d'entre eux n'a apporté la moindre preuve. Hein. Ce sont des histoires.
4: Okay, et les gens... Ils disent qu'ils ont vu ou...
5: Voilà. Ils ont vu ou ils connaissent des gens qui
7: les
5: ont racontés, des ouï-dire. Donc, on est dans cet univers-là. Et je comprends que les gens qui sont très enthousiastes, qui ont écouté ces témoignages-là et qui se disaient, voilà, le gouvernement va rendre public des dossiers. Mais malheureusement, il n'y a rien pour les satisfaire là-dedans. On a 160 dossiers qui ont été rendus publics. Bon, des photos floues, des témoignages, certains d'entre eux qui remontent aux années 40. Là, tu sais, là, 1948, un type appelle l'FBI et il dit, je vais vous dire ce que c'est, les soucoupes volantes, c'est des affaires qui ont été inventées par les nazis. Non, on a ça, là. C'est vrai, là. On a un document, là, qui est ça, là. Hein, le type appelle l'FBI. C'est bien beau qu'on nous dise que c'est un document du FBI, mais en réalité, c'est un gars qui est au desk, qui prend le coup de téléphone, puis qui prend le témoignage de M. Tartampion, qui dit que les ovnis, lui, il est originaire de Pologne, puis il est convaincu que les ovnis, c'est des engins qui ont été inventés par les nazis. Donc, on a des documents comme ça, et on a des photos floues, des films, dont certains d'entre eux ont depuis longtemps été expliqués, on sait ce que c'est. Bref, la personne qui s'attendait à voir la révélation avec un grand R, là, c'est pas là. C'est du matériel comme on en voit circuler depuis 80 ans là, sur les ovnis. Des témoignages, des photos floues, des histoires à gauche, à droite. On retrouve des documents des années 40 ou 50 où des militaires s'envoient des lettres en disant « Oui, Bob, j'ai entendu parler des soucoupes volantes. Moi, je pense que c'est peut-être des extraterrestres. » Puis un autre dit « Ah, ben moi, je pense que c'est peut-être des Russes. » Mais ça, c'est des opinions. Ça nous amène nulle part. On n'a pas... Il n'y a rien là-dedans.
4: Il
5: n'y a pas de matière. C'est... Ça fait jaser. Tu vas trouver ce que tu veux là-dedans. Puis tu vas l'interpréter comme tu veux, mais il n'y a rien de très concret. Et des gens comme moi, qui sont, disons, plus réservés, des journalistes qui s'attendaient à voir, est-ce qu'on va avoir de l'information qualitative qui va sortir de là? Mais on ne l'a pas non plus. Ce que l'on a, c'est des documents qui sont lancés en vrac, et même certains d'entre eux sont présentés d'une manière avec tellement peu de références qu'ils peuvent donner interprétation. En fait, ça devient presque de la désinformation. Ouais. Je te donne un exemple. On nous met sur, parmi les documents rendus publics, il y a une photographie qui a été prise lors de la mission Apollo 17. Donc, mission, on est en décembre 1972. On a deux hommes qui marchent sur la Lune à ce moment-là, Harrison Schmitt et Eugene Cernan. Et là, on a une photographie qui est mise là. On nous dit, quand on regarde, tu vois un peu l'image, là, les photos lunaires, on a le paysage lunaire, les montagnes lunaires au loin, et là, on a un ciel noir, un ciel d'encre, tout à fait noir. Et là, on nous montre un petit encadré, puis on dit, quand on regarde dans cet encadré, on voit au loin, dans le noir de l'espace, si on surexpose un peu l'image, on voit apparaître trois petits points lumineux. Alors, est-ce que c'est un ovni triangulaire qui est là dans l'espace, qui surveille les astronautes sur la Lune? Évidemment, si t'es prêt à croire ça, ça devient la photo qui te confirme Sauf qu'il n'y a aucune référence à cette photo-là. On nous dit une photo d'Apollo 17. Je te rappellerai que sur la Lune, là, on a pris quelque chose comme 6500 photographies durant l'émission Apollo. Apollo 11 à 17, excluant Apollo 13, évidemment, parce qu'on n'y sont pas allés sur la Lune. Donc, on a 6500. Sans le numéro de folio, là, t'es un peu perdu. Comment je peux vérifier si ces trois points lumineux apparaissent sur l'original de la photo et si ce n'est pas un artefact qui est apparu lors de reproduction de l'image. J'ai fait l'exercice, j'ai retrouvé la photo en question. Et quand on trouve la photo, l'avantage que l'on a sur le site de la NASA et qu'on n'a pas sur le site du département de la Défense dans leur révélation, c'est qu'on a une fiche technique. Et qu'est-ce qu'on découvre quand on lit la fiche technique? Et je te le traduis en français, c'est écrit « Cette photo a été prise avant que les astronautes débarquent, là, avant l'activité extravéhiculaire. Elle a été prise depuis l'intérieur du LEM à travers le hublot du LEM. » C'est une photographie qui est prise à travers une fenêtre. Ça se peut que ce qu'on voit au loin soit un vaisseau extraterrestre. Mais de toi à moi, une photo prise à travers une fenêtre, t'as 99,999% de chance que ce que l'on voit soit un reflet du tableau de bord du LEM. Parce que les astronautes sont entourés de cadrans, de voyants lumineux. Comme quand tu roules dans ta voiture, tes cadrans lumineux se reproduisent, sont reflétés dans les vitres de ta voiture. Alors, on a plus de chances que ce soit un reflet d'un tableau de bord sur le hublot du LEM. Mais ça, il faut faire l'exercice de le faire. Il a fallu que j'aille sur le site de la NASA, que je prenne la photo, que je la compare à des centaines d'autres photographies prises durant la mission Apollo 17 pour finalement trouver la bonne photo puis m'assurer qu'effectivement, si je la surexposais, je voyais les trois points lumineux, ce qui était le cas. Mais quand on lit la fiche technique puis on apprend que c'est une photographie qui était prise à travers un hublot, évidemment, ça change un peu la donne. Est-ce que c'est fait volontairement et malhonnêtement de la part du gouvernement américain de faire ça? Non, je crois que ça a été fait en vrac avec peu de soucis de fournir une information qualitative. C'est un peu comme si les gens s'étaient dit, les gens veulent des dossiers sur les ovnis, on en a, voici, on les met là, on les rend disponibles, puis faites votre idée, faites votre affaire, puis nous, on s'en lave les mains. Mais malheureusement, quand tu fais ça, les gens vont interpréter ça de la façon qu'ils veulent et beaucoup d'entre eux ne feront pas l'exercice d'essayer de remonter à la source de l'information pour voir de quoi il s'agit.
4: Vas encore nous avoir déçus.
5: Je comprends que tout le monde est déçu. Les gens qui croyaient qu'il y aurait une grande révélation d'OVNI dans des hangars souterrains, tout ça, on n'a rien de ça non plus.
4: Gros show de boucan encore qui est finalement...
5: Tout à fait. Et tu l'as mentionné, on rend public des dossiers, mais certains d'entre eux sont en grande partie censurés. Donc, si on rend public des dossiers, je veux bien croire qu'on va censurer. Il y en a là qui sont très censurés. Donc, à partir du moment où tu dis on a censuré le nom d'un individu pour protéger la confidentialité du témoin, un numéro de téléphone ou quelques éléments comme ça, mais quand on a un document qui est à 60% caviardé, là, tu dis, écoute, c'est tout simplement de le garder dans tes archives là, plutôt que de le rendre... de le publier de cette manière-là.
4: Comme tu vas aux effeuilleuses, puis elle demeure habillée.
5: Oui, c'est ça. Donc...
4: Il faut que tu restes sur ton appétit.
6: Mais tu sais, depuis 15 ans, j'aime bien ta...
5: J'aime bien ta comparaison. mais c'est tout à fait ça. Donc, tout le monde reste sur leur faim. Donc, les amateurs, ceux qui sont très embrigadés dans ces croyances ovni extraterrestres, diront, c'est un show de boucan du gouvernement pour nous cacher les vrais dossiers, l'information pertinente qui prouverait un contact ou des visites extraterrestres. Donc, ces gens-là sont tout à fait légitimes de penser ça. Et des gens comme moi se disent, ces documents-là, c'est rien du tout. Et même au contraire, ça favorise une certaine désinformation. Et je pense que ceux qui adhèrent à cette vision-là ont aussi raison de croire ça. Donc finalement, c'est un peu un grand retour à la case départ, un show de boucan. Et pendant qu'on parle de ça, évidemment, on parle pas du prix du pétrole qui augmente et tout le reste.
4: Et d'Epstein, bien sûr,
5: tout à fait.
4: On sera là demain à 18h. Peut-être que toi, tu vas parler du dossier d'Epstein.
5: J'invite les gens. Hein, on va faire une émission à cause justement de ces dossiers du gouvernement. L'émission Radio Expert sera entièrement consacrée à ça. Et je vais donner de nombreux exemples d'informations données ou biaisées ou etc. Donc, c'est une invitation pour demain à Radio Expert.
4: Merci, Christian. Salut, à demain.
5: Ça me fait plaisir. À demain. Ciao.
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0: Le Spacecast qui vous accompagne jusqu'à 22h. Je m'appelle Jean-Francis Blais. Louis Gauvin est là également.
1: Oui, monsieur.
0: Si vous avez manqué l'entretien avec notre ami Sébastien pour la chronique philosophie, le tout sera disponible au www.radiox.com. Je sens que c'est un segment qu'on va peaufiner. Aujourd'hui, c'est un petit aperçu. Faut savoir que Sébastien est un intellectuel, un gars qui est habitué aussi à être en mode tunnel, parce que sur sa plateforme, il a déjà fait des chroniques philosophie seul pendant 2h30. Fait qu'il il est capable de partir, justement, comme je disais, en mode tunnel. Fait que ça va être à nous de le ramener des fois sur le plancher des vaches, puis de le ramener sur des affaires qui sont terre à terre, tu sais.
1: Ouais, parce que même à deux additionnés, d'après moi, on n'a pas le corps de son QI, là.
0: Non, effectivement. Puis il y a encore moins de ses connaissances en termes de... Hey, il nous a nommé des noms, là. Bang, bang, bang, bang, bang. Il y en a peut-être le trois-quarts que c'est pas des vrais noms. Puis moi, j'ai vu que du feu.
1: Te rappelles-tu de celui que tout le monde connaît?
0: Non. Non, finalement, non. Je me suis rendu compte. Je pensais que c'était quelqu'un d'autre. Puis finalement, je me suis dit, ah ben non, c'est pas quelqu'un que tout le monde connaît. Ou du moins pas moi. Je suis exclu du groupe.
1: Je pense qu'on n'est pas tout le monde.
0: Ouais, je pense que je vais devoir me contenter à garder mes objectifs de vie. C'est-à-dire croiser un alien une fois dans ma vie.
1: Ça va venir.
0: Puis me contenter. Mais j'espère tellement. Puis tu sais, les gens qui écoutent le Spacecast, depuis là, je fais du coq à l'âne, là, mais c'est...
1: Vous allez comprendre.
0: C'est ça, c'est pour dans l'objectif de présenter notre prochain invité. Les gens qui écoutent le Spacecast depuis le début savent qu'un de mes plus grands rêves, mais tu sais, au-delà d'avoir, mettons, une villa, tu sais, pas des possessions matérielles, un de mes grands rêves, c'est d'être témoin hors de tout doute, là. Pas devenir l'espèce de fou de Val-Bélair que, ben oui, j'ai vu un alien. Tu sais, vraiment, là, que hors de tout doute, que moi puis l'humanité, on a la preuve que les extraterrestres existent.
1: Mais ce serait une chance incroyable, tu sais. La Terre, là, ça fait quoi, 4 milliards d'années?
0: Oh, regarde.
1: Puis nous autres, on est là pendant 80 ans, peut-être, si on est chanceux.
0: Amen.
1: Puis qui arrive pendant qu'on est là, là.
0: Ça, là, c'est
1: malade.
0: Ça, c'est t'ouvres un peu ta fenêtre. Choum, il y a un dauphin qui saute par la fenêtre. Comme, qu'est-ce que c'est ça? C'est quoi les chances? Il n'y a même pas d'eau l'autre bord de la fenêtre. C'est ça, c'est quoi les chances? Regarde, pour jaser de tout ça, mais j'aime ça parce que tu lui as dit aujourd'hui, là, notre invité, on va le garrocher de toutes les bords, telle une balle rebondissante. On va bing, bing, bing, partout dans le studio parce que moi, j'ai des questions pour cet homme-là parce qu'il est astrophysicien à la retraite et également vulgarisateur scientifique. Je pense qu'on va avoir beaucoup de fun avec notre prochain intervenant qui s'appelle Robert Lamontagne. Monsieur Lamontagne, bonsoir.
2: Bonsoir.
0: Vous allez bien?
2: Très bien, vous?
0: Très, très bien. Je suis content de vous jaser. Vraiment, là, c'est dans les sujets qui me fascinent le plus.
2: Bon, ben, on va essayer de passer un bon moment.
0: Je commence avec la question qui est toute simple, mais les gens qui étudient en astrophysique au Québec en 2025, ils aspirent faire quoi comme métier, ces gens-là?
2: Ben, ils aspirent à être astrophysicien ou astrophysicienne.
0: Et ça fait quoi?
2: En fait, bon, c'est pas un métier commun, naturellement. Mais les gens qui étudient là-dedans, généralement, se retrouvent dans le milieu universitaire. Beaucoup d'enseignement, évidemment,
0: prof
2: de la recherche.
0: Ouais, prof d'astrophysique.
2: Aussi dans des laboratoires de recherche, des observatoires, entre autres. Mais et à l'occasion, on fait de la communication scientifique aussi,
0: oui,
2: de la vulgarisation.
0: Est-ce que les gens qui veulent travailler en laboratoire ou en exploration spatiale carrément, est-ce que c'est des gens qui sont destinés à s'expatrier ou bien au Canada, il y a des emplois? Est-ce que le Canada en 2025, c'est un pays intéressant en termes d'études et de découvertes spatiales?
2: Ben, le Canada a une longue tradition en astronomie et en astrophysique. Si on regarde à l'échelle mondiale, si on compare, par exemple, les contributions de différents pays, différentes nations, s'il y avait des Olympiques de l'astronomie, si on peut dire, là, le Canada, il serait sur le podium à peu près tout le temps.
0: Ah, ouais, OK.
2: Il y a une longue, longue tradition d'astronomie au pays là, qui remonte à près de 125, 150 ans. Bon, on comprend naturellement que aux États-Unis, c'est évidemment beaucoup plus développé en termes de nombre et puis de moyens. Ensuite, il y a le Royaume-Uni.
0: Ah oui, avant la Russie?
2: Oui, tout à fait.
0: Okay.
2: Et puis ensuite, ben, il y a le Canada. Disons qu'on aurait la médaille de bronze à peu près à toutes les fois.
0: Ah ouais, OK, quand même. Ça faisait partie des questions que je voulais vous demander. Le top 3 des superpuissances spatiales, je suis renversé que le Canada en fasse partie. Même avant la Russie, j'étais convaincu, à cause de Sputnik, à cause de tout ça, que la Russie était plus avancée que ça.
2: Ben, il faut distinguer. Évidemment, dans le domaine de l'astronomie ou de l'astrophysique, là, donc faire de la recherche, là, étudier les planètes, les étoiles, les galaxies, on se classe au troisième rang mondial là, en termes de, comment dire, de production scientifique et de pertinence de la recherche. Il y a quand même beaucoup d'astronomes au Canada. Là, on parle de plusieurs centaines d'astronomes. Là, je n'ai pas le décompte exact, là, le plus récent, là, mais on est dans le 600, 700, 800 astronomes au Canada.
0: OK, quand même.
2: Environ, là. Il y en a une soixantaine, 75 au Québec. Là. La vaste majorité des astronomes canadiens là, sont dans la région de Toronto. Il y a plusieurs universités là, qui ont des départements d'astronomie et d'astrophysique. Puis il y a aussi la côte ouest, Vancouver et Victoria, là où c'est assez... il y a une longue tradition. Le Québec, c'est plus récent.
0: Ah oui?
2: Ça vient, ça a commencé à se développer principalement avec l'Observatoire du Mont-Mégantic. Donc, il y a à peu près presque une cinquantaine d'années maintenant. Mais avant ça, il n'y avait pas beaucoup d'astronomes québécois sur le territoire. Il y avait des astronomes québécois qui faisaient de la recherche, mais pour revenir à votre question initiale, ben, ils s'expatriaient, si on peut dire.
0: Okay.
2: Ensuite de ça, ben, oui? Il y a l'autre volet qui est celui de l'exploration spatiale au moyen de satellites, de sondes ou même d'astronautes. Ben, le Canada est peut-être pas le troisième, mais on a quand même une longue tradition d'astronautique, donc de développement de satellites. D'un point de vue historique, il y a évidemment, bon, vous avez parlé du Sputnik avec oui. les Soviétiques à la fin des années 50, puis ensuite ils ont été suivis par les Américains peu de temps après. Le troisième pays à accéder à l'espace, ben, c'était le Canada. Avec on n'avait pas de fusée, mais on avait construit un satellite lancé par les Américains, par la NASA, mais le Canada était le troisième pays historiquement à accéder à l'espace, si on peut dire.
0: Okay, okay.
2: Donc, on a une histoire assez riche. Là. La vaste majorité des gens l'ignorent, mais on est dans le haut là, du panier là, en termes de contribution scientifique dans ce domaine-là. Il y a d'autres domaines, évidemment, où on se classe moins bien. Là, où, pas qu'on se classe moins bien, mais on a des ressources limitées, donc on contribue moins. Mais l'astronomie là, l'astronautique, oui, le Canada a une excellente réputation, si on peut dire.
0: OK. Hey, j'écoutais un podcast l'autre jour où les animateurs devaient émettre ce qu'on appelle un hot take, là, c'est-à-dire une prédiction... hasardeuse qu'il y a des chances d'arriver ou peut-être pas, tu sais. Et une a retenu mon attention, il disait « J'ai l'impression que l'intelligence artificielle va effectuer au courant des prochaines années, entre guillemets, le sale boulot, le gros du travail de l'exploration spatiale. » Êtes-vous d'accord avec ça?
2: Oui, c'est-à-dire que on y est à peu près déjà, n'est-ce pas?
0: Ah oui?
2: En termes d'astronomie, encore une fois, on va distinguer là, exploration spatiale avec des sondes et études de l'univers au moyen de télescopes. Mm-hmm. On entre dans une ère où on va avoir de très, très grands télescopes. Bon, on pense par exemple au télescope James Webb dans l'espace, là.
0: Oui.
2: Mais sur Terre, on achève dans les prochaines années la construction d'immenses télescopes. On parle de télescopes qui vont faire 30 et 40 mètres de diamètre. C'est vraiment immense. Présentement, les grands télescopes font entre 8 et 10 mètres de diamètre. Là, en termes de miroir, okay. On va avoir un facteur 3 à 4 plus grand. Pensez-y, un télescope qui fait 30 mètres de diamètre, là, c'est le tiers d'un terrain de football. Là.
0: C'est situé où, hein, ces télescopes-là?
2: Ben, il y en aura pas beaucoup, évidemment, parce que, disons, la facture est assez salée, là.
0: Ouais.
2: Mais il y en aura un qui va être potentiellement installé, c'est pas encore définitif, mais probablement à Hawaï,
0: okay.
2: Au sommet du Mauna Kea. Et il y en a un autre qui, lui, la construction est beaucoup plus avancée, qui est située dans l'hémisphère sud, dans la cordillère des Andes, nord du Chili, là, dans la région d'Antofagasta. Okay. Donc, on parle d'ici à peu près 3 ou 4 ans, là, il y en a au moins un de ces deux télescopes qui va entrer en opération. Il y en aura d'autres qui vont suivre. Mais ces grands télescopes, ben évidemment, les instruments qui sont là-dessus, des caméras très sophistiquées qui peuvent balayer de grandes régions du ciel, vont générer tellement de données que personne ne peut regarder toutes ces images, toutes ces données et les analyser. Donc, pour revenir à votre question, on a besoin d'intelligence artificielle pour minimalement, au début, faire un tri et repérer qu'est-ce qui est intéressant dans tous ces objets, dans toutes ces observations. Donc, l'intelligence artificielle va déjà être mise à profit, mais on a toujours besoin de quelqu'un en arrière qui, à un moment donné, bon, une fois qu'on a fait un tri préliminaire, n'est-ce pas, on a besoin de quelqu'un en arrière pour dire, OK, qu'est-ce qu'on va faire avec cette découverte potentielle, comment on va l'analyser plus en détail, combien, quelles sortes d'autres observations on aura besoin. Donc, l'intelligence artificielle est déjà là-dedans. Maintenant, si on parle d'exploration spatiale avec des robots, ben évidemment, le fait qu'on ait des machines, entre guillemets, intelligentes, donc dotées d'intelligence artificielle pour accomplir les tâches assez banales dans l'espace, mais qui présentement requièrent des humains qui communiquent à distance, n'est-ce pas, puis tournent à tel endroit sur la planète Mars, font telle ou telle analyse. Ben, il y aura aussi là-dedans des systèmes intelligents qui vont mener à les observations sur une base quotidienne. Puis ensuite, ben, on va analyser les données par la suite.
1: Pensez-vous...
2: Donc, c'est déjà là. C'est déjà là.
1: Okay. Ben, pensez-vous qu'un jour, un peu dans cette lignée-là, on va voir peut-être même des robots humanoïdes arriver sur Mars, mettons, avant nous pour préparer une base où des humains pourraient aller par après?
2: Je ne sais pas si on... je suis pas très familier là, avec ce qu'on appelle les robots humanoïdes, là, mis à part ce qu'on voit dans la science-fiction. Là, je ne sais pas jusqu'à quel point ce genre de choses-là va se développer, mais il y aura certainement des machines qui vont accomplir des tâches qu'un humain pourrait faire sans les risques associés pour un humain. Un jour, on va quand même y aller. Là. Il est clair qu'à un moment donné, on aura de vrais astronautes sur la Lune ou sur la planète Mars. Bon, on l'a déjà fait pour la Lune, mais éventuellement, on va avoir des vrais astronautes sur Mars. Mais dans un premier temps, là, il y a pas mal de trucs qui peuvent se faire avec des machines contrôlées à distance ou qui sont autonomes par elles-mêmes. On a déjà un peu ce genre de choses là avec le dernier robot qui est arrivé sur Mars qui s'appelle Opportunity.
0: Oui.
2: C'est le Farah Alibi là.
0: Oui.
2: Et qui est devenu célèbre en pilotant ce robot, si on peut dire, là. Une dame extrêmement sympathique.
0: Vraiment, on lui a déjà jasé. C'est une femme vraiment très intéressante.
2: Oui, oui. Et elle m'avait déjà expliqué, le robot, oui, il est piloté à partir par des humains sur Terre, mais il y a des tas de tâches qu'il peut accomplir par lui-même, n'est-ce pas? On préprogramme une séquence d'observation, puis ensuite, il se débrouille. Là. S'il y a un petit obstacle qui l'empêche de le faire, OK, il va trouver comment tourner, contourner tout ça. Alors, donc, il y a déjà des balbutiements là, de cette...
0: de cette nouvelle ère, un peu.
2: Nouvelle ère d'exploration dans laquelle il y a des machines intelligentes qui nous donnent un coup de main.
0: Je nous embarque officiellement sur la traque des sujets extraterrestres. Probablement que vous devez être tanné de vous en faire parler, là. Probablement que chaque entrevue que vous faites, vous devez vous faire parler de ça, mais c'est pas grave. C'est extrêmement.
2: Ça revient souvent, ça.
0: Ouais, j'imagine. J'imagine que je vous prends pas au dépourvu par rapport à ça. Et vous avez la possibilité, faites attention à ce que vous allez dire, M. Lamontagne, vous avez la possibilité de briser tous mes rêves, carrément. J'ai 34 ans. Est-ce que, selon vous, avec les avancées scientifiques qu'il y a au courant des dernières années, est-ce que je vais avoir la réponse, hors de tout doute, concernant la vie extraterrestre de mon vivant, selon vous?
2: Bon, ben on a la même angoisse, on peut dire.
0: Oui, OK.
2: Moi aussi, je veux connaître la réponse avant de mourir, avant la fin de ma vie. Puis bon, je suis un peu plus vieux que vous, alors il va falloir que la réponse arrive plus vite. au-delà de ces plaisanteries, en termes de technologie, On a présentement à peu près tous les outils à notre disposition, ou on les aura dans les 3, 4 ou 5 prochaines années. On a à peu près tous les instruments, les outils, que ce soit des télescopes, par exemple, ou des robots sur Mars. On a les outils qui, en principe, devraient nous permettre d'avoir la réponse à la question. Bon, si vous me posez la question, est-ce que je crois qu'il y a de la vie extraterrestre? Je vais vous répondre oui, je crois qu'il y a de la vie extraterrestre. Mais je choisis le mot croire, n'est-ce pas? C'est, pour l'instant, ça demeure un acte de foi. Bon, c'est pas le même acte de foi que quelqu'un qui va me dire, moi, je crois aux anges, n'est-ce pas, là, ou aux lutins.
0: Ouais.
2: C'est un acte de foi basé sur l'état d'avancement de la science, ce qu'on a découvert dans le cosmos. La probabilité qu'il y ait de la vie extraterrestre est extrêmement élevée. Bon, pour l'instant, on n'a rien trouvé, mais on a déjà des indices de où chercher de la meilleure façon. Et, bon, la réponse va arriver. Est-ce que c'est dans 2 ans, dans 5 ans, dans 10 ans? Je pourrais pas vous le dire, là.
0: Je comprends.
2: Mais il est clair que nous sommes de la génération qui va avoir la réponse à la question.
0: Oui, vous y croyez, ça?
2: J'en suis convaincu, là. On est la première génération, là, disons les gens là qui sont nés depuis à peu près 20 ans ou même un peu plus, comme moi, là. On est de la génération qui a développé les outils adéquats pour répondre à la question. Donc, okay. On a les outils. Il suffit juste de chercher la bonne place, d'être patient, mais on a les outils.
0: C'est peut-être
2: la première fois dans l'histoire de l'humanité qu'on a les machines adéquates pour donner la réponse à cette question.
0: Je comprends. C'est peut-être ésotérique, ma question, ou peut-être que je joue trop à des jeux vidéo avec des extraterrestres, mais est-ce que nécessairement les sens humains seraient en mesure de détecter les extraterrestres?
2: Ben, donc je vais réinterpréter votre question, c'est-à-dire que les expériences pour détecter de la vie, il y a deux stratégies.
0: Parce en fait, juste avant, je précise le fond de ma pensée, parce que j'avoue que c'est un peu vague, là, mais c'est parce que je trouve que l'humain est très égocentrique. On image un extraterrestre comme deux jambes, deux bras, il doit avoir quasiment une odeur, il doit avoir des yeux comme nous, il doit avoir le même nombre de doigts, peut-être un peu moins que nous, tu sais. On est très égocentrique, donc, mais si on pousse la réflexion plus loin, pour sortir de cet égocentrique-là, pourquoi est-ce qu'on, même nos yeux seraient capables de les voir si on pousse la réflexion? Pourquoi est-ce qu'on serait capable de les sentir? Ou, tu sais, peut-être qu'ils ont des capacités qu'on n'est même pas capable, nous, les humains, de s'imaginer, tu sais?
2: Ben, ce que vous décrivez là, c'est ce qu'on appelle de l'anthropocentrisme, n'est-ce pas? Là, c'est, on cherche ce qu'on connaît, finalement. C'est à peu près ça. Et je vais revenir sur ce point, là, mais je veux juste préciser un peu ma première idée. Il y a deux grandes stratégies pour trouver de la vie extraterrestre. On peut chercher proche de nous, c'est-à-dire dans le système solaire.
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6: Boy, and for Raphael Lessard, how big it is, and he has been declared the winner, the four of Raphael Lessard. The young Canadian, the 19-year-old from Quebec, gets his first career win. And wow, he does it at Talladega.
7: Monsieur Raphael Lessard. Hein, des bons souvenirs, ça, pareil, hein?
8: Ouais, ouais, des très, très bons souvenirs.
7: J'aurais pu sortir l'extrait de ta première entrevue à Radio X quand tu avais 12 ans. Ça fait 12 ou 13 ans de ça. Je pense que 25 ans, Raphaël, c'est ça? Tu s'accroches en disant que tu es... ou tu vas avoir 25 ans le 5 juillet prochain.
8: Ouais, exact. Je vais avoir 25 ans.
7: Quand tu entends ça, cet extrait-là, là, probablement que tu le regardes à nouveau à l'occasion, mais ça doit quand même te brosser en dedans, là?
8: Ouais, c'est sûr. Hein, c'était tout toute qu'une journée, là. Sérieux, c'était une journée incroyable, là. C'était un rêve, là, cette journée-là. Là. Tu sais, depuis que j'étais petit, je rêvais de pouvoir gagner à la télévision devant tout le monde dans une des plus grosses séries nations aux États-Unis. Puis cette journée-là, je l'avais faite, fait que c'était vraiment spécial.
9: Puis parle-nous de cette course-là. Comment ça l'a été? C'était-tu dans tes plans respecté à la lettre ou il est arrivé quelques embûches? Raconte-nous.
8: Ah, ben, la course de Talladega, c'est sûr, ça a été... ça avait été toute une course, là. On avait vraiment respecté le plan de match à la lettre. On avait resté quand même loin du peloton en arrière avec mes deux coéquipiers parce que dans des super speedos comme ça, des fois, il y a des gros accidents qui arrivent. Puis des fois, t'es mieux de rester un petit peu plus loin en arrière au début de la course, ben, une bonne partie de la course, puis de juste prendre ton temps puis d'éviter les accrochages puis tout. Puis là, maintenant, quand ça avait été le temps... le signal de l'équipe de go, on s'en va en avant. Ben moi puis mes deux coéquipiers, c'était Chandler Smith et Christian Ekis. On était partis un arrière de l'autre, on avait drafté jusqu'en avant du peloton, jusqu'au top 10. Puis à un moment donné, je m'étais séparé deux autres, puis j'avais réussi à faire des moves des bien placés au bon moment avec la draft, puis j'avais réussi à remonter dans le top 3 pour les dernières relances à la fin de la course. Ça avait été vraiment, vraiment stressant, là. À la fin de la course, là, il y a eu une relance avec deux tours à faire, là, puis là, fallait tout donner, fallait pas lâcher l'accélérateur, puis...
7: C'était-tu la pédale au tapis, Raphaël? C'est-tu la pédale au tapis?
8: Ouais, ben, ça dépend où que t'es, là. Si t'es premier en avant, t'as la pédale au plancher parce que t'as le vent dans face, là, fait que le vent te ralentit. Mais quand t'es en arrière, dans le troupeau, là, comme on dit dans le trafic, là, ben des fois t'es à moitié l'accélérateur parce que t'as pas le vent dans le visage, tu sais, lui en avant de toi il fait un trou dans l'air, fait que c'est beaucoup moins tirant pour ta voiture ou ta camionnette, fait que là t'es capable de utiliser moins d'essence puis t'as plus de puissance que tu peux utiliser vu que c'est moins tirant, fait que faut vraiment que tu joues des fois même avec le frein un peu pour pas rentrer trop fort dans le pare-choc arrière de l'autre en avant de toi quand tu le drafts, c'est assez particulier.
7: Bon, les gens veulent qu'on te parle de Calbouche, mais avant, moi, c'est parce que cette course-là, c'était le premier Canadien à gagner dans la série NASCAR Truck. Mais en fin de semaine, tu as été le premier Canadien à gagner aussi dans NASCAR Europe. C'était en France. Puis moi, je l'ai vu, ta course. Tu devais, encore là, Raphaël, c'est extraordinaire ce qui t'arrive, toi, là, partout sur la planète.
8: Ouais, bien, en Europe, j'ai été le deuxième Canadien à gagner en NASCAR Euro parce que Jacques Villeneuve a déjà gagné.
7: Oh, OK.
8: Mais j'ai été le premier Canadien à gagner sur ce circuit-là en Europe. Fait que le circuit Paul Ricard. Dans n'importe quelle série, il n'y avait jamais un Canadien qui avait gagné là. Fait que là, j'ai été le premier à gagner. Fait que puis je pense que c'est ça. Le deuxième Canadien, d'après moi, avec Jacques Villeneuve à gagner dans cette série-là. Fait que c'est quand même... avec un bon nom. Là, Jacques Villeneuve, là, c'est le fun, ouais, de pouvoir mettre mon nom sur la liste à côté du sien.
7: Hey, la veille, j'ai remarqué de quoi, Raphaël, parce que j'ai regardé les deux courses. La veille, tu as fini deuxième, ce qui est vraiment pas...

0: champ, là. Mais quand la course s'est finie, là, tout le monde qui était là se sont pas dirigés vers le gagnant, se sont dirigés vers toi. Je sais pas si t'as remarqué ça, là. Mais t'as comme été, même si t'as fini deuxième, la vedette, c'était toi, ça, dans cette course-là. Ça doit te faire chaud au cœur pareil.
1: Ouais, mais j'avais quand même donné tout un spectacle. J'avais parti dixième, puis j'avais remonté deuxième, puis j'étais vraiment, vraiment rapide, puis je faisais des moves de gauche à droite pour les dépasser, puis il y avait, dans cette course-là, il y avait presque personne qui était capable de se dépasser. Puis moi, j'ai défoncé un par un, puis let's go, on utilisait la drape le plus possible, justement, que j'ai appris dans le passé en camionnette. Là, je l'utilisais là-bas, vu que les lignes droites étaient vraiment longues. Fait que ça, je trippais, là. Moi, j'étais capable de jouer avec les autres un peu avec ça, fait que puis planifier mes dépassements d'avance, ça avait été vraiment toute qu'une course. Puis je pense que s'il y avait 2-3 tours de plus, j'étais capable d'aller chercher le meneur, fait que ça avait, d'après moi, tout le monde avait adoré le spectacle.
2: Hey, sur un autre truc beaucoup plus triste, Kyle Busch, malheureusement, qui est décédé à l'âge de 41 ans. T'as travaillé avec lui pendant quand même un certain nombre d'années. Raphaël, parle-nous de comment tu l'as appris, parce qu'écoute, 41 ans, une jeune famille, tu t'attends pas à ça, là. Kyle Busch, qui est reconnu en plus à travers l'industrie, ça a été tout qu'un choc pour toi.
1: Ouais, exactement, là, ça a été tout qu'un choc. Mettons que nous, on dormait là en Europe, vu que c'est 6 heures de décalage, fait que là... Quand je me suis levé le matin, c'est ma blonde, elle s'est levée avant moi, puis là, elle me réveille, puis elle me dit « Kyle Busch est mort ». J'étais « ça se peut pas, tu sais, je peux pas croire ». Fait que là, moi, ça m'a donné des frissons, puis mettons que on filait bizarre un petit peu, là, j'étais vraiment triste de ça, là, tu sais, Kyle Busch ça a passé de mon idole de jeunesse à mon mentor, à mon boss, tu sais, j'ai eu tous les aspects de lui, là, puis... Ça a été vraiment, il a fait des affaires pour moi qu'il n'a pas fait souvent pour d'autres, puis même jamais. Là, il a vraiment passé beaucoup de temps pour m'aider, puis il m'a donné une chance incroyable de courir pour lui. Puis ça a été des meilleures années dans ma carrière, courir pour lui, ça c'est certain. Là, j'ai vécu des très, très beaux moments, puis j'ai appris énormément de ce...
0: Raconte, Raphaël, t'as passé quelques jours ou deux jours ou une journée... complète avec lui. T'as même voyagé dans son jet privé. Raconte-nous cette journée-là qui, je pense, va te marquer pour ta vie, là.
1: Oui, exact. Mais tu sais, en 2018, j'ai conduit son Superlane modèle. Puis en début de saison, ces gars-là, faut comprendre qu'ils n'ont pas vraiment de temps. Tu sais, ils sont tout le temps occupés avec leurs horaires très, très chargés. Puis il a pris de son temps pour venir avec sa voiture puis ma voiture de Superlane. Fait que deux voitures de Superlane. En Alabama, pratiquer sur un circuit, puis me coacher pendant 2 jours de temps. On avait le système d'acquisition de données, on comparait sa conduite à la mienne, je conduisais sa voiture, il conduisait ma voiture, puis il me coachait toute la journée, puis tu sais, les mécanos me disaient, Criff, on comprend pas, il a jamais fait ça pour aucun autre pilote qu'il y a eu dans l'équipe auparavant.
2: Mais tu devais te pincer, là, c'est fou.
1: Ouais, moi, ça, tu sais, ça me faisait capoter, là, parce que c'est un idole de jeunesse, fait que je commençais à travailler avec, je commençais à le côtoyer, à conduire ses voitures, puis moi, c'est un dieu, là, fait que, mettons que j'étais un peu gêné, mais il aimait qu'est-ce qu'il voyait, il disait tout le temps que toi, t'es un gars que c'est le fun, faut ralentir, parce que t'es pas un gars qu'il faut faire aller vite, t'es un gars qui va vite, mais faut quasiment le ralentir pour justement qu'il aille encore plus vite longtemps, puis pour les courses, pour la course, pour le long terme. Mais, tu sais, il m'avait même ramené, c'est ça, il m'avait ramené de l'Alabama à la Caroline avec son jet privé. Et c'est pas tous les jours qu'on embarque dans un jet privé, je peux vous le garantir. Puis, c'est ça, là, à partir de ce moment-là, j'ai tout le temps un peu côtoyé Carl. J'étais allé chez lui à un moment donné. Un de mes meilleurs souvenirs, oui, c'est les 2 jours, mais c'est de me faire appeler par lui aussi pour me faire dire « Hey, Raph, je m'en vais faire une course en Superlane modèle à Nashville. C'est le Nashville 400. Mais j'ai pas le temps de pratiquer mon auto. Fait que peux-tu aller la pratiquer le mardi? Moi, je vais arriver en avion le mercredi. » Fait que,
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1: La trame du Super Jeudi, c'est pour nous le rappeler qu'on est jeudi. Parce qu'on est jeudi, de retour dans cette semaine de péquistes après un arrêt. Un arrêt qui est beaucoup moins grand que celui de la Saint-Jean-Baptiste. Ben, pas moins grand pour ceux qui étaient arrêtés, là. Je veux dire, beaucoup moins de monde qui est en congé. Tu sais, les épiceries tout ouvertes. La fête du Canada, on s'en sac un peu, finalement. C'était un peu le même. Puis j'ai senti que c'était pas mal ça pour tout le monde. Camille Bergeron!
2: Salut, Dan Gravel!
1: En forme!
2: Et ça va super bien, c'est super jeudi!
1: Hey, ta voix est éclatante, là, clairement. T'es une fille qui avait envie de sauter sur le micro un matin.
2: Hey, il me levait à 3h45. Fallait que ça me tente en plein été. Hein. Il y en a pendant ce temps-là qui lèvent le pied puis se disent, moi, je m'en vais en vacances. Moi, l'été, je compte toutes les minutes que j'ai de vie pour dormir un genre de 4-5 heures, là. Ça va être correct.
1: Parfait.
2: Ça va aller.
1: Regarde, on va dormir quand on va mourir, that's it.
2: C'est tout. C'est ma devise, pour
1: et
2: vrai.
1: Et vous avez entendu des ténombres se rire, sortir.
3: Salut! Comment ça va?
4: Je suis vraiment content d'être avec vous ce matin.
1: Max, il est là depuis le début.
3: On est là depuis le début, man.
1: Depuis 19 juin, Max, il est là à 5h le matin, comme un seul homme.
3: On a un recul devant rien ni l'éternel. Le cadran, il y a 3 alarmes.
1: Oui, aussi. Hein?
3: Ça en prend.
1: Ben, ce matin, il m'est arrivé une première en presque 10 ans. Ça va faire 10 ans bientôt que je fais le show du matin.
3: Gros matin.
1: Je me suis pas levé. C'est rare, là. Je me suis levé en retard pour la première fois.
2: Non, mais toi, t'es là. Parce que moi, je me suis déjà pas levé, puis j'étais pas là. On s'en souvient tous.
1: Oui, non,
2: ça a été la seule fois que j'ai fait ça dans le show de Morret, avec Dominique Morret en personne. Je m'en fais encore parler aujourd'hui.
3: Avec raison.
2: Ben oui.
1: C'est la fois qu'on a envoyé quelqu'un cogner à la porte.
2: Danny Hull, cogné chez nous.
3: Il était venu te réveiller le matin.
2: Il était rendu genre 7h15, puis il n'y avait aucun signe de vie de ma part parce que j'étais partie pour faire ma nuit.
1: On était inquiète.
2: Avec raison. Le show à l'époque commençait à 5h30.
3: Ouais.
2: J'étais pas là. J'étais la recherchiste. J'étais pas là. Puis je m'en suis souvenu très
3: longtemps. Là, ça cogne à la porte, c'est Danny. Toi, t'es en robe de chambre.
2: Ben oui, j'étais en pyjama avec un grand chandail. Les pyjamas de filles, grand chandail X large de gars avec des shorts, puis tout. Couetté. Ça a été la seule fois, je te jure, j'ai passé dans le bureau de fil, puis ça s'est jamais reproduit. Là.
1: Ouais,
2: d'arriver, passer. Faut que quand l'open commence, le thème, faut que tu sois assis.
3: Ouais.
2: Ça, c'est la règle de base en radio là, pour les nouveaux.
3: Idéalement, là, c'est de même, ça fonctionne.
1: Ouais. On punch pas d'une station de radio, il n'y a pas de punch. Sauf
2: le thème.
1: Le show commence à 1h précise.
2: C'est ça.
1: Faut être là, c'est tout. Êtes-vous en forme?
2: Ben, en forme, vraiment. Puis j'ai la fébrilité, c'est ça que je suis venue rechercher. Parce qu'il y en a qui ont dit, hey, c'est cool de très entendre. Ben, j'avais envie de vivre ça. Moi, l'été de radio, c'est tout à mes moments que j'aimais là, de faire. L'année passée, j'étais pas là. J'ai décidé de partir. Puis là, cette année, j'ai levé la main. J'ai dit, bon, ben, allez, vous allez probablement avoir besoin. J'ai entendu dire qu'il y a quelqu'un qui prend un congé de paternité. Je savais pas que Doom se lançait en politique. Zéro, Doom Dumas. J'ai appris ça sur les doigts. C'est ça, c'est arrivé comme une surprise un peu champ gauche. J'ai fait comme, oh, OK, finalement, mon acte va être apprécié. Puis comme de fait, je devais faire 3 semaines. Puis il y a juste une semaine dans l'été, finalement, que je fais pas. Je vais être là pas mal pour les prochaines semaines de remplacement cet été.
1: Parfait, bien content. Merci d'être là.
2: Et merci d'avoir accepté que je sois là aussi. Ben, vous autres imposés, mais merci au patron de la confiance.
3: Oh
2: absolument.
3: Non, tu nous aides en ce moment. Oui. Merci. C'est senti, ça vient du cœur.
1: C'est jamais ben imposé. Donc, avez-vous fêté le Canada?
3: Ben oui, meilleure journée de l'année. 1867, la Confédération, mon côté canadien-français dedans de moi. Là. Moi, j'ai passé toute la journée sans grosse bière.
1: Ben, c'est ben, tout. T'as recommencé à boire juste pour ça?
3: Juste pour la fête du Canada.
1: En fait, c'est une tradition.
3: Eh oui.
1: Tu bois à chaque année le 1er juillet.
3: Une fois par année, puis c'est là.
1: Et tu cuves le reste. Tu vois, c'est une très bonne initiative. C'est une très bonne solution.
3: Je pense pas qu'il y ait beaucoup de monde qui la fête hein, au Québec.
2: Ben, c'était tranquille. Hein, sur les plaines hier, Annie Villeneuve, tu sais, juste pour vous donner une idée. Là.
1: Non, c'est sûr que on s'est pas arrangé, effectivement, pour que... C'est pas Paul McCartney.
2: Non.
1: Je suis d'accord avec toi.
2: Il y a déjà eu Billy Talent, par exemple. Puis ça, j'étais allé. Ouais, ça fait à peu près 10 ans, par contre.
1: On en parlait la semaine... Ben, passée, mardi dernier avec Gary, où avant, effectivement, il y avait un plus gros budget. Là, je pense que le budget... Mais là, il faudrait qu'ils ramènent le budget pour fêter le Canada, étant donné que... Parce que c'est tout le temps de même que ça marche. S'il y a des rumeurs comme quoi le Québec, il va avoir un référendum, tout ça, là, ils vont mettre du budget pour la fête du Canada au Québec, ça va être l'enfer. Vous allez avoir Brian Adams, Shania Twain, tout le monde va venir. Ils vont tous débarquer. Un peu ce que j'imagine s'est passé en Alberta hier. Je sais pas si vous avez suivi ça.
2: Non.
1: En Alberta hier, ça s'est obstiné. T'sais, nous autres, c'était la fête du déménagement. Nous autres, c'était la fête de l'obstination.
2: Ouais.
1: En fait, on a profité de cette fête-là pour essayer de faire un peu... parce que les autres, ils vont voter. 19 octobre, faut un référendum pour savoir si on fait un référendum. Puis, écoute, c'était la, on était en gros sur la promotion. Hier, il y avait des drapeaux canadiens. Partout! Tu sais, t'as regardé les images là, partout. Des food trucks, camions canadiens. Tu sais, les drapeaux du Canadien de Montréal qui avait ses chars, là.
2: Ouais.
1: Il y avait des drapeaux du Canada, ses chars. On était en gros. Puis c'est sûr que ça vient avec un financement, ça.
3: Ben, c'est sûr.
1: Puis le financement, selon moi, si on fouille un peu, on va vite retrouver Charney.
3: Il n'y a personne de normal, surtout quand on parle de Suzanne, qui a un gilet du Canada, qui se promène avec deux drapeaux dans chaque main. Ça arrive pas, là, habituellement. Là. À moins que ce soit financé puis que l'argent vienne d'ailleurs pour la stimuler et l'amener à se promener avec quatre drapeaux sur elle. C'est maniaque. Là. Les photos sont vraiment éloquentes. Pis ça en dit long sur justement ce qui va probablement arriver au Québec dans les prochains mois.
1: On dirait ce qui s'est passé sur des pistes à l'aéroport dans le coin de 95 quand tout le Canada est débarqué ici.
3: En autobus.
1: En autobus, en avion, il y en avait de partout. Il y en avait de partout, ça débordait. Mais hier, ce que j'ai vu aussi beaucoup, c'est le fameux 51e État. Parce que des gens en Alberta et en Ontario et au Québec ont fait la promotion de ça. Donc voilà, on est dans cette mouvance. Le 1er juillet, c'est ça.
3: Bryan Adams n'a pas sorti une toune hier. Ça s'appelle 51e État.
1: Ah oui, c'est, on l'attendait, cette tune-là. Ben oui, il fait ça en collaboration avec Harley Mood Sweet puis Harley Day Peace.
3: Mais c'est vrai.
1: Non, tu niaises.
3: Non, je te jure.
2: Oh, wow.
3: Il a sorti une tune qui s'appelle 51 State. Hier, Brandon Adams, pendant la fête du Canada. Je sais pas, je l'ai pas écouté honnêtement parce que moi, Bryan Adams, c'est comme, on va aller faire autre chose.
1: Il a fait ça pendant la fête du Canada.
3: Il a sorti hier, effectivement, 1er juillet. Ouais. New single, Out Everywhere Now.
1: Écoute, on va aller voir ça.
2: C'est surtout curieux d'avoir les paroles de cette chanson-là. Ouais, c'est-tu la promotion ou c'est une espèce d'appel à l'aide? Ouais, c'est
3: un peu
2: ça,
3: comme le GAFAM, d'après moi, de Nicolas Ciccone.
2: Ah oui.

0: Ah ouais, OK.
1: OK, c'est une tune un peu pour les travailleurs, pour l'école bleue. Bruce sort de ce corps.
2: Idem.
0: Ouais, c'est la version canadienne, en effet.

0: Voilà. Une chanson qui...
1: Ah ouais, c'est ça. À la fin du refrain qu'on entend là, ça dit « But we'll never be the 51st state ». On sera jamais le 51e état. Voilà. Ouais, c'est une revendication contre Trump.
0: Voilà, Brian Adams qui donne maintenant dans le commentaire politique. Oh, un petit...
1: OK.
0: Ça a l'air composé sur un coin de table pas mal aussi. Donc, félicitations. Ouais. C'était hier, ça. Il a présenté... le show avait pas été annulé à Ottawa.
1: Oui, ça a été annulé à cause des risques d'orage ou orage s'il y a eu lieu, là.
0: Oh boy, ça fait peut-être, hein?
1: Pas Katy Perry qui était supposée être là, en plus. Non, mais pour vrai, je pense qu'elle était supposée être en prestation.
2: Ben non, pour vrai?
1: Je crois que oui. Je suis pas sûre. Ouais. Ça serait à valider. Mais elle devait être dans le coin avec Justin.
0: C'est sûr qu'elle ne devait pas être loin.
1: C'est-tu notre Taylor Swift, Travis Kelce à nous, maintenant, Justin Trudeau, Katy Perry? On n'a pas d'opinion, hein?
0: Si on se fie aux médias, un peu.
1: Un peu, oui.
0: Un peu. Donc, voilà, c'est ce qui s'est passé hier. Brian Adams, nouvelle tune. Je ne suis pas certain que ça va être un hit. Je suis même pas certain qu'un jour, ça va se rendre jusqu'aux oreilles de Donald, qui hier a refusé de signer la CEUM. On va avoir l'occasion d'en reparler un peu plus tard, possiblement pas aujourd'hui, là, mais essayons demain. Écoute, j'ai l'impression que le Mexique puis le Canada sont en train de se dire on joue le chronomètre. Tu sais, jouer le chronomètre, là. C'est-à-dire, moi, je fais ça souvent, là. Mettons, j'ai appris ça jeune. Mes parents voulaient me chicaner, le directeur de l'école voulait me chicaner, mon prof voulait me chicaner, après ça, mes boss, mes blondes. Je me disais, on affronte le coup, on joue le chronomètre, là. Tu rentres dans le bureau du boss, tu sais qu'il va t'engueuler. Tu le sais. Tu sais ce que t'as fait. Il t'a demandé de te rencontrer. Tu le sais, là. Fait que tu te dis, j'y vais.
1: Combien de temps?
0: Je ferme ma gueule, puis j'attends que ça finisse. J'ai l'impression que le Canada puis le Mexique sont un peu dans ce mood-là. Mais je suis pas certain qu'ils vont trouver une super réponse après non plus, là. Cette entente-là, de la façon dont fonctionne Donald Trump, je pense qu'il y a beaucoup d'Américains. Il y en a beaucoup qui aiment pas ça, mais il y en a un certain nombre qui aiment quand même assez ça. Donc, j'ai hâte de voir ce que ça va donner. Mais pour l'instant, on renouvelle ça et on se reparle dans 10 ans.
2: C'est à peu près ça. Puis, il y a beaucoup d'entreprises qui viennent s'établir au Canada justement pour avoir accès au marché américain. Donc, si c'est pas réglé puis que c'est pas coulé dans le béton, c'est pas bon pour nous autres.
0: Ben non, c'est pas bon pour nous autres. Ben là, ils vont renouveler. À chaque année, ils vont se demander est-ce qu'on renouvelle.
2: Oui, parce que sur papier, l'entente est bonne, comme tu le disais, pour les 10 prochaines années. Mais on va y aller année à année pour l'instant.
0: Tu sais, t'as une relation de couple, là, puis tu dis à ta blonde, bon, on renouvelle le bail cette année, toi puis moi ensemble, là. On se fait une autre année ensemble, voir si ça marche, si on peut faire quelque chose. C'est ça.
1: Hey, c'est le fun d'avancer comme ça, pas par pas. Ouais, d'avoir une vision limitée.
0: Mais qu'on arrive au renouvellement de contrat pour l'appartement, on se demandera si on continue. On fait ça, on s'achète un autre lit puis on déménage. Ça fait pas des super relations. Donc voilà, ça se passait hier. Puis hier, il y a du monde qui a déménagé. Puis là, j'embarque dans ce qui est drôle, vivre en commune. Aujourd'hui, les médias...
1: J'adore ça.
0: Aujourd'hui, les médias sont beaucoup dans l'éco-responsabilité et la simplicité. Vivre en commune pour répondre au désenchantement. Vivre en commune. Écoutez ça.
1: Ah, mais déjà, commune, pour moi, c'est synonyme de désenchantement, me semble.
0: Ben...
1: Pour le commun des mortels, c'est ça, là.
0: La fille s'appelle Viva.
1: Ah, comme les cliniques!
0: Oui, comme les cliniques. Vi étant son prénom.
2: Mais non.
0: Et Va, son nom de famille.
2: Elle est vietnamienne?
0: Non, c'est pas Viva, non, c'est... ou encore, est-ce qu'elle vient du lac Saint-Jean? Viva! Viva!
1: C'est pas la vie!
2: Mais ça, c'est le nom qu'elle s'est donné une soirée un peu chaud d'ail.
0: Ça doit être une fille qui s'appelle Virginie Vallée.
2: C'est sûr!
1: Ah oui, Viva!
0: Puis elle a décidé de s'appeler Viva. Ça doit être une affaire de même.
2: Hey, arrête de nuiser Viva, là.
0: Ah ouais, c'est ça. Donc, Viva, on sait que tu... C'est ça. C'est pas tes parents qui l'ont choisi. Bon, et son ami Ariel Trottier... Ils sont au fourneau dans leur grande cuisine peinte en jaune.
1: Oh.
0: Au menu, poivrons, oignons et riz. Tout ça récupéré dans les poubelles de supermarché.
1: Oh.
0: La veille, langue frontale sur la tête et gants aux mains, Viva a passé 1 heure à fouiller les conteneurs pour approvisionner les membres de leur commune. C'est une partie de l'ADN. En fait, chaque membre de la commune doit ramener du stock. C'est une obligation, là. C'est un peu Ils sont obligés de 80% de l'alimentation de la commune doit venir du glanage. Donc d'aller fouiller des containers. Okay. Et puis chaque membre est obligé, là. Tu, à un moment donné, si t'es un nouveau membre, là, la première semaine, ça se peut que ce soit juste toi, la tête d'un container, une lampe de poche collée dans le front, en train de fouiller pour voir si c'était caché de l'air mangeable.
2: C'est la secte des poubelles.
1: Ouais, parce que c'est ça, oui. C'est quoi la différence entre la communauté, la commune, puis moi, en tout cas, je trouve que le parallèle, là, les deux lignes, ils se collent.
2: Le suicide, la c'est la différence. Ouais, c'est, le suicide collectif, ouais, habituellement.
1: C'est le plan. Il y a un plan, au moins, dans une secte. Il y a une hiérarchie. Hein. Okay.
0: Puis là, on voit du monde quand même relativement jeune sur la photo de l'article qui est dans la presse. Et puis, on apprend également que le fondateur de la Maison Laurier, parce qu'écoute, une commune, on donne un nom à ça, ben, c'est un bonhomme qui est maintenant âgé de 53 ans, qui l'a fondé il y a 25 ans, et lui demeure toujours là.
1: OK.
0: Ça fait 25 ans qu'il reste dans une commune. Ça fait 25 ans, puis là, à 53 ans, visiblement, il se fait torcher par des filles de 21. Ça ressemble beaucoup à ça. Je veux dire, c'est 53 ans, puis la photo des filles que je vois sur sont très jeunes. Là. Donc, mais je fais pas de lien, là. Je veux pas dire... Mais vous voyez, c'est une histoire de film, là. Et puis, ce qu'elle raconte, c'est que bon, les murs sont séparés par des rideaux.
1: Ah non,
0: il
1: n'y a pas d'intimité.
0: Ouais, t'as peu peur, pas d'intimité. Pendant que quelqu'un prend sa douche, non. Un autre est sur la toilette.
2: Mais non.
1: Ah, hey.
0: Et un troisième se brosse les dents. Elle dit c'est une déconstruction de la notion traditionnelle de l'intimité.
1: L'intimité.
0: Je sais pas.
1: On est tous en couple autour de la table, là.
0: Ouais.
1: Faites-vous ça avec vos conjoints?
2: Jamais.
1: Moi non plus.
2: Est-ce que puis-je avoir un moment, s'il vous plaît, à tout le moins pour accomplir mes besoins naturels?
1: Ben, surtout ça, tu sais, au moins, au minimum, tu sais.
0: Surtout ça, mais même, je te dirais, même l'histoire de... Je me brosse même pas les dents pendant que ma blonde est dans la douche.
2: Ah non?
0: Non. Et tout ça, je vois qu'à partir du moment où tu rentres dans la salle de bain, j'ai...
1: C'est OK, c'est un sanctuaire.
0: Je veux rien savoir de ce qui se passe là. C'est ton espace privé, t'as eu aussi longtemps que la porte est fermée.
1: Je ne retrouve plus, malheureusement, l'article. Probablement qu'ils ont trouvé preneur, mais il y en avait une éco-communauté sur Marketplace qui était à la recherche de futurs colocataires à Sainte-Bridge, à Sainte-Brigitte-de-Laval. Il n'y a pas longtemps, là.
0: Sainte-Brigitte-de-Laval, en plus, ça te prend un char, là.
1: Ouais. Ouais, mais c'est ça.
0: L'épicerie, tu fais le tour du conteneur assez vite.
1: D'après moi, l'éco-communauté signifiait que tu étais sur moyennement une ferme avec un gros potager, puis il fallait que tu t'occupes justement de la terre, là.
0: C'est
1: ouais.
0: Ça.
1: Je pense qu'ils ont trouvé leur chambreur pour être. Il était une bonne gang, là. C'était pas 8-10 personnes, là. J'ai vu ça. Je faisais des recherches à un moment donné pour d'appartements, parce que moi, j'ai déménagé cette semaine. J'ai fait partie de la statistique des déménagements. Ça s'est super bien passé.
0: As-tu fait ça hier?
1: Non, j'ai pas fait. Ben, j'ai finalisé hier, tu sais, l'installation de boîte et tout, mais j'ai fait mon gros déménagement dimanche. Puis je veux saluer Zachary de l'école de conduite Pointe-Lévis. J'avais dit que je ferais me passer sa palette.
2: Tu savais pas conduire avant? Elle a tout appris en même temps.
1: Ah non, mais pour louer des camions U-Haul, premièrement, c'est un dépositaire.
2: Ouais.
1: C'est une affaire, oui, il fait des cours de conduite, mais si vous avez besoin d'un camion de déménagement, c'est un des endroits qui peut très bien dépanner. Fait que je fais une petite passe à la palette pour ça parce qu'il m'a vraiment, en bon français, démardé là, complètement en fin de semaine. Puis j'aurais, effectivement, si j'avais loué un 26 pieds, ça m'aurait pris une classe 3 de chauffeur de camion.
2: Oh,
1: à partir de 26 pieds, ça prend ça. Fait que il aurait peut-être fallu que je prenne un cours express. Là. Mais non, j'ai fait ça dimanche. Puis mercredi, c'est hier, ça, pas mal.
0: Ouais.
1: Il y avait pratiquement pas un chat. Je suis dans un endroit relativement récent, en plus. Là, puis quasiment pas d'action. Là. C'était pas vraiment la journée des déménagements dans mon cas.
0: Ouais, chez nous aussi, c'était tranquille. Écoute, j'imagine qu'ailleurs, à Val-Bélair, ça swingait, là.
2: Probablement. Je sais pas s'il y a des communes à Val-Bé, mais je les imagine...
0: Chose certaine.
2: Un peu moins bucolique que celle à Montréal.
0: Ouais.
2: Tu sais, dans l'article, le repas là, qui passionne au début de l'article, du riz, des oignons, des piments, pris dans des poubelles.
0: Pris dans la poubelle, c'est important.
1: Ah, c'est ça. Là.
2: Mais ça, il manque des nutriments. On va se le dire quelque part, il manque de la protse.
0: Puis on s'entend-tu pour jeter du riz, là?
2: Il doit pas être si bon que ça, le riz, quand tu le prends dans les poubelles.
0: C'est
2: justement.
0: Sûr que c'est passé quelque chose. C'est
1: trop
0: bon.
1: Salé.
0: Tu jettes. Non, mais ça va être du riz sec, là, du riz pas encore cuit.
1: Ah, ouais.
0: Des grains de riz. Là. pour jeter des grains de riz, c'est parce que il s'est passé de quoi? Il y a du gaz que il y a du gaz qui a coulé dedans.
1: Ah, ben tu sais, c'est Montréal. Fait qu'à quelque part, peut-être des petites crottes de souris au travers. Là,
0: ah, ben
1: c'est,
0: oui, hey,
1: là
0: ça
1: ta
0: peut.
1: Protéine, mais... Max.
0: Les épices. Ouais. C'est les épices.
2: Peut-être, puis t'habites en commune. Fait que nécessairement, t'es célibataire. Quand ta chambre est séparée de l'autre chambre avec un rideau, ça veut dire que quand tu ramènes du monde, tout le monde le sait.
1: Ben ouais, t'as-tu le droit?
0: Moi, je pense qu'ils sont pas obligés, là. Tout se passe dans la commune. Tout se passe là. Ouais. Viva est enceinte. Ouais, c'est le bébé de qui?
2: Il est à nous tous.
1: Ben, ça fait très secteur, en effet.
2: Ça prend un village pour élever un enfant ou une commune.
0: C'est ça. Mais revenons dans la région de Québec parce qu'on parlait de déménagement. C'est le soleil qui sort ça ce matin. Les maisons disparaissent de plus en plus pour laisser place à du multilogement. On dit que c'est une quarantaine dans les dernières années, là, depuis 2023, en fait, une quarantaine de maisons unifamiliales. Elle est bâtie, on la vend, quelqu'un l'achète, vroom, boum, boum, boum, on défonce la maison, puis tout de suite après, on rebâtit du multilogement. Dans des quartiers où c'est juste de l'unifamilial, là, tu sais, le bungalow plein pied qu'on a construit pendant 20 ans, 40 ans ici au Québec, là. Puis là, ils arrivent en plein milieu du quartier. Ils ont construit un 4 étages, 12 logements en plein milieu de ce quartier-là. Puis ça, c'est arrivé une quarantaine de fois. Tout ça grâce à la fameuse loi 31. C'est-tu la loi? Ouais, oui, c'est la loi 31. Où, ben, on n'est pas obligé de faire de référendum. Le gouvernement du Québec, le gouvernement de la CAQ, a donné à du monde qui sont hors de contrôle. Tu sais, tu donnes un pouvoir de même à Bruno Marchand, qui est hors de contrôle, là. Eux autres, c'est construire la ville sur la ville, c'est ça qu'on veut, on est là-dessus, à côté, accroché. Tu leur donnes cette permission-là de pouvoir le faire sans nécessairement passer par référendum, ben ça fait que nos quartiers sont en train de changer.
1: Pis des quartiers résidentiels, la meilleure preuve, tu l'as sous les yeux à tous les jours, c'est Pion Sud, là. Ah, moi, ça faisait un bout que j'avais pas fait Pionce de bout à bout.
0: À Val-Bélair, ça?
1: Oui, à Val-Bélair. J'ai de la famille, là. Puis d'habitude, je passe par Léo Major maintenant, anciennement Montaulieu, pour aller les voir. Et là, je me suis dit, je vais me taper le boulevard au complet. Je vais aller voir le paysage, qu'on me l'avait dit que c'était l'enfer, mais pas à ce point-là, là. Hey, y en a partout. Mm-hmm. Ça pousse, ça pousse, ça pousse. C'est parce que, tu sais, je sais pas comment les gens vont faire pour vivre cordé de même, là. Venant de quelqu'un qui est dans des projets immobiliers, tu sais, j'ai fait quelques blocs appartements ici, puis je suis habituée à des gros projets, mais là, c'est parce que c'est même plus une vie de quartier. Mais
0: c'est
1: là.
0: Pas encore assez, Camille. Selon ben ces gens-là, là, tu sais, selon c'est toutes les. Selon Viva vient d'appeler.
1: Oh, Viva!
0: Elle écrit. Elle vient d'écrire sur le texto. Selon Viva, un 4,5, c'est 4 familles.
1: Ah ouais, hein?
0: Ben oui.
1: Puis même une multigénération, si t'as un cœur pour tes parents encore.
0: Ben absolument, absolument. Des lits à deux étages, ça existe. Ça a déjà été inventé.
1: Double en bas, simple en haut.
0: Et c'est
1: pour
0: tout.
1: Les tanguis.
0: Et voilà. Tu fais dormir les trois enfants en bas, puis les deux adultes en haut. C'est de même que ça fonctionne.
1: Une question de débalancement de poids, là.
0: Et surtout, pas d'air climatisé.
1: Non!
2: On veut pas détruire la
0: maison. À un moment donné, si tu veux être capable de vivre avec l'odeur, faut que tu t'habitues. Pas d'air climatisé.
1: Et surtout qu'aujourd'hui, l'alerte de chaleur encore en vigueur. Un petit 30 degrés, ça peut me dire, là.
0: Un petit 32. Hey, mettez de la crème. J'ouvre une parenthèse.
1: Ouais.
0: Parce que moi, un matin, j'ai vraiment l'air d'un épais. Là. J'ai mis mon gilet, j'ai fait ouf. Hier, j'ai pas mis de crème, comme un cave.
1: Ben, faut que tu nous le dises, par exemple, pour qu'on le remarque.
0: Comme une journée dans... Ouais, mais les bras, c'est pas si pire. C'est vraiment les épaules puis le cou. Ben, j'ai passé la journée dans la piscine. C'était tough hier. Là.
1: Ben oui.
0: Puis, à matin, quand je me suis levé, j'ai fait... C'est pour ça que j'ai eu chaud toute la nuit. J'ai le corps qui est en train de me brûler. Fait que, mettez de la crème, mettez-en pas si vous voulez. Là, dans le fond, je m'en sac un peu.
2: Il y a une mouvance, là, ces réseaux sociaux, comme quoi la crème solaire causerait le cancer à long terme plus que les rayons de soleil.
0: Ouais.
2: Il y a plein de femmes, là, je sais pas si t'as vu ça, Cam.
1: Non.
2: Mais il y a plein de femmes qui sortent en disant, mets de la crème solaire, ça bouche tes pores de peau, puis à long terme, ça va probablement t'apporter plus d'ennuis que juste conditionner ta peau au soleil. Un bronzage, j'ai un FPS de 2, là. Fait que je te garantis que si tu fais rien que bronzer, pas de crème solaire, tu vas passer un mauvais quart d'heure à la fin juillet.
1: Mais non, ça, c'est clair. Sûr.
2: Le monde est dingue, hein. Les réseaux sociaux, faut pas trop se fier à ce qu'il y a là-dessus.
0: Mais en même temps, on en parlait mardi avec Gary. Nous autres, quand on était petits, nos parents nous mettaient de l'huile.
1: Oui.
0: Pour bronzer plus.
2: J'ai même déjà connu un gars qui mettait de la vieille huile à moteur.
0: Ben oui, c'est arrivé, ça.
1: Hein?
0: Ça, faut. Hein?
1: Quand même.
0: Dans la cour chez vous. avec, je vais prendre ma petite Budweiser.
2: La bronzante Orieux, là.
0: J'imagine.
2: Ah, Michel est rendu ici.
0: J'imagine. Mais, mais on fait des, ben, l'enquête du soleil est vraiment là-dessus. On est en train de regarder ce qu'on fait, puis de quoi on a dans les quartiers, puis comment c'est reçu dans les quartiers. Enquête qui risque d'être intéressante. J'ai hâte de voir la suite de l'article demain. Enquête qui semble être mieux faite que celle que le Journal de Québec traîne depuis samedi. Sur les artistes, on va en parler un peu plus tard avec, entre autres avec Louis Morissette, mais les artistes qui ont fait les sorties de plus en plus sortent en disant « j'ai été mal cité ». Et puis c'est un peu ça, puis écoute, l'entrevue avec Louis Morissette est enregistrée, on l'a déjà faite, puis c'est un peu ça qu'il nous a dit aussi, Max, là. C'est un peu ça, on lui a fait dire que les artistes avaient l'air des quêteux dans cet article-là, parce que c'est réellement ça. Puis il y en a plusieurs qui sont sortis, il y a David Pinault hier qui est sorti.
2: Très bonne sortie.
0: Ouais, en disant, écoute, moi j'ai dit que ça m'avait coûté, que j'ai payé 40 000 piastres, que c'est un investissement de 40 000 piastres. Lui, il vient dire, non, il a perdu 40 000 piastres, c'est les mots qui ont été choisis. Moi, c'est surtout sur Michel Laperrière, là. T'sais, j'ai dû aller travailler dans une usine. L'utilisation du verbe devoir, je l'ai trouvé assassin pour tous les travailleurs d'usine. J'ai trouvé que c'était méprisant. Méprisant. Je suis de plus en plus convaincu que ce n'est pas lui qui a utilisé ce verbe-là. J'ai de plus en plus l'impression que c'est les mots qui ont été faits. Puis Marie-Ève Beaulieu, qu'on a invité d'ailleurs à venir s'exprimer avec nous autres, qui avait refusé, mais qui a pris au moins la peine de nous répondre puis de nous expliquer pourquoi.
2: Super sympathique.
0: Oui. Elle a écrit hier, elle a fait un post sur Facebook, elle dit « Malgré un grand effort pour faire passer un message empathique et juste nuancé à travers un texte publié dans la presse, une entrevue subséquente avec un autre média, qu'elle nomme pas, déforme mes propos et met une infime partie erronée de surcroît en gros titre accrocheur. Mon but était de faire œuvre utile à travers un épuisement que je traîne depuis longtemps malgré lequel j'avance et qui me pousse à réclamer un soutien qui me paraît légitime pour tous. Désolé pour ceux qui ont été choqués par certains détails qui m'ont moi-même fait bondir parce que c'était pas tout à fait juste. Donc, tu vois, les artistes, ils ont mangé ça chaud. Là.
1: Ah ben, ils ont mangé la claque dans les derniers jours. Moi, j'ai quand même trouvé la couverture triste, là, puis la réaction des gens. Tu sais, je comprends que c'est un piédestal facile à attaquer, là, mais je trouvais la vague un peu intense. Je trouvais qu'on faisait une vague autant que le texte, il fait mention des gens que c'est comme si c'était inconcevable pour les artistes de retrouver une vie ordinaire, là, alors que t'es dans un milieu tellement privilégié que quand le train passe, t'embarques dedans, puis ça se peut qu'il t'arrête n'importe quand. Ouais. Et je trouvais que la vague de haine était autant pas nécessaire que le texte aussi. Tu sais, c'est comme...
2: Mais c'est faux.
1: Tout ça aurait pu s'annuler, puis on n'en parle pas. Là.
2: La série d'articles était vraiment déconnectée de ce que les gens vivent au quotidien. Donc, la vague de haine, on souhaite jamais ça, mais quand on tente de la raisonner, elle était compréhensible en fonction des articles qu'on nous a délivrés, qu'on nous a fournis.
1: Ben oui.
2: Tu sais, ce que ça démontre, c'est ce qu'on dit depuis le début de la semaine, Dan. Il y a un agenda en arrière de ça.
0: Ben, c'est sûr.
2: C'est ça que ça nous dit. Puis les sorties de Pinault puis de Beaulieu, avec un peu plus de nuances, on arrive à comprendre ce qu'ils veulent dire. Tu sais, les autres, ils voulaient pas mal faire, ils voulaient juste mettre la lumière sur un problème qu'ils vivent depuis un certain temps. Puis Marie-Ève, quand tu y parles, tu vois qu'elle est nuancée, là. On est loin de ce qui a été rapporté dans l'article.
0: Exactement.
2: Mais bon, on est confronté à ça.
0: Puis pour David Pinault, c'est la même chose. Lui aussi, il dénonçait le titre, puis la façon dont tout ça a été ramené. Écoute, moi, Conspidane, il est jamais loin.
2: Oh, je l'aime, lui.
1: Le petit chapeau, on va sortir.
0: C'est ce genre d'enquête-là, c'est le genre de... Juste à la veille d'une campagne électorale, en plus.
1: Ah, ben...
0: C'est le genre de patente pour faire promettre des subventions dans le domaine culturel, et les subventions, tu donnes pas ça aux artistes, là.
2: Non, tu donnes ça aux diffuseurs.
0: Tu donnes ça aux diffuseurs et aux producteurs.
2: Exact.
1: Ah, mais tu seras peut-être
0: et
1: pas
0: faites la engagé. Suite, faites la suite dans votre tête à qui appartient le journal. Est-ce qu'il est un diffuseur et producteur? On n'a pas le choix. C'est Conspidane, votant. On le chasse. On le chasse du studio, Conspidane. Ça se peut pas dire des affaires de même. Votant. Promis, il ne reviendra plus aujourd'hui. Il est parti.
2: Ah non, on l'aime. On veut qu'on l'aime.
0: Ouais, il est jamais ben loin. Il est jamais ben loin.
1: Il reste une main.
0: Faut que je parle de Yannick Parent ce matin. Yannick Parent, homme d'affaires de la région de Québec, homme d'affaires que tout le monde apprécie. C'est le groupe Sogno, c'est les restaurants, le Bello, la Bûche, le clan, vous les connaissez. Et surtout, ce matin, il est question du café Buade dans Le Soleil. Premier article en première page du Soleil. Je ne sais pas si vous avez vu les photos. Vous pouvez aller voir la page Facebook de Yannick Parent ou encore l'article du Soleil pour voir les photos. Là.
2: C'est Bagdad.
0: C'est incroyable. C'est incroyable. Je vais essayer de vous l'exprimer. Là. Lui, il y a un restaurant qui est le plus vieux restaurant de la ville de Québec, by the way.
1: En plus.
0: 107 ans. Le plus vieux restaurant de la ville de Québec. Tu as une porte d'entrée. Hein? Et puis, devant la porte d'entrée, comment je te dirais, ben ça, c'est un trou. C'est un trou sans fond. C'est un trou où tu regardes dedans, tu te dis, tabarnouche, j'ai l'impression qu'on peut se rendre en Chine. C'est un trou gros, là. C'est un trou dans lequel un char pourrait tomber, dans lequel le U-Haul que Camille a loué pourrait tomber.
1: Oui.
0: Puis ça, c'est en face de la porte, là. Je veux dire, il n'y a pas 36 000 façons de passer. C'est la Ville de Québec qui fait des travaux. Puis son restaurant, ben, comment je dirais bien ça, il n'y a pas un Christi de chat qui peut rentrer là.
1: Non, puis si tu t'essaies, puis que quelqu'un se blesse, t'es responsable, parce que c'est en avant de ton commerce.
0: En plus, c'est complètement débile. Puis là, ils pensent à fermer. C'est pas exclu. Tu sais, les autres, il y a un conseil d'administration, à un moment donné, ils vont se rencontrer. Ça fait deux semaines que le restaurant, à l'heure actuelle, est plus rentable, fermé, couvert.
1: Ridicule.
0: Puis la ville dit, écoute, Yannick, on va te donner une compensation, 30 000 piastres. 30 000 piastres, c'est son loyer pour un mois. Pensez-y. C'est... Donc, le plus vieux restaurant de la ville de Québec, grâce au... quand t'es tellement bien en place, quand t'es au-dessus de tout le monde, quand tu voles, quand t'es sur un nuage, souvent, ça te fait prendre des... ça te fait prendre des décisions au-dessus du sac du monde. On s'en fout. Je viens d'être élu. Je ne me présenterai pas à la prochaine. Tout va bien dans le merveilleux des mondes. Puis là, vous allez me dire, c'est sans doute pas le maire qui a pris cette décision-là. Mais tu sais, la façon de réfléchir du plus haut magistrat, ben ça se reflète par la suite. T'sais, ça percole, puis les gens commencent à travailler exactement de la même façon. C'est ce qu'on voit. La Ville de Québec est vraiment tout croche dans ce dossier-là. Là. C'est il faut que tu donnes... c'est clair qu'il va être obligé de fermer son restaurant. Là.
2: Mm. Ben oui, puis c'est une institution. Faut prendre soin de nos institutions.
0: En plus!
2: Le 30 000, il est symbolique. C'est juste pour faire acte honorable, dire on l'a aidé, on lui a donné un montant, ça. Mais ça fait rien, le 30 000. D'ailleurs,
0: 30 000, c'est... là, c'est comme si un couple séparé avec trois enfants avait une pension alimentaire de 25 piastres.
2: Exact, le parallèle est bon. Puis, ça va être le même montant pour tous les restaurants et les commerces qui seront sur le tracé du tramway. Faut pas l'oublier.
0: Ouais,
2: combien de temps ils vont toffer?
1: Et dans le cas précis, on parle vraiment de travaux électriques d'Hydro-Québec. Fait que rendu là, faudrait qu'ils montent plus haut puis se tourner carrément vers Hydro-Québec.
0: Absolument vers Hydro-Québec parce que c'est pas pour le tramway, ces travaux-là. Ouais. Effectivement, tu fais bien de préciser, Camille, c'est pas pour le tramway.
1: Fait que la ville, pas qu'elle y va de bonne foi, là, parce que, tu sais, c'est 30 000, c'est absolument rien. C'est une claque, là, c'est mon avis. Mais c'est le gouvernement qui devrait, parce que c'est une société d'État. Mm-hmm. C'est la société d'État qui fait que c'est des travaux de 2 ans. 2 ans que ça va prendre.
0: Ah, j'imagine que 2 ans ne sera pas ouvert de même. Là. Si c'est ouvert de même pendant 2 ans, c'est sûr qu'il ferme. Sûr.
1: Mais regarde nos routes. Regarde nos routes,
0: Pardon.
1: J'y souhaite qu'ils soient en priorité chez Hydro-Québec, là, mais...
0: Ouais, effectivement.
1: Ça peut traîner.
0: Il est 6h31.
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0: L'armée de Marie.
1: C'est l'enfer, cette histoire-là.
0: L'armée de Marie. Déjà ça, un groupe religieux qui s'appelle l'armée de Marie, ça s'invente pas. Je dirais même que c'est parfait. L'armée de Marie. Ben, le roi de l'armée de Marie, Marc Boscard, a fait des aveux comme quoi il y a eu deux pédos qui ont travaillé comme prêtres dans l'armée de Marie et qui ont fait plusieurs victimes, dont certaines victimes sont maintenant prêtres, by the way, c'est écrit dans l'article. Il nomme même le nom des deux prêtres en question. Évidemment, les noms sont pas publiés parce que...
1: Diffamation oblige.
0: Ça reste des allégations. Là. Il n'y a pas d'accusations criminelles qui ont été portées. Mais on dit, lui, il a écrit un texte dans lequel, 6 pages quand même, qui indique que des abus sexuels ont été commis par deux pères aujourd'hui décédés. Il prend même la peine d'y nommer, comme je vous disais. Les événements reprochés se sont passés dans les années 70. Puis on semble... Regarde, c'est un coup de balai, là. On va le dire, on va être transparent. Ils sont morts de toute façon. Puis, mais il y a quand même anguille sur roche, c'est-à-dire il y a un paquet de monde qui le savait, dont la fondatrice de l'armée de Marie, Marie-Paul Giguère, qui, elle, est décédée. Elle le savait, puis elle voulait pas qu'on le dise. Ils l'ont appris dans les années 90. Ça va ternir la réputation, c'est tout le temps la même patente. Mais sachez, si vous êtes victime là, des histoires de l'armée de Marie, la Christie de religion, hein, si vous êtes victime, ben sachez que maintenant, il y a un gars qui a dit « Savez-vous quoi, ça s'est passé pour vrai? » Donc, je pense que le moment serait bien choisi pour aller vous choisir un avocat. Je dis ça, je dis rien, là. Mais jusqu'à maintenant, ça semble bien aller. Il y a beaucoup, beaucoup de recours collectifs qui sont en train
1: de vider
0: les poches de différents clergés. Tant mieux. Parfait.
1: C'est pas une grosse organisation, ça, de mémoire. Là. On parle de quoi? 1000 personnes, l'armée Marie? Ouais. C'est vraiment isolé dans la région de l'Acachemin.
0: C'est presque sectaire. Hein.
1: Par ricochet, là, je vais y aller de même pour le plus large possible, pour avoir des connaissances qui connaissent du monde qui ont été là-dedans. C'est encore une fois des feuilles qui se touchent. Là. Religion, alternative, il y a des adeptes un petit peu dans le Canada anglais, un petit peu aux États-Unis aussi, puis il y a des documentaires sur Netflix qui ressemblent à ça. Fait que je te dirais peut-être oui.
0: OK.
1: Présumément, mettons.
0: Donc là aussi, peut-être qu'on se pose la question, c'est le bébé de qui?
1: Oui. Ça peut arriver. Mais ça, je dirais la religion dans les années 40-50 aussi. Puis on a envoyé les madames en Gaspésie en ce temps-là.
0: Éric Duhem est à côté, il a le pied dans le fond parce qu'il veut Radio-Canada. Puis là, tu sais, la semaine passée, il niaisait un peu en disant il doit y avoir un débat des chefs à Québec. Mais là, il a ciblé son média en disant, écoute, Radio-Canada, t'as pas le choix, là. T'es financé par l'argent des contribuables. Puis là, il met la pression. Puis là, Radio-Canada se défend en disant, ouais, mais tu sais, dans le fond, ça change rien, les sujets, tout ça. Mais c'est également un peu, l'image, c'est la capitale. Donc, tu veux un débat ici. Donc là, la pression monte. Il y a une pétition maintenant qui a été mise en ligne pour ce que ça vaut, les pétitions. Je sais, là, j'ai pas mon opinion n'a pas changé sur les pétitions. Mais quand même, si vous voulez mettre votre nom là-dessus pour que on fasse les... ça a été demandé au conseil municipal également par Stéphane Lachance. Donc, il y a beaucoup de pressions qui sont mises à l'heure actuelle sur Radio-Canada pour qu'ils tiennent le débat des chefs ici à Québec.
2: Bon move, Derek.
0: Ben oui,
2: il est fort à se positionner,
0: c'est un très
2: il est
0: bon
2: force
0: move.
2: À intervenir.
0: Il est obligé de faire dire oui à une de ses propositions par les quatre autres chefs.
1: Ouais.
2: Exact.
0: C'est parfait. La semaine passée, c'est Éric Duhem qui a le mieux fait là, dans les des annonces qui vont faire d'aplomb. Là. Marcel Bouchard, grosse annonce. Par la suite, t'es réussi à faire ça, la pression sur le débat des chefs. Tandis que les autres partis, du moins dans la région de Québec, t'sais, René Véret qui quitte le PLQ. Le PQ qui refuse les demandes d'entrevue, c'est un peu... eux autres ont passé à côté la semaine passée. Parlant de recours collectif, parce qu'on parlait de religieux tantôt, il y a un texte qui se mettait dans le journal, puis je trouve ça drôle que le monde soit surpris. Tu sais, ton père, ta mère n'ont pas d'argent, ils meurent, puis tu refuses la succession. OK? Mm. Tu dis non, j'ai pas de succession. Là, il y a des recours collectifs contre les producteurs et les vendeurs et tous ceux qui ont œuvré dans le domaine du tabac.
1: Ça a l'air gros, ça, comme machine, là, puis ça remonte très, très loin aussi pour
0: c'est
1: les
0: ça.
1: Années. Hein.
0: Mais là, il y a du monde ils peuvent avoir 100 000 piastres, là.
1: Ouais.
2: C'est du cash.
0: 100 000, mais t'as refusé la succession en 2008. Ben oui, j'ai refusé la succession en 2008. Mon père devait 18 000. Là. Je l'ai refusé, effectivement.
1: Il est quand même mort des effets du tabac.
0: Mais il est quand même mort des effets du tabac, effectivement. Mais le recours collectif, l'indemnisation va à ton père ou à la succession de.
1: Ah.
0: Puis tu l'as refusé à la succession. Puis la personne dit « Oui, mais en même temps, le recours collectif qui revient de si tard en arrière. Si j'avais su qu'il y avait un 100 000 là, c'est clair que je l'aurais accepté, la succession. » Ben, tu sais, le débat reste quand même intéressant.
1: Ouais.
0: Donc, il y a des avocats qui vont se mêler de ça, des notaires aussi, ça va jaser, ça va essayer de négocier. Puis au final, on verra bien. Puis un autre affaire, un autre patente où il pourrait y avoir des recours collectifs, c'est les télécoms Bell, Rogers, TELUS, qui sont soupçonnés d'avoir contourné l'interdiction de frais abusifs.
2: Encore, man. La première fois qu'ils font ça.
0: Mais non. Je sais, je pense que c'est la même fois, c'est juste qu'on est encore sur la fameuse amende de 10 millions.
1: Ah, ça roule comme, je fais une parenthèse, Keurig, on a jusqu'à la semaine prochaine, je pense, pour s'inscrire avec les histoires de copes recyclables, pas recyclables, les machines.
2: C'est 75$ que tu peux avoir avec ça.
1: Oui, 25$ automatiquement si tu avais une machine Keurig. Moi, depuis le cartel du pain, là, que j'ai eu mon 42$, je suis ça, là.
2: T'es à l'affût.
1: Ah, c'est comme du couponing, mais pour le recours collectif.
0: Il y a du monde qui sont abonnés à ça. Ils demandent les recours pour un tout, pour un oui, pour un non.
1: Ben, j'ai commencé à faire ça.
0: Mais Keurig, c'est vrai, faites-le.
1: Oui.
0: Vous pourriez avoir jusqu'à 75$ dans vos poches de même.
2: Pourquoi pas?
0: Ben oui, un souper au resto.
1: Hein? Un demi-souper.
2: Un demi-souper.
1: Une personne. Une personne, pas de verre de vin.
0: Ben non,
2: un verre d'eau.
1: Ouais, un verre d'eau. T'es à l'eau.
0: Au pire, faites-le tous les deux, là. Le couple. Vous aviez chacun votre appartement, OK?
1: Oui.
0: Donc là, en fait, ce qu'ils disent, c'est que quand on a dit pas le droit de mettre des frais supplémentaires, ben ils sortiraient en faisant, par exemple, des frais de 15$ pour une carte SIM, une facture de 40$ pour la manutention d'un appareil acheté avec forfait, la manutention 40$.
1: Oui.
0: 40$ pour la configuration d'un appareil, alors que configurer un appareil... Que ce soit un Android ou encore, tu l'ouvres, tu mets ton adresse e-mail, ton mot de passe, et voilà, ton téléphone est prêt.
1: Et configuré.
0: Donc, eux autres, ils chargeaient 40$ pour le configurer. Mais ils ne chargeaient pas avant que la loi sur les frais supplémentaires soit passée, tu comprends?
1: Mm.
0: Donc là, ils ont dit, c'est une façon déguisée de charger des frais supplémentaires parce que vous avez fait ça une semaine après que la loi... C'est pas très subtil, là. Une semaine après que la loi s'est passée, vous avez commencé ses frais. Puis eux autres, ils disent, non, écoute, ça reste des opérations facultatives qu'on n'est pas obligé de faire. Donc, ils vont se défendre de tout ça. Mais quand même, c'est à suivre. Puis avis à ceux qui vont regarder la TV ce matin, non, c'est pas Stephen Guilbeault qui a escaladé l'Empire State Building.
1: Non!
2: C'est impressionnant, ça.
0: Très impressionnant.
2: Surtout ce qui était marqué sur la banderole, là, c'était très... John Lennon, c'est in, peace and love, let's go la
0: oh,
2: vie.
0: Oh oui, non, c'est clairement du monde qui ne met pas toujours des souliers. Là.
2: Non.
0: Ah oh, non, c'était assez épis. Mais ils ont décidé... En plus, les fiançailles sur le top.
2: C'était incroyable, la fille, man, le masque de chat aussi. Je trouvais ça impressionnant.
0: Oui,
2: moi,
0: non,
2: là,
0: tout était là. Donc hier, ça s'est passé. En plein 1er juillet, un couple a décidé d'escalader l'Empire State Building pour se fiancer. C'est tout. Les sports, avez-vous suivi ce qui s'est passé avec le Canadien hier?
2: Ah, ouais. Gros échange?
0: Il s'est pas passé grand-chose.
2: J'ai rien suivi, pas tout.
0: Je sais pas jusqu'à quel point les partisans du Canadien sont déçus. Écoute, il y a Samuel Poulin. On a signé Samuel. Puis Demidov. Oh, Demidov est là pour 8 ans. C'est clairement pas ce qu'on avait appréhendé pour Ken Hughes et toute la gang, toute l'équipe du deuxième étage du côté du Canadien de Montréal. En fait, il s'est rien passé. Rien. On a Samuel Poulin, on a Demidov signé, on a plus Gallagher.
2: Ça, man, pourquoi ils l'ont pas gardé jusqu'à la fin?
0: Il y a encore trois gardiens de but. Tout le monde est encore là. C'est tous ceux qui ont pensé qu'ils allaient partir. Ben là, Patrick Laine, je comprends que c'est un joueur autonome, là, il est plus là. Mais en même temps, tout ce beau monde-là est encore en place. Il s'est rien passé, c'est pas compliqué. Rien passé. Donc, voilà pour ce qui est du Canadien de Montréal. Il y a eu de l'action, entre autres. Tu sais, je veux pas faire chaque transaction, là. Mais les Sharks, man. Les Sharks de San Jose sont en train de se faire un Christie club. L'année prochaine, là, ça peut être une grosse surprise. Ce sera un dossier à suivre. À part ça, dans le sport, ben, on est obligé de revenir sur Kawhi. Kawhi qui revient avec les Raptors de Toronto. Ça, c'est majeur. Je pense qu'il y a eu une grosse érection de la part des fans des Raptors. Ce retour-là, c'est... Tu sais, Kawhi, c'est la finale. On s'en souvient, tout le monde dehors, en train de regarder les Raptors de Toronto. C'est le retour de Kawhi. Puis il y a eu une autre transaction majeure. Là, je ferais pas semblant que j'étais un grand fan de la NBA. Mais je pense que hier entre Philadelphie et Boston... Jaylen Brown qui a été changé, transaction majeure du côté de la NBA encore. Donc, autant dans la Ligue nationale que dans la NBA, ça brosse pas mal. À la Coupe du monde de soccer, c'était intéressant hier, très intéressant, mais c'est pas compliqué, les favoris ont gagné. Les Belges ont gagné, les Anglais ont gagné, les Américains ont gagné. That's it. On va suivre ce qui va se passer aujourd'hui. Match Canada, c'est samedi. Le sentez-vous, la fébrilité?
2: Enfin.
0: Le sentez-vous, la fébrilité?
2: Je pense juste à ça.
0: 12 millions de personnes quand même qui ont regardé le premier match du Canada. Puis je vais terminer les sports en vous disant que Félix Auger-Aliassime, hier, a encore gagné contre Dino Prismic. Puis il passe au prochain tour du côté de Wimbledon. Voilà. J'étais pas mal tout seul sur le segment des sports.
1: Hein? Ouais, ben écoute, je voudrais bien t'aider à part te parler du mariage de Taylor Swift demain.
0: Oui, ça, sais-tu quoi? Tu es attitré.
1: Oui?
0: À la couverture du mariage de Taylor Swift.
1: Ça a l'air incroyable.
0: Ben, je sais que ça a l'air incroyable. On voit de plus en plus d'images, là, sont en train. Mais, tu sais, on se demandait, vont-tu faire un show avec ça ou non?
1: Ben, je pense qu'ils veulent avoir quand même une certaine intimité, mais fait oublier que si tu fais ça au Madison Square Garden, les yeux du monde vont être tournés vers toi. Le 3 millions de dollars pour louer la bâtisse.
0: Ouais, un
1: château construit dans le Madison Square Garden pour le mariage. Il va avoir 1000 invités.
0: C'est précis.
1: C'est précis. Ben, rien de moins. Je sais pas à quel point la royauté, le dernier mariage qu'on a eu avec Prince Harry, ça a coûté combien? J'ai pas le chiffre, là, mais...
0: Je comprends qu'il y aurait pas de caméra de médias en direct, mais il va y avoir des caméras. On va avoir des images tout le long, là.
1: Ah
0: parce,
1: oui!
0: Parce que ça fait...
1: TMZ va être là, quelque part, avec des images leakées, là.
0: Ça fait 4 jours que, sur les médias sociaux, la marieuse pose des affaires, tu sais. On est en train de mettre un paquet de on alimente beaucoup les médias sociaux.
1: Ouais.
0: De Taylor Swift avec les images des préparations de son mariage. Donc, visiblement, ça va jaser, là. Il va y avoir des images qui vont couler, mais c'est juste too much. C'est too much.
1: Ouais.
0: Tu sais, too much. Loue-toi un île, sac ton camp, puis sac-nous patience. C'est l'idéal, ça aurait sans doute été ça.
2: Ouais. C'est une gang de m'as-tu vu aussi, là. Il aime être vu, puis il aime être au centre de l'attention. Oui. C'est une bonne question que tu posais, Cam. Le mariage du prince Harry et de Meghan Markle, 37 millions d'euros.
1: Ah, OK.
2: En 2018. C'est du bidou.
1: C'est quoi, un genre de 50 millions?
2: Il n'y en a pas de problème, hein, quand c'est pas ton argent.
1: Ouais, c'est ça.
0: Tu mets quoi dans l'enveloppe, hein?
2: Quand tu vas là,
0: t'es invité.
1: Oses-tu donner un cadeau, c'est ça? Tu payes-tu ta place?
2: Moi, je m'en vais là-bas, je prends le cadeau de quelqu'un d'autre, je change le nom dessus, puis c'est de même ça se passe, là.
1: C'est tout.
0: 37 millions, donc on va suivre ça. Donc, c'est en fin de semaine. Taylor Swift, Travis Kelce, tout va être réglé. Il est 6h45. Je veux faire la première pause tout de suite parce que ça. Il y a du stock à matin. On a du stock, il n'y a rien qu'en masse. Le show est rempli, là. Je ferai pas la comparaison que j'ai l'habitude de faire parce qu'on me dit de ne pas à faire. Mais le show déborde ce matin. Fait qu'on revient avec Max et vu sur X. Hey man, j'ai eu la trame dans la tête les 48 dernières heures.
2: Oh yeah!
0: Les 48 dernières heures, je chantais « Vue sur X, qu'est-ce qui est viral? »
2: De quoi les gens parlent?
0: Complètement débile.
2: Un coup de soleil dans la piscine. Dans...
0: Dites pas à faire. Mais le show déborde ce matin. Fait qu'on revient avec Max et Vue sur X. Hey man, j'ai eu la trame dans la tête les 48 dernières heures.
2: Oh yeah!
0: Les 48 dernières heures, je chantais « Vue sur X, qu'est-ce qui est viral? »
2: De quoi les gens parlent?
0: Complètement débile.
2: Un coup de soleil dans la piscine, Dan qui chante ça.
0: Voilà.
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0: Avec une petite

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3: Ah, le congé de mercredi, ça donne l'impression qu'il y a deux lundis dans la semaine. Je sais pas pour vous autres, là, vous êtes dans l'auto un matin, vous vous dites tabarnouche, c'est vrai, on est jeudi. Jeudi, ben oui. Une bonne nouvelle à remarquer, c'est que vous retombez en vacances demain ou en congé. Peut-être même en vacances à chaque vendredi. Faut dire bonnes vacances à ceux qui nous quittent pour de longues semaines ce matin. Ça donne de quoi circulation? La 20. Je vous dirais que la 20 direction est, si vous êtes dans le secteur, ben en fait, si vous partez de Saint-Agapit, Saint-Apollinaire, Laurier Station, Saint-Flavien, why not? Vous êtes en route vers ici. Je sais pas si c'est quoi, je sais pas s'il y a un accrochage ou si c'est juste les constructions qu'il y a dans ce secteur-là, mais il y a vraiment, c'est congestionné, là, c'est très difficile pour les gens qui s'en viennent vers Québec, vers les ponts. Dans la région de Québec, ça va bien, là, j'ai aucune couleur nulle part, donc pas de problème. 88-670-9098. 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

0: micro marche pas. Remarque, ça marche plus de ton côté?
1: Un, deux, un, deux.
0: Ah, nous autres, on est en nombre, Dan.
2: Ça marche. Crie dans le mien.
3: Ben, porte ta chronique.
2: OK, ça y va. Monte la porte.
3: OK, je pense que je suis revenu.
0: Ah,
3: OK,
0: t'es revenu.
3: OK, non, c'est bon. Tu peux arrêter ta chronique. Je
1: vais finir ce
3: que
1: parti.
3: Je disais. Là. Oui, les vacances, ça a été belle fun, Camille, parce qu'on se parlait de ça. Par contre, j'ai tout annulé mes vacances d'été parce qu'on a défoncé le budget.
0: Un peu, hein?
3: Ouais. C'est des choses qui arrivent, j'imagine. C'est selon. Bonnes vacances pour tous ceux qui se préparent. Là. Hier, je parlais avec un de mes voisins qui s'en va dans le Maine. Puis, tu sais, je le sais que c'est quétaine, le Maine.
0: Ben,
3: ben oui, un peu quand même.
0: Ben, moi, je suis jamais allé, mais j'aime les quétaineries.
3: Ben, c'est ça.
1: Ben, c'est beau.
3: Tu sais, t'es en vacances, c'est sûr que tu penses à rien d'autre que ça. Là. Comment veux-tu pas te sentir en vacances? Tu marches, il fait soleil, tu vois la mer qui s'en vient tranquillement, mais sûrement, parce que la marée est en train de monter. Le bruit des vagues, ça sent les patates frites. Mm. T'as le gars qui fait de la barbe à papa à côté. T'entends les machines à arcade, les lumières de Noël au mois de juillet. Tu sais, c'est quétaine, mais c'est ça, les vacances.
0: Ben oui.
3: Donc, peu importe où vous allez, que ce soit dans le Maine juste à côté ou encore à l'autre bout du monde, profitez-en, décrochez, puis surtout tripez en famille, parce que tu le sais que c'est du bonheur, toi, hein? Tu travailles là-dedans.
0: C'est... Écoute, c'est à tous les jours, puis c'est des défis, des fois, du monde qui arrive là, en dernière minute. Là, j'ai un projet à travailler aujourd'hui, un père puis sa fille qui veulent partir dans un mois, à une place où il va faire plus frais, par exemple.
3: OK, ça, tu veux aller se rafraîchir.
0: Ouais, il va aller se rafraîchir, absolument. Fait que, tu sais, c'est beau, c'est du bonheur, c'est supposé être le fun. Fait que trouvez votre petit bonheur dans n'importe quel climat.
3: Mais on va où pour se rafraîchir, là, au mois de juillet, de même?
0: Moi, j'aurais tendance... Ben, écoute, les idées que j'ai pitchées, à part aller, mettons, en Norvège, qui est un peu exagéré, là, il y aurait... Ben, à la limite, l'Alaska...
3: Norgay. Norgay!
0: Norgay! Ben, je prendrais mon pic sur l'Angleterre, mais encore là, bon budget à avoir.
1: As-tu beaucoup de monde de même qui arrive sans destination précise?
0: Oui.
1: Ah, ouais.
0: C'est comme trouve-moi un endroit, je veux ça, pas faire de vol de nuit ou tu sais, de plein de dispositions. Mais là, actuellement, j'irais plus sur Irlande, Écosse, Angleterre. L'Allemagne aussi. L'Allemagne, ouais. J'ai vu que les moyennes n'étaient pas trop.
3: Pas trop élevées.
0: Oui, c'est ça. Okay, je mijote là-dessus.
3: Parce que, tu sais, tu dis cette île, c'est moins bon pour la commission.
0: Bon, c'est ça. Ben, il y aurait la Gaspésie aussi pour les îles de la Madeleine, mais c'est parce que vous êtes en dernière minute, là, vous êtes en retard.
3: C'est sûr.
0: C'est des affaires qui se réservent quasiment un an d'avance juste pour des locations d'auto aux îles de la Madeleine. Là. C'est pas de t'en trouver un demain, là, un char. Là.
1: Ah, ouais. Il va falloir que tu fasses du vélo.
0: Ouais, ou de la trottinette. Ouais, exact.
3: Si tu as une maison disponible aux îles de la Madeleine, là, pour le mois de juillet, tu vas payer. Ça va être l'équivalent d'un voyage en Norgay.
0: Ouais.
1: Comme ça, Dan, quand tu parles comme ça.
3: Bon, vue sur X.
2: Ça part.

0: sur X.
1: Non, mais bon, ça.
0: Ah, thanks, man. C'est smart.
2: Qu'est-ce qui est viral?
0: Ça en est passé des affaires sur X dans les derniers jours.
2: Attends un peu, avant que tu sautes dans ta chronique d'aujourd'hui, ton histoire d'angine de poitrine, là.
0: Ouais.
2: J'en ai vu, il y en a d'autres, là.
0: Je le sais.
2: Man, c'est parti pour vrai, là.
0: Il y a une conférence qui se donne ce matin à 10h que je vais écouter. On va peut-être vous en parler demain par une neuroscientifique, entre gros guillemets, qui va nous expliquer à quel point c'est dangereux, angine de poitrine.
2: Une neuroscientifique, mais... Elle a suivi sa formation à l'endos de sa boîte de Frosted Flakes. Mais peu importe, là c'est vraiment parti. Là. Angine de poitrine, c'est vraiment comme dans Kingsman. Le premier Kingsman, je sais pas si vous vous souvenez du film, c'est avec Samuel L. Jackson qui fait le méchant. Puis il crée une application qui est capable de rendre tout le monde violent. Tu sais, il y a la fameuse scène du combat sur Freebird de Leonard Skinner. Je sais pas pourquoi je me souviens de ces histoires-là. Puis le gars, il se bat avec tout le monde, l'espèce de Kingsman, là, parce que ils se sont fait envoyer l'espèce de son sur l'application, comme quoi il faut devenir violent.
1: Okay.
2: Ben, angine de poitrine, c'est ça.
0: Exact.
2: Angine de poitrine, c'est pour... en fait, ça va déranger vos neurones. Angine de poitrine, c'est une création. C'est une création d'un monde maléfique pour venir entrer dans vos têtes.
0: Ah, puis ça en mélange une couple. Ils parlent un langage inventé.
2: C'est ça.
0: Ils font les signes d'Illuminati en faisant le triangle. Ceux qui étaient déjà mélangés, poignée de clous fois mille en ce moment.
2: C'est pour ça qu'on leur voit jamais à face.
0: Non.
2: Tu comprends?
1: À qui on est là?
0: Des francs-maçons!
2: Sans doute des francs-maçons. Ils ont le tatou dans le front, fait qu'ils sont obligés de se masquer.
0: Hey, des derniers jours sur X, des histoires farfelues, il y en a une puis un autre, mais il y a quelque chose qui se passe en France. Honnêtement, ça fait longtemps que j'ai vu une nouvelle aussi délirante que ça. Ça a fait des millions de vues sur X, des millions de vues sur TikTok. C'est l'histoire d'un petit Français bedonnant. Oh. Un petit gros.
1: Hey.
0: Il est d'origine algérienne, il a 14 ans et on le surnomme Hamza la douane. N'avez-vous entendu parler?
2: Non.
0: OK, lui, il s'amuse à taxer les cyclistes et les piétons qui passent à côté du canal Saint-Martin dans le 20e arrondissement. Et quand les piétons et les cyclistes passent, il leur demande 2 euros. Si les gens donnent pas 2 euros au petit Hamza qui se considère comme la douane du quartier, il les arrose au pistolet à eau. Un petit bum.
1: Okay.
0: Et il se filme, il met ça sur son compte TikTok et c'est devenu viral à un point où les médias se sont mis de la partie. Un petit bum, un jeune con, extrait d'un reportage.
3: 2 euros ou un jet d'eau, c'est la règle imposée par Hamza, surnommé la douane. Depuis la mi-juin, ce jeune adolescent fait le buzz sur les réseaux sociaux. Son terrain de jeu, c'est le canal Saint-Martin, à Paris. Il se fait appeler la douane et réclame 2 euros aux promeneurs. Ceux qui refusent finissent arrosés avec son pistolet à eau. Dans plusieurs vidéos, il provoque aussi la police municipale.
0: Jusque-là, tu te dis, ben, c'est une histoire assez anodine. Là. C'est un petit bum qui arrose des gens au pistolet à eau.
1: Il y a même un petit power trip. Là.
0: Petit power trip, mais c'est la canicule le dernier jour.
2: Il y a tout un run, là. Je viens de voir les images.
0: Ah, il est équipé. Là.
2: Ah, il t'arrose.
0: C'est le Terminator des guns à eau.
2: Ah oui, c'est un jet pour te faire un bleu. Là.
0: Ouais, non, ça y va. Là. Puis il pousse des filles qui sont assises sur le remblai, sur le bord du canal, dans l'eau.
2: Oh, wow.
0: T'sais, c'est un petit sacrement. Mais on a tous déjà été jeunes. Ceci étant, BFM, qui est une chaîne de télé en France,
1: oui.
0: Connu, très reconnu, dépêche un journaliste sur place après être tombé sur ses vidéos et font une entrevue avec Hamza qui, lui, ben, affirme qu'il mouille des gens de même juste pour le plaisir.
4: Ouais, je suis une star.
5: Vous pouvez vous présenter un peu?
4: Je m'appelle La Douane, mon surnom, mon vrai prénom c'est Hamza. J'habite Paris 20e et je viens tous les jours au canal Saint-Martin. Comme les douaniers, ils laissent passer les gens, c'est quand ils les payent, ils regardent pas leur véhicule. Moi, je fais la même avec les vélos. Tu passes 2 euros, tu passes, je te mouille pas. Tu passes pas 2 euros, je t'allume. On t'arrose jusqu'à, tu pleures. Et après, mon père, il va se faire tranquille parce que il sait que je fais pas de bêtises. Il sait juste que je mouille des gens, je mouille la police de temps en temps. C'est tout. Ouais,
5: pour vous, c'est pas des bêtises.
4: Et pour mon père aussi. En vrai, de vrai, je te rose pas tout le monde. Parce que moi, je mouille des gens. Après, la plupart des gens, ils veulent pas, c'est-à-dire des petits bagarres. Mais sinon, après, il n'y a rien de spécial. Des fois, je mouille des gens, je nage, je mouille les policiers. Par tout le respect que je vous dois, tous les racistes, niquez vos mères.
1: Ah, quoi?
0: Ça, c'est une entrevue qui est diffusée sur BFM, OK? Là.
1: Okay.
0: Très gros BFM.
2: Tout le respect que je vous dois, tous les racistes, niquez vos mères.
0: Et là, ça l'a déclenché un cataclysme médiatique.
2: Je regarde des vidéos, là. la police vient l'arrêter puis il arrose la police pour vrai, là.
0: Oui, oui. Non, non, il a arrosé des policiers.
2: Puis il est pas vieux, là. C'est
1: non,
2: non, 14 ans. Ben, 14.
0: Il est 14.
1: Ah, ben, c'est vrai qu'il a l'air d'avoir genre 8, 9
2: ans. Oui,
1: là.
2: Il a vraiment pas de l'air. Il a pas l'air de 14 ans. Il a l'air plus jeune que ça.
0: Non, non.
2: Il arrose les policiers qui viennent l'aviser puis, écoute, je viens de le voir, là. Il y a des filles assises sur le bord de la Seine, sur l'espèce de chaîne de trottoir, les pieds pendants au bout du quai.
0: Au bout du remblai.
2: Comme le disait si bien Beau Dommage. Puis il arrive dans le dos, puis il pousse à l'eau.
0: Ouais, tu sais, c'est un petit sacrament.
1: Puis la police fait rien.
0: Non, la police l'ont placé en garde à vue une fois.
1: Ouais.
0: Et là, le journaliste arrive là, il l'interview, et ça déclenche là, une tempête, là. Tous les plateaux de TV depuis deux jours ne parlent que de ce petit gars-là en France. Elle sait pas ce qui se passe, là. Je pense que la canicule a bousillé le cerveau des Français et c'est devenu le symbole de tout ce qui ne fonctionne pas en France pour beaucoup. Et là, on accole les agissements de ce petit gars-là, évidemment, à l'extrême droite. Il y en a d'autres qui trouvent de l'extrême gauche. Et sur les plateaux de télé, extrait d'un plateau de télé de BFM où on entend Elsa Marcel qui, elle, est une panéliste. Elle est avocate française aussi à prime abord. Et elle se prononce sur à quel point c'est un délire médiatique, mais c'est aussi une dérive du capitalisme, ce à quoi on assiste. Ah
6: ben, qu'est-ce que vous pensez du cas du petit Hamza?
7: Alors là, je crois que les médias et les polémiques racistes et sécuritaires de l'extrême droite ont encore réussi à me surprendre parce que je pensais pas qu'il allait avoir en boucle sur du plateau télé ce niveau de harcèlement d'un gamin de 14 ans qui fait des batailles d'eau au bord du canal Saint-Martin. Et je pense que c'est important de dénoncer en fait la politique, la panique raciste à laquelle ça correspond. Bah, vous verrez, il suffit de voir les commentaires sous les vidéos et je vais faire mon intervention en entier parce que vous avez pas interrompu les autres pour dire qu'en réalité, moi je trouve un peu délirant la gravité qui est accordée à cette situation, d'autant que je le rappelle, ce matin, j'entendais Pascal Praud expliquer que cette histoire, elle synthétisait tous les problèmes de la société. Ben moi, je pense l'inverse. On est en train d'assister de regarder en face le visage morbide du capitalisme en décomposition. Mais, donc aujourd'hui,
8: vous dites qu'il vole dans des épiceries, il fait du harcèlement de rue, il fait du racket.
7: Mais ça, un enfant de 14 ans, comment vous
8: Il n'a pas le droit d'être bien éduqué.
7: Mais bien sûr. Mais comment est-ce que vous pouvez...
8: Si on vous les donnait pas, vous allumiez les lampes.
7: Comment est-ce que vous pouvez construire un récit selon lequel le problème de la jeunesse aujourd'hui, c'est un enfant qui joue à la bataille d'eau.
1: Ouais, c'est un enfant qui manque de coup de pied derrière.
2: C'est sûr. Mais elle a raison sur un point. C'est effectivement exagéré un peu. Là,
0: mais penses-tu? Ça n'a aucun sens.
2: De mettre tout le dos de ce qui va bien en France. En fait, c'est de le citer en exemple. Mais je comprends ce qu'ils veulent dire par le citer en
0: exemple. Moi aussi, je suis mitigé. Là, parce qu'effectivement... Cette diaspora algérienne-là qui est un peu laissée par ses parents.
2: Et qui n'aime pas la France.
0: Et qui n'aime pas la France et qui se tient en meute aussi. Et ça a été assez prouvé dans ses dernières vidéos qu'il a publiées sur TikTok qui s'attaquait principalement aux Blancs.
1: Ben.
0: C'est ça l'affaire là-dedans aussi. Puis on le dit sans trop le dire, là, mais le kid, il arrose, il mouille, comme il dit, principalement des Blancs. Mais là, on tourne ça à l'envers puis on dit que si c'était, par exemple, Timothée Ladouane, on n'en parlerait pas, comme nous le dit également Élise.
2: Didier Ladouane.
0: Didier Ladouane, putain.
1: Didier, oui.
0: On n'en parlait pas. Extrait d'un autre plateau télé, RMC maintenant. Ça dit sujet national. Et sur l'entête télévisuelle, on peut lire Hamza, risque-t-il d'être un modèle pour les jeunes? Point d'interrogation.
9: Je vais vous dire un truc malheureux que je pense profondément. Si c'était Élise Ladouane, personne n'en parlerait. Et. Je suis pas du genre à vouloir faire de l'alarmisme, mais je pense qu'on en parle autant parce que cet enfant est arabe. Voilà. Je vous le dis parce que si c'était Louis Ladouane, ce serait même pas un sujet. C'est un petit garçon qui a 14 ans, qui tire avec un pistolet à eau. Ok, il fait chier les gens, mais moi je l'ai fait. Je fais la même chose.
10: Bah, mais tu demandais de l'argent pour laisser passer les gens?
9: Mais si t'as pas envie de lui donner 2 euros, tu lui donnes pas. Je veux dire, on est quand même dans
10: si
9: la rue.
10: Mouillé, sinon.
9: Mais non.
0: Hey man, c'est délirant, là.
1: Ouais.
0: Si tu lui donnes pas, tu te fais mouiller. On a un problème! Le problème, c'est-tu lui ou c'est les parents dans ce genre de situation?
1: Ah ben, les parents en premier.
0: Définitivement.
1: Mais il y a aussi l'aspect, puis je m'embarque dans le tas, là. Ils savent que la police, oui, elle va le placer en garde à vue, mais les répercussions de l'arrêter vont être plus grandes parce que, justement, c'est issu de l'immigration. Mais ils savent qu'il y a une limite là, que les policiers, les gendarmes dépasseront pas. Fait qu'ils le laissent faire.
2: C'est parce qu'avant de le placer en garde à vue, les policiers, la première fois qu'ils ont intervenu, sont intervenus eux autres aussi avec des fusils à l'eau.
0: C'est ça, c'était un bon enfant. Ouais, ouais. C'était un bon enfant.
1: Pour œil dans pour dents.
2: Puis les policiers riaient, parce que je suis en train de lire en même temps que tu nous racontes, les policiers riaient. Donc, tu sais, ils ont comme, les gens ont comme exagéré la patente en disant, tu sais, si c'était Didier Ladouane, ben possiblement que les policiers n'auraient pas joué au gonalo avec. Ça, j'en doute, là.
1: Ben ouais,
2: possiblement que pour tous les policiers, ça devait être assez drôle. Mais en même temps, le problème, c'est les parents. Là. La police, c'est pas Hamza qu'il faut aller voir. C'est son père.
0: Moi, son père est sorti dans les médias en disant que son fils était une personne extrêmement gentille et qu'il avait aucun problème avec ses agissements. Tout ce qu'il fait, c'est être un petit enfant près du canal Saint-Martin. Mais là, ça a comme dérapé parce que tout le monde va au canal Saint-Martin pour le voir lui et le filme dans ses agissements. Là, il s'est mis à voler des chaises d'un café. Il est sac dans le canal. Il y en a même sacré une dans la scène. Tout ça, c'est filmé. Il envoie chier des femmes blanches. Ta mère, la pute, putain de bordel de merde. C'est vraiment rendu une petite vedette. Et si on continue comme ça, selon Charles... Non, mais c'est complètement délirant.
2: Non, mais je vois ce gros barbu-là qui me regarde. Ta mère, la pute!
0: Et sur BFM, encore une fois, si on continue comme ça, selon Charles Consigny, qui est un avocat et un essayiste français, c'est un vote de plus vers le Rassemblement national qu'on envoie.
11: Honnêtement, je vois bien que toute la gauche a envie de s'embarquer là-dedans pour faire de Hamza sa nouvelle icône et renvoyer les rabat-joie à leur statut de réactionnaire. Mais moi, je pense que goutte d'eau envoyée par Hamza crée une voix pour le Rassemblement national. Oui, je le pense. Oui. Ah oui, je le pense. Ah, je le pense tout à fait.
1: Ben c'est bien imagé.
0: Amen. Chaque goutte d'eau envoyée par le pistolet de Hamza envoie un vote vers le Rassemblement national qui, le dit pas, est un parti d'extrême droite, là, selon ce que pensent beaucoup de Français.
2: À partir du moment où l'école va recommencer, plus personne ne va se souvenir de Hamza. Là.
1: Non.
0: Non, mais...
1: Mais en fait, son cash pour l'été. Là. Ouais, c'est malheureux c'est ça, qu'en c'est France, clair, les jeunes peuvent juste commencer à travailler à partir de 16 ans. Je pense que le problème est là aussi. Descendez ça à 14 comme au Québec, puis je pense qu'Hamza, il s'est trouvé une job. Là.
0: Exact.
1: Ouais, puis... Au lieu de payer d'avoir une taxe de 2 euros pour se faire son argent de poche l'été, il pourrait se rendre utile.
2: Lui, il s'est trouvé une façon de travailler en bédaine par maillot de bain.
1: Pas d'impôts.
0: Il y a un auditeur qui dit que c'est le Eric Cartman de France. Effectivement.
2: Ouais.
0: Le parallèle est bon.
1: Descendez pas.
0: Hey, puis c'est même allé jusqu'à dépêcher des journalistes sur le bord du canal.
12: Il fait 27 degrés aujourd'hui. Hamza est arrivé il y a à peu près une heure sans son pistolet à eau. Il n'a arrosé personne. En tout cas, on n'a pas pu le constater. Il dit qu'il ne va pas le faire. Il le fait uniquement quand il y a des fortes chaleurs. Et donc, avec cette nouvelle canicule qui arrive a priori ce week-end, il devrait ressortir ce pistolet pour s'amuser, comme il le dit. Voilà ce qu'on a pu comprendre ici dans le quartier de cette action qui fait beaucoup parler sur les réseaux sociaux, des millions de vues sur TikTok notamment.
13: Voilà, Antoine Forestier du côté du canal Saint-Martin et Chloé Berthaud en direct pour BFM TV. Donc ça va être au cœur de notre discussion maintenant.
1: Au cœur! C'est le sujet principal!
0: C'est ça, man. Hey, ça fait longtemps que j'ai vu une nouvelle délirante de même. Il est sur place. Alors oui, on a vu Hamza, il n'est pas encore arrivé, mais il a pas son pistolet à eau, là. Donc il n'a pas arrosé personne. Hein? 14?
1: Ouais.
2: 14.
0: Je veux dire... Pourquoi? Êtes-vous viré fou?
1: Ben, c'est le monde dans lequel on vit.
2: Slow news.
0: C'est ça. Puis ils sortent d'une canicule, ça va pas bien. Donc, ça leur prend l'air climatisé plus vite, s'il vous plaît. Là.
2: Donc là, eux autres sont en train de capoter. Le mondial est trop facile. Fait que les Français ont juste ça à faire. Parler de Hamza, la terreur du 20e arrondissement.
0: Et là, les gens sortent sur les réseaux sociaux. Ça s'époumonne en disant qu'ils représentent tout ce qui va mal en France. D'autres voient un sauveur parce qu'il a dit « Nick, les racistes, Nick, ta mère et tout le kit ». Mais tout ça, quand tu disais « Les gendarmes vont pas jusqu'à l'arrêter », c'est finalement arrivé hier.
1: Bon!
0: Ils l'ont arrêté.
14: Ils ont embarqué Hamza, wesh!
15: Ils ont embarqué Hamza pour une puff.
14: Wesh!
15: Wesh!
14: On laisse embarquer Hamza pour une puff.
15: Je passe les menottes pour une puff. Allô?
16: Là, il a rien fait.
14: Wesh!
0: Wesh! Ils l'ont embarqué, le petit kid de 14 ans, les menottes dans le dos dans le char de police hier, parce qu'il arrosait des gens au pistolet à eau.
1: Ouais.
2: Ah, mais là, on vient...
0: Quel délire.
2: Mise à jour, parce que...
1: Tombé!
2: On est là-dessus, là.
0: Il est libéré?
2: Non, peut-être qu'il est libéré, là.
0: Pas sûrement, c'est
2: pas,
0: sûr.
2: Là. Mais non, on n'est pas là partout, là.
1: Mon Dieu.
2: Ce qu'on vient de dire, parce qu'on vient d'émettre un communiqué du côté des gendarmes français. Hamza F. dit la douane.
1: C'est malade.
2: Là, je vous lis le Figaro, là.
1: Oui.
2: Terreur du canal Saint-Martin.
1: Il l'appelle Terreur.
0: Hey, Monica, la mitraille.
1: Ouais.
0: On l'appelait même pas la Terreur.
2: On dit qu'il a été arrêté puis menotté parce qu'il vole des téléphones.
0: Fait ah, ben, il y a ça aussi, là.
2: Donc, on est ailleurs, là. On n'est plus dans Je vous arrose avec mon Gonalo.
0: Un petit truand, là, si c'est ça, ben bon, qu'on s'en débarrasse. Voilà. Mais c'est fascinant à quel point, avec peu d'informations, juste le bout des fusils à eau puis le fait qu'ils terrorisent des personnes, comme ils disent, on crée une nouvelle qui n'en est principalement pas une. Et ça devient une enflure comme on n'en voit que très rarement.
2: L'histoire de la diversité, à un moment donné, il va falloir que ce dossier-là se règle. En France,
0: ça va pas bien en France.
2: C'est une haine qui augmente. C'est comme un conflit entre deux camps qui augmente d'année en année. Puis à chaque fois, tu te dis, tabarnouche, à un moment donné, il y a un adulte qui va rentrer dans la pièce puis qui va essayer de régler le problème une fois pour toutes. Là.
0: Ben, Éric Zemmour a vraiment une bonne phrase là-dessus. Lui, il dit que le grand enjeu du 21e siècle, ce sera l'affrontement du clivage ethnico-civilisationnel. C'est-à-dire qu'on vit dans une ère où maintenant, les grands problèmes sociétals sont la crise identitaire par rapport à l'immigration, par rapport aux gens qui habitent un pays qui sont, comme lui le décrit, envahis par des immigrants. Ça fait en sorte qu'on perd notre identité sur notre terre.
2: Hier, je lisais les commentaires des Canadiens, justement, dans l'histoire de la fête du Canada. Tu sais ce que vous fêtez, votre Canada? Puis plusieurs personnes répliquant en disant « Non, je fête pas le Canada à cause de ça. » Tu sais, c'est les dérives identitaires du Parti libéral fait que je ne me reconnais plus dans ce pays-là. Donc, non, je ne fêterai plus le Canada. Vive le 51e État. Ça, c'est une autre chose, pendant. C'est que si les dérives identitaires du Canada vous répugne, vous serez pas mieux au 51e État. Parce que là aussi, il y en a beaucoup d'immigrants, là. Mm-hmm. Je sais pas si ça fait combien de temps que vous êtes allé dans une ville américaine, mais là aussi, tu sais. Puis, il y a même l'appel à la prière dans certaines villes, c'est toléré, là. Eux autres, la liberté d'expression, c'est extrême.
0: Même les prières.
2: Ben, ici aussi.
0: Régina, là.
2: Oui, il y en a à Régina, t'as raison. Bon.
0: Donc, mais c'est un excellent point que t'apportes, là, au niveau de l'immigration, parce que si ce gars-là, pour vrai, ce que Elsie Goldfab disait, si ce gars-là avait été Didier, la douane, je pense pas qu'on en parlait. Honnêtement, je pense que...
1: Mais je pense que ça s'arrêtait plus vite.
0: Probablement. Peut-être que c'est anecdotique, là. Mais comme c'est un Algérien qui fout la merde, qui terrorise des Blancs, ça devient un enjeu sociétal dans le cadre de ce que les Français vivent présentement.
1: Je vais le dire en français de France pour que ce soit repris dans les médias français, pour qu'on fasse un ricochet, là. C'est la peur. C'est la peur, Max.
0: Ouais.
1: On agit pas par peur.
0: Mm-hmm.
2: Ah, donc on a commencé le segment en disant qu'ils sont un peu fous de prendre ce phénomène-là pour en faire une question de société et on a terminé en faisant une question de société en parlant de ce phénomène-là.
1: Absolument.
2: Tu vois?
0: Bon, pas si fou que ça finalement.
2: Finalement, ça a plein de bon sens cette affaire-là. Je vois des débats sur ce qu'on devrait tolérer le petit kid avec son Gonalo. Ben, c'est rempli de bon sens.
1: Moi, la réponse c'est non, mais on a l'énumération ici de un peu comme tu as mentionné Max, là, tu sais, de pousser des femmes dans l'eau, voler la chaise d'un bar.
0: Ouais.
1: Parcouru plusieurs centaines de mètres sur une trottinette électrique, jeté une chaise dans le canal depuis un pont, insulté des passants à vélo, mais le plus gros, ce serait présumément une introduction par effraction chez une femme et l'injurier.
0: Ouais, j'ai vu le vidéo de ça, il s'est pas introduit, il était en avant de la porte, il l'a envoyé chier, là, il l'a traité de sale merde ta pute! C'était
1: t'es quand même rendu chez...
0: Une chalade que ta mère, connasse! C'était des affaires de même.
1: Ouais, mais t'es sur le terrain de chez quelqu'un pareil.
0: Non, ben en fait, il était sur le trottoir.
1: Ah,
0: la femme a ouvert la porte. En fait, la porte de son appart était ouverte. Puis lui, il criait ces insultes-là à la femme.
1: Okay.
0: Mais c'est un kid.
1: Ben oui.
0: Il y a 14 ans,
2: ouais,
0: man. Mais 14 ans. Qui a pas fait ça quand il avait 14 ans? Peut-être pas à cette intensité-là.
2: Ouais, mais à 14 ans, moi, je savais que si je faisais ça, je risquais de me faire ramper la peau du visage sur l'asphalte. Là.
0: C'est sûr. Moi, j'arrive à la maison, mon père me tient par les chenolles.
2: Oh, tabarnouche.
0: C'est une drôle de famille.
2: On peut pas aller plus fort que ça. Max, merci.
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2: Les travaux sur la 20, je vous dirais, c'est terrible. Là. Si vous arrivez de Saint-Apollinaire et Soudun, ou même Saint-Janvier-de-Joly, vous arrivez à Québec, vous allez attendre parce que c'est compliqué dans ce secteur-là. Par contre, partout ailleurs dans la région de Québec, ça va bien. Même Capitale. Capitale, c'est jaune ce matin, c'est pas rouge, c'est un événement. Faites un X sur le calendrier. Ça va bien partout. 88-670-9098. 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
2: J'ai eu un après-midi d'été le fun cette semaine. Je me suis installé dans le spa, tranquille, la piscine. On va dire ça de même, la piscine, parce que c'était température piscine. Puis j'ai regardé Françoise, le film de Louis Morissette. Je pense que c'est une des grosses sorties de l'été en ce qui a trait au cinéma en général, mais surtout en cinéma québécois. C'est un film qui est quand même assez attendu, que j'avais hâte de voir pour un paquet de raisons. Tu sais, je me demandais, est-ce qu'on va... J'étais certain qu'on tomberait pas dans la caricature, mais tu sais, ça devient quand même un peu compliqué à... T'sais, ça peut être un sujet touché, là. Louis Morissette qui joue François, alias Françoise, qui est avec nous. Comment ça va, Louis?
10: Allô, allô.
2: Allô, allô.
10: Ça va bien, merci.
2: Hey, Louis, j'aimerais savoir, premièrement, est-ce qu'il y a des points en commun entre François et Louis?
10: Ah, c'est clair. C'est pour ça que je pense que d'emblée, c'était pas mal assez clair que j'allais le faire. Parce que Jean-François Léger, l'auteur qui a eu l'idée, c'est un vieux chum à moi, puis c'est une réalité qui est lui et moi, on vit, c'est-à-dire qu'on est des auteurs cis hétéros de 50 ans, puis qu'on a connu, ça fait 25-30 ans qu'on fait ce métier-là, fait qu'on a connu certaines années, puis on a connu un milieu qui là maintenant fait place à des quotas, puis fait place à comme à des fonds destinés à des groupes précis. Ce qui fait que l'enveloppe des hommes blancs de 50 ans rétrécit. Fait que oui, je fais partie de ce groupe-là.
2: Est-ce que c'est une façon, le film en général, est-ce que c'est une façon de lancer une pierre et de faire deux coups, c'est-à-dire décrier deux situations, la vie que vivent les trans, on va en parler un peu plus tard, et également la vie que vivent les producteurs de 50 ans qui veulent produire des séries puis des films?
10: Ben, en fait... c'était pas réfléchi comme ça, tu sais, l'intérêt du film, selon moi, là, c'est d'en faire une comédie. C'est-à-dire que moi, par expérience, tu sais, le pitch, là, les quotas, là, sacrez-moi patience avec ça, et que la meilleure personne gagne.
2: Oui.
10: J'ai fait partie de ce groupe-là longtemps. Après ça, ben j'ai commencé à produire d'autres affaires. Je vais vous donner un exemple. Je vais donner un show qui joue à Radio-Canada qui s'appelle La Caïnou, qui est sur une famille haïtienne. Un très beau show, un très bon show qui s'apprête à avoir une vie à l'international aussi. Mais j'aurais jamais été capable de faire ce show-là. Je sais pas c'est quoi, moi, vivre. Les codes d'une famille haïtienne, je sais pas c'est quoi. Fait qu'évidemment, on était capable de... Si on avait décidé... Mais les gens qui ont commencé à l'écrire avaient très peu d'expérience. Fait que si on avait dit ben que le meilleur gang, ils n'auraient jamais eu leur financement parce que il y avait pas d'expérience. C'était un peu croche, les premiers textes. Fait que tout le monde aurait fait comme, OK, on passe à l'autre. Puis là, t'aurais engagé quoi? Ben t'aurais engagé un Morissette, un François Letourneau, des gens qui ont... qui ont le plus d'expérience. Mm-hmm. Mais en disant, OK, ben regarde, on va vous aider, puis on va avoir des fonds destinés à faire du développement. Mais 4 saisons plus tard, il y a des auteurs là-dessus qui sont rendus très, très efficaces, redoutables, qui peuvent offrir du contenu de grande qualité puis qui peuvent concurrencer n'importe qui. Fait que c'est un peu ça, c'est vrai pour les je parle d'une famille haïtienne, mais ça peut être vrai pour n'importe quel groupe.
2: Comment on fait, parce que c'est une comédie qui marche là, c'est drôle. On voit une pluralité d'émotions vécues par François alias Françoise. Il y a son sidekick qui est joué par Robin Aubert, qui est un rôle magnifique,
10: ouais.
2: Qui est très, très bien joué. Comment est-ce qu'on fait pour faire ce film-là sans nécessairement tomber dans la caricature à la Tootsie ou à la Madame Doubtfire?
10: Ben, tu sais, Tootsie, Doubtfire, c'est des affaires. Tootsie, c'est 1982, puis ouais. Madame Doubtfire, je sais pas, mais ça devait être la fin des années 90. Fait que, tu sais, on pourrait plus... C'est des super films, tu sais, qui ont fait époque, mais on pourrait jamais les refaire aujourd'hui. Tu sais, tout le monde ferait comme... Mais là, c'est clair que Dustin Hoffman, c'est pas une femme. C'est clair que Robin Williams, c'est pas une femme. Fait que, évidemment, on peut pas faire les choses de la même façon aujourd'hui. Mais après, nous autres, c'était clair. Moi, je voulais faire une comédie. Puis à chaque moment, ou des fois, parce que c'est facile que le film tombe beaucoup plus dans une approche didactique où on veut enseigner des affaires au monde, mais on veut faire la morale un peu plus grossièrement aux gens. C'est assez facile. Fait que j'étais comme, non, nous autres, on s'en va faire une comédie grand public, puis c'est comme ça qu'on va faire jaser, puis c'est comme ça qu'on va créer un débat puis une discussion, puis qu'on va amener du monde dans les salles, puis que le film, il va jouer le vendredi puis le samedi soir à 8h. Fait que à télé plus tard. Fait que tu sais, c'était clair qu'on allait faire une comédie. Fait que c'était de garder les codes de comédie, des codes de comédie dramatique, en gardant la vérité. Fait que Gabrielle Bouliane-Tremblay, l'autrice qui a travaillé sur le projet, des fois elle allait quelque part, puis moi j'allais ramener un peu, je faisais comme ouais, je comprends. On va essayer de garder l'essence de ce que tu veux dire, mais on va rendre ça drôle. Fait que c'était un travail d'équipe.
2: Oui, Max.
0: Est-ce que la communauté trans l'a reçu comme une comédie, le film?
10: Oui, quand même, ça arrive. Moi, c'est une très bonne question que tu as, parce que moi, c'était ma grosse angoisse. C'est-à-dire, je peux bien trouver ça drôle. Puis je peux bien. C'est sûr qu'après 25 ans de faire ce métier-là, tu as comme une idée de que ça, je pense que les gens vont trouver ça drôle. Ça. Après, tu te dis, moi, ce que je trouve drôle, est-ce que la communauté va prendre ça un peu croche ou trouver que... C'est sûr qu'il y a des moments où ils m'ont fait comme, ah, ça, pour y couper, là, c'est un peu cliché. Puis je vais faire référence, mettons, à toute la relation avec les organes génitaux, oui. Qui est dans la communauté trans, sont comme, OK, on peut-tu arrêter de parler de ça? Ça ne tient pas à ça. Ça ne tient pas à un pénis. As-tu un pénis? T'as-tu un pénis? Opération par opération. Ça, je sais qu'eux autres, ça les gosse beaucoup. Pour ça, on a eu des longues discussions à faire comme, ouais, non, moi, je veux qu'on garde tout ça. Mmh. Parce que d'un point de vue d'homme cis, puis c'est beaucoup ce monde-là. Moi, le monde que je pense que les gens de la communauté vont venir le voir parce qu'il y a quelque chose d'apaisant pour eux autres. Moi, les gens que je veux intéresser puis que je veux amener dans les salles, c'est mes boys de ma ligue d'hockey, de ma chaîne du soir, là. C'est eux autres que je veux qu'ils viennent voir le film. Pour ces bas boys-là, puis je m'en rentre là-dedans, toute la notion de la des organes génitaux, ça reste un grand questionnement, ça reste quelque chose qui est plein de non-dits. Tout ça, le malaise autour de ça rend ça drôle. Mm-hmm. Fait que moi, je leur disais, OK, il y a des jokes qui sont pour vous autres, il y a des jokes qui sont pas pour vous autres, mais ça va en prendre de toutes les sortes. Fait que les gens de la communauté rient à certains endroits que le monde ne rit pas. On est allé à Sherbrooke, on est allé à Gatineau, tu sais, il y a des affaires que les autres. Le public rit à un endroit que la communauté rit pas, puis c'est bien correct. Il y en a pour tout le monde dans le film. Mais au final, ça a bien passé, puis ils sont juste comme... sont contents, puis sont comme touchés, je vais dire, touchés de les... Parce qu'il y a une représentation à l'écran qu'on rit pas d'eux autres, puis il y a un gars hétéro, cisgenre, qui finalement subit un peu la violence qu'ils subissent à certains égards.
2: Louis Morissette, quand il a tourné certaines scènes, comme se taper le paquet, comment tu te sentais pendant que tu tournais ça? Tu disais-tu, l'acteur du studio, je le pousse un peu loin, là?
10: Ouais, mais ça, c'est la belle différence entre... je viens de parler de toute la notion d'organes génitaux. C'est sûr que Gabrielle, elle, c'est pas sa scène préférée du film. Ouais. Gabrielle Bouliane-Tremblay. Moi, il faut qu'on le fasse. On n'a pas le choix, faut qu'on le fasse.
2: Ben oui, c'est un masterpiece, cette pièce-là. Là. C'est super drôle. Ça nous, on ressent le malaise. Tu dis, où c'est que je peux aller? Là? Je suis comme pris ici, devant l'écran. Puis tu ris en même temps. Je trouve ça génial. C'est le genre d'émotion qu'un cinéphile recherche.
10: Oui, il y a beaucoup de malaise. Puis à commencer par le gars qui faisait... Parce que là, ça commence entre une idée sur papier. Tu dis, OK, non. Là, c'est le scénariste qui parle. Faut qu'on le fasse. Là, tu arrives le matin, puis c'est l'acteur qu'il faut qu'il le fasse. Là, avant, Max, c'était une journée. On a fait la même journée où Robin me rase pis tout, là.
2: Est-ce qu'il t'a rasé pour vrai?
10: Où je mets les robes. Fait que ça, c'est une journée complète à mettre. Puis les robes, là, juste, je veux pas rentrer trop dans le côté technique. C'est juste que, il y a un plan rapproché, il y a un plan large, il y a un plan de dos. Mais on bougeait pas la caméra, c'est moi qui changeais. Fait que, mettons, j'ai eu 7 robes, je mettais 7 fois le plan large. Pour ça, j'y mettais 7 fois le plan de dos. Après ça, j'y mettais 7 fois le plan rapproché. Fait que je me suis changé comme 26 fois pour faire 4 plans dans ma journée. Après, c'est comme 2 heures, la main. Là, au début, tu sais, tu te caches. Là, mais au bout de 2 heures, t'es comme, hey, Chris, on peut-tu finir? J'ai juste la graine dans ma main. Puis je suis comme, OK, let's go. Avoir Robin, mais on tape, parce que si. Après ça, c'est comme, OK, on s'en va me raser. Même affaire. Robin, il a la face 3 pouces à côté de mon sac. Si je me tiens avec une main jusqu'à moteur, puis là, on rit, puis il dit, hey, je m'excuse. Oui, ben, excuse-toi pas, c'est nous autres qui t'as casté. T'as rien à voir là-dedans. C'est comme, fait qu'on a beaucoup ri, mais le soir, je suis venu chez nous, Jean Blonde. C'est une des journées les plus éprouvantes de tournage que j'ai eu en carrière.
2: Ben, j'ai pas de misère à le croire parce que, écoute, moi, c'est une scène qui, quand Robin travaille avec toi pour te transformer en François, je veux pas trop vendre de punch, là, mais cette scène-là, pour vrai, j'y pensais encore 5 heures après. Je me suis dit, je sais pas s'ils ont eu du fun ou ils ont eu du malaise en tourner ça, mais en même temps, on connaît Robin Aubert. Là. Il est dans la sphère culturelle depuis assez longtemps pour savoir que le gars est assez weird pour avoir trippé.
10: Non, mais on avait les deux. On riait pour on était malaisé. Mais tu sais, c'est comme, lui, il y a un garage dans la vie, dans l'histoire. Fait qu'à un moment donné, il me rase comme le dedans de la cuisse, puis après ça, il flatte, puis il souffle, comme si il était en train de faire comme une job de body sur un char. Oh, fait que, ça, c'est pas écrit, là. Il me rase, il passe sa main, puis il souffle. La première fois qu'il le fait, ah, si je passe à la risque, je dis, Robin, sacrement, avertis-moi avant de faire une affaire demain. Ah, si, j'ai trouvé ça drôle. Mais bon, fait que...
2: La Françoise 1.0, la première qu'on a vue, celle qui est allée rencontrer le producteur pour la première fois, elle était grimée, là. Elle était grimée. Tu t'es fait... T'as eu une bonne job de maquillage qui a été faite, là. Quand tu t'es regardé dans le miroir, t'as pensé quoi?
10: Je me suis trouvé vieille, en fait. C'est une affaire comme... En gars, c'est ça. Tu sais, moi, le matin, là... je me brosse les dents, je me mets une pâte dans les cheveux, ça, c'est, je mets pas une casquette, mets un t-shirt et un jeans, puis je pars, tu sais, ça peut aller bien vite. En fille, là, c'est comme, OK, là, il fallait maquillage, coiffeur, les crèmes. Puis là, le maquillage, tu te dis, OK, ben ça va comme camoufler les imperfections de ma face. Non, bizarrement, le maquillage, souvent, c'est juste mettre en relief certains traits. Fait que je me suis comme je suis moi dans la vie j'ai tout le temps une barbe là, de 2, 3, 4 jours parce que je trouve ça plus pratique puis moins d'entretien. Mais là c'était comme rasé à peau, fait que je voyais tout comme mes rides autour de ma bouche que je vois jamais à cause de ma barbe, puis mes pattes de doigts en tant que gars, les filles sont comme ah oh, c'est beau un gars qui ses pattes de doigts puis ses cheveux gris, puis c'est beau un gars qui vieillit, mais en femme j'avais l'air comme d'avoir 10 ans de plus. Ben, fait que j'ai trouvé ça raide.
2: Louis, je suis content de te dire ça parce que ma prochaine question, c'est honnêtement, je trouve qu'en femme, t'as de l'air 15 ans de plus vieux que ta blonde.
10: Ben oui, si j'ai pas l'air dans la même braquette qu'elle, pantoute.
2: Ah non, t'es pas dans la même ligue, c'est sûr.
10: Non. Ben les filles, c'est comme, il y a comme une espèce de dictat un peu de. Fait que rapidement, c'est comme les crèmes, les skincare. Moi, je mets jamais ça, là, de la crème. Je me lave la face là, au Dove, puis je me mets pas de crème hydratante. Là. Fait qu'en gars, on s'en sac. Là. Maintenant, fille, tout d'un coup, hop, ça paraît. Toutes ces années où j'ai pas fait attention, ça paraît, tu sais. Fait que c'était assez concluant. Puis là, même les maquilleuses étaient comme... Genre, chaque matin, je m'assoyais, je disais, qu'est-ce que j'ai l'air vieille? Puis ils font comme, OK, là, il faudra que t'en reviennes, Louis, là, tu sais. Fait que oui, c'est effectivement, j'ai l'air d'être la... la tante aînée de ma femme, en Françoise.
2: Mais pour vrai, t'as de l'air d'une Françoise. Moi aussi, j'ai regardé ça, puis je suis content que tu le dises, parce que je trouvais le titre approprié. Je trouvais que t'avais de l'air plus... tu sais, on a à peu près le même âge. Je trouvais que t'avais de l'air plus de ma belle-mère que de ma blonde. C'était...
10: 100%.
2: C'est un peu dans le mood que j'étais. Comment c'était également de jouer avec Pascal qui t'a peut-être deux sidekicks dans le show, là. T'as Robert Aubin et Pascal Desvrillons. Toute la chimie, tout ça, ça a bien été. Est-ce que t'as embarqué là-dedans?
10: Geneviève Schmidt qui est une machine de course. Pascal, ben ça a super bien été, tu sais, puis je sais qu'elle est rentrée assez à la dernière minute dans le projet. On n'avait pas notre actrice. Puis là, elle est arrivée en audition, puis c'était elle, fait qu'elle est arrivée à la dernière seconde. Puis là, c'est un scénario qui, tu sais, comme tu arrives à la dernière minute, le scénario, il bougera plus vraiment. Fait qu'il faut que tu adhères à tout ça. Mm-hmm. Fait que c'était pas... Je sais qu'il y a des moments, elle aurait peut-être fait des choses différemment, réécrit ça un peu. Mais ça a très, très, très bien été. Je te dirais que toutes les personnes trans à qui on parle du projet, ils commencent, puis... Il lève les mains comme à la boxe, puis ils se mettent les gants à hauteur de la face, prêts à se défendre, puis à attendre une shot qui va arriver en arrière de la tête. Puis plus ça avance, ils font comme OK, tout le monde est là pour la bonne raison, puis on n'est pas là juste pour faire la grosse joke. On va parce qu'à la fin du film, on tombe dans une autre émotion, là, on tombe dans vraiment autre chose. Mm-hmm. Jusqu'à la scène, ma scène préférée du film, là, qui est avec Robin Aubert, où il dit, hey, je comprends pas, on dirait que j'ai des sentiments pour cette personne-là. Puis là, son chum de gars, il l'accueille. Il est smart. C'est des vrais bons chums. Là. Il juge pas.
2: Puis il pose la question. Je dirais pas c'est quoi.
10: Il comprend pas tout.
2: Mais il pose la bonne question.
10: Oui, voilà. Puis il revient souvent.
2: Faut voir le show. Faut voir le film.
1: À partir du moment où t'as l'idée du film en tête, là, de poser un film au Québec, le tourner, le produire, le monter, jusqu'au moment où il est en salle, on dit que ça peut être assez long, là. Ça fait combien de temps que tu travailles là-dedans, que tu as le nez dans ce projet-là?
10: Ah ben celui-là, ça va faire me dire 3 ans, puis c'est pas si long. J'en sors un l'hiver prochain, puis entre les deux, entre le début et la présentation, il va avoir eu 5 ans. Ça fait que c'est pas mal. C'est en moyenne, je dirais que c'est une moyenne de 4 ans, à peu près, avant de le faire.
1: Celui-là, c'est trop long, ça, Louis?
10: Un petit peu moins long, 3 ans. Comment tu dis?
1: C'est trop long pour toi, 5 ans, 3 ans, pour développer un film du moment où tu as l'idée jusqu'au moment où il est en salle?
10: C'est long, sacrément. Parce qu'en fait, le problème, c'est que c'est tellement long. Des fois, les idées sont dans l'air du temps. T'sais. Puis moi, je sais que j'aime faire des films qui vont parler, mettons, d'une tendance dans la société. Genre, c'est le mirage, le guide de la famille parfaite. Ça fait vraiment, c'est ça qui me parle. C'est comme une tendance sociale, tu sais. J'essaie de faire une histoire là-dessus. Mais si ça prend 5 ans, ben, arrive, ben, les Américains peuvent arriver pour faire la même affaire. Tu peux te faire, la France, tu peux te faire copier bien vite parce que c'est juste trop long entre le moment où ton idée était bonne, mais ça a tellement évolué vite que, tu sais, je veux dire, faire un film sur Donald Trump il y a un an et demi, puis aujourd'hui, tu ferais comme, Christy, le cynisme de la réalité nous dépasse, tu sais, le film
2: faut
10: avait l'air...
2: La fin.
10: Ben, tu ne sais plus où ça va. Il dépasse tous les pronostics possibles. Fait que c'est vraiment très, très, très, très long à faire, mais écoute, on n'a pas le choix. Françoise, c'était plus court parce qu'on n'a pas Téléfilm Canada dedans. On a juste un. La SODEC nous a aidés, mais le gouvernement fédéral n'a pas mis d'argent. Fait que ça a aidé. Là, on a fait avec un petit budget. Puis ça nous a aidé à sortir plus là.
2: Ça va vite. Est-ce que parce que c'est un film qui va très très vite, là, qui est facile à écouter, qui est quand même relativement court, tu sais, il y a pas de longueur là-dedans, c'est une belle réussite. En même temps, est-ce que tu as pensé, est-ce que tu jonglais avec l'idée, je veux pas que ça devienne moralisateur, parce qu'en fait, ce n'est pas moralisateur. Puis moi, c'était ça mes attentes. Je m'attendais à arriver devant un film qui allait me faire la morale sur la réalité des transgenres, mais c'est pas là que tu vas pantoute. Est-ce que tu pensais à ça tout le long qu'on fait le film pour que ça reste quand même un film d'été que les Québécois ont envie de voir?
10: 100%. C'est ça que, quand je disais au début, on faut faire une comédie, là. Je pense qu'on peut passer des affaires à travers la comédie. Tu sais, tu peux parler au monde puis qu'il leur reste de quoi en tête en les faisant rire ou en les faisant... par un drame ou quelque chose. Le drame, ça me tentait pas tant. Je vais prendre une scène où est-ce que je me fais tabasser dans la rue, puis je vais voir la police. puis mettons qu'on se comprend pas, la police puis moi, c'est une scène d'humour noir, là. Mm-hmm. Tu sais, cette scène-là, elle peut se faire super dramatique. Puis comme avez-vous compris comment c'est pas facile? Ou tu peux la faire un peu plus super jazzée avec de l'humour noir. Puis on a décidé de faire ça. Fait qu'il y en a qui rient, il y en a qui rient pas. Là, c'est ça long. Mais nous autres, c'est vraiment là, on est allé vers le divertissement. Je veux en faire un divertissement. C'est un film d'été de 1er juillet, de canicule. S'il y a de quoi, je ferai un documentaire plus tard, si je veux être plus. Plus sur les enjeux que les personnes prennent.
2: C'est sûr que c'est un sujet qui, c'est une thématique qui appelle à la critique. Il y en a un paquet qui va sortir un peu partout. Mais en même temps, c'est pas la seule thématique du film, là, le fait du transgenre. On parle d'un homme célibataire, père d'un enfant, dans la cinquantaine, qui en arrache, qui se sent rejeté par la société, son entourage, la gang de boys, tu sais, tout est là. Il y a quand même plusieurs thèmes que tu viens toucher dans ce film-là.
10: Oui, puis, je te remercie de faire cette précision-là, parce que c'est quand même un gars qui, à travers sa très mauvaise idée de jouer une personne trans, va se rapprocher de son ex puis de sa femme. Il y a peut-être de quoi comprendre là-dedans sur comment, quand il était une autre personne, ben il était lui-même un peu différent, puis il donnait comme l'opportunité aux gens de partager plus, fait que la communication avec les gens autour de lui devient complètement différente à partir du moment où lui il se la joue différemment. Fait qu'il y a quand même bien des choses à comprendre. C'est pas un, je le sais là, les gens qui chialent, c'est les gens qui le voient pas puis qui veulent pas le voir. Puis que sur mon Facebook que j'ai commencé à en recevoir là, puis bizarrement les gars, faut que je vous dise, quand je clique sur le profil de la personne, ça vient souvent de Québec. C'est pour ça que je suis très heureux de vous parler ce matin. Puis les gens sont comme, ouais, un film, c'est trans. Viens donc le voir, là. C'est une comédie d'été où je joue une fausse personne trans. Oui, on va parler de transidentité, mais on parle de plein d'autres affaires. Puis on part d'un point de vue qui est largement répandu, comme les gars dans le vestiaire de hockey qui sont comme, ouais, c'est n'importe quoi ton hostie d'affaires, tu sais. Ce point de vue-là, il est là. Puis moi, je veux pas convaincre les gens. Je veux les divertir. Je pense qu'ils vont être divertis.
2: Ouais, je pense qu'à Québec, un des gros enjeux aussi, c'est qu'il y a un film qui a été présenté à Montréal, un documentaire justement sur la génération trans, si on veut, ce genre de truc-là. Puis à Québec, il a été cancellé. Ça a fâché bien du monde. Je pense qu'il y a un peu de relent de tout ça qui sort dans la réception de ton film, assurément.
10: Il a été cancellé pourquoi?
2: Il a été cancellé parce que le cinéma recevait des menaces, tu sais, un peu à la Julien Lacroix, là, les salles de spectacle qui recevaient des menaces. Le cinéma quartier recevait des menaces, disant, on va aller faire manifester, on va tout débattir, ce documentaire-là n'est pas crédible. Alors que, tu sais, il a été présenté à Montréal, il a été présenté à un paquet de places, puis il a quand même, somme toute, été assez bien reçu. Mais le cinéma a eu peur, a été frileux, puis il a décidé de le canceller. Finalement, c'était une autre salle de spectacle qui a acheté un écran de cinéma pour le diffuser. Donc, tu sais, ça a fait beaucoup jaser. Donc, c'est sûr que ça crée une espèce de clivage. C'est peut-être, y a peut-être des relents qui sont reliés à ça dans la réception que tu reçois. C'est une thématique qui polarise aussi. Tu devais t'y attendre un peu à ce qu'il y ait du monde qui réagisse. Ouais, ça, c'est définitif. Louis, pendant que j'étais là, cette semaine, on parle du financement de projets de cinéma dans le scénario de ton film. Tu travailles là-dedans tout le temps, production KO, tu es toujours dans les subventions. On a vu dans le Journal de Québec, Journal de Québec parce qu'on est à Québec, mais dans le Journal à Montréal pour toi, un paquet d'artistes sortir pour dire « on arrache, c'est difficile ». Comment ça va la culture au Québec?
10: Bien, la culture va pas bien. Là. Je veux dire, le financement de la culture va pas bien. Je veux dire, elle va bien parce qu'il y a des bons créateurs et des bonnes idées. Le financement de la culture va pas bien. Puis ça, c'est une question intéressante. Puis il y a un bout de quoi, en tant qu'artiste, on l'a échappé. On l'a échappé dans la communication de notre message avec le monde, OK? Ce que je veux dire, c'est... On parle souvent, puis je reçois, là, d'être subventionné, subventionné.
2: Ben oui, je sais.
10: Par ça, tu vas voir, tu cliques sur le profil de la personne. La personne travaille comme dans une shop de troc, de camion. qui est hautement subventionné par des crédits d'impôt de l'État. Chaque job est subventionné. L'agriculture est subventionnée. Les mines sont subventionnées. Le bois d'œuvre est subventionné. Le gouvernement a, de différentes façons, par des crédits d'impôt, par de l'aide, par de l'investissement Québec, par ce que tu veux, est présent dans différents domaines pour que pour la vitalité économique de notre province. Parce que c'est ça la réalité. Si tu n'aides pas, si, mettons, on n'aide pas PACAR qui veut faire des trucks, ben là, oui,

0: qu'il y a de l'aide gouvernementale pour ça. Mais comme on travaille chacun de façon satellite un peu partout, les gens réalisent pas que c'est une industrie aussi qui fait travailler. Moi, quand j'arrive sur un plateau de film, là, il y a 200 personnes qui sont payées, bien payées, des bons jobs. C'est pas comme si la subvention vient des poches du producteur. Bien souvent, le producteur réinvestit tout. Les gens, il y a une incompréhension totale par rapport à la subvention à la culture qui fait que c'est pas un sujet sexy pour les politiciens, puis ils savent que c'est pas super bien vu. Fait qu'à place, par les électeurs, fait qu'à place, ils vont aller dire « Nous encourageons la création de la filière batterie. Nous allons créer des dizaines de milliers d'emplois. » Tu sais, récemment, là, ils étaient tous fiers là, de nous dire que ils aident Airbus à faire des avions à Montréal, puis ça va créer 5000 emplois. Moi, j'étais à côté de Mélanie Joly, à tout le monde en parle. Pendant la pause, je dis « Hey, Mélanie, c'est super, ça, là. Mais tu réalises que tu mets pas cet argent-là dans la culture puis qu'on fait 10 fois plus d'emplois que ça. » Ah, ouais, c'est ça, là. Puis au final, ben, ça fait, il manque d'argent dans l'appareil. Puis c'est vrai que tous les salaires vont à la baisse. Si tu faisais, mettons, X 1000 il y a 10 ans, ben, tu fais généralement le tiers de ça aujourd'hui.
1: Mais il y a un paquet de choses, tu le dis, tout est dans la communication puis dans la façon de le faire comprendre parce que, tu sais, tout le monde est d'accord pour dire que tu peux pas vivre avec 5000 piastres par année. Ça, là-dessus, non. Tout le monde s'entend. Par contre, la façon dont les contribuables le reçoivent puis qu'on fait le lien avec le... Puis moi, je suis d'accord avec... il y a un paquet, à peu près tout ce qui s'appelle de subvention, que ce soit à la culture ou au camionnage, je ferai une remise en zéro totale pour recommencer puis essayer de voir où c'est qu'on s'en va parce que j'ai l'impression qu'on est un peu partout. Ça, c'est réglé. Par contre, les gens, ce qu'ils voient, c'est du monde qui aime leur job, qui ont une super job, qui demande de l'argent puis eux, ils ont l'impression... d'être un peu le charbon du Titanic, qui ont une job tout croche, qui aiment pas. Ils aiment pas aller travailler le matin puis se font dire, Christy, tu prends une portion de ma paye pour aller faire le job que t'aimes. Les gens, il y a un peu d'envie là-dedans. Donc, c'est clair que dans le moyen de communication, c'est pas bon. Puis l'autre chose, c'est que, tu sais, on sort les chiffres, il y a 4500 fonctionnaires qui travaillent en culture au Québec. Puis on n'a pas l'impression qu'on en a besoin tant que ça. Tu sais, il y a de l'argent là qui pourrait vous servir à vous autres.
0: 4500 fonctionnaires en culture. Il faudrait que tu me, qu'on, je serais curieux de voir le breakdown de ça. Ça veut dire, c'est comme, ils s'en vont. C'est où ces 4500?
1: C'est le même dans tout. C'est le même dans la santé. C'est le même en éducation. Il y a
0: mais la santé, c'est un beau cas, là. On calcule tout en lit d'hôpital. Je pense pas qu'il manque d'argent dans le système de santé.
1: Je suis d'accord avec toi.
0: Comme, tout croche. Fait que, tu sais, c'est, mais après ça.
1: Je pense la même chose que la culture. Je pense que c'est géré tout croche. Il y a de l'argent là que vous pourriez avoir à vous autres qui finalement va à des salaires de monde qui sont pas obligés de prendre congé pour être dans un foursome au golf cet après-midi.
0: Ben, mais c'est là que je mets un bémol dans ce que moi je vois. C'est-à-dire, c'est la 90% de l'argent transite par la SODEC. C'est pas une organisation très lourde. Tu sais, c'est souvent les mêmes personnes qui. Fait que 4500, je fais vraiment un
1: aussi,
0: saut. Là,
1: moi aussi, vrai. J'ai fait un saut. C'est un chiffre qui m'a été appris ce matin. Là. Moi aussi, j'ai fait un saut.
0: Donne-moi ta source. Puis j'aimerais ça qu'on s'en reparle pour vrai. C'est ça, ma partir après, là. Moi, je suis allé aussi parce que je comprends pas. Ceci dit, je peux comprendre que les gens qui nous écoutent qui disent « Ouais, à un moment donné, si tu vis pas de ton art, change. » Tu sais, c'est un discours qu'on entend. C'est pas complètement faux, cette affaire-là. C'est-à-dire que n'importe quel entrepreneur, puis je vais dire qu'un artiste, c'est un entrepreneur qui a comme entreprise, ben sa personne, là, c'est un service qu'il met en marché. Si ça fonctionne pas, peut-être que oui, il faut peut-être trouver un autre job. Comme n'importe quel entrepreneur qui, à un moment donné, décide qu'il ouvre un restaurant mexicain, mais si ça vit pas bien, et il va dire, ben il va finir un restaurant de déjeuner, là, parce que c'est peut-être là que c'est faut que tu t'adaptes, là. Fait que, je comprends que c'est pas parce que t'as décidé que t'étais danseur, mais si c'était de la misère à vivre comme danseur, ben, à un moment donné, le public n'a pas à te faire vivre ton rêve à tout prix. Ça, je comprends. De l'autre côté, moi, ce que je défends, c'est juste de dire il faut qu'il y ait des organismes qui permettent à des travailler parce que au final, notre cinéma, notre télé, notre musique, je vais prendre ces trois vecteurs importants-là, c'est ça aussi qui nous définit comme société. Ça, c'est une question de choix. Moi, je ne veux pas qu'on soit branché totalement sur la culture américaine, qu'on devienne un sous-produit, qu'on ait juste des films traduits, puis qu'on soit comme dans les années 80.

0: avec Dynasty puis Dallas.
1: Non, ça, je suis entièrement d'accord avec toi. C'est,
0: ça nous prête. Mais ça, si on veut avoir ça, ça peut pas être, y a pas un film qui est viable au Québec. Fait que si t'as pas de personne qui aide financièrement, tu le feras pas, puis t'as plus de boys, puis t'as plus de Denis Arcand, puis t'as plus d'affaires de même, t'as plus d'affaires qui te définissent comme société. Qu'est-ce que t'es, pourquoi t'es différent des Ontariens, puis t'es différent d'un Américain? On parle français, on a une culture différente, puis on voit les affaires différemment. Puis ça nous plaise ou pas, pour avoir travaillé ailleurs au Canada, nous sommes différents.
1: Je pense que je parle à une des meilleures personnes pour ça, parce qu'avec K.O., veux pas, t'es là-dedans, t'en remplis des demandes de subventions, tu vois ça pas mal. Écoute, je sais, je suis d'accord avec toi, mais est-ce que t'as déjà, toi, personnellement, cogné à des portes, parce que c'est sûr que tu vas en entendre parler, là, que tout le monde va entendre parler du fait qu'il y a eu un succès, Vitrerie Joyale sur Amazon. Est-ce que K.O. a déjà cogné à ces portes-là, Netflix, Amazon, Disney+, ça te fait rire?
0: Tout le temps.
1: OK.
0: Tout le temps.
1: OK. Donc, les gags qu'on fait à SNL le samedi soir, comme quoi ils acceptent n'importe quel projet, c'est pas vrai, ça?
0: Non! Ils donnent tellement n'importe quoi, des fois. Tu sais, les Vitreries Joyales, là, je veux dire, Amazon, ils ont pris Martin et Matt, là. Martin, mm-hmm. Qu'est-ce que t'as envie de faire? Je ferais ça. OK, go. Martin aurait dit, j'ai envie de faire, j'étais animateur de radio à Québec, puis. Je me pars un bar laitier. J'aurais dit, OK, go.
1: ils ont acheté Martin Matt. Je comprends.
0: Puis Netflix, je vais être rendu à 74 projets. Oh. Puis ouais, c'est jamais exactement what they're looking for. Je sais plus trop what they're looking for. Puis Amazon, ils vont en faire d'autres parce que ça a bien marché que Martin. Puis j'ai dit merci qu'ils ouvrent la voie. Mais ils en font pas mille. Puis c'est pas vrai que... T'sais, les gens, ils cherchent des projets. Non, ils cherchent pas de projets. Ils en ont 122 bons. Ils en ont 1000 sur leur table, mais ils en ont 122 bons. Puis, ils achètent des personnes. Ils achètent des individus. Présentement, ils veulent Martin Matt. Ils veulent Pierre-Évoix Desmarais. Ils vont prendre Xavier Dolan. Ils vont prendre des noms. C'est ça qu'ils prennent.
1: Louis, pour l'instant, le film Françoise, lui, est dans la boîte. Il sort au cinéma, il est sorti au cinéma hier, le 1er juillet. On invite tout le monde à aller le voir. J'ai aimé ça de parler, hein? Louis Morissette à Radio X, ça a bien été?
0: Ça a très bien été. J'espère que ça va arriver plus souvent.
1: Souhaitons-le. Je te souhaite de passer un bel été. Puis écoute, on va inviter les gens à aller voir Françoise parce que ça peut vous surprendre et oui, vous allez rire.
0: Hey, je vous remercie beaucoup.
1: Salut, Louis.
0: Bonne journée.
1: Bye bye.
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14: Ouais, ben si je vous disais qu'il y avait du trafic ce matin, sans bon sens, que vous êtes pogné sur le pont, ou ce serait pas vrai. Ça va très, très bien sur les routes à l'heure actuelle. C'est presque dimanche matin. Profitez-en. C'est clair qu'avec des journées fériées, même en plein milieu de la semaine, il y a du monde qui en profite pour se faire de longs, voire même de très longs week-ends. 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

0: Comment vas-tu, Nick?
1: Salut, Nan, ça va toi? Bonjour tout le monde. Bon Canada en retard à vous tous.
0: Bon Canada, j'imagine que tu as fêté ça en grand, le Canada.
1: Oui, tu as beaucoup d'humour, mais je... Oui. Non, mais tu sais, je veux pas non plus... On viendra pas fou avec ça. Je suis pas un ayatollah de tu sais, vous avez le droit de fêter la fête du Canada, la fête de ce que vous voulez. Puis il faut que ça reste une fête quand même. Et puis je sais qu'il y a des gens qui la fêtent. C'est vrai qu'au Québec, ils sont pas... C'est très particulier comme situation. Hein? Tu vois ça pas mal nulle part ailleurs au monde. C'est-à-dire une fête nationale dont une partie importante de la population du pays qui la fête se fout un peu. On est en train de déménager, on magasine, tout. C'est pas tout qui est fermé. Hein? Donc, non, on peut pas dire que c'est une célébration très vibrante au Québec. Moi, en ce qui me concerne, j'ai de la difficulté à fêter ça parce que je considère que le Canada est un pays qui est hostile à ma culture, mon peuple, ma nation et son émancipation. Donc, je suis un peu mal à l'aise d'aller agiter des drapeaux puis chanter au nom du Canada. Mais ça, c'est moi. Alors, tout le monde n'est pas obligé d'être d'accord avec moi là-dessus.
0: Ouais, ben moi, je suis comme mes figues, mes raisins parce que je sais pas pourquoi. J'imagine que avec le temps, quand j'étais plus jeune, peut-être. Mais moi, dans ma tête, la Confédération, le 1er juillet, c'est oui, fêter le Canada, mais c'est aussi, surtout, fêter l'armée canadienne, les militaires canadiens, tu sais, qui ont offert, à Québec, entre autres, il y a une levée de drapeau qui est beaucoup faite par l'armée, tu sais. Il y a beaucoup d'anciens combattants autour de tout ça. Dire merci à tous ceux qui ont été nous défendre, lors des conflits depuis que le Canada existe, je trouve que ça sert à ça aussi le 1er juillet. Donc, ce côté-là, oui, je suis d'accord, je vais toujours les remercier, je vais toujours être reconnaissant. Mais effectivement, là, de fêter l'unicité canadienne, ça, c'est autre chose.
1: C'est un peu compliqué. Tu sais que ça s'appelait la fête du Dominion jusqu'en 82. Ça n'a pas un enracinement non plus. La Saint-Jean est un truc qu'on fête depuis beaucoup plus longtemps, y compris dans la francophonie canadienne en dehors du Québec. On l'oublie souvent, là. Moi, j'ai déjà fêté la Saint-Jean à Kapuskasing.
2: Salut, bon Jésus!
3: C'est la barmouche. C'est correct, man?
0: Oui, je suis correct. Oui, t'es là, Nick?
1: Oui, je suis là.
0: OK, c'est bon, on a eu des problèmes sur ton... On a comme eu du coulage sur ton pot. C'est pas grave, tout est rentré dans l'ordre.
1: J'entendais quelqu'un jaser, oui.
0: Ouais, vraiment... c'est ça, c'était
3: pas... Un fédéraliste.
0: On a été hackés par Service Canada.
1: Le SCRS, on va en parler à Paul Saint-Pierre
0: Belmondo. C'est ça, c'est tout. Donc, non, effectivement, donc c'est réglé, la fête du Canada. Il faut absolument qu'on parle, avant de rentrer dans les autres sujets, de John-Lian Leblanc.
1: Oui, qui s'est signalé... Alors là, elle se signale parce qu'elle est à nouveau candidate aux élections, mais ce qui est dans Darcy McGee. Mais ce qui est intéressant, c'est que en 2018, elle avait été interrogée par Guy Nantel, tu sais, dans ses micro-trottoirs, là, Vox Pop, où il pose des questions simples à des gens qui répondent des imbécilités invraisemblables. Alors là, il lui avait demandé qui est le fondateur de la CAQ, le chef fondateur de la CAQ. Elle avait... Ben écoute, aucune espèce d'idée.
0: On l'écoute.
1: OK, parfait.
4: Qui est le chef fondateur de la CAQ?
5: Bonne question. J'en ai vraiment aucune idée, en fait.
4: Aucune idée?
5: Aucune idée.
4: En quelle année a lieu le référendum de 80?
5: En 85.
6: La couleur du cheval blanc de Napoléon.
0: C'est ça.
6: T'sais, ça va bien.
0: Tu sais, Nick, elle se fait demander qui est le fondateur de la CAQ, puis elle le sait pas. C'est une affaire. Mais l'autre, en quelle année le référendum de 1980, puis elle répond 85?
1: Oui, qu'est-ce qu'on fête à Noël? Pâques? Non, mais c'est un peu curieux. Mais écoute, on va... Bon, c'est pas non plus... Alors, ce qui est encore plus amusant, c'est qu'elle est candidate pour la CAQ. Et ça, c'est tout à fait particulier. Écoute, présumons qu'elle a l'air jeune. Elle devait être très jeune à l'époque. À l'évidence, c'est pas quelqu'un qui arrive avec une culture et un enracinement politique. Peut-être qu'elle s'est plongée là-dedans par après, puis qu'aujourd'hui, elle est passionnée.
0: Alors, peut-être.
1: Bon, je vais pas non plus faire le scandale du siècle avec ça, mais disons que c'est comique. Disons aussi que ça dit quelque chose sur les espoirs de la CAQ de ravir Darcy McGee, qui appartient aux libéraux depuis le paléolithique, et probablement encore pour... quelques airs et glaciations.
0: Non, effectivement, ça va être difficile. Hey, on parlait du Canada et de... Tu sais qu'hier, quand je regardais les critiques concernant le Canada, il y en a beaucoup qui parlaient de la diversité et de l'esprit de Justin Trudeau de faire rentrer le plus d'immigration possible. Hier, Justin a décidé de nous surprendre.
1: Oui, ça fait quelques jours, là, je pense, il y a quelques jours, c'était en Finlande, il parlait à un journaliste, il était dans un sommet ou une conférence quelconque, et il a admis avoir laissé entrer trop d'immigrants au Canada pendant une certaine période là, pandémique, je crois, ou autour de la pandémie. Et il s'est épanché sur la notion de capacité d'intégration. Il a un peu défini ça. Il a dit il faut qu'on partage des valeurs communes. Ça ne devrait pas être non plus un héritage des racines trop profond là, qui pourrait exclure les gens. Bon, on reconnaît bien Justin Trudeau, mais il a quand même parlé de capacité d'intégration. Et ça, c'est tout à fait intéressant. Ce que ça nous rappelle, là, c'est que pour une certaine gauche, et Trudeau en est totalement sur ces questions-là, faire des constats qui touchent l'immigration relève automatiquement du racisme, de la xénophobie, de l'exclusion et tout ça. Sauf quand, 5 ans plus tard, on finit par en admettre soi-même un petit bout. Nous, quand on l'admet, on le fait pour les bonnes raisons et surtout pas parce qu'on a des passions tristes ou des mauvais sentiments par rapport à l'inclusion des autres cultures. Alors, on pourrait en rire. Mais c'est pas très drôle parce que pendant toutes les années où ça s'est passé, Justin Trudeau renvoyait au rang de déchets finalement les gens qui faisaient les constats et aujourd'hui, il les rejoint. Franchement, il y a quelque chose là-dedans qui fait pouet-pouet, puis un moment donné, il faudra bien apprendre la leçon, c'est-à-dire que il faut pas se laisser intimider par ceux qui te traitent de raciste sans arrêt lorsque tu
0: en même temps, on a-tu le droit de se demander si c'était lui qui était boss pour vrai?
1: Oui, oui. Non, mais dans son cas, oui, pour toutes sortes de raisons.
0: Tu sais, il commence de plus en plus. Tu sais, plus ça va depuis qu'il est parti, là, ça va faire un an et demi qu'il n'est plus là. On a l'impression que c'était vraiment une marionnette. Là. Tu le regardes aller dans la vraie vie, là, sa vie de citoyen normal, puis tu te dis, voyons donc, ça se peut pas que ce gars-là ait été premier ministre pour vrai, là.
1: Oui, je te dirais que moi, j'avais déjà cette impression avant, mais bon, je veux pas me prendre pour un autre.
0: Non,
1: mais,
0: c'est correct.
1: Il y a quelque chose qui cloche avec Justin Trudeau, là. C'est cute, là, les photos avec la casquette à l'envers, puis les shooters, le Goldschlager avec Katy Perry dans les festivals, bon. Mais quand t'as été premier ministre, tu continues d'assumer, de porter, de défendre un peu l'honneur de cette fonction-là. Même
0: ben,
1: si
0: comme aux États-Unis, t'es président, tu te fais appeler Monsieur le Président toute ta vie.
1: À vie, d'ailleurs, on a institué ça. Même au Québec, on peut dire Madame la Première ministre, Apolline Marois. Quand t'as été premier ministre, là, tu deviens pas clown, farceur, vendeur de bébelles ou tu te gardes une certaine hauteur.
0: C'est ça.
1: Ça vient avec la fonction. T'as été bien payé. Ton compte de dépenses te suit. Je comprends que peut-être un peu plate là pour ceux qui veulent revivre leur adolescence à 50 ans, mais je pense que Trudeau est vraiment dans un état d'esprit ici où il veut nous démontrer que lui, il en a rien à foutre finalement de tout ça. Et puis on l'a jeté. Alors tant pis pour vous. Moi, je redeviens un adolescent. C'est un peu moyen. Puis oui, ça. Je suis d'accord avec toi sur l'impression que ça donne sur qui était vraiment le patron à l'époque, parce que ça vient vraiment mettre en lumière un côté enfantin chez celui qui faisait des blackface, hein, par ailleurs,
6: oui.
1: Qui fait la morale à tout le monde sur le racisme. Là. Alors, on aura compris que je ne suis pas un fan.
0: Non, mais, effectivement.
1: J'ai beaucoup de critiques à l'endroit de Trudeau. Je pense pas que ça a été un grand premier ministre et c'était le fils de...
0: Et ça va si rester.
1: Justin Laviolette, là, je pense pas qu'il aurait été premier ministre du Canada.
0: Difficilement. Ça aurait été très, très difficile. Pour vrai, c'est difficile à comprendre.
1: Mais je reviens à son propos sur l'immigration un instant pour te parler d'une chose. Me permets-tu?
0: Je le permets d'aplomb.
1: Parce que je veux te parler. Non, Trudeau, c'est le multiculturalisme, c'est donc l'ouverture tous azimuts et les leçons de morale. Il y a le journal La Presse hier qui s'inscrit un peu dans cette mouvance-là aussi. Pas hier, la semaine dernière, qui, dans un article de Philippe Mercure.
0: Ouais, ben c'est là que j'allais te lancer.
1: Ouais, vas-y.
0: Ben, c'est sur l'article de Philippe Mercure. Ben, dis-moi ce que t'en penses, je vais te le dire après.
1: Oui, OK. Alors, Mercure rapporte, il parle d'un sondage là qui a été mené en Montérégie et en Estrie exclusivement, mais tout de même auprès de 2000 personnes, quelque chose de sérieux, qui arrive à 78% de répondants qui pensent que les Québécois issus de l'immigration ne font pas suffisamment d'efforts pour s'intégrer.
0: Ouais.
1: Et ce sondage, ça a été fait par des gens sérieux. Là. On parle de Mélissa Généreux, là, spécialiste en santé publique, professeure à l'Université de Sherbrooke. Alors, ce qui est intéressant, c'est que Mercure aborde ça comment? Ben, en ayant consulté, écoute, ça s'invente pas, des experts en radicalisation et en extrémisation. Et là, on passe l'entièreté du texte à s'interroger sur ce dangereux glissement vers l'intolérance. Hein? Vois-tu comment
0: j'aime
1: la machine
0: fonctionne? J'aime ça ce que tu dis, Nick, j'aime ça.
1: C'est... Écoute, d'une part, on invite ici des flux d'immigration titanesques. En plus, on invite les immigrants à ne pas s'intégrer, à conserver leur culture, à célébrer leur culture, à revendiquer davantage d'espace, par exemple, pour leurs revendications religieuses. On pense ici, bien sûr, à une certaine vision de l'islam. Puis ensuite, quand les gens sont pas plus fous que n'importe qui, puis ils se disent, coudonc, on commence à sentir un peu qu'on s'intègre pas bien. Ben là, qu'est-ce qu'on fait? Je te le donne en mille. On envoie la police, parce que dans le même article, on nous apprend que la police va enquêter sur... je fais le croisement avec un autre article qui est celui qui parle de la mosquée en Saskatchewan. Là-bas, on va envoyer la police, là, parce que grâce à la nouvelle loi C-9 qui élargit la notion de propos haineux, on s'interroge sur les messages pas fins que la mosquée a reçus. Alors, on boucle la boucle. Tu demandes aux gens de pas s'intégrer, tu les fais venir en grand nombre, et quand la population locale se sent un petit peu tassée dans un coin, on la traite de raciste et on y envoie la police pour enquêter dessus.
6: Ben, je renchérirais aussi pour dire que...
0: Nick, je te présente Camille.
6: Oui, enchantée.
1: Bonjour, Camille.
6: Très content de travailler avec toi. Tu sais, on va même mettre l'étiquette avec le spécialiste à radicalisation. Tu sais, ce mot-là, je trouve qu'il est lourd de sens aussi, de dire qu'un désaccord maintenant fait que t'es radicalisé. On va vraiment loin.
1: Ah ben on va très loin, puis je veux dire, c'est pourquoi... Là, on parle... Est-ce que c'est vraiment un désaccord? C'est seulement des gens qui font un constat,
6: oui.
1: Qui disent « Oui, là, c'est vrai qu'il y en a beaucoup autour de moi, puis je les regarde aller, puis je trouve qu'ils sont pas très intégrés. » Tu sais, peut-être, à la limite, peut-être que le constat est erroné dans la mesure où, dans la première génération, l'intégration est toujours moins bonne, et à l'heure actuelle, on a énormément d'immigrants tout fraîchement arrivés. Donc, bien sûr, ça... nous donne une impression difficile, mais justement, le nombre est en cause. Et selon Mercure et les autres, il faudrait même pas poser de questions sur le nombre non plus.
6: Ben,
1: et,
6: constat, Nick, constat ou opinion? C'est un sondage d'opinion aussi. Est-ce que vous trouvez oui ou non? Ben, c'est une opinion.
1: Ben, en effet, exactement. On n'a pas demandé aux gens de faire une thèse de doctorat scientifique. On leur a demandé leurs impressions.
6: C'est ça.
1: Est-ce qu'on peut les blâmer d'avoir cette impression-là? Moi, je vais te dire, franchement, je pense pas. Il y a un expert dans le texte de Mercure qui dit que le désaccord, la réprobation, désapprouver ce que l'autre fait, c'est un peu le début du glissement vers l'intolérance, vers la radicalisation.
6: Oui.
1: Ça s'invente pas. Alors moi, si j'aime pas tellement la poutine que tu m'as servie au restaurant, je suis en train de me radicaliser.
0: Oui, c'est ça.
1: C'est un peu ce qu'on est en train de nous dire.
0: Puis l'autre chose, c'est on parle souvent aussi d'une certaine déconnexion qu'il y a entre la classe journalistique puis le monde, là, la plèbe, les personnes lambda que vous rencontrez dans la rue tous les jours. Et Philippe Mercure est surpris, là.
1: Il n'y a pas le meilleur exemple. Exactement.
0: Il est surpris.
1: Il fait la surprise. Oui, c'est ça.
0: Il est sur le cul de voir ça. Mais c'est parce que s'il faisait juste aller d'un potluck deux, trois fois par année, puis qu'il se mettait à jaser avec le monde pour vrai, là, ben, ça se peut pas que tu sois surpris de ça. Là. Surtout que le sondage en tant que tel, parce que je sais qu'on fait du fort sur ce 78%-là, mais le sondage en tant que tel n'est pas si pire que ça. Là. On se rend bien compte que c'est pas du monde qui sont radicalisés.
1: Absolument pas. Puis les gens continuent de reconnaître des mérites importants à l'immigration, notamment en termes économiques et tout ça. Puis c'était vrai aussi dans d'autres sondages récents, d'ailleurs, qui ont montré que les Québécois étaient globalement, somme toute, là, moins réfractaires que le reste du Canada à l'immigration en ce moment, faut quand même le dire. Puis tu parles de la déconnexion. Ce qui ajoute beaucoup, je pense, au cynisme et à la perte de confiance d'une grande partie de nos concitoyens envers les grands médias, c'est que voici des gens qui sont souvent bien terrés dans des enclaves protégées, là, dans Rosemont, Saint-Lambert, là, je parle de la région de Montréal, mais vous savez l'équivalent, évidemment, à Québec, et qui, de ces endroits-là, font la morale à des gens qui vivent dans des quartiers beaucoup plus compliqués où eux n'iraient jamais s'installer et envoyer leurs enfants à l'école en leur disant « Vous êtes raciste parce que vous vous sentez en minorité dans des quartiers où, je le rappelle, là, tu peux être largement minoritaire comme mm-hmm. Québécois, Canadien, Français à plusieurs endroits maintenant. » Puis c'est pas facile de composer avec ça. Moi, mon fils revient de l'école, il a appris à sacrer en arabe, hein, avant de le faire en français.
0: les appels, tu sais, parce que t'as fait du pouce là-dessus, je vais revenir, là, les appels à la prière qu'on fait en Saskatchewan. Ouais. Écoute, on les a vus arriver, on les a vus venir en Europe, il y a de ça une quinzaine d'années. On les a vus arriver également aux États-Unis. Quoi, ça fait 5-6 ans qu'il y a des villes, qu'il y a des appels à la prière musulmane qui sont faits.
1: Sonores, là.
0: Ouais, oui, ça. Des appels sonores avec des gros haut-parleurs qui disent « OK, là, c'est le temps. C'est le temps, mettez-vous à genoux, tout le monde. » Puis, on s'est dit « Un jour, ça va arriver au Canada. » Le monde disait « Ben non, ça arrivera jamais. » Mais c'est là, là.
1: C'est là, et encore une fois, ceux qui disaient « ça arrivera jamais » nous traitaient de racistes, disaient « vous êtes des complotistes, vous exagérez, vous êtes complètement perdus », et hop, ça arrive. Et quand ça arrive, là, tout à coup, on nous dit « ah oui, oui, mais en fait, c'est normal, il faut, c'est l'ouverture ». Et l'imam de cette mosquée, pour parler de cette affaire-là, était tout, tu sais, comment dire, c'est pas un homme vindicatif ou agressif, lui, il dit simplement « le Canada est multiculturel. J'ai voulu que notre mosquée se fasse entendre et que les gens nous découvrent et s'habituent à nos coutumes et tout ça. c'est bien sûr, ça fait pas l'affaire à plein d'égards. Et évidemment, et je ne cautionne pas ça parmi les critiques, il y a eu des menaces, des propos inélégants pour dire le moins. Et là, après ça, on s'étonne. Mais moi, je pense que c'est parce qu'au départ, il y a un vice, là. Tu peux pas comme ça inviter l'immigration à très peu s'intégrer, finalement. Là.
3: Non, effectivement.
1: Sans qu'il y ait des contre-coups, puis t'en étonner après.
3: On annihile un peu aussi la possibilité de questionnement. La docteure Généreux, dans le texte, essaie de coucouiser les gens qui sont défavorables à l'immigration, encore en faisant des parallèles à ceux qui s'identifient à la droite, qui ont une faible confiance pour les institutions. L'anxiété, la dépression, c'est aussi plus défavorable à avoir une mauvaise image de l'immigration. C'est comme si on tombe toujours dans cet apanage-là, alors que le nationalisme n'est pas intrinsèquement de droite. Là. Se poser des questions sur ces enjeux-là, c'est sain. C'est pas parce que tu es de droite que tu vas te poser des questions sur ces enjeux-là.
1: Et vice-versa, d'ailleurs.
3: Exactement. Les deux côtés sont bons.
1: On voit tout le monde à droite dès qu'il se pose ces questions-là. Il y a une partie de la gauche qui est en train de disparaître, il faut le dire, mais elle existe encore, qui, elle, est aussi nationaliste. Si tu vas en France, Georges Marchais, grand communiste, était anti-immigration.
3: Oui, bon exemple.
1: Il y a des décennies de ça. Et tu as raison, Mélissa Généreux nous psychanalyse collectivement. Tout ce texte-là, le fait, puis ça nous renvoie un dernier élément à quoi tout ça me fait penser, c'est qu'il y a véritablement dans une certaine gauche, appelons-la woke là ou néo-progressiste, quelque chose qui est complètement indépendant de la volonté de faire des politiques publiques saines et de travailler pour le bien commun. C'est plutôt une recherche de sens et d'occasion de démontrer sa supériorité morale. Et ici, on est clairement là-dedans parce que comment s'étonner, encore une fois, que des populations réagissent lorsque les flux d'immigration sont aussi forts et lorsque l'intégration est aussi compliquée? Alors, on a vraiment l'impression que on ouvre la machine pour ensuite faire semblant d'être étonné que les gens réagissent mal, pour ensuite pouvoir leur faire la morale. Il y a de ça là-dedans aussi.
0: Quand on parle de l'axe gauche-droite, il y a plusieurs personnes à gauche, justement, là, sur toutes les petites pages qui font beaucoup de pouces sur le fait que le Parti conservateur annonce des candidats dont certains ont déjà collaboré une fois ou deux à Radio X. On avait un chroniqueur, nous, dans Mort à Live, qui s'appelle Guillaume. J'allais dire qu'il s'appelait. Il s'appelle encore de même, Guillaume Rousseau. voici un chroniqueur de Mort à Live qui se présente pour la CAQ.
1: Oui, mais dans son cas, c'est pas ça qui a été retenu. Hein?
0: On fait pas allusion, on parle tout à ça.
1: Et c'est une candidature, moi, ça fait longtemps, les gars, que je vous dis, regardez aller Guillaume Rousseau, c'est quelqu'un qui a pas seulement des ambitions, mais une idée très, très, très précise de ce qu'il veut faire en politique, et c'est une idée qui est plutôt unique et originale. Guillaume Rousseau, pour ceux qui le connaissent moins, c'est un grand nationaliste, autonomiste, il est souverainiste à l'origine, mais il considère que le référendum, c'est très peu probable qu'il soit gagnant et une défaite serait catastrophique. Et qui préfère l'action. Et franchement, à lui seul, il a fait faire davantage de gains autonomistes au Québec que le Parti québécois au complet. Là. Sauf peut-être à l'époque de, évidemment, la loi 101 et des mesures comme celle-là. Rousseau a été dans de toutes les batailles autonomistes de la CAQ sur la loi 21, la loi 96, le recours à la disposition de dérogation comme doctrine, comme façon pour le Québec d'affirmer sa différence dans le Canada. Les comités constitutionnels, notamment Proulx-Rousseau, qui recommandait une constitution.
0: Est-ce que tu es en train de dire que la candidature de Guillaume Rousseau va servir à la CAQ de réponse à toute la question référendaire?
1: Écoute, il est un peu trop tard pour la CAQ, on va se le dire, là. Puis Rousseau est loin d'être fou, c'est un analyste politique aussi. Il sait très bien qu'il y a très peu de chances de prendre le pouvoir. Mais oui, évidemment, il sert à la CAQ d'argument. Mais moi, ce qui m'a intéressé, c'est la réponse des militants péquistes, hein, qui sont très, très fâchés contre lui. C'est de la traîtrise, c'est de la candeur, hein. T'es ingénu, t'as pas compris, tu vas perdre ton temps. Je pense que Rousseau joue plusieurs coups plus loin. Je pense qu'il pense à l'après. Il se dit probablement que le référendum n'arrivera peut-être même pas. Et s'il arrive, il sera probablement perdant. Et il veut tenir le fort d'un autonomisme musclé. Ils sont pas nombreux. Hein? Faut comprendre que Rousseau, ce qu'il souhaite faire, lui, c'est des gestes unilatéraux, là. Il veut tester, pousser le cadre, élargir les pouvoirs du Québec plus que ce que la Constitution, en principe, nous permet de le faire. Alors, c'est dommage que les péquistes, comment dire, les péquistes devraient être capables de bâtir des ponts avec des gens comme ça. Ils devraient pas brûler les ponts avec des gens comme ça, parce qu'ils sont peu nombreux et sont importants, là, pour la suite des choses.
0: En fait, c'est difficile à... Je comprends pas le PQ depuis une couple de mois. Je les comprends pas. J'ai l'impression qu'ils manquent de visibilité, puis ils font des grandes sorties pour essayer le livre bleu, tout ça. Je trouve qu'il y a beaucoup d'occasions manquées par le Parti québécois depuis un bout. En fait, j'ai l'impression qu'ils se sentent glisser dans les sondages, puis ça les fait un peu paniquer.
1: Ben, je suis moins sévère que toi. Là, les élections arrivent, puis tout le monde a la partisanerie dans le toupette, hein. Déjà, faut dire ça. Enfin, tout le monde, plusieurs, là, surtout chez les militants. Dans le cas du PQ, ce qui le fait souvent mal paraître, c'est que Saint-Pierre Plamondon est très, très cohérent avec sa position, là. Donc, il y aura référendum. Voici ce que mon pays va être, et ainsi de suite. Et là, évidemment, ça soulève plein d'occasions de le radicaliser, lui aussi, si tu veux. Ensuite, la méthode est peut-être pas toujours la bonne, je te concède ça volontiers. Mais, tu sais, la réaction face à Rousseau, évidemment, elle est normale parce que les péquistes pensaient qu'il était un des leurs. Et là, il s'en va à la CAQ. Alors, évidemment, bon, ça fait de la pépine. Mais, encore une fois, il y a un problème avec le péquisme dans le tout ou rien référendaire. Tu sais, lorsque les péquistes
0: Avec les péquistes 5.0, je veux dire avec les péquistes de Paul Saint-Pierre Plamondon.
1: Oui, lorsqu'ils sont redevenus clairs sur la question du référendum, ils ont éloigné toutes sortes de gens qui voulaient juste gouverner au centre-gauche, hein, puis qui s'accommodaient. Ils faisaient la petite génuflexion souverainiste, puis on passait à d'autres choses. Alors ça, je pense que c'était bien pour eux. Mais ils ont aussi perdu des gens comme Rousseau, Ce qui est une mouvance qui compte au Québec de gens qui sont tout à fait nationalistes, mais qui souhaitent procéder autrement. Là.
0: Tu dis des gens comme Rousseau, des gens comme Bernard Drainville, des gens comme Christine Fréchette. Là, c'était tout du monde qui sont partis du PQ pour aller défendre l'option nationaliste avec la CAQ.
1: Moi, je te dirais que je loge davantage Fréchette chez les gens qui veulent gouverner puis qui étaient plus ou moins souverainistes. Drainville, c'est une autre affaire. T'as raison, là, Drainville. D'ailleurs, il a salué, évidemment, l'arrivée de Guillaume Rousseau à la CAQ. Mais donc, il faut faire attention, faut le regarder aller, Rousseau. C'est quelqu'un qui va, s'il est élu, peser en politique. S'il n'est pas élu, il va continuer à peser quand même, de toute façon, parce qu'il y a une ligne... d'ailleurs, qui peut rejoindre à bien des égards l'autonomisme de Duhem aussi, hein, qui avait coécrit le programme, la section autonomiste du programme de l'ADQ à l'époque. Il devrait y avoir des ponts entre le péquisme et ça davantage. Je comprends que c'est compliqué quand les gens se présentent pas dans ton parti, là. Mais peut-être qu'en amont, ça aurait dû se passer. Et le tout ou rien, encore une fois, là, on va gouverner jusqu'à ce que les sondages nous permettent de faire un référendum. Ben, c'est une sorte de quitte ou double qui plaît pas à tout le monde, non?
0: Je vais rapidement, là, parce que le temps file quand même. Mais en tant que parolier d'Éric Lapointe, est-ce que tu...
1: Très peu, hein?
0: Mais c'est important. Je voulais juste que tu changes ton chapeau. Est-ce que tu penses que tu devrais avoir un filet social, là, justement? Parce que quand même coupable d'Éric Lapointe, tu fais un bout de ses sorties, là. Tu dois fouiller les vidanges pour manger.
1: Ah non, écoute, moi j'ai des belles redevances de 3-4 piastres à tous les 6 mois. Je me fais un plan de retraite formidable avec ça. Non, mais écoute, moi si j'avais été conseiller en relations publiques envers les artistes qui se sont exprimés dans ce dossier-là du Journal de Montréal, je leur aurais dit, passe ton tour.
0: Ferme ta gueule. Parce qu'on vient de parler à Louis Morissette, c'est un peu ce qu'il dit. Là, il trouve qu'ils ont l'air de des quêteux.
1: Oui.
0: Puis il a raison, mais là, moi surtout, ce que je retiens, c'est que ça fait deux personnes, là, deux de ces artistes-là qu'on a vus, qui sont sortis sur les médias sociaux pour dire, attends un peu, là, mes propos ont été mal rapportés. Là. Ils s'inscrivent dans le club des mal cités.
1: Le club des mal cités, le club de ceux qui avaient mal pensé à leur affaire avant de parler aussi. Parce que c'est le dossier du journal, c'est correct. C'est intéressant qu'on sache ça comme d'autres choses. Ah, voici un corps de métier où les gens ont de la difficulté. Merci, on le sait. Mais une fois qu'on a dit ça, les artistes, ce sont des entrepreneurs, ce sont des commerçants. On l'oublie, là. Mais quand tu fais le choix d'aller dans cette branche-là, tu ne choisis pas la sécurité d'emploi.
0: Ben voilà.
1: Tu sais que tu vas devoir bûcher. C'est exactement comme l'entreprise. Je le sais, j'en ai une. J'ai fait les deux. C'est pareil. Tu vas manger du Kraft Dinner pas mal longtemps.
0: Mais à l'inverse,
1: si tu
0: Nick...
1: tu as du talent, sky is the limit.
0: Mais à l'inverse, Nick, le beau côté, c'est que jamais tu vas te lever avec la tête dans le cul en te disant « ça me tente pas d'aller travailler ».
1: Ah, ça m'est arrivé. Ça devient alimentaire comme tous les jobs, mais...
0: Tu vois, je ne l'ai pas encore, moi. Depuis que la job que j'ai là, ça m'arrive pas. Là.
1: Quand
0: j'ai à peinturer, mettons, chez nous la fin de semaine, avant, avec mon ancien job, je trouvais ça le fun de peinturer parce que c'était plus le fun que ma job. Là, c'est totalement l'inverse. Je suis rendu au bout où si j'ai quelque chose à faire la fin de semaine, que ce soit l'entretien de la maison, quoi que ce soit, je préférerais avoir une journée de travail.
1: Donc, je suis d'accord avec toi.
0: Les artistes sont à peu près tous dans ces conditions-là. Ça fait suer de demander au gars qui travaille comme électricien ou encore sa voirie à 32 degrés. Lui, il entend ça puis il se dit « Tu peux bien manger de la merde, toi. »
1: Ben oui, mais il entend ça puis ils sont nombreux puis c'est pas très, très élégant. C'est pas très gentil pour eux. Il y en a une qui disait, parmi les artistes, elle disait « Moi, j'attends que le téléphone sonne puis il sonne pas. » Mais c'est parce que c'est pas ça le travail d'un entrepreneur. Tu écris une pièce, crée-toi un rôle. Pousse, bûche, c'est pas sûr que ça va marcher, mais ça fait partie du jeu. Puis si jamais ça marche, ça peut marcher très bien aussi. Là.
0: Ce que Fabien Cloutier a fait, tu sais, l'exemple que tu donnes, Fabien Cloutier, il a écrit deux pièces de théâtre où il s'est mis en vedette, puis là, je pense qu'il manque pas de job.
1: Oui, puis ils sont plusieurs à faire ça, mais j'en ai croisé plusieurs. Puis il y en a plusieurs qui vont effectivement travailler dans d'autres domaines, dans les périodes creuses, et puis ça fait partie de l'affaire. Le guitariste syndical qui demande à ce que la société assure son emploi, il s'est trompé de job. Et en tout cas, il s'est certainement trompé quand il va pleurer dans la pluie. Dans les médias.
0: Mais parlant de pleurer sur la pluie, quand tu travailles plus puis que les stations de radio... Non, mais pour vrai, quand tu travailles plus puis que les stations de radio te jouent plus, tu t'achètes un vignoble, tu mets une salle de spectacle dessus puis tu invites le monde à venir te voir en show, tu crées ton travail.
1: Oui, c'est ça. Évidemment, il faut pouvoir s'acheter un vignoble.
0: Il faut que la législation t'aide un peu, effectivement.
1: Ah, mais écoute, combien, moi, d'ex-grandes vedettes j'ai croisées comme vendeurs dans des magasins de musique? Des fois, c'est ça qui va arriver aussi, mais c'est pas pire. C'est certainement pas pire que travailler dans une usine ou, comme tu dis, faire de l'asphalte ou être au 14e étage à 37 degrés, comme c'était ces jours-ci, là, en train de poser du Canexel. Fait que... Soyez donc reconnaissants et surtout soyez conscients. Tu sais, on parlait de déconnexion tout à l'heure, là.
0: Effectivement, c'est une belle déconnexion. Merci, Nick. On s'en parle la semaine prochaine.
1: Quand tu veux, parfait. Semaine prochaine.
0: Salut, man. Bye-bye.
6: Bye.
0: Nick Payne. Oui, non, c'est pas une joke. Nick Payne a vraiment déjà écrit des paroles pour Éric Lapointe. Il y a ça dans son CV, lui. Toi, t'as ça?
6: Non, j'ai pas ça.
0: Moi non plus, j'ai pas ça.
6: C'est tout à son honneur.
0: La vidéo, là, elle est ultra partagée, cette vidéo-là de l'armée canadienne. C'est-tu les cadets? C'est-tu l'armée?
3: Ça donne l'impression que c'est ça, mais en même temps, on a un problème de leadership dans les forces armées canadiennes présentement, là. Quand t'as pas des bons gestionnaires, des bons adjudants-chefs qui enseignent les bonnes choses aux troupes, ça donne du monde de force.
0: Tu sais, une prof de maternelle qui monte une chorégraphie assez...
6: Oui.
0: À ses petits bouts de chou pour le spectacle de fin
6: d'année.
0: Où il n'y en a pas un qui... Tu sais, c'est facile, là, vire la main, fait ça, vire de bord.
6: Il y en a un qui regarde ses parents.
0: C'est ça, 360. Il y en a qui sont pas là partout. Il y en a un qui se fouille dans le nez. Il y en a un autre qui se vire de bord, regarde son prof. Il y en a un autre qui retient une envie de caca. Tu sais, ils sont tous mélangés. Il y a personne qui marche. Puis c'est ça, tu t'attendais à ça. Les parents filment, ils trouvent ça drôle. Mais là, c'est parce que c'est une vidéo d'une marche de drill là, de l'armée canadienne. Puis on dit l'armée canadienne, j'ai trouvé qui ont l'air assez jeunes. J'espère que c'est des cadets.
3: Non, c'est pas des cadets.
0: Ça
3: c'est
0: pas
3: des forces, là.
6: Ah, c'est des grands flambeaux et des bras.
0: Il n'y en a pas un égal.
3: T'as déjà vu des vidéos des parades de l'armée chinoise?
0: Mais j'en ai
3: déjà. Pike, là, Amérique aussi.
6: Commence pas sur la Chine, Max. La Chine.
0: Oui, mais en même temps, s'il
6: n'y a pas... la Chine?
0: En même temps, il y a un sniper qui est là, puis s'il y en a un qui n'est pas correct, il se fait sniper.
3: Oui, mais c'est la différence entre les deux. Ouais, au state aussi, son tight. Tout un temps où ici, on était tight.
0: On était tight.
3: Quand j'étais plus jeune, mon père était sur la garde en rouge. Là. C'était tight.
0: Puis là, on ne voit pas sur les caméras, mais ça se peut fort bien que les bottines ne soient pas cirées. Là.
3: C'est sûr que non.
0: Ouvrez vos médias sociaux. Je me suis fait envoyer la vidéo il y a quoi, 25 minutes? Et depuis ce temps-là, tout le monde la partage. C'est sûr, vous allez voir ça. Des gens de l'armée canadienne ne sont pas capables de marcher ensemble. En fait, je vous dirais que le train qu'il y a au terrain de jeu ce matin à l'école, la ritournelle, sont plus synchronisés que ça.
3: C'est gênant, man. Si on part en guerre, moi, je déménage.
0: c'est ça où je me cache.
3: Ben, quand c'est un bras, je vais marier ma cousine. Pour être sûr de ne pas fêter avec eux autres.
0: Wow. 8h34.
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0: Morelève en vacances, on est avec vous jusqu'à 10h ce matin. Dan Gravel, Camille Bergeron.
1: Hey, salut.
0: Ben oui, vous n'avez pas la berlue ce matin. Camille qui est avec nous pour les 5 prochaines semaines, hein, grosso modo, presque.
1: Je fais le morning pour la majorité de l'été, sauf la semaine du 13.
0: Semaine du 13, là. Oubliez ça. Vous ferez autre chose.
1: C'est ça. Écoutez même pas dans ce sport.
0: Vous dire, évidemment, c'est une circulation d'été, là, de première semaine de juillet, de lendemain de Confédération. Tout va bien sur les routes, 88-670-9098. 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À l'ère du paquet de monde qui sont à maison et qui cherchent juste ça à faire, des jobs de même, 6,3 millions. Pourquoi? Pour inciter les Québécois à boire plus. Un coup de gueule a quand même été fait sur les dits médias sociaux par Mélina Bélanger, qui est formatrice en rédaction web freelance autonome. Comment ça va, Mélina?
3: Ça va très bien, merci. Et toi?
0: Hey, numéro un, merci. 6,3 millions, ça te fâche-tu? Qu'est-ce qui te fâche? Pourquoi?
3: Ça m'a fâchée parce que j'ai l'impression que c'est des prix qui sont gonflés et je me demande c'est quoi la valeur de ça, en fait.
0: En fait, la valeur, parce que 6,3 millions, si je te donne 6,3 millions pour faire les médias sociaux d'une entreprise, selon toi, ça implique combien de publications, quelle charge de travail ça peut amener?
1: Combien de personnes aussi, ouais.
3: Bon, c'est sûr qu'on parle d'une très grosse agence selon les standards du Québec. Donc, c'est sûr qu'il y a beaucoup d'expertise qui doivent être entrées là-dedans. C'est à se demander combien de publications qu'ils vont faire, mais quelque chose de standard, ce serait une à deux publications par jour. Donc, on parle d'une soixantaine par mois. Il y a la vidéo, il y a le montage, il y a la rédaction, il y a la conception, il y a la programmation, la gestion de la modération sur le web et tout ça. Mais pour vrai, 6,3 millions, moi, si tu me donnes ça, je vais faire des milliards, là, pour vrai. C'est énorme. Mais tu sais, c'est sûr, je connais pas tous les tenants et aboutissants, mais selon mon expérience, je sais même pas qu'est-ce qu'on peut faire avec ça. Tu sais, c'est comme trop. C'est comme un tellement gros montant que je sais même pas où on peut aller. On est quand même limité aux plateformes, TikTok, Instagram, tout ça. C'est difficile à concevoir. Difficile à concevoir, oui.
0: Ouais, je vais te poser la question de cette façon-là parce que visiblement, on n'a pas le même âge. T'es pas mal plus jeune que moi. Les Québécois, est-ce que t'as l'impression que les gens de ton âge boivent autant que la génération de tes parents, par exemple?
3: C'est sûr que non. Moi, j'ai 34 ans en passant. Je sais pas combien tu me donnais, mais je pense que les plus jeunes que moi...
0: Je te donnais 18, moi. Max.
1: Mais t'as une voix qui sonne jeune. J'ai l'impression que t'es plus jeune que moi.
0: Je te donnais pas 18 ans, mais non, effectivement, t'as l'air plus jeune que 34 ans, c'est sûr. Félicitations pour ça. Ceci étant dit, les jeunes boivent beaucoup moins.
3: Oui, bien sûr. Donc, moi, tous mes amis, même des gens que je connais dans la vingtaine, c'est plus qu'on est éduqués là-dessus, je pense. Dans le temps de nos parents, moi, ma mère, elle se faisait dire que le vin, c'était bon pour le cœur. Je pense qu'aujourd'hui, on est plus éduqués, il y a plus de science, puis on sait que c'est pas quelque chose, c'est jamais bon. En fait, l'alcool, là, même un verre, c'est pas bon. C'est plus un secret. Donc, c'est sûr que quand on met 6,3 millions pour du marketing, puis on le sait que la SAC, les ventes ont descendu, c'est un fait qui a été publié. Fait que le but de ça, c'est de faire de la publicité pour que les gens boivent, en fait, pour qu'elles achètent de l'alcool. Mmh. Donc, il y a une question de valeur là-dedans, puis de savoir si c'est vraiment pertinent.
0: Donc, en gros, ce qu'on est en train de dire, c'est 6,3 millions comme campagne de pub sur les médias sociaux. C'est beaucoup d'argent pour n'importe quelle entreprise. Mais en plus, dans ce cas-ci, on parle d'un gouvernement qui veut mettre 6,3 millions pour aller rejoindre des jeunes là où ils sont sur les médias sociaux pour les encourager à boire plus.
3: Exactement. C'est à se demander, c'est quoi la valeur de ça? C'est quoi que ça va rapporter? À quoi ça sert, en fait?
0: Effectivement, tu soulèves tous les bons points, tous les bons flags. C'est ce que ça look. C'est beaucoup d'argent. Beaucoup d'argent pour convaincre le monde de recommencer à boire. C'est énorme.
1: De ce que je comprends aussi, il doit avoir des partenariats avec des influenceurs, ce qui aide aussi à aller connecter avec les jeunes, c'est-à-dire aller prendre des personnalités connues pour faire de la publicité. Est-ce qu'il existe comme un barème de contrats avec des influenceurs, t'sais, une moyenne, ou c'est pas mal en travail autonome, genre je charge, mettons moi, pour faire une publicité, je pourrais charger là, 6,3 millions, Dan, on y va dans les six chiffres.
0: Ah oui. Hein?
1: Ben pas, oui. Pas en bas de ça, ça peut ressembler à ça un petit peu dans le milieu?
3: Bien, d'abord, c'est bon à savoir que dans l'article, justement, du Journal de Montréal ce lundi, ça disait que ça n'inclut pas les partenariats avec les influenceurs, ce montant.
1: Exact.
3: C'est vraiment pour les réseaux sociaux organiques, juste comme internes.
0: Le contenu
3: qui publie.
0: Le contenu sponsorisé.
3: Exact. Puis, okay. Ben ça dépend si c'est sponsorisé. C'est pas clair, mais sponsorisé, c'est quand tu mets de l'argent comme pour le faire aller plus loin.
0: Mm-hmm.
3: Puis du contenu organique, c'est juste que tu le publies gratuitement sur TikTok. Puis ça aussi, il y a une opportunité là-dedans. Fait que je sais pas exactement c'est lequel des deux, mais dans tous les cas, ce n'est pas ça n'inclut pas les partenariats avec les influenceurs. Donc là, il pourrait avoir facilement un million là, qui est ajouté là-dessus parce que les influenceurs, ça dépend. Il y en a qui vont charger 1000 $ par publication. Peut-être que c'est des audiences plus petites. Puis les plus gros au Québec que je connais, ça peut aller à 50 000, 100 000 par publication.
0: Cette semaine, je te change un peu de sujet, Mélina, mais tu vas voir, c'est pas une belle...
3: Je ne suis pas les partenariats avec les influenceurs. Donc là, il pourrait avoir facilement un million là, qui est ajouté là-dessus parce que les influenceurs, ça dépend. Il y en a qui vont charger 1000 $ par publication. Peut-être que c'est des audiences plus petites. Puis les plus gros au Québec que je connais, ça peut aller à 50 000, 100 000 par publication.
0: Cette semaine, je te change un peu de sujet, Mélina, mais tu vas voir, c'est pas une belle courbe, là. Cette semaine, je lisais un article...

0: Et on encourage ce genre d'entreprise-là. Puis je pense, parce que je suis allé voir quelques-uns de tes vidéos, toi, tu es un peu là-dedans beaucoup, là, dans le sens que tu as essayé de travailler dans un bureau, puis tu dis, tabarnouche, on est capable de se créer nous autres-mêmes, d'être notre propre employeur, puis d'avoir toutes les conditions de travail qu'on cherche finalement.
1: Oui, bon, en fait, si le gouvernement me donnait de l'argent pour lancer à mon compte, ça aurait été génial.
2: Ouais.
1: Mais non. Oui, en fait, ben c'est toute une génération. Je pense que c'est un mouvement là, qui est beaucoup plus gros que moi. Mais moi, j'étais employée. J'ai fait les études, j'ai fait le chemin normal qu'on m'a conseillé. J'étais allée à l'université, puis ensuite j'étais comme déçue, tu sais, du marché du travail, du modèle de travail qu'on avait aujourd'hui encore avec toute la technologie qu'on a. Donc je me suis partie à mon compte en rédaction, puis ça a été super. Puis maintenant, j'ai une école et j'enseigne aux gens à se lancer en entrepreneuriat, notamment en rédaction, mais en d'autres services que tu peux faire sur le web facilement de ton... Ben facilement, c'est
2: exagéré, relatif.
0: Mais je veux dire, il faut que tu travailles,
1: accessiblement.
0: Là.
1: Accessiblement avec notre ordinateur, tu sais, chez nous, dans notre confort. Donc, oui, c'est quelque chose que je prends beaucoup parce que je pense que le monde du travail actuel... a besoin d'une révolution pour que les jeunes soient motivés et veulent encore travailler parce qu'il n'y a rien de mal à travailler, c'est parfait, on aime ça, il faut que la société roule, mais il faut que ce soit adapté à la génération, aux besoins, puis à la technologie qu'on a, comme tu dis, avec l'intelligence artificielle, tout. Moi, j'étais dans un bureau de 9 à 5 à faire quelque chose que je pouvais faire chez nous, puis des fois, on avait fini à 2 heures, mais il fallait quand même rester jusqu'à 5 heures puis faire semblant de travailler. Comme, ça marchait plus pour moi, puis il y a beaucoup, beaucoup de monde qui sont, puis même des plus vieux. Dans mon école, j'ai des retraités, des pré-retraités qui se rendent compte qu'ils ont fait ça toute leur vie, puis que maintenant, c'est comme, oh mon Dieu, il y a d'autres moyens. Il y a vraiment d'autres moyens de gagner sa vie, puis d'aimer ça aussi.
0: Ouais, puis tu sais, parce que c'est contre-intuitif pour ma génération qui avons appris à faut que tu travailles, faut que tu donnes le maximum possible, le boss c'est roi et maître et
2: dire oui à chaque opportunité.
0: Oui, exactement, arrive jamais, arrive toujours 15 minutes à l'avance. Tes 15 premières minutes t'es pas payé, c'est ça qu'on se disait.
1: Exact.
0: Puis l'autre chose c'est toujours là. Il y a toujours quelque chose à faire d'une business.
2: Ouais.
0: Donc, si tu as fini de prendre tes appels parce que c'est ça qu'il fallait que tu fasses, ben va laver à la salle de bain. Nous autres, c'est pour ça que c'est contre-intuitif comme on juxte ces deux réalités-là.
1: Exact, mais c'est aussi en termes d'efficacité, en termes de rendement. T'sais, moi, c'est beaucoup ça que je me demande. T'sais, maintenant que j'ai une entreprise puis que j'ai des employés aussi, c'est toute une question de, tu sais, tu payes un salaire pour quelqu'un, tu sais, il faut qu'il y ait un rendement, il faut que ça fasse du sens, il faut que ça soit efficace. Je pense que les gens aujourd'hui, tu sais, réalisent que des fois, il y a beaucoup de choses inefficaces qui sont juste comme de la bureaucratie, puis c'est comme si on acceptait plus ce genre de discours. Puis on est trop éduqués dans un sens, tu sais, on a accès à les encyclopédies du monde entier à partir de nos doigts. Donc, ça a changé. On est beaucoup informés, on est beaucoup plus éduqués sur les choses dans le monde. Donc, il y a besoin d'une révolution, selon moi. Et je pense que c'est commencé. Puis ça fait partie de ma mission de faire partie de cette révolution-là.
2: Émilina, pour toi, le modèle de travail, ce serait quoi exactement? Parce que, tu sais, je comprends l'idée de révolution, mais tu sais, si on fait un one size fits all comme le fameux 9 à 5 qu'on parle, à quelque part, c'est parce que tout le monde va avoir des heures de travail variables, puis je vais me cogner le nez dans la porte à chaque Jean Coutu quand je vais vouloir y aller. Tu sais, il y a un peu ça aussi. C'est quoi ta vision exactement de la révolution qu'on a de besoin?
1: Je pense qu'il y a une bonne partie de la société qui est heureux de faire le 9 à 5. Qui va continuer de l'être. Puis on a besoin de ces gens-là. Moi, je parle davantage à l'autre moitié. Plus aux gens qui veulent faire quelque chose de différent. Mais la personne aux gens coutus, il va toujours avoir des gens, selon moi, qui vont être heureux de faire ça. Ils ne rêvent pas de plus. Ça les satisfait. Puis même que ça, c'est leur rêve à eux. Puis ça les fait que c'est pas à ces gens-là que je parle. Puis je pense que ces gens-là vont encore être là, puis on a encore besoin d'eux. Mais je me questionne des fois, par contre, je t'avouerais, comme justement, là, ce matin, j'étais allée au Tim Hortons, puis je me disais, hey, c'est-tu possible de faire ces jobs-là, mettons, avec des robots, tu sais?
2: Non.
1: C'est comme faire ton café, là, puis le donner, tu sais? Si jamais les gens veulent plus travailler, comme on dit, là, ils veulent plus travailler dans le Tim Hortons d'un coup, est-ce qu'on peut les remplacer par des machines? Probablement.
0: Mais la réponse est oui, c'est même commencé.
1: Oui. Exact, mais s'il y a encore des gens qui veulent le faire, parfait, génial. Mais c'est plus à trouver un équilibre entre les gens qui veulent le faire, puis s'ils veulent pas le faire, ben on a d'autres opportunités, puis on peut évoluer, puis on peut avoir des machines qui le font. Fait que non, on n'en a plus besoin toujours de ces gens-là aussi, tu sais.
0: Merci, Mélina, de nous avoir parlé. Passe une super journée, puis bon café.
1: Merci.

0: Hey, merci à vous.
1: Merci.
0: C'était génial. Merci.
2: Bye bye.
0: Au revoir.
2: Bye. Mélina Bélanger, qui on parlait, qui fait ça un peu, si on veut, de la pub sur Internet. Puis on parlait de la job. Tu me parlais tantôt d'un article également oui. où les jeunes, tu sais, il y a beaucoup de monde qui disent les jeunes veulent travailler, il n'y a plus de job pour les jeunes. Puis la réponse des employeurs ce matin dans les médias, c'est mais les jeunes veulent pas travailler tant que ça au final.
1: Oui, ben c'est un retour du balancier. Il y a eu un bout où on cherchait vraiment de la main-d'œuvre dans les dernières années. On se disait voyons, ils sont passés où,
2: pénurie,
1: on
2: manque de pénurie.
1: C'était ça les grands titres. Là, whoop, depuis au moins un an, ce qu'on remarque, c'est un retour des CV puis un retour de sélection aussi. Là, rendu là, t'avais deux bras, deux jambes, un cerveau plus ou moins fonctionnel. Prends-là la commande, c'est correct, tu vas être là. T'es physiquement présent. On t'engage, c'était ça, là, littéralement. Mm-hmm. Là, ce qu'on dit, c'est qu'il y a un retour du balancier, mais avec des jeunes qui veulent travailler à temps partiel. C'est pour ça que j'ai posé la question, tu sais, c'est quoi sa vision de la chose? C'est quoi le meilleur scénario pour un environnement de travail? Mais tu sais, c'est ça, pas de soir, pas de fin de semaine, horaire variable, je travaille 3 heures, j'ai fini ma job, je m'en vais. Moi, j'ai de la misère parce que j'étais un peu dans ton école sur le travail. Tu sais, la preuve, c'est que pour cet été, je vais me défoncer dans le travail, puis j'adore ça, j'étais un peu workaholic, c'est bon, OK? Mm-hmm. Mais j'ai de la misère avec le fait de, justement, le manque de travail d'équipe, des fois au travail, de moi, j'ai fini mes tâches, puis je m'en vais après.
2: C'est ça,
1: je m'en
2: regarde
1: pas plus loin que mon nombril. C'est un peu, là.
2: Ouais, c'est. Dis-moi ce que j'ai à faire, je vais le faire, puis je compterai pas mes heures.
1: C'est ça.
2: T'sais, c'est un peu de cette façon-là qu'on marchait, mais là, à partir de maintenant, c'est autre chose. Puis oui, les jeunes, ils vont porter leur CV, ils arrivent en entrevue, puis c'est exactement ce qu'on dit ce matin, ils arrivent en entrevue, ils vont porter un CV pour être serveur d'un restaurant ou travailler dans une shop où on fait du service touristique. Puis à la question, tes disponibilités, ils disent du lundi au vendredi jusqu'à 5 heures. Des étudiants, ouais. là, ils veulent pas travailler la fin de semaine, ils veulent pas travailler le soir, mais à un moment donné, c'est ça. Si tu veux travailler, tu commences au bas de l'échelle, puis le bas de l'échelle, c'est...
1: Parce qu'il y a...
2: Jeudi, vendredi soir, samedi, dimanche.
1: Ben souvent, c'est ça, soir et fin de semaine aussi, pour combiner avec ce que le gouvernement veut laisser encore aux jeunes de travail à temps partiel aussi pendant l'année scolaire. Là.
2: Moi, j'ai vu dans mon entourage quelqu'un, l'année passée, se trouve une job, contente, je vais travailler, achète ses passes du Festival d'été de Québec.
1: Ouais.
2: Son employeur dit, pendant le Festival d'été, tu vas travailler tous les soirs. Elle a démissionné.
1: Oui.
2: Elle a perdu sa job, une bonne job, là, parce qu'elle n'était pas capable.
1: C'était pas un compromis possible.
2: C'est le plus important dans la vie, c'était pas la job, c'était pas le travail, c'était pas la discipline. C'était d'aller voir le Festival d'été de Québec. On est dans cette génération-là. Moi, jamais ça aurait pas arrivé quand j'étais jeune. Jamais, jamais, jamais, jamais. 8h55, on parle de char avec Marc Bouchard au retour.
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2: Je vous parle de Pépé Allé, les viandes allées. Vous le savez, hey, by the way, on a eu notre réunion pour le Pépé Tour. On vous en reparle la semaine prochaine avec le retour de Nick. Je vais peut-être même vous en parler un peu demain. Mais c'est réglé, là. Le Pépé Tour, ça va arriver assurément. On vous reparle de tout ça la semaine prochaine. 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
2: Vin direction S entre la 273 et la route Lagueux, c'est pas mal au ralenti. Il y a des travaux dans le secteur. C'est ce qui vous fait attendre ce matin. Puis rajoutez à ça un accrochage. C'est en rentrant dans Saint-Nicolas, là, donc, mais c'est sur c'est direction ouest. Mais quand même, il y a des curieux dans ce secteur-là. Donc, ça peut causer certains ennuis. Pour le reste, ça va bien un peu partout. 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
21: Ah, ça va comme tout le monde, un peu en sueur un matin, mais ça va pas bien.
2: Ah ben oui, c'est ça, c'est le même, c'est l'été, mais tu dis quoi? Ça nous rappelle des bons souvenirs, puis on se dit, on va aller dans la piscine plus tard.
21: Puis tu sais, je roule en Mustang décapotable, regarde.
2: Oh, on va se plaindre.
21: C'est ce que je fais, je fais pitié, là.
2: Ah, non, je sais bien. Mais tu roules en Mustang décapotable parce que tu l'essayes?
21: Oui.
2: Puis? Peux-tu nous en parler?
21: Ouais, c'est une Mustang décapotable. Là. C'est la version GT avec le moteur 5 litres 8 cylindres. Ça fait un gros vroom vroom. Elle est magnifique. Elle est d'un vert aqua particulier avec des trucs blancs. Donc, il y a un contour blanc à la calandre avant. Il y a des mags blancs.
2: Tu dois avoir l'air d'un beau gros nounours, ça.
21: Je ne répondrai qu'en présence de mon avocat. Ça va être correct, le nounours. Mais, en fait, honnêtement, c'est une voiture. Tu sais, comment je peux dire? C'est une auto qui ne change pas très peu d'année en année. L'année passée, il y a 2 ans, elle a changé pas mal. Mais cette année, il y a peu de changements réels. Sauf que c'est toujours super agréable. Tu sais, c'est vraiment la sensation pure et dure. Là, t'accélères, ça fait vroom vroom. C'est pas, ça se conduit bien, mais ça demande un certain contrôle parce que c'est un petit peu plus sauvage que les voitures traditionnelles. Alors, j'adore la Mustang. Et puis, évidemment, ben, des journées comme aujourd'hui, tu baisses le toit, tu vas te promener, tu te rafraîchis un peu, tu reviens à la maison. C'est super génial.
0: C'est un beau bleu adriatique ou voyage, mets le guillemette aussi.
2: Oh, ça OK, c'est le même bleu. Elle a commencé à matin puis elle est rendue à deux plugs. Elle commence à être pas pire.
21: C'est bon, ça.
2: Très, très bon, elle a compris. Marc, by the way, pour les gens qui ont des questions, on va faire un bloc questions après. Textez-nous au 88-670-9098. GD Power.
21: Ouais.
2: C'est quoi ça? Ça mange quoi en hiver? C'est quoi l'indice qualité de GD Power?
21: Ouais. OK. Alors, il faut savoir que GD Power, c'est d'abord une firme de sondage qui fait des sondages sur les éléments de consommation. Pas juste sur l'automobile, là, sur plein d'autres affaires aussi. Mais on les connaît surtout pour leurs résultats parce qu'ils sont très, très sérieux quand ils font un sondage. Puis je vais vous donner un exemple. L'indice de qualité initiale, c'est qu'on envoie un formulaire à des propriétaires de voitures depuis 3 mois. OK, des voitures neuves. Mm-hmm. Et on leur demande s'ils ont eu des problèmes de quelconque nature avec la voiture. Et là, quand je parle de problème, là, c'est pas ton moteur t'a lâché. Ça peut être un problème avec la connectivité Bluetooth. Ça peut être un problème avec les freins. Ça peut être un problème avec un petit morceau de plastique qui fait clic-clic quand tu roules. N'importe quel problème. Mais pour vous montrer à quel point ils sont sérieux, ils ont consulté 78 254 personnes avec un sondage de 227 questions.
0: Oh boy!
21: OK?
2: Right.
21: Fait que... Quand tu regardes les réponses, ils vont chercher ça à partir des réponses, bien entendu, et les gens leur disent s'ils ont dû avoir recours à quelqu'un pour les aider avec un problème quelconque. Ils font une moyenne ensuite sur 100 véhicules. OK? Donc, en fonction des répondants, pour que tout le monde soit égal, on met ça sur 100. Ne faites pas le saut, toutes les moyennes sont supérieures à 100. Ça veut dire que tous les véhicules ont eu plus qu'un problème par véhicule.
2: OK.
21: OK?
2: Oui,
21: La moyenne cette année, elle est à 175 par 100 véhicules. Ce qui est une amélioration de l'année passée, qui était à 191.
2: Okay? Par véhicule?
21: Ça va bien. Jusque-là, ça va bien. Mais après ça, ils le font par marque. Et c'est là que c'est particulier, parce que les premières, ceux qui sont les meilleurs, puis quand je parle d'indice de qualité initiale, là, c'est vraiment, ça touche tous les départements, je vous le répète. Là. Le questionnaire est divisé en 10 catégories. Puis, alors, en première position, c'est Porsche. En deuxième position, c'est Genesis. Donc, deux marques de luxe. C'est pas surprenant de les voir au sommet. Tout le monde s'attend à ça. Ça va bien. La troisième position, c'est Ford.
2: Oh, ça, si tu vois, c'est une belle surprise.
0: Oui.
21: C'est une grande surprise parce qu'ils étaient 23e l'année passée.
2: Oh, okay. La barnouche, en plus, c'est comme la République du Congo à Coupe du monde de soccer. Là.
21: Exactement.
0: C'est une grosse histoire surprise, Cendrillon. Oh, oui. Où est Toyota là-dedans, Marc?
21: Écoute, Toyota est plus loin. Imaginez-vous, là, je vais vous donner les top 10. OK? T'as Ford, bien sûr. Lexus, Nissan, Buick, Hyundai, Subaru, Chevrolet et Land Rover. Toyota est en bas de la moyenne.
2: Oh!
21: C'est assez spécial. Même si Lexus est assez élevé, Toyota est en bas de la moyenne.
2: Par contre, dans 12 ans, les Toyota qui ont été testés cette année vont être encore toutes sur la route, alors que le reste, on est moins sûr.
0: Probablement.
21: Puis tu sais, je vous admets en toute honnêteté que d'avoir un Land Rover dans le top 10 des qualités initiales, ça me jette un petit peu à terre.
2: Okay? Ah ouais, y a-t-il des problèmes à ce niveau-là?
21: Ben, Land Rover a des problèmes de fiabilité depuis qu'ils sont au monde, je pense. Fait que c'est évidemment pas... c'est un peu surprenant. Après ça, ben, si t'as des gagnants, c'est parce que t'as des perdants aussi, hein?
2: Oui.
21: Alors là, dans les pires, t'as GMC, Mini, Acura. Jusque-là, c'est bon. Pas pire,
2: ben, Acura. Ben, Acura, je suis quand même surpris parce que, tu sais, c'est la qualité japonaise, hein? Acura, c'est des Honda, Mackie, c'est ça qu'on dit.
21: Attends. Ça, c'est tout. Les 7 autres qui restent ont tous plus que 2 problèmes par véhicule. OK? Mazda, Volvo, Ram, Audi, Cadillac, Volkswagen et Infiniti.
2: Eux autres, ils ont plus que 2 problèmes. Ben d'abord, les Audi et les Volkswagen, ils ont un problème avec la radio en partant.
0: Je ne me prononcerai pas.
2: Puis après ça,
21: Mais il y a des affaires qui me jettent à terre. Nissan est 5e, puis Infiniti est dernier. Pourtant, c'est la même compagnie. Il y en a une qui a des voitures de luxe, puis l'autre pas.
2: Ben, ouais, mais c'est des sondages, hein?
21: Oui, c'est ça. Oui, parce que tu vois, dans les compagnies, il y en a qui ne donnent pas leurs résultats ou qui en donnent partiellement. Comme Tesla, eux autres, ils donnent seulement les résultats dans une dizaine d'États. Ils ne veulent pas les donner au complet. Fait que c'est sûr qu'ils paraissent bien.
2: Ils ont été payés. Hein, c'est conspidant.
0: Retourne dans ton mais, terre de Rome.
21: ils paraissent bien, mais il faut savoir qu'évidemment, ils ne donnent pas toute l'information. Alors, tu sais, Rivian, Chrysler, Mitsubishi, Dodge, Tesla et Jaguar ne sont pas dans le classement tout simplement parce que, justement, là, il n'y a pas assez de données. Sauf que là, évidemment, bon, je vous ai fait le rapport par marque. Si ça vous tente d'aller consulter l'article de J.D. Power lui-même, vous avez tous les modèles aussi. Chacun des modèles par catégorie, lesquels sont les meilleurs, lesquels sont les moins bons. Vous avez tout ça, donc il y en a comme 80, fait que je vais vous épargner ça, évidemment. Mais c'est quand même surprenant de voir à quel point des compagnies, et Ford est vraiment la surprise de l'année, là, qui est rendue troisième et première marque. Écoutez, ils sont en avant de Lexus, c'est quand même pas rien, là.
2: J.D. Power pour Jean-Daniel Power, c'est... mais sais-tu quoi, Marc? En fait, pour le vrai monde, là, oui. Tu sais, je comprends un concessionnaire ou encore une marque de véhicule qui va dire les mieux classés selon J.D. Power. Mm. Mais pour le monde qui entend cette publicité-là, est-ce que ça veut réellement dire quelque chose?
21: Ça, c'est comme exactement comme les voitures canadiennes de l'année, les voitures nord-américaines de l'année, les voitures mondiales de l'année. Moi, je te dirais, pour avoir participé à la sélection de la voiture canadienne de l'année, moi, je l'ai faite sérieusement. Mais qu'est-ce que ça vaut au niveau du consommateur? C'est une bien bonne question. Puis quand je regarde les questions que je reçois chaque semaine, parce que j'en reçois des tonnes, puis je réponds à tout le monde, mais très peu de gens me mentionnent ce genre d'affaires-là.
2: Ben, c'est
21: ça. Le plus bel exemple, c'est que la voiture nord-américaine de l'année, cette année, c'est la Dodge Charger. T'en as vu combien, ça?
2: Zéro. Ouais. Ben zéro. J'en ai vu quelques-unes, là, mais c'est pas autant qu'un Hyundai Elantra, on s'entend.
21: C'est ça. Alors, tu vois, donc, c'est bien pour la compagnie. Ils ont une bonne... c'est un beau geste. Ford, entre autres, je pense que c'est vraiment remarquable parce qu'ils ont vraiment fait des efforts. Mais est-ce que, du point de vue marketing, ça vaut la peine? Tu sais, c'est toujours la question, les opérations marketing. Tu sais, il fut une époque, quand tu étais impliqué en course automobile, on disait « winning on Sunday, selling on Monday ».
2: Ouais, non, je comprends.
21: Là, c'est plus vrai, là.
2: Mais non, c'est de moins en moins vrai. Puis tu sais, c'est un peu des termes qui ne veulent rien dire. Là.
0: C'est une notoriété, non, mais c'est pas un penchant nécessairement pour un achat. Là.
2: Si mon beau-père exact. S'appelle Jean-Jacques Donovan, puis il me dit « Moi, mon meilleur char, c'est le Dodge Ram. Tu fais pas une pub. Dodge Ram, le meilleur char selon J.J. Donovan.
21: » Non. Mais tu vois, mais je disais un peu à la blague depuis des années que moi, dans le fond, ma job, c'est d'être le beau-frère. Parce qu'on a tout un beau-frère qu'on appelle quand t'as un problème de plomberie, t'as un problème d'électricité, t'as toujours un beau-frère qui connaît ça quelque part.
2: Oui.
21: Mais dans l'automobile, moi, j'essaye d'être le beau-frère. Le gars qui a pas de parti pris puis qui va te dire, ben regarde, ça, je suis pas sûr, ça, c'est une bonne idée dans ta condition.
2: Ben, tu sais quoi, Marc, c'est ce qu'on va faire autour de la pause parce que les questions rentrent actuellement. 88-670-9098 via texto, c'est Camille qui va poser ses questions à Marc Bouchard. Tu restes là, Marc?
21: Ah, bien, plaisir.
2: Parfait.
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3: Ah, merci d'être là. Morin Live, édition en vacances. Pas mal le 2 juillet aujourd'hui, puis ça paraît sur les routes, il y a pas de monde. Le café est bu, vous rendez travailler, il va faire beau en plus, une belle journée, un beau week-end. 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Camille!
4: Oui!
3: Les gens ont des questions pour Marc Bouchard, il est encore là, Marc?
5: Bien sûr, oui, ton nounours préféré.
4: Oui.
3: Ben oui!
4: Aucun malaise. Première question, Marc. J'ai deux GMC achetés neufs et deux problèmes de transmission en bas de 100 000 kilos. Est-ce qu'un recours collectif est envisageable au Canada?
5: En recours collectif, non, parce qu'effectivement, il n'y a pas assez de... Il y a eu des problèmes soulignés dans certains cas. Il y a des bulletins techniques dans certains cas. Mais non, il n'y a malheureusement pas de recours collectif envisageable. Ça prendrait beaucoup, beaucoup de propriétaires et il n'y a pas suffisamment de cas répertoriés pour ça.
4: Super. On voudrait avoir tes commentaires sur le Kia Seltos pour une famille qui veut des enfants, de l'espace ou autre suggestion d'un VUS abordable. Ou mini VUS,
5: ouais,
4: dans ce cas-là aussi.
5: Oui, c'est parce que là, le mot Seltos puis espace me semble un peu... pas exactement dans le même monde, je vous dirais. Parce que le Seltos, effectivement, n'est pas très gros. Il est magnifique, il va super bien. Ce n'est pas un reproche contre le véhicule, mais il n'est pas assez spacieux. Si vous avez envie de vous tourner vers l'électrique, moi, j'irai voir le Kia EV5 qui vient d'arriver, qui est beaucoup plus spacieux, qui est super intéressant, qui n'est pas si dispendieux pour un électrique. Puis moi, je l'ai essayé la semaine dernière et j'ai fait vraiment... Écoutez, j'ai fait 450-460 km avec sans problème.
4: OK. Parfait. J'aimerais acheter un véhicule usagé d'environ 5-6 ans, fait qu'un genre de 2021, pour ne pas avoir de paiement. J'hésite entre Toyota Highlander Sienna ou encore le Honda Pilot ou le Acura MDX, le meilleur qualité-prix et qui durerait environ une dizaine d'années, selon toi.
5: Écoutez, moi, je vous dirais d'aller vers Toyota Highlander. C'est pas le plus trippant à conduire, mais c'est probablement celui qui va vous amener le moins de problèmes et le moins d'investissements à terme. C'est un véhicule qui est quand même intéressant. Tu sais, c'est très confortable. C'est très doux. Les autres sont de bons véhicules. Là, on se cachera pas. La Acura MDX, c'est très bien. L'Honda Pilot, c'est un peu plus rough. C'est un peu plus camion. Peut-être un peu moins, à moins que vous ayez un usage vraiment plus route de chalet et remorquage intensif. Mais sinon, le Highlander va vous faire un excellent travail. Puis la Sienna, ben, c'est une minivan.
4: Ouais.
5: C'est pas tout le monde qui veut une minivan, on s'entend.
4: Dan, il fait dire que non.
3: Non, non, c'est ça.
5: C'est son style joue contre elle, mais c'est un très bon véhicule.
3: Il y a quelqu'un de mon entourage, je vais toujours me rappeler quand les enfants étaient jeunes, a acheté une minivan parce que t'avais pas le choix, là. Il y a trois enfants.
4: C'était l'époque.
3: Exactement. Puis je le vois arriver chez nous à un moment donné en minivan. Sa blonde chauffe. Il n'y a personne assis côté helper.
4: Ah!
3: Il sort dans l'arrière. Il avait la guitare de Guitar Hero dans les mains.
4: Wow!
3: Il dit, lui, il jouait au Super Nintendo avec les enfants derrière. Il me dit,
5: ben oui.
3: C'est pas vrai que je me suis acheté une minivan pour la conduire.
5: Mais écoute, moi, j'ai toujours beaucoup ri. C'est un vieux film, mais dans L'Âge biologique, le père, tu sais, le gars va avoir un bébé puis tout, puis il veut aller s'acheter une auto, puis il va s'acheter une minivan. Puis la façon dont le vendeur le convainc, c'est oui, mais il y a le volant en cuir. Ça lui donne un look sport.
3: Ouais, gainé en cuir. Ben, dis-y, hein, le volant gainé en cuir. Puis tu vois la face du gars changer. Hein.
5: C'est ça, exactement.
4: En tout cas, on a un auditeur qui est intéressé sur le Grand Caravan 2026. Est-ce que c'est un bon achat ou pas, Marc?
5: Oui, c'est un bon achat. C'est un véhicule qui a eu des problèmes qui ont été pas mal réglés. Il a été remanié pas mal cette année. Alors oui, c'est un bon achat. C'est un véhicule que moi, j'aime beaucoup. A peut-être pas la fiabilité de ses contreparties japonaises. On parlait de la Sienna ou même de la Kia Carnival, mais est quand même un véhicule qui va très bien et qui est... Vous savez, c'est Chrysler qui a inventé ce genre de véhicule-là. Hein. Ça s'appelait à l'époque l'auto-beaucoup. Vous vous en souvenez pas, vous êtes trop jeune, mais moi, oui. Et... c'est eux autres qui ont toujours comme un don d'aller chercher des affaires comme le stow and go. Comme... Fait qu'il y a plein d'éléments qui sont vraiment attirants vers le Grand Caravan.
4: Ram Dakota 2027, est-ce que c'est une rumeur? Est-ce que c'est vrai? Est-ce qu'il y a un prototype qui a été lancé? Est-ce que tu en as entendu parler?
5: Entendre parler, oui, comme à peu près toutes les rumeurs automobiles. Vu, non. On n'a pas vu encore rien de prototype. Puis chez Stellantis, là, ça tarde un peu, ça niaise un peu au niveau des camions. Je vous rappelle qu'on est supposé avoir un camion hybride rechargeable ou quelque chose comme ça et qu'on l'a toujours pas vu en magasin. Donc, moi, je vous dirais, retenez pas votre souffle. C'est supposé s'en venir, mais pour le moment, on n'a rien de concret.
4: Parfait. Bronco Sport, cette fois-ci, 2024, 54 000 kilos. Bon achat ou pas, si je veux de la fiabilité?
5: C'est pas un véhicule avec lequel il y a des problèmes, mais 54 000 kilos en deux ans, ça me semble utilisé pas mal. Donc, faites-le inspecter comme il faut. D'autant que souvent, les gens qui achètent le Bronco Sport, ben, ils s'imaginent qu'ils ont un Jeep Wrangler puis qu'ils peuvent aller se promener un peu partout avec ça. Alors, moi, je vous dirais de faire une très, très bonne
3: inspection. C'est pas ça, Marc? Ça se promène pas. C'est pas autant tout-terrain que le Wrangler?
5: C'est le Bronco Sport, c'est pas le Bronco.
3: Okay.
5: Le Bronco, c'est tout terrain, il n'y a pas de problème. Mais le Bronco Sport, on nous le vend comme étant un off-road avec le système qu'il appelle GOAT, là,
4: okay.
5: Go Over Any Terrain. Ça fait une bonne job, puis oui, ça y va, mais c'est pas mal moins efficace. Donc, faites-le inspecter comme il faut avant de vous lancer là-dedans. Mais, écoutez, c'est un moteur qui a un petit peu de misère, mais qui s'est replacé aussi. Une bonne inspection.
3: C'est comme un actuaire avec un chapeau de cowboy, là. Il y a le look, mais c'est pas un vrai cowboy.
4: C'est, okay. C'est les premiers modèles qui avaient eu plus de difficultés aussi, hein, mais c'est quelle année exactement? Je me souviens pas.
5: Oh, ben mon Dieu, écoute, le problème, en fait, c'est le premier moteur qu'il y avait là-dessus.
4: OK.
5: Puis le 1.5 n'a pas été facile non plus. Fait que. Mais bon, ça s'est replacé, semble-t-il.
4: Parfait. Bonjour, Marc. Je pense acheter un Dodge Charger 9 pour remplacer mon 300 2014. Même satisfaction de conduite ou c'est meilleur?
5: Moi, j'ai eu plus de plaisir avec le Charger. Moi, je vous le dis, là, j'ai conduit le Scat Pack pendant une semaine et j'ai presque pleuré en le ramenant. C'est mon genre de véhicule. C'est plus un muscle car. La 300, c'est une grosse berline confortable, puissante, mais confortable. Ça, c'est plus un muscle car qui se conduit un peu plus. C'est plus proche de la Mustang, je te dirais, comme feeling, que la 300 qui était plus une grosse berline. Alors moi, je vous dirais go pour le Charger. Je suis vendu. C'est peut-être pas le plus fiable au monde, mais moi, je suis un gars vendu au Charger.
4: J'ai écouté tes chroniques dans la dernière année. Je sais que tu as parlé récemment du Fiat 500e 2026. Et en sous-question, la personne aurait aussi une occasion pour une Mercedes C300 2014 autour de 10 000 $, 107 000 kilos, ce qui est vraiment pas beaucoup pour l'année. Super clean. J'hésite entre les deux options. Là, de ce que je comprends, c'est électrique versus fort à gaz, déjà.
5: Ouais, puis on est dans deux mondes. Là.
4: Différent.
5: Là. La Fiat 500e, là... j'espère que vous voulez pas amener des amis là-dedans parce que c'est petit. Puis dites-vous que c'est 227 km d'autonomie là. Fait que ça prend des besoins très spécifiques pour ça. On ne peut pas décider de faire Montréal-Québec avec ça. Ça se fait là, mais ça prend beaucoup beaucoup de patience. Fait que tu sais, ça dépend de l'usage que vous en faites. La C300, c'est un bon véhicule, mais Colin, en 2014, il a 12 ans. Tu sais, il y avait dans le temps un proverbe qui disait « Si t'as pas les moyens d'avoir un Mercedes neuf, t'as encore moins les moyens de l'avoir usagé. »
4: À cause des bris.
5: Ouais, des bris, des réparations, des coûts d'entretien qui sont élevés. Moi, je vous dirais, ça, c'est risqué. Si vous êtes le profil pour la Fiat 500e, écoutez, j'ai failli en acheter une à ma femme.
3: Un beau cadeau.
5: Oui, puis écoute, sérieusement, il y a été une période, j'ai manqué mon coup, là, mais il y a été une période où elle était 25$ par semaine.
4: C'est ce qui reste encore des petits véhicules ici et là, puis c'est une des rares.
5: Oui, il n'y en a presque plus.
4: Non.
5: Il y en a presque plus, puis celle-là, en plus, elle est électrique, puis elle se conduit comme un go-kart, ça va super bien.
4: Ah, oh, wow.
5: Ben,
4: moi, je suis là, genre, j'en rêve. Subaru Crosstrek 2016, 340 000 kilos, sans lumière dans le dash. Je pense la changer, je fais, puis la personne fait beaucoup de kilométrage, 1500 km semaine.
5: Oh mon Dieu, c'est beaucoup de kilométrage, effectivement.
4: Je pense que c'est 150, je ne sais pas si la personne peut faire un complément d'information, là, ou sinon c'est vraiment écrit 1500.
5: 1500, ça veut dire 50 000 km par année. Écoutez, c'est quand même assez majeur comme déplacement. Oui, changez-les, votre Crosstrek, c'est sûr, parce que vous ne vivrez pas encore longtemps avec ça, mais vous venez de faire la preuve que les Subaru sont des véhicules hyper fiables. Ils coûtent un petit peu plus cher d'entretien, mais oui, ils sont super fiables, il n'y a pas de problème là-dessus.
3: Pourquoi, hein? Pourquoi ça coûte plus cher d'entretien? Les Subaru, ça ne sont pas des pièces.
5: C'est un moteur qui est différent.
3: OK.
5: C'est un moteur. Chez Subaru, on a ce qu'on appelle le moteur boxer, qui est un moteur à plat. Donc, tes cylindres vont de gauche à droite plutôt qu'aller de bas en haut. Ce que ça veut dire, c'est que tu dois avoir un entretien. Parce qu'il y a beaucoup plus de frottement à ce moment-là. Donc, tu dois vraiment avoir une lubrification parfaite en tout temps. Parce que c'est là que ça devient compliqué. Donc, tu n'as pas le choix d'avoir un entretien vraiment, vraiment serré sur une Subaru.
3: On a-tu d'autres questions, Camille?
4: Oui, on en a d'autres. On a parlé tantôt des problématiques des Volkswagen 2026, mais là, un Jetta 2024, est-ce qu'il y a des problèmes apparents ou documentés qu'il faudrait savoir?
5: Non. On n'a pas les mêmes problèmes avec les 2024 qu'on a avec les 2025-2026. C'est surtout au niveau du système d'infodivertissement, comme Dan le disait tantôt, au niveau de la radio, là, qu'il y a eu des problèmes.
4: Okay.
5: La Jetta, c'est encore le petit véhicule d'entrée de gamme qui est intéressant, qui n'est pas trop cher et qui fait le travail.
3: Il est beau, il look. Depuis qu'ils ont pris cette espèce de modèle-là, là, qui est un peu plus... je trouve que c'est la plus belle ligne là, qu'ils ont pour les 2026. Là. Il a travaillé un peu plus.
5: Oui, effectivement. Puis c'est un moteur qui est plus fiable. Honnêtement, c'est une recommandation à faire sans problème, le Jetta. Moi, je préfère les plus petites, genre GTI, puis c'est mon genre, là. Mais la Jetta, ça fait tout à fait le travail. Mon fils, qui vit à Montréal, a conduit la Jetta pendant une semaine, puis il a adoré ça.
3: Ouais, moi, tu vois, j'ai ramassé la GLI, là, parce que j'avais besoin d'un coffre. Tu sais, à un moment donné, la vie nous rattrape, là. Je roulais avec le GTI, puis c'était toujours compliqué. J'ai besoin d'un coffre. Puis je suis positivement surpris.
5: La GLI, c'est une belle petite machine, ouais. La GLI, parce que c'est le moteur de la GTI. Fait que t'as du pep un peu, puis t'as l'espace de la Jetta. C'est vraiment un beau petit véhicule.
3: On a-tu d'autres, Camille?
4: Oui, je pense que j'en ai...
3: On va y aller avec une dernière question.
4: Une dernière, OK. Qu'est-ce qui pourrait être fiable comme autre pick-up qu'un Tacoma et moins cher? On n'a pas de spécificité sur usagé ou neuf ou...
5: Bien, écoutez, dans les moins chers et dans les fiables, il y a toujours le Ford Ranger qui fait quand même le travail avec le moteur 2.3 qui est super efficace. Le Colorado aussi n'est pas un vilain choix. C'est un petit moteur qui est le fun. C'est deux camions, vous allez les essayer puis vous regardez comment vous vous sentez à bord parce que ce sont deux camions qui ont une personnalité différente mais qui ont à peu près le même niveau de fiabilité. Donc, ça va être beaucoup moins dispendieux que le nouveau Tacoma. Le nouveau Tacoma, d'ailleurs, qui a eu quelques problèmes au niveau de la fiabilité avec le turbo notamment. Donc, oui, ça vaut la peine d'aller voir ces deux autres-là.
3: Merci, Marc. On s'en parle mercredi prochain. C'est parfait. On aime ça de même.
5: Bon, ça me fait grand plaisir. C'est... À la semaine prochaine. Bye bye.
4: Merci.
5: Camille, tu peux te plugger une troisième fois, Camille, ça me... d'ici la fin de l'émission.
3: Oh, oui, okay. C'est ça. De toute façon, elle a encore cinq belles grosses semaines pour le faire. Puis, tu sais quoi, Marc? Godchar, on invite le monde à aller te poser des questions sur Godchar si jamais la page Facebook, là, le podcast, tout est là.
5: Écoutez évidemment le podcast qui est sur toutes les plateformes, c'est gratuit.
3: Merveilleux, je te remercie, puis passe-nous un bon week-end.
5: À vous autres aussi, bye bye.
3: Salut mon vieux, bye bye, Marc Bouchard. Il est simple, c'est facile, c'est bien vulgarisé quand on parle avec Marc Bouchard, puis quelqu'un qui vulgarise assez bien également, qui avait le temps de parler d'audio, puis choses le fun, la télé, les images, c'est Guillaume de chez Maison Adam, c'est avec lui qu'on parle. Au retour de la pause dans Morais Live.
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3: C'est un peu ça les vacances, hein? Il y a plus de circulation quand on est dépassé 9h qu'il y en a à l'heure de pointe. C'est le cas ce matin. La 20 direction... On va commencer par le gros problème qu'on a depuis le début de la journée. Là. La 20 direction S entre la 273 puis la route Lagueux. Il y a des travaux, ça cause des ralentissements dans ce secteur-là. Même souvent, un arrêt total du véhicule. Soyez patients, c'est pas très long. 20 direction ouest maintenant à la hauteur de Taniata. J'avais sorti ça, hein? On est... Taniata... Taniata en espagnol, c'est le même qui dit ça. Donc, à la hauteur de Taniata, la 20 direction ouest, là aussi, c'est les travaux qui causent des ennuis. Henri IV-Sud, le viaduc du chemin Sainte-Foy, vous le savez, ça fait un mois et demi qu'on est pogné dans ces travaux-là. On a pour l'été. Boulevard Laurier également, c'est problématique. Ce qui va vers le centre-ville de Québec également. Et puis, j'ai pas eu de trafic de la matinée sur leur ancienne capitale. Puis là, ça arrive à 9h30 ce matin. 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
4: Merci d'être là. Jusqu'à 10h, Morée Live. Camille, qui est de retour parmi nous.
5: Yes.
4: Tu vas être là pour, on le rappelle, là, pour une bonne partie de l'été, entre autres dans Morée Live. C'est l'enfer. Ça va être le fun. Trippant Nick qui revient la semaine prochaine. Ben oui. On va perdre Max, mais savez-vous quoi, Max, il y en a jusque dans le haut du cou, là. Donc, alléger un peu son horaire, ça va être parfait. On perd pas nos bonnes habitudes dans Morée Live. À chaque deux jeudis, on parle avec Guillaume de chez Maison Adam. Comment ça va, Guillaume?
6: Ça va super bien, Dan.
4: Ah, les vacances, toi, t'en as-tu cet été?
6: Ouais, je commence, là.
4: Tu commences tranquillement, on s'en va vers ça.
6: Au Mexique, yes, je pars au Mexique la semaine prochaine.
4: Mexique. Toi, tu t'es dit, tu sais quoi? Je vais m'assurer d'avoir du soleil et du beau temps.
6: Exact.
5: Le 36 d'aujourd'hui, c'est une pratique pour la semaine prochaine.
6: Ouais, mais c'est pas si mal. Le Mexique, l'été, là, quand t'es sous le bord de la mer, là, c'est pas.
4: Peu importe.
6: Ça supporte bien, là.
4: Peu importe. Si t'es sous le bord de la mer.
5: C'est tout.
4: Tu sais, le petit vent. Le
6: oui,
4: petit vent
6: c'est
4: est
6: ça.
4: Là.
6: Tu, ça fait toute la différence.
4: Voilà, t'as les cheveux salés. Tout est parfait. Tout est parfait. Déjà que tu as des cheveux soit les poivres, c'est les poivres, mais ça te va
6: merci,
4: à merveille.
6: Merci
4: de
6: le préciser.
4: aujourd'hui, tu veux me parler de barre de son?
6: Non, pas de barre de son, je parle d'haut-parleur extérieur.
4: Haut-parleur extérieur, pas pareil,
6: ouais,
4: pas tout.
6: On est en plein dans la saison de l'été, les compagnies d'audio le savent, fait que beaucoup de promotions qui ont commencé avec des produits intéressants, fait que j'aimerais ça faire le tour avec toi. Parce que
4: allons-y,
6: pas mal intéressant,
4: allons-y.
6: Donc, premier ensemble qui est en promotion pour l'été, là, c'est Klipsch qui ont une solution audio extérieure qui est quand même très intéressante, surtout pour les gens qui ont des terrasses à hauteur de sol ou qui ont des piscines creusées.
4: Oh! Développe ça, un peu là-dessus.
6: Oui, puis il y a un gros rabais là-dessus, une bonne promotion, mais je vais décrire
4: l'ensemble
6: un
4: peu
6: avant.
4: Mais pourquoi piscine creusée? Hein, c'est
6: parce que ce système-là, il est fait, là, le système complet, ça vient avec 4 haut-parleurs qu'on pique dans le sol.
5: OK. Ouais.
6: Ils sont comme couleur terracotta ou terre. Là. Fait que quand ils sont dans le sol, on les voit pas, on peut faire un peu d'aménagement paysager. Il y en a 4, fait que je dis piscine creusée, ben, ou terrasse à hauteur de sol, par exemple, tu sais, on a sa cour arrière, on a une petite section top à feu, on a une section avec son barbecue, section salle à manger. Mais ben là, ça permet d'installer ces haut-parleurs-là dans chaque zone de sa cour. Là, ben, ça permet d'avoir une ambiance musicale qui est partout. Puis comme les haut-parleurs sont à hauteur de sol, ils n'ont pas tendance à déranger les voisins qui sont
4: ben,
6: à côté.
4: C'était, regarde, tu vois,
6: c'est là,
4: tu viens de me voler ma question. Donc, tu as 4 haut-parleurs, puis le fait de les diriger fait que...
6: Ben, le fait qu'ils soient au sol, ça fait en sorte que le son il est propulsé beaucoup moins loin que si on les installait, par exemple, directement sur la maison. Donc, ça, puis comme on en a 4, ben, le son il est uniformisé à la grandeur de la cour, ben, ça permet d'avoir un beau son, de quoi de confortable à écouter, d'agréable, sans être obligé de l'écouter nécessairement à un niveau sonore qui est très élevé.
4: Souvent, ce qui est plate avec les haut-parleurs extérieurs, c'est la base qui vient péter dans le Kenexcel.
6: Ouais. Ben là, avec ce kit-là, Klipsch fournit aussi un caisson de basse.
4: OK.
6: Mais ça, c'est des caissons de basse qui sont faits pour être complètement enterrés dans le sol. Puis encore une fois, parce qu'il est au sol, ben c'est une basse qui va pas avoir un rayon d'action qui va se propager à 40 pieds de distance.
4: Ça fera pas bouger les assiettes dans
6: non,
4: le...
6: Non, vraiment pas. C'est pas l'objectif. Des systèmes comme ça, là, c'est juste tu reçois tes amis, tu reçois ton monde, tu te mets un peu de musique d'ambiance. On s'entend que l'expérience avec ça, comparativement à un haut-parleur Bluetooth comme on a tout à la maison, ça n'a rien à voir.
5: Non, okay, à la différence, il n'y a pas une gestion de distance aussi pour pas perdre un signal ou rien. Là.
6: Ben non, parce que t'en as 4. Là. Fait que t'as quatre enceintes, c'est bien réparti. Donc, puis ce qui est intéressant avec ça, c'est que Klipsch inclut aussi avec leur système un amplificateur de 63 RMS. Parce qu'on installe des haut-parleurs comme ça à l'extérieur, ben ça prend un ampli. Là,
4: c'est ben
6: pas,
4: oui.
6: On va pas aller se tirer des lignes électriques pour 4 haut-parleurs, ça n'a pas de bon sens.
4: Non.
6: Fait que l'ensemble...
4: Non, parce que le monde le ferait pas.
6: Ben oui, parce que là, ça n'aurait aucun bon sens. Fait que cet ensemble-là, normalement, il se vend 2700. Fait que ça inclut les 4 haut-parleurs. Le
4: 2700, c'est quand même... Je m'attendais à ce que tu me dises plus que ça.
6: Ben, c'est... Ouais, mais check bien le rabais, là, tu vas être content, là.
4: OK.
6: Il se vend 2700, ça vient 4 haut-parleurs, le caisson de basse. Puis avec ça, Klipsch inclut un amplificateur WIM de 60 watts RMS. Ça, c'est un amplificateur. C'est sur cet appareil-là qu'on branche ces 4 haut-parleurs qui sont sub. Mm-hmm. Ça, c'est Wi-Fi. Fait que t'es dans ta cour, là, tu vas pouvoir gérer ta musique à distance, contrôler ton volume. C'est ultra facile.
4: Application, j'imagine?
6: Oui, avec une. Avant, oui, il y avait des. Les applications, c'était important avant, mais à cette heure, depuis qu'il y a Spotify Connect, il y a les mondes qui ont Apple, sont avec AirPlay, t'as même plus besoin d'avoir d'application. tu vas direct sur ton service de musique en ligne, puis tu peux streamer ta musique. En appuyant sur Play, tu vas voir ton option terrasse ou cour arrière va apparaître automatiquement.
5: OK.
6: Fait que le kit, normalement, se vend 2 700. Le clip, je fais une promotion, 900. Fait qu'il revient à 1 700.
4: Ah, tabarnouche. 1 700 piastres.
6: 1 799, excuse-moi, j'ai mal lu ma
4: petite feuille. Wow, on n'est pas à 99 piastres, c'est bonheur, Guillaume. Mais, wow, c'est quand même une belle
6: tarification. Le rabais est vraiment bon, là. C'est une belle solution. Puis des solutions comme ça, on en offre depuis plusieurs années. Il y en a une avec Paradigm aussi qui est intéressante. Même genre de système qui est le Garden Oasis. C'est le même concept, sauf que ce système-là venait avec 8 haut-parleurs. Mais là, le problème avec 8 haut-parleurs, souvent les clients nous disaient « Ouais, mais là, j'en ai trop. »
5: Ouais, ma cour est plus petite que
6: ouais,
5: ça.
6: Ouais, ma cour, j'ai pas besoin de 8 haut-parleurs. Tu sais, j'ai pas 2 setups de top à feu, j'ai pas une piscine, j'ai pas un spa, là, tu sais. Fait que la solution de clip, j'arrivais avec une solution similaire à Paradigm, mais avec moins d'enceinte, mais aussi un prix plus abordable, ben là, ça devient intéressant, puis c'est plus proche, je pense, de la réalité, beaucoup de cours arrière.
4: Les haut-parleurs extérieurs de même, là, on les installe au mois d'avril, puis on enlève ça au mois de novembre.
6: Non, t'enlèves pas ça. Non, ça, tu casses pas la tête avec ça.
4: L'hiver,
6: tu recouvres là, avec une petite bâche. Là. Okay. C'est assez, c'est tout hermétique. C'est qu'il y a rien qui c'est conçu pour résister à l'eau, verglas. C'est sûr que s'il fait moins 50, parlez pas. Mais de toute façon, l'hiver, tu pourras pas y partir. Là, ils vont être enterrés dans la neige.
4: OK. Ben, ça règle le problème.
5: C'est ça. Tu ne vois plus, tu attends printemps.
4: Là, tu nous parlais du modèle de clip.
6: Oui, ça s'appelle, là, excuse-moi pour la prononciation, là, Courtyard 4.1.
4: Parfait. Il y a Bowers également, Bowers and Wilkins, que tu veux nous parler.
6: Oui, ça, c'est un gros classique là, dans les haut-parleurs extérieurs. Il n'y a pas beaucoup de compagnies qui ont réussi à faire mieux. C'est le Bowers and Wilkins AM1. C'est un haut-parleur que Bowers offre depuis plusieurs années. Il est en promotion actuellement au lieu de 1096 à 900. Là, on est dans une solution plus traditionnelle. C'est une enceinte qu'on va installer directement de chaque côté de sa porte patio, mm-hmm. Qui est faite pour être installée au mur. Puis là, présentement, il est en promotion à 900. Puis je te dirais que pour la qualité sonore, c'est la référence depuis plusieurs années pour l'audio extérieur.
4: Écoute, c'est encore une fois, c'est pas cher, vraiment, c'est très abordable. Puis tu sais, je sais que ça faisait pas partie de tes sujets de ce matin, mais en plus, on peut jumeler ça avec un écran de TV qui va dehors.
6: Ouais.
4: mais tu peux brancher tout ça ensemble, si tu veux.
6: Oui, ben oui, absolument. Ça, c'est un setup qu'on fait assez souvent. Là. Il y a Samsung qui offre les téléviseurs terrasse. Il y a LG aussi qui ont des téléviseurs extérieurs véranda. Fait que ça, c'est des téléviseurs qui sont complètement hermétiques. Là. C'est-à-dire que la poussière, le pollen pendant le début de saison, c'est résistant à l'eau, c'est résistant au froid. Puis c'est des téléviseurs aussi qui ont des panneaux qui sont complètement anti-reflets. Fait que le monde qui écoute, là, c'est le soccer, quand c'est le hockey, c'est le football. C'est intéressant de pouvoir regarder ça à l'extérieur. Ben ça, c'est des haut-parleurs, effectivement, qu'on peut facilement jumeler c'est des télés qu'on peut facilement jumeler avec des enceintes comme les BW.
4: Puis tu peux te faire une ambiance presque terrasse-bar dans la course chez vous.
6: Ouais, ben,
4: avec les écrans, par exemple, qui présentent une game de baseball des Blue Jays. Puis tu mets de la musique sur tes enceintes extérieures. Ça te permet d'avoir une ambiance un peu terrasse.
6: Oui, ben ce qui est le fun avec les haut-parleurs BW, là, c'est que souvent, là, le problème avec les haut-parleurs extérieurs, ben, c'est pas un problème. Il faut qu'ils soient conçus comme ça. Je le disais tantôt, c'est des enceintes, il faut qu'ils soient complètement isolées. C'est qu'il faut qu'ils soient hermétiques parce qu'ils sont à l'extérieur. On veut pas de bébites, on veut pas de fourmis, on veut pas rien dans nos haut-parleurs. On veut les garder longtemps. Fait que les compagnies sont obligées de les faire hermétiques. Mais le problème à ça, c'est que c'est les haut-parleurs extérieurs, souvent, ils ont pas autant, ils ont pas un son qui est aussi plein qu'une enceinte intérieure. Tu sais, t'as sûrement déjà eu des haut-parleurs à là, présentement, je sais que t'as une barre de son, là.
4: Oui, j'aime bien.
6: Des haut-parleurs intérieurs, quand on les observe un peu, là, il y a toujours un évent derrière le haut-parleur ou devant. Ça permet d'étendre les basses fréquences. On peut pas faire ça avec un haut-parleur extérieur parce que ça implique que c'est un trou puis qu'il, ben, tu sais, il y a des insectes, il y a des choses qui vont rentrer à l'intérieur. Ouais. Bowers, ils ont développé une technologie puis c'est la seule compagnie que j'ai vue qui sont parvenus à faire ça. J'imagine qu'ils l'ont breveté. Donc, ils ont trouvé une solution de créer un évent artificiel tout en conservant un haut-parleur complètement hermétique. Fait que l'AM1, ce qui fait qu'il est populaire, ben, c'est un haut-parleur qui a un son qui est plein. C'est-à-dire que le son, il est très, très riche. Le haut-parleur est capable de donner des basses sans être obligé de l'écouter nécessairement très, très fort. Ça, c'est distinctif de Bowers. C'est la raison pourquoi c'est notre enceinte à chaque année, depuis plusieurs années, la plus populaire.
4: Guillaume, il nous reste un petit 2. J'aimerais ça que tu me parles de la petite roche de Focal.
6: Ouais, ben ça, c'est la version... Ouais, 2 affaires, faut que je te parle. Je vais vite avec Focal. Mm. C'est la version moderne des haut-parleurs en forme de roche.
5: Oui, c'est donc bien cool, ça.
6: Ben, les haut-parleurs en forme de roche, ça existe depuis des années, mais c'est rendu un peu quétaine. Là. La forme de roche est un peu exagérée.
4: Oh, ouais.
6: Focal, c'est juste qu'ils l'ont... C'est une belle forme ovale là, qui est couleur. C'est fait pour être installé sur des terrasses de piscine creusées.
4: En forme de roche, mais si vous l'aviez dans le salon, ça ne jouerait pas tant que ça.
6: Oui, exact. C'est ultra élégant, c'est focal. Fait qu'évidemment, le son il est très, très performant. Puis eux autres, leur concept, c'est que tu n'es pas obligé d'en acheter deux. Là. C'est vraiment juste un haut-parleur qu'on dépose dans un coin de piscine. C'est un deux voix avec haut-parleur de grave de 8 pouces. Ça fonctionne super bien, ça joue bien. La raison pourquoi ce haut-parleur-là, ce système-là est quand même populaire, ben c'est le design. Vraiment, la finition, les gens, quand ils le voient, ils adorent le look. Si on a une terrasse extérieure, un coin piscine qui est très moderne, mais là, le système de focal comme ça, ça marche bien.
4: Puis l'autre chose, tu me dis, j'ai deux choses sur focal, oui.
6: Là, j'ai... un autre, parce que j'ai une grosse promo qui s'en vient. Il reste 2 minutes.
4: Grosse promo. Écoutez, Guillaume.
6: 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C'est rare qu'on fait ça. 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
4: OK. Marc Mystère. Vous êtes pas obligé de nous texter pour la deviner, là. Allez faire votre tour.
5: Allez prend la mention Radio X en magasin.
6: Ouais, mentionnez que vous avez entendu, j'ai entendu Guillaume à choix matin ou dans la semaine.
4: Je veux le cadeau.
6: Exactement.
4: Je veux le cadeau, c'est le nom de code entendu à Radio X. Puis passez voir Guillaume puis toute l'équipe chez Maison Adam. 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
4: 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Puis on a parlé de caisses de son extérieur aujourd'hui. Vous pouvez aller les voir pour n'importe quoi. 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
6: Ça me fait plaisir.
4: Bonnes vacances, bon voyage. Merci, bye bye.
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8: De la parole aux actes qui disent...
9: Rien de moins.
8: Parlant de la parole aux actes, il y a des producteurs qui ont dit, savez-vous quoi? Hold my beer, on va en faire un show. 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Camille, ça a bien été comme première?
9: Bonne première, baptême de feu!
8: T'es encore capable?
9: T'es encore capable, mais je me rappelais plus que j'allais avoir aussi faim!
8: Oui, en finissant. En plus, il y a le gros Louis l'autre bord qui est en train de manger un spag pour déjeuner.
9: Eh hey, oui.
8: Ça sent, ça donne le goût. On va aller manger, OK?
9: On reprend ça demain.
8: On reprend ça demain, 6h sans faute. Merci, Max, également. Puis c'est aucune idée. C'est peut-être encore carbo, je ne sais pas. J'ai pas regardé les horaires.
9: Une boîte à surprise.
8: Mais il va y avoir un show là en direct du 1134 Grande Allée.
9: Hey, Dan.
8: Oui.
9: À Mama Oulé, à toi.
8: Ah, ben oui, à Mama Oulé. Merci, Camille. Bye-bye.
9: Salut.

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0: On teste. Ah ben!
1: Ça fesse.
0: On jase la char, moi puis le boss. C'est ça qui est le fun. Bonjour! Bonjour!
2: Bon matin!
0: Bienvenue dans Couture en vacances, dans le mid. Dans le midi, dans le mid, la moitié de la journée, du matin, du bonjour, de qu'est-ce que c'en est.
2: Pas de couture avec Carbo.
0: Pas de couture avec Carbo.
2: Pas de Nick avec Louis.
0: Pas de Nick avec Louis.
2: Voilà.
0: Ça va bien.
2: Ça roule.
0: C'est qui, hein, qui remplace Nick dans le mid?
2: C'est pas moi.
0: C'est pas toi?
2: C'est pas moi.
0: Puis c'est pas moi non plus.
2: C'est pas toi.
0: Puis c'est pas moi.
2: C'est pas toi, c'est
0: moi,
2: quelqu'un.
0: J'ai su des rumeurs.
2: Moi, j'ai entendu dire que c'était quelqu'un.
0: Je sais pas, là. J'ai entendu des rumeurs.
2: Pierre sera peut-être avec lui-même d'un miroir.
0: Moi, je pense que... Pierre parce que là, il y a eu des annonces dans d'autres stations.
2: Ah ouais?
0: Ouais. Fait que ça aurait l'air que peut-être que ce serait Stéphane Dupont qui viendrait ça.
2: Il va faire la console à Pierre. On parle des rumeurs. On les parle.
0: Sinon, j'ai entendu. Je sais pas.
2: Des rumeurs.
0: Gilles Parent.
2: Oh!
0: Dans le mid, avec Couture.
2: Moi, écoute...
0: Tu vas probablement nous faire ta console.
2: J'ai quelques rumeurs aussi.
0: Oui?
2: Un gars qui a arrêté de boire récemment.
0: Ah?
2: Il veut revenir à la radio.
0: Ah oui?
2: Normand Bratois.
0: Ben... C'est chaud. Mais j'ai eu le temps de compter, mesdames et messieurs, avec mon... Ah! Yann, il dit, ben tant qu'à faire. Oh. Amenons Robbie.
2: On ne sait jamais. On ne sait jamais.
0: Aïe, aïe. Ça a été une belle fête du Canada. Je sais pas pour toi, mais moi, là, j'ai vraiment fêté le Canada.
2: Oh oui?
0: Ouais.
2: Comment t'as fêté le Canada?
0: Je suis allé voir Annie Villeneuve sa terrasse.
2: Oh!
0: Je suis allé regarder ça. J'ai pris une coupe de tequila.
2: Oh, tabarouette!
0: Ouais, parce que j'ai trouvé une tequila à la taverne Grande Allée qui est extraordinaire.
2: Tequila extraordinaire, d'après moi, ça peut pas fitter dans la même phrase. Là.
0: Attention, là, c'est très bon. Là.
2: Oh!
0: Ah! Ben non, c'est André Arthur qui revient.
2: On l'a ramené juste pour vous, en IA.
0: En IA? Ben oui, toi.
2: C'est l'IA Arthur.
0: Des frites fraîches, du steak frais, du fromage frais. Juste du frais, juste du vrai.
2: Ah ben.
0: Ah non, là, j'irai pas, là, les auditeurs, vous êtes en feu. Salutations, Jeff Picard, toute la gang qui est là, Pat de la Fraisière Fauchée, Yann Vachon. Salutations, mais non.
2: La machine à rumeurs est partie.
0: Ah, ouais.
2: Mais il y a personne qui l'a.
0: Mais pour vrai, il y a personne qui l'a. Et nous, on le sait beaucoup, c'est quoi?
2: On lance des rumeurs ce matin.
0: Ah, ben.
2: Mais...
0: Peut-être que JC lâche le midi puis s'en va dans le mid.
2: Peut-être. Ce sera Patricia en direct.
0: Camille, non, pas bonne réponse. On l'exclut, c'est pas la bonne réponse. Non.
2: DH.
0: Écoute-moi.
2: Avec Pierre.
0: Il y a une rumeur qui dit écoute-moi, il y a un best-seller que j'ai écrit et Danny Hall en fait partie. Mais écoute-moi, il y a Philippe Lefebvre aussi. Il pourrait venir animer le mid. Showtime, baby.
3: Showtime, baby. 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
0: Vous êtes très curieux, ni le Doc Mayou, ni André Arthur, ça je vous le confirme officiellement.
2: Personne
0: Camille
2: qui l'a.
0: Camille non plus. Il n'y a personne qui l'a. C'est que c'est pas nécessairement là, quelqu'un. Pourquoi, je sais pas pourquoi que je m'en vais là.
2: Non,
0: c'est pas nécessairement
2: non.
0: Quelqu'un, là.
2: C'est quelqu'un. C'est quelqu'un qui est quelqu'un qui est quelqu'un.
0: Ah, catalogue, Pierre Marcotte.
2: Bon.
0: Avec Shirley Théroux. Ça sera le nouveau mid. Les tannants le matin.
2: Je pense qu'on peut sortir de là.
0: Ah oui, hein?
2: Oui, hein?
0: On peut s'en sortir.
2: C'est une bonne porte pour s'en sortir.
0: Bon, fait que finalement, oui, t'as eu une excellente journée de congé hier.
2: Ouais, ça a été vraiment très tranquille. Là. J'ai vraiment rien fait. Faisait bien trop chaud pour faire de quoi.
0: Ouais, mais c'était un peu poche dans le thé.
2: C'est poche dans le thé, puis t'es dans la poche, là.
0: T'es dans la poche, poche dans le thé. Hier, pour la première fois, il faisait 22 dans la maison chez nous, puis il faisait 31 dehors au thermomètre.
2: Ah, quand tu sors, hein?
0: D'ailleurs, avez-vous reçu votre trousse de sauve-la-vie, de...
2: Oui, les kits de chaleur.
0: Du directeur national de la santé publique, qui vous a envoyé un petit fan, un thermomètre, pain spray? C'est pas, elle sort ça?
2: Pas moi.
0: Pas demandé.
2: On me dit que je suis correct, j'en ai un spray, un thermomètre aussi.
0: Le mythe en vacances veut nécessairement dire des vacances. Hein? On se repose, on se divertit, on est un peu plus dans la fin de semaine. Certains d'entre vous vont probablement transférer leur congé, ce fameux congé-là, à demain. Mm-hmm. C'était déplaçable. Moi, je ne l'ai pas fait. Là. J'ai gardé ça comme ça parce que tous les fournisseurs, ou à peu près, étaient fermés hier.
2: Ouais.
0: Donc, c'est pas évident. Mais on a annoncé quand même hier que l'accord Canada-États-Unis-Mexique ne sera pas renouvelé cette année.
2: Non, il signe pas.
0: Non, Donald y a dit qu'il ne signe pas. Il pas refoule. Pour l'instant, puis il se donne plus que ça. Il se donne une quinzaine d'années.
2: À un moment donné. C'est se renouveler chaque année comme c'est là.
0: Lui, il s'imagine être en poste pendant toutes ces années-là, mais la réponse, je vais te l'annoncer, Donald.
2: Non.
0: Ça ressemble à dans d'ici 3 ans, t'es plus là.
2: Ouais, même
0: tu vas avoir deux années.
2: Deux années, là.
0: Ouais. Ça se peut là, qu'il y ait une politique plus différente, je sais pas, plus conciliatrice avec les Canadiens. La CEOM qui existe depuis longtemps et qui était depuis 2020 pour remplacer l'ALENA qui devait être renouvelé. Maintenant, mais là, on se dit, on se donne jusqu'en 2036 pour renouveler ça. Bon move, ça.
2: Mais tu sais, là, ce qui est drôle, c'est que la CEOM, à base, ça a été négocié par Trump. C'était Trump qui était le président quand ils l'ont ramené, là, en 2020, si je me trompe pas.
0: Ah oui.
2: C'était Trump, là. Puis là, il veut pas. Mais moi, je pense que c'est une bonne chose pour le Canada. Tu sais, tant qu'à négocier un nouveau deal, là, puis que ce soit un deal de merde fait par Trump qui avantage les Américains en malade, qu'on va être pogné avec pour les prochaines années sans pouvoir s'en sortir, ouais. On est aussi bien temporisé sur cela en attendant qu'il sacque son camp et qu'on puisse négocier voilà. Quelqu'un qui a plus de bon sens.
0: Parce que oui, c'est l'équation qui compte vraiment, selon même le journal. C'est le calcul que Donald Trump, à chaque jour qui passe, a un peu moins de pouvoir, mais surtout moins de marge de manœuvre.
2: Ouais.
0: Ben oui, parce que plus que tu t'en vas, plus que le sablier revient de bord. En 2029, que ce soit en élection de mi-mandat ou aux élections de 2029, ben là, t'as pas de chance de te représenter, là.
2: Mm-hmm.
0: À moins que réussisse à convaincre toutes les instances pour faire un troisième mandat.
2: Non, ben là, je pense pas. Là. Ça, c'est du TVA, là. Ça, t'essaies de faire peur au monde, Garbo, là.
0: Tu penses?
2: Ben oui. La Constitution, elle est faite solide, là. C'est de même, tu peux pas en faire plus que deux depuis toujours. Les Américains accepteront pas ça. Là, ils vont y aller raider le Capitole. Là.
0: Oui, tu penses?
2: Ils vont raider la Maison-Blanche avec.
0: Ça va grêler.
2: C'est sûr. Non, ça passera pas.
0: Tout ça pour dire que on va essayer peut-être de chercher des nouvelles concessions de la part de l'administration américaine. Le gouvernement Carney, lui, a déjà fait notamment sur la taxe sur les services numériques qui devait cibler la gang de GAFAM, là, les mm-hmm. gros, la taxe Netflix, c'était mieux, là. Donc, on est de bonne foi, mais d'un autre côté, Mark Elbozop a quand même défié l'autorité américaine en disant, on va faire entrer des guenilles chinoises, pareil. Puis là, l'autorité américaine a dit, tes guenilles chinoises vendront plus ici. Fait que là, on se ramasse avec des fabricants de voitures, en l'occurrence, Polestar. Ils vont quitter les États-Unis, le marché américain de voitures. Ben oui. Parce que ce qu'on veut, c'est ils veulent aller jusqu'à, Louis, bloquer l'accès aux douanes américaines aux autos chinoises. Ça rappelle la guerre froide, là. La guerre froide des années 80. Là.
2: La Lada passe pas.
0: Là, la chinoiserie passe pas non plus. Attache ta tuque avec de la broche.
2: Mais là, c'est parce qu'il y en a plein des chars là, qui, tu sais, comme tu t'en parles, Polestar, Volvo, ça passera plus?
0: Ben, c'est dans la même famille. T'as Mercedes qui a des conglomérats chinois dans cette compagnie-là aussi.
2: Oui.
0: T'as plein de monde, là. S'il décide de tirer à plug, il va attirer à plug.
2: Il va attirer pour tout le monde ou
0: même
2: juste pour...
0: Même si c'est Ford F-150, t'as des morceaux chinois dedans, là.
2: Plus grand char qui va traverser les douanes,
0: là. Non, mais sérieux. C'est pas.
2: C'est de la folie.
0: Ouais. Quand tu fais des... Moi, je sais que ta passion, là, toi, là, c'est de donner du trouble dans la vie. Puis c'est bien correct de même, t'as le droit. Tout ce que je ferai pas, tu le fais. Bon. C'est-à-dire partir avec des chouplaques, aller te promener dans le bois, suer ta raie, avoir du fun. Puis le Mont Washington, t'es allé.
2: Oui.
0: T'as même été chier en haut du Mont Washington, au vent, T'as fait un spray assez monumental. T'es chanceux de pas t'être beurré.
2: Je me suis torché avec un bas.
0: Mais il y en a un autre.
2: Parce que j'ai pas de papier.
0: Ouais. Je me suis déjà torché avec mes shorts. T'as quelque chose à faire. Parce qu'au moins, expérience dans la vie quand tu coches dans ta to-do list. Se torcher avec une pièce de vêtement, check.
2: En hiver, il faut que tu les gardes quand même tes pièces de vêtements.
0: Un Québécois comme toi, as-tu vu ça dans les
2: premières? Ben oui, j'ai vu ça passer.
0: Il était chanceux d'avoir survécu d'abord à sa chute, puis il a été secouru par c'est le ministère des Pêches et des Fonds du New Hampshire qui ont parlé de ce gars-là, un gars de ton âge, Thomas. Il croyait pas à ça, lui, là, qu'on pouvait tomber d'une montagne.
2: Ben... Après moi, Thomas, il savait pas ce qu'il faisait.
0: Il a fait une chute, je sais pas. Il manquait-il de formation? C'est une place que t'es allé. Fait que c'est pour ça que je t'en parle aujourd'hui. Tu sais, te mettre dans le trouble au Québec, tu devrais pas pire t'en sortir. Pourquoi? Parce que tu paieras ou presque pas les services ambulanciers. Tu vas être subventionné ben beaucoup. Mm-hmm. Tu vas arriver à l'hôpital, on va dérouler le tapis rouge pour t'aider. Mais là, quand t'arrives de même, aux États-Unis, tu fais une chute de 50 pieds d'un ravin. La réponse, là, ça se peut que ça coûte cher. Là.
2: Ben, malheureusement, au New Hampshire, ils sont trop smart. Le sauvetage, la recherche de sauvetage, ils ne chargent pas le monde.
0: OK, tu es au courant de ça?
2: Oui, tu peux leur
0: donner du tip. Tu as déjà prévu de péter à gueule.
2: Non, mais c'est toujours bon de le savoir. Mais moi, je m'arrange pour pas que ça m'arrive. Puis j'ai mes assurances privées si ça m'arrive. Là,
0: OK.
2: Pour pas justement être dans le trouble de même.
0: OK.
2: Tu sais, ça, c'est sur le Mont Washington. OK, le Mont Washington, il y a trois trails principales, OK? Il y a un bord, tu peux monter par Cog Railway. Ça le dit dans le nom. Il y a une raide de chemin de fer.
0: OK.
2: Fait que tu montes tranquillement à la pente qu'un chemin de fer peut monter.
0: Comme à Compostelle.
2: Exactement. Tu peux aussi, en fait, le faire en char. Mais ça, faut que tu payes un Christy de pactole. Là. C'est pas 60$ grave. US plus genre grave. 20$ par personne que t'as dans le char.
0: C'est parfait.
2: Là, t'arrives
0: mets
2: en
0: du
2: haut.
0: Fuel, ben oui.
2: Là, tu mets un collant sur ton char. This car climb Mount Washington.
0: Ben, c'est ça, moi. Écoute,
2: oui, il est fier. Faut-tu que
0: je vais perdre mon temps, chou-claque comme toi, moi, là. Hey,
2: mais.
0: Ouais, ça a fait, faut genre descendre.
2: De l'autre côté, il y a. Ben, en fait, il y a comme trois trails. Il y a Lion's Head qui est facile. Il y a Tuckerman Ravine. Qui est celle qu'on skie l'hiver, là, qui est quand même un peu plus tough. Et il y a Huntington Ravine, qui est la trail la plus dangereuse. Mais ça reste une trail. Tu sais, si tu veux avoir plus dangereux que ça, tu fais de l'escalade. Mais tu sais, Huntington Ravine, pour l'avoir déjà fait, c'est une trail. Oui, il y a certaines places où il faut que tu grimpes sur des roches, mais en même temps, tu le sais quand tu t'en vas là. Parce que par trois fois avant d'arriver dans Huntington Ravine, ils te disent « ça va être dangereux ici, fais attention, c'est la zone alpine, tu vas être dans le trouble, prépare-toi, es-tu bien préparé?
0: Attache-toi.
2: Attention! »
0: OK, t'es vraiment averti.
2: Il y a plein de pancartes qui te disent que tu t'en vas d'une trail dangereuse. Après ça, quand t'es d'une trail de même, faut que tu t'arranges pour rester dans la trail, tu sais.
0: Ouais.
2: De ce que j'ai compris, le gars a comme perdu la trail. Fait que clairement, il est pas... assez bon pour suivre une trail.
0: Il s'est ramassé sur une dalle rocheuse vers midi. Puis là, il aurait perdu pied.
2: Qu'est-ce que tu
0: fais? Puis il est tombé plus bas. Pas tant que ça, 50 pieds, c'est pas si pire pareil.
2: Non, c'est une couple de mètres, là. Mais 50 pieds, fait mal.
0: Moi, je tombe en bas de mon lieu, tu me fais mal.
2: Mais tu sais, c'est parce que dans Huntington, tu tombes pas. C'est pas 50 pieds, fou. Puis là, c'est 50 pieds, boum, boum, boum, boum, boum, boum, boum, boum,
0: que tu déboules les escaliers.
2: Exactement, là. C'est pas une drop éternelle qui va te casser les jambes, là.
0: Par contre, l'hélicoptère est arrivé, elle, à 3 heures à peu près.
2: Ouais, mais là. C'est relativement rapide là, pour un sauvetage de même.
0: Puis ça a pris 35-40 minutes pour le hisser à bord de l'hélicoptère. Fait qu'il devait se tordre de douleur, évidemment.
2: Il est tombé à mauvaise place. Mais qu'est-ce que tu faisais là si t'es pas capable de lire la trail ou de grimper de même? Les gens à cette heure-là, ça voit des vidéos sur Internet puis ça pense que c'est capable de tout faire.
0: Mais c'est de ta faute, c'est influenceur, Gauvin.
2: Oui, mais c'est pas de ma faute.
0: C'est influenceur de la roche.
2: Moi,
0: je suis sur ses Instagram. Puis
2: j'ai des cordes.
0: Ouais. Alors, est-ce que
2: attention.
0: Tu vas faire le ravine avec des cordes?
2: Non, parce que c'est une trail. Mais si t'es pas capable de faire ça, va pas faire ça. T'sais, le monde, ils vont faire ça, puis c'est leur première randonnée. Une erreur de même, c'est clairement une erreur de débutant, de quelqu'un qui savait pas où il était, qui savait pas ce qu'il faisait. C'est plate à dire, mais pour te planter dans une trail de même, il faut que tu saches pas ce que tu fais, là, t'sais.
0: Ouais.
2: Mais le monde, il entend ça, il voit le Mont Washington partout, il tripe sur le Mont Washington, puis tout le monde y va comme si c'était des professionnels. Ben non. Ben non, à un moment donné, il faut que tu prennes de l'expérience. Tu commences pas, ça a plus
4: dur. Tu dois normalement être généralement au moins deux personnes.
2: Ben oui.
4: Hein?
2: Faut que t'aies quelqu'un avec toi.
4: Ouais. Au moins.
2: Ça aide.
4: Ça
2: aide. Simon Washington, faut que tu sois extrêmement bien préparé.
4: Là, on nous dit pas dans l'histoire s'il était deux, le garçon de 24 ans de Sainte-Foy.
2: Ouais, il s'est fait aider par d'autres mondes qui étaient là, qui l'ont entendu.
4: Probablement qu'ils ont fait le revival, eux autres aussi. Ça le tentait.
2: Ben oui, il y a plein de monde qui prennent ce trail-là, là. Plein de monde. Puis c'est bizarre. C'est tout le temps des Québécois, parce que je suis dans des groupes là, de comme américains sur Facebook. Puis les Québécois, on est rendu détester des Américains parce qu'on prend d'assaut le Mont-Washington.
4: Ah, ben.
2: Puis on est tout le temps en train de demander les services d'urgence pour là.
4: Ah ben!
2: Puis on est tous malheureusement tous des petits niaiseux.
4: On est tous Québécois.
2: Qu'on est des professionnels.
4: C'est,
2: à toutes les semaines, ça arrive. Là, c'est une histoire qui est sortie dans les médias. Mais j'en ai plein d'autres histoires là, de Québécois qui se font pogner dans le Mont-Washington puis dans les Adirondacks. Puis il y en a un qui est mort l'année passée ou l'autre d'avant. Là, Jesse,
4: hein?
2: Quelque chose de même, qui était décédé en hiver parce qu'il s'est perdu d'une trail. Faut être préparé quand on va dans des grosses montagnes de même. Faut pas aller là sur le fly puis penser que monter ça comme le mont du lac des Cygnes.
4: Non, mais je me promène dans le parc de la montagne des Roches à Charlebourg. Je connais ça, moi, l'escalade. Hein?
2: Pense pas. Je ne pense pas.
4: Je vais au parc du sentier linéaire dans le Bourgneuf.
2: T'allais monter le Mont Wright à Stonehenge.
4: Ouais.
2: Non, mon homme, tu vas faire le saut. C'est pas pareil.
4: Pas de ta
2: fête. Une méchante différence.
4: Bref, si vous avez l'idée. Ben oui, mais si vous avez l'idée cet été, premièrement, Louis Gauvin à RadioX.com.
2: On va vous en donner des trucs.
4: On va vous donner des skills.
2: Ben oui.
4: Puis sinon, ça. Mais encore une fois, t'as peut-être raison. Il y a beaucoup de gens inexpérimentés qui font toutes sortes de choses qui n'ont pas d'allure.
2: Ben, une chute dans une trail comme ça, c'est 100% de l'inexpérience ou une malchance incroyable. Mais tu peux pas compter sur la chance pour monter une montagne. Fait que c'est de l'inexpérience, malheureusement.
4: Voilà.
2: C'est le constat qu'il y a à faire de ça. C'est sûr que c'est ça, même si j'étais pas là. C'est de l'inexpérience.
4: Comment, depuis quand tu sais que l'été, c'est chaud au Québec?
2: Bon, écoute, je suis né en 2002. Ma conscience doit être arrivée à peu près en 2005. 2007, j'étais en maternelle. Je vais commencer à chialer qu'il fait chaud.
4: Ouais. Ça,
2: fait c'est... que 20...
4: T'es pas 100% un gars 17, de chaleur.
2: 17 ans, maintenant.
4: Toi, t'es pas un gars de chaleur.
2: Non.
4: Moi non plus, d'ailleurs. C'est quand il fait froid, tu mets de la chaleur. Mais quand il fait chaud...
2: À un moment donné, t'es tout nu, t'es tout nu.
4: T'as entendu combien de fois, selon toi, qu'il y avait des changements au niveau de la température, des changements au niveau du climat... réchauffement au niveau de la planète, peu importe. T'as-tu l'entendu à maintes reprises?
2: Puis je suis né.
4: Mais comment ça se fait qu'il y a des entreprises de climatisation qui sont encore débordées aujourd'hui? Comment ça se fait que le monde attende qu'il fasse chaud pour se plaindre qu'il fasse chaud puis s'acheter des thermopompes?
2: M'a réglé un cas en ondes aujourd'hui.
4: Ah oui, ah ouais.
2: J'espère qu'elle m'écoute pas, puis si elle m'écoute, tant mieux. OK?
4: Ça, j'aime ça.
2: Ma conjointe, ma blonde, que j'adore,
4: ouais,
2: que j'aime de tout mon cœur,
4: ouais,
2: habite au quatrième étage d'un condo, d'un bloc de condo dans Charlebourg. OK?
4: Bon, OK.
2: Et elle dit qu'elle veut pas d'air climatisé parce que mettre une thermopompe, ça coûte trop cher.
4: OK.
2: OK. Fait que j'ai dit, tu sais qu'il existe d'autres types d'air climatisé
4: portatif,
2: qu'une thermopompe.
4: De fenêtre.
2: Puis là, elle me dit, ouais, mais non, je veux pas le mettre dans la fenêtre. Je dis, OK, mais tu sais, moi, chez nous, on en a une, tu mets un plexiglas dans la fenêtre avec deux tuyaux, puis c'est comme une boîte, puis ça refroidit toute la maison chez nous,
4: ouais,
2: là,
4: ouais,
2: glaciale grâce à ça.
4: Forme des humidificateurs, mettons.
2: Et là, elle me dit, ouais, mais ça, je veux pas parce qu'il faut tout le temps que tu changes l'eau. Puis là, j'ai dit, ben, c'est pas un déshumidificateur, c'est un air climatisé. Faut pas. T'as pas d'affaire à changer l'eau. Puis elle me dit non, faut que tu changes l'eau.
4: Faut que tu vides l'eau, parce que probablement qu'il y a un réservoir si t'es pas capable de brancher l'évacuation.
2: Moi, mais j'ai dit, moi, j'en ai un chez nous, là. Ça fait 5 ans, là. Jamais vider l'eau. L'eau ne se vide pas. Il y a deux tuyaux. Il y en a un qui rentre, un qui sort. L'air chaud, l'air frais.
4: Tchoup, tchoup, OK, il n'y a pas de condensation dans ta machine.
2: Pas tout.
4: OK.
2: C'est bien fait. Mais elle m'obstine, et elle m'obstine, et elle m'obstine. Fait qu'elle, elle veut pas de thermopompe parce que c'est trop cher. Elle veut pas d'air climatisé dans la fenêtre parce que ça prend la fenêtre. Puis elle n'en veut pas d'autres parce que ça prend de l'eau, mais ça prend pas d'eau. Donc, il fait 35 dans l'appart, dans le condo.
4: Fait que là, tu dors pas là, toi.
2: Ben là, madame, elle veut que je dorme avec elle parce qu'il fait chaud. Fait que je dors avec elle parce qu'il fait chaud. Je dors pas. Mais j'essaie de dire, mais
4: ben,
2: un air climatisé...
4: au moins tu fais des grouillades pendant ce temps-là.
2: Ben, ça, il a fait des grouillades à 35.
4: Ouais, c'est vrai, hein?
2: Pas besoin de lube, toi, tu se lubes tout seul. J'ai essayé de dire plein de fois, t'as pas besoin de changer l'eau, moi t'en acheter un. Mais elle veut rien savoir.
4: Moi, j'écoute Morin faire des lives de thermopompe depuis le printemps, même de bonne heure. Même, je me disais, Christy, fais frette encore, là, d'homme, là. Mais honnêtement, là, pourquoi que t'attends toujours à la dernière minute pour te ramasser comme ça, d'être obligé de payer plus cher? Parce que les techniciens sont débordés.
2: J'en profite.
4: Ça le dit dans le journal, ça le dit à TV en boucle, ça le dit partout. Pourquoi on est de même, hein, nous, les Québécois?
2: Je sais pas. Je sais, c'est bien... C'est-tu notre mentalité? On est-tu tous de même?
4: On s'imagine qu'il fera pas beau parce qu'il a fait 3 semaines de moins beau temps en fin de printemps cette année?
2: On oublie vite. Je pense que la politique puis la météo, c'est pareil. Parce que, tu sais, en hiver, là, on a frette puis on est tous là, « Ah non, j'ai hâte à l'été, il va faire chaud, maudit hiver de merde. » Puis là, c'est l'été, puis il fait ben trop chaud, il mouille tout le temps. Comme en politique. Il se passe de quoi 6 mois plus tard, on a tout oublié, on va voter pour la CAQ?
4: Ah ben oui.
2: On a 6 mois de mémoire collective, les Québécois. Fait que c'est sûr qu'il est rendu au mois de juillet, les 6 mois d'avant, juillet, décembre, c'est notre dernier souvenir. Fait que notre dernier souvenir, c'est qu'il fait frette. Tu sais, on oublie trop vite.
4: On y pense pas.
2: Les Québécois oublient trop vite.
4: On y pense pas. Puis en revanche, de l'autre côté, moi, je comprends pas les entrepreneurs. Puis là, je veux pas nommer de monde, là, mais je le vis présentement, là. Pour plusieurs domaines du monde des entrepreneurs. OK? Mm-hmm. Moi, j'ai des travaux à faire. J'ai plusieurs bâtisses, tu le sais.
2: Oui.
4: Fait que j'ai des travaux à faire dans plusieurs bâtisses, de toutes les sphères. On peut parler de portes-fenêtres, on peut parler de revêtements extérieurs, on peut parler de couverture, on peut parler de toutes sortes d'affaires.
2: Tout ce qui va après une bâtisse.
4: Comment se fait ça que moi, je suis prévoyant? Je fais pas comme la fille à TV, là. Trina, qui a trouvé un climatiseur sur la rue du Plateau, enfin, va pouvoir mettre ça dans ma chambre. Je cherche depuis hier, si je voulais ça aujourd'hui. Bon, OK.
2: Enfin, chaud.
4: Moi, au mois de novembre, j'ai demandé à mon collectif, mon entourage, j'ai 2 fenêtres à changer dans la maison, j'ai un revêtement extérieur à faire, j'ai toutes sortes d'affaires. C'est pas parce que je paye pas, là. Aucun problème avec ça. Je pense que mon chèque va passer.
2: Oui.
4: Mais c'est ça que je me ramasse là, qu'il n'y a rien de fait encore. Je suis obligé d'appeler, puis rappeler, puis rappeler, puis rappeler.
2: Parce qu'ils sont occupés.
4: C'est parce que je t'ai parlé de ça au mois de novembre. Au mois de novembre, tu m'as dit au printemps. Au printemps, tu m'as dit un petit peu avant vacances. Un petit peu avant vacances qui est là, tu me dis après vacances. Mais là, finalement, tu me dis non, on sera pas après vacances. Ça va être au mois de novembre.
2: Ça se peut-tu parce que c'est des trop petits jobs?
4: Ben, c'est pas si petit que ça.
2: Parce que moi, là, j'ai connu des entrepreneurs qui, quand il y avait, mettons, un petit solage à faire dans le garage, là, il chargeait, là...
4: La totale.
2: D'embarreux pour que jamais ils prennent, pour juste faire des gros contrats. Puis okay. Là, quand il y avait le petit solage, oui, on va venir, mais ça retarde tout le temps parce que c'est pas payant.
4: OK.
2: Pas assez payant.
4: Tu penses que changer les 2 fenêtres chez nous, c'est pas assez payant?
2: Ben, je pense qu'ils ont d'autres maisons où ils ont
4: c'est
2: à changer les fenêtres au complet.
4: 6 000 $ 2 fenêtres.
2: C'est pas assez.
4: 2 fenêtres. Ils vont venir, là. Parce que je les ai rappelés, mais ils vont venir.
2: Mois de novembre.
4: J'ai appelé Nanook, N-A-N-U-U-Q, OK? J'ai fait faire une évaluation du revêtement extérieur d'une de mes maisons, 60 000 $. C'est une petite job, ça?
2: C'est une bonne job.
4: Bon.
2: Ah oui.
4: Je t'ai pas demandé de peinturer un cadre de fenêtre dans la salle de bain, là. C'est pas ça que je t'ai demandé, là.
2: Non, c'est des bonnes jobs.
4: Bon.
2: Ça vaut...
4: Pourquoi c'est tout le temps de même? Puis là, c'est général, parce que là, je parle à des chums. Ah, oh, si, ouais, Garbeau. La couverture! Attends, tu vas voir, ils vont venir, mais Claude est rentré dans la maison.
2: Comment ça, c'est long de même? Ils ont-tu tant de jobs que ça?
4: Ben, je me pose la question. Fait que d'un bord, je me plains que les gens réagissent quand il commence à faire chaud. D'ailleurs, salut, Trina. Très belle photo de toi en passant.
2: Trina?
4: Très belle photo avec ton climatiseur portable. C'est bon, ça. Tu vas aimer ça, ce petit climatiseur-là. Ça marche. Louis, il y en a un.
2: Ça climatise au bout.
4: Mais en même temps, t'as beau être prévoyant, c'est ça. Fait que je sais plus comment penser, moi, là. Je sais plus comment penser.
2: Je pense que le meilleur moyen de penser, c'est de pas penser.
4: Tu sais, je me vois mal. Je vois mal mon service traiteur, Stéphanie, me dit bon, j'ai une petite famille, on a de la convalescence, on a eu des petits problèmes ou on est un peu postpartum, on veut commander des mets préparés pour les prochaines semaines. Ça va donner un répit à la famille puis tout ça. Puis là, je leur réponds, ou Stéphanie leur répond, OK, on va faire des plats. Mais on ne rappelle plus. Ou on le fait pas.
2: C'est pas très correct.
4: Ben, je pense pas que mon service traiteur va être viable longtemps.
2: Non.
4: Bon, ben, revanche, à le garage. Mel Trudel m'appelle tantôt. Carl, nanani, nanana. Hey, Carl, nanani, nanana, nanani, nanana. J'ai du bruit, nanani, nanana.
2: Tout le temps simple, c'est. Oh, tu
4: ouais.
2: passeras.
4: Tu passes?
2: Viens-t'en.
4: Viens-t'en? Ouais, mais c'est pas de la même envergure. Ben, t'es un peu, là. Pas du même envergure. J'ai des travaux, des fois, ça me prend 25 heures à faire d'un char.
2: Pas du même envergure. Moi, je te dis que l'air climatisé dans mon char, là, je t'en remercie en sacrifice
4: bien,
2: ces
4: hein?
2: journées-là. Elle va,
4: elle va extrêmement
2: bien. Elle va encore mieux
4: bien.
2: Qu'elle allait avant. C'est
4: ah
2: fantastique.
4: Oui. Ben là, c'est sûr, avec la job que j'ai faite.
2: Et glaciale.
4: Mais, ben, parfait. Mais tu comprends? Comment est-ce qu'on peut gérer? Puis là, ben, je te dis, c'est comme au gouvernement. C'est exactement comme ça. On va remettre à demain ce qui va être fait, peut-être. On sait pas trop.
2: M'emmener, mec, ça presse. Mec, ça pète. Mec, ça pète, là, on va capoter,
4: on
2: va réparer.
4: On est rendu tellement blasés, les entrepreneurs du Québec, puis là, j'en inclus beaucoup là-dedans. Ils sont rendus tellement blasés qu'ils... En deux cas, on verra bien. Parlant de gouvernement, on a-tu du temps, ou un petit peu? Il y a une autre députée de la CAQ qui s'en va. Encore une autre. Christine, probablement, tu vas faire un one... marionnette solo en maudit cet automne, toi, là, avec ta claque, là.
2: J'espère qu'elle va se trouver du bon monde, parce que c'est vide, là.
4: Là, c'est Céline Aitayan, qui a été recrutée par D'abord, là, par moi, là, en 2022, là.
2: Oh!
4: Céline, là, Aitayan, là, je sais pas trop, là. Elle a rien fait, là.
2: Elle est bonne dans... Elle est connue dans sa famille, là.
4: C'est tout, là, à Laval des Rapides, là.
2: Ah!
4: Ouais.
2: On la salue.
4: Il y a 4 ans, elle avait défait le député libéral Saul Polo. Ne pas confondre avec son frère Martin.
2: Ah, Marco. C'est
4: Marco, puis Martin, Marco Polo. Ouais, ouais, en plein ça. Ça, c'est le jeu de la balle sur la tête avec une flèche?
2: Non,
4: non
2: c'est
4: ça,
2: dans
4: c'est Guillaume Tell. Présentée comme une candidate de haut niveau avec de profil économique, elle n'a pas été appelée à faire partie du Conseil des ministres. Moi, ben je pense non. plutôt si on avait besoin, tu sais, comme d'un pot et de la terre. Puis...
2: Une belle petite plante, là. Faut pas
4: une
2: meubler,
4: députée.
2: Ouais,
4: une députée dedans.
2: Ah oui.
4: Fallait arroser un peu.
2: Ben, ça prend des plantes dans le jardin.
4: Telle une Sylvain Lévesque dans Chauveau qu'on n'a jamais vu nulle part ailleurs que dans les soupers spaghetti.
2: Faux flashbourg avec
4: oh, une grosse petite. Flashbourg, exactement. Et c'est là M. Elayoubi qui va venir se présenter. Mais lui a décidé lui aussi, Sylvain, qu'il ne se représentait pas.
2: Oh.
4: Il est bien triste. Hein? Il est bien triste, M. Lévesque. Il est super triste. Pourquoi? Parce que, sais-tu quoi? Sa pancarte. Au coin de la faune, la pierre va s'en aller.
2: Oh non, on verra plus sa face.
4: Sylvain Lévesque, non, on sera plus là.
2: Ben là, si, on va s'ennuyer. Colin, j'ai quasiment de la peine. Tu vois-tu comment je suis triste?
4: Ouais. Quand je fais l'analyse à vol d'oiseau, là, je suis comme un petit oiseau sur une branche, comme un corbeau, comme un carbeau sur une branche perchée qui tenait en son bec un fromage. Céline avait appuyé, elle aussi, Christine Fréchette.
2: Oh!
4: C'est drôle,
2: pas contente,
4: c'est drôle de voir comment les appuis à Christine ont soit été tripotés ou soit été, peut-être, quémandés. Parce que pour vrai, là, s'en vont tous.
2: C'est un bateau qui coule.
4: Elle a basé pire ses motifs sur des raisons personnelles.
2: Ben là, elle savait qu'elle n'a pas été élue, fait qu'elle a sacré son camp.
4: Grand,
2: pas
4: bien,
2: de plus loin,
4: grand bien lui fera, va-t'en travailler dans le privé, tu vas au moins travailler pour la pièce que tu vas gagner.
2: Exactement.
4: Hein? Oh, on n'aura pas besoin de mettre un peu des oligo-éléments ou l'espèce de petite poudre que tu mets dans l'eau pour arroser, pour grandir. Lorsque je me suis présenté, dit-elle en 2022 devant vous, mon engagement était porté sur une énergie entière et une conviction profonde pour solliciter un mandat et servir le public. Je crois fermement qu'il faut ressentir cette impulsion sans réserve, dit-elle. C'est parce que si tu veux servir le public, tu t'en vas pas, ma grande. Si tu veux servir le public, tu te bats.
2: Ben oui, tu montres que c'est toi la meilleure pour servir le public.
4: Si tu veux servir le public, tu te fais pas élire par le public, puis après ça, tu te pousses.
2: Quand tu vois que ça marche plus...
4: Hein?
2: On appelle ça Un opportuniste?
4: 14 ans au sein de Montréal International. Elle était responsable des affaires corporatives internationales chez Ubisoft avant de faire le saut avec... Bon, d'abord, là,
2: ça
4: moi,
2: une bonne
4: là...
2: Job.
4: Ouais.
2: C'est plate d'avoir perdu ça pour 4 ans, même pas de pension.
4: OK, je mets un vieux 2 piastres là-dessus.
2: Oui.
4: Où c'est qu'elle s'en va?
2: Oh! À même place où qu'elle était.
4: Pas mal certain.
2: Elle retourne.
4: Parce que c'est ça la politique aujourd'hui, Louis. Les gens en politique... Puis là, je suis obligé d'inclure mon chum Renaud Labrecque. Je suis obligé d'inclure mon ex-collègue Dominique Dumas. C'est des gens qui vont se présenter en politique, qui vont essayer de se faire élire. Puis si ça marche pas, on fait ce qu'on faisait avant.
2: Ben oui.
4: On va faire plein de fausses promesses. On va faire plein de bonnes promesses. On va faire plein de vraies promesses qu'on tient à cœur. Mais on va s'en aller. Hein? Après 4 ans, on s'en va. On va quand même appuyer Christine, parce que t'es un peu, elle trouve cute, moi, Christine, avec ses petits sourcils. Je vais aller faire un podcast avec Hugo Girard, moi, jouer avec une pile mécanique.
2: Ça va être fun. Une femme, la première ministre.
4: Oui!
2: Yeah.
4: Ça va être moi!
2: Yeah.
4: En tout cas, c'est moi!
2: J'étais là.
4: As-tu vu la vidéo que j'ai mis sur les réseaux sociaux?
2: Non.
4: Un montage qui a été fait avec des images du podcast d'Hugo Girard, qui est porte-parole de Kubota. Il a dit, va t'asseoir dans l'appel mécanique, puis elle va y jouer avec les petits bras. Fait que là, Christine est là. Pendant ce temps-là, il y a un reportage du gars que les routes du Québec sont en décrépitude, puis que les pompiers d'une telle municipalité ont à peine à rouler 20 km/h, même en état d'urgence, parce qu'ils sont pas capables de rester assis sur le bas du truck. Là, elle est là.
2: Oui, je vois la ouais. De rire.
4: Tu sais, les politiciens, à un moment donné, il va falloir qu'ils mettent l'épaule à la roue, la main à la porte. Il va falloir que ces gens-là débarquent de leur coussin, de leur nuage rose, de leur licorne, puis ils viennent voir le vrai monde. Comment ça se passe dans le shop? Comment ça se passe dans le char de police de la Ville de Québec? Comment ça se passe dans un autobus du RTC? Viens t'asseoir, va faire de la job. Va là la faire la job. Ces gens-là, là, dans les hôpitaux, là, le ministre là, de la Santé, il n'a aucune idée c'est quoi qui se passe dans une salle d'op, dans une salle d'urgence, dans un triage. Le monde qui est cave, qui te crie après toi et qui te crache dessus parce que t'es pas bon, parce que t'as pas répondu assez vite à leurs petits besoins. Il a soif. Il est trop lâche de se lever de son lit pour aller chercher un verre d'eau à l'abreuvoir. Il va sonner pour demander à préposer de s'en venir tout de suite. J'ai pas de problème avec ça. Il y a des conditions. Moi, j'ai déjà été alité dans un lit d'hôpital. Je sais comment ça marche. Madame, quand vous aurez le temps, j'aimerais savoir de l'eau, s'il vous plaît. Ou, ma blonde, Stéphanie, peux-tu me chercher de l'eau? J'ai soif en kiff. Il n'y a pas d'air climatisé dans l'hôpital. En tout cas, dans ma chambre.
2: Non.
4: Hein? Mais c'est ça. Le ministre des Transports va-t'en avec les gars qui font des routes. Va voir les ingénieurs, le pelletage de nuages qu'ils font. Va voir ça, va voir pour le fun. Ah, on va tasser le tas ici. Ah, on va tasser le tas ici. Puis ça, c'est aussi bon pour le fédéral, puis c'est aussi bon pour le provincial, puis c'est aussi bon pour le municipal.
2: Parce qu'on les voit, là.
4: Je les vois, mes cols bleus préférés que j'aime. Hey, salut! André, j'espère que tu m'écoutes après-midi, à matin. Je vous vois aller, là. Hey! Une semaine faire une entrée d'eau à Ville de Québec. Des fois deux!
2: Une grosse pelle. Il y a un gars dans la pelle, il y a un gars qui guide la pelle, puis il y a 8 gars avec des pelles à côté qui jasent.
4: Non. Il parle du problème du trou.
2: C'est vrai, il travaille. Hey, il réfléchit à la gang.
4: Hey, Claude! Oui, Claude. T'as-tu pensé à amener la pelle? Quelle pelle? La pelle carrée? T'es un peu, je vais aller voir dans le truck. Ah, sinon, j'ai rien qu'une pelle ronde.
2: On retourne à la shop.
4: Ah, Claude, es-tu capable de faire un deux mains? Ben non, t'es un peu sur le break. Ah, OK.
2: Ah, ouais.
4: Bon, OK. Hey, après le break, peux-tu aller chercher la pelle? OK, parfait.
2: Ça fait 20 minutes qu'on roule
4: on
2: en truck.
4: On prend le break. La rue est barrée. Tout est beau. Prends le break. Ouais. Bon, oui, ça, c'était bon. Ouais, j'ai mangé des saucisses. Ouais, c'était bon, un jus d'orange. Ouais. Puis la pelle. Ah, si, oublie la pelle.
2: Ah, falloir retourner okay. À la shop. 20 ouais. Minutes de truck.
4: Ah, mais t'es un peu, là. Va être midi, là, pas long, là. On va ramener après le dîner?
2: Ouais, on va après le dîner.
4: Fait qu'en attendant, on n'a pas de pelle? Ah oh, non, on n'a pas de pelle. Oh, bon, ouais. On peut essayer la pelle carrée? Ah non, mais ça creuse pas bien une pelle carrée. Ah ouais, t'as bien raison. Ouais, on va attendre un peu. De toute façon, on va boire à la rue pareil.
2: Ouais, ben oui.
4: Comme
2: ouais,
4: sur René Lévesque présentement, qui est barré à longueur pour une voie de chaque bord pour sweet fuck
2: rien,
4: all.
2: Rien, rien. Fuck rien, all! Rien. Il aurait pu mettre les comptes sur le trottoir comme ici. Il y a des comptes oui. Sur le trottoir, mais non.
4: Oui?
2: Non.
4: Rien. Barré pour rien.
2: Moi, faire une guerre à l'auto, c'est drette de même que je la ferais.
4: Ouais.
2: Je barrais des rues pour rien.
4: C'est ça. Fait que là, tu te ramasses avec une entrée d'eau, que l'entrepreneur a eu le temps de dynamiter pour faire le solage. a eu le temps de se rendre à la rue avant même qu'elle ait commencé l'entrée d'eau dans la rue. La boîte de service n'est pas là. Elle va être là tantôt, bientôt.
2: À un moment donné.
4: Ah, oh, mais Carbo, là. Tant de monde.
2: Ouais, t'es de mauvaise foi. Ces gars-là, ils travaillent fort. Là. T'as-tu déjà été tout pelleté?
4: Mais c'est pourquoi je te dis ça? Parce que j'ai été fonctionnaire fédéral à Valcartier.
2: Ah, ben.
4: Sur l'unité des routes et terrains pendant 6 ans.
2: T'es en train de me dire que tu sais comment ça marche, le niaisage?
4: Ouais. Fait que moi, je partais avec mon pick-up, puis je suis un râteau puis une pelle.
2: Hein? Tu savais très bien que ça te prenait 2 râteaux, 2 pelles.
4: Ouais.
2: Mais tu partais rien avec un.
4: Hein? Parce qu'on était 2 gars, là. Fait que tu sais, 1 râteau, 2 gars, on se le passait.
2: Oh, faut pas. Hein?
4: Fait que moi, je partais le matin, je sortais de la shop, mon pick-up, m'en allais faire des margelles d'un logement familial, d'un PMQ. Bon, OK. Creuse un petit peu. Ah, oh, c'est bon. J'ai oublié. Ça prend de la terre. On repartait dans le pick-up. Eh oui. On allait aller chercher de la terre. Tu peux dire au 3/4. Ah, maudit, j'ai oublié. Ça prend du scellant, tu sais, pour coller la margelle de tôle après le solage. OK, on retourne à la chat. Là, à un moment donné, regarde, on y retournera pas tout de suite. Là, il est 36. Ah, on dirait que t'as moins corps.
2: Tant qu'on se rende qu'on vient.
4: Eh oui. Ouais.
2: Il est aussi bien resté.
4: C'était tout le temps de même. C'était tout le temps de
2: même. Même si t'es quelqu'un de travaillant.
4: J'étais écœuré, là.
2: Tu te fais embarquer dans la machine. T'as pas le choix de suivre.
4: Ben, j'avais pas de job dans le garage dans le temps. Moi, j'étudiais pour ça. Il n'y avait pas de job. Fait qu'à un moment donné, il est venu un poste. À route et terrain, j'ai appliqué. Puis j'ai eu. Je gagnais dans ce temps-là, passe 25$ dans les années 90. Je gagnais 25$ dans. Je faisais ma mécanique de soir. Puis je faisais ça de jour. Je passais le retour, ramassais des feuilles. L'hiver, je nettoyais des hydrants. Je faisais la tournée de Bonnefontaine. J'avais un pick-up, 454 manuel, double roue, Chevrolet, dans le temps, un square body.
2: Igloo.
4: Jaune.
2: Igloo.
4: Ah, puis il virait, là.
2: Ah, ça n'était pas ça.
4: Hey, il virait, là. Là, je partais, faisais le tour de mes Bonnefontaine. Là, je calculais, parce que là, ouais, si je la fais trop vite, celle-là, maintenant, je vais arriver trop vite à la shop.
2: 25$ de l'heure, même aujourd'hui, c'est bien payé, là.
4: Dans le temps, les années 90. J'ai pas été assez intelligent de m'en mettre assez de côté dans ce temps-là. Puis finalement, ben, j'avais on avait des contrats non exclus. Puis là, évidemment, j'aurais pu être finalement employé permanent, comme mon chum Danny, qui est à sa retraite aujourd'hui, qui a la même âge que moi. Mais moi, non. Je suis parti d'un garage parce que là, je trouvais qu'il y avait plus d'action. Hein,
2: les bonnes fontaines, ça va être correct.
4: Là. J'ai fait la job. Je me rappelle très bien. Je l'ai fait. Hey, les gars, là. Prenait des moines à batterie, pas de batterie, juste pour tourner à shop. Des fois, à Ville-de-Québec, je les vois, là, sont 3 pick-up 2500 HD avec des 6.6 et une transmission Allison qui te suivent. Les 3 suivent. Chris, des pick-up 4 portes. Embarque-toi dans le même pick-up.
2: Il y a un gars dans le truck. Dans chaque truck.
4: Ouais, mais Carbo, t'es pas de bonne foi, là.
2: Ah, tu sais pas c'est quoi, job, tu t'es en travail fort, là. Tu sais, c'est parce qu'il y a du stock dans le truck en arrière, là. Ah oui.
4: Y a rien! C'est une boîte vide! Il y en a qui en font du travail, soit dit en passant. T'sais, les gars qui sont venus l'autre jour localiser sur une de mes propriétés, justement la boîte de service, l'entrée d'eau, il y en a bûché un Christy de coup pour la trouver parce que les plans, ça valait pas de la merde. Ça aussi, hein, c'est une autre histoire. Les plans, là, t'sais, ça a été fait dans le temps des arrondissements. Là, c'est plus arrondissement. Il y en a qui ont comme... Les vieux de l'arrondissement connaissaient l'arrondissement. Mais là, t'sais, les gars de la ville, t'sais, ils veulent bien, là, mais...
2: Ils n'ont pas tout bâti. Ouais.
4: Je les aime pareil. Là. C'est pas parce que je les aime pas pareil. Au contraire, je les adore. Mais à un moment donné, tu sais, il y a de l'argent qui se dépense. Pierre dirait, c'est pas un problème, l'argent.
2: C'est un petit problème, quand même.
4: Moi, tu sais, je sais quand même que tu es capable de te déplacer d'un Ranger 4 cylindres au lieu d'un 6.6 à gaz. Ça, ouais. Je te le confirme.
2: Ouais, mais tu comprends pas. C'est lourd, les pelles.
4: Les pelles?
2: Les pelles, faut qu'ils étreignent, c'est lourd.
4: C'est le râteau à feuilles, le problème.
2: C'est lourd.
4: On a-tu des invités? Es-tu capable de dire?
2: Oui, il faudrait faire une pause.
4: Ouais,
2: là, ouais.
4: C'est le mid en vacances. On parle, on se divertit. on a du plaisir, puis ça paraît. Donc, une autre madame de la CAQ qui est partie, parce qu'on est commencé que ça, puis on est rendu dans les gars de la ville. Carbo, t'as chié pendant 10 minutes, c'est les gars de la ville. Pas gentil, ça.
2: Avec plaisir.
4: Ben, je suis désolé. Ma mère, quand elle m'a fait, là, elle était assise sur mon père. Elle m'a mis des yeux, un nez et une bouche. Fait que je m'en sers. Je regarde, je respire, puis je parle. On s'en va en pause.
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1: Un homme louche qui avait placé des caméras dans sa salle de bain pour filmer la fille de sa conjointe a été déclaré coupable de voyeurisme. L'homme avait placé un téléphone et une tablette cachés dans la pièce avant de dire à la fille de 17 ans que la salle de bain était libre. Aussitôt arrivée, elle a remarqué le reflet bizarre du téléphone qui enregistrait, puis celui du iPad dissimulé dans le décor, iPad qui filmait lui aussi. Elle réalise alors ce qu'il se passe, contacte son frère avec qui elle a quitté la maison et appelé les autorités. Le lendemain, la police vient avec un mandat, mais bizarrement, le téléphone et la tablette ont été réinitialisés à l'état d'usine. Pour sa défense, l'homme dont l'identité n'a pas été dévoilée pour protéger la victime a dit que c'était pour filmer les chiens qui viennent faire leurs besoins dans la salle de bain. Il n'aura pas leurré personne. Coupable! La Maison-Blanche a annoncé hier qu'ils ne signeront pas l'accord de libre-échange entre le Canada, les États-Unis et le Mexique. L'accord signé initialement en 2020 prévoyait un renouvellement de 16 ans au plus tard le 1er juillet cette année, mais avec ce refus de Trump, l'accord est donc prolongé d'année en année.
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4: Ah, bien oui, bien oui, bien oui. Comme on est en vacances, ben des fois, il y a des petits changements. Et François Charon, qui est en vacances, ben, on n'est pas en reste. Nous sommes avec Lynn Boutillette. Comment ça va, Lynn?
28: Et ça va super bien. Ben oui, moi, je le laisse se reposer, puis je prends la relève.
4: Oui, c'est beau, ça. Tu frappes en relève, puis c'est parfait de même. Puis moi, j'aime ça, la jante féminine, quand on jase de techno.
28: Ben, moi avec, c'est-tu? J'aime bien ça. C'est bien, on prend notre place, c'est bon.
4: Lynn, là, on a déménagé hier, on a traîné le matelas dans le trailer, là, on a mis ça sur le top du char, là, on a mis le divan là-dedans. Puis là, y a-tu des façons que je pourrais faire mes changements d'adresse à part qu'aller payer chez Poste Canada? Là, y a-tu une façon simple à faire pour tous ces changements d'adresse après qu'on ait déménagé?
28: Hey, ça serait-tu un beau rêve, ça, hein, d'avoir une façon simple de faire un changement d'adresse? Mais ouais. C'est rare que simple et changement administratif, ça va ensemble, hein, ouais. Malheureusement. Mais là, ce qu'on a fait, on a pensé à vous, par exemple, parce qu'on est de même chez FrançoisCharon.com. Toute l'équipe, on a pensé à vous. On vous a fait une belle chronique où on vous a mis tous les liens à penser pour être sûr de ne pas oublier aucun compte ou aucun gouvernement pour être certain de pouvoir faire vos changements d'adresse. Parce que, tu sais, bon, il y a quand même il y a une mention spéciale quand même au service québécois là qui de changement d'adresse qui nous permet de changer notre adresse dans 7 ministères organismes d'un seul coup. Mais ça fait pas tout, ce motadine d'affaires-là. On pense pas au fédéral avec les élections, l'Agence du revenu, ainsi de suite. Puis on parlait tantôt de Poste Canada, tu sais. Poste Canada, c'est sûr qu'on reçoit moins de lettres manuscrites qu'à l'époque, là, ça j'en conviens, mais il reste que il y a un service de réacheminement qui vaut la peine d'être pris lorsqu'on déménage parce que ben, y a des lettres qu'on peut oublier simplement, mais aussi c'est une façon de se protéger d'un vol d'identité, hein, aussi simple que ça puisse en avoir l'air. C'est pas un service qui est gratuit, mais c'est un service qui vaut la peine de prendre au moins quelques mois pour vous assurer d'avoir fait bien les choses. Tu sais, un déménagement, là, c'est pas fini quand les boîtes sont défaites. C'est fini quand votre ancienne adresse a oublié que vous restiez là.
4: C'est ça. Exact.
28: C'est ça qu'il faut faire.
4: Puis on oublie tout le temps. C'est l'enfer.
28: Exactement.
4: Les arnaques marketplace, là, ça existe, ça?
28: Ah, mon Dieu, si ça existe, écoutez, si moi je voulais avoir fait bien les choses, tu sais, un déménagement, là, c'est pas fini quand les boîtes sont défaites. C'est fini quand votre ancienne adresse a oublié que vous restiez là.
4: C'est ça, exact.
28: C'est ça qu'il faut faire.
4: Puis on oublie tout le temps, c'est l'enfer.
28: Exactement.
4: Les arnaques marketplace, là, ça existe, ça?
28: Ah, mon Dieu, si ça existe, écoutez, si moi je vous dis là qu'il y a certaines analyses qui estiment qu'il y a

0: Marketplace, là, très important. Là, je sais, il y en a qui ont déménagé, mais bon, ça se fait pas tout le 1er juillet. Il y en a qui vont déménager dans les prochaines semaines aussi. Assurez-vous de pas accepter des déménageurs, des espèces de faux déménageurs qui ont des prix vraiment pas chers. Là, il y a le Journal de Montréal qui ont fait un article là-dessus, qui ont sorti un article qui disait qu'il y avait des offres du genre 70$ de l'heure pour deux déménageurs, un camion. Super facile. Mais le problème, c'est que ces gens-là se sont retrouvés devant deux gars qui venaient renégocier le prix une fois que toute leur boîte était dans le camion. Puis c'est là que tu te retrouves un peu à côté, tu sais, sur le bord, les pieds.
1: T'es au pied du mur.
0: Ben, t'es au pied du mur. Puis là, tu vas finir par le payer, mais tu te fais avoir dans ce cas-là. Autre chose à faire attention, c'est tout ce qui est... Bon, vous voyez un article qui est ben cool, vous écrivez à la personne, elle vous dit « Parfait, je te le réserve. Envoie-moi le paiement, je te le réserve, viens le chercher. » Ça, c'est un beau gros drapeau rouge. Faites attention à ça. On est un peu trop gentils, hein, les Québécois. Là-dessus, on se dit, on fait confiance un peu trop vite. Fait qu'on fait attention.
2: On est docile.
0: Ouais, trop docile. Et ouais. Faisons la dernière chose, là. Devenons de bons détectives, là. Hein? Puis si on voit un compte qui est super récent, c'est un peu bizarre. Une autre chose aussi, c'est que moi, quand je veux vendre quelque chose sur Marketplace, je vais en prendre des photos, tu sais, de tous les côtés. S'il y a juste une photo qui est un peu AI ou trop belle, là, ou c'est trop beau pour être vrai, posez-vous des questions. Tu sais, Marketplace, je suis pas en train de vous dire qu'il faut l'éviter comme la peste, là, pas du tout. Tu sais, c'est un marché qui fonctionne bien et c'est efficace. Mais des fois, quand on veut aller vite, on oublie d'être prudent. Puis moi, je pense que c'est là, hein, c'est comme en vélo, hein. On va ouvrir grand les yeux, on va regarder comme faut des deux côtés, puis on va utiliser Marketplace avec prudence. C'est surtout ça qu'il faut faire.
2: Ah oui, hein? Là, tu veux me proposer un petit routeur pour éviter les crises de Wi-Fi en vacances. Est-ce que c'est comme un enfant, là, on fait des petites crises de bacon? C'est quoi cette histoire-là?
0: Ah ben, si t'as ça, toi, des petits-enfants dans ta voiture comme moi, j'en ai quatre, là.
2: Et oh,
0: je
2: sais bien, bye-bye. Là,
0: ouais, je sais bien que quand j'arrive dans un camping ou un chalet et qu'on me propose un Wi-Fi, eh bien, ça prend à peu près 2 secondes où tous les enfants veulent s'y connecter. Une console, une tablette, un téléphone. Puis là, le mot de passe fonctionne pas. Puis là, faudrait que tu retournes à la réception demander pourquoi... Là, moi, je vous simplifie ça, là. Il y a un routeur de voyage qui existe. En fait, il y a plusieurs routeurs de voyage qui existent avec différentes façons de fonctionner. En fait, ce que c'est que c'est une espèce de petite borne, OK, qu'on va laisser dans le chalet, okay. Traîner là, et tout le monde va se connecter à cette borne-là qui sera... ben, il y a deux façons de faire. Soit que cette borne-là est automatiquement connectée à une borne qui a un Wi-Fi qui est connu. Par exemple, vous arrivez, ouais, dans un chalet, il y en offre une, vous le connectez, mais tout le monde après se connecte à notre borne personnelle. Ou il y a un modèle aussi qu'on vous propose sur françoischaron.com qui est avec une carte SIM, comme nos forfaits de données mobiles. Okay. C'est-à-dire que vous allez créer un propre réseau Wi-Fi qui sera indépendant de tous les autres réseaux autour. Là, attention, par exemple, là, je suis pas en train d'en inventer, là, de l'Internet, là. Si ça se rend pas chez vous, dans votre montagne, fin fond du chalet, je suis pas en train de vous dire que, par magie, vous allez avoir de l'Internet.
3: Ouais, c'est pas un Starlink, là.
0: Exact. C'est pas ça, là. Je vous invente pas c'est pas une secoupe. Mais, par contre, on peut faire de belles choses. Et surtout, on peut redonner une certaine indépendance aux parents. Parce que ce qu'on fait, les parents, souvent, c'est qu'on va donner... Notre téléphone va devenir le Wi-Fi de tout le monde. Tout le monde se connecte en partage de connexion. Mais là, si papa, maman s'en va à l'épicerie 2 minutes, là, puis que le Wi-Fi déconnecte, ben c'est là que tu entends dans la vallée de Dana, là, crier au loin, là, « Il y a plus de Wi-Fi! » Puis c'est la panique. Donc là, solution... routeur de voyage, allez voir ça. On a fait une belle chronique qui vous explique tout ce que vous avez besoin. Vous avez juste à vous demander, veux-tu me connecter à un Wi-Fi qui est là présentement ou je veux en inventer un? Puis à partir de là, ben vous aurez des options.
3: Est-ce que ça peut nous offrir une certaine protection, là, mettons qu'on est sur un Wi-Fi un peu douteux, ou ça va juste transmettre?
0: Effectivement, surtout si on y va avec le modèle qui est avec les données mobiles, avec la carte SIM, ben là, on est entièrement protégé parce que on crée notre propre Wi-Fi et c'est nous qui contrôle et les mots de passe et la connexion et qui s'y connecte. Fait que c'est vraiment, vraiment sécuritaire.
3: Puis là, tant qu'à être là-dedans, dans le réseau, mettons qu'on veut prendre notre réseau cellulaire puis le partager à tout le monde, ben c'est un bon moment, là, les vacances, pour vérifier si on paye trop cher pour notre forfait cellulaire.
0: Ah ouais, puis on oublie hein, souvent. Tu sais, des fois, on va chercher notre nouveau cellulaire, on est bien content, on nous offre le meilleur forfait à ce moment-là. On l'accepte, on signe, puis après ça, on le regarde plus. Hein. Mais bien souvent, c'est qu'il faut savoir que l'espèce de les changements, autant dans le niveau des rabais, les compagnies, ils sont toujours en train d'offrir de nouveaux forfaits. Et depuis la nouvelle loi de la CRTC qui est passée le 12

0: juin dernier, en fait, c'est que à partir de maintenant, lorsque vous êtes propriétaire du téléphone, et là, la nuance, c'est là qui est importante, c'est que s'il vous reste un frais sur votre téléphone, bien sûr, vous allez devoir le débourser au complet, le payer au complet. Mais une fois que vous en êtes le propriétaire, là, que le téléphone vous appartient, eh bien, on se retrouve avec une super belle liberté pour choisir le forfait qui nous convient le mieux. On peut passer d'une compagnie à l'autre, d'un forfait à l'autre, sans avoir à ajouter de frais supplémentaires qu'on avait à l'époque. C'est plus un contrat de mariage, là, un contrat de téléphone. Là. On peut se divorcer, changer, switcher, il n'y a aucun problème. Et on pourrait sauver 10, 15, 20 $ par mois en faisant un simple changement de forfait. Puis tu sais, j'en parle cet été parce que c'est justement ça. Hein? Là, on a le temps de se poser les vraies questions. J'ai-tu besoin de plus de données d'itinérance? J'en ai-tu trop de données? Est-ce que j'utilise vraiment tout ça? Posez-vous les bonnes questions, prenez le temps, allez voir, on a un comparateur, là, vous avez juste à rentrer ce que vous payez, ce que vous avez présentement dans votre forfait, et nous, on parcourt pour vous offrir les meilleurs forfaits qui sont actuellement disponibles.
1: Puis là, ce cellulaire-là, des journées comme hier, t'es sur le bord de la plage, tu chilles, le soleil tape dessus, à un moment donné, il se met à avoir chaud pas mal, là.
0: Eh hey boy, oui, puis on oublie ça, hein. Puis en plus, souvent, on l'a collé sur nous, que nous, on est en train de vivre une canicule pas possible, on est déjà à une température corporelle pas possible, puis on l'a dans notre poche, nous autres, ben au chaud, là, tu sais. On y pense pas, mais notre cellulaire aussi peut souffrir de chaleur. Puis il y a un chiffre que j'ai le goût de partager avec vous, là, c'est 35 degrés. Puis à ce niveau-là, à cette température-là, autant Apple, Google, Samsung, là, c'est toute la zone où ils disent que le téléphone n'est plus dans sa zone optimale d'utilisation quand il dépasse 35 degrés. Mais là, où il faut faire attention, c'est que votre téléphone il attend pas que ce soit Météo Média qui annonce 35 degrés là, pour avoir chaud. Là. C'est justement ça. Si on le laisse sur une terrasse, sur une serviette à la plage, il va avoir chaud extrêmement vite. Et le pire du pire du pire, c'est dans la voiture. Puis on y pense pas, hein. Mais Transport Canada, il nous rappelle là qu'une voiture qu'on vient juste de climatiser, stationner au soleil, elle peut grimper jusqu'à 50 degrés en moins de 20 minutes. Fait que je sais pas, là, tantôt je vous disais 35 degrés, le cellulaire commence à avoir chaud. Je peux-tu vous dire qu'en 20 minutes, dans votre voiture, le téléphone a beaucoup de difficultés. Puis il peut y avoir des dommages permanents à votre téléphone, que ce soit votre batterie, mais même certaines fonctions. Là, vous allez dire, ouais, j'ai déjà senti hein, mon téléphone qui se commençait à ralentir, baisser de luminosité. Ben ça, là, c'est votre téléphone qui vous parle, la gang. Là. Si il commence à faire ça, c'est pas normal. Si votre téléphone est chaud comme une pizza pochette qui sort de 3 minutes au micro-ondes, c'est pas normal. Donc, à ce moment-là, on vous a fait une belle liste des choses à faire et quoi ne pas faire. Hein. Parce que oui, là, tu sais, c'est bien beau d'essayer d'y donner un break, mais on met pas ça dans le congélateur non plus. Il y a pas de popsicle à Apple. C'est pas une saveur, ça, là. Fait qu'on fait attention. Mais surtout, là, notre téléphone, il faut le considérer comme nous en canicule. Hein. Ce qu'on fait dans ce temps-là, c'est qu'on ralentit puis on se met à l'ombre. Là, ben, c'est un peu ça là, qu'il faut faire. Lâchez-les, le pauvre téléphone, il a chaud en canicule.
2: En terminant, Lynn, tu nous parles d'un robot qui va nous encourager à se baigner. C'est quoi cette histoire-là?
0: Ben, en fait, c'est parce que, je sais pas, moi j'ai une piscine à la maison et c'est moi qui fait le nettoyage. Hein.
2: Ouais.
0: Parce que pour les autres, hein, la piscine, c'est beau. Hein. Pour tous ceux qui la nettoient pas, là, c'est le fun, c'est le côté, la nouille de piscine, le soleil. Ah, c'est extraordinaire. Mais quand c'est nous, le matin, qui se lève en train de passer l'aspirateur, je pense que c'est la tâche qui m'énerve le plus de ma piscine, c'est l'aspirateur dans le fond de la piscine. Et on a testé sur françoischaron.com un robot hyper abordable, ok, sans fil, qui se dépose dans une piscine. Bon, à noter que c'est pour des piscines hors terre ou creuser mais à fond plat là. S'il y a des grosses descentes, c'est pas le meilleur robot pour vous, mais par contre il est vraiment vraiment super. C'est vraiment un modèle qui va offrir à peu près 130 minutes d'autonomie là, puis il va vraiment avoir le temps de nettoyer ta piscine bien comme faut. Il y a une super belle suction pour nettoyer tous les détritus qui peuvent se retrouver dans le fond de la piscine. C'est vraiment génial. Il fait pas les murs là, si vraiment là, vous êtes en train d'avoir les murs qui se rempli de saleté, là, vous devrez faire l'effort vous-même. Mais pourquoi qu'on vous dit que c'est super abordable? On parle d'un robot qui est 200 $ seulement. Puis si on considère que les autres modèles là, qui sont plus haut de gamme, là, ça peut aller facilement à 1000 $. Pour vrai, si vous voulez sauver un peu de temps, en tout cas, moi, ce que ça m'a donné, là, ça m'a donné l'impression de reprendre une petite contrôle, un petit contrôle de l'entretien de la piscine. Tu sais, j'ai comme l'impression, quand je suis assis avec mon café puis que je regarde le robot marcher dans le fond de ma piscine, là, c'est ça le petit luxe de l'été. Hein? Ça prend pas grand-chose des fois.
1: C'est ça le bonheur.
0: Exact, c'est ça.
2: Extraordinaire. On peut tout voir ça là sur le françoischaron.com.
0: Exactement, tout est là. Il y a vraiment une petite section maintenant. Là, vous allez voir les chroniques radio. Là, on vous a mis ça super facile à trouver sur la page d'accueil là, sur françoischaron.com.
2: Tout est vraiment là. Merci beaucoup, Lynn.
0: Un grand merci à vous.
2: Bonne piscine.
0: Yes.
2: Au revoir.
1: Salut.
2: Merci. Et 11h dans ce mid-là présentement.
1: Oui,
2: en fin de semaine, battra son plein une activité que j'apprécie année après année. C'est le tir de tracteur de Saint-Agapier. Puis pourquoi pas jaser avec le grand chef, Ghislain. Tout de suite après la pause, on va parler de machines, d'HP, puis tout ce que tu voudras. Je t'invite, je te dis, moi, je suis un gars de char, c'est normal, j'aime ça. Mais quelqu'un de pas de char qui voit ça pour la première fois, du bonbon.
1: C'est
2: on
1: trippant.
2: Revient ça pas long.
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0: Ben, c'est tout à propos, cette musique, parce que oui, j'aime ça du rock and roll, mais j'aime encore plus brûler du fioul. Puis pour jaser de brûler du fioul, parce qu'en fin de semaine, à Saint-Agapy, se tient le tir de tracteur annuel. C'est Ghislain Bergeron qui est avec nous. Comment ça va, Ghislain?
1: Ça va très bien, Garbeau.
0: Aïe, j'ai hâte de te voir, moi, là. Moi, je vais être là, là. Je sais pas si je vais être les deux, mais je vais essayer, hein, parce que je suis excité, là.
1: Oui, puis je peux vous dire que moi aussi, je suis excité, parce qu'avec la météo qui nous annonçait dans les deux dernières semaines, c'était pas...
0: Eh non, t'as-tu regardé Météo Média? Si,
1: oui.
0: T'as dû accrocher ton chapelet pas à peu près?
1: Oui, je vais vous dire qu'il est accroché le chapelet sur le site. Fait que je pourrais faire un petit concours, celui-là qui le trouverait. Mais oui, il est accroché depuis lundi.
0: Moi, je sais où, juste là, il est dans ton cou.
1: Je vais vous dire qu'il y a des nuits qu'on n'a pas dormi bien depuis une semaine qu'on est sur le site à préparer tout l'événement, moi puis mon épouse. On fait environ 14 heures par jour, mais je vais vous dire de quoi. On est le setup est sur la coche. Parce qu'on attend beaucoup de véhicules, puis on attend du gros véhicule.
0: Ouais.
1: Ceux qui nous ont suivis ceux qui nous suivent sur Facebook, sur le tracteur Saint-Agapy, peuvent aller voir les vidéos qu'on a mis. On s'en vient avec de quoi de gros.
0: Ramblin' Rose.
1: Oui. Ramblin' Rose, tracteur 3 moteurs. Des gars dans l'État de New York. Eux autres, ils viennent avec deux véhicules, un 3 moteurs et un 4 moteurs de 10 000 HP. Ceux qui vont voir les... je vais te donner une comparaison, Carbo. Là. Ceux qui vont voir les Monster Truck au Colisée de Québec...
0: C'est 3 moteurs de même.
1: C'est en plein ça, parce qu'un Monster Truck a environ 2500-2800 forces. Mais là, tu n'assis 4 sur un frame. Puis quand on dit un frame, là, c'est un frame tubulaire, parce que ces véhicules-là, ils pèsent environ 6500-8000 livres. Le gars assis dessus. Fait que je peux te dire que ce qui tient les moteurs, c'est pas gros, mais c'est fait fort. Fait qu'on va avoir tout un spectacle. Ça fait plusieurs années qu'on n'a pas eu ce genre de véhicule-là au Québec. On a rentré en contact avec eux autres cet hiver, puis ils nous ont donné leur parole qu'ils allaient être ici. On les a contactés ce matin, puis devraient être en route à partir ce soir ou tôt demain matin.
0: En dehors de ça, parce que tu sais, monsieur, madame, tout le monde, les auditeurs, les auditrices, il y en a qui connaissent pas ça, puis ils se disent, voyons donc, là, voir si je vais m'en aller dans le champ, c'est agapé de regarder des affaires de même. C'est parce que là, attends un peu, là, on a des installations, des estrades, on a un setup de la mort, là.
1: Oui, des cantines, les gens, là, qui traversaient le pont, là, l'autoroute 20, t'es à 20 minutes des ponts, t'arrives à Saint-Agapy, tout est bien indiqué sur le site. Des cantines à crème glacée, cantines queue de castor. On a 14 filles de bord. Les gens vont s'asseoir dans les estrades, n'auront pas à faire...
0: Les 100 pas.
1: Ils vont avoir juste à lâcher un siffle. Les filles sont en bas de l'estrade. Ils vont leur apporter leur consommation. Parce qu'ici, le show, c'est les véhicules un arrière de l'autre. Ça va durer, ça débute à 18h30. Puis en moyenne, mettez-vous 3h30, 4h de show environ. Tu mets pas ton habit pour venir ici, parce que de la boucane, du son. Fait que Carvo, en passant, c'est ça. Tu mets pas ton habit.
0: Non, je mettrai pas mon habit, mais tu sais que je vais être là. Ça, c'est sûr et certain, je suis là tout le temps.
1: Ah ouais.
0: Mais là, les tracteurs, tu sais, on dit des tracteurs. Bon, on a un tracteur de ferme standard qui va être modifié pour amener des charges progressives sur un terrain, sur une distance. C'est quoi la distance qu'il faut traîner là, à peu près là?
1: OK. On a une machine, on appelle ça une machine de transfert. L'ASTTQ, l'Association sportive de tir de tracteurs du Québec, on possède 3 machines. 2 grosses puis 1 petite. Les grosses machines, on est certifié par une association aux États-Unis qui appelle ça la NASOA. Nos machines sont classées de 1 à 8 parce que tu peux pas laisser accrocher, mettons, un véhicule comme il va venir ici, t'as un 10 000 HP, sur une machine qui a pas les capacités d'être capable d'arrêter ce véhicule-là. La distance, en moyenne, c'est 320 pieds. Fait que la machine, elle, au départ, elle a presque pas de poids. Au fur et à mesure que le tracteur tire, ben là, il y a un poids qui avance, puis se fait des transferts de poids qu'à un moment donné, la machine, elle vient toute seule sur la plaque de friction au sol. Et en dessous de la plaque de friction, il y a des gros couteaux qu'eux autres, ils rentrent dans le sol. Fait que ce qui est important, c'est que les gars, ils prennent de la vitesse. Fait que c'est pour ça que vous allez voir. Le gars, il décolle, il monte ça roule. Puis à un moment donné, quand il a passé environ 75-100 pieds, le tracteur commence à charger parce que là, la machine a l'autre. Ben là, le devant, il lève. Fait qu'en moyenne, les devants vont s'en aller à 1 à 2 pieds du sol. Ça monte à l'autre bout. Là, on a des véhicules au gaz. On a des véhicules, des tracteurs diesel, mais on a des camions 4x4 modifiés d'environ 1800 à 2000 HP. On a des camions 4x4, qu'on va dire de rue diesel, mais modifiés pour la compétition. On a des camions semi-remorques. On a des véhicules à deux roues motrices qui ont environ 3200 forces. On a de tous les goûts.
2: De tous les coups. Est-ce qu'on a encore quelques jantes féminines, là, des filles à bord des tracteurs? Moi, j'aime ça voir ça.
1: Oui. On a des filles, puis des filles, tu vas voir ça, Carbo, sur des, on dit des mini tracteurs modifiés, mais c'est pas des tracteurs à gazon.
2: Non, non.
1: Des véhicules qui vont peser 2000 livres, mais qui peuvent avoir 1500, 2000 HP, puis il y a des femmes qui runnent ça, puis il y en a qui sont allumées, les filles, là.
2: Ah oui,
1: fait
2: hein?
1: Ouais.
2: Ils ne se seront pas faits par des gars, là, moi, dire, les filles,
1: non,
2: c'est pas de niaisage, là.
1: Non, puis je vais vous dire, en ayant déjà possédé un, j'en ai eu un dans le temps, un tracteur diesel, quand tu t'en viens sur une track, tu sais, tu souhaites jamais te briser. Mais quand tu t'en viens sur la track, puis tu pines sur la machine, puis il y a 3000 personnes qui te regardent, même s'il sort un son à 100, 150 pieds, là, les gars, là, ils lâchent pas.
2: Ah non, ils
1: tiennent. Des fois, ça va arriver que ça pète, ou ben non, qu'il se passe toutes sortes de choses.
2: C'est vraiment pour la famille. Les familles sont...
1: Oui.
2: Tu sais, c'est vraiment du petit au plus grand, au plus vieux, de 7 ans à 77 ans, même plus.
1: Moi,
2: c'est un événement que... Puis ce que j'aime chez vous, Ghislain, là, c'est qu'il n'y a pas de temps mort. Tu sais, ça roule. Il y a de l'explication. Moi, l'animateur, j'aime ça quand vous expliquez pour vulgariser un peu. Moi, c'est mon métier dans la vie, OK?
1: Oui.
2: Puis j'aime ça quand vous expliquez ça, les enjeux de la mécanique, comment est-ce que... Puis le couteau qui descend à terre, puis que le monde puisse voir. Puis le résultat aussi, à savoir combien qu'on peut faire de force avec de la mécanique. Vous avez même pas idée comment que ton Toyota Corolla aurait du potentiel.
1: Ah non. Puis c'est pas cher, là. 30 piastres, tu viens t'asseoir ici. Puis le stationnement est gratuit. On a l'autorisation de la municipalité de Saint-Agapi. Un gros merci à la municipalité de Saint-Agapi qui nous permet de faire ce genre d'événement-là. Parce que je vais te dire, le cimetière est pas loin. Puis il y en a qui vont se virer de bord dans leur tombe. Il y en a qu'on va les réveiller. Fait que la municipalité nous accorde le bruit parce que c'est exceptionnel. Là.
2: Ah ouais.
1: Fait que puis les gens ont le droit de venir dans les pits visiter les véhicules parce que des véhicules, c'est des show and shine. Il y a des gars de tracteurs, les hoods sont ouverts, il y a autant de chrome à l'extérieur qu'il y en a à l'intérieur. Puis le chrome à l'intérieur, quand les hoods sont fermés puis le gars il tire, il y a rien de ça qui paraît.
2: Ben
1: les gars sont fous là-dedans. Là.
2: Ben oui.
1: Ils sont malades.
2: Toi, Ghislain, le tien, ton tracteur, comment ça peut valoir à peu près un tracteur? Parce que moi, tu sais, j'en ai un John Deere, un 40-75 heures pour faire ma neige l'hiver. Ça a coûté 150 000, c'est pas compliqué, là.
1: Ah oui, bon.
2: Mais un tracteur modifié de même, comment ça peut valoir?
1: J'en ai déjà eu possédé un, là, j'en ai plus. Mais c'est des tracteurs, comme les Américains qui vont venir ici, c'est 8 à 900 000 US. Tu vas aller chercher 150-200 000 du moteur. Les diesels, c'est pareil. Des turbos à 35-40 000 piastres,
2: turbo,
1: c'est démesuré la mécanique de ça, parce que les gars, autres, tu sais, le Québécois qui possède des grosses machines de même, ben lui, il faut qu'il achète ses pièces du côté américain.
2: Pas le choix.
1: Fait que côté américain, échange d'argent, les taxes, les douanes, tout ce que c'est qui s'ensuit. Tandis que du côté américain, le sport motorisé, un des plus gros sports aux États-Unis, c'est le sport de tir de tracteur. Il y en a à semaine longue du côté américain l'été, puis des grosses tirs. Fait que nous autres, ici au Québec, oui, on en fait, il y en a des gros, on est chanceux d'avoir des compétiteurs qui investissent énormément d'argent là-dedans, parce que les gars, des fois, ils vont briser une fin de semaine, faut que ce soit réparé pour l'autre fin de semaine.
2: Ben, t'as pas le choix.
1: Les gars, je vais te dire, la semaine, il y en a qui travaillent quasiment jour et nuit après ça.
2: Ben oui, exactement. Puis là, ben, on va pouvoir se faire dans la famille, on va pouvoir se faire des clans. Moi, je suis un gars de vert. Il y en a qui aiment le New Orleans dans le bleu. Fait que là, on va pouvoir faire des enjeux, puis on va avoir bien du fun. Hey, Ghislain, j'ai hâte de te voir. C'est sûr que vendredi soir, je suis là, ça c'est clair. Samedi, je vais essayer d'y aller aussi. C'est juste que je travaille à 5 heures le lendemain matin, mais je vais m'organiser pareil.
1: Ben, t'en prends une couple de moins.
2: Ben, c'est... c'est très drôle. Merci beaucoup, Ghislain.
1: Puis merci à Choix de nous donner le temps de faire des entrevues de même pour promouvoir notre activité qu'on aime.
2: Hey, puis en passant, merci de donner des bracelets aux auditeurs, aux auditrices, ceux qui sont pas habitués de voir ça ou ceux qui ont vraiment envie de venir le voir sur le bras. Ghislain, t'es extraordinaire. Merci beaucoup encore.
1: Parfait.
2: On se voit vendredi. Encore. Salut.
1: Bonne soirée.
2: Bye.
1: Salut.
2: Voilà, c'est l'activité par excellence pour en fin de semaine. C'est le tir de tracteur de Saint-Agapi. Moi, ça m'en prend un par année. J'ai pas le choix. C'est trop hot. Tu sais, moi, j'entends les spools virer dans les exhausts, là.
3: Ouais.
2: Quand tu parles des spools, t'entends un turbo virer. Puis, tu sais, direct dans le downpipe. Puis là, tu sais que le turbo, là, ça pousse 80, 90, des fois 100 livres dedans. Dans la mécanique, il y a déjà un taux de compression fou. Quand la boucane se met à sortir de l'exhaust de ça, là, c'est malade. Là, je te le dis, là.
3: Il y a une question que j'ai pas osé poser. Tu sais, je me sentais un peu mal. Moi, quand j'écoute la Formule 1.
2: Ouais.
3: J'écoute souvent ça pour le moment où ça se met à mal aller. Tu sais, t'écoutes le NASCAR, c'est pas pour les voir tourner en rond. C'est pour voir qu'il y en a un qui va pogner le bord et que ça va flipper. Ah ouais. Ça arrive-tu des fois qu'il y a un petit peu trop de boost et que le moteur sort du wood?
2: Oui, je l'ai vu. Moi, tu sais, ça fait des années que je vais voir ça. Puis à un moment donné, il monte en boost. OK, il accroche la machine après la charge progressive. Mm-hmm. Là, il nous en a parlé, il appelle ça une machine. Donc, t'as quelqu'un qui est assis dans le trailer, comme un trailer de van, OK, mettons plat. Puis en arrière, t'as un chauffeur, parce que lui, il est toujours là pour sécuriser la remorque, jamais ça part de travers. Mm-hmm. Ben, ça peut arriver. OK? La piste, c'est pas tant large. C'est large comme un chemin, là. Peut-être un petit peu plus large. Ça mesure 400 pieds, 500, 600 pieds de long. Le gars, il a 10 000 HP. Il y a 4 moteurs qui virent wide open. OK? On va te le dire. Puis là, il monte le boost. Là, ça se met à boucaner noir. Puis là, il embraye. Sacre! Là, le tracteur, mon homme, les tailles. Ben, puis la terre est tellement battue dure, puis mouillée, puis dure, c'est, ça accroche plus qu'un char sur l'asphalte.
3: C'est malade.
2: Puis là, le devant du tracteur se met à lever, puis là, il tape à terre, puis il lève, puis il tape à terre, puis là, à un moment donné, la tête décide de déboulonner d'après le bloc. Boum! Les morceaux volent en l'air, des fois 100 pieds dans les airs. Faut pas que ça arrive, ça.
3: Non,
2: mais. Il t'a parlé de 150 000 le moteur, là.
3: Pour ça, j'ai pas posé la question, parce que je souhaite pas que ça arrive
2: mais
3: à personne.
2: Quand le technicien travaille après ce moteur-là, puis qu'il va mettre ça en stud ARP et même plus, va forger les internes, c'est solide, c'est bulletproof, il y a toujours quelqu'un pareil qui va aller plus loin.
3: Ben oui.
2: Ça, c'est la course, ça fait partie.
3: Toujours mettre plus de boost, là.
2: Et là, tu vas voir que. Mais des fois, là, il en passe des litres de fioul. Moi, j'aime ça, brûler du fioul. On va te le dire, là. Moi, brûler du fioul, pour moi, c'est parfait. Puis là, l'environnementaliste qui est pas content.
3: Oh.
2: On s'en va à pause.
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3: Ah, merci à Manon. Merci à Manon qui nous écrit que la capitale direction ouest est congestionnée. Tu sais, Manon, même pendant les vacances, à partir de Saint-David, comme dirait Louis, ils vont freiner pour pas pogner le photoradar Henri Bourassa.
4: Ça roule à 50 pour être sûr de pas le pogner. Un coup que t'as pogné le photoradar, il n'y a plus rien, ça s'est remis à rouler 120.
3: Ça roulé. Mais ça prendrait vraiment trois voies de chaque côté de, ce co- de cette partie-là. Là. Aller jusqu'au Mondioville, dans la courbe, là, avant la prochaine, la sortie Henri Bourassa. Va m'accoter deux autoroutes ensemble. Fais comme à Montréal, là, arrête de me niaiser. Mais là, Québec solidaire va dire « Bon! » Maudit. Si on met une plus grosse route, on va avoir plus de chars.
4: Si on pouvait transformer ça en boulevard urbain, ça ferait bien.
3: Ah ouais, boulevard urbain.
4: On met des pistes cyclables sur l'autoroute.
3: Boulevard urbain, là, le meilleur exemple du boulevard urbain, parce que là, c'est vrai que, comment est-ce qu'il s'appelle là, avec les lunettes, là, elle solidaire, là, communiste, Sol. Là? Sol Zanetti. Lui, Sol, il voudrait bien qu'on communique entre Vanoui puis Limoilou. Hein?
4: Oui.
3: Il voudrait mettre le Laurentien un boulevard urbain.
4: Mm-hmm.
3: Va te le dire, moi, le boulevard urbain.
4: Dis-moi-le.
3: Robert Bourassa, à partir des Galeries de la Capitale, à aller sur la rue de la Fonde. C'est un boulevard urbain.
4: Et c'est terrible.
3: On a mis une piste cyclable, on a mis des trottoirs, puis sais-tu qui a ces pistes cyclables ces trottoirs? Personne! Il n'y a jamais personne! Il n'y a rien que de lumière. Tu fais rien que faire du temps.
4: Il n'y a personne qui part de Wendake.
3: Il n'y a personne. Personne.
4: Ça n'arrive pas.
3: Non.
4: Ça n'arrive pas.
3: Les pistes cyclables sont aussi larges que la voie. Je suis brûlé. Étienne Grandmont puis Sol Zanetti, allez donc vous promener sur Robert Bourassa pour voir c'est quoi un boulevard urbain. À part de dépenser du fioul sur le neutre aux lumières, il n'y a rien d'autre.
4: Ah, puis il y a personne qui passe de l'autre bord, là. Ça pourrait être juste une shot, puis tu montes ça en haut, puis il n'y aura pas de problème, là.
3: Hey, il y a des logements, là. Des logements, des condos, du monde. Tu vois jamais personne. Jamais personne. Il y a personne, même pas ces galeries. Il y a personne, il n'y a pas de barbecue. Il y a sweet fuck all. C'est tous des zombies. Il n'y a pas un humain, là. Puis je le fais à tous les jours, à toutes les heures. Le boulevard urbain de Robert Bourassa. 418-670-9098 1-877-440-2464. On peut parler. J'offre une tribune libre maintenant, à 7h. J'anime une ligne ouverte tous les jours. J'anime... j'ai toujours du plaisir à le faire. Demain, ça sera une ligne ouverte sur l'automobile. Ça, je vous dis tout de suite.
4: OK.
3: Vendredi matin, ligne ouverte sur l'automobile, dans la couture, dans le mur.
4: Oui, monsieur, on aime ça.
3: Et on adore ça. Mais là, on peut jaser. Sujet varié. T'as envie de jaser.
4: Boulevard urbain.
3: Boulevard urbain. C'est une bonne idée. Est-ce que tu crois que... Parce que là, ils ont démoli l'espèce de passerelle qui partait de la centrale en décrépitude qui pue des pieds de la centrale Victoria qui est rendue un terminus d'autobus, là, en passant. Hein?
4: Oui.
3: Où on n'était pas capable de garder notre lunch dans notre case parce qu'il mouillait dedans, parce que la piste des urinoirs du troisième descendait dans la centrale de police du parc Victoria. Là. Ça, là, c'est un poste de police. Là, on enlevait la passerelle parce que là, on va mettre un tramway.
4: Oui.
3: On va mettre ça double voie. Comme dans les années 50, même 40, 30, où on avait des Ford T qui montaient à la côte d'Abraham d'Orculon parce que le gaz n'arrivait pas au carburateur. Ça me donnait une idée. Là. Puis il y avait des fourbes, des calèches. C'est le fun.
4: Le bon vieux temps. Temps du tramway.
3: Boulevard urbain, tu penses quoi de ça, toi? C'est une autoroute, c'est l'entrée de la ville. C'est la sortie de la ville. Quand il y a un événement au centre Vidéotron, c'est déjà le Dawa. On veut mettre ça 50 km/h avec des petits oiseaux,
4: puis
3: des petites plantes, puis plus personne. Parce que c'est ça, un boulevard urbain. Il n'y a jamais personne. Au-dessus de déconnecter.
4: Le monde se trouve d'autres chemins. Comme tu le disais, pour monter en haut dans Saint-Émile, il n'y a personne qui passe par Robert Bourassa. Tout le monde passe par Henri IV, hein? Par Laurentienne. Enfin...
3: Gare à l'auto, on le nomme. Allô, Radio X? Salut! Hello. Salut, comment ça va?
5: Ça va, toi?
3: Ben oui, je t'écoute.
5: Le pont de Lille avec... tout le monde est arrêté sur le pont de Lille.
3: Ah oui, hein?
4: Oui, ça, c'est vrai, je
5: vois ça. En allant sur l'île.
3: OK. On s'en va aux pommes. C'est juste qu'il y a trop de bonheur. Ça doit être un vélo qui roule. Ça doit être un vélo qui fait pas ce qu'il faut qu'il fasse, c'est-à-dire débarquer de son bicycle puis marcher à pied, traverser le pont de l'île.
5: Ça
3: va chercher des fraises.
5: Bonne chance.
3: Salut, merci de l'info. Fermeture autoroute 40 Est. Il y a un accident ici. Bon, ça va pas bien. Il fait beau, là. Regarde dans l'air, là. Arrêtez de... autoroute 40, dans présentement fermée, juste avant la sortie du boulevard des Récollets, pour une durée indéterminée en direction Est. Bon, oui, mais on a beaucoup d'auditeurs, d'auditrices à la Trois-Rivières.
4: Okay.
3: Congestion qui est tellement monstre, ça remonte sur l'autoroute 55. Même la 40 à Pointe-du-Lac, c'est jamais là aussi.
4: Pourtant, donc, sur mes cartes, il n'y a rien.
3: En tout cas, j'ai quelqu'un live, c'est Jason qui nous texte. Jason, normalement, il est assez crédible.
4: OK.
3: Bon, on retourne au téléphone. Allô, Radio X?
6: Hey, bon matin.
3: Bon matin, comment tu vas?
6: Ça va bien, c'est le livre de fête.
3: Ah, mon Patrick chanceux, toi.
6: Ouais. Hey, moi, je veux te parler de l'autoroute 40.
3: Oui.
6: Ça n'a aucun sens.
3: Qu'est-ce qu'elle a, ton autoroute 40?
6: Ça brosse, mon ami, quand tu descends à Montréal, là. Moi, là, quand j'arrive à Berthierville, là, je sais pas si t'as passé là depuis 2-3 ans, sûrement, là.
3: Ben oui.
6: Les tracelles d'autoroute à Berthierville, là, moi, il faut que je droppe la vitesse à 75-80. Si je passe là-dessus, là, sur le cruise control à 105, là, mes paniers de fraises se vident en arrière.
3: Ah, c'est sûr. C'est certain.
6: Ça n'a aucun sens, cette autoroute-là.
3: Ouais. Mais là...
6: Mais ils font quoi avec notre cash?
3: Ben, on le donne pour les batteries, on le donne pour des programmes.
6: Place,
3: on se le donne en salaire, on s'augmente des augmentations.
4: On le donne pour prendre 8 ans à élargir la vin.
3: Ouais.
6: Ça prend quelqu'un pour lui dire, là, les gars, réveillez-vous, là, mettez donc ça aux bonnes places, là.
3: Ben, moi, je lui dis, mais j'ai plus de voix. T'es-tu capable de continuer? Parce que,
4: honnêtement,
6: j'ai... c'est comme les petits villages, comme Neuville, là, qui va faire un terrain de pickleball dans le bois, là.
3: Ouais.
6: C'est qui a demandé ça?
3: Ben, c'est tes taxes, parce que toi, Neuville, là, ton compte de taxes est plus cher que moi à Québec.
6: C'est l'autre île. Hey, j'ai pas l'eau, pas l'égout, pas de trottoir, pas de lampadaire. T'imagines?
3: Ouais. Ouais. Mais on est rendu là, Patrick. On est rendu là. Tu sais, on est dans l'absurdité. On est plus absurde que l'absurdité. Comme dirait Forrest Gump.
6: Hein? Cabo, il faut que le monde se réveille, là.
3: Faudrait.
6: Ben, là, faudrait. Il va falloir.
3: Faut commencer par que des citoyens se présentent en politique pour essayer de faire changer les choses.
6: Ben
3: va
6: oui,
3: falloir qu'il y en ait un gros mouvement de gens qui aillent se présenter pour vraiment pas faire comme la madame de la CAQ à Laval des Rapides, là. Pas ben juste non, pour ben 4 ans, là. Va falloir travailler fort, plus que ça.
6: Ben non, plus ça prend un vrai, vrai, vrai changement, là.
3: Ben en plus, la 40, es-tu plate à rouler? Moi, te le dire, là.
6: Oh oui.
3: Moi, mon frère reste à Crabtree, à côté de Joliette. Quand c'est pas des polices cachés à faire du séchoir à cheveux couché en plein milieu des deux autoroutes, c'est plate. C'est plate, ah oui, cette autoroute-là. Il n'y a pas de cabane à piste, il n'y a rien.
6: Non, il est longtemps dans le bois, puis hier, il y avait 2 chevreuils effoirés à terre.
3: Ouais, il y en a tout le temps, des chevreuils effoirés.
6: Ben oui.
3: Ils sont assez tannés qu'ils traversent en avant des chars.
6: Ben oui, c'est ça, c'est des cas de suicide,
4: eux autres. C'est
3: 6 à 40. C'est plate. Ouais. Ah non, c'est plate. C'est le maudit trou de plate.
6: Non, ben, je vais te laisser
3: à regarde, Pat, je te remercie de faire ton travail de livreur de marchandises, en l'occurrence de fraises. D'ailleurs, c'est la fête de la fraise en fin de semaine à la fraisière Fauché. Puis, sais-tu quoi? Je vais appeler quelqu'un chez vous pour qu'on en parle en fin de semaine.
6: Oui, ben, je vais t'envoyer le lien qui a pris, là, il est déjà prêt.
3: Ah, bon, ben, parfait, c'est bon, ça. C'est la relève, bon. La relève des fauchés.
6: C'est la relève, exactement, c'est la relève. Un jeune fauché. Ils sont dégourdis, petits gars.
3: Ils sont pas fauchés en passant. Moi, te le dis, il y a ramasse de frappe.
6: Ah, ben, ça, regarde. C'est un truc
3: toi,
6: hein.
3: Salut, merci. Bye. Quand t'arrêteras d'une cabane à piste, tu penseras à moi.
4: Ben oui.
3: Salut. Même pas capable de mettre un miroir, il faut qu'ils mettent un morceau de stainless. Parce qu'encore une fois, les Québécois innocents, ils ont pété le miroir.
4: Ben oui.
3: Parce que quand c'est normal que quand tu vas dans une cabane à pisse, tu brises tout, tu cœur brises
4: tout. Ben, s'il y a personne qui surveille, on pète tout.
3: Ben oui.
4: C'est ça, au Québec, dès qu'il y a personne qui t'en regarde, tout est parfait.
3: Ça fait penser au bonhomme que j'avais pogné à chier entre la bolle et le mur au restaurant Le Top sur Boulevard Amel.
4: Tu m'as déjà compté ça une couple de fois, je
3: pense. Hey! Sérieux? Ça faisait plusieurs fois que je travaillais le jeudi puis le vendredi soir puis je ramassais du caca entre la toilette et le mur. Puis à un moment donné, ben là, je t'ai rendu un peu. Fâché de ça, de ramasser du caca, parce que c'est pas le fun de ramasser du caca d'adulte.
4: Non, mais non.
3: Mais là, moi, il est défoncé à la porte. Il est pogné, en train de chier entre les deux. Mon boss, il dit, tu vas payer peinture. Je m'en fous. Je vais arrêter de ramasser la merde. Ça me fait rien d'aller chez Canac chercher des peintures de bord de toilette.
4: Amène-les, là, tes 12 pièces de peinture.
3: Moi, te poursuivre. Il dit, je vais te poursuivre. Poursuis-moi, maudit. J'ai bien hâte de voir. Hey, monsieur le juge. Hey, le gars, là. Il a défoncé un coup de pied à la porte des toilettes pendant que je chiais entre la balle et le mur. Pouvez-vous lui déclarer une amende, s'il vous plaît? avec des frais pour atteinte à la vie privée et aussi des frais pour morale.
4: Vous allez avoir des frais pour chiage sur plancher.
3: Tabarnouche, bravo.
4: Un petit dernier pour la route?
3: Ouais, un petit dernier, OK. Oh. Allô, Radio X? Il est parti.
4: Oh!
3: Il est parti. Ben, c'est ça. Regarde, pendant la pause qu'on va faire, je vais te faire tirer parce que Ghislain vient de me dire ça au téléphone. Je l'ai rappelé pendant la pause pour régler les modalités des bracelets de mes filles parce que je vais acheter des bracelets pour mes filles. Puis, il m'en a donné un autre. Puis moi, ben, c'est ça mon genre. Il dit, tant que je te donne un bracelet carbo, non, je vais y donner aux auditeurs. Moi, je vais payer les miens. Je suis un gars de même.
4: Voilà.
3: Bon! Fait que 418-670-9098 par texto pendant cette pause, textez-moi le mot tracteur. Ça prend votre adresse courriel et vos noms. Évidemment, j'ai déjà le téléphone, c'est le fun. C'est la magie des textos. Puis je vais vous donner, pour quelqu'un qui choke pas, arrive-moi pas que t'as gagné un billet puis t'es pas venu. Parce que ça m'écœure. Viens! Puis gêne-toi pas, là, je vais avoir un gilet carbo. Pour être sûr que
4: facile à trouver.
3: Ouais, ouais, ouais, t'as le fun. À tantôt.
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19: Joe Dan, c'est les joueurs autonomes hier dans la Ligue nationale de hockey. Il y a eu beaucoup, beaucoup de stocks. Là, on rentrera pas dans tout le détail des résultats. Vous dire que du côté du Canadien, c'était relativement tranquille. On a signé Samuel Poulin, puis en gros, Demidov reste à Montréal pour les 8 prochaines années. That's it! À part de ça, ben, Joe Canada va vous parler des Blue Jays. Joe Dan, c'est Joe Canada, les Blue Jays qui ont battu les Mets hier 9-3. Tant qu'à être dans le baseball, disons-le, les Capitals sur la route ont gagné hier 1-0. Et Coupe du monde de soccer, ben, pas beaucoup de surprises hier. Les Américains, les Anglais et les Belges, ah, la belle frite, ont gagné hier. Aujourd'hui, on va surveiller d'autres matchs. Il y a le Portugal, entre autres, qui joue. On va voir également l'Espagne, qui sont les grands favoris de ce tournoi-là. Et le Canada, je vous rappelle, joue samedi. On aura l'occasion de s'en reparler demain. Joe Canada, c'est Joe Dan. Bon sport, mesdames, messieurs.
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3: Ah. Il reste pas grand temps, ce show-là, quand même. Et Louis, tu nous parles d'un sujet.
4: Oui.
3: Un sujet qui est encore une fois très délicat et polarisant. Moi, de mon côté, c'est tolérance zéro pour ça. Mais vas-y. Lâche-toi lousse.
4: Ben, c'est un gars qui était paru dans les nouvelles, là, il y a une couple de mois, là. Puis son histoire a repassé devant la justice tout récemment. Le gars, qui était un beau-père, là, qui avait une blonde...
3: La
4: qui,
3: job elle, que j'ai, là. Dans
4: avait une fille de 17 ans, tu sais. Fait qu'un petit peu plus vieille que tes préfères, mais exactement comme ça, là. Lui, à un moment donné, il va aux toilettes. Là, la toilette prépare son petit plan. Prend un iPhone, un cellulaire, cache le cellulaire dans la pile de linge, cellulaire qui est pointé vers la douche. Puis là, il prend l'iPad. Puis là, il cache l'iPad en arrière d'une fausse plante puis d'un petit jouet. Là, il met ça là, là. Puis là, un coup que son plan il est fait, il part le recording, ses deux appareils. Et puis, il se pousse. Il sort. Et là, il dit à sa belle-fille, hey, « Hé, c'est beau, c'est beau. » La salle de bain est libre. Tu peux venir prendre ta douche. Viens-t'en. Le champ est à toi. Fait que là, elle va là, ne soupçonnant pas son beau-père d'être un voyeur un peu dérangé, là, parce que c'est le chum à sa mère. Fait que, tu sais, elle doit le respecter un petit peu, là, mais là, à un moment donné, elle remarque que le cellulaire, il est dans la pile, là. Elle avoue que ça filme. Elle n'en fait pas un cas. Elle se dit doit avoir oublié son sel là, puis ça doit filmer par accident. Puis c'est là qu'elle remarque le iPad qui lui aussi est pointé vers elle, puis qui filme. Là, elle comprend ce qui se passe. Elle comprend qu'elle est en train de se faire filmer. Elle dit ça à son frère, il sac le camp, il s'en va chez des voisins. Là-bas, il appelle la police. Les voisins vont même confronter le beau-père en question la journée même.
3: Comme Robin dit, laisse-moi 2 minutes avec, s'il vous plaît.
4: Exactement. C'est à peu près ça qui se passe du voisin. Puis là, Le temps passe. Le lendemain, la police débarque pour faire une perquisition. Ils ont un mandat, tout. Veulent aller trouver l'iPad et le cellulaire. Bizarrement, les deux ont été complètement reset à l'état d'usine.
3: Ah oui, hein?
4: Oui. Tout est disparu. Il n'y a plus rien dans le cellulaire ni dans l'iPad, OK?
3: Il y a un cloud?
4: Ouais, mais non, tout est effacé.
3: OK.
4: Fait que là, le temps a passé. Ça a apparu devant la cour pour la première fois. Puis là, il est revenu devant la cour cette semaine. Et il en parlait un petit peu. Il essayait de se défendre, en fait. Et la twist qu'il a pris pour se défendre, moi, m'a complètement jeté sur le cul. Premièrement, tu sais, le fait que t'es tout effacé, puis que t'es réinitialisé, que t'es tout effacé les preuves, que t'es réinitialisé l'iPad puis l'iPhone, ça prouve que t'avais pas rien à cacher.
3: Non, c'est ça, là.
4: Parce que lui, ce qu'il dit, c'est là que ça devient complètement tordu, puis qu'on se dit, le gars, tu sais, il prend-tu le juge pour une épaisse, là? Il dit qu'eux autres, ils ont deux chiens. Lui, il a un chien, puis les enfants ont aussi un chien. Et il y a un des deux chiens qui, quand on regarde pas, allait chier dans la salle de bain. Il allait domper un petit crottin direct dans la salle de bain. Fait que lui, il dit que il filmait pour prouver que c'était le chien des enfants qui faisait ses besoins dans la salle de bain, puis pas son chien.
3: Ah oui, hein?
4: C'est parce qu'à un moment donné, prends-nous pour des valises, mais pas jusqu'au bout. Heureusement, la juge n'a pas été stupide. Elle l'a déclaré coupable de voyeurisme et il devra revenir là, dans les prochains mois
3: pour avoir sa sentence. C'est pas dégueulasse.
4: Mais tu sais, l'histoire du chien, là, à un moment donné,
3: tu sais, je vais te donner. Assume. Comment ça s'appelle? Raymond? Je sais pas son nom.
4: Son nom n'est pas divulgué à cause
3: qu'il est adolescent.
4: Exactement.
3: Ben oui. Il y a des magasins de ventilateurs. Hein. Tu peux aller voir tout ce que tu veux voir là. Ça s'appelle OnlyFans.
4: Ah, ouais. Aïe, aïe. Puis si tu veux pas payer, il y a comme un hub de roue pour ça.
3: Ouais. J'ai pas besoin de te donner les sites. Tu savais que sur Internet, 90% qui est utilisé sur Internet, c'est de la pornographie.
4: C'est de la faufoune.
3: Ouais. Fait qu'il te passera toutes les idées par la tête. Tout ce que tu veux t'imaginer, là. J'aimerais ça voir une chinoise avec une fourchette. Tout nu. Ben, tu vas la trouver, la chinoise avec une fourchette tout nu.
4: 100%.
3: C'est sûr que sur le web, il y a quelque chose qui a rapport avec une chinoise, une fourchette.
4: Ben, faites quoi avec la fourchette? C'est louche, là. Ça saigne, c'est bizarre.
3: Elle mange pas tes chinois.
4: Exact.
3: Bon. Non, c'est impardonnable. Moi, je vais te dire honnêtement.
4: C'est dégueulasse, hein.
3: Puis, il y a des règles. Il y a des règles qui sont non écrites, mais qui sont juste normales. Moi, j'ai deux adolescentes. J'en ai une de 16, bientôt 17. J'en ai une de 13. Les deux enfants, évidemment, il y a un code vestimentaire, même dans la maison. Je suis le gars, tu le sais, tu me connais. Je dénonce ça dans les écoles secondaires. Je vais chercher mes préfabriqués. Il y a des filles qui sont moins habillées à l'école secondaire que quand je vais prendre une petite canette au Motel Carole.
4: À Brou-Bouf.
3: Ou à Brou-Bouf. Il y a des. Tu
4: sais,
3: à un moment donné, là, tu t'en vas chez Lady Marianne, les filles sont plus habillées là qu'à l'école secondaire. Donc, il y a une règle dans la maison. Un top, une bretelle spaghetti, aucun problème. Mets-toi un top en dessous. Moi, j'ai pas besoin de voir tes pompons. Ça m'intéresse pas.
4: Ben, c'est bien normal, là. À un moment donné, quand tu habites avec d'autres mondes,
3: ben,
4: c'est le savoir-vivre, là.
3: Comment? C'est normal. Mais tu sais, c'est même pas un enjeu chez nous, là.
4: Mais non.
3: Les enfants se respectent.
4: Puis dans cette maison-là, c'était pas un enjeu non plus. Au point que le beau-père, pour avoir satisfait sa soif de pédophile, là, carrément, là, a dû mettre essayer de la filmer en cachette. Je trouve ça complètement dégueulasse. J'espère que la blonde de ce gars-là le sacrait là, puis pas à peu près.
3: J'espère que oui.
4: Mais c'est parce que des fois, des histoires de même, là, c'est « Non, non, je te jure, chérie, c'était pour trouver le chien. »
3: Ah, c'est pas ce que tu penses. Elle cherchait le chien.
4: Quel chien chie dans sa
3: douche. Surtout qu'avec, il dit à sa belle-fille « OK, là, la douche est libre. »
4: En plus.
3: Ah, c'est dégueulasse. Merci, Louis Gauvin.
4: Merci à toi.
3: C'est déjà fini,
4: non,
3: ça?
4: Non, on revient dire bye-bye.
3: Ah ouais? Parce que là, François Garnier-Pi, quand il apporte.
4: Bon, si tu veux, on peut y laisser un bloc de plus, là, mais d'après moi, il serait content qu'on passe nos pubs.
3: OK.
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5: Tu sais que rendu là, il aurait pu dire le gars que c'est le chien qui a tout effacé?
6: Ben, pourquoi pas?
5: Hein?
6: Tant qu'à être deep dans le mensonge de même. Là.
5: Mais là, écoutez, madame la juge, là, moi, les vidéos et tout ça, je sais pas c'est quoi. Là, c'est le chien qui a parti ça, c'est le chien qui a arrêté ça.
6: Ouais, Fido est bien techno. Là.
5: Fido? Ben oui, justement, madame la juge, je suis abonné à Fido.
6: Il vous parle, vous voyez bien.
5: Merci, Louis Gauvin. Il en reste une cette semaine?
6: Oui, monsieur.
5: Ce soir, ce sera ligne ouverte sur l'automobile dans le Carbo Show avec Mélanie Paré. Et là, je vous laisse au bon soin de Maxime Lacasse, je sais pas si ça dit quelque chose.
6: C'est le gars avec la barbe?
5: Ouais.
6: Ok, ouais.
5: Barbu, lunettes, là, pis tout.
6: Louche un peu.
5: Pas mal tout le temps de tuque sur la tête, même aujourd'hui.
6: Ouais, même à 30, et ça tuque.
5: Tu sais, c'est ça, là.
6: Tuque son manteau de poêle.
5: Ouais. Puis Garrier Pie, François?
6: Oui.
5: Oui.
6: Oh, lui, je le connais.
5: Ouais, oui.
6: C'est le gars qui fait du bike.
5: C'est le gars qui a fait du bike, mais c'est le gars aussi qui a fait un tour d'F18.
6: Ouais.
5: C'est un collectionneur.
6: Le meilleur collectionneur
5: de bâtons de hockey des Nordiques. Ouais. C'est celui qui va dire le mot nordique dans une phrase que tu t'en attends le moins.
6: Oh,
5: salut, Minou, c'est beau ce string-là. Ouais, les Nordiques vont venir peut-être.
6: Hey!
5: Hein?
6: Hey!
5: Je te l'ai dit.
6: Veux-tu un enfant? Oui. Voilà.
5: Ben, garde, amusez-vous parce que c'est JC Ouellet et le midi en vacances et nous, on se voit, c'est ça, ce soir. C'est au revoir.
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9: Un homme louche qui avait placé des caméras dans sa salle de bain pour filmer la fille de sa conjointe a été déclaré coupable de voyeurisme. L'homme avait placé un téléphone et une tablette cachés dans la pièce avant de dire à la fille de 17 ans que la salle de bain était libre. Aussitôt arrivée, elle a remarqué le reflet bizarre du téléphone qui enregistrait, puis celui du iPad dissimulé dans le décor, iPad qui filmait lui aussi. Elle réalise alors ce qu'il se passe, contacte son frère avec qui elle a quitté la maison et appelé les autorités. Le lendemain, la police vient avec un mandat, mais bizarrement, le téléphone et la tablette ont été réinitialisés à l'état d'usine. Pour sa défense, l'homme dont l'identité n'a pas été dévoilée pour protéger la victime a dit que c'était pour filmer les chiens qui viennent

0: faire leurs besoins dans la salle de bain. Il n'aura pas leurré personne. Coupable! La Maison-Blanche a annoncé hier qu'ils ne signeront pas l'accord de libre-échange entre le Canada, les États-Unis et le Mexique. L'accord signé initialement en 2020 prévoyait un renouvellement de 16 ans au plus tard le 1er juillet cette année, mais avec ce refus de Trump, l'accord est donc prolongé d'année en année.
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3: Un peu de guitare électrique, ça veut dire que c'est l'heure du midi. D'habitude, c'est JC Ouellette qui se présente au micro avec Patricia Paquin.
4: Patricia Paquin.
3: J'ai dit ça, hein, Patricia Paquin?
4: Mm-hmm.
3: Je pensais Patricia Vincent.
4: Ton chum est un excellent cuisinier.
3: Bon, midi tout le monde, c'est Gary qui s'installe. En fait, c'est 98% du Gary, parce que je dois t'avouer que j'ai pas si bien dormi aujourd'hui.
4: Ah non, comment ça?
3: Je suis encore en délai. Mais étant donné que je suis jouxté avec le beau Max, l'excellent Maxime, ça devrait bien aller jusqu'à 15h. Merci de s'intoniser le 98.1 Radio X. C'est H-O-I-F-M en direct de la Grande Allée. On est bien content d'être là. Je sais pas si t'es dans le même feeling que moi, mais j'ai un peu l'impression d'être lundi matin ou lundi midi.
4: Ah, je suis tout mêlé, moi.
3: C'est comme si j'avais eu un week-end d'un jour, puis là, je me retrouve encore. Là, je comprends pas trop ma semaine.
4: Mes poubelles passent le lundi. J'ai sorti ça le matin.
3: Pas vrai?
4: Mais elle est raide.
3: Bon, ben, s'il y a quelque chose à dire, on est très à l'écoute, en fait, de vos commentaires au 418-670-9098. Si vous avez envie de participer à l'émission, nous saluer, dire qu'il y a quelque chose dans la circulation, peu importe, on sera là toute l'heure du midi pour, ben, vous aider, en fait, en ce beau 2 juillet. L'été est vraiment installé, hein? T'as-tu remarqué ça cette nuit, comment il faisait chaud?
4: Ben, je m'en allais là. C'est-tu pour ça que t'as mal dormi?
3: Ben, un peu.
4: Ouais?
3: Ben, un peu,
4: ouais. T'as pas climatisé?
3: J'ai
4: quand même
3: Non, j'ai pas de climatisation, moi.
4: Ouais, qu'est-ce que tu fais là?
3: Ben, je vis
4: t'es conscient que c'est pas tant cher, hein?
3: Ouais, mais je veux dire, c'est comme 3 jours par année qu'on en a vraiment besoin.
4: Et ça vaut à peine, man.
3: Mais je m'en suis rendu compte cette nuit.
4: Ah oui, c'est un 200 pièces bien investi juste pour 3 jours par année.
3: J'ai entendu un petit garçon là directement dans le divan avec sa mère, là, qui aux alentours de 2h du matin, trouvait qu'il faisait encore trop chaud. Moi, j'ai un petit garçon, puis il y a juste 62 jours. Hein, ça fait que la façon de s'exprimer, c'est loud ou super loud. Puis, après le biberon, il n'était pas calmable. Donc, on a compris qu'il était, il avait chaud.
4: Accablé par la chaleur.
3: On l'a mis en couche et il s'est rendormi finalement.
4: Ouais, j'imagine que pour un bébé, ça doit être rough, là, cette température-là. Déjà, pour nous autres, là, quand il fait 37, couché dans le lit dessus, juste à être couché, c'est rough. Là, pour un bébé qui comprend pas ce qui se passe, dans quel monde il est concrètement, j'imagine pas, là, ça doit
3: j'ai
4: être déstabilisant.
3: J'ai pas eu 47 bébés, mais j'ai comme remarqué qu'il était comme un peu en dormance.
4: Ah ouais?
3: J'ai comme mis en mode veille.
4: T'as mis de la vodka dans son biberon ou...
3: Gin.
4: Oui, c'est un truc comme un autre.
3: Mais non, puis c'est comme un téléphone cellulaire, tu sais, qui voit qu'il est low bat, là. Ça fait qu'à un moment, il se met comme en dormance, l'écran est moins lumineux.
4: Il est en mode veille.
3: Fait que, puis il suffisait d'aller faire un petit tour en char avec l'air climatisé pour que le petit gaillard ait le goût de crier à plein poumon. Donc c'était vraiment.
4: Mais j'en reviens pas, t'as pas de clim. Tu parles de 3 jours dans l'année, mais ah, tu raccourcis, là, c'est plus 3 semaines dans l'été, là, où t'en as vraiment besoin. Moi, hier, là, man, j'ai eu fret.
3: Tellement il faisait.
4: Ah ouais, moi j'étais dans mes couvertes. Ah, oh, j'ai un peu froid, chérie. Non, il faisait 17 dans la chambre.
3: Non, je suis pas.
4: Ambiance frigidaire à bière.
3: Toi, t'habites dans une, j'imagine, une construction récente.
4: Oh non.
3: Non.
4: Oh ben non,
3: Non, mais ma maison, elle a plus de 100 ans, là. C'est pas la plus isolée de la côte de Beaupré. Puis je pense que. Je sais pas, j'ai jamais pensé vraiment climatiser cette maison-là.
4: Es-tu plus jeune ou plus vieille que Jeannine Citeau?
3: Quel âge avait Jeannine à son décès?
4: Je sais pas.
3: Bon, en tout cas, mettons 1900. Ça fait 126 ans, ça?
4: Ah oui, OK. Ah, OK. Et ouais, définitivement plus vieille que Mme Suteau.
3: Oui.
4: Fait que ça doit pas être à tanche partout.
3: Nulle part.
4: Ah non, ouais.
3: Nulle part, ou à peu près. Pas de problème avec ça. Juste te dire, il y a des choses qui sont arrivées cet avant-midi. Je le mentionne comme ça parce que, bon... À Radio X, on est un peu concerné par ce qui se passe en politique québécoise, mais aussi d'autres sujets. On vous a tricoté quand même un show assez léger aujourd'hui, assez trippant, assez amusant. Mais juste vous dire que quand même, on a quand même confirmé ce matin que Christine Fréchette allait se présenter dans Trois-Rivières.
4: Hey, elle on qui, est
3: heureux. Là, tu trippes. Hein? Elle a donné un point de presse ce matin. Je sais pas si tu as pogné ça. En fait, elle a donné 2 points de presse.
4: Ah oui?
3: Elle a annoncé plusieurs millions, là, en fait, là, 10-12 millions, en fait, encore des annonces là, qu'on peut chiffrer. Puis elle est revenue, en fait, une demi-heure plus tard, à un endroit différent pour confirmer qu'elle sera là. Parmi les arguments derrière cette motivation-là à se présenter dans Trois-Rivières, le fait d'être plus près de l'Assemblée nationale, je pense que ça a été presque dit, mais c'est surtout de se rapprocher de ses parents. Et j'ajouterais peut-être que dans le cadre d'une défaite, ça serait plus le fun d'être avec ses parents que dans le fin fond de Montréal. Je sais pas, j'ai pas checké sur Québec 125 si elle avait des chances de remporter sa Trois-Rivières natale. Mais bon, sachez que elle sera là pour tous les trifluviens. Puis on les salue d'ailleurs, vous êtes les auditeurs de Radio X à Trois-Rivières, on les écoute beaucoup.
4: Les annonces qu'elle a fait, ça s'inscrivait dans son enveloppe de 250 millions, c'est ça, hein?
3: Trop pas, comme dirait ma fille.
4: Parce qu'elle a déjà supra-méga busté. Tu vois, selon Québec 125, qui est toujours pas à 127, là, j'imagine que ça va venir avec le temps.
3: Ouais.
4: En 2022, la CAQ, ben, tu sais, c'est sûr que là, on était dans la vague bleue post-pandémie. Elle avait passé avec 50,8%. Donc, c'était assez incroyable. Et pour l'instant, les projections mènent le PQ gagnant avec 32%. La CAQ est deuxième avec 28 et les libéraux sont troisième avec 15%.
3: Puis on a appris du même jet ou à peu près qu'il y avait une autre députée caquiste qui se retirait de la prochaine élection. J'ai même pas noté son nom tellement c'était une page.
4: Ben oui.
3: J'avais jamais vraiment vu. Je regarde, ok, une autre. Mais c'est surtout le chiffre que j'ai retenu. 34 des 78 caquistes qui n'avaient pas déjà levé les feutres ont annoncé qu'ils ne se représentaient pas à nouveau. Donc on a vraiment... On aura vraiment un nouveau portrait en politique québécoise à partir de l'élection prochaine, à partir du 5 octobre prochain.
4: Ben bon, on veut plus y voir. Non, mais qu'ils partent. Le bateau coule anyway, là. Il y a trois corps qui n'ont pas de flotte. Fait qu'il y en a qui vont se ramasser au fond et ils vont faire d'autres choses. C'était Anne Taillane qui est partie. D'ailleurs,
3: ouais, merci de
4: ce matin, je lisais l'article et je me disais... Ben, c'est curieux. Jamais entendu parler de cette femme-là.
3: Quel est son bilan, cette femme-là? Je veux dire, dans son comté, sûrement qu'elle a un bilan exemplaire.
4: Elle avait une chaise réchauffée à point à l'Assemblée, man. Toujours très chaude. Elle était assise dessus, faisait pas grand-chose. Il y a beaucoup de backbenchers comme ça, dont on n'entend jamais parler, qui sont peut-être utiles. Ils font œuvre utile dans leur comté, mais sur la scène nationale, mettons, on n'entend jamais parler. Elle, Anne Taillane, honnêtement, là, si tu m'avais dit que c'était une super-héros dans une bande dessinée Marvel, je t'aurais peut-être cru. Un nom de même. Madame Anne Taillane, on dirait qu'elle a des tentacules, ils vont y pousser dans le dos.
3: C'est une vilaine des Avengers.
4: Ouais, c'est ça.
3: Donc, on en reparlera un peu plus tard dans mon bloc, là, aux alentours de 13h15, j'imagine, où j'ai les cas de Christine Fréchette qui va parler de cette annonce aujourd'hui, là, l'accès à la propriété. Des gens comme toi là, qui n'ont pas acheté leur maison au bon moment, c'est-à-dire quand tu avais 8 ans, qui devront se fier au gouvernement pour acquérir une résidence. La relance du PEC, c'était un matin, hein, le programme... c'est quoi, non, le programme?
4: Programme Expérience Québec.
3: Merci. Donc, le programme Expérience Québec, c'était relancé ce matin. J'ai entendu Maître Maxime Lapointe à RDI être un peu déçu quand même parce que ce qu'on a vécu ce matin pour les immigrants qui veulent officialiser leur séjour ici, ou plutôt leur lieu d'attache, leur terre d'attache à tout jamais, c'est-à-dire le Québec ou le Canada, on a appris que ce matin, le site a planté.
4: Arima rime pas,
3: un peu comme ça clique, là. Il y avait peut-être trop de gens qui ont sollicité en même temps un mot de passe ou peu importe, une information quelconque. Donc, c'est un échec relatif ce matin pour la relance du PEC. Et on souhaite bonne chance à tous les gens qui avaient pas dormi de la nuit en se disant « faut que je sois le premier à... » C'est comme des billets de Taylor Swift, hein?
4: Ah oui, en ligne, hein, sur Ticketmaster,
3: t'attends. Ah oui, on va-tu l'avoir, notre citoyenneté canadienne? Ben, en tout cas, j'ai une autre fenêtre là, pour Taylor Swift. Peut-être qu'on va avoir un des deux. Parlant de Taylor Swift, c'est sûr que c'est le sujet mondial. On s'éternisera pas là-dessus. Moi, contrairement à toi, je l'aime bien, Taylor. Ouais. Toi, je pense que t'aimes mieux son joueur de son ami.
4: Aucun des deux. Aucun des deux. Ah ouais, je pourrais vivre dans un monde où il n'y serait pas, puis je serais très heureux.
3: Bon, on a pris. Pour les gens qui aiment ni Taylor Swift, ni Kelsey Travis, son nom, je le sais même pas.
4: Travis Kelsey.
3: Moi, le football américain, wesh. Je me remets au hockey, là, une étape à la fois. On a appris, en fait. Moi, j'aime le Madison Square Garden. Es-tu déjà allé?
4: Je suis jamais allé.
3: Pour vrai?
4: En fait, j'ai une histoire quand même pas pire. J'avais acheté des billets d'un gars qui faisait, comment on appelle ça, du scalping?
3: Ben, d'un scalper.
4: Un scalper, voilà.
3: Un revendeur.
4: C'est le bon terme. J'achète ça, 160 bidous américains dans la rue. On arrive pour rentrer dans le Madison.
3: En avant du Madison Square Garden.
4: Oui, c'était une game des Rangers qu'il y avait ce soir-là. Puis
3: ont-tu gagné?
4: Ben, l'affaire, c'est qu'on rentre dans le lobby, tout heureux, tout pimpant. J'étais avec mes chums du 91-9 dans le temps que je travaillais à Montréal. On rentre là, yes, on a eu des billets de dernière minute pour voir la game. On arrive pour scanner le billet. Faux billet.
3: Mais voyons donc.
4: Hey man, on était heureux.
3: Là, t'en ressors dehors, il est où le...
4: Oui, on l'a cherché, jamais trouvé.
3: Mais non, il a fait sa soirée, là.
4: Il a pris jambe à son cou, puis bye-bye, il était parti.
3: Les Canadiens, Québécois, ils n'ont même pas regardé l'autre bord s'il y avait le logo de la marque de bière.
4: Hey, fait... 5 gars, à peu près, on a brûlé 1 000, drais là, pour rien.
3: Mais New York, il y a moyen de se faire vider les poches assez vite. Hein?
4: Assez rapidement. Toi, t'es-tu déjà allé?
3: Je suis déjà allé au Madison Square Garden. Je suis allé voir les Rangers de New York pour le 500e but de Mark Gartner. J'étais là, je ne savais même pas que ça allait être son 500e but. Mais l'arena est devenue comme électrique. Là. J'avais rarement vu une ambiance aussi spectaculaire, même à Québec, même à Montréal. Puis ce que j'ai retenu surtout, c'est que Mark Messier, qui jouait à l'époque, ça dit l'année de la game, là. Mais il sortait avec Madonna dans le temps. Imagine comment ça fait longtemps. Mark Messier, dès qu'il embarquait sa glace, tout allait plus vite. Tu sais, quand t'es présent lors d'un match, c'est pas du tout la même vision que sur la télévision. Donc, on le voyait, là, dès que Marc Messier arrivait sur la glace, tout s'accélérait. Je vous rappelle quand même que les Oilers d'Edmonton ont gagné une Coupe Stanley sans Wayne Gretzky avec Marc Messier. Ça donne l'esprit. Mais pour revenir au
4: Madison... Ça, c'est le gars des Boys, ça?
3: Non.
4: Ah, c'est l'autre.
3: C'est le gars dans la petite vie, là.
4: Ah, okay. C'est ça, dans la petite vie. C'est mon match.
3: C'est Régent, là, lui, qui parle de lui à troisième personne. Là. Moi, j'ai le dos de Mario Lemieux, mais j'ai juste son dos. Bon, on fait une petite joke de Régent, de petite vie, mais tout ça pour dire que le Madison Square Garden, comment ça coûte, tu penses, toi? Parce que je sais que t'es en amour ben raide avec ta blonde actuelle et que...
4: Ben oui, le gars a de la misère à acheter une maison, on va louer le Madison, Jerry.
3: Non, mais comment ça coûte, louer le Madison Square Garden?
4: OK, je te donne un ballpark. Mettons, c'est entre la journée, tu parles?
3: Mais ils l'ont loué trois jours, fait que je sais pas si c'est
4: okay,
3: les autres...
4: OK, coût total?
3: C'est comme dans Charlevoix, la troisième nuit est gratuite.
4: Y a-tu un rabais de Taylor?
3: Je pense pas qu'il y a de rabais, parce que c'est quand même assez chiffré. C'est trois jours?
4: Ouais, j'irais avec 3,5.
3: 3. Mais d'après 3? Moi, ils vont avoir un petit extra de 0,5 quelque part. Là. Ils vont avoir des frais fixes qui n'ont pas été fixés ouais. auparavant.
4: Hey, 3 millions.
3: C'est 1 million par jour.
4: Presti.
3: Ouais, mais c'est ça que ça coûte. Le Madison Square Garden, c'est l'aréna le plus connu au monde. C'est leur slogan.
4: Mm-hmm. Effectivement, mais ça démontre à quel point ces gens-là vivent pas dans le même monde que nous.
3: Non. Ce soir, ou plutôt demain soir, il y aura une espèce de petit cocktail avec une centaine d'invités. C'est quand même, moi, mon mariage, je sais pas si un mariage il y aura un jour, là. J'aime assez pour ça, mais je me demande si j'ai assez d'argent surtout. Qui va chanter au mariage de Taylor? Stevie Nicks.
4: Ah ouais.
3: Imagine. Ouais. Juste ça, ça me donne le goût d'être là.
4: Comment ça coûte juste ça aussi?
3: Ben,
4: c'est-tu gratuit, tu penses?
3: Je sais pas si on paye quelqu'un qui chante à notre mariage quand c'est notre ami qui est, puis ces deux personnes-là sont fucking riches.
4: Exact.
3: Stevie Nicks a vendu tous ses droits là, il y a pas si longtemps, genre 160 millions, tu sais, il a fait une folie là.
4: Ça se fait peut-être en présence, à un moment donné, je vais partir en tournée, tu viendras faire ma première partie, Taylor.
3: Tu viendras faire une tournée avec moi.
4: Ouais, peut-être.
3: Donc, c'est ça. Toute la fin de semaine, il y a des activités, il y a de la sécurité aussi, puis ceux qui se demandent pourquoi elle a pris le Madison Square Garden alors que le centre Vidéotron était vraiment libre. Oui, et vraiment libre, ça vous aviez raison, mais c'est parce que c'est facile de maîtriser, en fait, de faire un enclos de sécurité au Madison Square Garden. La preuve, Donald Trump y va à l'occasion. Il y a une clôture, en fait, il y a vraiment c'est paramétré pour que ça soit sécuritaire. Souhaitons qu'il n'arrive rien pour ce mariage-là, parce qu'il y a à peu près la moitié de la planète famous qui va être là, les joueurs des équipes pour lesquelles Kelce Travis joue, mais aussi d'autres chanteuses et des pop stars là, qu'on aime. Peut-être pas tant Ed Sheeran, c'est pas le mien, là, mais bon, il y en a sûrement d'autres sur la liste. Selena Gomez, je l'ai pas.
4: Ouais, la fille de Disney.
3: Fille de Disney, mais ouais. Tu bon...
4: L'ex à Justin Bieber, ça se limite à peu près à ça, ce que je connais d'elle.
3: Je pense que t'en connais plus que moi sur toute cette gang-là. Donc, on aura sûrement des images parce que il y en a qui disent que les cellulaires sont interdits, mais je pense que ces gens-là, sans cellulaire, n'existent pas.
4: 1000 invités. Au total?
3: Ouais.
4: Puis ça sera pas télédiffusé, ça, ça me surprend.
3: Ça va être sur la glace aussi, parce qu'il y a quand même 21 000 sièges qui seront vides ou à peu près.
4: On va faire ça en patin?
3: Une bonne question, c'est sur Ice Capade Style.
4: Et mais, ça serait bon aussi.
3: Mais moi, je pense que ce mariage-là, puis là, on va changer de sujet parce qu'à la messagerie, je vois qu'il y a du monde qui aime mieux Slayer que Taylor. Ne serait-ce que les photos, tu sais, moi, j'ai une blonde, là, j'ai une mère, j'ai une sœur, j'ai une fille, je sais quoi des filles, là, on veut toutes voir la robe. Tout le monde veut voir la robe de Taylor Swift. Ta face
4: tout le monde.
3: Ta face me dit que non.
4: Pas
3: là.
4: Moi, je suis pas dans cette équipe-là.
3: Mais les photos de la vente des photos de la robe de Taylor,
4: ouais.
3: D'après moi, va payer le mariage. Le Paris Match, tous les magazines prestigieux veulent avoir la photo de Taylor en robe.
4: Mais ça, il y a encore du monde qui paye pour avoir ces photos-là.
3: Vas-tu se marier en blanc? Hein? Tu sais, c'est des questions que toi, tu te poses pas, là.
4: Non.
3: Mais la...
4: Toi, tu te poses ça comme question?
3: Mais si j'étais abonné au lundi, là, encore, là, ce serait pas mal la question que le rédacteur en chef du lundi se poserait.
4: Et que dire de l'éco-vedette?
3: Comment qu'on va faire pour avoir une photo de Taylor avant tout le monde avec sa robe de mariée? Tu croperas le joueur de baseball ou football, là, qui est à côté. Nous, ce qu'on veut, c'est la robe.
4: Parce qu'à seconde où elle est diffusée sur Instagram, ils ont pas besoin de payer pour la prendre, mais là, t'as pas l'exclusivité. Et puis le monde va tellement vite aujourd'hui que ça va futant dans 2 secondes. Si quelqu'un la prend en photo, ça sera
3: moins
4: sur le
3: web. C'est l'exclusivité puis qui met ça sur ses réseaux sociaux, les Paris Match Instagram, ben ça va être eux la première à l'avoir souligné. Tu comprends cette photo-là? Donc, il y a, d'un point de vue journalistique, il y a présentement une course à cette photo-là. Quelle couleur va être la robe de Taylor? Qu'est-ce qu'on va chanter? Qui sont les invités surprises? Tu sais, Paul McCartney dans la foule, là. Ça se peut qu'il se lève et qu'il décide de chanter Let It Be.
4: Ben
3: Let
4: oui.
3: It Be.
4: Ah,
3: mais
4: oui.
3: Tu sais, d'habitude, dans un mariage, tout le temps, genre, un chanteur que tu connais pas qui chante Let It Be. Let It Be. Là, c'est vraiment Paul.
4: Ça serait malade, là. Acceptez-vous d'apprendre Travis pour époux. Let it be, let it be. Mais je sais pas. Écoute, moi, ça, honnêtement, je trouve qu'on perd la tête avec ces vedettes-là. On les met sur des pédestals, puis je respecte ceux qui aiment ça. Là. Je te respecte, toi, d'ailleurs, après ma barre.
3: Ouais.
4: Mais ça me fascine la culture que autour de ça, tu parles des photos obtenues peut-être par Image, là, ou
3: moi,
4: le quotidien.
3: Moi, je suis journaliste. Je le sais, la mouvance qui occupe présentement là, ces différents médias-là, là, c'est... Il faut couvrir ça. On n'a pas accès au lieu. Comment est-ce qu'on va être les meilleurs?
4: Mais de payer pour des photos, on n'a pas ça dans notre culture ici. Au States, ça se fait beaucoup. Ben en oui. Europe, ici.
3: En Europe, encore plus.
4: Au Québec, en tout cas, j'ai pas dans mon livre à moi connaissance d'une histoire où quelqu'un a payé un montant X assez énorme pour obtenir une photo en exclusivité. Peut-être.
3: Le mariage de Céline avec les chameaux.
4: Ouais.
3: Ça avait scoré fort. Ouais. Le mariage de René Simard. À l'époque, là, t'es vraiment trop jeune, là. Ah, mais il y avait eu un album souvenir qui s'était vendu genre 9$, là. À l'époque, c'était beaucoup d'argent. Mais tout ça pour dire que ça dépend de qui se marie, là.
4: Ginette
3: mais...
4: avec Mom.
3: C'était pas Mom, son. Ginette était juste là pour chanter.
4: Ouais, c'est ça. Mais t'es là pareil. Il y a eu des photos.
3: Mm-hmm.
4: Ils ont-tu payé pour ça?
3: Je sais pas. Je manque de détails.
4: J'aurais payé pour ça, moi. D'ailleurs, sa fille a sorti un livre, Mom.
3: Oui.
4: Ouais, ça a l'air excellent. Je l'ai pas lu. Faudrait peut-être l'inviter en entrevue.
3: Ça, c'est un bon. C'est une bonne perche à tendre. J'aimerais ça parler à la fille de Mom Boucher. Pour la fête des pères, on a manqué notre coup. Mais ce serait normal qu'elle aime encore son père. Je veux dire, c'est son héros à elle. Là.
4: Ben, c'est son père.
3: C'est celui qui a mis des Hells dans des sleeping bags, là, pour certains. Mais pour d'autres, c'est... En tout cas, quand c'est ton papa, c'est difficile de tourner la page, à moins qu'il ait été vraiment salaud. Aimes-tu ça, toi, les chauves-souris? Ah, j'avais même quelque chose de prévu, regarde.
4: Dans le style Batman?
3: Ouais, attends une seconde, je vais faire Edit Asset.
4: Prends ton temps.
3: Cocher actif.
4: Oui, ça serait mieux.
3: Enregistré.
4: Lâche pas.
3: Ferme.
4: On est long, tata.
3: Oh yeah! T'as-tu écouté le film que je t'avais demandé d'écouter?
4: Je l'ai pas écouté, je l'ai pas trouvé. Il était pas sur Netflix, ni sur Disney, ni sur YouTube.
3: Trop bon. Je vous rappelle que, j'allais dire vendredi dernier, mais mardi dernier, j'ai proposé à mon comparse de l'été, Max, de regarder Lego Batman, probablement le meilleur film de Lego, ou du moins un des meilleurs films que j'ai vu dans les dernières années. Mais j'aimerais te parler de chauve-souris, pas de Batman, là, mais de chauve-souris. Il y a quelque chose dans l'actualité qui a vraiment attiré mon attention. C'est un texte qui a été publié ce matin par l'agence QMI dans le journal. C'est réveillé par une chauve-souris sur le visage les jours qui ont précédé la mort d'un garçon de 11 ans atteint de la rage en Ontario. Un petit gars de 11 ans qui est mort de la rage, qui a pogné ça sur une chauve-souris.
4: Ah, non.
3: Comment ça se peut tout ça, là? On manque de détails, évidemment. Là, l'agence QMI n'a pas fourni 11 feuillets pour qu'on puisse en apprendre à l'infini sur ce triste dossier, parce que c'est bon, c'est la mort d'un garçon de 11 ans. Il n'y a rien de plus triste que de décéder à cet âge-là. Mais quand même, c'est arrivé en 2024 en Ontario. On peut en parler aujourd'hui à Radio X. C'est un enfant, en fait, qui avait une chauve-souris s'était déposée sur son visage.
4: Pendant qu'il dormait. Oui, on a.
3: Et bon, le papa avait capoté ben raide, avait même capturé la dite chauve-souris grâce à une marmite avant de la relâcher dehors. As-tu déjà capturé une chauve-souris?
4: À la marmite, non.
3: À la marmite, non.
4: Avec un sac et tout autre objet, ça m'est jamais arrivé.
3: Tout
4: genre...
3: sur lance-flamme, là.
4: Non, mais je pense pas que j'ai déjà été en contact avec une chauve-souris, toi.
3: Ben, moi, j'ai déjà eu dans mon appartement, là, dans le quartier Saint-Jean-Baptiste. Quoi? Puis là, il fallait la faire sortir. Puis là, ben, on a ouvert les lumières, ce qu'elle déteste là, au plus haut point, pour finalement lui proposer à coup de balai d'en face de sortir par la fenêtre.
4: C'est
3: ce qui avait marché, oui, oui.
4: Ah oui, la violence à tout prix.
3: La violence à tout. Mais c'est sûr que quand ta blonde crie, là, beaucoup, mais ça motive un homme de sortir l'animal en question.
4: Une chauve-souris, tu travailles avec ça d'en face. Honnêtement, moi, je dors plus là, pendant les 6 prochaines années.
3: Mais écoute,
4: ça va prendre des pilules.
3: En fait, il n'y avait pas eu de contact direct, en fait, selon le papa à l'époque. Là. Puis l'enfant n'avait pas consulté un médecin suite à ce contact-là avec la chauve-souris.
4: Mais il y en a un ou il n'y en a pas eu?
3: Ben, il y en a eu un sur le visage, mais tu sais, c'était pas clair. Là, est-ce
4: c'est direct, ça, comme contact?
3: Oui, oui, je sais, mais bon, quand on est arrivé à l'hôpital, on a cru que ce n'était pas, en fait, la rage.
4: Okay.
3: Qui avait été parce que le petit garçon est décédé 17 jours plus tard de la rage. Et au quatrième jour de son hospitalisation, on a compris que c'était pas l'herpès gingivastimatite, mais bien la rage.
4: Il y avait diagnostiqué l'herpès à la base?
3: Ouais.
4: Erreur de diagnostic.
3: Mais parce qu'il y avait des ulcères aux gencives, légère atteinte nerveuse du côté droit. Il y a comme jamais de la joue. Puis là, on s'est dit, bon, mais ça, c'est une infection virale. C'est un type d'herpès qui s'attaque comme ça aux enfants comme aux personnes âgées. Puis bon, ça, c'est en lien avec le toucher de quelque chose. Mais finalement, non, c'est vraiment la chauve-souris qui était rageuse et qui a donné la mort à ce petit garçon-là. Là, bon, c'est sûr qu'on se pose des questions. Est-ce que les médecins ont bien fait? Assurément pas. Et il y aura enquête, en fait, poursuite et tout. Là, on a bien compris ça. Mais depuis 1924, donc plus de presque une centaine d'années, le Canada a recensé 28 cas de rage qui ont engendré la mort chez des Canadiens. Puis je voulais compléter en disant, à un moment donné, je revenais d'un party de sondage. Moi, j'ai pris l'habitude d'aller au party de sondage avec mon véhicule automobile et de mettre mon vélo dans le coffre et de revenir un peu chaud d'ail en bike. Je ne sais pas si c'est légal, je sais que c'est pas légal, mais au moins, c'est plus prudent que prendre ma voiture tueuse d'humain. Donc, moi, souvent, je me fais un petit parcours un peu bucolique. Là. Je me souviens, on était sur Pierre-Bertrand. C'était dans quel endroit, ce party-là?
4: Harley-Davidson, Prémont.
3: Exactement.
4: Ouais.
3: Et moi, j'habite pas loin, Château-Richer. C'est une petite balade de bike. Aux alentours de minuit et demi, 2h du matin, ou je ne sais trop. Je reviens chez nous, puis là, ma lumière, tu sais, entre les chutes puis la côte de Beaupré, il y a comme un moment où il y a une piste là, t'es vraiment tout seul au monde. Là. Ça serait là que je me ferais attaquer par un ours, je serais pas surpris. Et à un moment donné, il y a une espèce de masque qui commence à apparaître dans mon juste en avant de ma face.
4: Un masque qui flotte.
3: Une espèce de masse flottante. Puis moi, je venais d'éteindre ma lumière en me disant je vais économiser mon énergie.
4: Ben
3: et oui.
4: Oui,
3: je me ferais pas frapper par un char sur une piste cyclable sur le bord de Beauport. Puis là, à un moment donné, la masse s'approche comme ça, puis paf! Juste avant que la chauve-souris me frappe au casque, j'ai senti l'odeur dégueulasse. Une odeur vraiment dégueulasse, là. Pourriture.
4: C'était fort.
3: C'était la chauve-souris. Ça pue tellement, là, ces chauves-souris-là. On sent que c'est pas l'animal le plus propre. Donc, je voulais juste terminer en
4: disant... C'était pas le fantôme d'Edgar Fruitier, finalement.
3: C'était pas le fantôme d'Edgar Fruitier. Ça sentait vraiment plus mauvais. Puis,
4: C'est pas dégueulasse, ça, man. Tu roulais vite, j'imagine?
3: Ben, je roulais, j'ai pas 20-30, là,
4: un
3: mais...
4: Un peu chaud d'ail en bicycle le soir sur le bord de l'eau, tout de
3: même. Un peu, mais pas chaud. Mettons juste cocktail ou...
4: Ben, c'est
3: feeling?
4: Chaud
3: feeling?
4: Ouais. What okay. A feeling?
3: What a feeling?
4: OK.
3: Mais c'est surtout que peut-être que le radar de la chauve-souris en question était défectueux, mais méfiez-vous de la chauve-souris. Méfiez-vous des chauves-souris. C'est ce que je voulais dire. Parce que la mort vous guette peut-être, sinon une odeur nauséabonde.
4: Ça t'a-tu sonné?
3: Non, j'avais un casque.
4: Bon, ben ça, c'est déjà un
3: mais
4: bon
3: début. J'ai quand même conservé cette odeur-là pendant de longues minutes en me disant ça n'a aucun bon sens.
4: La rage, là, quand c'est détecté trop tard, il n'y a pas de remède pour ça.
3: Non.
4: Hein? Non. Quand t'es cuit, là. Si
3: ouais.
4: C'est détecté trop tard et pris pas assez tôt, tu vas mourir de ça, c'est assuré. Et on raconte que ceux qui sont atteints de rage à un stade avancé ont vraiment des symptômes caricaturales, comme on le décrit, là. L'écume qui sort sur le bord de la bouche, ils deviennent agités, complètement fous, comme s'ils avaient popé 14 pieds dans
3: une demi-heure. Mais c'est comme si t'es un peu habité par le démon.
4: Oui, exact, tu deviens maniaque.
3: Ouais.
4: Un peu comme Ozzy Osbourne.
3: Ouais. Donc, la rage, cette maladie dont on ne parle pas assez souvent, puis surtout pas ici à Radio X. Es-tu un gars de feu d'artifice?
4: J'adore les feux d'artifice.
3: Ça m'a fait sursauter quand même. J'écoutais la radio d'État tantôt, la télévision d'État, pardon, RDI. Et je me suis surpris comme ça à comprendre que ça a chié totalement hier à Moncton. As-tu pogné ça?
4: J'ai pas pogné ça. Qu'est-ce qui s'est passé là-bas?
3: Ben, d'abord et avant tout, vous dire que partout au Canada, il y a des feux d'artifice qui ont été allumés pour souligner l'anniversaire de la Confédération canadienne et non pas le Canada, nuance. Et à Moncton, on avait déjà pris nos précautions en se disant « ce serait le fun qu'on fasse bien les choses ». C'est très sec ces temps-ci au Nouveau-Brunswick. On a peur pour les feux de forêt. Feux d'artifice égale souvent feux périphériques. Et ça a dégénéré pas à peu près. Les photos en disent beaucoup. Je sais qu'on est à la radio, je vais vous décrire. Ce sont des champs qui étaient en jachère. Donc, des champs agricoles qui n'étaient pas utilisés. On régénérait le sol en leur foutant la paix pendant au moins 2 ans. Et ben, y avait du foin, hein, comme vous pouvez vous l'imaginer. Il y a à peu près n'importe quoi qui pousse. Et les feux d'artifice ont été pitchés en cette direction-là. Et ça a créé des méga-feux. C'était de la paille.
4: Ben
3: ça a pogné en feu. Mais tu sais, genre l'équivalent d'un parking de Place Laurier qui brûle.
4: Il n'y avait pas pensé?
3: Mais genre 5 parkings de Place Laurier qui brûlent en même temps.
4: Oh shit.
3: Fait que les images de nuit sont saisissantes au sens que tu fais comme « Coudon, Moncton, se sont-tu fait bombarder cette nuit? » Non, non, c'était seulement que des résistants, des résidus de feux d'artifice. Et évidemment, Myriam de RDI était sur place. Je vous la fais entendre.
1: Oui, je suis présentement sur les lieux où les feux d'artifice ont été lancés à approximativement 22 heures hier et on peut voir sur le terrain un peu qu'est-ce que les flammes ont laissé sur leur passage. On voit qu'il y a certains secteurs ici dans la région de Riverview qui ont effectivement passé aux flammes et encore une fois, faut dire que le tout s'est déroulé comme prévu à 22 heures malgré le fait qu'il y avait une interdiction de brûlage dans les 3 collectivités.
3: Bon, toi, tu ris du monde à Moncton qui ont des incendies, là?
4: Brûlage. J'adore ce mur.
3: Non, c'est brûlage.
4: Brûlage.
3: Fais vibrer ton air comme faux.
4: Ouais, mais c'est une gang de pain brun à Moncton.
3: J'adore cet accent-là. Là. On rit avec eux.
4: Je l'adore, moi aussi.
3: Mais avec nous.
4: Si je pouvais, je déménagerais là-bas puis j'en rapporterais un petit peu dans une bouteille.
3: Ma mère est gaspésienne. Pas à messagerie là, que je jaillis le manque de Moncton.
4: Non, mais c'est des toasts pas toastés, là, on va se le dire. Honnêtement, là, t'organises. Oui, c'est des toasts pas toastés. Il aurait fallu les mettre plus longtemps dans le grille-pain, mettre un peu de beurre, les manger avec un peu de prestance par la suite. Tu comprends pas mon image?
3: Non, pas en tout. Je
4: c'est des pains bruns.
3: OK.
4: Ouais, ils sont pas là. T'organises pas des feux d'artifice au-dessus d'un champ sec.
3: Ah, ben oui, c'est ça. Faites ça au-dessus de la mer.
4: Ben, tu sais, ça serait... Ça me semble que c'est la moindre des choses. Il y a personne qui a pensé à ça, surtout quand il y a des vents. C'est, man, les tisons, ça se propage.
3: Ben, c'est ça qui m'a surpris, mais ça a l'air que la ville de Moncton avait déjà, en fait, prévenu les autorités, ou du moins avait déjà fait ses devoirs.
1: La ville de Moncton avait passé le mémo sur sa page Facebook que les feux d'artifice allaient avoir lieu comme prévu et comme à chaque an ici dans la région. C'est la tradition pour la fête du Canada. Et comme justification, elle a mentionné qu'ils avaient fait un test ou un plan de sécurité et que selon les conditions qu'ils ont observées, le tout allait quand même avoir lieu.
3: Donc, le plan n'a pas marché.
4: Aïe, aïe, hein? Ils ont le cerveau stimé, eux autres. Je continue dans mes images de pain pas clair. Non, mais ça me fascine. Moi, je suis tombé, il y a pas longtemps, dans un trou de lapin sur Internet où il y a des gens qui fabriquent des feux d'artifice de façon artisanale.
3: Ah, ça, c'est une bonne idée, ça.
4: Man.
3: Ça me semble sécuritaire comme idée.
4: Ils font péter ça en plein quartier résidentiel. Souvent, les alarmes de char démarrent. Moi, je trouve ça incroyable que ce soit fait de façon professionnelle puis qu'il n'y ait pas calculé ces risques-là. Que le feu pogne, puis après ça, tout le monde, mais comment je comprends pas? Je comprends pas le feu à pogner. Ben, non, mais, donc?
3: Non, mais le feu à pogner, alors que la ville de Moncton avait dit avoir fait ses devoirs,
4: pas de
3: avait déjà donné l'autorisation en disant on le fait. Vous savez, les sujets d'été, c'est souvent des choses qui sont un peu plus légères et qui sont traitées d'une façon un peu plus nonchalante dans les différents médias. Il y a des récurrences, hein, la maladie du hamburger, ça s'en vient, là, faites-vous-en pas. Il y a toujours, tu sais, là, cette semaine, c'est facile pour les journalistes, il fait chaud, on ne parle que de ça. Mais le feu d'artifice est quand même un sujet récurrent. À Radio-Canada, ce matin, on a quand même parlé avec Marc Olivier, qui, lui, est un spécialiste, mais surtout chimiste en environnement à l'Université de Sherbrooke. Oh. Là, ça va clore notre... Oh. Tu y as déjà parlé?
4: Non, j'y ai pas déjà parlé, mais l'Université de Sherbrooke est spécialiste en chimie de l'environnement. Là. J'ai hâte de voir ça s'en va, ça.
3: Ben lui, il nous met... ça fait plusieurs sorties qu'il fait, parce que je suis allé voir dans l'historique de Google. Je pense qu'à tous les ans, en 2023, en 2022, en 2024, en 2025, à chaque année, on l'appelle, on le contacte pour nous faire peur. En fait, pour nous dire que... pour se faire dire que les feux d'artifice, c'est le diable, hein, oubliez pas. Puis ah oui. C'est le démon Belzébuth, puis il y a même Satan derrière tout ça. Et je le crois, d'ailleurs, je le fais entendre, un petit extrait là, que j'ai pogné en fin de cut, mais je ne sais pas si ça va exister encore longtemps, là, les feux d'artifice. D'après moi, c'est la prochaine cigarette.
5: Dans les fumées, ceux qui respirent les particules fines des fumées, des feux d'artifice. Donc, il faut vraiment éviter de respirer ces fumées-là. C'est certain que le vent va les disperser, mais ceux qui sont très près, ceux qui ont le nez dedans, comme on dit, ben là...
4: Hey, bro, man.
3: Mais je vais me mettre le nez dedans, là.
4: Va boire un verre de lait puis fais une sieste, là, honnêtement.
3: Il paraît que c'est la pire cochonnerie à respirer, puis ça, j'en doute pas, là. Ça
4: no
3: me semble...
4: shit! Ben, c'est sûr, là, si tu respires du fioul pour essayer de te défoncer, ça marchera pas. Ou si tu passes dans un nuage, ça risque d'être difficile. Mais écoute, hier, j'écoutais un documentaire sur les mines de charbon en Inde.
3: Ouais.
4: Savais-tu qu'en ce moment, il y a un des plus grands feux de mines? Ça fait des années, genre 7 ans, qui est en feu.
3: Mais voyons donc.
4: Les fumes que ça dégage à tous les jours, c'est en train de détruire des villages progressivement parce que y a des villages qui se sont établis sur le bord de la mine de charbon et ces gens-là respirent le gaz, ça pollue.
3: Ah, faut vraiment décarboner Carleton, là.
4: Oui, d'autant plus. Man, l'Inde, là, 75% de sa production électrique fonctionne au charbon, puis on parle même pas de la Chine. Puis là, il nous fait chier avec des feux d'artifice. Hey, va faire une sieste, honnêtement. T'as un lit, serre-toi-en. Une demi-heure, c'est tout.
3: Sûr qu'il allait avoir une réaction. Je pensais qu'elle allait être plus à la messagerie, cette réaction-là. J'apprécie la tienne, ta réaction, en fait, parce que moi aussi, je trouvais que c'était un peu, limitatif. T'sais, l'été commence, on se fait déjà dire hey, les feux d'artifice, puis je sais pas si t'as remarqué, mais dans la plupart des dépanneurs, maintenant, il y a un super beau présentoir à feux d'artifice derrière la caisse. Quelque chose qui n'existait pas quand j'étais ado. Puis ça donne le goût d'en acheter.
4: Ben oui, ça donne le goût.
3: On s'achète un petit paquet à 100 piastres, bébé, on fait sauter ça au camping, on va avoir du fun, les enfants vont être heureux.
4: Puis ils ont tous des noms cool, là. Le Power Dynamo 3000. Comme, oui, je veux l'essayer, moi aussi.
3: Je te remprends deux.
4: 25 piastres, let's go, man.
3: Ouais, bon. Fait que c'est ça. Si vous avez des choses à dire sur les feux d'artifice, ben c'est au 418-670-9098. As-tu peur des feux d'artifice? Aimes-tu les feux d'artifice? On veut tout savoir.
4: Je pense qu'éventuellement, comme tu le dis, on va arriver à la fin d'un cycle, puis j'ai l'impression qu'ils vont légiférer ça, puis on va se ramasser avec des festivals où il y aura des spectacles de drones.
3: Des spectacles de drones, c'est pas pareil.
4: Ben non, t'as pas le paf! On veut le paf, on veut l'expérience, on veut l'odeur.
3: Un électrique versus un Mustang 5 litres, là. On veut le son du Mustang, on veut pas nécessairement juste la performance.
4: On veut pas que le conducteur fasse...
3: Il va falloir faire des deuils. Je pense qu'il va falloir faire les deuils de nos Chevelles SS et de nos feux d'artifice. Parle-moi des Village People. Qu'est-ce que t'en penses? C'est ton groupe préféré encore?
4: Ouais, moi je suis comme Trump. Un de mes bands préférés. Ça va moins bien, là, par contre.
3: Comment les Village People?
4: Ouais.
3: À cause du décès?
4: Ben, je dirais ça, oui.
3: Ben, je peux arriver quand même avec une petite nuance, là, parce que j'ai compris là, que la plupart des journalistes ne savaient pas trop c'était qui, vraiment. Là, le gars qui est mort, Victor Willis.
4: Vas-y.
3: Attends, tu vas enlever In the Navy, là. Je vais mettre ma préférée, moi.
4: OK.
3: Macho Man. ben, moi, j'ai déjà parlé avec le chanteur des Village People.
4: Quand?
3: J'ai fait une entrevue, à l'époque, j'étais au Journal Voir, 2012, je pense, 2011. C'est un texte qui est un peu facile à trouver dans Google. Vous tapez François Guerrier Pie. Puis après ça, t'ajoutes, si c'est pas Village People, c'est Frais et Disco. C'était ça le titre de mon texte. Au lieu d'être Frais et Dispo, c'était Frais et Disco.
4: François Guerrier Pie, Frais et Disco. OK. Tu vas marquer aussi Village People. Ça fait une drôle de recherche. Je m'excuse pour l'historique du prochain album.
3: Ouais, dans le gravel, on va trouver que c'est louche après, là, demain matin. Ben, juste vous dire que bon, c'est triste, là, le décès du chanteur Victor Willis de Village People, mais juste vous situer dans la ligne du temps. Victor était là de 77 à 79 et est revenu en 2017. Fais ton calcul, là. T'es là 2 ans, tu t'en vas presque 30 ans, puis t'en reviens.
4: Fait qu'il était pas vraiment un membre à part entière.
3: Ben, c'est un fondateur, tu sais. Mm. Donc, on lève notre chapeau de cow-boy. Hi-ha! Mais on oublie que le vrai chanteur, celui qui était là très, très, très longtemps à bord de la formation des Village People, ben, c'est Ray Simpson. Et il était là de 1979 à 2017. Lui, il était là vraiment longtemps. Et je me souviens, à l'époque, je faisais des textes pour Montréal parce que les Village People n'étaient pas venus à Québec. Je m'étais préparé vraiment. Là, j'attendais que le téléphone sonne. J'étais devant mon téléphone. À un moment donné, le téléphone sonne. « Hi, this is Ray Simpson from the Village People. How are you? » Là, je pogne. Moi, je savais pas qui allait appeler. Je m'étais préparé 5 feuilles. Une avec le cowboy, une avec le motard, une avec le militaire, une avec la police. Et j'étais prêt pour toutes les entrevues. Puis une avec l'Indien. Fait que là, je fais « Yes, la police. Hi, you're the cop. » Fait qu'il fait « Yes, I am. » Fait que là, on commence l'entrevue. J'avais la bonne feuille. Puis là, on a échangé. Un gars vraiment merveilleux, père de quelques enfants. Là, tu t'attends vraiment pas à ça. Il m'a raconté l'histoire de Village People, quand même vendeur de 100 millions d'albums. Dans les années 70, c'était la folie. Lui, il a commencé comme backbencher pour les Village People. Il faisait des back vocals. Puis à un moment donné, bon, il y a eu des problèmes de santé mentale au sein de la formation. Le chanteur a quitté pour s'occuper de lui. Puis lui, il a pris le micro numéro 1 et avait le goût. Donc, il me racontait, des fois, on faisait 10 discothèques à New York le même soir. On nous payait cash. Des fois, c'était 10 000 de la gig. On rentrait, on faisait 4 tonnes, des sacs de poudre, whatever, tout ce qu'on voulait. Là. Des fois, on faisait 2 shows le même soir au Studio 54. 2 fois. Fait qu'il faisait la nuit au complet. Là, à la fin, là, tout le monde, il y avait genre 100 000 piastres. On se splittait ça à 5. On avait toute notre 15. On donnait la cote au gérant. Le gars qui chauffait le truck, tu sais. Puis on faisait des discothèques comme ça. Puis après ça, on s'est rendu compte que, bon, on avait un peu trop fait de show à New York. On était allé faire la même chose sur la Côte d'Azur. Fait que là, on faisait ça pendant des nuits de temps. On faisait 10 discothèques par jour, par nuit. On se faisait payer en coke, on se faisait payer en alcool, puis surtout en cash pour ne pas déclarer. Dans l'histoire des Village People, tu sais, comme j'avais demandé à Ray, combien de disques vous avez vendus? Ben, il dit, je le sais pas. On dit 100 millions. 100 millions d'albums. Mais on le saura jamais.
4: Pourquoi?
3: Il y a tellement eu de contrefaçons, de labels qui ont exagéré. Le Club Columbia qui se faisait des copies sur le side. Ça va être difficile de le savoir, mais qui n'a jamais vu des disques de Village People dans un bargain bin à 25 cents en dessous d'une table?
4: Chacun des hits, tout le monde le connaît. C'est universel comme musique. Là. Puis à cette époque-là, man, dans les années 80, est-ce qu'au moment où ils faisaient ces tournées-là d'un bar à Côte d'Azur à New York, ils étaient au summum de leur célébrité?
3: Ben, ou c'est juste un peu 79, avant? Ça a été vraiment le gros moment. Là. Et là, il est arrivé une espèce de dégoût de la musique disco au début des années 80.
4: Ouais.
3: Et ben, les années 80 se sont affranchies des années 70. Là. Un peu comme dans Boogie Night, tu sais, l'année de 1980, c'est vraiment c'est la fin du disco, mais il y avait encore le Vendredi 13 là, pour les gens de Québec là, qui voulaient aller danser sur Donna Summer puis les Bee Gees.
4: Après ça, est venu les synthétiseurs.
3: Et après ça, est venu la mouvance New Wave.
4: Oui.
3: Donc, le post-punk, puis le métal est devenu aussi un peu plus spray net ou encore un peu plus raw.
4: Mais était-tu gay, ce monde-là?
3: C'est
4: une rumeur, hein. Puis on dirait que c'est comme accepté socialement que tout le monde pense qu'ils sont gays, mais je pense pas qu'ils l'étaient tous, hein.
3: Ben oui et non. C'est-à-dire que le chanteur en question avec qui j'ai parlé, Ray Simpson, lui a des enfants et avait aucune pudeur en disant moi je suis pas homosexuel, mais tu sais, il y a quand même eu au sein de l'histoire des Village People des mouvements. Je sais pas si vous avez des disques de Village People à la maison, mais si vous en regardez comme faux, le cowboy, c'est jamais le même. Le premier est décédé du sida, le deuxième est parti aussi pour la même raison ou à peu près. Même chose pour le motard avec la grosse moustache. Là, si tu te pèmes la barbe, là, t'aurais l'air du...
4: du motard d'un village people.
3: Ce serait pareil.
4: C'est
3: avec
4: malade.
3: Des chaps en cuir, pas de bobette, ce serait vraiment ravissante.
4: Lundi, c'est un projet!
3: Mais lui aussi est parti à cause du sida, le cancer des gays, comme on l'appelait à l'époque.
4: Mm-hmm.
3: Puis on n'avait pas de remède, on est très loin de la thérapie, pardon. Donc il y a eu vraiment dans l'histoire de Village People beaucoup de changements de staff. Et quand on s'est mis à recruter dans les années 80 des remplaçants, je vais terminer avec ça, là. Je sais que le monde veut qu'on parle de Megadeth et Slayer, là. Mais quand on a eu des remplacements à faire au sein des Village People, qui on a appelé? Qui était en mesure de chanter et danser?
4: Freddie Mercury.
3: Ben, il était décédé.
4: Ah, moins le fun dans ce temps-là.
3: Ouais.
4: Hein?
3: Non, on est allé chercher des gars qui faisaient les Ninja Turtles. Donatello.
4: Quoi?
3: Raphaël. Michelangelo, puis il m'en manque tout le temps une.
4: Non, mais il n'existe pas ce monde-là.
3: Ben oui, mais tu sais, dans les costumes de caoutchouc, là, quand dans les années 80, ils faisaient des films.
4: Ouais.
3: Tu te souviens, ils faisaient des chorégraphies.
4: Les acteurs d'un costume.
3: Ben, les acteurs d'un costume. pas la grenouille, la tortue, mais y le code de l'Indien.
4: Mais ils chantent pas.
3: Ben, les tortues ninja chantaient, là, chantaient des petites tounettes, là. Tu te souviens pas de la première génération des Ninja Turtles?
4: Non, même si c'est ce que tu me racontes, là, j'ai l'impression d'avoir pris un buvard. Là. C'est les Tortues Ninja qui ont remplacé les membres décédés de Village People.
3: C'est pas moi qui le dis, c'est le chanteur de Village People qui m'avait dit ça. J'en veux. Va lire mon texte.
4: Je l'ai d'en face. Là.
3: Je te le dis, j'en revenais pas. J'étais là, ben là, quand les gars meurent, on fait quoi? Ben, on engage les Ninja Turtles. Ils savent déjà danser, ils savent déjà chanter. Ils sont parfaits.
4: Hey, man, c'est complètement délirant, ça. Ben oui, j'ai ton texte. Ce dernier membre en règle incarnant les tortues Donatello sur disque et Raphaël à l'écran.
3: Voilà.
4: La belle époque des Teenage Mutant Ninja Turtles.
3: C'est ça. Donc là, je ne sais pas ce qui va arriver de la formation Village People. Assurément pas un nouveau disque, c'est pas ça qu'on souhaite. Mais peut-être que le chanteur que j'avais interviewé à l'époque, Ray Simpson, reviendra au bercail, remplacera le chanteur original qui avait été là 2 ans ou à peu près, là, Victor qui est décédé. Et peut-être qu'on aura droit à des spectacles. Sur 10, Village People, là...
4: Moi?
3: Ben, c'est comme le Kiss des gays, tu vas me dire.
4: Je suis dans le moins, là.
3: C'est dans le moins, là.
4: Ah, ouais, ouais.
3: Tu mets même pas une tonne à ton mariage?
4: Ben, c'est le DJ, mais une, c'est dansant, hein. T'sais, c'est le trippant, je pense, là. Une de Navy, peut-être pas, là. Mais ben, tu sais, ça s'écoute bien. C'est pas mauvais en soi, mais jamais, au grand jamais dans ma vie, je me suis assis, j'ai fait, ouais, il me semble que je fais le village.
3: Il me semble que je mettrais Macho Man.
4: Ouais.
3: Mettons, ça arrive pas, YMCA, là. Bébé. Ouais.
4: C'est une toune de circonstances. Là. T'arrives dans un bal de finissant, t'arrives dans un après-bal, un mariage.
3: Oui.
4: Ça va jouer parce que le DJ, il y a comme ça dans sa playlist, mais il n'y a aucun humain qui se respecte qui écoute ça, genre seul Jésus dimanche.
3: C'est comme les 3 premières notes là, qui comptent. Là. Après ça, là, c'est comme t'as pas le goût des écouter. C'est là, ah, oh, okay, ça c'est une de Navy. Ah, oh, c'est le fun. Ah, oh,
4: oh,
3: là.
4: Ouais.
3: Là, tu sais que ça va être Macho Man, puis tu sais, c'est sûr que. Là, tu le sais que la soirée débute. Là, c'est un mariage ou c'est un baptême ou c'est un bal définissant, mais tu le sais que c'est pas un enterrement. Fait que rares sont les musiques qui rendent aussi joyeux, j'allais dire aussi gay. Mais c'est ça. Paix ton âme, paix votre âme, Victor Willis. Vous avez fondé un groupe formidable qui a marqué l'histoire. Et ça valait la peine comme ça d'en faire mention, du moins aujourd'hui.
4: T'es comme un professeur de l'histoire musicale. Moi, tu m'as appris des affaires, là, ces Tortues Ninja. Honnêtement, je vais me coucher à soir, puis ça se peut que je fasse des crochements.
3: T'aimes-tu mieux les Tortues Ninja ou t'aimes mieux les Village People?
4: Les Tortues Ninja, man. Et de loin.
3: C'est ta préférée. Ta tortue préférée.
4: Moi, il est avec Donatello.
3: OK. Oh, ouais. Tu sais que c'est quatre peintres italiens.
4: Ah oui, hein?
3: Tu savais déjà. Non,
4: oui, oui.
3: Bon, je sais qu'aux alentours de 2050, on va recevoir un des luthiers les plus appréciés de la grande ville de Québec. Son nom, c'est Paul Gagné, vous le connaissez sûrement. On fête les 30 ans de Entrance, un des groupes hommages à Scorpion les plus connus au Canada, du moins. Il est aussi dans l'entourage de Tark, le chanteur qu'on apprécie ici à Québec. On le devine aussi là, très occupé par le fait. Donc, Paul va être avec nous tantôt. Puis, on aura d'autres éléments, notamment Sébastien Patry qui va nous parler de l'Ukraine. Mel Trudel en carte blanche aujourd'hui. Ça, j'ai très hâte aussi de l'entendre. Mais juste avant, j'aimerais te raconter quelque chose qui est arrivé. Puis ça, c'est vraiment dans mon vécu à moi. Là. Hier, je suis allé porter un Lego. Tu vas me dire encore, si, il fait juste ça, lui porter des Legos au monde. À la blonde de mon chum, Manu, avec qui je roule depuis peut-être 35 ans. Sa blonde s'est cassée une clavicule en vélo, donc je me suis dit je vais y apporter un petit Lego. Il y a rien de plus fun qu'un Lego quand t'as une brisure, une cassure. Je suis passé par là.
4: Clavicule, c'est souvent.
3: Clavicule, c'est 6 semaines, mais en fait c'est 1 an. Tu sais, puis c'est vraiment 1 an là.
4: Ah oui, hein, réhabilitation, c'est long.
3: Je suis arrivé hier, elle avait une guinée en dessous de son bras là pour faire une espèce de. Ça fait mal, là. Ça finit pas là, puis tu dors tout le temps sur le même bord. Tout ça pour dire qu'en revenant de celle-ci, puis là moi je crois pas à rien là, ou à peu près là. Mais là, j'ai vraiment eu une espèce de moment particulier. Je suis dans le coin du Mont-Saint-Anne. Je vois la voiture de ma fille de 23 ans arrêtée sur le bord de la route.
4: En allant au Mont-Saint-Anne?
3: Oui, en revenant du Mont-Saint-Anne.
4: C'est en 138?
3: Oui, sur, je revenais de chez mon chum Manu qui habite là.
4: Arrêtée sur le bord de la 138?
3: Là, je vois ma fille qui est dans son auto, sa petite Fit, là, une petite Fit grise. Là, j'arrête sur le bord. Je dis, hey, ma fille est en là, j'arrête tout de suite. Je m'approche de la voiture, ma fille Juliette braillait, mais à chaudes larmes, mon gars, là, mais vraiment le plus gros chagrin que j'avais vu dans sa vie.
4: Ben voyons donc.
3: Depuis qu'elle avait perdu sa poupée là, à 2 ans. Là.
4: Ouais.
3: Là, je m'approche de Juliette, comment ça va Juliette? Elle dit, grand-papa est mort. Le père de mon ancienne conjointe Mimi est décédé, ça faisait 11 secondes qu'elle venait de l'apprendre. Elle s'est rangée sur le bord de l'autoroute, ou de la route, pardon, pour pleurer, pour encaisser la nouvelle. Quel hasard que je passe 20 secondes après. Tu sais, j'ai trouvé quand même que c'était particulier.
4: Tu crois-tu au hasard, aux coïncidences, ou tu penses que c'est un des cadeaux du destin et qu'il fallait que ça arrive comme ça? Ou il y a juste eu une synchronicité hors de l'ordinaire?
3: Je
4: le grand-père
3: sais pas.
4: Est sorti des cieux, l'espace d'un instant pour vous.
3: Là, je viens d'appeler ma mère, puis là, ben.
4: Rassembler.
3: Moi, j'étais avec ma blonde, là, tu sais, ma nouvelle blonde avec mon nouveau bébé. Puis là, tu sais, mon ancien bébé, là.
4: C'est
3: bien
4: capoté,
3: la mère de Juliette arrive, puis là, on est toutes les trois chars sur le bord de la rue. On n'a jamais été ensemble, là. Jamais été ensemble. Fait que là, Juliette avec son petit frère, ton tout petit demi-frère, mon ex, ma blonde actuelle. Puis tout le monde pleure, là, parce que Jean-Guy, c'est un solide bon dude, là, qui est décédé un peu trop jeune, assurément à la surprise de sa petite-fille Juliette. Mais... Fait que tout ça pour dire que ça m'a vraiment troublé comme synchronicité, c'est le mot que tu viens de sortir.
4: Synchronicité, ouais.
3: Ouais.
4: Des fois, on s'explique pas comment ça arrive, mais ça arrive... C'est capoté ce
3: que tu
4: me
3: racontes. Ça m'a perturbé beaucoup.
4: Ouais.
3: Autant le décès de quelqu'un que j'aimais beaucoup. Dans une autre vie, on était très proches, Jean-Guy et moi. Mais c'est surtout dans l'état où ma fille était. Ça m'a marqué de la voir avec autant de peine. Mais de voir qu'on a été réunis comme ça, sur le bord de la rue, c'était vraiment pas quelque chose que auquel je m'attendais. Là.
4: C'est le genre de truc qui est inexplicable.
3: Inexplicable.
4: T'essayes de raisonner ça, mais il n'y a aucune façon logique de raisonner ce genre d'événement.
3: Je me posais la question à moi-même, c'est quoi la part de hasard dans tout ça? C'est quoi la part de hasard dans
4: immense,
3: tout ça?
4: Là, toi, t'avais pas parlé à ta fille avant. Tu savais pas qu'elle était dans ce coin-là?
3: Ben, elle habite dans ce. C'est... On habite toute sa côte de Beaupré, là.
4: Ouais,
3: j'avais une bonne idée qu'elle n'était pas en Ukraine, là. Non, mais ça m'a quand même.
4: No shit.
3: Non, mais ça m'a surpris. Premièrement, j'ai immédiatement pensé qu'elle était en panne. Tu sais, une fille de 22, là, ça n'a pas un char de l'année, là.
4: Ouais.
3: C'est tout le temps des bazous, là. Ou, en tout cas, je pourrais être médisant envers sa voiture, mais c'est clairement pas un char de l'année, là, garanti, puis tout, avec 20 000 kilos. Donc, je me suis dit, elle est en panne. Puis quand je l'ai vue dans son état, là, en peine totale, je me suis dit, tabarouette, le moteur est sauté.
4: Tu penses pas à ça.
3: Ben non, mais c'est ça. Puis là, quand tu grand-papa est décédé, moi, ça m'a vraiment secoué. Donc,
4: dans
3: ça
4: ces
3: m'a
4: moments
3: surpris.
4: De souffrance-là, d'être rassemblé comme ça, il n'y a rien qui vaut plus que ça dans le monde.
3: Ça m'a surpris beaucoup. J'ai trouvé que le mot que tu as sorti, synchronicité, je ne sais pas comment l'interpréter, hasard. Mais bon, je voulais seulement te le saluer. Paix ton âme, Jean-Guy, tu étais un super dude. Puis je pense qu'il n'a jamais aimé plus quelque chose ou quelqu'un que sa petite fille. Donc, on verra bien pour la suite des choses. Mais c'est juste vous dire comment la vie est étonnante des fois. Hein. On a vraiment, on sait jamais à quoi s'attendre. Et puis, dans ce cas-ci, ben, je vais t'avouer que j'étais vraiment surpris. Puis je me suis levé avec la même surprise. Et je terminerai le bloc de départ ou à peu près. J'imagine que dans ton regard, là, on a peut-être encore quelques minutes.
4: On a du temps, mon vieux.
3: Je ne sais pas si tu as fait ton fameux Lego Batman. Ah oui, tu m'as envoyé une photo.
4: Ah oui, je l'ai fait. Ça, je l'ai fait. Je n'ai pas trouvé le film, mais j'ai fait le Lego. Moi et ma blonde, on tripait.
3: Ça a pris 4 heures?
4: Plus 6, là. Non, ça a pris comme 7 minutes, même pas.
3: C'est
4: là.
3: Cool, hein?
4: Mais c'était le fun. Enfin, on l'a fait les deux ensemble. Puis il y avait, écoute, il y a 10 étapes ou à peine.
3: Ah, je pense qu'il y a 21 pièces.
4: C'est vraiment pas long. On mettait un bloc, elle mettait l'autre par-dessus. Mais...
3: chez Walmart, pour les gens qui comprennent pas, ils ont des petits sacs de Lego vraiment le fun ces temps-ci. Il y a Harry Potter, Spider-Man, Batman, des vaisseaux de Star Wars. Moi, j'ai des kits de Lego à 5$. Mm-hmm. Tu peux pas faire autrement que je vais l'acheter pour Max.
4: Et la finalité de ça, c'est que ma blonde m'a regardé et elle me dit hey, c'est bien le fun, ça. J'aimerais ça qu'on en rachète un autre.
3: Bon, pour la détente.
4: Gueule, qui me met encore des projets.
3: Ben, enfin, les Lego, là, c'est comme la coke. Au début, c'est gratuit. Puis à un moment donné, tu deviens tellement addict que tu passes tes payes là-dedans.
4: Ben, j'ai un de mes chums, moi, il fait ça. Il s'achète des Lego, mon vieux, là. 5, 6, 700$. Il a acheté à Tour Eiffel en Lego, v'là pas long. Puis il vient d'avoir un kid dont je suis le parrain, d'ailleurs. Puis il attend qu'il soit un peu plus vieux pour le monter avec lui. Mais je pense qu'il a payé son affaire comme 500$.
3: Moi, si j'étais toi, là, pour être un vrai bon parrain, là, puis quelqu'un qui paraît bien, mets de l'argent tout de suite de côté pour acheter le Millennium Falcon, le Faucon Millénaire d'Han Solo. Première édition, c'est rendu dans les 4 000-5 000$, là.
4: Ah oui.
3: Non, les Lego, là, il y a
4: je
3: vraiment...
4: serais pas un bon parrain.
3: Il y a une spéculation, là. Puis d'ailleurs, peut-être qu'on va parler un peu plus tard de la spéculation concernant les cartes Pokémon, parce que je pense que c'est un sujet qui de plus en plus retient. Mais je t'ai acheté une Hot Wheels. Avant de retirer à la pause, tu m'avais dit, parce que moi, puis Max et moi, on est jouxtés tout l'été. On est comme, j'ai comme l'impression d'aller à la guerre avec toi cette année, là.
4: Let's go, ça man, va être, couteau d'indent.
3: Tu chauffes le tank, moi, je chauffe le canon, là. Qui est la mort, là.
4: Puis je vois pas grand chose dans le tank, hein, c'est une petite fenêtre, fait que ça se peut qu'on rentre dans des places.
3: Si je vois du monde avec des lance-tombes, je vais dire, on les contourne. Mais c'est ça, puis j'avais une Civic. Moi, je suis un Hot Wheeler, j'ai souvent une petite Hot Wheels dans mes poches. Puis je m'avais dit, oh, ok, donc, ben belle, cette couleur-là. Pis là, j'ai acheté une voiture, je pense, parce que, bon, je vais le dire à tout le monde, Maxime, chauffe une Sentra, puis c'est même pas son char, c'est le char de sa blonde. Fait que c'est pas un gars de char. Non, mais c'était comme l'anti-carbo.
4: Alors, moi, je suis zéro
3: gars de char. Phil nous parle de ses chars de rêve, t'es là,
4: Ben, je connais un peu ça, mais moi, le char, c'est vraiment point A, point B, puis entre les deux, j'espère que les speakers sont bons, ben, je vais écouter du beat.
3: Toi, t'aimerais ça une Corolla champagne qui part tous les matins?
4: De quoi de très plate et fiable? C'est ce que je vise.
3: C'est une voiture que je pense qui fait avec ta personnalité, c'est
4: ZZ Top?
3: Ben en fait, si tu regardes le visage de cette voiture-là, tu vas avoir une tête de mort.
4: Ouais, ça, j'aime ça.
3: C'est un bone shaker. Donc, c'est une voiture que j'aime beaucoup. C'est une silhouette qui existe depuis longtemps. C'est un casting, en fait, qui est une invention de Hot Wheels. Parce que, bon, ils refont pas juste des chars connus. Je te l'offrais comme ça. C'est une couleur bleue que tu avais appréciée.
4: Merci, man.
3: Puis, ben là, c'est ça. Là, t'es rendu addict des Lego. Check it out. Tu vas devenir addict des Hot Wheels.
4: Tu contamines avec tes passions. J'adore.
3: On
4: prend
3: une petite pause parce que ben, le temps file. Je veux qu'on se garde du temps. J'ai des billets de baseball aussi à faire tirer un peu plus tard dans l'émission. Restez bien branchés jusqu'à 15h. C'est Max et Gary. À la
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0: Joe Dan! C'est les joueurs autonomes hier dans la Ligue nationale de hockey. Il y a eu beaucoup, beaucoup de stocks. Là, on rentrera pas dans tout le détail des résultats. Vous dire que du côté du Canadien, ça a été relativement tranquille. On a signé Samuel Poulin, puis en gros, Demidov reste à Montréal pour les 8 prochaines années. That it! À part de ça, ben, Joe Canada va vous parler des Blue Jays. Joe Dan, c'est Joe Canada, les Blue Jays qui ont battu les Mets hier. 9-3, tant qu'à être dans le baseball, disons-le. Les Capitals sur la route ont gagné hier 1-0. Et Coupe du monde de soccer, ben, pas beaucoup de surprises hier. Les Américains, les Anglais et les Belges, ah, la belle frite, ont gagné hier. Aujourd'hui, on va surveiller d'autres matchs. Il y a le Portugal, entre autres, qui joue. On va voir également l'Espagne, qui sont les grands favoris de ce tournoi-là. Et le Canada, je vous rappelle, joue samedi. On aura l'occasion de s'en reparler demain. Joe Canada, c'est Joe Dan. Bon sport, mesdames, messieurs.
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13: Oh yeah, micro ouvert, fallait les ouvrir ces micros-là parce que ben, on a un invité d'envergure aujourd'hui. Hey, tu crois à ça, Max? Ça fait 3 ans que je lui demande de venir. Il a jamais le temps, il est tellement occupé. Oh, aller faire la radio. Non, pas le temps, j'ai pas le temps. Mais on l'aime tellement qu'on a pris le temps de l'inviter encore une fois. Et il a dit oui, son nom, c'est Paul Gagné. Salut, Paul.
14: Salut, mon cher François.
13: Comment ça va?
14: Ça va très bien. Salut, Max.
15: Salut, man.
13: Bon, yes. Ça, si vous savez pas c'est qui, Paul Gagné, c'est le carbo de la guitare. OK? Lui, il répare toutes les guitares. Il y a des problèmes, il les répare. Vous avez un problème, vous allez le voir. Il fait ça en sous-traitance pour à peu près tous les magasins de la belle province, on va dire ça comme ça, ou à peu près. Mais en tout cas, il refuse jamais une job. Il travaille aussi au festival d'été sur scène. Là. Vous l'avez peut-être déjà vu, là. Il travaille en collaboration avec les artistes pour déployer le stage, la grande scène sur les plaines. On va commencer avec ça. Là. Je sais que tu n'es pas là pour nous parler du festival d'été, mais Paul, tu travailles au festival d'été encore cette année?
14: Oui, absolument. Full pin.
13: Sur le stage avec les grands noms?
14: Sur le stage avec les grands noms. La grande scène, on va dire ça, la scène belle. Mais tu sais, on peut pas dire juste les grands noms parce que des fois, là, je regarde la programmation. Là,
13: ouais.
14: Sérieux.

0: mieux, là. Je vois des noms qui sont sûrs. Par exemple, les Pixies l'année passée. J'étais tout excité. Ah, ouais.
1: Ah, quel show, les donné. Pixies!
0: Puis là, ah, ben oui, hein, voilà. Ça fait que finalement, ma fille, très gentille, Ophélie, est allée m'acheter un t-shirt des Pixies à l'autre scène parce que c'était pas nous qui avions
1: les Pixies. T'as manqué les Pixies.
0: Manqué Pixies. Écoute,
1: mais t'étais à 8 pieds de Slayer.
0: Oui. Qu'est-ce que tu veux? C'était malade, là.
1: Donc, comment les gars Slayer, là?
0: Je sais pas. Pour être très honnête, les groupes, là, principalement, très smart. Nous autres, on a souvent, d'habitude, affaire avec les équipes techniques, là, avec les équipes techniques. Moi, ma spécialité, c'était avec les premières parties, tu sais, comme, là, j'avais, Sandvice. Excellent.
1: Ah oui, le groupe de Québec.
0: Sandvice, écoute, c'était, je te jure, de ce soir-là, même, je pourrais te dire que moi, j'ai le mix dans mes in-ears.
1: Ouais.
0: Écoute, Sandvice, c'était malade. Tu sais, aussi Mastodon. On a affaire souvent, ben là, tous ces groupes-là avaient leur équipement. Moi, je travaille beaucoup, surtout avec les premières parties. Puis, tu sais, on a affaire directement avec eux, là. C'est vraiment cool. Puis les équipes des autres groupes. Tout est cool. Je peux pas te dire, on n'a jamais de problème.
1: Ben, on va te souhaiter un bon festival d'été, édition 2026. Puis moi, j'ai hâte de voir Limp Bizkit, mais il y a plein d'autres choses aussi, là, qui
0: m'intéressent. Je sais même pas c'est quand. J'ai même
1: c'est le premier soir, c'est jeudi.
0: C'est ça, c'est possible. Avec Cypress Hill, possible.
1: Ouais, ça va sentir bon. Ouais, hein,
0: ça va sentir la cigarette qui fait rire.
1: Paul, t'es connu pour être un luthier d'envergure, le carbo de la guide, comme je le disais, mais t'es aussi lié à une formation qui s'appelle Entrance en France, qui est un groupe hommage à Scorpion. Je peux pas m'empêcher de mettre un petit peu en background, évidemment, parce que peut-être que ça va te motiver, Paul, à répondre encore plus, avec plus.
0: Blackout, c'est... Écoute, l'album au complet, c'est de la dynamite, comme la chanson Dynamite.
1: Ouais.
0: Moi,
1: la première fois, j'ai vu la pochette de Scorpion, avec les fourchettes dans les yeux, là. J'ai dit, mon Dieu, que ça doit être malade, cette musique-là. Puis finalement, j'avais acheté le vinyle, là. Il y avait un disquaire à Place Normandie à Saint-Nicolas. Je suis arrivé chez nous, j'ai déposé l'aiguille, puis je me suis rendu compte que c'était bien plus écoutable que je pensais. C'était pas de la musique ultra violente. Puis Scorpion habite ma discothèque depuis ce temps-là. Mais toi, encore plus, parce que t'as fondé un groupe hommage à Scorpion. Puis là, c'est votre 30e anniversaire.
0: Oui, cette année, c'est le 30e anniversaire là, du nom. Parce que, tu sais, le projet, personnellement, moi, je l'avais imaginé commencer, mais vraiment embryonnairement, à partir de 86. Tu sais, il y a eu plusieurs incarnations. Donc, il y en a peut-être à Québec qui se souviennent du groupe Hanover Runner. C'était mon groupe à l'époque. Puis, à un moment donné, les éléments... si tu veux, les éléments clés, là, tu sais, se sont joints. Puis à un moment donné, tu gagnes de la maturité, puis tu connais des gens. Puis j'ai rencontré un guitariste pour faire le personnage de Matthias Japs à un party de Scorpions au Forum en 1994.
1: Fait que tu connais Scorpions, vous avez fini par créer des liens avec les vrais membres de Scorpions.
0: Oui, Rudolf Schenker,
1: le fond. Moi, je peux-tu dire Scorpion ou j'ai l'air d'un épée?
0: Ouais, t'as de l'air. Ça fait
1: je vais continuer à dire Scorpion.
0: Ouais, vas-y. c'est toi, ça. T'sais, on te connaît comme ça. Les clés chaudes, hein, mon frère.
1: Oui, les clés chaudes.
0: Oui, c'est ça. C'est que Rudolf Schenker. Ah oui. Rudolf Schenker, le fondateur de Scorpions, qui est le personnage que j'incarne dans le groupe, là, c'est j'ai fabriqué 3 guitares pour lui.
1: OK.
0: Aussi, tu sais,
1: le lien est vraiment. Là,
0: on est des amis personnels. Là.
1: Quand il était venu au festival d'été, c'était comme un peu le renouveau festival d'été. ZZ Top, je pense, avait été le premier.
0: Avant. Ouais,
1: c'est ça. Puis
0: à un moment,
1: Scorpion est arrivé en spectacle. Il avait donné, et à l'époque, c'était très rare, une conférence de presse avec Scorpion. Ça avait été donné au Los de Concorde.
0: Oui,
1: je m'étais même en fait précipité en direction des membres pour faire signer mon album, mon vinyle après par la suite. C'est des gars très accessibles. On les sentait même un peu gênés de toute l'attention qui leur était réservée.
0: Oh, c'est des gars tellement humbles. Tu sais, je le raconte souvent, mais il faut pas que tu oublies que c'est des gars qui sont nés tout de suite après la Deuxième Guerre mondiale. Disons, je te parle
1: en Allemagne,
0: des
1: en plus.
0: En Allemagne, quand ils sont nés, eux, l'Allemagne qu'on connaît n'existait pas. C'était l'Allemagne fédérale a commencé en 1949. Rudolf Schenker, Klaus Minus, on est en 48. C'est des gars qui ont 78 ans cette année, qui font du heavy metal, du hard rock.
1: C'est des vrais boomers.
0: C'est des plus que des boomers. Là,
1: mais nés dans la partie la plus... En fait, c'était des ruines, l'Allemagne.
0: C'était des ruines. Ils viennent à Hanover, eux autres, Hanover, là. C'est une ville qui a été pionnée par les bombardiers, les B-17, les Lancaster alliés.
1: C'est un champ de ruines.
0: Écoute, encore eux, là, demeurent à la campagne, surtout, là, au nord de la ville d'Hanover. Si tu veux faire un trou dans ta cour, faut que tu appelles les démineurs.
1: Il y a trop de chances qu'il y ait encore des.
0: Il y a des bombes anglaises. Des bombes alliées, là, parce que c'est les Américains, les Anglais, les Canadiens qui ont bombardé. Ben, les Français, non.
1: Non, il était plus sur le Dalo, lui.
0: Les Français étaient. Faisait partie de l'axe.
1: Oui, assurément.
0: La France de Vichy. Mais il y avait des pilotes français qui pilotaient pour les
1: t'es pas juste passionné de Scorpion.
0: Moi, la
1: Deuxième
0: Guerre mondiale, l'aviation, tu peux me parler de n'importe quoi.
1: Là, j'ai deux questions en même temps dans ma tête. Là. Comment vont les gens de Scorpion, mais comment vont surtout les gens de Entrance?
0: Ben, ça va bien. Ben, écoute, honnêtement, moi, cette année, là, il a fallu que je mette un petit break personnellement parce que la santé pour rendez-vous, là, j'ai des problèmes de
1: T'as pogné une grosse grippe?
0: De gars de 55 ans.
1: Une grosse grippe d'homme. On va dire ça de même.
0: Ouais, c'est ça. Ça fait que là, c'est dur de faire le personnage qui est un gars, un athlète, là, tu sais, puis...
1: Ben, les gars de Scorpions, sont vraiment athlétiques sur scène.
0: Très athlétiques, puis c'est des gars qui ont une discipline alimentaire, on va dire ça comme ça, là, qui est irréprochable, là, même, écoute, ils se permettent de rire de moi des fois, là.
1: OK, on est très loin du rythme de vie de Motley Crue et Guns N' Roses.
0: Ça n'a rien à voir.
1: C'est pas des gars, ça grosse brosse.
0: Non.
1: Mais ça prend une certaine discipline de vie, je pense, pour perdurer dans le rock'n'roll, puis surtout accéder à la 70aine, là, ce qui est plutôt un exploit dans le hard rock.
0: Oui, parce qu'à quelque part, là, on le voit, là, on commence à voir à peu près c'est quoi l'espérance de longévité d'un rocker. Là,
1: ouais.
0: Bon, il nous reste quelques-uns des pionniers là, de la première génération.
1: Il y a Keith Richards qui on se pose encore des questions.
0: Oui, Keith, c'est ça. Mais tu sais, des gars comme il nous reste Paul McCartney, Ringo. Tu sais, quand tu penses à ça, Ringo Starr est le plus vieux des 4 Beatles. Puis c'est lui qui a l'air d'avoir plus de fun encore.
1: Ah, c'est ça qui arrive quand tu maries une Bond girl?
0: Exactement. C'est ça, tu sais. Bon, on le voit, là, les groupes de hard rock, mais là, tu regardes des vidéos, tu regardes à peu près n'importe qui, là. Je regardais Rod Stewart dernièrement, des gars comme ça, là, ça vient un petit peu tough, là.
1: Et Phil Collins a été un des premiers comme ça à nous faire.
0: Barry Manilow, en fait, ça mène.
1: Ouais.
0: Plastique qui fait du lip sync. On va se dire ça quand même.
1: Puis les gars Scorpions dans l'ensemble vont bien? Est-ce qu'ils sont
0: très,
1: encore
0: très, très
1: actifs?
0: Bien. Très, très bien. Ils pense... étaient à Bratislava hier en République tchèque.
1: Ah, la ville de Peter Stachny.
0: La ville de les trois personnes les plus célèbres de la ville de Québec, ils étaient là hier. Puis là, ils font plein de dates en Europe de l'Est. Ils étaient en Turquie, à Malte. Écoute, toutes ces semaines-ci.
1: Fait que Scorpion n'est pas mort?
0: Non, absolument pas.
1: Et est-ce qu'il y a des spectacles de prévu de Entrance que j'ai déjà vu en spectacle?
0: Non, là, pour l'instant, il n'y a rien. Je vais être très honnête avec toi. Là, tant que moi, je n'aurais pas la forme. Là. Puis aussi, c'est mon emploi.
1: C'est remis à l'an prochain?
0: Peut-être l'année prochaine. Ça dépend, là maintenant, mes priorités ont un peu changé, tu sais, avec ma demande, comme avec les tournées, puis des trucs comme ça, là, c'est juste qu'à un moment donné, t'arrives dans ta vie, là, c'est tu peux pas dire non à des opportunités.
1: Est-ce que t'es
0: ça.
1: Un roadie, Paul?
0: Oui, ben okay. roadie, oui, quand j'étais avec Talk, par exemple.
1: Ouais, c'est
0: là,
1: ça, je voulais parler
0: j'suis
1: de Talk.
0: Je suis technicien de guitare, assistant production. Avec Talk là, depuis 2022.
1: Donc, roadie, c'est un peu réducteur comme terme.
0: Ouais, roadie, ça fait plus dans les années 70. Meatloaf, comme moi, hein, c'est ça. Non,
1: c'est
0: on n'est pas
1: qui
0: là. Tout
1: le
0: monde, à quelque part, dans ce domaine-là, là, il n'y a pas de nous, là, puis il n'y a pas de jeu. Comme on parlait du fake tantôt, nous, on a une équipe de scène. Écoute, il n'y a pas, parce que moi, je suis responsable des instruments, je vais faire ça. Nous, le matin, nos journées commencent, là, on est 6000 pieds carrés à balayer. Après ça, 6000 pieds carrés à mopper, puis deux fois. Ça va dépendre des orages de la veille. Fait que nos journées commencent comme ça, le matin à 7h, puis beau temps, mauvais temps, puis après ça...
1: Puis à 11h04, t'es dans ton char?
0: Ah non. moi, je demeure là. Nous, on demeure au FEC.
1: Vous couchez là?
0: On couche là. Nous autres, c'est on
1: plein.
0: Est là. On arrive là, puis on
1: part pas... En dessous de l'arbre des Ravers?
0: Ben, ça a déjà été des fois dans des lits de fortune sous la scène. En dessous de
1: tu manges là, ouais, tu couches là?
0: Je mange là, je couche là, je fais mon lavage là. Tout,
1: pendant 10 jours?
0: Même plus.
1: OK.
2: Pourquoi vous restez là?
0: Parce qu'on est on duty tout
1: le temps. Du temps
0: 24
1: sur
0: 24, on finit tellement tard que puis on commence tellement de bonheur que le temps de partir des plaines, prendre la navette qui nous amène dans nos véhicules, dormir, tout ça. Là, nous autres, on gagne quasiment 3 heures. De nuit, là...
2: Il doit s'en passer des vertes des pommes, des fois?
0: Pas, absolument pas.
2: Ah non, hein?
0: Non, alors regarde, on fait pas du DH à matin, là?
1: Non, mais c'est pas là que je voulais aller non plus, là. Tu sais, si tu veux me dire, bon, tel artiste a déjà fait ça à Québec, ça me dérange pas, là, on va lever le son dans nos chars, là. Non. Mais je pense pas que ce soit la raison de ta visite, Paul Gagné, aujourd'hui. J'aimerais que tu me parles de Talk, parce que à la naissance de mon fils, tu m'as gentiment envoyé un vinyle signé de Talk. Moi, Talk, je vais t'avouer que, tu sais, j'écoutais ça, la Zigazon, puis j'étais là, OK, c'est fun que le monde aime ça. Mais moi, aimer ça, j'étais pas rendu là. Et là, à un moment donné, j'ai déposé l'aiguille sur le vinyle et j'ai entendu une chanson comme ça, Time Machine.
0: Oui.
1: Et là, j'ai compris que le gars chante en style, il a une super voix. Là. J'arrive au bureau, je chante pas, là, je baragouinais un texte de Talk, je chantais ça, Wasteland.
0: Wasteland.
1: Puis là, à un moment donné, mon boss Phil, il arrive à côté de moi, il dit, c'est bon, c'est un Talk. Là, je dis, ah oui, il y a du monde qui aime ça pour vrai, là. C'est pas juste des flounes, là, puis des flots, là. Et là, j'ai compris qu'il y a un engouement. C'est un artiste canadien qu'on pourrait célébrer davantage.
0: Ah, ouais, oui.
1: C'est une des raisons pourquoi je t'ai invité aujourd'hui. C'est qui Talk dans le quotidien? On sait que c'est un gros monsieur qui a une salopette qui se maquille un peu puis qui aime le Québec, là. Mais à part de ça, c'est qui?
0: Talk, c'est Nick Durocher, c'est un gars d'Ottawa.
1: Ouais.
0: Sa mère est originaire de Val-d'Or.
1: Ouais.
0: Lui, il a pas été beaucoup exposé à la culture francophone, un peu par ses grands-parents là, à l'époque, mais c'est un gars qui a un énorme background musical. Il est arrivé dans la musique, dans le country un peu, là, puis dans n'importe quoi. C'est un autodidacte, c'est un gars qui joue des claviers, joue du piano, joue de la batterie, joue de la guitare, il chante, il fait de tout.
1: C'est un bon guitariste?
0: C'est un bon guitariste, il fait surtout de la rythmique. C'est un gars qui a composé des chansons, il a joué avec plein de gens.
1: Il pogne-tu ailleurs qu'à Québec?
0: Ça pogne énormément à grandeur de la province.
1: Excellent.
0: Québec, ça pogne beaucoup, évidemment, à Ottawa, Toronto, où ce qu'il demeure maintenant.
1: C'est dans l'axe du TGV, lui, que ça fait.
0: Ouais, si tu veux, ça va être ça, peut-être. Puis beaucoup dans l'Ouest, là, Vancouver. Là, d'ailleurs, on s'en va là.
1: La conquête de l'Ouest. Là.
0: Ouais, la conquête de l'Ouest. Là, c'est beaucoup, tu sais, où est-ce que tu vas avoir du public? Là, lui, il touche à tout. Tu peux pas dire, ah, c'est un style. Lui, c'est un mélange entre... Je dis souvent entre Coldplay puis Van Halen.
1: Improbable le mélange.
0: Improbable, tu sais. Son partenaire musical le plus proche, c'est Connor Riddle, le guitariste, que lui, c'est un gars. Écoute, moi, je pourrais être le père de ces gars-là, là.
1: Ben, c'est sûr.
0: T'sais, moi, leurs parents, c'est des amis aussi, tu sais. Exact. Puis, tu sais, écoute, j'ai capoté, là, quand j'ai vu la première fois jouer, ça sonnait comme du Dawkins, les solos de guitare mélangés avec des tunes un peu comme du Coldplay. Lui, il touche à tout, tu sais, il va triper, il aime Carquois, il aime Charlotte Cardin, il aime, tu sais, tout le monde,
1: il va faire. Il est faire vraiment curieux, là, pour aimer tout
0: avec
1: ça, là.
0: Tout le monde, écoute, il tripe, là, puis tu sais.
1: Il pogne-tu aux States en Angleterre?
0: Ils ont fait, moi, j'étais pas là, ils ont fait beaucoup de spectacles aux États-Unis, de clubs, là, ils ont joué à Red Rocks, tu sais. C'était un de mes rêves. Qu'est-ce qui dit que j'y retournerai pas? Parce que là, présentement, ben, il y a des négociations, je sais, qui se font pour.
1: Il est-tu avec le bon label? C'est des questions qu'on peut se poser.
0: Il y a un nouveau label. Il a signé. D'ailleurs, le jour que la chanson Time Machine est sortie.
1: Je vais le remettre, Time Machine.
0: Écoute, au début mai, quelques jours après la naissance de Lou, je vais toujours me souvenir de ça à cause de ça. Il a signé avec un label de Nashville.
1: D'envergure.
0: Ouais, de
1: Nashville. Qui va peut-être le propulser pour les États-Unis.
0: Ouais, c'est ça. La distribution américaine, c'était un peu. Tu sais, moi, je peux pas me mêler de ça parce que moi, j'étais à la production.
1: Mais ça arrive souvent que les groupes canadiens, au début, ils partent avec une strike. Nickelback, Rush, Brian Van. Je veux dire, ça arrive souvent que.
0: Là-bas. Mais là, eux travaillent à Nashville. L'album que tu as, Lord of the Birds and the Flies and the Bees, ouais. Il était fait à Nashville. L'album qui s'en vient avec les nouvelles chansons, c'est fait à Nashville. Écoute, là, t'es à la bonne place avec le bon monde. Là. Si tu veux viser, faut que tu sortes du royaume de Rush puis de Bryan Adams. C'est clair qu'ici, c'est là-bas. C'est vraiment à Nashville. Parce que Nashville, là, le monde dit, oh, oui, c'est pas du country. Non, non.
1: Nashville, c'est un gros studio.
0: Nashville remplace Los Angeles. Les stars sont partis de Los Angeles. Les compagnies de disques, toutes nos compagnies de logistique, de transport, de tour bus, tous les camions, les entrepôts, c'est tout à Nashville.
1: Okay.
0: Regarde, tu vois mon chandail, Lynyrd Skynyrd, c'est des gars de Jacksonville en Floride. À un moment donné, leurs opérations étaient un peu entre Atlanta et Jacksonville. Toutes leurs affaires maintenant, c'est à Nashville.
1: C'est un milieu qui est propice. C'est au milieu, au milieu de nulle part, mais en même temps, t'es proche de tout.
0: T'es proche de tout, puis tu sais, la musique, les gros magasins de guitare vintage sont là, les guitares Gibson sont là.
1: Tu sais, Taylor a commencé là. Il y en a plein du monde qui ont décidé de partir leur carrière là, puis par la suite, ça
0: La production est là. Tu sais, à Nashville, il y a des quartiers résidentiels de style Charlebourg ou Ancienne-Lorette. Là.
1: Des banlieues.
0: C'est complètement, ils ont été achetés par l'industrie de la musique. C'est des studios d'enregistrement.
1: Okay.
0: Dans des bungalows, c'est capoté.
1: Fait que là, qu'est-ce qui s'en vient pour toi cet été? On le sait, on l'a bien compris. Là, c'est le festival d'été pour les deux prochaines semaines ou à peu près. Là. Puis par la suite, tu vas t'en aller en tournée?
0: Avec Talk, moi je sors du festival d'été, je m'en vais à Toronto, on pratique la nouvelle tournée, puis après ça, on part. On a des dates. C'est un peu comme je dirais avec Talk, tant qu'il n'y aurait pas quelque chose d'attaché, là, de vraiment avec. La logistique, ça va toujours être des shows un peu sporadiques. Là. Fait qu'on revient, on repart la semaine après. On revient, on repart la semaine après. C'est un peu comme ça.
1: Ça va être comme ça tout l'été?
0: Tout l'été, tout le reste de l'été. En plus de ça, moi, j'ai envoyé Macadam d'habitude. Ça, c'est mes trois balises de l'année, normalement, c'est le Red Bridge Fest à Pont-Rouge, super festival de punk rock.
1: Ouais.
0: Festival d'été.
1: Après ça, on finit ça,
0: envoie les macadam. Puis là, tu sais, moi, c'est normalement, je dis toujours à mes clients, après envoie les macadam, je recommence à prendre des guitares. Là, ça se remplit. Comme trouve la vanne un petit peu, là, ma maison se remplit de guitares. Puis là, je suis dans le jus jusqu'à l'autre été.
1: Si je veux faire réparer ma guitare imaginaire, Paul, c'est facile de te contacter.
0: On gagne une guitare. facile. Écoute.
1: On passe direct par toi ou on peut passer par un magasin?
0: Non, c'est par moi directement. Okay. Je suis trouvable sur Facebook, Paul Gagné Guitare. Paul Gagné tout court sur Facebook.
1: Ouais, t'es facile à pogner.
0: Ah, je suis facile à pogner.
1: Toi, Max, c'est un instrument de musique qui mériterait un peu d'amour?
2: Ben là, écoute, à l'entendre parler, je vais peut-être aller porter une de mes vieilles guites, mais en chaîne de poitrine, quand t'as vu la guite puis la baisse en même temps, t'as-tu trippé?
0: Ben, je veux dire, pour moi, tu sais, j'ai trouvé ça cool, tu sais, écoute, les trucs microtonales, tout ça, tu sais, c'est vraiment...
1: On n'a pas inventé une nouvelle musique, là.
0: Non, ben, tu sais, ça fait quand même longtemps que ça se fait, mais là, quelqu'un, tu sais, proche de nous, là, le fasse, c'est vraiment, eux autres, c'est wack, là, leur musique, là, tu sais, je peux...
2: Ouais. Mais au niveau de la lutherie, le modèle, ça t'a-tu fait capoter?
0: Pas plus, parce que moi, je fais des guitares, tu sais, je veux dire, je trouve ça cool, tu sais, mais pas ouais. À me tirer dans les murs, là, tu sais, je veux dire...
1: L'espèce de double guitare à deux manches.
0: C'est un double neck, puis c'est super, écoute, c'est plus au niveau du fretage, là, qui est le défi, là,
1: il y a une demi-frette en chaque,
0: ouais, des demi-frettes, là, tu sais...
1: Le monde se met des tie-wrap pour essayer d'imiter le son,
0: exactement,
1: là.
0: Exactement.
1: Est-ce qu'il va y avoir des demi-notes dans les nouveaux solos de Metallica et de Scorpions, on ne sait pas, là?
0: On sait pas, mais tu parles de Scorpions, un gars qui fait ça depuis très longtemps, Uli John Roth, qui était lead guitar de Scorpions. On a parlé souvent de l'album Virgin Killer.
1: Ouais. Pochette interdite au Canada.
0: Oui, c'est ça, la pochette d'origine du moins. Ben Uli, lui, depuis quand même près de 40 ans, a des guitares avec remplies de microtons. Puis il y a des pick-up montés dans le manche aussi. Pour
1: altérer le son.
0: Ben, lui, c'est d'aller le chercher. Non pas altérer le son, aller chercher le range, l'acuité d'un violon. Donc là, tu te ramasses un microton parce qu'un violon n'a pas de fret, tu sais, en théorie. Là. Fait que il y a quand même beaucoup de guitaristes. Mais là, eux l'utilisent beaucoup dans un point de vue rythmique aussi. Là. C'est ça qui est cool avec Angine de poitrine.
1: Mais visiblement, j'ai senti que l'œuvre, la musique de Jean-Angine de poitrine en terminale te plaît pas tant. Mais on peut pas faire autrement que reconnaître... Pas le génie, mais en fait, le fait que c'est formidable ce qui leur arrive.
0: Absolument.
1: Puis pour la musique francophone, québécoise, canadienne, je parle comme un peu les
0: gratons,
1: mais c'est vraiment chouette de voir qu'on a comme ça une espèce de, en fait, un duo d'ambassadeurs qui, outre Céline Dion et Voivode, là, fait la job.
0: Oui. Oh, c'est malade. T'sais.
1: Moi, je les ai vus l'année dernière en Gaspésie. On était genre 63.
0: Ben oui, c'est ça. Ils ont joué au FEC l'année passée dans une petite scène. T'sais,
1: ben, c'était même gratuit, c'était en avant de l'Assemblée nationale.
0: Oui, je sais. Puis moi, ça fait quand même un petit bout que je voyais ça passer. T'sais. J'ai une de mes copines, Gabrielle Bégin, qui joue dans à peu près 20 groupes à Québec là, et Montréal, là, qui a travaillé avec eux. Là, puis je voyais ça. Puis même à un moment donné, je pensais qu'elle était dans ça. Dans ce projet-là, tu sais. Puis là, tout d'un coup, ça l'explose au printemps, tu sais.
1: Ouais.
0: Milieu de l'hiver.
1: Parce qu'ils vont faire Star Academy en janvier.
0: Je ne sais pas.
1: Paul, je suis tellement content que tu sois venu nous voir. J'espère que ce ne sera pas la seule fois de l'histoire de Radio X que tu vas venir nous jaser de musique, de scorpions ou de scorpions.
0: Moi, j'ai un horaire tellement chargé, il faut que je le sache d'avance. Je suis venu tellement souvent ici au studio. Moi, je suis attaché à Choix depuis le 26. Février 1993.
1: T'es un vrai auditeur.
0: J'allais, moi, à la station sur le Miran, là. J'étais allé là souvent avec mes chums de Eons à l'époque.
1: Ouais, oui. Caméléon, de fantaisie.
0: On faisait des parties, on a fait des parties avec Brain LaBeouf là-bas. C'était malade.
1: Fait que t'es là depuis le tout début de la fondation
0: depuis
1: même.
0: Le Chouet, là, est une station rock, là. Depuis le printemps 93, là, je suis...
1: J'ai
0: encore des amis, tu sais, des gars comme Serge Trudel, Jack Roy, tu sais,
1: la vieille garde.
0: La vieille garde, écoute, on est resté tout.
1: On est content d'avoir gardé quand même, Paul, malgré les changements d'effectifs ici à la station Radio X, la vilaine Radio X, on va être là encore longtemps pour toi. Puis ben, bon été, Paul Gagné, je te souhaite la meilleure des chances, full de fun avec Talk. Puis peut-être un retour avec Entrance. Moi, je milite pour ça, là. Je suis en manque de scorpion, là, mais version Entrance. Bonne fin d'été. Merci.
0: Salut, merci beaucoup.
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1: Oh là là, ça c'est de la belle visite ça, en studio, on vient de recevoir Paul Gagné. Allez réécouter ça sur le site radiox.com si ça vous tente. On en a appris davantage sur Talk, parce que bon, c'est l'homme derrière Talk, c'est son roadie, puis bon, il faisait partie du groupe In Trance qui est en pause présentement, un hommage à Scorpion. Et ben, on se prépare pour le festival d'été. On a très hâte d'en apprendre davantage. Paul Gagné, le luthier, qui va revenir évidemment à Radio X. C'est un gars qui nous écoute depuis le début, en fait la fondation même de Radio X. Je vais t'avouer que moi aussi, même si je travaillais ailleurs, à Radio-Canada, dans une radio jaune, dans une radio rouge, dans une radio bleue, dans une radio... J'ai toujours gardé un œil, une oreille en direction de Radio-X. J'ai toujours été fasciné par cette radio-là. Puis aujourd'hui, ben, j'y travaille. Donc, ça m'a fait un peu réaliser ça. Parce que Paul, tu sais, il est quand même auditeur depuis 89.
0: Incroyable.
1: T'avais quel âge en 89?
0: J'étais même pas un projet.
1: OK.
0: J'étais loin d'être un projet. Mes parents étaient nés. Oui, oui, ils sont nés en 92. Mais bon. Moi aussi, un peu de même. Là, quand je travaillais à Montréal dans une autre station, j'écoutais le choix tout le temps. Ça nous fait réaliser ce genre d'affaires-là, mais surtout rencontrer Paul pour la première fois.
1: Mais tu savais pas c'était qui? Jusqu'à temps que je te dis c'était qui, puis là, tu fais, hey, on a-tu vraiment Paul Gagnon?
0: Exactement, légende de Londres.
1: Il vient d'allumer, lui-là.
0: Non, je savais pas c'était qui jusqu'à temps que je réalise, OK, c'est le gars qui répare des gits, roadie, puis toute la patente, puis être en arrière dans les coulisses du FEC pendant toute la période du FEC. Là, c'est sûr que M. Seguy, là, puis t'as-tu des histoires, mais j'avais pas réalisé à quel point, premièrement, c'était hermétique, ils peuvent pas en parler, mais deuxièmement, à quel point c'est de la job, man! Habiter sur le site, je savais pas ça, moi. C'est 11 jours, là, où ils sont là, H24, ils ne font que vivre, respirer et manger au FEC.
1: On devine qu'on mange bien en coulisses, là, au Festival d'été, ils mangent pas le hot dog en pièce comme nous autres. Ouais. Mais c'est quand même c'est un dévouement total, c'est un, j'ai même jusqu'à dire, un sacrifice de vie. Tu verras pas ta blonde, tes enfants pendant 10 jours, là. Tu t'en vas pas à guerre, là, tu t'en vas au FEC. Donc, salutations à tous les festivaliers, les festivalières, mais surtout au staff qui s'enligne vers un bon gros deux semaines bien tassé là, de FEC. Moi, j'ai bien hâte que ça commence. Et puis, il y aura des propos qui seront tenus en lien avec ça tout au long de l'été parce que je vais être en onde puis j'ai très hâte. Qu'est-ce qu'on avait? Ah oui, c'est vrai, c'est rendu mon bloc.
0: C'est rendu ton bloc.
2: No.
1: Fait que on fait semblant que c'est JC à l'animation, puis Patricia Paquin au micro à côté.
3: Salut!
1: Puis je fais mon bloc comme d'habitude, mais en fait, on va faire ça plus court aussi parce que je veux laisser toute la place aux autres. Mais quand même, parlons de politique parce que moi, je suis le journaliste de Radio X. La plupart du temps, dans les journées normales, je couvre les différents points de presse, que ce soit au municipal, au fédéral ou encore même au provincial. Ça me fait toujours grand plaisir de vous rapporter les propos des différents politiciens. Des fois, on s'amuse même pas pérant avec ce qui se dit. Aujourd'hui, c'est Mme Fréchette qui s'est commise, en fait, non pas dans un point de presse, mais bel et bien dans deux points de presse distincts. Un qui a été donné à Saint-Narcisse et l'autre directement à Trois-Rivières. On brûlera pas... Oh, on va brûler le punch. Elle se présente à Trois-Rivières.
0: Ben oui, dans l'ancienne circonscription de M. Boulet.
1: Ouais. Donc, Christine Fréchette qui délaisse le citoyen de son comté d'avant pour retourner là où elle est née, en fait. Puis c'est là que j'aimerais avoir JC pour me faire une petite imitation de Mme Fréchette. Donc, elle se présentera donc à Trois-Rivières. Et puis, elle a fait quand même une annonce, peut-être une heure et demie avant, concernant l'accès à la propriété. Toi, mon Max, là, je sais que tu habites beaucoup à la station ici parce que tu travailles énormément. T'es un peu le Paul Gagné de Radio X. mais est-ce que tu aspires un jour à avoir une maison?
0: Ben, c'est évident. Là. Je pense que toutes les jeunes de ma génération aimeraient en avoir une. À un moment donné, ça fait là, jeter son cash par-delà les fenêtres.
1: T'es à loyer, c'est ça?
0: Locataire, exactement, à loyer. Okay. Puis on n'a pas de capital, on n'a pas d'investissement, mais en ce moment, on travaille éventuellement pour pouvoir s'en acheter une, mais écoute, là, j'en parle à mes chums, tous ceux qui se sont achetés des maisons se sont éloignés de Québec, ils sont même plus en périphérie. Là,
1: Shefferville, rendus... Gagnon.
0: Shefferville, c'est long le matin, arrivé à job.
1: C'est long le matin, il n'y a pas de trafic, 7-8 heures, il n'y a pas de trafic, puis après ça, ça vaut.
0: Mais tu sais, c'est un rêve, parce que j'utilise ce terme-là parce que c'est tellement rendu inaccessible.
1: Quel âge as-tu, Max, comparativement à moi que j'ai 55?
0: J'ai 31. J'ai 31, puis il y en a beaucoup dans mes chums.
1: Sors de l'adolescence.
0: Oui, d'une certaine façon. Puis il y en a beaucoup dans mes chums qui ont des maisons, mais qui ont travaillé tout leur début de vie adulte pour ça. Ils ont été super by the book. Ils ont fait ce qu'il fallait. Ils ont investi aux bonnes places. Ils n'ont pas eu de détours. Tous ceux qui ont une vie moins rangée, qui ont
1: genre
0: eu des détours. Moins, à peu près.
1: Un c'est parcours sûr que... atypique, comme dit ma mère.
0: Exact. Dans les 10 dernières années.
1: T'es un peu niaisé par-ci, par-là.
0: Ouais, un tantinet. Tous ceux qui ont eu ce genre de parcours-là dans les 10 dernières années, man, le prix des maisons est rendu inaccessible. C'est vraiment
1: stratosphérique,
0: ça.
1: Stratosphérique, c'est ça le mot que tu cherches.
0: Stratosphérique, puis écoute, moi, j'ai pas envie d'un condo. J'ai envie d'une maison avec un terrain, puis il va falloir qu'on trouve la bonne, il va falloir qu'on cherche, puis il va falloir surtout qu'on l'aille, parce qu'à cette heure, quand tu as une maison en vue, il y a beaucoup d'offres qui sont placées. Là. 7, 8, 9, tu sais pas c'est quoi les autres montants. Ça se peut que tu l'aides, ça se peut que tu l'aides pas. C'est au goût du propriétaire des fois, t'as même pas de raison. C'est un milieu qui est très difficile en ce moment pour les premiers acheteurs.
1: On le sait que ça prend une mise de fonds quand même, là. On se le cachera pas. À mon époque, c'était plus genre 5, 10 000. Maintenant, c'est plus genre 40, 70.
0: Ouais.
1: La mise de fonds fait vraiment la différence. Mais tu sais, bon, là, je te vois paniquer, là, ta blonde actuelle et toi, peut-être aspirer même à fonder une famille.
0: On l'aime, notre boîte de carton dans Saint-Roch.
1: Non, mais aspirez-vous même à faire une famille?
0: Bien, évidemment.
1: Est-ce qu'une famille, ça se peut dans un carton de Saint-Roch?
0: Oui, c'est sûr qu'on est à l'étroit.
1: Oui.
0: Mais en même temps, tu as accès au dépanneur très rapidement.
1: Bon, t'as acheté une bonne bière, échangé tes vides. Tout ça pour dire que je pense que tu vas voter pour Christine Fréchette, mon beau Max.
0: Je pense pas, non.
1: J'ai même pas fini ma phrase.
0: Ouais, non, je pense pas que ça arrive.
1: Je pense que tu vas voter pour la CAQ, mon
0: non,
1: beau
0: non,
1: Max.
0: Non, je pense que tu peux arrêter ça, là.
1: Je pense que les gens de la CAQ aspirent.
0: Hey, sais-tu quoi? Je vais rester en appart.
1: Ah ouais, un petit chèque de 500 puis ben un vote, toi, ça ferait pas.
0: Non. On est bien dans son appart, finalement.
1: Bon. Ben, tu as pas scrappé du tout, là, mon bloc parce que je m'attendais à cette réponse-là d'un gars qui réagit spontanément comme ça. Mais sache que Christine Fréchette est beaucoup plus tenace que tu peux le croire. Elle a fait une annonce aujourd'hui pour des gens comme toi, ta compagne actuelle, et toi, Maxime. Vous êtes vraiment visé par les intentions de Mme Fréchette, qui, je vous le rappelle, se présentera dans Trois-Rivières, en Trifluvie. Mais elle a quand même proposé aujourd'hui une annonce de 10-12 millions, ça reste à voir, à la CAQ, on n'est pas un million près, concernant l'accès l'accès aux résidences, l'accès à la propriété. Qui est un enjeu générationnel parce que, bon, les gens de l'âge de Christine, les X, comme elle se targue de dire.
0: Ah, elle aime ça le dire. Hein?
1: Nous, on s'est acheté des maisons à 122 000.
0: Ah oui, arrête de nous fâcher avec ça.
1: Puis la génération d'avant, tu sais, bon, des maisons à 63 000. Puis nos parents ont acheté des maisons à 19 500.
0: Ah,
1: des maisons qui maintenant se vendent 950 000, mais c'est une même maison.
0: Hey, ça me fait mal au cœur en vendant ça.
1: Imagine. Moi, mes parents, là, ils ont vraiment acheté une maison à 19 500.
0: Non, 19 000. Oui, je t'ai créé grand-parents.
1: Mais à 27 % d'intérêt quand même. Là.
0: Hey, la grand-mère de ma blonde, ouais, 27 %, ça, c'est sûr que c'était, ça allait avec l'époque.
1: Ça fait mal.
0: À Saint-Augustin, je pense qu'elle avait payé sa maison 12 000. Saint-Og. Pense à ça, là.
1: C'est même pas le prix de ton char usagé. Donc, les époques ont bien changé. Madame Fréchette a trouvé des solutions, en fait, pour permettre l'accès à la propriété.
0: C'est quoi?
1: Elle s'adresse à des gens comme toi. Puis, bon, d'abord et avant tout, elle fait le constat suivant.
3: Pour le rappeler, là, ces dernières années, le prix des maisons a explosé. Hein. En seulement 10 ans, il a plus que doublé. 10 ans. C'est ultra rapide. Et ça fait qu'aujourd'hui, il y a de plus en plus de Québécois qui ont de la difficulté à s'acheter une propriété. À devenir propriétaire. Alors, je pense aux jeunes, notamment, qui veulent partir de chez leurs parents puis commencer leur propre vie. Également, je pense aux couples qui veulent avoir un chez-eux pour fonder une famille.
1: Pour fonder quoi?
0: Une famille, mais de oui, mais oui, c'est tout beau. Là.
1: Elle te parle à toi, Max. Ben, je sens dans ton regard. Là,
0: jusqu'à présent, elle ne me dit pas grand-chose. Là.
1: Elle t'a dit juste quelque chose que tu savais déjà.
0: Et elle essaie de me séduire, effectivement. Puis,
1: elle est en mode séduction, la Christine.
0: Ben oui, ça me coule sur le dos comme de l'eau sur un canard pour l'instant. Où est-ce qu'elle s'en va avec ses skis?
1: Ben, elle s'en va dans. En fait, on propose aux Québécois actuels, comme toi, qui n'ont pas de maison, des maisons préfabriquées 4.0.
0: Pas le projet de Samuel Poulain.
1: Ouais,
0: les maisons mobiles revampées.
1: Samuel était de tes plus beaux habits jouxtés comme ça derrière Mme Christine Fréchette avec son plus beau sourire, les cheveux fraîchement coupés, parce que je pense qu'il était fier de cette annonce-là. Ce serait des quartiers entiers de maisons préfabriquées, mais pas des maisons mobiles, là.
0: Mais
1: c'est des maisons préfabriquées 4.0. Ça veut dire que ça a de l'air d'une maison que tu peux gagner en occupation double, mais 20 fois plus petite.
0: Big, c'est des maisons mobiles avec du rouge à lèvres.
1: C'est des maisons qui coûtent 350 000 piastres et moins. C'est souvent des pleins pieds, puis c'est souvent des chambres. En fait, c'est souvent des maisons avec deux chambres. Donc, c'est vraiment la base, comme un appartement, mais pas dans un bloc. Puis, on veut vendre ça en bas de 350 000 $. C'est l'intention derrière l'annonce d'aujourd'hui. Un programme qui pourrait être. En fait, qui est annoncé, puis qui va être mis en application dès cet automne, que Mme Fréchette gagne ou pas. Fait que la bonne nouvelle là-dedans, c'est que tu votes pour Mme Christine Fréchette ou pas, le programme va être déployé. Je te fais écouter Mme Fréchette qui nous explique en détail, pas tant que ça, là, 26 secondes, mais quand même, du moins le nom du programme. Est-ce que tu le sais?
0: Non, c'est quoi?
3: Un programme qui s'appelle le FIER.
0: Ah,
3: concrètement, là, ce qu'on va faire, c'est qu'on va financer les infrastructures.
0: Le FIER!
1: Le FIER?
0: C'est quoi ça veut dire, ça? C'est quoi l'acronyme? C'est sûr qu'il y a un acronyme, là.
1: Ouais, je sais pas.
0: Les lettres, non?
1: Non, c'est le programme Le FIER.
0: Le FIER!
1: Pendant que je fais jouer la cote.
0: Hey, on est fiers de vous offrir des maisons mobiles à 350 000 $.
1: Google-nous ça, man.
3: Un programme qui s'appelle Le FIER. Concrètement, là, ce qu'on va faire, c'est qu'on va financer les infrastructures municipales en eau nécessaires pour les projets de développement résidentiel. Donc, on va stimuler, en fait, la construction de nouvelles habitations dans toutes nos régions du Québec, que ce soit pour des logements, pour des condos ou pour des maisons. On va ainsi encourager la construction de quartiers de maisons préfabriquées.
0: OK, FIER, ça veut dire financement d'infrastructures en eau pour la réalisation d'habitations. C'est FIER avec un H.
1: Moi, je pense qu'on a un peu magasiné un acronyme, là.
0: Je pense.
1: Qu'est-ce qu'on pourrait mettre c'est comme mot pour que ça fasse, tu sais, pour que ça fasse honte?
0: Ouais, ouais.
1: Tu sais, le programme honte. ça va être FIER. Trouve d'autres mots, là.
0: C'est FIER, il nous manque un R. Réalisation. Ça va être ça, ajoute-le.
1: Ça va être réalisation.
0: OK.
1: Tu as compris que le gouvernement de Mme Fréchette s'engage à payer le raccordement aux égouts, mm-hmm. le raccordement aux aqueducs. Ça va être payé par le gouvernement, donc ça va être payé par nous tous pour proposer de nouveaux quartiers qui seront munis de maisons à 350 000 $ et moins pour être éligibles au programme. Ça prend des maisons abordables. Moi, je digère encore mal le abordable à 350 000.
0: C'est pas abordable.
1: 350 000, là, ça fait des gros paiements pareils.
0: C'est vraiment en bas du prix médian à Québec. Le prix médian est autour de 455, peut-être même 500, en fait, là, mm-hmm. à Québec même. Donc, c'est sûr que là, c'est plus abordable. Mais 350 000 pour une maison, c'est une maison mobile. Là, eux autres, ils peuvent bien appeler ça comme ils veulent.
1: Roulette, là, c'est pas une maison à roulette. Là, c'est une maison...
0: Mais c'est le même principe. C'est comme un container.
1: C'est un prefab.
0: Ouais, exactement.
1: Mais c'est pas une maison mobile.
0: Mais pas dans ce qu'on a l'habitude de connaître quand on pense à une maison mobile, mais c'est à peu près le même principe.
1: C'est
0: là.
1: Pas une maison mobile comme on avait... Là, en Floride, là, nos grands-parents se louaient ça. Là.
0: Comme dans les parcs de maisons mobiles à Saint-Émile. Là. On n'est pas là. Puis effectivement, mais ce sera pas dans ce look-là, mais c'est à peu près ça là, qu'on nous donne. T'sais. Les maisons pareilles dans un parc de maisons identiques. Si ça peut permettre l'accès à la propriété, tant mieux. Mais moi, l'enveloppe, c'est 1 milliard.
1: C'est une petite subvention, c'est une petite sub de 10-12 millions. Là,
0: mais qui fait partie d'une enveloppe qui, elle... Et plus large.
1: Ben le programme,
0: avec un financement d'un milliard.
1: Tout, là, mais toi, est-ce que ça vient te chercher? Parce que moi, je suis pas public cible pantoute. Là. C'est mm-hmm. toi, le gars de 31 ans avec une blonde actuelle qui veut peut-être fonder une famille, qui est le public cible de cette idée-là d'une maison non pas mobile, mais préfabriquée à 350 000 $ dans un quartier nouveau. Là, avec une... On bâtira bien une école aussi avec ça. Là.
0: Ben, regarde, on peut pas être contre la vertu. Là. C'est sûr que c'est bon si ça peut stimuler le marché. Tant mieux, un milliard, je trouve ça excessif, mais on a besoin de construire plus.
1: Elle veut qu'on passe d'une province de locataire à une province de propriétaire.
0: Ouais.
1: Là, elle ne donne pas d'argent pour t'acheter de la maison. Elle fait juste donner la possibilité à la ville de financer la rue, en fait. Non? Parce que la rue, c'est souvent ce qui coûte le plus cher, l'aqueduc, les égouts. L'argent va aller aux villes. Les villes ont soif, là, ça la donne bien. Là. Puis le dude, là, avec sa conjointe actuelle comme toi, aura à payer au moins 350 000.
0: Ben, c'est parce que tu sais, des maisons comme ça, dans des quartiers où les maisons sont toutes pareilles, là, comme des jumelées ou des triplex, là, on en voit beaucoup. Il y en a dans le bout de Neuchâtel, il y en a un peu partout à Québec. Là.
1: Ouais.
0: T'es capable de t'en tirer autour de 350 000, 400 000. Donc la plus-value, c'est quoi? C'est-tu que t'as un autre terrain? Ces quartiers-là vont être développés où? Ça va-tu être à 1h30 de Québec?
1: C'est ça va être où? 1h30 de cette île, des loin.
0: Ben, effectivement, là, c'est 350 000, ça te prend un hélico pour aller travailler. Fait, écoute, je le sais pas pour l'instant à quoi ça va ressembler. Moi, ce serait pas le genre de projet qui m'attire. Là. Habiter dans des quartiers où les maisons sont toutes pareilles, c'est pas nécessairement pour moi. Puis je respecte ceux qui ont une maison dans des quartiers où toutes les maisons sont indissociables les unes des autres.
1: C'est cosmétique comme annonce?
0: Moi, ben non, c'est pas cosmétique. Je pense que ça peut permettre au prix médian de descendre. Plus on a d'offres, mieux c'est pour le marché. Ça dépend c'est comment c'est fait. Pour l'instant, on n'a pas beaucoup de détails. Là. FIER, c'est bien beau. On verra comment ça opère dans le temps comme dans le temps.
1: Ma deuxième question, parce qu'évidemment, tu es le public cible, tu es ma référence, on est deux en studio. Est-ce que tu penses que ça va faire bouger l'aiguille pour Mme Fréchette? Est-ce que tu penses que cette idée-là, comme on dit à Radio-Canada, va percoler?
0: Oui. Ah, je pense que ça va être bon pour elle. Ah, oui, c'est,
1: Parce que là, elle est allée chercher, t'sais, elle va beaucoup chercher les vieux, elle lui rassure et tout. Le public cible de la CAQ, c'est les personnes d'un certain âge, 55 ans et plus, qui ont eu peur de la COVID, puis qui ont bien aimé François Legault, puis ils se disent, Mme Fréchette, c'est une belle continuité. Puis les valeurs québécoises sont souvent proches des valeurs caquistes. Ils nous ont déçus beaucoup, troisième ligne, gna, gna, gna, tout on le sait. Là.
0: Mm-hmm.
1: Mais est-ce que tu penses que ça pourrait faire la différence, vraiment faire bouger l'aiguille, permettre à Mme Fréchette de sauver les meubles, peut-être même de former un gouvernement minoritaire. C'est pas juste cette annonce-là, parce que là, on est vraiment dans un tsunami d'annonces. Là.
0: L'épicerie, les PME,
1: exact.
0: Ce bouquet d'annonces-là avec l'accès à la propriété, là, on avait fait un cheval de bataille avant même d'accéder au poste de premier ministre non élu. C'est sûr que ça l'aide, là, parce qu'elle a de l'air...
1: La taxe de bienvenue remboursée, là, c'est ça?
0: Effectivement, elle a de l'air d'une femme, d'une première ministre qui se préoccupe vraiment des préoccupations des citoyens normaux. C'est sûr ça va payer. À quel point les gens vont pouvoir oublier le passé de la CAQ avec ce genre d'annonce-là. Je ne sais pas, on a une mémoire qui est relativement courte en politique au Québec.
1: Relativement, là, juste courte.
0: Dans la construction de son image, ça l'aide. Il n'y a aucun doute là-dessus.
1: On ne pense plus du tout à François Legault. J'ai vu une image de François Legault ce matin qui lisait un livre, parce qu'on a rappelé qu'on a quand même, le gouvernement québécois a donné plus de 100 000 $ pour la gestion des réseaux sociaux en lien avec François Legault. François Legault qui lit des livres, là, je veux dire qu'il n'y a pas grand-chose. Son été ne sera pas très bouqué. Ouais. Il va faire son chiffre en tant que député jusqu'à la fin, puis ciao, bye. Peut-être un petit clin d'œil, là, une petite tournée d'adieu dans les médias. À la fin, mais d'habitude, on se garde une gêne, là, on va laisser les chefs et tout. C'est sûr que s'il y a une demi-défaite, là, si on a si la CAQ réussit à sauver les meubles, probablement qu'on va inviter François Legault à monter sur scène parce qu'il y aura dans l'équation fait quelque chose, mais c'est sûr que si c'est la débâcle, on le verra plus jamais.
0: Non, on veut pas le voir. Là. Puis pour en revenir au programme FIER, je suis curieux quand même, avec 350 000 dans un nouveau développement qui est plus qu'en périphérie de Québec, mettons, t'achètes le terrain 80, 100 000 au top, avec 250 000, t'es capable de construire une bonne cabane là, avec plus que deux chambres. J'avais oublié ça dans l'équation, il y a un auditeur qui me le rappelle. Deux chambres, une maison de 350 000.
1: Ça veut dire que t'as un enfant ou des jumeaux ou des enfants qui ont tous la même chambre.
0: Ah là. Oui, ou ton troisième kid, il dort dans le salon. Là.
1: Parce que je vous rappelle que ces maisons-là sont faites pour ne pas avoir de sous-sol. Tu peux pas dire, hey, quand Maxime va être grand là, puis va laisser traîner ses Kleenex, là, on pourra pas y faire une chambre au sous-sol. Tu comprends? Ça va être vraiment tout le monde sur le même étage. Ça te tente pas d'écouter du Metallica à longueur d'année. Ça se peut que tu ailles le goût d'avoir un sous-sol puis ton fils reste dedans.
0: C'est ça, exact. Ou tu feras un cabanon dans la cour parce que tu vas avoir une cour, contrairement à un appart. J'ai hâte de voir comment ça va se dessiner. Pour l'instant, je suis pas convaincu.
1: En terminant mon blog, comme ça, j'aimerais te parler de quelque chose d'un peu plus léger. Comic-Con. Es-tu un tripeux de Comic-Con? Je sais que t'aimes la contre-culture, la culture aussi populaire. As-tu déjà assisté à un Comic-Con, une convention en lien avec les comics et tout ce
0: qui... Non, je suis jamais allé, mais j'aimerais ça y aller. Je trouve ça captivant. Les gens qui se déguisent, qui vont là, qui trippent. Je trouve vraiment ça cool.
1: Avant que t'arrives ici, Carbo et moi, on faisait des vox pop ici.
0: Ah ouais?
1: On avait fait un vox pop incroyable dans un Comic-Con. On leur demandait des questions aussi épaisses que genre, est-ce que Batman est en couple avec Robin? T'sais, des affaires vraiment, qui est ton Pokémon préféré? Puis on avait eu des joyaux, des perles. Je dis ça parce que c'est un souvenir qui a popé, c'était pas ça l'objet de mon propos, mais juste à dire que Robert Englund, que tu connais peut-être, parce que...
0: Bon, Robert Englund?
1: C'est Freddy Krueger.
0: Arrête donc, Robert Englund!
1: Mais c'est le... A Nightmare on Elm Street.
0: Ouais.
1: Cauchemar, c'est quoi? Hein? C'est les ongles de la nuit, non? C'est quoi, non? C'est les...
0: Hey, je sais pas, man.
1: On va te traduire, là. En tout cas, tout ça pour dire que Freddy Krueger est à Montréal pour le Comic-Con. Et ça m'a donné le coup d'aller à Montréal. Je sais pas s'il y a des auditeurs qui sont tripeux de films d'horreur. Les Griffes de la nuit.
0: Les Griffes de la nuit,
1: j'étais pas loin. Hein. Puis c'est ça, si vous êtes en direction de Montréal, en fait, j'aimerais vous lire. C'est sûr qu'il y a des tripeux là, qui, en fin de semaine, vont aller faire un tour à Montréal pour prendre une photo, faire signer... un DVD, un poster, une figurine, je ne sais quoi. Freddy Krueger, c'est vraiment un des personnages les plus épeurants de que j'ai vu de ma vie au cinéma. Là.
0: Du répertoire d'horreur.
1: Immédiatement après Jaws, c'est celui qui me fait le plus peur. Moi, Jaws, je me suis pas baigné pendant des années là, en Gaspésie en me disant « C'est sûr, Jaws va manger les orteils. » Bon, j'avais 6 ans, vous allez me dire. Mais Freddy Krueger, dans les années 80, c'était devenu un personnage mythique. On était tous apeurés, là, ne serait-ce qu'en disant son nom. Là.
0: Plus épeurant que Kevin Spacey?
1: Vraiment, là. Footloose. Non, Kevin Spacey, c'est le
0: gars qui avait une passion pour les petits gars.
1: Ouais, mais c'était très bon quand même, là. Sa série sur Netflix, House of Cards, mon gars. Je me suis abonné
0: American
1: sur...
0: American Beauty aussi, hein.
1: American Beauty, c'est un de mes films préférés.
0: Il
1: quand
0: joue un maniaque là-dedans.
1: Quand
0: là,
1: il s'achète sa
0: débile.
1: Firebird, là, puis il décide de fumer du pot, puis de faire des haltères pour se remettre en forme. Alors que nous, on sait, le public, il va mourir dans une année pile-poil. Ben, tout ça pour dire que bon, c'est en fin de semaine le Comic-Con. Moi, je me souviens d'un Comic-Con à Québec où est-ce que j'avais rencontré Jimmy Bullock, alias Boba Fett. J'ai pris une photo avec lui, j'ai fait signer une photo, c'est resté sur mon mur. Est-ce qu'il y a quelqu'un, toi, qui te ferait bouger de ton siège Un héros, un personnage, Wonder Woman. Tu dois être un peu entiché dans Wonder Woman, toi. Tu connais.
0: C'est une bonne question. Je suis pas vraiment un gars, moi, qui est très plongé dans ces
1: univers-là. T'es Luke Skywalker, tu restes chez vous.
0: Ouais, ouais, absolument. Okay. Je te dirais qu'à peu près n'importe quel nom que tu vas me donner, je risque de te dire, eh, c'est-tu quoi, j'ai des projets journée-là.
1: Maï Paiement, tu restes chez vous.
0: Maï Paiement, ça se peut jouer là. Jessica Alba, ça se peut que je vienne aussi.
1: Bon, tu vois, c'est une Fantastic Four, elle.
0: Oui, c'est ça.
1: Bon,
0: voilà.
1: Ben, je serai là. On a tous notre talon d'Achille.
0: Jessica, je vais être là. Okay, je vais dire Alba, Alba. Elle va me dire oui.
1: Donc, on va vivre heureux. Les Fantastic Four. Max, je te souhaite quand même d'aller faire un tour un jour dans un Comic-Con.
0: T'as-tu l'intention d'y aller, toi?
1: Pas en fin de semaine, non. J'ai d'autres projets.
0: Le naissant, genre.
1: Mais c'est sûr que dans une autre vie, peut-être avoir été un peu plus libre, je serais peut-être allé faire un tour à Montréal. Ça fait longtemps que je ne suis pas allé. Puis c'est une bonne raison, un Comic-Con, parce que bon, tu veux faire la fête le soir d'une façon plus anonyme qu'à Québec. C'est ça. Nous, on prend une petite pause. 13h40, ça se passe quand même bien, ce show-là. Si vous avez des choses à ajouter, à nous mentionner concernant la circulation, notre travail à nous, la qualité de nos invités, c'est toujours au même numéro. C'est le 418-670-9098. On prend une petite pause. Au retour de celle-ci, encore plus de Max et Gary sur Radio X.
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1: Ok, oui, 13h46, c'est François Gariepi, Sioknarf, Hyperag, avec Maxime.
0: Quoi?
1: C'est mon nom à l'envers.
0: Tu me lances ça de même, toi.
1: Ah oui, François Gariepi, Sioknarf, Hyperag. Tu l'as jamais fait?
0: Ben non.
1: C'est... Moi, quand j'étais petit, j'ai pas de mérite, là. Ouais. À Radcan, il y avait une émission pour enfants qui s'appelait Sioknarf.
0: Ok.
1: C'est l'histoire d'un François qui vivait sa vie à l'envers. Et depuis ce temps-là, j'ai l'impression que c'est moi, ce gars-là.
0: Mais c'est malade, parce qu'il a tellement passé vite que ça aurait pu passer inaperçu. Mais moi, je connais pas mon nom à l'envers par cœur.
1: Ben vas-y, prends, concentre-toi, ferme-toi les yeux, vite, vite.
0: S-A-C-L-A-C.
1: Peut-être pas.
0: Zing-M-Gang.
1: T'as fini par M, ton nom.
0: Oui.
1: I.
0: M-N-M. C'est ça mon nom à l'envers.
1: 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Carbo, il est très bon pour faire partie de ceux qui font tirer des bracelets, en fait, pour la tire de tracteur à Saint-Agapite. Moi, on m'a demandé de faire un autre concours. Moi, je suis plus baseball, c'est ceux qui ont décidé. Donc, moi, je fais tirer des billets de baseball pour okay. La game de ton choix.
0: Celle que je veux.
1: Mais pas les expos, là, ça va être les capitales.
0: Ah,
1: donc,
0: okay.
1: Nos capitales. Et puis, je pourrais te demander une question chienne là, pour demander ça. Qui est le dessinateur du logo des capitales? Vous l'aurez su mardi dernier, en fait, il y a 48 heures, dans l'émission du midi. La réponse est assez facile à trouver. Donc, pour mériter une paire de billets pour les capitales de Québec qui sont peut-être en ville.
0: C'est ou... Jacques Gourde, ça?
1: C'est pas Jacques Gourde.
0: C'est moi qui a fait le logo!
1: C'est pas Jacques Gourde qui a fait le logo.
0: OK.
1: Et c'est pas François Legault non plus. À la messagerie, on s'amuse déjà à faire des petites blaguettes. Donc, 418-670-9098 pour se mériter une paire de billets pour le match de ton choix au stade Canac. 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
0: Canac.
1: Excuse-moi, Canac. Ouais. Le stade Canac.
0: Oui, oui, pas de problème.
1: 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Et là, c'est le moment de Max et sa chronique... Avec ou sans thème?
0: Sans thème aujourd'hui. Je commence avec une nouvelle qui dépeint l'actualité hier pendant la fête de la Confédération. Connais-tu Julian Leblanc?
1: Qui?
0: Julian Leblanc.
1: Leblanc?
0: Oui.
1: C'est un Gaspésien?
0: Non. Julian?
1: Non.
0: T'en as jamais entendu parler?
1: Julian? Qui okay, c'est un Asiatique ou c'est...
0: C'est effectivement un Asiatique.
1: Là, parce que tu le prononces comme un mais compliqué. Là.
0: Oh, mon imitation est comme semi. Là. On va repasser là-dessus. Tu vois que j'ai pas de talent d'imitateur. Ceci étant, Julian Leblanc se présente Darcy McGee, circonscription dans l'ouest de l'île de Montréal.
1: OK, c'est vrai, il faut parler en anglais, là.
0: Et elle se présente pour...
1: SDG.
0: Exact, pour la CAQ. Et sa candidature a fait bon nombre de bruit hier parce que, imagine-toi donc, les journalistes étant ce qu'ils sont et Internet étant ce que c'est...
1: Il y avait des journalistes qui travaillaient hier, c'était le jour de la Fédération.
0: Oui, c'est les stagiaires. Ils ne sont pas payés, mais ils travaillent pareil.
1: C'est ce que j'allais dire, là, wow. C'est un congé fédéral.
0: Il y a des gens qui pensent être des journalistes qui ont déterré des vieilles clips d'un vox pop de Guy Nantel et on s'est rendu compte que Julianne Leblanc faisait partie d'un vox pop de Guy Nantel dans lequel apparaissait pas super bien. Ben, sa candidature a été dévoilée dans les derniers jours.
1: C'est jamais les meilleurs qu'on voit, là. Si t'as toutes les réponses, là, tu te passeras pas à TV, là.
0: Non, je te dirais que les vox pop en général, là, c'est souvent ça.
1: Tu connais les vox pop, hein?
0: Ouais, connais un petit peu
1: ton
0: ça.
1: Ton pain et ton beurre.
0: Puis ceux qui m'arrivent, hein, ben oui, absolument, la NASA est une entreprise fiable. Une réponse hyper calme et précise, ben je la pose pas.
1: Non. Mais,
0: c'est intéressant. Ceci étant, Julianne, on a compris que faisait longtemps qu'elle était dans l'entourage de la CAQ. Elle a fait partie de la CR. CAQ, donc qui est la commission de relève, l'espèce d'aile jeunesse de la CAQ.
1: OK, c'est vraiment une caquise de sang.
0: Born and raised, man. Le sang bleu coule dans ses veines.
1: Sang bleu comme toi, là. C'est plus les piquistes ou la royauté française, là, le sang bleu. Là.
0: C'est le bleu plus pâle qui est la troisième voie. Elle a le droit, elle aussi.
1: OK.
0: Elle la laisse pas de côté. Julianne!
1: Oui.
0: Bon, puis elle était responsable dans l'aile jeunesse, donc ça fait longtemps qu'elle tourne autour du parti. Sa candidature a été annoncée.
1: Elle gravite même.
0: Exact. Et on s'est rendu compte que finalement, c'était peut-être pas le pogo le plus léger de la boîte.
2: Qui est le chef fondateur de la CAQ?
3: Bonne question. J'en ai vraiment aucune idée, en fait.
0: Aucune côté. Julianne!
1: Oui.
0: Bon, puis elle était responsable dans l'aile jeunesse, donc ça fait longtemps qu'elle tourne autour du parti. Sa candidature a été annoncée.
1: Elle gravite même.
0: Exact. Et on s'est rendu compte que finalement, c'était peut-être pas le pogo le plus léger de la boîte.
2: Qui est le chef fondateur de la CAQ?
3: Bonne question. J'en ai vraiment aucune idée, en fait.
2: Aucune idée?
3: Aucune idée.
2: En quelle année a lieu le référendum de 80?
3: En 86.

0: C'est de la chair à canon caquiste.
1: Ben, je pense pas qu'ils ont déployé leur meilleure candidate dans cet endroit-là.
0: C'est pas la prochaine Geneviève Guilbeault, là.
1: Ça, référendum premier de Québec, 85
0: non,
1: en 80.
0: Mais fondateur de la CAQ, OK? Là, mettons, là, on est tous dans notre char, là, puis là, tu dis, moi, là, je travaille en construction, mettons, j'ai un bike shop, là, puis je m'en fous, j'ai jamais checké ça à la politique.
1: Ouais.
0: Tu fermes les yeux, tu fais, c'est François Legault.
1: Et Charles Sirois, sont deux.
0: Bon, non, mais mettons, là, tu sais, mettons, tu fais... C'est comment qu'il s'appelle, non, Monsieur Legault, le François Legault.
1: Oui.
0: Tu le replaces, là, c'est Monsieur COVID, là, je veux dire, c'est clair que, tu sais, mettons, tu dis Mario Dumont, tu fais, non, c'est pas tout à fait ça, tu l'oppresses, c'est l'ADQ qui est devenu par la suite la CAQ, tu sais, puis bon, quand même, elle connaissait quelque chose, la personne... Non, elle se présente pour la CAQ, OK? La question, là, est vraiment, là, fondateur de la CAQ, là, c'est pas René Lévesque. Ça, c'est le PQ.
1: Non, oui, oui.
0: OK. Qui a fondé le Parti libéral? C'est Henri Bourassa, mais ça me c'est ça.
1: Henri, c'est comme la rue qui est plus haut ici.
0: Qui est parti de la DQ? Ah, ouais. Ça me c'est chose Mario, là, il est à TVA maintenant.
1: Non, ouais.
0: Qui a parti la CAQ? Oh, tiens, elle est tough, celle-là.
1: Je sais pas. J'ai aucune idée. Puis tu sais, ça a été pris en 2018, cette cote-là. Elle était probablement
0: 2018,
1: jeune
0: la CAQ
1: à l'époque.
0: Était au pouvoir?
1: Je veux dire, ça a été pris en 2018, puis ça s'est fait dans un conventum de la CAQ.
0: En plus?
1: Oui, oui, une espèce de congrès. Là. Non, elle a pas, Guy l'a pas rencontré sur le bord de la rue là, comme
0: Guy
1: une personne lambda.
0: Nantel était allé à vraiment un congrès
1: caquiste.
0: De la CAQ, là, où il y a des caquistes avec des petites cartes dans le cou. Là,
1: full ça... patch. Full patch.
0: Candidate.
1: Candidate aujourd'hui, donc...
0: Elle jeunesse devenue candidate. Full
1: ouais.
0: Patch à côté, tué pour le club, là.
1: Oui, oui. Fait que la bonne nouvelle, c'est que s'il y a un référendum, elle va probablement voter non parce qu'elle va se fucker avec l'année. Fait que cette année, oh, excusez, je me suis pas rendu. Hey, 80-85, c'est complètement
0: stupide. Mais on peut avoir des hésitations sur les années référendaires. Tu sais, bon, moi, c'est pas tout le monde qui était présent sur place puis qui a voté.
1: Non,
0: 95,
1: non,
0: moi, j'avais 24 ans.
1: Non. Tu peux pas avoir d'hésitation au Québec en tant que Québécois sur les années référendaires.
0: Tu peux avoir une petite hésitation.
1: Come on.
0: 95, là tu fais 80, ok, peut-être, c'est 80. Là tu dis 80, tu sais, tu y as pensé comme faut, tu le sais qu'il y a à peu près 15 ans entre les deux, puis que ça fait longtemps que c'est arrivé tout ça, mais puis, tu sais, tu dis, j'ai eu des cours d'histoire, moi, je devrais être en mesure de me le rappeler, puis finalement, ben, même si tu te présentes pour le parti, puis même si c'est supposé avoir des petits skills politiques, là, des petites connaissances de base, là, mm-hmm. Tu l'as pas.
1: Je vais la défendre 10 secondes.
0: Ah,
1: parce
0: oui,
1: que
0: donc.
1: Des fois, en vox pop, quand tu poses une question
0: oui.
1: De façon extrêmement confiante,
0: les gens regardent ta barbe, c'est
1: sur
0: quoi?
1: Le bon ton, en fixant des yeux, ça peut arriver que la switch, elle se met off, puis tu sais plus ce que tu dis, puis après ça, tu te rallumes, tu fais « Ah! » C'était bien cave. Il m'a dit 1980 dans la question,
0: mais ça,
1: puis j'ai eu un
0: primaire,
1: brain
0: seconde.
1: Fart. Ça
0: attends,
1: arrive.
0: Deuxième année, là, mais... il était la couleur du cheval blanc de Napoléon. Blanc, tu sais. Me semble que c'est la joke, la huitième joke que t'apprends, là, la première joke de Pas Newfie que t'apprends finalement. Mais comment on fait pour répondre de quoi de même? Dans la question,
1: ouais.
0: En quelle année le référendum de 1985?
1: Julian! A besoin d'aller refaire ses cours histoire au secondaire. Même Danny. Une belle cote pour nous.
0: Ah, c'est le maire de New York?
1: Exact. C'est aussi la canicule présentement à New York.
0: C'est chaud, là.
1: Ah, il fait tellement chaud que là, les installations électriques subissent une pression hors norme.
0: De quel type?
1: Il faut que vous arrêtiez de me demander de l'électricité parce que je vais lâcher. Fait que lui, il a pris le stand, il est allé en conférence de presse et okay. Il a demandé une requête qu'on pourrait qualifier de très particulière au business.
0: Donc, le maire de New York s'est adressé au business.
1: Okay, vas-y.
0: Oh, you that
2: and to every business owner, please set your thermostats to 78 degrees to alleviate the stress on our power grid.
1: Donc, le maire de New York s'est adressé...
0: Aux New-Yorkais, aux New-Yorkaises.
1: Et aux New-Yorkais et New-Yorkaises qui ont des business. Il a demandé aux business de mettre leur thermostat à 78.
0: Le socialiste, dans la salle à manger?
1: Ben non, mais c'est 25, c'est pas frais, là. C'est au contraire, c'est le contraire de frais, là. Okay. 78 Fahrenheit, ça équivaut à 25 Celsius. Le socialisme, là, c'est beau, hein? Tout fonctionne bien jusqu'à temps que le maire d'une ville vienne s'insérer dans ta business, dans la petite salle à manger dans laquelle tu manges ton spaghetti réchauffé de la veille dans le micro-ondes. Il va falloir que tu respectes
0: York,
1: la
0: là.
1: Règle. Il suggère, tu sais, c'est pas obligatoire, là, mais c'est quand même fascinant. Moi, j'ai jamais entendu une affaire de même au Québec. Jamais. Quelqu'un qui sort d'un média, à part Pierre Fitzgibbon,
0: va falloir prendre vos douches la nuit, là.
1: Ah ouais,
0: mais moi, j'ai un solide char, un V8.
1: On était sur la ligne pas mal, mais fascinant quand même. Il a demandé au business de maintenir leur thermostat à 25 degrés Celsius, 78 Fahrenheit.
0: Et quelle a été la réaction des New-Yorkais et New-Yorkaises?
1: Horripilé. Je te dirais que c'est ça, là. Les
0: même gens ceux qui ont voté pour lui, là.
1: Ben non, les gens qui ont voté pour lui, je pense qu'ils sont...
0: Il y en avait beaucoup qui étaient contents.
1: En pleine...

0: en plein état de bonne conscience. Mais pour la majorité des autres, en état de canicule à New York, l'endroit où, hormis Central Park, il y a le moins d'îlots de fraîcheur, je veux dire, et du béton,
1: la grandeur. C'est une grosse dalle, là, Manhattan. Ben, une grosse dalle.
0: C'est que ça. Ça, des sans-abri, du ciment, du monde qui pisse sur le ciment, les odeurs, la steam qui sort
1: c'est
0: du ciment.
1: C'est quand la dernière fois que tu étais à New York, Max?
0: 2 semaines, 3 semaines.
1: C'est vrai?
0: Ouais.
1: Odeur de pisse, c'est resté dans tes narines, on dirait, là.
0: Ben, ça saisit.
1: C'est pas comme à Québec.
0: Il y a beaucoup de pistes cyclables à New York, hein, aussi.
1: De pistes ou de pistes?
0: Ah, les deux.
1: OK.
0: La piste sur des pistes cyclables.
1: OK. Ah, t'as remarqué ça? Trop de pistes cyclables?
0: Ben, j'ai pas de comparatif parce que je suis pas allé, mettons, depuis que je suis adulte. La dernière fois que j'étais allé, c'était très jeune, mais, hey man, ça m'a marqué, là, les pistes cyclables. Hey, t'aurais capoté au moment où j'arrive là. On s'en va au Times Square. C'est la première place qu'on fait.
1: Mais c'est sûr.
0: Très touristique,
1: là. Il y a plus d'auto, là.
0: Il n'y a plus d'auto, il y en a qui passent, oui, mais la rue était fermée, c'était un samedi.
1: Okay.
0: Puis au moment où on était là, man, je m'en retourne, m'emmener un vélo, deux vélos, 3, 6, 10, 20, 50. Honnêtement, il devait avoir 800 vélos, juste des enfants wellés dans la rue, il y avait un événement. Là.
1: OK, comme à Hanoï.
0: Exact. Exact. Puis là, il y avait du monde en moto au travers de ça. C'était complètement capoté. Mais oui, les pistes cyclables à New York, c'est fascinant. Tout est vert par terre. Être en char à New York présentement, ça doit être un cauchemar.
1: On court.
0: On court.
1: Ouais. Moi, je suis allé à New York, je suis pas allé depuis la fameuse pandémie. Mais la première fois que je suis allé, c'était des années 80, avant le maire Giuliani, qui avait fait le ménage de New York. Puis à l'époque, tu sais, si tu t'as trouvé New York plutôt sale, là, à l'époque, c'était pas mal plus compliqué et dégueulasse. Mais je suis content de voir que t'as apprécié la belle ville de New York.
0: Chinatown, incroyable.
1: Ah oui, hein?
0: Ah, et là, il y a des drôles d'odeurs.
1: Est-ce que...
0: J'ai vu Julianne!
1: Tu n'étais pas là pour le mariage de Taylor Swift.
0: Non, non, non.
1: Faire un vox pop, ça aurait été bon. Par exemple, tu étais très bon dans les vox pop.
0: Ah, ben c'est smart, merci. Ça aurait été cool.
1: Je sais pas qui a gagné la fameuse paire de billets pour les Capitales, mais une chose est sûre, c'est que nous, on prend une petite pause. Au retour de celle-ci, on a le choix, on n'a pas encore décidé. C'est soit Sébastien Patry qui nous parle de l'Ukraine ou encore Mel Trudel et sa fameuse carte blanche.
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24: Un homme louche qui avait placé des caméras dans sa salle de bain pour filmer la fille de sa conjointe a été déclaré coupable de voyeurisme. L'homme avait placé un téléphone et une tablette cachés dans la pièce avant de dire à la fille de 17 ans que la salle de bain était libre. Aussitôt arrivée, elle a remarqué le reflet bizarre du téléphone qui enregistrait, puis celui du iPad dissimulé dans le décor, iPad qui filmait lui aussi. Elle réalise alors ce qu'il se passe, contacte son frère avec qui elle a quitté la maison et appelé les autorités. Le lendemain, la police vient avec un mandat, mais bizarrement, le téléphone et la tablette ont été réinitialisés à l'état d'usine. Pour sa défense, l'homme dont l'identité n'a pas été dévoilée pour protéger la victime a dit que c'était pour filmer les chiens qui viennent faire leurs besoins dans la salle de bain. Il n'aura pas leurré personne. Coupable! La Maison-Blanche a annoncé hier qu'ils ne signeront pas l'accord de libre-échange entre le Canada, les États-Unis et le Mexique. L'accord signé initialement en 2020 prévoyait un renouvellement de 16 ans au plus tard le 1er juillet cette année, mais avec ce refus de Trump, l'accord est donc prolongé d'année en année.
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3: Ah, j'aime ça du Marimé.
4: Ça s'écoute bien, hein?
3: Et que j'aime ça du Marimé. Hey, on a écouté des auditeurs, on est comme ça à Radio X. On a décidé de garder le dessert Mélanie Trudel pour la fin. Puis on a décidé de parler de l'Ukraine avec Sébastien Patrick qui est en studio. Comment ça va, mon ancien adjudant à la retraite?
5: Ça va bien, vous autres?
3: Yes. Ça va très, très bien. Juste avant d'entrer dans le nœud de ta chronique, juste te dire que ben on a la gagnante, en fait, de la paire de billets pour assister à la game qu'elle veut ou pour les capitales. C'est Isabelle Fortin, son nom. Les gens de la promotion entreront en contact avec vous, Isabelle Fortin. Merci de nous écouter. Et puis, on aura d'autres billets pour le baseball des capitales demain à l'émission C'est promis. Seb, on t'a fait venir en studio, Sébastien Patry, vétéran du 22e, parce que ça brasse en Ukraine. On est rendu à 1589 jours de guerre. Je me rappelle, au début de la guerre en Ukraine, on disait on est rendu au jour 6, on est rendu au jour 8, on est rendu au jour 12. Là, c'est le jour 1589. On a compris que c'est en dessous de la pile d'un nouvel l'Ukraine. Oui, on en a encore... Il y a certains topos comme ça qui apparaissent à Radio-Canada à l'occasion. Mais il reste une chose, c'est qu'on ne comprend pas toujours pourquoi ça perdure aussi longtemps. Et dans les dernières semaines, dans les derniers mois, ça a brassé plus que jamais. Et pour en parler, c'est Sébastien Patry qui est en studio. Comment est-ce qu'on doit interpréter les dernières semaines, Seb? Parce que je pense que c'est plus violent que jamais.
5: C'est que les Ukrainiens ont décidé de changer de stratégie. Avant... Il était plus concentré, ce qu'on parle du Donbass, il était plus concentré à se battre à Kherson, Zaporizhia, puis etc. Mais depuis un bout, ils ont commencé à frapper pas mal les Russes à longue portée.
3: À Moscou même?
5: Oui, Moscou, il y a eu Sébastopol, etc.
3: Des attaques qui sont faites
5: avec des drones.
3: Des drones, pardon.
5: Oui, avec des drones. Les missiles, ils ont de la misère à y passer. Ils les gardent plus pour le front, direct en Ukraine. Fait que pour décrire un peu la situation en Ukraine, ceux qui ne savent pas, vous avez l'Ukraine, vous avez le Bélarus au nord. Ensuite, à l'est, vous avez la Russie. Entre les deux, vous avez la mer d'Azov. Ensuite de ça, quand on regarde au sud, on a la Crimée. Puis c'est là le crunchy.
3: Ben, on en a parlé depuis le début du conflit. Là, la Crimée, c'est l'enjeu.
5: Oui, exactement. Ben, ce que Poutine veut, lui, c'est pogner le Donbass. Absolument.
3: Pour avoir un accès à la mer 365 jours par année, parce que le seul port, en fait, pour les Soviétiques, pour les Russes, c'est Vladivostok, le seul port accessible 365 jours par année. Donc, ça prend un accès par la Méditerranée. C'est ça l'enjeu depuis le début.
5: Yes. Depuis 2014, dans le fond, les Russes ont occupé illégalement la Crimée.
4: Ils l'ont annexé.
5: Exactement. Puis, ils ont décidé qu'ils prenaient le Donbass, qui est Donetsk et Luhansk, parce que c'était en majorité pro-russe.
3: C'était déjà conquis ou presque comme territoire.
5: En 2014, ils ont fait un petit peu les pro-séparatistes russes de Donetsk. Ils ont occupé une partie à Luhansk aussi, puis ils ont décidé que c'était la République de Donetsk et la République de Luhansk.
3: Là, ça a pris une tournure très, très violente, en fait.
5: Oui.
3: Du côté de l'Ukraine, on déploie des drones comme on n'en a jamais déployé. Est-ce que les Russes ont peur présentement? Est-ce qu'on a la chienne en Russie? Est-ce que Moscou tremble présentement?
5: Oui. Qu'est-ce qui se passe, OK? Regardez, depuis novembre 2025, ce qui se passe, c'est que les Russes ont ralenti beaucoup. Les Ukrainiens ont gagné à peu près 600 km carrés de terrain. Puis depuis, je te dirais, début juin, là, ouais, c'est 3 Ukrainiens pour 53 morts russes.
3: OK, il y a vraiment le rapport est complètement là, débalancé.
5: Oui, pas mal. Parce que Regarde, je vais y aller avec mes notes, justement. Là.
3: Oui, vas-y.
5: Yes. Depuis juin, OK. Le début de la guerre, c'était en février 2022.
3: Oui.
5: Novembre 2025 à mars 2026, l'Ukraine a gagné, comme j'ai dit, du terrain. De mars à juin 2026, ça, c'est le printemps.
3: C'est là, c'est cette année.
5: C'est direct cette année. C'est les offensives d'été russes et ukrainiennes. C'est là qu'ils partent les offensives, parce que l'hiver, la guerre est plus tranquille.
3: Ben, ça avait été tough pour les Allemands durant la deuxième. Là. On a appris nos leçons, là. C'est-à-dire que la guerre, l'hiver en Russie, c'est tough.
5: Ben, c'est comme ça partout. Là. Même quand j'étais en Yougoslavie, dans le temps.
3: Quand tu avais été déployé en Yougoslavie?
5: Oui, dans les années 90, l'hiver, il se passait quasiment rien. Là. Même s'il faisait chaud et qu'il n'y avait pas de neige, ça arrête.
3: Fait que là, en Russie, on tremble?
5: Oui. Les Russes, là, ils ont fait des gains minimes, OK? Puis depuis juin 26, ce qui arrive, c'est que les Ukrainiens ont décidé d'isoler la Crimée. Puis solidement à part de ça. Début juin, vous avez la Crimée qui est la partie sud qui est annexée. Ils ont attaqué au drone le pont de... Excusez mon ukrainien. Tchanar et Enichesk. Ça, ça rejoint la province de Kherson et la Crimée, qui est au nord. Ensuite de ça, qu'est-ce qu'ils ont fait? Ils ont attaqué tous les ponts ferroviaires, les routes alternatives autour de ça. Puis quand les Russes allaient réparer, ben, ils ont fait des frappes de suivi.
3: Donc, ils ont démoli à mesure ce qu'on reconstruisait.
5: Ils ont attaqué les forces qui venaient réparer.
3: OK.
5: Fait que depuis ce temps-là, le canal du Nord entre Kherson puis la Crimée, il n'y a plus grand-chose qui passe là, OK? Ensuite de ça, ils ont, du 21 au 26 juin, les attaques de drones puis des forces spéciales ukrainiennes, ils ont fait sauter des ponts ferroviaires encore dans le canal du Nord, dans la partie ouest. Ils ont fait sauter des centrales électriques, des raffineries. C'est ça qui est le
3: plus. Donc, la Russie est vraiment affaiblie, là.
5: Le pétrole, ils ont... Sérieusement, là, c'est assez fou tellement que le gouverneur présentement de la Crimée, l'état d'urgence est déclaré parce que ils ont tellement fait sauter de pétrole dans le coin de la Crimée, depuis de pétrole, etc., que l'essence, tout le pétrole est restreint aux opérations militaires.
3: Les civils sont limités dans leur consommation.
5: Oui, exactement. Il y a des grosses masses de civils aussi qui traversent le pont au-dessus du canal de Kerch, qui est entre la Crimée puis la Russie. Parce qu'il faut dire que la Crimée, pour y accéder, c'est soit que tu passes par la province de Krasnodar, qui est vraiment au sud-ouest de la Russie. Il y a un pont qui est relié là. C'est comme deux ponts un à côté de l'autre, une direction vers la Crimée.
3: On peut très bien s'imaginer deux ponts à côté de l'autre. Québec-Lévis, on a une petite idée.
5: Oui, ben exactement, sauf que mais les plus longs.
3: Oui. C'est comme si on démolissait les deux ponts qui permettent de traverser sur un territoire pas semblable, mais comparable.
5: Exactement. Fait que là, ce pont-là, il est pas détruit encore. Ils l'ont attaqué souvent, mais les Russes, c'est le seul lien qui leur reste là. Parce que sinon, il faut qu'ils passent au travers de la Crimée, il faut qu'ils passent dans les zones de combat, dans le fond des provinces de Kherson, Zaporizhia, Donetsk, pour revenir du coin de Rostov-on-Don, côté russe.
4: Qu'est-ce qui explique le ralentissement des Russes de façon aussi abrupte comme ça, puis l'avancement des Ukrainiens? C'est sûr que l'armement qui est donné par la majorité de l'Occident, le cash, les munitions, ça aide, mais comment on relativise ça dans le contexte actuel?
5: Ben, qu'est-ce qui arrive, c'est que présentement, comme je t'ai dit, les quatre provinces que j'ai nommées, Kherson, Zaporizhia, Donetsk, Luhansk, les efforts principaux sont là, parce que depuis 2022, là, ce que Poutine veut, c'est le Donbass, qui est Donetsk et Luhansk. Ensuite de ça, présentement, les Russes contrôlent environ 75% du territoire de ces quatre provinces-là. Mais il leur reste la forteresse qu'ils appellent la ceinture, là, avec les trois villes.
3: Mais il reste quand même une bonne grosse bouchée à prendre, là.
5: Oui. Il reste la ville de Sloviansk, Kramatorsk, puis Kostiantynivka.
3: Sébastien, est-ce qu'on peut dire que présentement l'Ukraine gagne, là? C'est l'Ukraine est vraiment en train de revirer ça de bord, puis il y a des chances que même à un moment donné, on se retrouve avec un conflit qui va être affiché gagné par l'Ukraine.
5: Militairement parlant, il n'y a personne qui peut gagner, selon moi.
3: Un match nul, assurément.
5: Oui, militairement parlant, puis selon beaucoup d'experts, OK? Qu'est-ce qui arrive, c'est qu'ils ont tellement attaqué comme là. Il y a une grosse autoroute là, qui s'appelle la M14 qui rejoint, dans le fond, la Russie, qui descend jusque dans le fond de la Crimée, là, à Simferopol, mais peu importe si je dis les noms de villes. Ils l'attaquent aussi. Fait qu'ils attaquent tous les convois qui passent là. Fait qu'il n'y a rien qui rentre en Crimée, il n'y a rien qui sort en Crimée.
3: Ils sont isolés.
5: Présentement, sont isolés. Là. C'était, la Crimée, pour les Russes, c'était le Old Orchard pour les Québécois. Là,
3: c'est la place où ils allaient en vacances pas cher.
5: Oui, exactement.
4: Au point de vue militaire, tu as été déployé, tu as vu des théâtres de combat. J'imagine que l'utilisation des drones, ça a changé la facette de la guerre à jamais. La façon dont la guerre s'orchestre présentement sur ces territoires-là, en tant que militaire, quelle analyse t'en fais?
5: Ça va vite en tabarouette, sérieusement. Il n'y a pas personne ici, je pense, en tout cas du côté canadien ou américain, ou même dans le monde, là, qui sont aussi avancés qu'eux autres, là.
3: Ah oui, ils ont pris une avance insurmontable. Oui. Pour les Russes, en fait, insurmontable.
5: Ben, les Russes aussi, là, sérieusement, les deux côtés, là, C'est toujours, comme on dit, un build-up, OK? Quelqu'un trouve un drone, l'autre va trouver le moyen de le contrer. L'autre trouve un meilleur drone avec des meilleurs capteurs.
3: Puis la façon de voir, en fait, j'ai un peu, avant que tu arrives en studio, j'ai compris qu'on envoie, on déploie du côté des Ukrainiens une horde de drones comme ça, des centaines, avec l'espoir que quelques-uns réussissent à atteindre leur cible. Et la plupart sont loadés, mais vraiment loadés d'explosifs. Et il y a des dégâts comme ça qui s'étalent tout au long du parcours. Ceux qui sont abattus à l'avance créent aussi des dégâts tout au long de leur route.
5: Ben regarde, justement, vu que tu en parles, le président Zelensky, le 25 juin, OK, il a déclaré un 40 jours d'attaque à moyenne et à longue portée sur la Russie. Ça, c'est non-stop. Depuis le 25 juin, à chaque jour, il y a des cibles russes. Ils attaquent pétrole, centrale électrique.
3: Ça fait mal?
5: Dernièrement, ils ont attaqué aussi le centre de communication de Doumna avec les satellites. Ça, c'est un gros centre de coordination pour la reconnaissance, l'intelligence, et etc. Là.
4: Mm-hmm.
5: Ils ont attaqué hier matin, dans la Crimée, justement, des hangars, parce qu'il y avait des Su-30, là, des avions de chasse. Il leur fait mal partout. Mais présentement, à cause qu'ils ont tellement attaqué de centrales, des raffineries, des choses comme ça...
3: Oui.
5: Les civils commencent à capoter un peu.
3: Les Russes, le peuple russe.
5: Le peuple russe, depuis une semaine, l'appui à Poutine a baissé d'environ 5 %.
3: Puis parallèlement à ça, Sébastien, là, je ne veux pas te piéger parce que bon, je sais que tu es un tripeux d'histoire de la guerre.
5: Yes.
3: Tu viens souvent l'été comme ça nous présenter tes réflexions, mais aussi ce qui nous intéresse le plus. Il y a eu quand même un attentat dans les derniers jours à Monaco, en fait, un Ukrainien ultra riche là, qui a été assassiné devant sa résidence. On a bombé, en fait, son parvis. Son épouse et lui sont décédés. Son nom, c'est Vadim Ermolaev. Et puis, on comprend que les services secrets russes sont aussi appelés, en fait, à servir. Et le champ de bataille n'est plus réservé au territoire ukrainien, mais il s'est déployé partout, en fait. Ce qu'on comprend... Tu sais, moi, je suis allé à Monaco, terre pacifique de milliardaires. Je veux dire, il n'y a jamais d'attentat là. Là, on capote à Monaco. Là, on se dit, là, le champ de bataille se transporte ici même, ou plutôt là-bas même, à Monaco.
5: Oui, puis... je ne sais pas si c'est une réplique comme telle à ce que les Ukrainiens ont déjà fait aussi sur le territoire russe, parce qu'ils sont allés assassiner des généraux là-bas, là, des scientifiques, etc. Ils ont fait sauter des...
3: Avec les services sociaux des deux côtés.
5: Les services secrets, pas sociaux.
3: Oui, les services sociaux étaient là pour prendre soin du monde.
5: Ouais,
3: les services secrets étaient là pour les assassiner, par contre.
5: Oui, sérieusement, là, les services de renseignement, les services secrets, etc., là, sont actifs dans toutes les phases de la guerre présentement. Que ce soit des assassinats, que ce soit pour l'intelligence, la reconnaissance, tout ce qu'ils peuvent faire. Là. Puis en plus, sont supportés par quand même Starlink. Ils sont supportés par, la technologie
3: par
5: américaine.
3: Elon.
5: Dernièrement aussi, les Japonais ont commencé, ils ont levé le blocus pour les exportations d'armes. Puis là, ils envoient de la technologie japonaise aux Ukrainiens.
4: Ils sont partout, les Japonais. Là. Hier, quand même, une des attaques les plus dévastatrices depuis le début de la guerre. On parle d'environ 21 morts à Kiev, plus de 80 blessés, 89 pour être précis. L'appui du peuple à Zelensky est en baisse. Là. Puis c'est pas un secret pour personne. Il s'accroche au pouvoir. Il y en a même qui pensent qu'il fait durer la guerre. Il y a des grosses histoires de corruption dans le gouvernement. Présentement, l'appui du peuple envers leur président, il est où?
5: Ça, j'ai pas le temps de checker, par exemple.
4: Ah, okay.
5: Je vais être avec toi, Max. Là, j'ai plus regardé du côté russe, mais je sais que oui, j'avais entendu parler qu'à un moment donné, les gens sont écœurés aussi. Parce que les civils, depuis le début, depuis 2022, là, ils participent à la guerre. Là. Les couturières, ils ont décidé qu'ils changeaient leur façon de faire.
3: Ils vont faire des gilets pare-balles.
5: Exactement. Les docteurs, ben moi, je vais aller au front, je vais aller aider, on va partir des...
3: Il reste-tu des Ukrainiens pour se battre? Parce qu'on sait qu'au début, ils en ont mangé toute une. Là. On voyait des jeunes démembrés revenir du combat. Ça avait l'air d'être très difficile de combattre les soldats russes. Puis là, ben, on se rend compte qu'il y avait pas mal plus de profondeur du côté ukrainien au niveau de la disponibilité des soldats. De l'armement, c'est sûr qu'on les commandite, là. Mais au niveau de gars qui sont game d'aller au front, moi, j'étais là, ils vont en manquer à un moment donné. Puis finalement, ce qu'on se rend compte, c'est que c'est du côté russe qu'il y a moins de volontaires.
5: Oui, parce que les Russes, ça leur fait mal. Ils ont perdu quoi? 1 500 000 à date?
3: 1 500 000?
5: Environ, oui, en
4: My
5: perte.
4: Ben,
5: ça, c'est pas juste des morts. Là. Ça, c'est
3: des prisonniers aussi?
5: On va dire morts, blessés,
3: etc. Des victimes.
5: Oui, du côté ukrainien, selon les dernières sources, Il approche à peu près du million. Là,
3: qu'est-ce, à quoi on peut s'attendre pour cet été? Parce que là, c'est sûr que les drones, ça n'arrêtera pas. Là, c'est la guerre moderne. Puis de plus en plus, on a des images près de Moscou. Des images près de Moscou. On voit des explosions, tu l'as dit tantôt, là, des centres de communication, des bases où est-ce que les avions atterrissent. Et plusieurs cibles comme ça en périphérie de Moscou. Est-ce que les Ukrainiens vont encore davantage pénétrer le territoire russe?
5: Oui, ben, comme j'ai dit tantôt, Zelensky, le 25 juin, a dit 40 jours d'attaque. Attachez vos trucs. Fait que, qu'est-ce qu'ils font? Ben, comme tu avais mentionné tantôt, là, ils envoient des drones. Il y a des drones à cette heure là, qui sont capables de jammer les signaux. Mais ils envoient un drone en avant qui est capable, lui, d'imiter la signature d'un avion de chasse.
3: OK.
5: Puis là, il y a d'autres S5 drones en arrière, à basse altitude, à haute altitude, pour occuper tous les systèmes d'armes de défense des Russes.
3: Là, ils se font vraiment avoir. Ils pensent que c'est vraiment un jet fighter qui arrive, alors oui, que ce sont des drones.
5: Fait
3: en,
5: que là,
3: en
5: le premier exemple, le premier système d'armes, lui, décide, OK, moi, je suis capable d'engager ceux-là qui sont dans 3 km. Je l'engage. L'autre qui est plus loin, lui, il voit les cibles en haut. Ben, je vais engager eux autres. Mais là, il y a un autre troisième S5 drone qui arrive, que lui, il bypass toute cette défense-là pendant qu'il sort load. Là, c'est le drone qui jamme, etc. Puis c'est des petits drones de plywood là, qui coûtent à peu près 5 000$ jusqu'à 50 000$ pour ceux-là qui jamment. Puis ça a peut-être quoi, 4 pieds par 4 pieds. Essaye de pogner ça, toi, là. Avec un missile hypersonique.
3: Trop petit, trop rapide.
5: Ouais, trop petit, trop rapide. Ça roule à 160 km/h. Là. Les Russes, ils en ont complètement. Là, c'est rendu qu'ils pognent les drones. Ça va quasiment mieux avec la mitrailleuse.
3: Est-ce qu'on fait bien d'engager autant d'argent? Parce que les sommes qui ont été investies depuis le début du conflit par le gouvernement canadien, on parle de milliards de dollars. Les
4: c'est annonces, du désage.
3: Non, mais les dernières annonces de Carney sont conséquentes avec les annonces qui ont été faites précédemment. C'est-à-dire que on est solidaire du peuple ukrainien. Je sais que ça ne plaît pas à tous les Canadiens. On se demande qu'est-ce qu'on fait là. On n'a pas besoin d'aller là. On a des problèmes ici en sol canadien qui mériteraient d'être traités avec la même vigilance, la même urgence. Puis ne serait-ce que regarder aussi l'équipement de l'armée canadienne. On a déjà commencé l'achat d'avions et tout, mais ce qu'on comprend, c'est que l'armée canadienne, c'est pas l'armée la mieux équipée du monde. Puis là, nous, on équipe une autre armée. Qu'est-ce que tu penses de ça, toi, Sébastien, en tant que vétéran du 22, mais aussi, tu sais, gars qui a été militaire, qui a été déployé, est-ce qu'on met l'argent à bonne place?
4: C'est plus de 25 milliards qui a été donné à l'Ukraine sous toutes ses formes.
5: Ben, tant qu'à moi, là, c'est mon opinion.
3: C'est ce qu'on veut entendre.
5: Exactement. Je parle personnel à moi, là.
3: Oui, oui, oui. OK, on aide... Patrick, qu'est-ce qu'il pense de ça?
5: Yes, on aide l'Ukraine, il n'y a pas de problème. On aide l'armée, il n'y a pas de problème. Les idéologies woke, ces choses-là, il y a pas mal de gras coupés. Mettre les priorités au bon endroit.
3: Les Russes, dans le fond, seront toujours nos ennemis. Au sens que, bon, on n'a jamais eu d'acquaintance totale avec eux.
5: Pas vraiment.
3: Ils viennent nous chercher, ils viennent nous narguer, en fait, dans le Grand Nord à peu près une fois par semaine. Les pilotes de F-18 de Bagotville vont les raccompagner jusqu'en territoire russe d'une façon hebdomadaire, régulièrement. On a des avions russes qui viennent sur notre territoire. Donc, on est du bon bord, au sens que c'est naturellement du côté de l'Ukraine qu'on est lié.
5: Ben oui, puis tu sais, veux pas, oui, OK, on a fait beaucoup de missions de paix dans le temps, puis etc., mais là, il est le temps qu'on aide quand même, comme tu dis, le bon côté, tu sais, on est dans l'OTAN, on supporte l'Ukraine. Oui, OK, l'Ukraine n'est pas dans l'OTAN, c'est une des conditions que Poutine veut pas, là, fait que, regarde.
3: Ce sera à suivre, Sébastien Patry. Merci d'être passé aujourd'hui en ondes pour nous faire une petite mise à jour, en fait, de l'Ukraine, du conflit en Ukraine, en fait, qui en est à son 1589e jour aujourd'hui. T'sais, au début, c'était jour 6, jour 7, jour 9. Là. Fait que ça s'éternise. On te souhaite une belle fin d'été, Sébastien. Merci d'être passé.
5: Merci beaucoup, les gars.
3: Salut. Salut, les
5: autres. Après la pause, c'est Meltrude.
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3: Jason, les petits riffs de git de JC qui paraît apprécie beaucoup ses vacances, en fait, selon la rumeur. Il est très heureux de ne pas faire de la radio, mais nous, on sera très heureux de le retrouver aux alentours du 20 août, hein, c'est 15 août, c'est 11 août, 11 août.
4: 10 août.
3: 10 août, ok, ouais. Bon, excuse-moi, je n'ai pas la date. On a très hâte de retrouver l'équipe A, mais pour l'instant, c'est l'équipe B, l'équipe C, l'équipe D qui est en onde. Et Max et moi, on est là pour toute la semaine, en fait, jusqu'à vendredi, jusqu'à demain. Yeah, la semaine prochaine, je serai avec Nick Cloutier qui devrait revenir de ses longues vacances. On a très hâte de le revoir, frais et disco. Et pour... Ben, j'aime mieux dire frais et disco que frais et dispo. Mon petit côté Village People.
4: J'aime ça.
3: Et puis, ben pour occuper le bloc suivant, on a pensé inviter la sexploratrice. En fait, son vrai nom, c'est Mélanie Trudel. Comment allez-vous, jeune dame?
5: Hey, que ça va bien!
4: Salut!
3: Là, on t'a octroyé une carte blanche, mais avant toute chose, j'aimerais savoir ce qui est arrivé avec ton visage.
4: C'est la question qu'on se posait tous sans trop te le demander.
3: C'est pas rien un coup de soleil.
5: Je vous explique. J'ai eu le bonheur ce matin de découvrir les exosomes.
3: Les quoi?
5: Exosomes.
4: C'est quoi,
5: c'est ça, un Pokémon? C'est une technique de micro-perforation du derme, finalement.
3: Tu te scraper à la face?
5: Oui, c'est quelque chose. C'est
3: ça, le scraping, là?
5: Ben, en fait, ouais, ils vont vraiment en profondeur aller déposer des... c'est comme des petites bulles de produits là, régénérants et tout ça. Là,
4: okay.
5: Dans la profondeur. Écoutez, allez sur mon Instagram, là, Mademoiselle Trudel. Là, on l'explique en story, là, la petite madame.
3: Fait que c'est comme quand pour les gens qui travaillent dans l'automobile, c'est comme polir une voiture.
4: On boffe.
5: Si on veut.
3: On boffe.
5: OK, mais en plus, t'as les... Ça pique.
3: Les quoi?
5: Okay. un peu comme un tatouage.
3: Mais attendez, une chronique vraiment... drôle et amusante, mais pas autant.
5: Non, mais là, ce qui arrive, c'est que...
4: C'est comme le tatouage.
5: Ben oui, en fait, c'est des micro-perforations. Donc, okay. Tu vois que c'est un appareil qui va vraiment venir...
4: Ouais.
5: Honnêtement...
4: Parce que là, t'es rouge.
3: Hey, t'es rouge en titi.
5: Oui, je sais. Mais c'est normal.
4: C'est pas une maladie.
5: C'est pas une maladie. Et là, ça plume en plus. Hein,
3: oui, ça plume en plus.
5: Ça plume autour de la bouche.
4: Mais pourquoi?
5: C'est qu'elle m'a... Elle a terminé le soin en...
3: Tu payes pour ça.
4: Oui, c'est ça. Pourquoi faire ça?
5: C'est pas donné, mais... Dans à peu près 10 jours.
3: J'allais dire 10 mois.
5: Vous allez trouver que j'ai une peau de bébé.
3: Oh.
5: Pareil.
3: Ah
5: paraît-il,
3: oui, il y a rien de plus beau qu'une petite peau de bébé.
4: Il y en a qui se plâtent pour
5: donc,
4: bébé.
5: Bref, l'acide hyaluronique est en train de plumer et mm-hmm. Je ne dois pas y toucher. Donc, si vous optez pour ce soin qui est très populaire, c'est relativement
3: c'est le peeling,
5: nouveau.
3: C'est ça, non?
5: Non, c'est pas le peeling. Okay. C'est vraiment exosome, traitement aux exosomes. Il y a des gens qui vont alterner PRP pour se tourner vers les exosomes parce que c'est pas tout le monde qui a un plasma
3: c'est
5: riche.
3: Clair.
5: Hein,
4: ouais, oui.
3: Surtout
4: ouais.
3: Max.
5: Donc... Ouais,
4: vraiment pas riche. Pauvre, très pauvre, mon plasma.
3: En tout cas, là, en terminant, c'est juste pour la face ou on peut se faire faire les
5: non,
3: fesses?
5: Non, les cheveux. plein de parties du corps. Oui.
4: Ça fait quoi, les cheveux?
5: Il y a des exosomes pour les cheveux. Ben, c'est ça, ça va venir aider à la pousse de cheveux.
4: OK, c'est-tu mieux ou moins bon qu'une greffe?
5: Ben,
3: explique-moi la calvitie nous guette.
4: Bah, oui, ben, on est dans la marde.
5: C'est différent, mais là, je ne m'y connais pas. Il faudrait demander à Cécile.
4: OK, l'exosome des cheveux,
3: plus
4: peut-être.
3: Plus tard dans l'émission,
4: bon.
3: J'imagine, dans le retour, tu auras des détails parce que tout le monde va te poser la même question aujourd'hui. Qui est derrière ta face, Mel?
5: Oui, c'est ça. Ah, ça, c'est sûr. je ne passe pas inaperçu en ce moment.
3: Là, c'est le mariage de Taylor Swift en fin de semaine. Là, je sais que nos auditeurs aiment plus Slayer que Taylor, mais c'est quand même le gros sujet. 3 jours au Madison Square Garden. On a compris que c'est $1 million pour le louer par jour. Il y a moyen d'être heureux puis d'aimer une femme sans se mettre dans les frais comme ça, j'imagine.
5: Ben oui, mais en fait, y a-tu moyen aussi de se marier sans déranger tout le monde? Tu sais, je veux dire, là, on parle d'environ...
3: J'avoue, tu déranges la planète.
4: Ça. Ah, j'aime ça, man. J'aime l'angle, là. Oui.
5: Non, vas-y, mais là, on va parler des mariages et malaises, OK?
3: OK.
4: Okay.
5: Puis moi, je suis en plein là-dedans. Là. J'ai des décisions à prendre. Nouvellement fiancée, on se marie dans 2 ans.
4: Ben oui, c'est vrai.
5: Je pense à beaucoup de choses.
3: Allez-vous louer
5: que...
3: le centre Vidéotron? C'est la question qu'on se pose à la...
5: Non, c'est au Stade Canac qu'on va faire ça.
3: Ben oui,
4: fait
3: c'est
4: pas bien mieux, tu sais.
3: Fait que t'es la Taylor de Québec.
5: Ben ouais. Non, mais je dérangerai pas le grand public avec ça. Là. On monopolisera pas des policiers. Pis... Mais là, c'est parce qu'on parle d'environ 1000 invités pour Taylor et son cher Travis.
3: On sait pas son nom, là, je l'aime pas.
5: Ouais, c'est sûr.
3: Ça joue le foot.
5: Travis Kelce. On parle d'environ de 1000 invités... Une sécurité digne d'un sommet international là, qu'on
3: est en train de mettre en place. Quand on déploie les mêmes effectifs.
5: Et moi, ça me rend mal à l'aise, en fait, parce que je me dis, est-ce que c'est vraiment aux contribuables qui doivent payer pour ça? Tu sais, je veux dire, la sécurité à l'intérieur, c'est eux. C'est à leurs frais, c'est eux qui absorbent tout ça. Mais là, il y a des rues qui sont fermées.
3: 10 rues au total.
5: Oui, bien, ça cause des problèmes au grand public, tu comprends, mais durant plusieurs jours. Je sais pas.
4: Mais c'est quoi la différence entre ça, mettons, puis un événement avec un band international ou.
3: Ben, ils fermeront pas le quartier au complet. Si, mettons, Metallica est en ville ou les Stones, ils fermeront pas le quadrilatère.
4: Ben, ils vont fermer une partie comme à l'habitude, là, comme ils font à peu près à tous les gros shows.
5: Mais je veux dire, monsieur, madame, tout le monde est invité. C'est un événement qui est disponible, qui est à la portée de tous. Là, on parle d'un mariage. C'est une célébration de l'amour pour des gens. Tu sais, bon, 1000 invités, on s'entend qu'il n'y a sûrement pas que des amis. Il y a des personnalités publiques et tout. Mais il y a également le couple, Angelica et Nicolo. Angela Nicolo et Ivan Berkus qui sont montés au top de l'Empire State Building. D'ailleurs, ils avaient...
4: Ils vont être là?
5: Non, mais eux viennent de se fiancer au top de l'Empire State Building.
3: Tout a plus de respect pour ce couple-là qui sont allés en altitude de se déclarer l'amour.
5: Oui et non, c'est que moi, j'ai vu leur documentaire.
3: OK, ils ont un documentaire.
5: Hein? Oui, Skywalkers. Ouais, super bon. On les voit, tu sais, grimper sans être attachés. C'est super risqué et tout. Et là, ils ont décidé de se fiancer au top de l'Empire State Building. Mais mon problème, c'est, tu sais, vous vous mettez constamment en danger. Puis
3: les
5: la sécurité publique qui doit constamment s'assurer que tout est beau autour de vous. Puis moi, ça me crée un malaise. L'autre malaise que j'ai aussi, c'est lorsque les gens organisent un mariage, et je l'ai vécu il y a pas si longtemps, j'ai été invitée à un mariage. Ça m'a coûté, c'était autour de 130 ou 150 $ là, par personne.
4: Ouais. Pour aller au mariage?
5: Pour aller au mariage.
3: C'est quoi, c'est le
5: j'ai invité la personne qui venait avec moi, qui était ma bilou, parce que...
3: Qui?
5: Une personne proche.
3: Babilou?
5: Mamilou.
3: OK,
5: Mamilou. C'est la.
4: Ta fille avec qui elle fait de l'exhumum.
3: OK.
5: Ouais, c'est ça. C'est la deuxième maman, là, si on veut. Donc, c'est la grand-mère de mon fils. Et là, c'est tout elle qui m'accompagne quand mon chum peut pas être là. C'est Mamilou.
3: OK, c'est ton plan B, quoi.
5: Finalement. Puis, c'est ça. Donc, là où j'ai un malaise, c'est quand les mariages deviennent presque des levées de fonds. C'est que, suite à ce mariage, le couple a fait un profit et a décidé de partir en voyage.
3: Okay.
5: Et récemment, c'est ça, il restait de l'argent. Fait qu'ils ont devaient dire tout bonnement, ben avec l'argent qui nous reste du mariage, on a décidé de partir à tel endroit.
3: À Tokyo.
5: Et là, je sais comme... Mais voyons, depuis quand les mariages, je sais pas vous...
3: Génèrent des profits?
5: Oui, ben non, mais depuis quand, c'est ça, depuis quand est-ce que tu fais de l'argent
3: mais
5: avec ton
3: Mais pour que
5: mariage?
3: Je comprenne bien, Lemel, on t'a demandé 120$ pour acheter le...
5: Ben,
3: mettons 150, 200?
5: Oui, c'était 130 ou 150, là, par
3: bon,
5: personne.
3: Mettons 150.
5: Ouais.
3: On t'a demandé 150$ pour assister à un mariage de quelqu'un que tu aimes déjà. Donc
5: oui.
3: C'est... D'habitude, il y a comme une petite boîte à l'entrée, là,
5: oui,
3: tu sais, du monde vraiment riche, là, genre Phil Lefebvre, là, ils vont prendre une enveloppe, ils vont mettre full d'argent dedans ou un chèque. Là, slide ça discrètement, directement dans la petite boîte. Puis là, t'as tonton Philippe a donné 5 000, mettons. Moi, tonton Gariepi, il donne jamais 5 000. Je suis pas dans ce ligue-là. Là.
5: Mais moi, je suis pour les contributions volontaires.
3: Ben, volontaire,
5: je sais pas
3: oui.
5: Ce que
3: mon oncle le plus riche, ma tante qui a hérité, t'aide un peu. Là.
5: Ou
3: petite
5: pas,
3: mise de fond pour la maison, Max.
5: On décide de se marier, on vous invite à un gros party.
3: Mais là, c'est un flat rate. Tout le monde paye 150. C'est comme si on allait voir un concert.
5: Ben, un peu.
4: C'est bizarre, ça.
5: Puis surtout que l'endroit était prêté.
3: Même pas loué.
4: Pour vrai.
3: Puis le non, DJ était bénévole, non?
4: Tu sais, tu m'invites à ton mariage. Tu te maries. Ça me fait plaisir d'être là, mais je paierais pas 150$ pour aller manger du poulet et du couscous, le même,
3: ça.
4: Pour pouvoir vous embrasser.
3: Hey, Max, non.
4: Mais,
3: lover.
4: Non, mais tu sais, même si c'est mes bons amis, je vais faire big. Tu m'invites. C'est ton mariage. Sinon, je vais le regarder à la TV. Même la caméra, on va s'arranger.
3: Mais elle a une opinion très tranchée, là.
5: Ben, en fait, c'est que peut-être que je vois les choses différemment ou peut-être que c'est parce que je suis pas encore totalement passée par là. T'sais, on est là-dedans présentement et tout ça. Mais je me sentirais très mal à l'aise de charger un coût d'entrée fixe
4: mais y a
5: pour
4: un
5: inviter des gens que j'aime.
4: Il y a un milieu aussi, là, 150, c'est beaucoup.
5: Ben,
4: 50,
5: cousine,
4: c'est plus tolérant.
3: En même temps,
4: disons.
3: 20, ça serait comme beaucoup de me demander.
4: Mais c'est ça, exact, ça comme pas de sens.
5: C'était 80$ par personne.
4: OK. Ça,
3: OK, toi, c'est le prix, dans le fond, là. C'est en bas de 100.
5: Non, non, c'est même pas ça. Je sais pas, j'ai un malaise avec la contribution exigée.
3: Quand vous allez vous marier, là, puis oui, et toi, là, bon, est-ce qu'on devra mettre de l'argent de côté pour assister au mariage?
5: Ben écoute, pour le moment, moi, ce que j'espère, c'est d'être capable de subvenir à nos propres... Tu sais, qu'on organise notre propre party, là,
3: oui.
5: Qu'on soit capable de le faire. J'ai aucune idée comment on va procéder. Tu sais, va-t-il avoir une boîte à l'entrée, puis si ça vous tente, let's go, ou... On est là. Tu sais, je sais pas trop, là. C'est que je suis mal à l'aise. C'est les mariages, en moyenne, au Québec, on parle de...
3: Comment ça peut coûter un mariage?
5: Ben, c'est entre 30 et 50 000, en moyenne.
3: Il n'y a rien en bas de ça.
5: Mais pourtant, j'ai des proches qui se sont mariés pour moins que ça, là. Tu sais, entre 3 000 et 10 000, là, il y a moyen de faire quelque chose.
4: Ben oui, c'est sûr que oui. Avec 30 000 pour un mariage, y a-tu pensé deux secondes? C'est du fric.
5: Puis je voulais aussi vous manque partager des données intéressantes,
3: oui,
5: par rapport au mariage au Québec, puisqu'on a l'impression que les gens se divorcent davantage et tout.
4: Ben oui.
5: Il y a moins de mariages qu'avant. Okay? On parle de 22 000 à 24 000 mariages par année. C'est moins qu'il y a 50 ans. 60 % des couples québécois vivent maintenant en union de fait, sans se marier. Puis
3: dans le péché.
5: Dans le péché. Voilà, ils ont consommé avant. On dit qu'un mariage sur deux se termine par un divorce. Ça, c'est la croyance populaire, mais c'est quand même faux. Les gens se marient plus tard. Les gens se marient alors qu'ils ont déjà plusieurs années de vie commune maintenant. Donc, il y a moins de taux de divorce qu'autrefois. On parle de 38 à 40 %.
3: Oh.
5: Le taux de divorce actuel, ce qui est quand même pas si pire.
3: Ben, avant, on se mariait à 16 ans, puis on était écœuré à 22.
4: Oui, puis on te la forçait. Là. Hein, tu vas avoir un super fin.
3: C'est la seule façon de partir de chez mes parents.
4: Je vais
3: pas le marier, même s'il est lettre.
4: Mais tu sais, 22 à 24 000 mariages par année, selon les dernières stade des divorces qu'on a, c'est pas loin de 63 000 divorces par année. Fait que les mariages, peut-être qu'il y en a moins annuellement qui se divorcent, mais sur le long terme, ils finissent tous par se divorcer. Les stats le démontrent.
5: Puis là, ben, on revient au sujet dont j'ai déjà discuté avec JC. Tu sais, à l'époque, on disait nos grands-parents étaient ensemble pour la vie.
3: Pour la vie.
5: Le mariage, c'était pour la vie.
3: Oui.
5: On se tient, on répare. Mais c'est parce qu'autrefois, les gens n'avaient pas le choix.
4: Il n'y avait pas Tinder dans le temps.
5: Ben, il y a ça,
4: ben,
5: mais c'est
4: sûr.
5: Aussi que les gens se mariaient un peu par obligation, devaient procréer aussi par obligation. Grand-maman à la maison avec les 8 enfants, le pourvoyeur qui arrivait, qui repartait. Si on envisageait de se séparer, là, c'était-tu vraiment possible?
3: Ben, tu sais, moi, ma grand-mère, elle s'est remariée parce que le curé, il aimait pas ça, une veuve dans le village. Hein? Mmh. Les autres hommes étaient émoustillés, là. Fait que je t'ai trouvé un mari, ça va être Julien, puis vous vous mariez l'année prochaine. Pis c'est ce qui est arrivé.
5: Ben c'est ça. Donc, tu sais, il faut arrêter de dire, oh, dans le temps, nos grands-parents, eux autres, ils s'aimaient pour vrai.
3: Non.
5: Puis ils restaient ensemble longtemps.
3: Ils avaient peur d'aller en enfer s'ils divorçaient.
5: Ben, Yvon Dallaire nous rapportait la statistique que 10 % des enfants à l'époque, dans les années 40, 50, 60, 10 % des enfants étaient issus d'une relation extra-conjugale.
4: Hum? Puis ils savaient pas. C'est incroyable, ça. Puis aujourd'hui, d'autant plus... avec
3: l'expression le fils du laitier.
4: Il ressemble, hein? Il y a des traits.
3: Il ressemble à monsieur...
4: Le contexte économique fait en sorte qu'il y a bien des couples qui restent ensemble. Oui. Parce qu'ils n'ont pas nécessairement les moyens de se séparer non plus. Donc, c'est un divorce qui est consommé dans le couple, mais ils restent ensemble. Fait qu'en apparence, c'est correct, mais
5: exact.
4: Ils sont plus ensemble dans le même couple parce qu'ils ont pas assez d'argent pour partir.
5: Exactement, des relations de convenance.
4: Ouais.
5: Il y en a plein qui restent ensemble pour les enfants.
3: Mariage de raison.
5: Besoin financier. C'est de plus en plus difficile là, de se séparer. Se séparer, se trouver une nouvelle maison, c'est devenu presque inaccessible, même pour plusieurs familles.
3: C'est sûr que si tu dis on s'achète chacun une maison suite à la vente de notre maison, ça va être un scénario qui est peu probable.
5: Et là, qui va garder la maison et tout? Donc,
3: et
5: voilà,
3: les enfants, alors, et le chien et la corvette.
5: Oui, donc c'était un peu les malaises dont j'avais envie là, d'aborder avec vous aujourd'hui, je sais pas...
3: Vas-tu faire affaire avec une marieuse? Est-ce que tu vas...
5: Non.
3: Parce Taylor, c'était, bon, on a bien compris là, qu'elle avait engagé une équipe... derrière elle, puis je me suis demandé, les gens qui engagent d'autres personnes pour l'organisation de leur mariage, est-ce qu'ils perdent pas quelque chose de précieux, c'est-à-dire avoir le fun de l'organiser, ou finalement ça devient comme démesuré puis on délègue?
5: Ben, c'est sûr que moi, je suis habituée d'organiser des événements, puis j'adorais organiser des événements d'envergure, mais pour quelqu'un qui est pas du milieu du tout, c'est sûr que ça peut devenir un peu...
3: Un gars comme Max, là, mettons, là.
5: Ouais, mais ben non, mais c'est
4: étranger
5: ça peut être
4: à ce
5: plus
4: milieu,
5: complexe, puis tu sais pas nécessairement, tu sais, il y a peut-être des choses auxquelles tu peux ne pas penser.
4: Ouais.
5: Puis en même temps, nous autres, c'est vraiment un gros party qu'on veut faire. Là, on veut vraiment pas faire ça de façon conventionnelle. Fait que c'est certain que je n'irai pas avec...
3: Qui va vous marier? Parce marieuse. Que bon, il y a toujours mais la là, possibilité c'est... d'engager quelqu'un d'autre qu'un homme de l'église.
5: Mais on a des personnes en liste, mais je ne vais pas les nommer.
3: Tu sais, Régis Labeaume avait marié Pécopé et
4: oui.
3: Snyder. Hein, tu te souviens de ça? Ça vous prendrait un gros nom. Là. Je m'attends à quelque chose de hot là, pour le mariage de Pee-wee et de la sexploratrice.
4: Bruno
5: à
4: Marchand.
5: Suivre.
3: Bruno Marchand, je... Il est maire, de facto,
4: il a le droit.
3: Il a le droit de marier, mais je pense pas que ce soit le premier choix de Mel.
4: Je pense pas non plus.
5: Il y a quelqu'un qui dit, Mel, les profits, c'est pour payer le divorce.
3: Oh.
4: Ah. Hey, mais avant de se rendre au mariage, là, l'alliance, là, la bague de fiançailles qu'on offre, y a-t-il un prix minimum?
5: Mais non!
4: C'est quoi? Comment ça marche?
5: Mais non, y a pas de prix minimum, pas en tout, là.
3: Sauf que ben si ça là, coûte en bas de 1000,
4: t'es cheap.
5: Ben non, pas
3: nécessairement. Ça coûte en bas de 2000, on va te juger.
5: Non, puis sais-tu quoi? Vous pourriez aller en bijouterie, spotter une bague, tu sais, qui vaut, oui, autour de 1000 $ mais l'avoir à vraiment moins cher.
3: Sur Timou?
5: Il y a des rabais. Non, non, en bijouterie, là, vous pouvez demander, tu sais, des fois, une petite bague avec un mini défaut, là, ça paraît pas, là.
3: Oh.
5: Hein? Mais tu l'as à moitié du prix. ou le trois quarts du prix.
3: Fait que t'es comme DH, là, tu bargaines. Ouais. C'est votre dernier prix, ça, cette bague de mariage-là?
5: C'est pas moi qui ai bargainé ma propre bague.
3: Les taxes sont-tu incluses, les mardis?
5: Mais tu sais que moi, j'avais fait faire une bague de fiançailles à mon amoureux.
3: OK.
5: Mon but était de le fiancer.
3: Et puis?
5: Il m'a devancé.
2: Ah, ouais.
5: Et il m'a tellement surpris parce que le
3: c'est toi le mâle alpha dans ce couple-là.
5: Non, mais le but, en fait, initial, c'était... on n'arrêtait pas de blaguer en disant « on se marie au stade, on se marie au stade ». Puis Yannick était venu faire une chronique dans mon show comme étant, me disant « c'est la femme, les 10 bonnes raisons pourquoi une femme devrait demander son homme en mariage
3: oui. ».
5: Moi, j'ai vu comme un message.
3: Oh.
5: J'ai fait faire une bague.
2: Oh, c'est et bon,
5: là,
2: ça.
5: Là, il y a un de ses amis qui me disait « mais attends, peut-être que pour vrai, lui voudrait faire la demande ».
3: Puis là, il y a une bague sur Kijiji.
5: Là, j'ai fait faire une bague par... c'est drôle parce que c'est notre...
3: Joëlière?
5: Oui, c'est une joaillière.
3: Oui.
5: Elle fait un drôle de métier on the side, mais je vous en parlerai hors d'ordre. Hein? Et hey, dans Charlevoix...
3: C'est la séparatrice qui dit que t'es bizarre, là. C'est t'es bizarre à Titi.
5: Elle a fait la bague. C'est une joaillière d'une bijouterie de Charlevoix. Elle a fait la bague. Donc, j'ai traîné la bague avec moi. Puis là, je me disais, si jamais il me fait la demande, je vais lui sortir la bague.
3: Puis?
5: Mais la façon dont il a fait ça, je pouvais tellement pas m'y en attendre que j'avais pas la bague avec moi.
2: Maudite affaire!
5: J'ai donné en arrivant à la maison.
3: Il est tellement bon, puis...
5: Oui.
3: Bon, mais merci, Mel, d'avoir octroyé quelques minutes de ton temps comme ça à l'émission du midi qui se termine dans quelques minutes. Donc, ce qu'on retient, là, c'est mariez-vous pour les bonnes raisons.
5: Oui.
3: Puis mariez-vous pas avec des en évitant vos convives, en fait, en bas de 100$ si possible. On comprend là, que
5: il y a des frais. Prix, là. Mais je sais pas. Allez-y. Ah, faites donc ce que vous voulez.
3: Faites donc ce que vous voulez. C'est... Que vous voulez. Après tout ça, après tout ce qu'elle a pu nous dire.
5: Faites-vous. Faites donc ce que vous voulez.
3: Faites-vous donc votre propre opinion. Puis allons à la pause en ce beau 14h46. Gary et Max, on reprend notre souffle et on revient par la suite.
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0: Souhaiter une bonne fin de journée à tous et toutes. Juste vous rappeler que, ben, on a appris dans les dernières minutes, ou plutôt dans les dernières heures, mais en fait, j'avais le goût de vous le dire, on le sait depuis quand même un bout. Alexis Ovechkin va être de retour pour une 22e saison, là. Moi, mon retour au hockey, là, ça s'est fait cette année, là. Je me suis abonné à TVA Sport, puis là, je me suis même parti une page, hein, Dale Hunter Forever, si vous avez le temps d'aller voir ça sur Instagram. C'est juste des cochonneries des Nordiques que je ramasse depuis 40 ans. Donc, des effaces, des bâtons d'hockey pas signés. Tu sais, je suis pas vraiment un grand collectionneur, mais j'ai tellement d'abondance que je me suis permis comme ça de m'amuser sur Instagram. Et je voulais te dire que Kelly Rudy s'est abonné à ma page hier. Kelly Rudy, l'ancien goaler des Kings de Los Angeles.
1: Ben non.
0: Qui a déjà eu une game historique à Québec. Moi, j'ai juste liké une affaire sur Instagram. Puis une minute après, c'était marqué « Kelly Rudy vous suit ». J'étais « wow ».
1: Y a-tu parlé?
0: Ben non. Là,
1: y a-tu dit « hi Kelly »?
0: Non, well, j'ai pas dit « hi Kelly ».
1: I'm Frank from Quebec.
0: J'ai « where is your bandana ?»
1: Never forget that under forever.
0: Fait que je voulais saluer comme ça les gens qui m'ont envoyé des petits trucs des Nordiques dans les dernières semaines ou dans les derniers jours. J'ai eu plein d'affaires, une puck, un bâton.
1: Mais faudrait se faire un petit bloc là-dessus, peut-être.
0: Demain, si ça te tente,
1: ben,
0: on pourrait se faire un petit truc. Là.
1: T'as pas des gagosses.
0: Je vais t'amener des gagosses.
1: Ah, ouais, je vais tout
0: voir. Aimes-tu ça quand je radote?
1: Hein?
0: Aimes-tu ça quand je radote? Quand Gary radote?
1: Ouais.
0: Fais-moi un thème. Bonne fin de journée, tout le monde. On se voit demain.
1: Salut, Matt.
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4: Hey, Joe Dan! C'est les joueurs autonomes hier dans la Ligue nationale de hockey. Il y a eu beaucoup, beaucoup de stocks. Là, on rentrera pas dans tout le détail des résultats. Vous dire que du côté du Canadien, ça a été relativement tranquille. On a signé Samuel Poulin, puis en gros, Demidov reste à Montréal pour les 8 prochaines années. Date site! À part de ça, ben, Joe Canada va vous parler des Blue Jays. Joe Dan, c'est Joe Canada, les Blue Jays qui ont battu les Mets hier 9-3. Tant qu'à être dans le baseball, disons-le, les Capitals sur la route ont gagné hier 1-0. Et Coupe du monde de soccer, ben, pas beaucoup de surprises hier. Les Américains, les Anglais et les Belges, ah, la belle frite, ont gagné hier. Aujourd'hui, on va surveiller d'autres matchs. Il y a le Portugal, entre autres, qui joue. On va voir également l'Espagne, qui sont les grands favoris de ce tournoi-là. Et le Canada, je vous rappelle, joue samedi. On aura l'occasion de s'en reparler demain. Joe Canada, c'est Joe Dan. Bon sport, mesdames, messieurs.
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4: Pile. Bienvenue dans le retour de Radio X en vacances. Je me présente, moi c'est Yannick, mais on me connaît sous le nom de Pee-wee, l'homme aux mille sourires, le docteur du bonheur, Dr. Feelgood himself, l'animateur des légendes du rock. Alors que ce show-là, c'est simple, ça le dit, c'est des légendes puis du rock tous les samedis, dimanches à compter de 9h. Et dans ma dernière négociation de contrat, on m'a demandé, tu pourrais-tu faire une semaine de radio parler? J'ai répondu, ok, mais à mes conditions... J'anime le retour avec Mel Trudel, qui est avec nous en studio. Bonjour.
5: Bonjour.
4: Bonjour, bonjour. Et Louis Gauvin,
6: bonjour,
4: qui nous accompagne. On n'est pas trop, vous êtes pas trop déstabilisé, vous êtes dans la même case horaire. Puis je pense qu'on vous a préparé un bon show aujourd'hui, assez léger encore une fois. On est en mode summertime, on se le cachera pas, avec de la météo, une canicule, faut boire de l'eau. On n'embarquera pas dans ce que d'autres médias font de vous materniser sur l'importance de vous mettre de la crème solaire. Je pense qu'on sait très bien ce qu'il faut faire. Par contre, je peux pas passer à côté du jaune qu'il y a sur le site d'Environnement Canada. Veille d'orage violent, avertissement de chaleur qui est en vigueur. C'est 29 degrés, 39 avec l'humidex. Je comprends que Pitou, il trippe pas nécessairement là, d'aller longtemps dehors. Pour ce soir et cette nuit, 21 degrés. Demain, 31. Et pour samedi, le 4 juillet, alors que les Américains vont s'amuser en mangeant des hot dogs, en faisant exploser des feux d'artifice, ça va être 25 degrés à Québec en soirée, 14 dégagés. Dimanche, 27 degrés. Vous en voulez plus? Lundi, 28. Et à long terme, on devrait débuter le Festival d'été de Québec. C'est dans une semaine, les amis, le FEC.
6: Oui, monsieur.
4: Dans une semaine, jour pour jour, on va être en mode warm-up pour Cypress Hill et Limp Bizkit sur les plaines. Limp Bizkit, ça fait longtemps que j'ai le goût de revoir Fred Durst et sa bande. On va tout briser, on va faire du body surfing sur des plywood comme à Woodstock 99.
6: Tu dis warm-up jeudi, je comprends que c'est la première journée, mais il n'y aura pas de warm-up, on commence direct en prolongation.
4: Oui, ça va être une... La dernière fois qu'ils sont venus à Québec, c'était à l'Agora, qui d'ailleurs sera témoin d'un gala de lutte ce samedi. Vous aurez des billets à gagner avec C'est qui le génie, avec le duel également. On va avoir plusieurs concours à vous donner. Mais Limp Bizkit, je les ai vus une fois, moi, c'était à Montebello, au Rockfest. J'avais été grandement surpris. Fred Durst, il parle beaucoup entre les tunes, mais il se concentre que sur les hits. Puis ça arrive même que des fois, il fait la même tune deux fois. Souvent, il va commencer son set avec Great Stuff. Il va finir avec Break Stuff.
6: Ben, les gens, ils vont beaucoup pour ça, là. C'est sûr que...
4: Beaucoup, beaucoup de hit Limp Bizkit. Donc, jeudi prochain, on entre en mode Festival d'été de Québec et j'ai bien hâte de faire ma couverture pour vous. Mélanie aussi, qui va faire sa couverture. Peut-être que tu vas m'aider avec quelques entrevues. L'année dernière, tu avais eu le privilège de t'entretenir avec Marjo.
5: Ah oui, quel beau moment. C'est encore disponible sur
4: le YouTube de Chou. Ouais,
5: oui,
4: ouais. Donc,
5: belle entrevue.
4: Marjo, qui est très, très, très sympathique. Plus ils sont... d'expérience, plus ils sont sympathiques, plus ils sont jeunes, plus ils sont arrogants, plus des fois ils vont te donner un peu moins de jus pour une entrevue. Là, ça le tente pas, là, tu le sais assez rapidement. Là. Moi, Royal Blood, c'est un super ben, mais c'était un présage de ce qui allait s'en venir dans les prochaines heures. J'étais devant le Hilton avec l'ami Bruno Lachance, a.k.a. Brun, pour filmer une entrevue avec Royal Blood, ça lui tentait pas pantoute. Des réponses courtes. Ouais, non, oh, ça va être cool. Yes. Mm-hmm. Puis le ciel gris s'en venait tranquillement. C'était un présage de la soirée. Ben, c'était quand même épique, là, où les Foo Fighters ensuite sont arrivés. Dave Grohl sur son drone, en métal. Les éclairs commencent à tomber. Après 4 tunes, Daniel Gélina, qui était le responsable de la programmation du FEC, qui s'est présenté sur scène. Dit, on est désolé. Les Foo Fighters sont désolés. Comme a dit quelqu'un d'autre, on va se dire à la prochaine fois. Mais c'était épique comme soirée. Mais sinon, c'est 1901 aussi, qui avait été une entrevue que j'avais réalisée, qui était comme So-So. C'est un groupe français. Non, la pièce, c'est 1901. Le groupe, c'est Phoenix. Puis j'étais dans le tour bus en backstage du Festival d'été de Québec. J'étais épuisé. Eux autres non plus, ça le tentait pas. Ça a été pas une entrevue qui a passé à l'histoire versus celle que j'ai eue avec Paul McCartney, qui, lui, m'avait déstabilisé en partant. Ce qui venait de sortir dans l'actualité, c'est que, semble-t-il, que lui et John Lennon, la chanson « Come Together » avait un autre sens. Mettons que dans le noir, les deux... Ben, c'était les années 60, hein? C'était les années 60.
6: Genre, on se passe un poignet en X, puis
4: exact.
6: On vient ensemble.
4: On vient ensemble. « Come Together ». Puis j'avais comme pas le choix de commencer mon entrevue avec ça, parce que c'était d'actualité. Puis il était en train de répéter au Centre Vidéotron pour lancer sa tournée. Puis on m'avait offert 24 heures auparavant, « Ça te tente-tu d'avoir Paul McCartney en entrevue? Puis tu serais le seul au Québec à l'avoir. » Je suis comme, ben oui.
5: Quel honneur.
4: J'ai appelé Morey Live. J'ai appelé Dominique Morey, qui est un des plus grands fans des Beatles que je connais. Puis, peux-tu m'aider peut-être avec la préparation de l'entrevue? Puis en échange, je vais t'offrir la chance de poser une question à Paul McCartney. Morey est venu à la station, on a préparé tout ça. Il a eu son moment avec Paul. Il n'a pas voulu m'enlever un peu trop de moments. Il a posé sa question. Il a été très respectueux. Puis, ça a été ma première question. Puis avec Paul McCartney, sa réponse, qui avait quand même été assez légendaire, il m'avait quand même déstabilisé. Parce que Paul, j'avais demandé, tu sais, « You and John, back in the days, you were pretty wild. » Puis là, il m'a répondu, « Ben, on a tous fait ça, tu sais. » Ben non, pas tout. Et lui de me rétorquer, « That's not what I heard, Pee-wee. » J'ai dit, « OK, là, il va casser, là.
6: Oh. »
4: Hyper sympathique. Donc, c'est sur SoundCloud. Je sais pas s'il y a encore des gens qui servent de SoundCloud, mais Paul McCartney, Radio X, Pee-wee sur SoundCloud, si jamais vous êtes un gros fan. Donc, fermons la parenthèse. M'en aller où, moi, là, avec tout ça?
5: Un show de parenthèse.
4: Ah, pour parenthèse. Ah oui, pour les entrevues avec le Festival d'été de Québec qui s'en vient dans une semaine, jour pour jour, j'ai bien hâte. Le retour, vous allez être sur la Grande Allée. J'y serai également pour animer les légendes du rock. Louis, t'as passé une belle journée de congé hier?
6: Ouais.
4: T'as pas déménagé?
6: Non, pas en tout. J'ai été victime de la chaleur, comme on dit. On manque d'air climatisé. À un moment donné, on commence à brûler tranquillement, pas vite. On fond, on se liquéfie. Fait que ça a été ça ma journée, là, comme rester comme une patate en amorphe devant le fan.
4: Pas d'air clean.
6: J'avais rien prévu parce qu'il annonçait un déluge, là. Puis là, moi, j'étais cœuré de la maudite météo.
5: Non,
6: là, ça disait genre.
5: On peut-tu ne plus annoncer de météo?
6: Ça dit 10 mm toute la journée, gros déluge, orage violent. Il n'y a pas eu une cristie de goutte. On a même vu le soleil.
4: Ouais.
6: Fait que, non, moi, la météo, j'étais cœuré. J'embarque avec toi, Mel. On fait le boycott de la météo.
5: Boycott de la météo.
6: Terminé.
4: Ferme ma fenêtre et on ne parlera plus de météo de la journée.
6: À part si c'est pour dire qu'il fait beau, là, dis-le pas.
4: Ah, ouais, il fait beau. Ça. Et il fait beau,
6: hein?
4: Il fait beau.
6: Il va faire beau, puis il fait beau, puis il fera beau.
4: Mel, toi, comment tu vas?
7: Ben, ça va bien.
4: Est-ce que t'as pogné la rougeole à Portneuf?
7: J'ai pas pogné la rougeole, ça chauffe en tabarouette, par exemple. Là. J'ai la face en feu. Mais non, j'ai pas pogné la rougeole à Portneuf. Louis non plus. Tu fais-tu attention à ça ou on a-tu entendu parler?
4: Parce qu'il y a de plus en plus de cas, parce que mardi, on parlait de deux cas. J'avais même nommé les endroits où les cas s'étaient présentés, genre Jean Coutu à Pont-Rouge. Mais là, ça continue.
7: 27 cas de rougeole actifs au Québec, particulièrement dans le secteur de Portneuf.
4: Ouais, mais que là, t'es pas allé dans Portneuf. En tout cas, j'étais moins, là, on n'est pas allé dans Portneuf.
7: Non, je suis rouge parce que j'ai été faire mon traitement aux exosomes.
4: Exosomes.
7: Relativement nouveau, là, ce traitement-là, puis ça travaille. Hein? Vous le voyez, là?
4: Ça travaille dans ta face, ouais. C'est comme si t'avais pogné un coup de soleil.
7: Oui,
4: puis ça sert à quoi, ça, exosomes?
7: Ben, ils font des micro-perforations du derme pour aller porter des... c'est comme des petites globules là, remplies de molécules puis de trucs régénérants pour aller vraiment nourrir le fond de mon derme. Puis là, ben, je me suis gâtée. J'ai acheté un sérum régénérant au sperme de saumon.
4: OK, ce que Patricia Vincent parlait dans un de ses derniers Patati Patata... Oui, elle avait parlé qu'elle voulait s'en acheter puis le tester.
6: Nice.
7: Non. Ben, je peux te le faire essayer, Louis, si tu veux.
6: Non, ça va être correct.
4: Un petit comme chef de saumon, là.
6: Ah ouais?
7: Non, mais okay. C'est l'un des ingrédients actifs qu'il y a dedans.
4: C'est un des ingrédients actifs.
6: C'est ça. T'as pas de problème avec ça?
4: Moi, je suis pas jaloux des saumons, là. Je suis pas un saumon prêt d'être un jaloux possessif, là. Ah ouais, c'est qui, lui, ce saumon-là?
7: Mais il paraît que c'est révolutionnaire là, comme traitement. Là.
4: D'accord.
7: Il n'y a même pas un an, j'ai vu un chirurgien plasticien en parler là, des exosomes, que c'était disponible aux États-Unis, que ça allait s'en venir au Canada. Là, c'est disponible au Canada.
4: Ils ont remonté le courant jusqu'au Canada.
7: Mais non, mais ça n'a pas de lien avec mon sperme de saumon, là. Les exosomes. Puis en tout cas, bref, c'est un traitement révolutionnaire. Fait que dans un mois, je vais vous dire ce qu'il y en a, puis vous allez peut-être constater que j'ai une petite peau de bébé.
4: OK. Bon.
7: On se viva!
4: On fera notre propre opinion, mais oui. Viva qui offre un très, très bon, très, très bon service.
7: Mais après, là, un traitement aux exosomes, ne prévoyez rien d'important. Hein? Pas de visite importante. Là. Nous, on a des invités là, qui s'en viennent en studio. Je vais les avertir que j'ai pas la lèpre, j'ai pas rien. C'est juste ma peau qui réagit. Ouais.
4: Deux invités en studio. C'est la première fois cette semaine et la seule fois. On va avoir deux invités. On va avoir, entre autres, une entreprise qui se fait de plus en plus connaître au Québec. On va parler d'immobilier avec Century 21. Et aussi, un ténor, une vedette internationale qui va venir nous jaser. Oh oui, vous êtes bien à choix. On va avoir un peu d'opéra, un ténor qui va venir nous jaser de sa carrière. Ça va être très, très, très intéressant. Et vous l'avez peut-être entendu au Stade Canac, c'est lui qui chante les hymnes nationaux. Et il était en tournée européenne. Il est allé faire une pièce d'opéra en Allemagne. Il a vécu beaucoup, beaucoup de choses. Il va venir nous jaser au coup de 17 heures. Également, c'est qui le génie en fin d'émission? Il va y avoir le duel avec des billets gagnés pour la NSPW ce samedi à l'Agora du Port de Québec. Il va y avoir aussi le Parle les poules par Poulet Free et Kentucky dans le premier bloc. Et on va avoir aussi quelques nouvelles qui s'en viennent dans quelques instants. Mais juste avant, parlant d'actualité, les arbres sur René Lévesque, ça fait beaucoup jaser. On va en couper plusieurs, 1500 au total pour la construction d'un futur tramway. Et bien là, ce qui fait les manchettes, c'est qu'on a déjà planté 22 000 arbres. C'est le conseiller municipal Raymond Poirier qui a rencontré les médias sur la rue Saint-Vallier-Ouest à Québec, où on a planté déjà près de 22 000 arbres sur les 30 000 qui ont été promis par l'administration Marchand sur les 1500 qui seront abattus. Donc, on dit avoir atteint 73% des objectifs en matière de plantation avec le tramway, puis on va continuer jusqu'à temps qu'on aille au-delà des 30 000 arbres qui ont été promis. C'est un objectif qui est quand même ambitieux, mais semble-t-il que ça va très, très bien avec 75 variétés d'arbres qui ont déjà été plantées.
7: Mais oui, ça va prendre entre 30 et 50 ans avant qu'ils soient à leur top efficacité puis que ça vienne remplacer.
4: Il faut être patient, comme les, les travaux puis tous les restaurateurs puis les commerçants qui vont être impactés par tout ça. Là. Mais au moins, on les a plantés, mais ça va être quelques années, quelques décennies avant qu'ils atteignent leur maturité.
6: Ça, c'est s'ils grandissent.
4: C'est grave.
6: Je sais pas si vous avez déjà planté des arbres chez vous. Moi, je me rappelle quand j'étais jeune dans le cours, là, à l'école, là, ils nous donnaient des petits arbres, puis planter les arbres, là, on plantait les arbres, puis les arbres.
7: C'est vrai!
6: Si t'as un fouet de deux pieds, m'en donner des chanceux, là.
4: Ouais, il va falloir les entretenir, là. Ça va être beaucoup
7: ils
4: de
7: ont
4: travail.
7: Ils ont été plantés où, ces arbres-là, on sait-tu?
4: Ben là, les journalistes l'ont rencontré sur Saint-Vallier. Ben, en tout cas, pour l'instant, c'est ça qui est ça. Mais, on va remplacer aussi ceux...
7: C'est d'une tristesse, c'est fini. Ah, c'est ce qui faisait la beauté du quartier. En tout cas, regarde-moi. On a fait ce qu'il fallait pour
4: beaucoup
7: tenter
4: de points,
7: d'aller
4: là, combien sont encore vivants là, sur les 22 000 qui ont été plantés? Là? Est-ce qu'on va les planter? On va se dire, OK, on s'en lave les mains. Puis
6: merci, bonsoir.
4: On va les, ou on va les entretenir. Donc ça, c'est, ça
7: le pire, là, c'est qu'il y a des techniques, des techniques prouvées. Qu'il y aurait pu les garder, les arbres. Il aurait pu procéder puis les garder. Mais écoute, c'est...
4: Hein? Bon, avoir assez de lumière.
7: Allons-y
4: aussi
7: avec la vieille technologie, puis allons-y avec la vieille méthode.
4: C'est pas fait, c'est pas fait. Je veux revenir aussi sur, juste avant de partir en pause, sur les événements tristes qui sont survenus dans Beauport depuis le début du mois. Là, c'est trois gros accidents qui sont survenus où des jeunes, des cyclistes qui ont été happés. On le sait, les gens roulent beaucoup trop vite. Trois accidents majeurs, des enfants en moins de deux mois. Puis là, on demande beaucoup, beaucoup de changements au niveau de la Ville de Québec. On vous rappelle, lundi, c'était tombé pendant l'émission du retour, un petit garçon de 11 ans qui circulait à vélo, qui a été frappé mortellement à l'intersection du boulevard Raymond et de l'avenue des Sablonnières. Mais là, il y a beaucoup de citoyens qui lance un appel à la Ville de Québec. Là, on faut qu'il se passe quelque chose. Entre autres, on parle de la rue des Sablonnières où il n'y a pas de trottoir. Aucun aménagement pour ralentir les voitures. Il pourrait y avoir peut-être des dos d'âne. Là. Il y a une pétition d'un citoyen, d'Antoine Régignard, qui a été lancé mardi. On a déjà récolté presque 4000 signatures. Ce qu'on demande, là, c'est abaisser la limite de vitesse à 30 km/h sur l'avenue des Sablonnières, qui est à 40 présentement. Une présence policière et un contrôle de vitesse régulier, d'installer des afficheurs de vitesse pédagogique, comme on en voit plusieurs des photoradars aussi qui affichent la vitesse puis vous invitent à ralentir. Des ralentisseurs temporaires, des dos d'âne, des mesures permanentes aussi, des ralentisseurs physiques pour dissuader les automobilistes d'aller trop vite. Aménager une entrée de quartier, un effet de porte sur l'intersection du boulevard Raymond, rétrécir l'entrée de l'avenue des Sablonnières pour forcer les véhicules à ralentir et de construire un trottoir sur toute la longueur de l'avenue des Sablonnières. Du côté de la Ville de Québec, on n'a pas l'intention de réaménager l'avenue des Sablonnières, car les résidences sont beaucoup trop proches de la chaussée pour élargir ou ajouter un trottoir. Et la conseillère du district Sainte-Thérèse de Lisieux qui reconnaît qu'on l'a téléphoné à de nombreuses reprises dans les derniers jours et il y a beaucoup de citoyens qui ont partagé leurs préoccupations. Donc, pour l'instant, il n'y a rien qui sera fait du côté de la Ville de Québec, mais on peut continuer de signer la pétition. Mais il y a des choses qui doivent se faire. Je vous parlais dans la résidence où j'ai grandi, dans le secteur où j'ai grandi. Oui, on jouait au hockey dans la rue, puis il y avait justement le père d'un de mes amis qui, lui, ne se gênait pas à sortir puis mettre des obstacles dans la rue pour que les véhicules puissent faire leur arrêt stop. Donc, puis c'est juste à côté, là, la rue de Francheville. Ça c'en est un des événements tristes et malheureux qui est survenu au début du mois de juin.
7: Mais on dirait qu'à Beauport, particulièrement, il y a comme une... C'est illogique, en fait, de la façon dont ça a été créé. Là. Les pistes cyclables sont parallèles, quatre rues consécutives. Là. Quatre rues parallèles, il y a quatre pistes cyclables. Tu as d'autres secteurs où là, on a trois accidents en moins de deux mois dans le même secteur. Mm-hmm. Il n'y a pas de pistes cyclables. Il n'y a pas... Tu sais, c'est complètement illogique, là. Je dirais... Essayez donc de penser à revoir peut-être les trajets là, de cyclistes et tout. Mais surtout en tant qu'automobiliste, on a une responsabilité aussi à regarder autour. Là.
4: Ben oui.
7: Quand tu tournes un coin de rue, là, moi, c'est comme c'est d'emblée, là, me semble. C'est
4: la route, ça
7: angle
4: se partage.
7: Mort, on regarde, oui, la route, ça se partage. Puis le truc d'ouvrir ta porte avec ton bras droit, là, ben fais-le. Parce que quand tu ouvres ta porte avec ton bras droit, comme on l'apprend dans les cours, là, ça t'oblige à regarder en même temps plutôt que d'ouvrir ta porte vite puis peut-être pogner quelqu'un qui s'en vient puis tu le sais pas.
4: J'avais jamais entendu ça, moi, ouvrir ma porte avec mon bras droit.
7: C'est vrai?
6: Oui, c'est vrai. Oh, oui, il dit ça.
7: Ça fait partie des examens de la SAQ, là?
4: Oh,
7: la,
4: ouais.
7: La SAAC, excusez, pas la SAQ. Ben, ça devrait aussi. Oui. La SAAC. Oui,
6: je pense pas que c'est dans l'examen, là, mais.
7: Oui. Ben, en tout cas, c'était une des questions qui a été posée à mon fils et il s'en rappelle. Oui, il m'en a reparlé. Puis j'ai dit, ben oui, t'as pas le choix. Puis tu regardes en même temps. Fait que t'ouvres ta porte avec ton bras droit. Prends l'habitude. Fait que comme ça, t'as pas le choix de regarder parce qu'une porte, c'est vite ouvert.
4: Quelqu'un qui nous écrit ce matin, encore un camion de la ville avec une énorme remorque qui ne met pas son flasheur. Qu'est-ce que vous pensez? Le fait que la personne à trottinette électrique, c'est aventureux. Ben c'est sûr que là, c'est le conducteur là, qui doit indiquer
7: On partage
4: ses
7: la route, tout le monde. Là.
4: On n'a pas le choix. Il y a toujours des piétons. Il y a toujours...
7: Faut conduire pour les autres.
4: T'as pas le choix. Faut que tu te dises que tout le monde est cave. T'as pas le choix. T'as pas le choix de te mettre dans ce mining-là. Donc, pour nous joindre en studio 88-670-9098, merci beaucoup d'être là. Merci beaucoup d'être branché. Jusqu'à 18h, c'est le retour de Radio X avec Pee-wee, Mel et Louis. On aura des gros shows pour vous. On va avoir bien du fun dans quelques minutes. En quelques instants, au retour de la pause, place à l'actualité, parce qu'il y a des choses, la Terre n'arrête pas de tourner, même si on est en mode summertime, on est en mode un peu Festival d'été de Québec. Ouais, j'ai vraiment hâte à Limp Bizkit jeudi prochain, je vous en parlerai jamais assez, mais vous pouvez toujours vous joindre à la conversation via le 88 670 9098. C'est le retour! À choix!

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6: 88-670-9098. C'est le retour en vacances avec Pee-wee, Mélanie et Louis. C'est le plan I qui vous accompagne comme ça jusqu'à 18h. Et ensuite, Carbo va s'occuper de vous divertir jusqu'à 19h. 19h riche, il défonce deux fois, c'est correct. Il peut se le permettre. Parce qu'après ça, on est en mode best-of du Spacecast. Mélanie Trudel, dans l'actualité, même si on est en été, il y a certaines choses qui sont dignes de mention. Entre autres, Christine Fréchette, la première ministre du Québec, qui a rencontré les médias, qui a aussi confirmé où elle va se présenter pour les prochaines élections provinciales.
26: Exactement, c'est maintenant officiel, la première ministre Christine Fréchette, qui, je le rappelle, a été élue non pas par la population, mais bien par les membres de son propre parti.
6: Mm-hmm.
26: Elle sera candidate de la CAQ dans la circonscription de Trois-Rivières lors de la prochaine élection. Originaire de la Mauricie, elle dit avoir choisi sa ville natale, affirmant qu'il y a quelque chose de profondément significatif de revenir là où tout a commencé.
6: Dans le 8-1-9.
26: Eh oui. Donc, sa candidature fait déjà réagir là, sur la scène politique, évidemment, puisque Trois-Rivières s'annonce être l'une des circonscriptions les plus disputées durant la campagne électorale. Et là, ben, elle en profite, évidemment, pour annoncer de nouveaux programmes.
6: Mm-hmm.
26: Hein, on se demandait, ben là, elle a déjà annoncé pas mal d'affaires, il faudra qu'elle continue d'en donner. Eh bien, je ne sais pas si ça va l'aider, mais elle vient d'annoncer un nouveau programme pour aider les Québécois à devenir propriétaires. Québec investira près $1 milliard pour financer les infrastructures municipales nécessaires à la construction de nouveaux quartiers de maisons préfabriquées, vendus moins de $350 000.
27: Oh, quelle aubaine!
26: Oui, c'est triste, hein? C'est ça, aujourd'hui, avoir une maison abordable, 350 000. Ouais, on est loin de ma maison à 260.
6: Hey, mes parents, là, en 94, ont payé leur maison dans Beauport, $82 000.
26: Oui! Incroyable.
6: Aujourd'hui, ça en vaut 450, 500 000.
26: Mais plus que ça, avec le terrain qu'ils ont.
6: Avec la cuisine, la salle de bain, la salle d'eau qui a été ajoutée au sous-sol.
26: Ouais. Plus autour de 600.
6: Oui. Mm.
26: Donc, le programme vise principalement les premiers acheteurs, les familles, les municipalités qui participeront devront notamment permettre aux acheteurs d'étaler le paiement. Le programme, c'est ça, il vise les acheteurs, les familles. Ils vont pouvoir étaler, en fait, la taxe de bienvenue sur une période minimale de 3 ans. Les villes pourront déposer leur projet jusqu'au 18 septembre. Donc, c'est vraiment une entente avec les villes qui sont intéressées. Au travers la province. Le gouvernement espère voir les premiers quartiers sortir à terme très rapidement. On essaie vraiment de contrer la pénurie de logements.
6: On écoute la première ministre Christine Fréchette sur le programme FIER.
28: Un programme qui s'appelle le FIER. Concrètement, là, ce qu'on va faire, c'est qu'on va financer les infrastructures municipales en eau nécessaires pour les projets de développement résidentiel. Donc, on va stimuler, en fait, la construction de nouvelles habitations dans toutes nos régions du Québec, que ce soit pour des logements, pour des condos ou pour des maisons. On va ainsi encourager la construction de quartiers de maisons préfabriquées.
6: On va souhaiter que ça marche, parce qu'il y a encore beaucoup de gens au lendemain du 1er juillet qui cherchent des logements. Il y a
26: des logements abordables,
6: c'est
26: parce
6: ça.
26: Parce qu'il y a des milliers de logements libres.
6: Mais
26: ils ne
6: sont
26: Québec.
6: Pas nécessairement abordables.
26: Mais c'est ça le problème. Il y a
6: un 4,5 à 2 000 $, là. C'est pas donné, là. C'est
26: un 4,5 moyen en ce moment, c'est autour de 1 600, 1 800. dans les...
6: Tu n'as rien inclus.
26: Dans quelque chose de bien, là.
6: Oui.
26: Si tu vas dans le plus cheap un peu, là, tu peux avoir des trucs autour de 900 000 $ mais c'est des taudis.
6: Oui.
26: On a vu, dans notre secteur, un beau 3,5. C'est quand même récent, luxueux, qui est pas trop cher, mais c'est une petite famille qui s'en va là. Deux enfants dans un 3,5. Mais c'est ça, eux ont préféré payer quelque chose d'un peu plus élevé, mais d'habiter dans quelque chose d'un peu plus...
6: Où ce que tout est inclus, là, quand même.
26: Oui, quand
6: ça,
26: même.
6: Ça va leur donner une petite pause, un petit répit, mais tu sais, t'as laveuse, sécheuse, lave-vaisselle...
26: Internet, chauffage.
6: Internet, air climatisé.
26: Aussi.
6: C'est pas facile, là, les gens qui ont pas d'air climatisé, là.
26: C'est certain. Donc, il y a des familles qui préfèrent payer un petit peu plus cher, habiter dans plus petit, mais dans quelque chose d'un peu plus luxueux que des appartements dans un trou de ville.
6: Ouais. Dans l'actualité également, qu'est-ce qui retient ton attention?
26: Ben, on parle du plus ancien restaurant toujours en activité là, à Québec qui pourrait être forcé de fermer ses portes. Je parle ici du Café Buade dans le Vieux-Québec qui subit de plein fouet les importants travaux de la rue de Buade. Son copropriétaire Yannick Parent affirme que l'achalandage a chuté de 50 à 75 % et que le chiffre d'affaires est parfois même presque nul. Selon lui, il est parfois plus rentable de rester fermé que d'être ouvert. Il estime que l'aide maximale de 30 000 $ c'est offert par la ville. Ça représente qu'environ un mois de loyer. Donc, ça aurait pris plusieurs mois de soutien financier, là. Donc, eux sont vraiment à la perte en ce moment. Bonne nouvelle, toutefois, les trottoirs devraient être accessibles aux piétons là, juste à temps pour le festival d'été. C'est ce qu'on espère. Donc, ça pourrait,
6: c'est ce qu'on espère, c'est ça. Ouais.
26: Mais ça pourrait redonner au moins un peu de souffle aux commerçants là, du secteur, mais pas drôle, là.
6: Non, c'est pas drôle, puis c'est pas facile d'être un commerçant en plein centre-ville de Québec. En plus, on a de plus en plus de one-way là, dans le secteur là, du Grand Théâtre. On dirait que même des fois, je passe proche de m'en aller dans un sens unique parce que, oh, nouvelle signalisation, c'est vrai, faut que je reste attentif, là.
26: Ouais, mais... Tu veux dire des nids de poule, puis de... C'est l'enfer.
6: Non.
26: Aller en ville, c'est plus le fun.
6: Non, c'est plus le fun. C'est plus le fun, puis même avec le transport en commun, il y a beaucoup de gens qui circulent à vélo. Moi, j'en vois beaucoup, par exemple. Des gens qui circulent avec le programme à vélo là,
26: oui.
6: dans notre coin beaucoup.
26: Ça, c'est vrai qu'on voit beaucoup de gens avec le service à vélo qui n'ont pas de casque. Hein. On demande que les gens portent un casque, mais il n'y a pas de casque fourni avec les services à vélo. Donc, j'envoie un dans l'étiquette.
6: Oui, c'est ça.
26: Mais il pourrait. À l'international, j'ai une bonne nouvelle.
6: Oh ouais, OK.
26: Oui, ben en fait, c'est un... vu ce que je regarde pour tantôt.
6: Moi, ce serait le fun de finir avec une bonne nouvelle.
26: Ah, OK.
6: On finit avec une bonne nouvelle, parce que des fois, c'est quand même assez lourd dans l'actualité.
26: Ben, c'est un miracle au Venezuela.
6: Ah, la personne qui a été retrouvée.
26: Oui, c'est un homme de 43 ans qui a été retrouvé vivant après avoir passé 8 jours sous les décombres suite au double séisme qui a frappé le pays le 24 juin dernier. Il était coincé sous la guérite de sécurité de l'immeuble où il travaillait, puis il a survécu grâce à de l'eau puis de l'air acheminé par les secouristes. Les secouristes qui ont travaillé durant plus de 3 jours pour tenter de le dégager. Le bilan du séisme, ça, c'est un peu moins drôle, par contre.
6: C'est pas loin de 2000 morts.
26: N'arrête pas de s'alourdir, effectivement. 2295 personnes ont perdu la vie jusqu'ici.
1: On continue à en
26: plus
1: trouver.
26: Plus de 11 000 ont été blessés. Ouais. C'est ça, on continue d'en trouver. L'ONU estime qu'environ 50 000 personnes sont toujours portées disparues. Les autorités craignent maintenant qu'une crise humanitaire apparaisse avec les pénuries de nourriture, d'eau potable, un risque d'épidémie. Ouais, ça c'est un peu moins drôle, mais il y a encore des survivants, donc on garde espoir pour encore d'autres personnes.
6: Je sais pas si tu as vu passer une séquestration dans l'Ohio où 16 enfants ont été secourus après avoir été enfermés pendant 4 ans.
26: Comme des animaux, traités comme des animaux.
6: Tous de la même famille, ils ont été retrouvés dans une maison délabrée, dans une petite zone rurale là, en Ohio, des conditions déplorables, des scènes répugnantes. C'est ce que le shérif a utilisé comme mot. Des enfants de 1 à 18 ans qui vivaient dans des conditions sordides, entourés d'excréments humains. Une fille de 18 ans qui a été trouvée là, parmi ces 11 enfants-là, là, qui a des troubles de développement. Elle savait même pas comment épeler son nom. Des animaux qui presque que sauvages, la façon qu'ils étaient traités, c'était terrible. Du mal à l'état pur. Les parents des enfants et deux des grands-parents qui ont été arrêtés sont visés par 16 chefs d'accusation de mise en danger d'enfants. Un cauchemar, mais heureusement, tout ça s'est terminé. On savait même pas, là, quand on a ouvert la porte, là, quand on les a trouvés, là, qu'il y aurait 16 enfants là-dedans. Donc, c'était du mal à l'état pur. Puis ça me fait penser à une autre histoire qui est survenue à Cleveland. D'ailleurs, il y a un film, Les Séquestrés de Cleveland, où la fille a été, la première victime, là, a été là pendant 11 ans de temps. Et c'est un passant, finalement, qui avait été un peu coloré, là, lui. De mémoire, ce passant-là, il avait fait de quoi? Je m'en allais chez McDo, j'arrivais de chez McDo, puis là, je mangeais mon Big Mac, puis là... Puis genre, le McDonald's, ce gars-là est devenu un héros, le genre de gars qui se présente pour un vox pop. Puis il dit, moi, j'ai tout vu, là. Moi qui les a sauvés, puis acheté chez McDonald's. Ben, McDonald's, ils ont comme donné à vie, là, du McDonald's en lien avec ce témoignage-là qu'il avait pour réagir. Mais 11 ans, les séquestrés de Cleveland qui est disponible sur Netflix, ça m'a fait penser à ce genre d'histoire-là. Donc, 11 enfants, 16 enfants qui ont été secourus dans l'Ohio. Fait qu'au moins, il y a encore des bonnes nouvelles, malheureusement, heureusement, dans ce genre de situation-là. Mais 11 ans, 16 enfants, c'est complètement incroyable.
26: Mais ici, au Québec, je sais pas si tu as entendu parler. Hier, je vous parlais d'une secte en Estrie là, qui maltraitait des enfants puis dont la DPJ arrivait pas là, à trouver des coupables et tout. Ben, il y a un autre groupe religieux québécois qui est dans l'embarras à la suite d'allégations d'abus sexuels sur des garçons dans le secteur du lac Etchemin. Tu sais, ça continue de se passer, là. C'est chez nous.
6: Oui.
26: Incroyable.
6: Tu avais dans l'actualité également?
26: Oui.
6: Oui?
26: Ben,
6: okay. Oui.
26: C'est ça. C'est
6: OK.
26: Ben, en fait, on devait finir avec ma bonne nouvelle du Venezuela.
6: Okay, okay. Merci beaucoup, Mélanie. Dans le sport, hier, c'était jour de signature pour les joueurs autonomes. Ivan Demidov, qui a signé un contrat de 8 ans avec le Canadien de Montréal.
1: Oui, monsieur, ça, c'est fait. Les Maple Leafs de Toronto qui se sont trouvés un bon goaler, Sergei Bobrovski.
6: Pas mal.
1: Qui prend la direction qui part des Panthers de la Floride. Et on l'a comme pas vu venir, mais il est parti. Et ben là, c'est à Toronto. Il y avait un bon problème dans le net à Toronto. Est-ce que ça va leur permettre de faire les séries cette année? Je leur souhaite.
6: On leur souhaite.
1: Le nouveau Gavin McKenna. Puis ça commence à faire pas mal peur dans l'Est, les équipes que le Canadien devra affronter. Il reste à savoir, là, je sais qu'en fin de semaine, c'est le camp des recrues du Canadien, là, où cette semaine,
6: oui.
1: Ils ont reçu plein, tous ceux qui ont drafté, ils ont sorti les alignements aussi là, du match intra-équipe des petits jeunes. Je sais que Gleb, le nouveau, le choix de première ronde des Canadiens, c'était pas certain là, s'il allait réussir à venir au Canada là, pour des questions de visa pour ce premier camp-là. Mais une chose est sûre, c'est que lui, il a bien hâte de jouer à Montréal et ce sera beau à voir.
6: Charles Ramsey, c'est le héros américain qui a trouvé Amanda Berry, Gina the Jesus et Michelle Knight qui étaient en captivité à Cleveland en 2013. Il mangeait du McDonald's sur son perron. Puis il a entendu des cris. Il a donné un coup de pied dans la porte. Il a appelé les autorités. Puis c'est son entrevue qui est devenue virale, qui n'arrêtait pas de plugger le fait qu'il mangeait du McDonald's, puis du McDonald's, puis du McDonald's. Que c'était quand même
1: une belle pub.
6: C'était une belle pub, puis McDo ont répondu en disant « Ouais, toi, en plus d'être un héros américain, tu mérites ton McDonald's à vie. »
26: Bien mérité.
6: Bien mérité. 418-670-9098, merci beaucoup d'être branché à choix. On va faire un petit tour dans la circulation dans les prochains instants et on continue de vous divertir jusqu'à 18h.
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6: Dans vraiment pas long, mais juste avant, allons voir le circuit routier. Là, le monde est pas mal en vacances. Là. Les déménagements, c'est pas mal fini. Mais Louis, est-ce qu'il y a des choses qui captent ton attention?
1: Ben, il y a du trafic pareil. Je te dirais qu'aujourd'hui, d'après moi, il y a plus de monde qu'on pense qui travaille. Le congé, c'était hier ou ce sera demain. Parce que là, capitale direction ouest, à partir de Masson jusqu'à Pierre-Bertrand, comme d'habitude, c'est compliqué. Direction ouest. C'est à partir d'Henri Bourassa jusqu'à aussi Laurentienne, là, peut-être voir jusqu'à Pierre-Bertrand, ça ralentit un peu. Pour traverser les ponts en direction sud, Henri IV, Duplessis, les deux, c'est assez compliqué. C'est à partir de Charest que ça ralentit. Sur la rive sud, la 20 ouest entre Président Kennedy et Taniata. Comme d'habitude, là aussi, c'est assez compliqué. Si vous voyez d'autres choses, un accident, un accrochage, quoi que ce soit qui ralentit la circulation, 418-670-9098 par texto. 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
6: Le retour de Radio X en vacances avec Pee-wee, Mélanie et Louis. C'est le plan I jusqu'à 18h. On vient d'entendre une publicité de Hydro-Québec. D'ailleurs, je vous reviens dans quelques instants parce qu'on veut un tarif supplémentaire pour les gros consommateurs résidentiels. Tu sais, les méchants consommateurs qui ont un spa, qui ont une piscine chauffée. Je vous donne quelques détails dans quelques instants parce qu'il y a quand même... 200 000 ménages, soit 5 % de la clientèle d'Hydro-Québec qui est touchée par cette annonce-là. Mais juste avant, dans l'actualité, on est parti en pause, on parlait de sport et la nouvelle est tombée quelques instants après qu'on soit parti en pub. Jacob Debèche!
1: C'est signé pour 3 ans.
6: Good
1: 5,35 millions par année à peu près. Bon deal, le gars a été incroyable en playoff, mais oui. Est-ce que ça va être constant? Est-ce que ça va être de même tout le temps? On le sait pas, c'est encore un jeune gardien. Fait que c'est des bonnes nouvelles pour les Canadiens de Montréal qui perdront pas certainement au moins pour 2-3 ans, Jacob Debèche.
6: Et dans l'actualité, il y a un incendie dans un zoo.
26: Effectivement, on surveille une intervention majeure au parc safari de Mingford en Montérégie. C'est un incendie qui s'est déclaré en fin de matinée dans un bâtiment du parc. Une épaisse fumée a notamment été aperçue à proximité d'Enclos des Lions. Et là, les pompiers seraient toujours sur place en milieu d'après-midi, là, présentement, pour tenter de combattre les flammes. Pour le moment, les autorités n'ont fourni aucun détail sur l'origine de l'incendie, mais on ignore aussi si les animaux ont été touchés ou si des personnes ont été blessées. Donc, la situation demeure en développement et davantage d'informations sont attendues au cours des prochaines heures.
6: Il y a beaucoup de gens qui réagissent par texto également sur le dossier de l'annonce de Christine Fréchette là, concernant des investissements pour des logements abordables. Et tu discutais là, avec des auditeurs qui, justement, nous racontaient un peu leur réalité. Puis, effectivement, c'est pas nécessairement facile pour tout le monde d'avoir un logement qui est abordable.
26: Non, effectivement, on vous lit sur le texto. Il y a des gens qui nous disaient, hey, moi, à Montmagny, mon loyer, 650, mon conjoint, 700. Ouais, pour un 4,5. Parfait, vous êtes là depuis combien de temps? Ça fait quand même plusieurs années qu'ils sont locataires. Donc, annuellement, les propriétaires, normalement, n'ont pas le droit d'augmenter de plus de 30, de tant de pourcents là, par année. Donc,
6: sauf les nouvelles constructions.
26: Sauf les nouvelles constructions où là, ils sont comme libre cours, je pense, lors des premières années.
6: Pendant 5 ans.
26: De renouvellement, pendant 5 ans. Donc, effectivement, si vous habitez le même loyer depuis 5, 6, 7 ans, vous l'avez loué à 600-700 $, votre 4,5, il n'augmentera pas tant que ça là, chaque année. Donc, gardez-le, ça vaut la peine. Mais je vous garantis qu'un nouveau locataire arrive dans le même immeuble, il va payer pas mal plus cher que ce que vous payez présentement.
6: Il va payer, puis c'est ça, les nouvelles constructions. Tu sais, là, on reste dans une... quand même une nouvelle construction. Ça fait 3 ans que c'est bâti et j'étais surpris de voir que l'augmentation était pas si pire versus d'autres logements neufs que j'ai logés. Là, on se parle entre nous autres, là, puis hey, une augmentation de 150-200 $
26: oui.
6: Pour pas nécessairement avoir plus de services. Ça, c'est un autre dossier. Je vais revenir sur Hydro-Québec. Qui veut des tarifs supplémentaires pour les gros consommateurs, tu sais, ceux qui ont des piscines chauffées, des spas, des entrées de garage chauffées. Eh bien, on veut faire payer davantage ces gens-là. C'est environ 5 % de la clientèle. Ça représente environ 200 000 ménages. C'est que c'est ceux qui vont consommer plus de 35 000 kWh. Normalement, pour un tarif résidentiel, là, c'est 7 cents du kilowattheure pour la première tranche de 15 kilowattheure. En moyenne, là, une résidence chauffée à l'électricité, c'est 17 000 kilowattheure. Fait qu'on a, quand tu dépasses le 15 000, là, c'est 12 cents le kilowattheure. Là, on a fait cette requête-là parce que on a quand même la régie là, qui surveille aussi, là, parce que Hydro-Québec doit passer par la régie de l'énergie pour
2: imposer des nouveaux tarifs ou augmenter certains tarifs, là. Mais c'est vraiment pour les consommateurs qui en consomment beaucoup, là. Les approvisionnements en électricité qui nécessitent une certaine croissance, là.
13: On parlait de 200 quelques mille résidents, je pense.
2: C'est ça, exact. Donc 5 %. Puis on veut y aller à 13 cents le kilowattheure si on défonce vraiment trop, là. Donc c'est pas fait encore. C'est pas fait encore. Mais ça enverrait une petite augmentation là, si vous avez beaucoup, beaucoup d'électricité que vous consommez, là, entre autres, pour piscine chauffée, les spas, comme je vous ai... C'est pas fait encore. C'est pas fait encore. Donc, on vous tiendra au courant, bien évidemment, si c'est accepté au niveau de la régie qu'Hydro-Québec pourrait vous charger davantage sur votre électricité.
13: C'est beaucoup de kilowattheures quand même. Là.
2: C'est beaucoup, beaucoup. Hein. 35 000 kilowattheures, ça commence à être du stock. Là.
13: T'as probablement les moyens des payer, là.
2: Aussi, si t'as tout.
13: On s'entend.
2: Si t'as tout ce qui va avec. 88. Oui.
13: Oui, bien, justement, sur le texto, 88-6709-09, je te l'avance, mais c'est qu'il y a Brian qui nous dit j'ai 39 ans, j'ai même pas encore les moyens de me payer une maison. D'accord, peut-être des mauvais choix de vie et tout, mais reste que le prix d'une maison, c'est hallucinant. J'ai 3 enfants, je vais faire quoi avec une maison de 2 chambres? Mais tantôt, on va parler justement avec quelqu'un là, qui va venir nous parler du milieu de l'immobilier. Puis il y a quand même des solutions qui pourraient vous être offertes, là.
2: Oui, si t'as, mettons, une famille de moins de 18 ans, tout dépendant aussi...
13: Revenu familial de moins de 160 000, des enfants, une maison qui vaut 440 000 et moins, il y aurait possibilité d'accéder fort probablement au programme Accès Famille. Donc là, à ce moment-là, c'est la ville qui avance la mise de fonds et qui se rembourse lors de la vente de la maison. Donc, si j'ai bien compris, ce serait le programme Accès Famille. C'est un programme quand même qui est intéressant. Si, en plus, le programme de Christine Fréchette embarque vraiment et que les villes suivent ça, ben là, ça peut être intéressant là, de pouvoir étaler sur 3 ans la taxe de bienvenue.
2: Effectivement, parce que la taxe de bienvenue, ça aussi, c'est comme un jab dans les côtes, là. C'est vraiment pas le fun. En plus de tous les coûts que t'as à faire, le déménagement, puis après ça, t'embarques dans les rénovations, la peinture, l'inspection, ça finit pas de finir, s'acheter une nouvelle demeure. 88-670-9098, 15h50. J'aime bien ça vous jaser, j'aime bien ça y aller été, j'aime bien ça y aller... très, très, très léger. Ça va être très, très confortable jusqu'à 18h. Puis j'ai goût de vous jaser un peu puis de prendre votre pouls sur un petit dossier. Les tunes, là. Les chansons que on croyait brûler. Les chansons qu'on entend puis on se dit « Ah non, ça c'est brûlé. » Mais quelques temps après, parce que des fois, il y a beaucoup d'eau qui va passer sous les ponts puis on se rend compte « Finalement, cette tune-là, c'était quand même pas si pire. » Quelle chanson brûlée à une certaine époque, va arriver sur ton Spotify, va arriver avec ton algorithme, tu dis « Hey, tabarnouche, t'es pas si pire que ça, finalement, hein? »
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17: Oui, allô?
2: Et parmi tous ceux et celles qui vont participer à notre petite ligne ouverte, je donne une paire de billets pour la lutte NSPW ce samedi à l'Agora du Sport de Québec. Sinon, ben lepointdevente.com, il va faire beau, ça va être parfait. Il n'y a rien d'autre en ville en plus cette journée-là. Il n'y a rien au centre Vidéotron, les capitales sont sur la route, il n'y a pas de festival, il n'y a rien d'autre. Pour venir voir de la lutte en plein air à l'Agora du Sport de Québec, c'est à 20h. Je serai en action également, les meilleurs lutteurs en province. Mais je veux savoir, quelle chanson... vous tapez sur les nerfs à une certaine époque qui aujourd'hui, ben finalement, ça passe bien. Il n'y a pas si longtemps, on faisait une soirée pop au Capital et DJ Dan, que je salue, a mis Baby Shark. Baby Shark, on dirait qu'on était plus capable de l'entendre.
13: Ben, je suis toujours plus capable personnellement.
18: Ouais,
13: ben,
18: moi aussi, personnellement, ben, tu joues Baby Shark, je te passe par la fenêtre.
2: Mais ben non, mais j'étais surpris de voir les milliers de personnes au stade faire les gestes, les plus jeunes comme les plus âgés.
13: Mais c'est tout vrai le monde qu'on est... embarque pareil.
2: Mais tout le monde était content d'entendre Baby Shark.
13: Ben content, je sais pas, là.
2: Les Hanson,
13: oui.
2: Oum-bop. Hey, ça, c'était
13: bop,
2: brûlé.
13: Bop,
2: mais quand tu la réentends, t'es comme, hey... c'est bon, finalement. Ça rappelle la nostalgie, les années 90. Donc, 88-670-9098. C'est léger, c'est l'été. J'ai le goût de vous jaser. Allô, choix!
17: Salut, c'est pour parler de la toune qui, dans le fond, qu'on pensait que c'était mauvais puis qu'en fin de compte, c'était
2: ouais.
17: Pas bon.
2: C'est quoi? De quoi
17: moi, je te garocherais, là, Justin Bieber, Beauty and Beat.
2: Ah, je pensais que t'allais me sortir Baby, Baby, Baby, mais finalement, non?
17: Non, Beauty and the Beast, là, sérieusement, là, elle revient dans la tête
2: tout de suite. Ok, on écoute un extrait. Salut! Hey! C'est quoi? 200 milliards d'écoutes sur Spotify? Ah, je pensais que t'allais me sortir Baby, Baby, Baby, mais finalement, non?
17: Non, Beauty and the Beast, là, sérieusement, là, elle revient dans la tête tout de suite.
2: Ok, on écoute un extrait. Salut! Hey! C'est quoi? 200 milliards d'écoutes sur Spotify?

0: Hotel California, un classique des Eagles. Moi, je m'en lasse pas la fin de semaine. La version que j'ai trouvée sur Spotify, c'est avec Foreigner, Styx et Dumfelder. Allô, Radio X, c'est quoi ta toune brûlée que t'aimes bien entendre ces temps-ci? Allô, c'est à toi.
1: Puis oui.
0: Oui, salut, bonjour.
1: Bonjour, puis oui, c'est René à Vaudreuil-Dorion.
0: Hey, hey, René!
1: Allô, Mel, allô, Louis.
2: Salut.
1: Ma toune, mon Dieu. C'est un rythme assez vite, je trouve. Puis c'est Pee-wee qui me l'a fait connaître.
0: Oh, ouais, c'est quoi la toune?
1: C'est un indice de Iron Maiden.
0: OK.
1: OK. Ouais. Number of the Beast.
0: Oh, ouais. Toi aussi, là, t'étais tanné de l'entendre, puis finalement, tu as redonné
1: un second souffle de vie.
0: Ah, on aime ça. Allez, salut, René!
2: Merci, René!
1: Toujours un plaisir de vous écouter.
0: Bye-bye!
2: Moi, ça serait boum, boum, boum, boum.
0: Les Venga Boys.
2: Non?
0: Ben oui, pourquoi pas? J'avoue que ça sonne été.
2: Ben oui, ça sonne été, ça sonne funny, ça sonne... Je t'ai carré de l'entendre, mais je la chante pareil. Quand elle joue!
0: Allô, Radio X!
3: Yes, sir! Salut, Biwi!
0: Salut!
3: Matoune, écoute, j'ai appris à connaître un nouveau groupe pour ceux qui le connaissent, mais ceux qui le connaissent pas, qui aiment s'entraîner, là, la musique de beat, Bob Dominator.
0: Bob Dominator!
3: Ouais, il y a plusieurs disques. Je sais pas si c'est quoi, je sais même pas si c'est de la IA ou si c'est des vrais artistes. J'ai même pas fait la recherche. Fin de semaine, j'ai commencé à écouter ça. Le matin, moi, je marche pour me rendre à mon beau camion électrique qu'on me fournit de la compagnie. Vu que j'ai pas de bombe de recharge chez nous, ben, je marche jusqu'à la caisse. Et je m'amène ça me motive, ça me donne des pas de plus pour aller plus vite jusqu'à mon truck.
0: Ah, OK. On va donner un essai Dragon's Lair de Bob Dominator. Salut, bye-bye!
3: Bye-bye!
4: Je pense qu'il n'a pas tout à fait compris le principe.
0: Non,
4: je pense
0: c'est plus une découverte musicale. Là.
4: C'est de l'IA à côté. Là.
2: Non, on veut des tunes. Des tunes brûlées qu'on n'est plus capable d'entendre, mais dont on tape du pied quand on l'entend.
0: Maintenant, là, on a passé le stade qu'on était écœuré. Gangnam Style. En 2012, quand ça a sorti, il y a un auteur qui nous écrit aussi I Got a Feeling des Black Eyed Peas. À ce moment-là, on n'était plus capable. Mais quand on la réentend, on est comme « Ah, finalement, c'était pas si pire, hein? » Allô, Radio X?
5: Allô?
0: Vas-y, c'est quoi la chanson qui te tapait sur les nerfs qui maintenant, tu te rends compte que c'était pas si pire, hein?
5: Ben, une chanson que moi, j'ai brûlée. Je suis une fille de rock metal, là, mais une chanson que j'ai vraiment brûlée à outrance, là, c'est AC/DC Thunderstruck.
0: Ah oui!
5: Mais au final, elle est quand même pas si pire que ça quand tu l'écoutes pas trop souvent. Mais quand tu l'entends au moins plusieurs fois par jour, là, Thunderstruck, là, ça a fait son temps.
0: C'est sûr. Hey, merci d'avoir appelé.
5: Merci.
0: Bye bye. Bonne journée. Personnellement, j'ai toujours autant de plaisir à la présenter dans les légendes du rock. Un petit dernier à l'eau choix.
6: Bonjour.
0: Bonjour, c'est quoi ta toune?
6: Moi, ça retombe, ça vient de loin. Dans les années 90, ça m'énervait bien raide, puis à ce temps, je tripe bien raide sur cette toune-là.
0: C'est quoi?
6: C'est un groupe de... Smashing Pumpkins.
0: Ouais. Laquelle?
6: Dans les années 90, dans le temps de Musique Plus, à toutes les fois, j'écoutais, quand elle passait à la TV, je la chargeais pas, ça m'énervait, j'étais pas capable. Aujourd'hui, je t'écoute, je me demande comment ça, j'aimais pas ça. Ça s'appelle Dreams Wings, something like that.
0: Bullet with Butterfly Wings.
6: Ah, ouais, c'est ça, ouais.
0: J'adore, ça sent les années 90. Hey, merci d'avoir appelé. Hey, puis je te donne les billets pour la lutte samedi. T'as-tu quelque chose?
6: Hey, ben, je suis pas à Québec.
0: T'es pas à Québec?
6: Je suis loin de là.
0: On va en gâter un autre. Hey, merci d'avoir appelé.
6: OK, bye-bye.
0: 418-670-9098. Textez-moi votre tune et parmi ceux et celles qui vont texter, je vous donne une paire de billets. On va venir voir la lutte à l'Agora ce samedi.

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5: 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On va entrer en contact avec toi dans les prochaines heures pour que tu puisses récupérer tes billets. Louis, dans la circulation.
6: Yes, sir. Capitale, direction ouest, comme d'habitude, entre Masson et Pierre-Bertrand. C'est compliqué, même que ça se prolonge, là. C'est au jaune jusqu'à Henri Bourassa. À la hauteur d'Henri Bourassa, de l'autre côté, sur Capitale, direction ouest, il y a un problème. Pour l'instant, c'est pas si pire, ça vient juste d'arriver. Les ralentissements commencent un peu avant Beau-Royal, mais d'après moi, dans les prochaines minutes, ce sera compliqué parce que la voie de droite et le début de la sortie là, vers Henri Bourassa est partiellement entravé. Les services d'urgence sont sur place. Robert Bourassa Nord, à l'approche de Capitale, aussi quelques petits ralentissements à partir du boulevard Amel. Sinon, le reste pour traverser les ponts, la classique Henri IV Duplessis, ça ralentit à Charest jusqu'au pont. Et sur la 20 ouest, entre Président Kennedy et Taniata, c'est compliqué. La 20 est un peu avant Taniata aussi. Quelques petits ralentissements, si vous voyez d'autres choses. 418-670-9098 par texto. 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
5: Et on passe la POC à Mel Trudel pour nous parler d'automobile en direct.
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0: 16h16 minutes, vous écoutez. 16h06 minutes. 16h16, je vois des heures miroirs partout, ce qu'il n'y en a pas. 88-670-9098, c'est le retour de Radio X jusqu'à 18h avec Pee-wee, Mélanie et Louis, l'équipe I. Et dans quelques instants, on va recevoir un invité. On va parler d'immobilier avec Century 21. Mais juste avant, Louis, on en a discuté mardi. C'est la folie pour Grand Theft Auto 6. Des millions de personnes qui se sont commandées la version de luxe, qui ont prévu que le 19 novembre, ben leur journée est réservée pour Grand Theft Auto 9. Il y a même des gens qui ont signé des contrats.
1: Ah ouais?
0: Ouais, ouais. Il y a un couple qui ont signé un contrat et ça dit du 19 novembre jusqu'au 29 novembre 2026, je peux jouer à Grand Theft Auto autant de fois que je le désire. C'est bien évidemment, c'est le gars qui a fait signer un contrat à sa blonde. Deuxième point. Marcher devant la télévision pendant que je suis en mission, pendant une scène, pendant un cambriolage ou jouer en ligne est strictement interdit et il y aura des conséquences. Troisième
1: des
0: point.
1: Conséquences.
0: Oui. Troisième point. Si j'échoue une mission, que je me fais buter, eh bien, t'as pas le droit de dire c'est juste un jeu. Tu peux le faire plus tard. Est-ce que t'as assez joué? Sa blonde n'a pas le droit de dire ça. Tout ce qui est de câlins, bisous, conversation ou est-ce que tu peux m'aider avec ça rapidement, mettons genre la vaisselle, le lavage, passer le balai.
1: Ouais, tout ce qui est savoir-vivre à la maison.
0: Devra attendre tant et aussi longtemps que j'ai pas fini ma mission ou que j'ai sauvegardé. Et le cinquième point de leur contrat, ils ont signé, là!
1: C'est parce que, tu sais, c'est pas le online, hein? Fait non, que non. Tu peux arrêter n'importe quand pour commencer, il y aura pas de problème.
0: Je sais.
2: Okay. Fait que si c'est un message que tu essayes de faire passer,
0: non, c'est pas
2: ça
0: un message.
2: Ça passera pas.
0: Le cinquième point du contrat, ça a été partagé partout sur les médias sociaux. Si tu participes à l'achat du jeu, puis là, on parle de quand même 40$, là. Mm-hmm. Si tu investis, tu contribues, tu peux enlever une stipulation entre la deux, dans le fond, soit marcher devant la télévision.
1: Sauf la première.
0: Sauf la première. Donc, puis sa blonde a signé. Donc, on pense qu'elle a contribué.
1: Hey, beau couple, c'est beau la confiance là-dedans. C'est beau le contrôle dans ce couple-là aussi.
0: Ouais,
2: hein? C'est vrai. Hein? C'est super. Wow, super sain.
0: Dans la Coupe du Monde, avez-vous vu Edward Norton se parler tout seul?
1: Non.
0: Le comédien Edward Norton, il se parlait tout seul pendant la Coupe du Monde. Il était dans une loge, il se parlait tout seul. OK, en réalité.
1: Il jasait avec John Cena.
0: Non, il était avec Brad Pitt.
1: Ah.
0: Le Fight film Club. Fight Club. Oh, Edward Norton, en tout cas. Non. Fait que c'était drôle de voir. Puis il y a eu tellement de montages sur les médias sociaux où on voit Edward Norton qu'il y a des gens qui ont effacé Brad Pitt puis il a l'air de se parler tout seul. Hey, mais c'est comme dans Fight Club.
2: Parlant de Brad Pitt, je suis un chirurgien plastique là, sur les... En tout cas, ça m'a été popé, là, justement, la vidéo d'où il parle de Bradley Cooper et de Brad Pitt. Là, je suis désillusionnée. Moi, j'arrêtais pas de dire que les hommes, en vieillissant, étaient charmants. Tu sais qu'un homme, contrairement à une femme, ben, tu sais, ça vieillit bien et tout ça. Mais là, il est en train de me défaire toutes mes idées préconçues, là. Brad Pitt a eu des lifts, des facelifts. Brad Pitt a eu des injections, il y a eu... Bref, il est pas naturel, pas à tout ce gars-là.
0: Mais
2: et Bradley Cooper non plus. Même que Bradley est en train de féminiser son regard à la longue. Il y a eu un face...
0: facelift?
2: Un étirement là, du visage là, derrière les oreilles. Là, on va comme étirer. Là,
0: ouais.
2: Comme Anna... C'est quoi dans son nom? Anna...
0: Anna...
2: Oui, c'est ça. Elle aussi... Puis ça, c'est ses oreilles qui l'ont trahi. Donc, le visage a été étiré et recousu là, derrière les oreilles. Puis ça change un petit peu là, le début du globe. En tout cas, bref, ce chirurgien-là nous fait des rapports là, sur les différentes personnalités publiques qui ont subi justement des chirurgies plastiques. Puis il y en a plein que je me disais, « Oh, lui est chanceux, il vieillit bien. » Ou « Elle est chanceuse. » Puis finalement, ils sont toutes...
0: Ils sont toutes, hein?
2: Carlin.
0: Mais c'est avec la technologie d'aujourd'hui, c'est de plus en plus difficile de voir est-ce que c'est vrai, est-ce que c'est pas vrai, est-ce que cette personne-là est naturelle. La technologie avance. Fait qu'imagine dans 10-15 ans à quel point on va. Puis on avait ce genre de discussion comme ça à la maison, là. Imagine là, si nous, les gars, on avait la même passion et on avait la même rigueur pour ce qui est de notre traitement. Je sais qu'il y en a des gars qui sont comme ça, là. Mais imagine, là, si tous les gars, le soir, on avait notre petite crème de soir, on avait notre démaquillant, puis toi, il te manquerait des... Ah, prends les miennes, tu sais. Imagine à quel point on aurait l'air jeune.
2: Non, ben là, justement, moi, je suis en train de dire que les hommes vieillissent pas si bien, finalement. Parce que les hommes que je trouvais qui vieillissaient bien, ben finalement, sont tous passés sur le bistouri.
0: Ouais.
2: J'étais un peu déçue, honnêtement, de savoir ça. Mais bon, c'est la même chose à l'inverse pour plusieurs femmes. J'avais l'impression que les femmes passaient davantage sur le bistouri. Mais non, messieurs aussi.
0: Non, on y passe aussi. 88-670-9098. Juste avant de te laisser parler d'un petit méli-mélo, parce que t'as abordé... le sujet du mariage de Taylor Swift et Travis Kelce,
2: oui,
0: au Madison Square Garden. Ça fait beaucoup, beaucoup jaser. Il y a même des paris sur la robe, la couleur, la découpe, ça va être quoi la chanson, qui va être là. T'sais, toujours des paris sportifs loufoques dans le cadre du Super Bowl, mais c'est sûr et certain que le mariage de Travis et Taylor va retenir beaucoup l'attention. J'aimerais juste ça revenir un peu sur Grand Theft Auto parce que ça va causer... beaucoup de problèmes dans le monde le jour de sa sortie. Il y a des entreprises qui seront les premières à le ressentir, des congés, des arrêts de travail qui vont exploser. Les serveurs de Rockstar, les serveurs, parce qu'il va y avoir une énorme pression. On parle de millions de personnes dans le monde qui vont être connectées en même temps pendant des mois. Ça va être un record, ça va être historique. La consommation mondiale de l'énergie qui va augmenter. C'est pas grand-chose, me direz-vous, mais quand même, après 19h et la fin de semaine, il va y avoir une hausse de consommation d'électricité dans les grandes villes et ça pourrait profiter à des fournisseurs d'énergie. Je pense pas qu'Hydro-Québec va s'en sortir, mais je pense que ça va peut-être plus du côté des États-Unis. Pendant au moins minimum 3 mois, 50% des interactions auront lieu sur Facebook, Instagram, X, concernant Grand Theft Auto.
2: Hey, mais pensez-vous que ça pourrait devenir vraiment comme une espèce de métavers où on pourrait acheter de la pub dans le jeu pour une entreprise, mettons?
0: Ben, il y a déjà beaucoup de publicité.
2: Il y en a-tu déjà? Oui. Ouais,
0: c'est un monde en soi,
2: oui, c'est
0: mais
2: ça.
0: Je pense que
2: parce que là, il va y avoir
0: possible.
2: Un réseau social dans le jeu. Là. Ça, c'est toi ou Louis là, qui parlait de ça, justement. Il va comme
0: ça
2: y
0: va
2: avoir
0: un monde dans un monde. Ça va être du virtuel. On va vivre du virtuel, en plus, dans un jeu qui joue tout seul.
2: C'est fou, la technologie, à quel point...
0: mois.
2: Connecte les gens de partout dans le monde ensemble, mais que ça nous éloigne de nos proches.
0: Oui, ça nous rapproche, mais ça nous éloigne. Ça a toujours été ça. Hein? On dirait que on souhaite plus. Puis cette année, j'ai pris la décision que je veux d'anniversaire, ben je vais les souhaiter en message privé ou j'envoie un texto. Avant, là, puis même dans les dernières années, je m'avais donné une mission de souhaiter bon anniversaire à tout le monde dont c'était l'anniversaire sur mon Facebook, à tous les jours.
1: Oh, mais moi, je trouve ça tellement fake, ça.
0: Bonne fête.
1: Tout le monde écrit bonne fête, bonne fête, bonne fête. Puis après ça, c'est gossant pour la personne qui reçoit. Parce qu'elle est pognée pendant 8 heures de sa journée de fête à répondre merci, merci, merci, merci, merci, merci, merci, merci, merci.
2: Mais moi, je peux même pas le faire. Ça me bloque puis ça m'accuse de vouloir faire des tentatives
0: temps,
2: de
0: ça
2: fraude.
0: Arrête. C'est ça. Après un certain
2: j'ai
0: temps,
2: j'ai arrêté
0: ça
2: de les souhaiter. J'ai dit merci à tout le monde. Mais là, est-ce que tu le fais en privé à tout le monde?
0: Que je connais, les proches.
2: Tes proches.
0: Mettons, aujourd'hui,
2: oui,
0: là, c'est l'anniversaire de mon grand ami Mathieu Tessier.
2: Oui.
0: La microbrasserie Les Grands Bois.
2: Mais c'est plus personnel.
0: Mais c'est ça.
2: Puis même, c'est quelqu'un qui est proche, là, un petit appel, s'il vous plaît.
0: Au moins.
2: Moi, ma famille est proche, mes amis proches, là, je les appelle. Bonne fête de vive voix. Puis, sur Facebook, où ça se présente.
0: Voilà. Donc, on a fait une autre petite parenthèse, tout ça pour amener un mini-mélo.
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0: On parle de mariage, parce qu'il y a plusieurs statistiques en lien avec le mariage et tu voulais revenir entre autres sur le dossier que tu avais débuté dans l'émission de Boulette en direct.
2: Oui, absolument, je voulais revenir avec ça. Je me dis, des fois, ça peut être des sujets le fun à discuter là, dans deux shows différents. Mariage et malaise. En fait, le mariage de Taylor Swift et Travis Kelce, ça fait jaser cette semaine, ils se marient demain, il y a plus de 1000 invités... Les rues sont fermées, la sécurité est monopolisée dans le secteur. Fait que je me demandais, je voulais avoir votre opinion à vous. Est-ce que vous trouvez que c'est un peu too much? Est-ce que c'est pas un peu gros pour fêter l'amour de deux personnes? Je sais pas. J'étais curieuse d'avoir votre avis là-dessus.
0: J'aurais été surpris de voir un petit mariage intime alors que Taylor Swift, c'est une des vedettes mondiales.
2: Oui, mais il me semble que ça peut se faire sur une journée, là, pas obligé de...
0: En faire un festival.
2: C'est ça, c'est quasiment un festival. Il y a aussi Angela Nicolou et Yvan Berkus qui se sont fiancés là, au top de l'Empire State Building. ce sont des fiançailles et eux, ce sont le documentaire là, qu'on a vu, là, Skywalker.
0: Sur Netflix, oui.
2: C'est ça, donc c'était vraiment très bon. Eux ont l'habitude de grimper comme ça dans des édifices ou des bon sans être attachés. Je pense que Louis va nous en parler un petit peu plus tard. C'est vraiment très impressionnant, mais encore une fois, ces gens-là monopolisent la sécurité publique. Donc, ce sont les citoyens qui paient pour ça, pour leur sécurité, finalement. Donc, moi, ça me dérange un peu. Et l'autre chose qui me dérange en lien avec les mariages, c'est ce que ça coûte aux invités.
0: Oui. Oui, t'as abordé le sujet un peu dans le show à midi.
2: Ben, c'est ça. Fait que moi, on en a déjà parlé dans La Sexploratrice. Quand ton mariage devient une forme de levée de fonds, j'ai un malaise avec ça. Puis je pense que t'étais là, Louis, quand on a déjà parlé d'un ami que j'ai vu là, sur les réseaux sociaux partager un GoFundMe pour financer son mariage.
0: Oui, je m'en souviens.
2: J'ai de la misère avec ça. C'est normal? Je suis la seule à avoir un problème avec ça?
0: Ben moi, je pense que si t'as pas les moyens de te marier, ben marie-toi pas, là. Oublie ça, là. Nous autres, on c'est sûr qu'on est un peu là-dedans, là. On va peut-être s'organiser un petit party, puis je pense pas
2: Nous, ce sera pas un mariage conventionnel. Je pense pas qu'on peut comparer ça à un mariage conventionnel, là, de la façon dont on veut le faire.
0: On va pas bloquer les rues, là, non.
2: Non, c'est ça. Puis je pense pas non plus qu'on va charger un frais exorbitant là, aux gens présents. Mais, tu sais, le mariage où je suis allée, il y a pas si longtemps... Ça coûtait quand même cher, je trouve, par personne. Mais non seulement ça coûtait cher, mais les mariés ont fait un profit avec ça et ont pu partir en voyage et s'offrir des gâteries. Moi, j'ai un problème avec ça. Est-ce que je suis normale ou ce serait quoi la procédure? Autrefois, c'est les parents qui payaient. Je crois que c'est les parents de la mariée qui payaient le mariage. Aujourd'hui, c'est différent. J'ai payé autour de 80$ au mariage à ma cousine. Ça comprenait la soirée, le repas et tout ça. Mais je sais qu'elle, elle a déboursé aussi de son côté.
0: Oui.
2: La différence, c'est pour assumer les coûts. Donc, je sais pas qu'est-ce que vous en pensez, vous, de ce côté-là. Est-ce que vous voyez ça comme étant...
0: Moi, j'ai un certain malaise à charger un montant, à moins que, tu sais, si t'as pas les moyens... Je le sais, c'est supposé être une soirée unique, une soirée parfaite. C'est la plus belle journée de ta vie. Fait que c'est un investissement, tu veux t'en souvenir. Le photographe, la marieuse, la décoratrice... la location de la salle, le repas, le DJ, ça peut monter à 30, 40, des fois 50 000 $
2: Ben, c'est la moyenne du coût d'un mariage au Québec entre 30 et 50 000 $ Moi, je trouve ça énorme. Personnellement, j'investirais mon argent ailleurs, mais tu sais, chacun ses goûts, chacun ses valeurs aussi. Toi, je sais pas, est-ce que t'es pour le mariage? Est-ce que t'as l'intention de te marier?
1: Vous allez me trouver bien plate, mais moi, un mariage, je trouve ça emmerdant,
2: mais
1: là.
2: Moi aussi!
1: Mais au plus haut point. Puis quelqu'un qui m'invite, puis qui me dit va falloir que tu payes pour venir t'emmerder à me regarder avoir du fun, c'est bien plate, mais j'ai d'autres choses à faire. Puis, tu sais, je vous aime beaucoup, là. Puis j'aimerais bien ça aller à votre mariage. Mais si vous arrivez, vous dites ouais, Louis, voilà ton invitation, on va attendre ton 100$. Je vais dire ouais, cette journée-là, j'ai quelque chose de prévu.
2: Mais oui, ça sera pas ça! Nous, c'est un gros party qu'on veut faire. On veut même pas faire ça à partir de l'après-midi, souper. Nous autres, c'est après-souper. C'est un party d'après-souper.
0: Avec la poutine, les hot dogs, la pizza. Ça va être
2: à la bonne flanquette.
0: À la bonne flanquette.
2: Ça va être un gros party d'amour. Mais c'est ça. Puis tu vois, sur le texto, là, c'est la même chose, le même malaise. Il y a quelqu'un qui dit « Je vais à un mariage ce samedi. Tout est gratuit. Cadeau volontaire. Moi, ma blonde, mes deux enfants, on a fait un don de 400$ pour la famille. On en a les moyens. » Tu sais, c'est ça. Je pense que sur base volontaire...
0: Contribution
2: une volontaire. Boîte,
0: ou un code QR. Tu mets un code QR avec qui link sur ton compte de banque. Là. Contribution volontaire, mais sinon, je pense que si j'ai un malaise, déjà que d'inviter les gens pour venir célébrer ton amour, tu sais, oui, ils veulent être là, mais tu leur demandes en plus un montant pour contribuer au party que tu, nécessairement tu te dis ouais, j'aurais-tu vraiment été à part ça? Mais tu sais, des fois, tu te sens un peu obligé d'y aller.
2: Mais oui! Ben oui, c'est sûr que tu te sens obligé d'y aller. T'es invité à un mariage. C'est une personne proche, tu sais. Tout le monde, on peut... Hey, on va se le dire à nous autres. Tout le monde se sent obligé d'aller à un mariage, à moins d'avoir une bonne raison.
0: Non?
1: Non. Non, moi, je ne suis pas obligé de rien dans la vie. Je suis même pas obligé d'aller d'un enterrement. Si ça me tente pas, je n'irai pas. Puis il y a bien des chances que ça me tente pas. Moi, des fois, je me suis déjà fait dire par quelqu'un, « Ah, ouais, tu vas pas à l'enterrement du père de telle personne qui est genre même pas dans ma famille directe pour être... En... » Non, j'y vais pas. Moi, j'ai vraiment d'autres choses à faire dans la vie. Puis je me sens pas obligé... Moi, le monde qui dit, « Ah, ben là, j'ai pas le choix d'aller dans mon party de famille en fin de semaine. » Oui! Oui, t'as le choix.
2: C'est vrai qu'on a le choix.
0: T'as toujours le choix.
1: Tu n'iras pas en prison. Moi, ça me tente pas. Ça me tente pas. M'a dire, ça me tente pas. C'est bien plate si je vous froisse, mais ça me tente pas.
0: Mais de toute façon, il n'est pas supposé avoir de mariage parce que selon le Doc Mayhew, on doit pas s'agenouiller devant une femme.
2: Et...
0: on n'a pas le droit.
1: Mais il y avait raison.
0: Il y avait raison. Et ouais, écoute, il y a
2: contredit.
0: Il y a quelques années, j'avais un segment avec Camille et le Doc Mayhew, puis on avait abordé le sujet du mariage et il m'avait interdit de se mettre à genoux devant une femme. T'as pas le droit de te mettre à genoux devant une femme.
1: Tu l'as fait.
5: Ne vous agenouillez plus jamais devant une femme. Non. Messieurs, ne faites jamais ça.
6: Mais pourquoi?
5: Pourquoi pas faire la demande en mariage à plein ventre, en se roulant? Pourquoi pas, Yannick? Tant qu'à y être. Pourquoi juste un genou, les deux genoux? Puis quoi? Pourquoi pas à quatre pattes, là, derrière en l'air? Tant qu'à y être. Hein, Yannick? Pourquoi ne jamais se mettre à genoux devant une femme, Yannick?
6: Mais c'est pour faire comme si on associe ça à la grande demande. Et quand on veut demander quelque chose, double expression, ben on s'est mis à genoux, on a supplié, on a... Prends-moi, accepte-moi comme je suis.
5: Yannick, je vais t'informer de quelque chose. Se mettre à genoux est un geste de soumission à l'autre. Est-ce que ça te parle?
1: C'est ça.
2: Je te domine! Hey. Je te domine!
1: Camille, la dominatrice. Elle ouais. Connaît ça.
0: 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On s'ennuie du doc. Hey, on s'arrête quelques instants. On retourne de la pause. 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C'est le retour en vacances jusqu'à 18h.
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1: Yes, sir. La classique capitale direction ouest à partir de Masson jusqu'à Laurentienne. C'est quand même compliqué. De direction ouest, toujours sur capitale. Un peu avant Henri Bourassa, il y a eu un accident un peu plus tôt là, qui cause quand même des ralentissements là, de Seigneurial jusqu'à Henri Bourassa. Après ça, c'est quand même correct là, pour ce qui est de capitale direction ouest. Robert Bourassa Nord à l'approche de capitale. Encore une fois, à partir de Charest, c'est compliqué. Charest Est aussi, là, c'est très, très lourd aujourd'hui. À partir de Henri IV là, jusqu'à Saint-Sacrement, c'est jamais bien raide. Parlant d'Henri IV direction sud, Henri IV et Duplessis, les deux, c'est à peu près à partir de Charest que ça ralentit pour se diriger vers les ponts. Et la 20 ouest entre Président Kennedy et Taniata, comme d'habitude, c'est compliqué. 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

0: Le retour en vacances jusqu'à 18h avec Pee-wee, Mélanie et Louis. C'est le plan I qui vous accompagne. On est en mode vacances, on est en mode léger, mais on ferme jamais les yeux sur l'actualité. Et notre premier invité aujourd'hui, Mélanie, je t'inviterai à nous le présenter parce que tu es porte-parole pour Century 21. On va parler d'immobilier.
1: Effectivement, on parle d'immobilier avec Gabriel Pomerleau-Rioux de chez Century 21 Capital et Century Maisonneuve. En fait, c'est une nouvelle bannière qui est de retour dans la grande région de Québec, une bannière reconnue mondialement. Bonjour.
2: Allô, allô.
0: Bienvenue à Radio X.
2: Merci, merci.
1: On est en live sur la page Facebook Le Retour.
0: Donc, si ça vous tente de venir voir son beau petit visage.
1: Oui.
0: Bien, on est là.
1: Gabriel, Century 21, c'est une bannière qui existe, c'est ça, qui est reconnue mondialement. Là, vous êtes situé, je pense, dans le secteur de Le Bourgneuf?
2: Exactement, sur le boulevard Le Bourgneuf.
1: Boulevard Le Bourgneuf.
2: Ouais, exactement.
1: OK. Puis vous recherchez aussi des courtiers immobiliers là, au niveau résidentiel, commercial, vous en cherchez de...
2: Oui, bien sûr. Surtout des courtiers commerciaux.
1: OK. Surtout des courtiers commerciaux. Et présentement, vous avez différents projets là, qui sont un peu partout dans la grande région de Québec. Puis là, j'ai plein de questions parce que on entend parler de plein de programmes. Oui. On a le programme Accès Famille, le programme Nouveau Climat, le programme Le Retour de taxes. Christine Fréchette vient d'annoncer un nouveau programme là, pour les maisons.
0: Le programme FIER,
2: Le remboursement de la taxe de bienvenue,
1: oui. Oui, fait que là, est-ce qu'on peut parler, est-ce que vous en avez quelques-uns des projets là, qui sont accessibles aux gens? Finalement, tu sais, disons une famille là, qui, en ce moment qui voit son rêve s'éteindre littéralement.
2: Parce que
1: la mise de fonds, les taxes de bienvenue, les frais de notaire... ça finit plus de finir.
0: Juste le cash down sans la SCHL, c'est 20 % qui est...
2: Si on n'a pas un prêt hypothécaire assuré, c'est minimum 20 %, mais pour un immeuble de 500 000 et moins, c'est 5 % de mise de fonds. Et si on parle du programme Accès Famille dans la ville de Québec, c'est 6 500 à peu près que ça vous prend d'asset pour faire la transaction.
0: Okay.
2: Et devenir propriétaire.
1: Ça prend 6 500 si on accède au programme Accès Famille?
2: Oui. Ben, dans le fond, c'est le minimum que la banque va vouloir voir comme fonds disponibles pour vous accorder votre prêt hypothécaire.
1: OK, parfait. Et le programme Accès Famille, je pense, s'adresse aux familles revenus annuels conjoints de 160 000 et moins.
2: 165 000 et moins. Et dans le fond, on va se baser sur l'avis de cotisation fédérale le plus récent pour déterminer ce critère du salaire, du revenu. Ouais.
1: OK. Donc, il faut prévoir un 6 500 de cash-down. Puis là, mettons, bon, Accès Famille s'est accordé pour une maison de moins de
2: 440 000.
1: Ouais. OK.
0: Et là... Ça existe encore, ça?
2: Oui. Appelez chez Century 21 Capital, oui, Century 21 Maisonneuve. On en a à vendre.
0: Ça doit partir assez rapidement quand même, hein?
2: Oui, ben c'est quand même un flux constant de vente. On est quand même un bel inventeur, fait que... ça part, puis ça vient. On en a quand même encore à vendre. Là.
0: Est-ce qu'on doit faire la demande de l'accès famille, les différents, avant de, ou c'est vous accompagner les gens pour avoir de l'aide?
2: Oui, ben tu sais, on a vraiment des demandes que les gens peuvent nous appeler, qui peuvent être rendues à toutes sortes d'étapes. Il y en a qui vont avoir vu une publicité sur Internet qui parle de sans mise de fonds, puis paf, ils nous appellent, puis ils n'ont pas fait un appel à la banque, rien du tout. Puis il y en a d'autres que... ils sont écœurés de visiter des maisons puis que ça marche pas puis que là ils essaient de trouver d'autres options puis que ils viennent vers nous puis ont déjà un parcours de fait que ça peut être à tous les niveaux là qui vont faire appel à nous là pour ça.
1: Vous pouvez vraiment les accompagner à chaque étape dans le fond, peu importe où vous en êtes dans votre processus, vous pouvez contacter Century 21 pour acheter
2: la famille, entre autres là, quelqu'un n'a pas besoin d'appeler à la ville pour savoir son admissibilité, il peut le savoir facilement en ligne, mais avec l'expérience, on peut plus facilement qualifier les gens, est-ce que c'est vraiment intéressant pour eux, et tu sais, leur donner aussi leur juste sur tu sais, il y a tout le temps des espèces de petites exceptions. Des fois, il y en a qui sont familles d'accueil. Est-ce qu'ils ont vraiment le droit des enfants? Comment est-ce qu'il y a le revenu? Les situations, on va dire, de monoparental, des fois, c'est pas tout le temps clair, mais...
1: Oui, parce qu'un couple...
2: Comment l'interpréter, je veux dire, en ligne, là? Fait que des fois, on va les aider à ce niveau-là aussi, t'sais.
1: Parce que même, je pense qu'un couple sans enfants ou un couple avec un enfant majeur est peut-être aussi
2: reconstitué ou de quoi de même. Ça dépend de l'âge, des revenus.
1: OK, fait que ça vaut la peine de vous appeler juste pour faire une première évaluation.
2: Si on n'a pas fait déjà ça, nous, on va pouvoir leur donner leur juste rapidement.
1: OK. Mm. Puis, je pense qu'il y a beaucoup de nouveaux arrivants aussi qui vous contactent pour... On en a rencontré, là, vraiment super satisfait tout ça. Comment ça se présente, en fait? Eux arrivent ici, puis c'est ça, ils vous contactent. Est-ce qu'ils ont déjà... comment ça marche? Ils ont déjà de l'argent? Est-ce qu'ils ont, ils sont financés par le gouvernement? Ou?
2: Ça dépend tout le temps des situations, mais avec le temps, parce que ça fait quand même plusieurs années qu'on accompagne les nouveaux arrivants, puis beaucoup de référencement, surtout la clientèle africaine, mais tu sais, Amérique du Sud et partout ailleurs, mais... le référencement, je pense, chez les nouveaux arrivants est encore plus fort parce que si, admettons, tu connais quelqu'un qui vient du même pays que toi puis que vous avez immigré dans le même pays, c'est sûr que vous allez vous donner des trucs puis, tu sais, des recommandations sur comment vous ça vous a aidé. Fait que ça, on en a beaucoup. Puis, tu sais, ce que je dirais, là, c'est qu'il y a... Il y a vraiment une grosse différence sur l'utilisation du crédit. Tu sais, ailleurs dans le monde, c'est beaucoup plus tabou qu'ici. Fait que il y a un petit ajustement à faire des fois pour les premières rencontres, mais nous on est justement là pour ça, pour leur montrer les bonnes options puis comment bien prendre des décisions éclairées.
1: Puis la plupart de vos projets ont aussi droit au retour là, ils ont droit à la mise de fonds, mais aussi le programme du fédéral, on parle de 25 à 30 000 $ de remise. Ça, c'est au niveau des taxes, j'imagine?
2: Oui, ou... en fait, ça peut même aller à plus que ça, dépendamment le prix de la maison. Nos publicités étant quand même dans un billet. Une gamme de prix très abordable, il faut le dire. Mm-hmm. C'est souvent autour de 25-30 000, mais ça peut même aller jusqu'à 50 000 pour une maison à 1 million avant taxe. C'est 4,95 5 %. Oui. La TPA, c'est 5 %. Mais c'est ça. Mettons une maison à 450 000, tu vas récupérer justement pas loin de 25 000. Tu sais, 500 000, c'est 25 000. Fait qu'à 440 000, on récupère quelque chose comme 24. Mais tu sais, on a déjà le droit à certains remboursements de TPS et de TVQ qui étaient là avant le nouveau programme. Fait qu'il y avait déjà des assouplissements au niveau des taxes, soit que c'était une ristourne ou un remboursement.
1: OK.
2: Fait qu'on peut avoir, mettons, une partie en ristourne et le reste qui va être remboursé après. Fait que, mettons, on a 18 000 $ à 440 000, là, c'est quelque chose comme 18 000 de remboursement de TPS potentiel. Mais tu peux avoir, mettons, un 3-4 000 qui va être en ristourne, qui va s'appliquer sur le prix que tu payes. Fait que mettons, tu vas avoir 15 000 de remboursement. Puis, à ça, on peut jumeler. Mais quand on achète, mettons, une maison qui est certifiée Nouveau Climat, la majorité de notre inventaire a la certification Nouveau Climat. La certification Nouveau Climat, juste avec le ministère de l'Environnement, on reçoit 4 000. Deux fois 2 000, en fait. Une fois 2 000 pour n'importe qui achète une maison neuve certifiée Nouveau Climat. Et un 2 000 $ supplémentaire quand c'est votre premier achat immobilier en plus. Et à ça, on peut jumeler les assureurs de prêts hypothécaires qu'on parlait tantôt. Quand on met moins que 20 % de mise de fonds, fait que c'est sûr que si tu prends Accès Famille et tu mets moins que 20 % de mise de fonds, tu n'en mets pas partout. Mais c'est ça, tu vas récupérer, si tu amortis sur 30 ans avec Accès Famille, tu vas récupérer 25 % de ta prime d'assurance du prêt hypothécaire, fait que ça va représenter quelque chose comme... un autre 4 485 $ plus l'autre 4 000, ça va faire 8 885 plus le 15 000 que je parlais tantôt. On est à 25 000 $.
1: Mais ça paraît.
2: On te donne, oui, c'est sûr. Dans les mois qui suivent la remise des clés. Fait que, t'as acheté, ça t'a pris 6 500. Ça, c'est le minimum. Mais pour de vrai, on pourrait en reparler. Là, mais c'est vraiment 10 000 qu'il faut prévoir pour le processus au complet. Le 6 500, c'est le minimum pour que la banque te donne
1: ton prêt. Pour être approuvé.
2: C'est ça. Mais tu sais, nous... Notre rôle, c'est justement de bien conseiller les gens. Puis, si tu calcules notaire, taxe de bienvenue, ton frais de déménagement, tu sais, puis tu veux pas être serré, le bon chiffre à
3: avec
2: prévoir,
3: 10 000, c'est
2: 10 000
3: ça.
2: Pour tout prévoir, même ce qui vient après. Parce que la taxe de bienvenue, elle est remboursée. Faut que tu budgètes, faut que tu payes. Puis, à ton avis de cotisation, tu te la fais rembourser en crédit d'impôt.
1: Et là, vous avez une centaine de propriétés un peu partout là, dans la grande ville de Québec. Je sais qu'à Beauport, j'ai eu la chance de visiter certains de vos projets là-bas. Puis c'est vraiment beau. Là, on a une superbe vue. Il y a des sentiers là, parmi les... Peux-tu nous parler un peu de...
2: Oui, c'est le plus gros développement immobilier de la ville de Québec. C'est vraiment la zone là, où ça se passe beaucoup. Là. C'est le plateau seigneurial. On est rendu à la phase 3. Donc, quand on a fait le tour ensemble, justement, on avait vu phase 1 qui est maintenant bien aménagée. Tous les terrains sont finis. On voit vraiment là, comme c'est un beau quartier neuf. La phase 2 qui ont été livrées vraiment récemment. Fait que les autres sont en train de faire leur terrain cette année. Puis là, la phase 3, les rues vont être pavées probablement au courant de l'été. Fait que on a des jumelés admissibles au programme Accès Famille. Quand même, la majorité de l'offre, présentement, elle se retrouve dans le plateau seigneurial, dans la phase 3. Il y a des jumelés plus grands, il y a des terrains pour maisons unifamiliales. On peut faire des duplex sur certains terrains aussi. Les terrains en coin de rue sont populaires pour les duplex. Les coins de rue, tu peux souvent faire deux espaces de stationnement sur les deux rues, fait que ça va bien pour, mettons, avoir une entrée indépendante de chaque côté. Fait que...
1: Ma première maison, j'étais sur un coin de rue et j'aimais bien ça.
2: Les deux stationnements,
1: c'est
2: sous-estimé, pareil. Ouais, c'est mal aimé, je dirais.
3: Les stationnements qui sont maintenant rendus une denrée rare, là. Il y a un article aujourd'hui comme quoi qu'avec les nouvelles constructions, là, ça pousse, mais on enlève des espaces de stationnement. Puis c'est le cas dans notre coin aussi. Donc, en avoir, c'est pas un luxe.
2: Dit de même, c'est vraiment le pouls, on va dire, des acheteurs, de ceux qui arrivent. Mais la réalité, c'est que si on veut faire quelque chose de justement abordable, ben, on n'a pas le choix de travailler avec l'espace qu'on a aussi, là. On a tout le temps pour notre argent, là.
1: Puis il y a des familles qui sont actuellement en loyer, premièrement, moi j'ai découvert le CELI app. C'est vraiment quelque chose qui est très intéressant pour quelqu'un qui envisage acheter. Bénéficies fiscalement des avantages comme un REER, finalement, des avantages fiscaux, année après année, maximum 5 ans, maximum 40 000 $. Et ça, c'est de l'argent qui peut servir comme mise de fonds à quelqu'un qui a jamais rappé, qui a jamais eu de résidence jusqu'à il y a 4 ans.
2: C'est ça. C'est de l'argent qui traîne à terre. Il faut juste penser à le faire. Puis, tu sais, c'est quand même un programme qui est super souple et qui ne nécessite pas de remboursement comme le RAP.
1: Exact. Et si jamais vous achetez pas, ben au final, vous allez pouvoir l'utiliser comme REER. Ça va être vraiment utilisé comme, comme un REER. Donc là, vous serez imposé à ce moment-là si jamais vous l'utilisez pas. Mais si vous y pensez aussi, en ce moment, vous avez des jeunes à la maison, là, pensez à leur ouvrir un CELI app, là, c'est vraiment un...
3: Ben, c'est un des réflexes qu'on doit avoir en tant que parents, c'est de leur inculquer la valeur de l'argent,
1: mais
3: aussi, plus que ça, plus que de mettre quelques dollars de côté pour leur McDonald's de fin de soirée ou pour leur transport, d'avoir un investissement pour leur avenir.
1: Ben oui, puis CELI app, c'est jusqu'à 8 000 par année. Tu sais, ça paraît, là, après ça, c'est déductible. Ben,
2: dans mes premières rencontres, là, quand je fais la première rencontre avec les clients, je leur demande justement combien ils ont de côté, c'est quoi leur revenu, c'est quoi leur dette, leur budget, leurs attentes, où est-ce qu'ils sont les écoles, tout ça. Puis dans les notes que je me prends, c'est « Avez-vous ouvert un CELI app? » Non, là, je leur explique c'est quoi, ouvrez-en un. « Avez-vous des REER? » Oui, non, peut-être. Avec le service hypothécaire, ben souvent, on va référer un fiscaliste, s'assurer qu'ils ne passent pas à côté des opportunités qui sont juste prête à être saisie, mais que des fois...
3: On les connaît pas.
2: C'est ça, mais la beauté, moi, je trouve, de travailler en maison neuve, parce que j'ai fait les deux, c'est quand on les rencontre tellement tôt dans le processus, c'est qu'on peut justement mettre un plan de match en place comme ça, puis aller plus loin dans le conseil puis dans la prévision, dépendamment le temps qu'on a. Si quelqu'un doit déménager dans 2 mois, ben c'est sûr qu'on peut pas y mettre une projection, puis une prévision, puis un conseil qui peut s'étaler, mettons, sur du 4, 5, 6 mois. Parce que, mettons, juste les REER, il faut que ça reste au moins 90 jours. Fait que, tu sais, il y a tout ça à calculer. Puis, dépendamment de la période de l'année qu'il veut déménager, ben on peut, tu sais, avoir le crédit d'impôt qui arrive à un certain moment. Si on a tout prévu ça, ben on peut vraiment faire des beaux plans de match, puis les gens peuvent vraiment avoir là, une plus-value que je pense pas que je pouvais offrir de la même manière dans l'usager que depuis que j'ai fait l'expérience de maison neuve.
3: Donc, le temps pour planifier, pour vous rencontrer, vous dire, ça pourrait être pour l'été prochain, par exemple.
2: Ouais.
3: Là, est-ce qu'il serait trop tôt? Ce serait mieux d'attendre à l'automne? Ou...
2: Et on est encore un petit peu trop tôt, mais tu sais, tout se fait. C'est drôle que tu dis ça parce que j'ai justement négocié un peu là, une vente là, on va s'aligner pour, mettons, 1er juin. Tu sais, on vient de finir le mois de juin cette année, puis on parle déjà de notarié pour l'an prochain. Eux, je leur expliquais justement la beauté, parce qu'eux veulent vraiment attendre à la fin de l'année scolaire prochaine. Mais je dis la beauté qu'on a, c'est que vous avez le temps de faire toutes les options puis les programmes qu'on pourrait mettre, là, on peut toutes vous les mettre.
3: OK.
2: Mais quelqu'un qui dit, moi, il faut que je déménage avant la fin de l'été parce que c'est le début de l'année scolaire là que je veux coordonner. Ouais. Ben, tu sais, on va pas forcément peut-être stresser la famille puis tout ça pour peut-être avoir quelques milliers de dollars de plus ou de moins. Ben, tu sais, ça... On pourrait le juger, des fois, peut-être les auditeurs ils vont dire « Ben là, des milliers de dollars, moi, je déménagerais plus tard. » Mais on a toutes des réalités différentes. Puis l'argent ou le prix, c'est souvent le nerf de la guerre, mais c'est pas la seule chose qui compte. La date, c'est vraiment important. Les inclusions, ce genre de choses-là.
1: C'est certain que là, il y a des gens qui ont renouvelé leur loyer pour cet été et tout.
2: Ouais.
1: Mais je pense que ça peut être bon quand même. En tout cas, moi, personnellement, tu sais, j'ai discuté avec vous, puis je me suis rendu compte que, bon, il y a des trucs auxquels j'avais droit et pas, et bon.
2: Entre autres, et, nous, bien souvent, on reprend les bails.
1: Bien, c'est là où je m'en allais.
3: Ils
1: ont, il y a des gens là, qui ont renouvelé là, qui regrettent, mais vous pouvez...
2: On a des projets à Val-Bélair, puis sur le boulevard de la Colline, qui est très bien situé dans la ville de Québec, qu'on vient de le faire récemment avec des gens, là.
1: Oui, fait qu'il y a, je pense que, puis déjà, tu sais, si on veut bénéficier justement de CELIAP pour cette année, pour l'année prochaine, tu sais, pour la prochaine déclaration de revenus, ben ça vaut la peine de débuter maintenant pour pouvoir l'appliquer rapidement déjà sur la prochaine déclaration de revenus, bénéficier, tu sais, du retour d'impôt lié à ça, que vous pourrez ajouter en plus dans votre mise de fonds ou dans le prochain CELI. Bref, il y a plein de choses à faire.
2: Il y a plein de choses à faire. Puis quand on va jouer justement avec le CELIAP puis le REER, ce qui est encore là sous-estimé dans la prévision de comment on peut jouer sur le, on va dire, moyen terme, là, ben c'est que quand on cotise du CELIAP puis du REER, ben on diminue notre revenu familial imposable. Donc, on va augmenter nos allocations familiales.
1: Exact.
2: Fait que, tu sais, ceux qui ont 3-4 enfants, justement, là, qui sont contents de profiter de tous ces programmes-là, ben en plus, ils augmentent leurs allocations familiales pour cette année-là. T'sais.
1: Mais moi, j'en reviens pas. C'est Pierre-Yves McSween. J'ai participé à un podcast où il a parlé de ça. J'ai fait, ben voyons donc, comment ça qu'on ne nous en parle pas avant ça? Ton CELIAP, au bout de l'année... Tu récoltes un crédit d'impôt, ça te donne de l'argent. Et en plus, tu as de l'argent pour ton cash de maison. Tu réinvestis ça de la façon que tu veux, tu le gardes ou pas.
2: C'est un vrai temps.
1: Plus le REER, oui, mais c'est fou, c'est de l'argent
2: famille,
1: qui dort.
2: Nouveau climat, remboursement de la TPS, CELIAP, REER, diminuer les revenus familiaux, augmenter les allocations familiales. Remboursement de la taxe de bienvenue.
1: Fait que tout ça, là, vous êtes en mesure de bien accompagner les personnes.
2: C'est ça. Peser les pour, les contre. Oui. Qu'est-ce qui fait mieux pour vous? À quoi vous êtes admissible? Des fois, il y en a qui pensent, j'étais-tu admissible pour tel programme? Même, puis ils ont acheté des fois, ça fait plusieurs mois ou de quoi de même. Il y en a que oui, je leur ai dit.
1: C'est rétroactif?
2: Ben oui, puis le service après-vente chez nous, il est d'une durée indéterminée, infinie. Là. Le monde nous rappelle des fois à 6 mois, 1 an, 2 ans après. Là. En fait, la majorité des programmes de remboursement, de retour d'argent après être passé chez le notaire, on a 2 ans pour les réclamer.
1: OK.
2: Tu sais, des fois, il y en a, ça, ils me rappellent un an après, puis ils l'ont pas encore fait. Je dis, ben là, hey, oublie pas ça.
1: C'est de l'argent qui dort.
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1: Merci!
3: Merci, Mélanie, pour cette belle découverte. Porte-parole pour Century 21.
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3: 88-670-9098, c'est le retour en vacances jusqu'à 18h. Restez là car au retour, on se place au poulailler. 100 $ à gagner chez PFK Donnacona.

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0: Ben non,
1: je te jure,
2: ben c'est 80, tout BMA, Star, hein.
1: 485 petites filles se nomment Emma. Louis?
2: Ben moi, c'était Emma, mon guess aussi, là. Les autres, c'est tous des petits noms en A, là, qui sont pas, qui sont faciles
0: Maya
2: et courts, là.
1: Olivia en troisième, Charlotte en deuxième, Alice, Florence. On poursuit en sixième position, là, dans les prénoms les plus donnés chez les jeunes filles. Sophia, donc un prénom en A. Mm-hmm. Juliette, Béatrice, Charlie et Romy. R-O-M-Y. Ça, c'est cute.
2: Pas un nom de chien,
0: oui,
2: ça,
0: c'est
2: Romy.
0: Pas...
1: Non.
0: Charlotte.
2: OK, bon.
1: OK, chez les garçons, maintenant?
2: Je sais que Louis est encore fort.
1: Cinquième place.
2: Noah,
1: première place. Noah, bravo. Léo, Liam, Arthur. Et on a en sixième place chez les garçons. William, Édouard, Thomas, Théo et Adam.
2: Mm.
1: Mais bravo, Louis.
0: Oui.
1: Tu connaissais le dossier.
2: Oui.
1: Hey, c'est l'heure de parler poules. J'ai besoin de poules au 88-670-9098. Une petite discussion de poulailler. À mon signal, vous allez tous jaser comme des poules et je vais en égorger trois. Il va en rester rien qu'une. OK, non, je dis ça de même, là, mais ça va être assez gentil. Là. C'est sans douleur. Vous allez gagner 100$ au PFK Donnacona. C'est le Parler Poules Challenge. 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Donc, j'ai besoin de poules. Ça se passe au 88-670-9098. Puis à mon signal, vous allez tous jaser comme des poules. Et je vais en flusher 3. Et la poule restante, la poule survivante, va gagner 100$ chez PFK. Vous êtes prêts? C'est parti! On jase comme une poule! Go!
2: C'est fou ce qu'on peut faire au monde pour du poulet.
1: Et tu m'as... Hey, t'es la poule qui survit. C'est quoi ton nom?
0: La poule a le piton collé.
1: Ouais, c'est quoi ton nom?
3: Oui.
1: C'est quoi ton nom?
3: Maxime.
1: Maxime, bon ben Maxime, tu gagnes 100$ au Donnacona PFK.
3: Yes, sir.
1: Hey, reste là, raccroche pas mon ami, ma petite poule.
3: Merci.
1: Bye bye, Maxime, voilà. 100$ chez PFK Donnacona, c'est comme ça qu'on donne ça. Hey, au retour de la pause, on reçoit un ténor.
2: C'est certainement pas toi.
1: Non, c'est pas moi. Non, c'est pas moi. Donc, on reçoit le seul, l'unique, Éric Laporte, qui a beaucoup de choses à vous jaser. On va parler de sa carrière et entre autres. Comment ça, là, il s'est rendu lui qui chante les hymnes nationaux au Capitole? Mais pourquoi il le fait pas aux Canadiens de Montréal? On jase avec lui au retour. Le retour en vacances jusqu'à 18h à choix.
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1: Et dans la circulation...
2: Yes, sir, la classique capitale. En fait, c'est très compliqué là, en direction ouest. Ça commence à partir... De Masson et ça se prolonge très longtemps là, et même passé Laurentienne, ça va être encore compliqué. Direction ouest, tantôt il y avait un petit accident à la hauteur de Henri Bourassa, ça semble réglé. Puis toujours quelques ralentissements un peu après Henri Bourassa là, et ça jusqu'à Laurentienne, toujours sur Capitale Ouest. Maintenant Robert Bourassa direction nord, ça ralentit de Charest jusqu'à Capitale. Henri IV Nord aussi, quelques ralentissements là, dans le secteur de Capitale un peu après avoir passé la bretelle pour quitter dans ce coin-là. Pour traverser les ponts maintenant, Henri IV, ça ralentit à Charest, Duplessis, ça ralentit à Versant Nord et sur la rive sud. C'est la 20 Ouest entre Président Kennedy et Taniata, comme d'habitude. Si vous voyez d'autres choses, un accident, un accrochage, 88-670-9098. 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
3: En dehors des ondes, Mélanie Trudel qui a tenté d'impressionner notre ténor.
4: Oh! Pas
3: ah! Spire,
4: je trouve.
3: Pas spire? À mon tour. On travaille sur votre réseau.
4: Wow!
5: OK? Ah non, moi, je vais passer mon tour.
6: Une dizaine d'années de souffrance, ça va aller.
4: Ouais, moi, on m'a dit que ça prendrait une dizaine d'années avant d'y arriver.
3: Ouais, c'est ça.
4: Oui.
3: Ben non, il s'éloigne du micro, non? Il est pas réchauffé, Éric Laporte, ténor, comment ça va?
6: Salut! Hey, content d'être là.
3: Ben, on est content de te recevoir également. Tu es celui qui interprète les hymnes nationaux au Capitole depuis quoi? 4 ans?
6: Là, c'est la quatrième année, exactement. Ouais, je pense bien. Ouais, c'est 4. Ouais, on a compté l'autre fois, ouais, 4.
3: Comment?
6: Ça passe tellement vite, on dirait que...
3: Comment c'est arrivé, les Capitales, dans ta vie?
6: Ça, c'est la faute d'un gentil monsieur qui s'appelle Michel Laplante.
3: OK.
6: Et d'un autre gentil monsieur qui s'appelle Éric Laporte. C'est-à-dire que je me suis décidé, j'ai dit, je vais aller voir Michel sur le terrain parce que je voyais qu'il y avait personne qui chantait les hymnes. Et puis, ben, j'allais le voir, j'ai dit, ben, bonjour, mon nom c'est Éric Laporte, puis je suis ténor, professionnel, et puis, puis après ça, il m'a avoué qu'il y avait beaucoup de demandes, et puis que...
3: Oui, on
6: c'était
3: en reçoit
6: pas
3: beaucoup.
6: Toujours, des choses qui auxquelles il pouvait dire oui. Fait que là, j'ai dit, ben, écoute, crois-moi pas sur parole, va me voir un petit peu sur YouTube, à quelque part, voir qui je suis. Et puis, finalement, ben, pour cette fois-là, c'était pas, comme on dit, je pétais pas de la brouille, il aimait ça.
3: OK, bon, tant mieux. Parce que oui, effectivement, pour être dans l'organisation des Capitales depuis de nombreuses années, souvent les hymnes nationaux, ça a été tenté, mais jamais réussi.
6: Bon, moi, j'étais pas là pour en témoigner.
3: Donc, Éric Laporte, ténor, on a entendu un extrait. C'est une pièce de Wagner qui est disponible maintenant sur YouTube et que t'as participé en tant qu'un des personnages principaux en Allemagne.
6: Oui, non, ben, en fait, c'est un opéra allemand, mais c'était à Zagreb, en Croatie. Et puis, c'était vraiment mon début dans ce rôle-là. C'est un rôle qui s'appelle Tannhäuser. Alors, c'est un opéra de Wagner qui est réputé pour le ténor d'être un des plus difficiles. Puis ça, c'était mon début, donc. Et donc, ça a été le fun parce que ça a été un grand succès, mais aussi, ça a été filmé pour la télé, du moins Opéra Vision. Là, c'est une chaîne télé en ligne. Et puis là, maintenant, c'est en ligne aussi sur YouTube. Et puis, c'est ça. Donc, c'est en allemand. C'est un grand opéra. Ça dure 3h30. Ça vaut la peine de lire l'histoire avant de regarder, là.
3: OK. Comment est arrivé le chant dans ta vie? Est-ce que être ténor, t'as dit à Mélanie, ouais, ça serait quasiment 10 ans de travail pour arriver de développer le muscle qu'est les cordes vocales.
6: Ben, les cordes vocales sont pas des muscles en tant que tels, c'est alentour, c'est plein de petits muscles très, très fins, puis c'est une affaire de nanomètres, hein. C'est tout petit, les ajustements qu'on fait pour faire les bonnes notes, pour faire les nuances et tout. Et puis, c'est ça, c'est une formation, là, c'est que nous autres, notre instrument, c'est notre corps. Quand tu t'achètes une guitare, ben, tu peux t'en acheter une bonne, mais elle est déjà bonne, faut t'apprendre à en jouer. Mais là, chanter, ben là, faut que tu fabriques ton instrument toi-même un peu. Alors, ça prend à peu près une dizaine d'années. Mais tu sais, chanter, ça prend plus vite que ça quand on veut pas faire de l'opéra ou du lyrique qu'on dit. Là. C'est que l'opéra, c'est spécial parce qu'on chante sans micro dans une salle de entre 2000 et 3000 personnes. Alors, il faut que ça passe par-dessus un orchestre de 100 musiciens. Puis, on essaye que ça soit beau et expressif. Et c'est du théâtre. Hein, c'est très compliqué.
4: Et est-ce que je me trompe ou t'avais pas vraiment dans tes plans de devenir ténor?
6: Pas du tout. Moi, je voulais être soit plutôt claviériste pop.
3: OK.
6: Alors, tu sais, on parle des années 80-90, là. Alors, je faisais jouer des synthétiseurs, puis tout ça. J'avais un Roland Juno 106, puis un Yamaha DX7. Et puis, j'avais acheté ça avec mon argent de poche et puis mon travail de fin de semaine. Et puis donc, on jouait. Puis à un moment donné, je me suis mis aussi à faire... j'avais même joué au Dauteuil, un hommage à Corbeau et Marjo. Je pense que j'avais pas l'âge pour rentrer là. Mais j'avais commencé
4: ça. T'étais même pas majeur.
6: Non, c'est ça. C'était vraiment le fun. Et puis, c'est ça. Donc, je voulais faire de la musique pop comme claviériste ou soit je voulais devenir un comédien, moi.
3: Okay.
6: Dans ma famille, il y a des comédiens. Mes deux tantes sont comédiennes. Quand je suis rentré à l'université, au cégep pour faire de la musique pop, eh bien là, il fallait faire des cours de chant en classique. Il fallait faire un instrument classique. On n'avait pas le choix. Puis le prof de chant m'a dit, remarqué que j'avais... Parce qu'il faut avoir aussi un potentiel. Il faut avoir l'instrument de base aussi un petit peu là.
3: Donc, c'était la configuration. Quelqu'un qui a eu l'oreille pour dire, il y a quelque c'est chose ça. À faire avec
6: mais
3: toi.
6: Mais là, montané avec ça, je voulais pas du tout. Ça a pris quelques années, là, avec, mais j'ai commencé à aimer ça. J'ai commencé à chanter. Donc, mais c'était juste comme instrument secondaire, tu sais.
3: Ouais.
6: Puis là, ben, c'est ça, tranquillement, là, ils m'ont convaincu quand j'ai pris le cours d'atelier d'opéra. C'est-à-dire que là, vraiment, j'ai fait de l'opéra. C'est-à-dire qu'on a fait une pièce de théâtre, puis on chantait, tu sais. Donc, les notes sont écrites, c'est de la musique. Mais en même temps, on joue, on a un costume, il y a une mise en scène, il y a un décor, puis là, on fait une pièce de théâtre, mais en chantant, je dis « Wow, j'ai les deux, j'ai la musique, puis j'ai le théâtre. » Fait que là, j'ai eu la piqûre, puis là, je me suis embarqué dans cette histoire de fou-là.
3: Wow, et là, tu as dû t'exporter?
6: Ouais, ça, c'est...
4: Tu fais le tour du monde grâce à ton art.
6: J'ai quelques collègues, j'ai plusieurs collègues québécois qui ont décidé de rester au Québec, et c'est aussi possible. Premièrement, on voyage... Tu sais, on voyage beaucoup. Moi, je suis revenu au Québec, là. Tu sais, donc je voyage beaucoup. J'ai ce désavantage-là, c'est qu'il faut vraiment souvent prendre l'avion puis aller en Europe puis tout ça, puis les décalages horaires, puis laisser sa famille, ça c'est pas drôle. Ouais. Mais je suis parti quand même pendant 20 ans à peu près du Québec pour commencer la carrière, là, puis avoir, que les théâtres me connaissent là-bas plus, parce qu'ici, il y a moins d'activités. Tu sais, moi, quelqu'un au Québec qui me dit « Je connais pas ça, l'opéra », c'est la même chose. Moi, je connaissais pas ça du tout, tu sais. Il y avait Beau Dimanche, là... Ça avait l'air plate, puis c'était plate, là. Oui. Tu sais, il y a des affaires hein, pas mal, tu sais, on va dire conservateurs, là. Ils se mettent un costume, ils se plantent dans le milieu, puis là, je dis, c'est quoi? C'est pas du théâtre, ça.
3: On dirait que le, ce qu'on a connu étant jeune, moi, personnellement, c'était le toréador.
6: Oui, exactement. Mais tu sais, avec un costume de toréador, là, ouais. Tu dis que je suis au musée ou quoi, tu sais. Alors qu'en Europe, surtout en Allemagne aussi, c'est vraiment de la mise en scène moderne. C'est un peu trash des fois. J'ai déjà joué un travesti en tutu avec une couronne sur la tête, tu sais, qui avait peur de mourir et qui se cachait dans le coin. Tu sais, plein de, on fait du théâtre vivant. Tu sais, oui. Ça m'attirait beaucoup aussi. Puis ça a commencé parce que j'ai fait un concours à Vienne où on était 3000 à faire des auditions. Puis là, j'étais pas encore certain de faire cette carrière-là, de commencer cette carrière-là. On était 3000, puis à la fin, j'ai été un des lauréats, on était 15. Ah! Là, je me suis dit, ils peuvent pas tout avoir tort, là, tu sais. Ça peut pas être une bande de caves, tu sais. Fait que là, j'ai vraiment pensé sérieusement.
4: Au Québec, vous êtes pas tant que ça non plus.
6: Non, là, je te dirais, là, sans vouloir mettre personne de côté, on est une dizaine à peu près, là, incroyable. Qui font vraiment, qui vivent de ça. Peut-être 20, là, j'ai pas fait le décompte, non. Mais...
3: Wow!
6: C'est ça. C'est le fun, mais c'est ça, c'est une carrière... Faut pas faire ça pour dire, moi... Je veux un filon là, facile dans la vie, là, c'est sûr. Faut avoir la
4: c'est
6: passion.
4: C'est pas un sideline.
6: Non, c'est ça. Faut être un peu comme un prêtre là, tu sais, qui est convaincu de son affaire.
3: Et ce qui a aidé probablement la longévité que t'es resté là-bas pendant de nombreuses années, c'est que t'as croisé l'amour là-bas.
6: Oui, absolument. La première fois que j'ai fait Traviata, un opéra très connu, eh ben j'ai fait ça à Maastricht, aux Pays-Bas. Donc et donc j'ai rencontré mon épouse maintenant. Là, on s'est mariés. Et c'est ça, elle était l'assistante metteur en scène. Et je regardais souvent vers la table de régie, tu sais. Et puis, des fois, plus que vers la soprano, c'est épouvantable, c'est pas professionnel. Mais donc, puis on s'est rencontrés là, mais on était très professionnels. On s'est bécotés juste après la première.
4: C'est très bon. Professionnel, ça. Très, très professionnel. Mais ta conjointe, je l'ai rencontrée, tellement sympathique. Puis son accent...
6: C'est que là, elle apprend le français. Puis ça fait 5 ans à peu près qu'elle apprend le français. Puis c'est fantastique parce qu'elle parle bien. Puis elle connaît très bien notre province puis notre ville. Là, on se promène en ville. Puis elle dit, regarde, tu connais pas ça. Il faut aller au Lac-Saint-Jean. Je t'avais jamais allé.
3: En plus?
6: J'étais comme jamais allé. Il faut absolument aller là, tu sais, parce qu'il y avait les cours de francisation. Puis... C'était fantastique. Ils ont leur appris pas seulement la langue française, mais aussi toute la culture québécoise. Dommage, ça s'est tombé ces cours-là parce que on peut pas reprocher aux gens qui apprennent pas le français si on les aide pas un peu quand même. Ouais.
4: Puis pour les hymnes nationaux, je sais pas si tu voulais t'en aller là, mais oui?
3: Oui, OK, vas-y.
4: OK, ben en fait, c'est que tu sais pourquoi est-ce qu'on chante les hymnes nationaux
6: ben,
4: avant.
6: Oui. Ben je sais, mais je savais pas, moi. C'est comme l'opéra, je connaissais pas ça.
3: Ouais, parce que on sait, la politique et le sport, ça fait pas bon ménage. François Legault est venu au Capitole l'année dernière, on a mangé une volée, on a perdu, puis là, les gens étaient comme, premier réflexe, c'était pas la défensive, c'était pas l'offensive, c'était pas Patrick Scalabrini, c'est François Legault qui était dans l'assistance, c'est à cause de lui qu'on a perdu. Mais je pensais que c'était politique qu'on chantait les hymnes nationaux avant une partie.
6: Ben, c'est un peu politique, mais c'est surtout une chose qui a rapport avec une situation politique qui était la Deuxième Guerre mondiale. Alors, en 42 exactement, alors que les États-Unis sont entrés en guerre à cause de Pearl Harbor, bon ben, donc la tradition a commencé, c'est que comme nos soldats, parce que c'est arrivé au Canada assez rapidement après, nos soldats étaient en guerre, ils allaient sacrifier leur vie, le moins qu'on puisse dire, c'est qu'ils allaient faire un travail très difficile pour nous autres, puis nous autres, on allait un peu s'amuser sur le terrain de baseball, sur le terrain de football, et puis donc, pour penser à eux, pour dire on est solidaire de ce qu'ils font, ben ça a commencé. Je me souviens bien de mes recherches, c'est à Chicago que ça a commencé au baseball. Et ensuite, il y a eu vraiment, même pour le football américain, il y a eu vraiment un décret, là, ils sont obligés, avant chaque match. Pour ce qui est du baseball, c'est comme une loi non écrite, là, tu sais, pour la MLB. Et puis, ben c'est ça, c'est vraiment solidarité envers nos soldats. Puis, même quand je le chante aujourd'hui, c'est sûr que là, on n'est pas en guerre, tant mieux. Mais des fois, il y a des soldats puis des fils de soldats ou des petits-fils de soldats qui viennent me voir, les larmes aux yeux, puis merci, puis tout ça. Puis eux autres, ça veut dire quelque chose pour eux. Ça, je savais pas.
3: On est privilégié de t'avoir au Capitale, puis on comprend pas pourquoi. Hey, tu pourrais aller faire ça ailleurs, là. Tu pourrais aller faire ça partout, là.
4: Aux Canadiens, par exemple.
3: Ouais.
6: Ben, tu sais, c'est que moi, je suis un Nordique fini, même s'il n'existe plus. Tu sais, je veux dire, ça me dérange pas. Tu peux avoir tous les... Mais ils m'ont pas demandé, d'ailleurs. C'est peut-être qu'ils n'ont entendu parler. Moi, je m'étais préparé un peu cette année au cas, tu sais, parce que j'ai des collègues qui sont allés. Puis, ben, j'avais une première demande, c'était de mettre un chandail des Nordiques. Ça, ils n'auraient sûrement pas dit oui, mais peut-être, on sait pas.
3: Ouais.
6: Mais ma dernière demande, où il fallait absolument qu'ils acquiescent, c'est de me nommer avant le ténor des capitales de Québec. Ça, j'aurais dit oui.
3: Ah. Donc, maintenant, on peut t'entendre avant les matchs des Capitales. Sinon, un peu, ton train-train quotidien, ça ressemble à quoi? Là t'es à Québec, là, t'arrives, on a entendu justement un extrait de la pièce où t'étais du côté européen. Fait que là, présentement, c'est sur quoi tu travailles?
6: T'sais, nous autres, là, t'sais, comme il y a du monde qui dit, mais qu'est-ce que vous faites pendant le jour quand vous n'êtes pas sur une production? Ou, t'sais, vous travaillez juste le soir, vous revenez... Mais non, c'est parce que tout ça, faut préparer ça à l'avance. T'sais, mettons, ce rôle-là de Tannhäuser, donc l'opéra de Wagner, ben, t'sais, ça dure 3h30 sur scène.
3: Pas d'intermission, pas d'entraide.
6: Il y a une intermission, okay, ouais, c'est okay. Ça. Puis là, t'sais, ben, c'est sûr qu'on chante pas pendant 3h30 sans arrêt, parce que ça voudrait dire qu'on est le seul à parler sur scène. Là, on est le seul à chanter. Donc, il y a d'autres rôles, mais il faut tout ça, faut savoir tout ça par cœur avant la première répétition. Là, on a un mois de répétition, des fois deux. Et après ça, on a la première. Donc, avant ce 1 à 2 mois-là de répétition, ben là, il faut travailler tout seul dans son studio. On a des fois, on s'engage un pianiste, une pianiste, qu'on appelle une répétitrice ou un répétiteur. Puis là, on travaille ça pour le savoir par cœur, comprendre tout ce qu'on dit. C'est une langue étrangère. Moi, je parle allemand parce que j'ai vécu là-bas, mais des fois, je chante en italien. L'italien, ben, je le comprends de plus en plus. Mais donc, il y a tout ce travail-là là, de moine là, à faire là, qui peut durer, dépendamment de l'opéra, là, entre 3 mois à 1 an, tu sais.
3: On est dévoué là pour une pièce,
6: oui,
3: pour un rôle.
6: C'est, oui, c'est ça. Ben, tu faut arriver, faut être solide, faut avoir quelque chose à offrir. Il y a le metteur en scène, tu sais. Faut tu montes pas sur scène sans savoir de quoi tu parles. Et puis la musique, faut pas que tu doutes là, tu sais. Parce que tout est, y a aucune improvisation, tu sais. Toutes les notes sont écrites, tu sais. Quand c'est une double croche, c'est pas une croche. Puis là, t'arrives, puis donc faut que tu sois prêt. Puis après ça, ben t'as l'interprétation.
3: Ça, faut que tu joues un rôle.
6: Exactement. Wow. Exactement.
4: Et comment est-ce que tu arrives à jongler avec les décalages horaires, par exemple, puis maintenir ta voix? Parce que moi, oui, dès que je suis fatiguée, j'ai la voix vraiment plus rauque.
6: Absolument. Ben, tu sais, comme le dit justement Mara, ma blonde, c'est que c'est quand même un travail pas mal de sportif, tu sais. C'est-à-dire que, tu sais, on est beaucoup qu'on a un bedon, on n'a pas l'air sportif. Les chanteurs d'opéra, mais en dessous, il y a pas mal de muscles, puis il faut être solide, tu sais, c'est un peu comme un lutteur, un peu, oui. il faut vraiment être en maîtrise de son corps, parce que c'est ça notre instrument, puis tout ce qui s'appelle décalage horaire, tout ce qui s'appelle alimentation, tout ce qui s'appelle justement le sommeil, ben, tu sais, moi, je suis très mauvais avec le décalage horaire, tu sais, j'ai déjà des problèmes de sommeil au départ, tu sais, donc il me faut des trucs, tu sais, puis il faut dormir quand on peut, faut pas dire hey, là c'est pendant le jour je dors pas, non, tu sais, il faut faire ce qu'il faut. Mais des fois, une fois, j'ai même été appelé à dernière minute, j'étais au Québec et puis il fallait que je chante 48 heures je pense après, c'était à Nuremberg, si je m'en souviens bien, en tout cas c'était dans ce coin là et puis oui, exactement, à Nuremberg j'arrive et puis je suis juste allé me coucher pendant 24 heures, tu sais. Je me lève, j'ai soif, OK, puis ça va, je vais me recoucher. Puis là, t'sais, c'est très sportif pour ça. Mais c'est vrai qu'il faut avoir des trucs. Chacun a un corps différent.
3: Ouais. Ça peut être combien de représentations dans une semaine? C'est quand même demandant.
6: Alors il faut le moins que... Il faut éviter de faire deux représentations de suite. Ça peut arriver des fois, tu as une offre, tu dis « je suis en forme, je vais le faire », ou tu le planifies beaucoup à l'avance justement, puis là tu planifies ton énergie. C'est pas le temps de commencer à jaser avant. Tu sais, si je chante à soir, je viens pas faire une entrevue avec vous autres, même si je vous aime. Tu sais, il faut vraiment que je me ferme la boîte puis que je parle pas au moins toute la journée avant. Parce que ça, parler, c'est la pire affaire pour la voix. C'est moins fatigant de chanter. Tu sais? Parce que on donne des coups, puis tu sais, on devient stressé, on devient un peu puis on est expressif. Fait que, tu sais, les comédiens, eux, ils parlent, puis ils parlent beaucoup, puis tout ça, mais c'est pas trop grave s'ils ont un petit grain dans la voix, puis tout ça, ça ajoute des fois. Tu sais. Mais nous autres, ben ça fonctionne pas de même. C'est ça, j'ai-tu répondu à la question?
3: Y a-tu des petites recettes, des choses que tu vas consommer avant pour t'aider ou pour la récupération?
6: Alors, il y a des choses qu'il faut surtout pas consommer. OK. oui, ben donc c'est ça, il faut pas prendre d'alcool, faut pas, tu sais, je sais pas, moins 24 heures avant, quelque chose comme ça, ou au moins, tu sais, la journée. T'sais, il faut pas, donc il faut essayer d'être reposé, il faut s'hydrater, de l'eau, tout ça. Donc c'est pas mal tous d'affaires normales, tu sais. On est beaucoup qui, c'est un détail physique un peu plate à dire, mais on est beaucoup qui fait du reflux gastrique parce que ça pousse toujours par en haut les muscles, tu sais, le diaphragme puis tout ça. Ouais. Fait que tu sais, on va faire attention à ce qu'on mange un peu, tu sais, épicé, tu sais. Fait que tu sais, à un moment donné, quand on est en congé, bon, on se laisse aller, tu sais, on mange ce qu'on aime plus. C'est ça. Donc, puis ben faut, surtout, ben tout le monde a sa petite,
3: sa
6: petite routine avant. T'sais, même quand je vais au Capitole, ben je me chauffe la voix, c'est-à-dire que je vais chanter un peu. T'sais, je vais voir comment je me sens cette journée-là. Puis tu sais, j'arrive à peu près, pas trop avant. Moi je me chauffe avant d'aller chanter. T'sais, mettons 15 minutes avant. Il y en a d'autres qui c'est différent, il y en a qui se chauffent pas du tout. Il y en a qui se chauffent pendant une heure. T'sais, moi je me dis, ils vont être fatigués. Donc
3: est-ce que la météo a un impact? Parce qu'on chante en plein air. Okay, mouillé, plus humide, là, en jour de canicule aujourd'hui.
6: Ouais. Ben, tu sais, au départ, en plein air, c'est pas conseillé, là. Tu sais, c'est comme, comment dire, c'est une situation en dehors.
4: C'est risqué, imagine, là, l'air, le pollen.
6: Ouais, mais c'est pas juste ça, c'est juste que j'ai pas de retour.
4: Ben, c'est
6: ouais, une mouche, ça serait le fun. Ben, il y en a une fois qui m'a piqué, mais j'étais pas au Capitole. J'avais chanté pour des amis, tu sais, on avait un gros souper dehors, tout ça, puis tu sais, c'était tous des amateurs d'opéra, puis j'ai eu une espèce de frappe à bord qui est venue sur mon sourcil, puis elle me piquait pendant que je faisais la note aiguë, tu sais. Wow. Là, je l'ai laissé faire, qu'est-ce que tu veux?
4: Ça a bien la donner, par exemple.
6: Non, mais donc c'est sûr que dans une salle, il y a des réverbérations qui reviennent. T'sais, nous autres, on ne joue pas avec la sonorisation, donc c'est naturel. C'est donc vraiment la voix, puis l'orchestre aussi, donc les ondes qui partent dans la salle puis qui nous reviennent. Il y a des salles qui sont plus flatteuses que d'autres, flatteurs que d'autres. Là, ben, je suis dehors. J'ai un micro, j'ai un retour de son en arrière de moi, mais j'entends pas la voix qui revient. Donc, tu sais, c'est sûr que ça, au départ, si, tu sais, ça pourrait briser la voix, faire juste ça, faire un opéra dehors comme ça, tu sais. Mais là, je fais pas un opéra, je chante l'hymne national, c'est pas très long, puis donc, c'est un peu comme ça que ça fonctionne, tu sais. Faut faire attention, mais là, ça, c'est sûr, il y a aucun problème, puis je suis tellement content d'être là, puis c'est tellement, tu sais, comme dans une grande famille, là, les Capitales.
4: Ouais, tellement. C'est fou, vous êtes tous des membres de famille.
6: Je pensais juste aller là, puis tu sais, chanter, puis avoir mon plaisir, puis aller au baseball. Mais finalement, tu sais, c'est une organisation fantastique, tu sais, qui prend soin de... Moi, je suis pas un employé, là, mais tu sais, je vois, puis tu sais, je suis comme rendu dans la famille, là, tu sais.
4: Et à la remise des bagues, là, vous étiez tous traités comme un membre de la famille.
6: Tout un honneur, tu sais.
4: C'était touchant.
6: Puis là, ben je pense que je peux le dire, c'est que je suis invité pour chanter l'hymne national canadien à la partie d'étoiles à Cincinnati pour les Yalls de Florence.
3: Oui.
6: Et donc, tu sais, c'est vraiment, c'est tout un honneur. Moi, tu sais, bon, lui, je vous parle de Charles Demers, qui est le grand responsable aussi de cette réussite-là, tu sais, de l'organisation. Il me dit merci, mais moi, je dis merci deux, trois fois après aussi, parce que tu sais, on est contents tous les deux de ce qu'on fait, là.
3: Ah, c'est ça. Puis ça va être pas la semaine prochaine, l'autre après. Le match des étoiles, on va être en pause du côté des Capitales, mais tout un honneur bien mérité. Il va aller chanter
4: vraiment,
3: au Canada.
4: Bravo pour ce que tu fais. C'est impressionnant.
6: Merci,
4: c'est vraiment impressionnant
6: beaucoup,
4: quand on t'entend. Il peut-tu nous chanter un petit quelque chose sur le fly de même?
3: Hey, sur le fly? Je sais pas. Là.
6: Hier, c'était quoi la date hier?
3: Hier, c'était le 1er juillet.
6: C'est la fête de quoi, ça?
3: C'était la fête du
4: Canada.
6: Ça se sonne comment là-dedans?
3: Okay. Tu sais. OK, je sais pas. On va tester ça, là. On va s'ajuster.
6: Je vais être plus loin un peu. Hein?
3: OK. On termine l'entrevue avec ça.
6: Les 10 premières notes, là, okay. Okay, les 10 premières.
3: Vas-y.
6: Oh!

0: la suite au Capitole.
1: Oui! Yeah! On se demande bien, ça va être quoi la suite? Éric Laporte, merci d'être passé en studio.
0: Merci à vous autres.
1: Vraiment.
2: Et merci. Si vous voulez voir l'entrevue vidéo complète, c'est sur la page de l'univers de Mademoiselle Trudel.
0: En passant, moi, je revendique d'être le fan le plus fini des légendes du rock et de la s'exploratrice. Pourquoi?
2: Oh oui, c'est vrai,
0: parce que je l'écoute de pas mal loin.
1: Oui.
0: Hein? Puis, si on multiplie le nombre de kilomètres par le nombre de minutes que je l'écoute, ben, je revendique que c'est moi le plus fini.
2: Et puis, chaque fois qu'on s'est croisés, tu me revenais avec quelque chose la semaine précédente.
0: Hein? Hein, c'est vrai.
2: Un fidèle auditeur de la
0: sexploratrice. Moi, des fois, il me dit bonjour alors que je suis en Europe. C'est ça. Merci beaucoup.
2: Oui. Merci beaucoup.
1: Donc, 7 juillet, tu vas être là. 7, 8, 9 juillet.
0: Absolument.
1: Les Capitales seront de retour au Stade Canac. Éric Laporte, ténor, merci beaucoup d'être passé sur les ondes de choix. On s'arrête quelques instants et au retour, on poursuit. Dernier droit du retour en vacances avec Pee-wee, Mélanie et Louis. C'est le plan I qui est sur nos ondes.
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1: Louis, dans la circulation!
9: Oui, on a encore quelques petits problèmes. Évidemment, le classique de Capitale direction ouest entre Masson et Pierre-Bertrand, c'est compliqué. Direction ouest, c'est pas mal réglé là, de ce côté-là. Pour traverser les ponts, c'est vraiment la tête des ponts là où c'est compliqué. Peut-être à partir du chemin Sainte-Foy là où vous allez ralentir. En fait, non, là, c'est de Quatre-Bourgeois où vous allez ralentir quelques instants. La 20 ouest entre Président Kennedy et Taniata, c'est compliqué. Et la 20 est aussi, là, on a un problème un petit peu avant d'arriver à la route Lagueux. On me signale par texto là, qu'il y aurait un campeur en panne. Donc, la remorque est arrivée, ça bloque quelques instants. Pour le reste, c'est pas mal réglé, la circulation. 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
1: 88-670-9098, vous aimeriez aller voir la lutte NSPW ce samedi du côté de l'Agora du port de Québec. Tu me textes NSPW, that's it, that's all, c'est la formalité pour gagner. Puis il va y en avoir un autre paire à donner dans le C'est qui le génie qui s'en vient dans les prochaines minutes, ici même à choix. 98,1 Radio X. On le sait, ça commence à se couvrir tranquillement, mais sûrement, même si on veut faire fi de la météo, je peux pas passer à côté quand même. Demain, 31, samedi, 25, ça va être parfait, ça va être dégagé. Dimanche, 26, vous en voulez plus, Québec? Lundi, 29 degrés. D'ailleurs, le moment de Louis, ça s'en vient dans les prochains instants. On lui a réservé quelques petites minutes, mais en attendant, j'ai un petit sujet rapide pour vous. Combien de temps ça prend se rendre à la Lune? Combien de temps ça prend se rendre à la Lune?
32: Ça dépend comment, là? À la pied, c'est long en bâtisse.
1: En vitesse lumière, c'est 1,3 secondes. En jet F-35, 8 jours. En Bugatti Veyron, OK, ça va prendre 40 jours. Avec Usain Bolt, ça lui prendrait combien de temps? Mettons, il court, là, à pleine vitesse, là.
32: Un an, facile.
1: 1,2 ans. T'es bon. À la marche, mettons, on veut se rendre à la marche, là, tout le monde ensemble, là, se rendre à la Lune.
32: Quelques années.
1: 8,7. Et mettons, là, que tu veux mettre sur le dossier, là, ton robot balayeuse. Mettons, oui. Là, tu pars ton robot balayeuse, là, puis tu dis, ah ouais, va-t'en vers la Lune.
2: C'est sûr que tout le monde se demande ça.
1: 50 ans.
32: Bon. Maintenant qu'on le sait, on le fera pas.
2: Mais moi, je sais que pour me rendre à Montréal en vélo, c'est 17 heures.
1: Ah, ouais, c'est vrai. Toi, à Star, tu checkes tout le temps
2: en vélo. Pour le fun.
1: Avec ton vélo électrique que tu ne te sers pas, là.
2: Ouais.
1: Qui prend de la place dans le garde-robe.
2: Ben là, je voudrais bien m'en servir, mais écoute, C'est ça.
1: Ouais.
2: Ça
32: t'avais dit de t'acheter un scooter, man.
2: Effectivement. Oh, mais tu sais, même, même à la pluie, un scooter, c'est pas. C'est un Vespa, en fait, que j'avais réservé, mais. Ouais. Ouais.
32: Un imperméable.
1: C'est sûr que ça aide pas. C'est sûr que ça aide pas que le jour où tu décides de t'acheter ta moto, mais là, hop, deux gros accidents dans la région de Québec impliquant des mobylettes. C'est pas.
2: Ouais, ça m'a. Ben, c'est surtout le boss, là. Pas tué avec ça.
32: C'est fou.
2: D'un coup, c'est vraiment une force, on a
32: manipulé de même par son boss.
1: Donc, c'est le retour en vacances. On s'arrête encore une fois quelques instants. Et au retour, c'est qui le génie et le moment de Louis?
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1: 88-670-9098. C'est-tu vrai, ça? Taylor Swift et Travis Kelce seraient déjà mariés. Ils auraient fait ça en cachette la semaine dernière.
2: Ils se seraient unis en toute discrétion le week-end dernier lors d'une cérémonie privée au Tennessee en présence d'un cercle restreint de proches. Et là, la grosse célébration en fin de semaine, ben là, ça va être avec 1000 invités. Moi, ce que je trouve drôle, c'est qu'ils font ça à New York alors qu'ils viennent pas ni un ni l'autre de New York. Là. Oui, elle habite, elle a un appartement à New York, mais en tout cas. Fait que c'est vraiment ça. Ils veulent vraiment faire de leur mariage un véritable festival.
1: Un freak show! Finalement. Ouais, ça, c'est le genre de sujet qui pourrait très bien faire la une dans une chronique de Louis. Mais on va quand même rester dans la grosse pomme, mon cher Louis.
32: On va pas aller loin. On monte d'un état, là, on se dirige dans le New Hampshire où, en fin de semaine, en fait, hier, il y a eu un petit problème avec un jeune de 24 ans de Québec qui, lui, s'est enligné dans le Mont Washington.
1: Tu l'as fait, le Mont Washington?
32: À plusieurs reprises, par toutes les trails possibles. Mais lui, il a pris la plus tough, le Huntington Ravine, qui est reconnu comme étant une des randonnées les plus difficiles, là, techniquement parlant, du nord-est américain, des États-Unis, de ce coin-là, là, dans le coin ici, en fait. Et lui, malheureusement, il a perdu pied, a fait une chute d'environ 15 mètres, une cinquantaine de pieds, et il a dû être évacué par hélicoptère aux alentours là, de 15h55 hier après-midi, de ce que je comprends. Et moi, en fait, je veux juste passer... En fait, c'est samedi, excusez-moi, je dis hier depuis tantôt, là, c'est samedi. Moi, ce que je veux passer là, comme message avec ça, c'est que oui... Vous pouvez penser que vous êtes des professionnels, mais la montagne, elle s'en fout de ce que vous pensez.
2: Content que tu le dises.
32: Ce qui compte, c'est ce que vous êtes réellement. Puis, je suis peut-être mal placé pour dire ça, parce que moi aussi, j'en essayais des affaires beaucoup trop dures, puis Huntington Ravine, je l'ai fait dans mes débuts. Mais quand même, je prenais mes précautions, j'avais fait mes recherches avant.
2: T'es intelligent, puis, tu calcules tes risques. Honnêtement, j'ai eu peur que ce soit toi, quand j'ai vu l'article.
32: Ben non, ça aurait pas été moi.
2: J'étais dans les anges, puis je me disais, ben non.
1: Ben, on n'est pas à un pas de trébucher, là.
2: Aussi.
1: Ça peut être un accident, non, c'est pas... Okay,
32: ben, le Huntington Ravine, c'est à peu près toujours à un pas de trébucher, mais en même temps, si tu marches à bonne place... tu ne trébucheras pas. Fait qu'il faut vraiment être très inexpérimenté pour qu'il t'arrive un accident dans ce sentier-là, qui est, oui, un petit peu compliqué. Oui, c'est plus du scrambling que de la randonnée. Là, il y a quelques endroits où il va falloir que tu utilises tes mains. Mais comparé à de l'escalade puis à ce que je peux aller faire les fins de semaine, ça n'a rien à voir. Là. Fait que vraiment, un minimum de précaution aurait pu éviter ça si le gars avait fait ses recherches. Puis surtout, ne se serait pas surestimé. Mais ça, c'est une affaire de jeune con. Là. Puis les Québécois, on est très forts là-dedans, surestimés. Tellement que j'en parlais ce matin avec Carbo. Dans le coin du Mont-Washington puis au New Hampshire, puis dans tout le nord-est américain, les Américains, ils nous haïssent, les Québécois, parce que les Québécois en particulier, on est tout le temps en train d'aller là, non préparés, on se met dans marde, on utilise des ressources parce que là, recherche et sauvetage de là-bas sont obligés de venir nous sauver. Puis c'est toujours les Québécois. Ça arrive pas avec les autres, c'est nous autres, la gang de petits crétins. Ils font, il y a une grosse montagne, on est habitué de monter, l'acropole des draveurs, c'est pas pareil.
2: Puis les changements de climat aussi, là, je pense que c'est un Québécois, justement, qui s'est ramassé. Bon, en bas, ça avait beau être 30 degrés. En haut, c'était sous zéro, puis il a fait de l'hypothermie grave, là, il aurait pu y rester.
32: Le monde est cave, excusez-moi, faites vos recherches avant d'y aller. C'est facile de trouver sur Internet qu'il peut avoir une méchante différence de température entre en bas puis en haut, puis que la trail va être difficile. Même que dans cette trail-là, il y a plusieurs panneaux qui le disent. Quand tu marches la trail, tu le vois, mais le monde ne revire pas de bord, le monde se pense comme Superman. Mais non, la nature est plus forte que nous.
1: Donc, si on avait un concept qui s'appellerait « C'est qui le cave », il pourrait jouer. Mais non, nous, ce qu'on cherche, c'est un génie!
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1: On a besoin d'un génie au 88-670-9098 pour affronter Louis qui va aller s'isoler dans les prochains instants. Et comme hier, c'était la fête du Canada, bien, on vous propose un quiz canadien. 88-670-9098, j'ai besoin d'un génie à gagner une paire de billets pour la NSPW samedi soir du côté de l'Agora. Il est raccroché. Allô, choix! Est-ce que t'es un génie?
2: À qui est-ce?
15: Oui, salut!
1: Oui, c'est quoi ton nom?
15: Oui, Gino!
1: Gino, t'es-tu un génie? Tu penses que t'es pas pire?
15: Ouais, ben quelqu'un pour soi, ouais, probablement qu'on l'a dans le moment de
1: bon, yeah! Ben c'est ce qu'on va voir. Donc, Louis va aller s'isoler. Louis quitte le studio. Donc, Gino, t'as 60 secondes pour répondre à 10 questions. Si jamais tu connais pas la réponse, tu peux dire passe et on va y revenir vers la fin. Et le but, c'est d'avoir un pointage plus haut que Louis. Lui, va passer tout de suite après toi et a gagné une paire de billets pour la lutte NSPW ce samedi à l'Agora. Donc, j'espère que t'es prêt parce que Mélanie commence la première question.
2: Et c'est parti!
15: Donc... Oui, donc.
2: Pardon?
15: Oui, c'est bon.
2: Parfait. Dans quelle ville de l'Alberta se déroule chaque année le plus grand festival de rodéo au Canada, le Stampede?
15: À Regina.
2: Quelle est la population approximative du Canada?
15: 63 millions.
2: Quel est le nom du batteur décédé du groupe Rush?
15: C'est mon groupe préféré.
2: Quel groupe chante le succès How You Remind Me? Photographe et rockstar.
15: Audio Slay.
2: Qui est le premier ministre du Canada actuellement?
15: Justin Trudeau, Carlis.
2: Quel est le nom des personnes qui habitent en Saskatchewan?
1: On va bien.
15: Saskatchewanois.
2: C'est pas loin. Quelle est la plus grande province du Canada en superficie?
15: J'ai pas compris les questions. Excuse-moi.
2: Quelle est la plus grande province du Canada en superficie?
15: Québec.
2: Quel animal figure sur la pièce canadienne de 5 cents?
15: Le castor.
2: Quelle est la capitale du Canada?
15: Ottawa.
2: Quelle feuille apparaît sur le drapeau du Canada?
15: La feuille d'érable.
1: Voilà! OK! Reste là, Gino! On ramène Louis en studio.
2: Moi, je vais changer d'écouteur.
1: Tu vas changer d'écouteur. On a 4 bonnes réponses sur 10.
32: Ça va être facile.
1: Ah, ça dépend, hein? Spécial canadien. Donc, Louis se réinstalle.
4: Allô, allô, bonjour.
1: Et le chronomètre de 60 secondes va débuter dès que tu as répondu à la première question. Donc, Mélanie, c'est parti.
2: C'est parti. Dans quelle ville de l'Alberta se déroule chaque année le plus grand festival de rodéo du Canada?
4: C'est le Stampede de Calgary.
2: Quelle est la population approximative du Canada?
4: 39 millions, genre, 37 peut-être.
2: Quel est le nom du batteur décédé du groupe Rush?
4: Neil Peart, ça? C'est ça.
2: Quel groupe chante les succès Are You Remind Me?
4: Nickelback.
2: Qui est le premier ministre du Canada actuellement?
4: Mark Carney.
2: Quel est le nom des personnes habitant la Saskatchewan?
4: Les Saskatchewanais.
2: Quelle est la plus grande province du Canada en superficie?
4: La plus grande province du Canada en superficie, ça doit être le Québec.
2: Quel animal figure sur la pièce canadienne du 5 cents?
4: Le 5 cents, c'est un ours?
2: Quelle est la capitale du Canada?
4: Non, c'est pas un ours, c'est sur deux pièces, l'ours. c'est un castor, non, je sais plus. La capitale du Canada? Ottawa.
2: Quelle feuille apparaît sur le drapeau du Canada?
4: La feuille d'érable. Voyons donc, il y a eu quatre l'autre!
1: Hey.
4: Gino, ça va?
1: Hey, Gino, je te donne quand même les billets pour la lutte samedi.
15: Ah oui, c'est parfait.
1: Hey, reste là, raccroche pas, mon cher ami. Mélanie, les réponses?
2: Les réponses. Dans quelle ville de l'Alberta? Eh bien, c'est Calgary que se déroule.
1: Stampede.
2: Oui, le grand festival de rodéo au Canada. La population approximative du Canada, 42 millions d'habitants. Le nom du batteur décédé, Neil Peart.
1: Neil Peart, oui.
2: Le groupe Nickelback, tu l'as eu, le premier ministre du Canada.
1: Mark Carney, ce n'est pas Justin Trudeau. Oh,
2: donc, le gentil des personnes qui habitent en Saskatchewan, c'est bien les Saskatchewanais.
1: Saskatchewanais, Saskatchewanaises, oui.
2: La plus grande province du Canada en superficie, c'est bel et bien le Québec. L'animal qui figure sur le 5 cents, c'est le castor.
1: Ouais.
2: La capitale du Canada, Ottawa. Et la feuille qui apparaît sur le drapeau du Canada, la feuille d'érable.
4: Bon, ouais. Du castor.
1: Ouais. La ville, c'est...
2: Ottawa!
1: J'adore Ottawa. Bravo, Louis.
4: Hey, merci.
1: Demain, ouais. Dernier, c'est qui le génie avec une autre paire de billets pour la NSPW à l'Agora, sinon lepointdevente.com. Ça a passé vite, ce show-là.
4: Demain, oui. Mode passé au cash. On va voir si c'est toi le génie.
1: Ah, oui. Parfait. Excellent. Défi accepté.
2: J'aime ça.
1: Donc, 10 questions. Et puis, je vais tenter d'y répondre et affronter un auditeur. J'étais quand même pas pire en toute humilité à l'époque.
4: Ouais.
2: T'as participé à un jeu télévisé, connaissance générale.
1: Oui. Le cercle.
2: On va voir
1: le
2: si cercle. Ça a évolué.
1: Je me suis rendu sur la dernière marche du cercle. Et pourquoi j'ai pas gagné 5 000 $? C'est parce que je savais pas que Mylène Farmer vient de Pierrefonds, au Québec.
2: Ah, je pensais qu'elle
1: était française. Ouais. Non, je pense même le belge, mais ça, c'est plus l'autre, là. Mais bref. OK, hey, on vous laisse au soin de Carbo. Merci beaucoup d'avoir été là. RadioX.com. Ciao, bye!
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1: rendu sur la dernière marche du cercle. Et pourquoi j'ai pas gagné 5 000 $? C'est parce que je savais pas que Mylène Farmer vient de Pierrefonds, au Québec.
2: Je pensais
1: qu'elle était française. Ouais. Non, je pense même le belge, mais ça, c'est plus l'autre, là. Mais bref. OK, hey, on vous laisse au soin de Carbo. Merci beaucoup d'avoir été là. RadioX.com. Ciao, bye!
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0: Oh que oui. Merci Yannick, Louis et Mélanie de m'avoir laissé cette place toute chaude. Oui, bienvenue dans votre Carbo Show. Tu peux enlever tes souliers, pousse tes sandales avec la grosse orteil. Hein, mets ça là comme ça, on relaxe, on est bien. Je suis accompagné de Mélanie Paré. Bonjour, bonsoir.
1: Bonjour, Carl.
0: Comment tu vas?
1: Ça va bien, toi?
0: Est-ce que ça a bien été aujourd'hui, la rédaction publicitaire?
1: Ça a super bien été. Tout est sous contrôle.
0: Ah
1: oui? Oui.
0: Tu as fait une publicité de quoi, là, aujourd'hui?
1: Aujourd'hui, on était dans les festivités, le festival, festivité western de Saint-Victor. On était là-dedans aujourd'hui.
0: OK, hein? Là, on travaille ça, là.
1: Ouais.
0: OK, on sait qu'on va avoir un bel été.
1: OK, oui.
0: OK. Parlons météo, parce que c'est ce que j'aime faire dans les débuts de show. Comme ça, c'est une veille jaune d'orage violent qui a été émis aujourd'hui par Environnement Canada. Et dans la confiance dans les prévisions, on calcule cette confiance comme étant élevée. Bon, aujourd'hui, plutôt ce soir, les conditions sont propices à la formation d'orages violents qui pourraient produire des rafales causant des dommages, de la grêle, de grosse taille, de la pluie torrentielle, des éclairs, du tonnerre et même générer une tornade. Attention, allez aux abris, c'est important. Ou Stéphanie pourrait dire, faites attention parce qu'il va faire un gros vent, il va faire une grosse pluie, arrêtez de niaiser.
1: Bon,
0: okay.
1: C'est fait.
0: Les activités nautiques pourraient s'avérer dangereuses, des fortes rafales peuvent endommager les arbres et les bâtiments, des pannes de courant sont aussi possibles. Car oui, Stéphanie le dit,
1: Hydro-Québec est pas tout le temps fiable.
0: Les fortes pluies peuvent causer une crue soudaine, provoquer des inondations, soyez vigilants, fermez votre ouvrant. La grêle aussi peut causer des dégâts importants. Donc, te picoter le visage, Mélanie.
1: Ton visage.
0: Oui, si tu reçois de la grêle.
1: Il y en a qui s'y est déjà picoté leur visage, fait que c'est pas grave.
0: Quand le tonnerre gronde, rentrez vite. La foudre tue et blesse des Canadiens chaque année. Les veilles d'orages violents sont émises lorsque les conditions sont propices à la formation d'orages pouvant produire de la grêle, de la pluie, des vents destructeurs. Consultez Météo Québec à commercial.ec.gc.ca. Voilà. Si je regarde la température présentement, elle est extraordinaire. 28 degrés. Oh. Humidex, 37. Cette nuit, 20 degrés. Et il y aura aussi une veille de chaleur, parce qu'on a encore beaucoup trop de chaleur là, pour ce qu'on est capable de supporter, nous, les Québécois. Demain, 31. Averse, orage, pluie, mais ça va se dégager dans la journée et ce sera ensoleillé par la suite. L'humidex sera tout de même de 39 et les rayons UV de 9. Donc, très élevé.
1: Il faut mettre de la crème solaire.
0: Oui. Les soirées, alors ça, ce sera ma soirée parce que tonight is the night. Demain, tonight is the night. Je vais aller faire un tour au tir de tracteur de Saint-Agapie et ce sera bien. Samedi, alternant soleil nuage. Dimanche, ensoleillé. Lundi, ensoleillé. Mardi, alternant soleil et nuage. Mercredi aussi.
1: Tu me parles d'une belle semaine.
0: Bon, vas-tu l'avoir, notre été?
1: Oui, on l'a.
0: Hein? On l'a?
1: On l'a.
0: Parfait. Bretelles spaghetti, jupe roll plaisir.
1: Croque-top.
0: Croque-top. Et?
1: Camelto.
0: Oui! Merci, Mélanie. On l'a.
1: Hey, juste te dire là, que oui? L'autre jour, il y a des gens autour de moi qui ne savaient pas c'était quoi un camelto.
0: Okay.
1: Je suis allée chercher sur Internet camelto.
0: Oui?
1: Je leur ai sorti l'image. C'était vraiment
0: parfait.
1: Soyeux.
0: Ah oui? Soyeux.
1: C'était soyeux.
0: Oui.
1: Allez voir ça. Prenez un petit deux minutes. Là.
0: Pour faire être raccord avec Mélanie Trudel, on va chez Viva pour que ce soit doux.
1: Exactement.
0: Ah.
1: Voilà.
0: Ça va peut-être pleumer,
1: tu
0: mais
1: peux peut-être
0: ça sera
1: avoir,
0: doux.
1: C'est ça. Et tu peux avoir un camelto, mais au moins, il sera doux. Tu comprends?
0: Il y a quelqu'un qui t'a demandé c'était quoi un camelto pour
1: ouais.
0: Vrai? Ah ouais?
1: Ouais.
0: Pour vrai?
1: Ouais.
0: OK. Je veux pas savoir qui, Mélanie.
1: Non, je te dis pas mes sources.
0: Ce soir, c'est voiture.
1: Voiture.
0: Oui, OK, voiture.
1: Jeudi soir.
0: Pour tous ceux qui entrent à la maison, qui s'en vont au magasinage, qui s'en vont peut-être se chercher de la fraîcheur dans un centre d'achat près de chez vous, ou peut-être aussi pour aller chercher une gourde d'eau, ou encore mieux, une canette.
1: Ouh!
0: Eh bien, on va vous accompagner jusqu'à je ne sais pas quelle heure. Pas trop tard, j'espère. parce qu'on a quand même donné hein, dans les derniers jours.
1: On a fait des bonnes semaines quand même. Hein?
0: Disons que tant qu'il y aura des appels, des appels intelligents, des appels intelligents.
1: La dernière fois qu'on a fait ça, à 9h15, on avait encore des appels. Juste te dire.
0: Oh là là, qu'est-ce que tu veux? On parle de voiture. Vous avez des questions en lien avec l'auto? Vous avez des inquiétudes? Vous voulez être aiguillé? Vous pensez à votre première auto? Vous avez envie d'en parler? 418-670-9098, les lignes sont pleines. Mélanie, je te laisse choisir avec laquelle on commence.
1: Bien, on va commencer par la numéro 1.
0: Ah ouais?
1: Oui.
0: Allô, Radio X? Allô?
2: Allô?
0: C'est à toi, comment tu vas?
2: Allô?
0: Ouais.
2: Hey, bonjour, Carbo.
0: Hein?
2: Bonjour, Mélanie.
1: Allô? Bonjour.
2: Hey, c'est Jack à Saint-Jean, à l'île d'Orléans.
0: Ben, mon Jack. Faites chaud dans ton air,
2: je t'appelle. Oui, oui, oui, t'as chaud, vite, là. Vous allez avoir un beau programme en fin de semaine de tir?
0: Oui, ça va être un beau programme de tir.
2: Ah, oui, des... moi, je serais allé ici, mais... mon Dieu, pardon pour le sac. Je serais allé voir ça, parce que moi, je fais des tirs à l'île d'Orléans, là, toutes les années.
0: C'est vrai?
2: Ben oui, puis tu viendras voir ça, tu vas voir, c'est super cool.
0: Ben, tu m'inviteras? Et,
2: ben oui, certain, mais t'es invité.
0: C'est quand,
2: et
0: ça?
2: Puis, c'est au mois d'août, c'est tourne autour du 8-9 août.
0: Ah, je devrais être dans les parages. Je devrais être bon pour aller voir ça.
2: Moi, je serais allé à Saint-Agathe en fin de semaine, mais on a un programme de NASCAR, nous autres, on fait du NASCAR.
0: En plus?
2: Avec la série Sportsman, avec mes chums de Lille.
0: Fait que t'es un gars à gaz, toi, hein?
2: Ouais, ben ça.
0: Ouais.
2: Écoute, une question comme ça pour toi, Carbo.
0: Oui.
2: J'ai un Ram Sport 1500 2026.
0: Oh boy!
2: 5,7 amis.
0: Oui.
2: Écoute, un lift-kit là-dessus, ça peut représenter quoi?
0: Ça représente du trouble.
2: Ah oui?
0: Ben oui. À la base, ben ça dépend quel kit tu vas acheter. Si tu achètes des POC Rough Country, là, cheapette, là, pour grimper ça de 2 pouces,
2: okay.
0: Ça va être tolérable au niveau des ajustements de cambrage de roues et compagnie, mais sinon, là, ça te prend un vrai, vrai kit avec un K-member en avant, puis vraiment quelque chose sur la coche, là.
2: OK, ça peut quoi, 1500, 2000, 2500?
0: Un vrai kit de qualité là, qui ne va pas désaxer tes arbres de transmission, parce que c'est là souvent qu'on a un enjeu. Là.
2: Bien sûr, bien sûr.
0: Ben là, c'est plus à 10 000 piastres, là, un vrai kit. Là.
2: Oh, ciboire, OK.
0: Ouais. Mais si tu mets un petit kit pour le monter de 2 pouces, pas trop pire. Oublie pas de garder des garde-boue à 30 cm du sol, la loi l'exige. Essaye de ne pas avoir d'un trop gros offset au niveau de tes mags, pas sortir ça des ailes pour rien. De toute façon, c'est pas beau, puis ça salit tout le côté du truck, puis tu vas cochonner ta peinture.
2: Mais ouais, y a j'ai des spacers d'un pouce et demi, puis c'est bon en masse.
0: Oh, c'est ça. Parce que, tu sais, ça te prend de quoi pour t'amuser, mais t'es pas obligé de dénaturer le troc. Parce qu'oublie pas une affaire, c'est que si tu déportes l'axe des roues, si tu lèves le centre de gravité, le camion aura pas le même comportement à la base.
2: Le même comportement à la base, oui.
0: Tu sais, Ram, on s'entend qu'on achète ça parce que ça va bien, il y a des gros fauteuils là-dedans.
2: Oui.
0: ça porte bien, il est à ressort à boudin, c'est le fun, exact. Ça look. Mais t'es pas obligé d'aller chercher toute la grosse affaire, là, à moins que tu veuilles vraiment investir, mais ça se fait. Là.
2: Non, au moins un pouce et demi, 2 pouces, ça ferait bien mon affaire. Là.
0: T'es souhait.
2: Ça, c'est-tu quelque chose que je pourrais faire?
0: Ben, on peut tout faire. Il n'y a aucun problème avec ça.
2: Bon, ben, il va aller te dire bonjour et m'amener à Saint-Émile.
0: Ben, j'aimerais bien ça à la troisième personne.
2: Hey, ben, merci beaucoup à vous.
0: Non, c'est moi qui vais y aller là, dans le coin du mois d'août. Tu vas m'inviter, là, les réseaux sociaux, tu sais comment me trouver, hein?
2: Ben oui, c'est sûr, je te suis. Fait que,
0: ça marche.
2: Sûr que je vais aller te chercher.
0: Yes. Hey,
2: bonne soirée à vous autres.
0: Salut.
2: Bonjour.
0: Bye. Bon, c'est bon ça, Mélanie?
1: C'est bon.
0: La réponse, parce que toi, tu connais ça, les lift-kits, là.
1: Oui, je connais ça. Il y en a un qui aime ça pas mal dans mon coin.
0: Ouais. Puis lui, il a levé ça de...
1: 4 pouces.
0: 4 pouces.
1: Ouais. Hey, puis imagine-toi donc, il a levé ça de 4 pouces, puis quand il crampe au complet, là, il y a un bord là, qui
0: frotte
1: encore.
0: Ça frotte dans le bumper.
1: J'ai dit, tu savais pas, t'as pas fait tes maths, là, comme calcule ça, là, les distances.
0: Ouais. Qu'est-ce qu'il a dit?
1: Ah, je t'ai dit. Ah, il a dit, ben non, faut ça bien gros, là.
0: Comment?
1: Faut ça bien gros, là. il parle vraiment pas de même. Il serait pas content.
0: Ben, c'est comme Stéphanie.
1: Hein. Ben, c'est ça, là.
3: Hey, faut ça gros, là. Arrête de me niaiser. Faut faire monter le truck. Faut faire lancer des cailloux.
1: Hey, puis en plus, il a enlevé ses garde-boue. Fait que tu me vois-tu embarquer là-dedans?
0: Ah, c'est marche-pied.
1: Marche-pied, excusez.
0: Ouais, les garde-boue.
1: Ouais, marche-pied.
0: Ouais.
1: Fait que là, en plus, quand je sors, je manque me péter à la fiole à tous les coups.
0: Ouais.
1: Puis quand je rentre, Christy, si j'ai une jupe trop serrée,
0: un
1: je
0: plaisir.
1: Me carte, puis tout, ça marche pas.
0: Fait que là, ta cote a le plaisir sur le marche-pied du truck. Mais
1: ça,
0: sur le.
1: Il y en a plus de marche-pied. Tu comprends-tu comment que c'est une histoire, ça, là?
0: Ah, fait que t'as mieux que dans ton char. Hein?
1: Finalement, on prend la Costrec.
0: Allô, Radio X. Allô?
4: Bonjour, Carl.
0: Comment ça va?
4: Ça va très bien, mais bonjour, Mélanie aussi.
1: Salut!
4: Ça va très bien. Hey, Carl.
0: Oui.
4: Je voudrais m'acheter un truc à part comme mon F-150 2018.
0: Ouais, un moteur qui prend l'huile, là.
4: Ouais, ben, c'est ça. C'est quel truc que tu pourrais me suggérer dans le GM?
0: Ben, qu'est-ce que tu veux faire?
4: Ben, moi, là, habituellement, moi, je fais de la neige avec ça.
0: Tu fais de la neige, tu mets une gratte en avant toute?
4: Non, jamais.
0: OK. Mais quand tu dis que tu fais de la neige, c'est quoi tu fais?
4: Genre, c'est souffleur dans le bois, dans l'arrière.
0: Ah! Oh, OK. OK, fait que tu mets rien de bien lourd là-dedans. Là, une souffleuse, ça pèse quoi, 400 livres?
4: Non.
0: Avec des rampes, puis une coupe de pelle, puis une pelle chariot, puis... Ben, t'es pas obligé d'aller dans les vides UT, là. Un Chevrolet,
4: ben, moi, j'aimerais
0: un
4: avoir un 2500.
0: OK.
4: Mais là, quelle sorte de moteur que tu pourrais me suggérer?
0: Bon, un 6.6 à gaz avec la transmission Allison. Moi, je pense que c'est le meilleur, le plus gagnant. L'entretien n'est pas trop élevé. Les changements d'huile, c'est pas trop pire. Tu payes pas 2,5 piastres/litre. Tu sais, à un moment donné, mais as-tu vraiment besoin d'un 2500? C'est ce que je me pose comme question. As-tu déjà fait l'exercice d'essayer un 2500?
4: Oui.
0: T'aimes ça?
4: Parce que moi, justement, j'en ai un 2500. C'est un 2005 avec un 2500, sauf qu'il est 2x4.
0: Ouais, c'est pas pareil, là. On parle d'un 4x4 avec un 6.6, là. C'est gros, là.
4: C'est ça. Parce que là, j'en ai un présentement. C'est un 2004 avec un slit. Mais ça, ouais, je l'ai, mon homme. Non. Il coûte 6 000 $ et je veux plus rien savoir de lui.
0: OK. Tu sais que tu pourrais faire l'exercice vraiment là pour savoir ce qui correspond à tes besoins. Puis ça, je le conseille souvent. Puis à mes amis, puis je te considère comme mon ami, va en louer un une fin de semaine chez Enterprise. Va faire ce que tu as besoin de faire avec ça. Voir si ça correspond vraiment à tes besoins. Parce que un 2500 avec un gros moteur de même, c'est des bidous. Beaucoup de bidous. Pas mal plus qu'un 1500. Ouais. Ça coûte cher à rouler, ça coûte cher à entretenir. Tu sais, puis ça coûte cher à du gaz, là, tu comprends? Ou du fuel. Fait que moi, je te suggère, prends-toi donc un petit budget, mets ça une semaine, une location Enterprise d'un 2500 d'une semaine, puis après, tu décideras, tu vas dire, finalement, moi, je te dis, là, j'ai embarqué d'un 2500, je voulais le garrocher au vidange. Moi, j'ai toujours été assis au bout de la ceinture, puis de sauter partout, n'importe quel crack dans le chemin, puis tout sentir ça. C'est beau, là, un 2500, mais c'est beau parqué, ou c'est beau loadé, quand tu travailles.
4: Ouais, mais justement, parce que moi... C'est toujours un trailer, mais là, une flotte en arrière.
0: Ouais.
4: Fait qu'avec mon petit 1500...
0: Et là, t'en ajoutes. Tantôt, tu me dis... T'as pas été honnête avec moi, là.
4: Quoi?
0: Ben, tantôt, tu me dis, je traîne juste une petite souffleuse puis une pelle.
4: Ouais, mais ça, oui. Ça, durant l'hiver.
0: Ouais.
4: Mais durant l'été, j'aimerais ça avoir un 2500.
0: Ben, crime. Sais-tu quoi? Achète-toi-en un. Puis moi, je prendrais un GM avec un 6.6 à gaz. C'est ce que je ferais.
4: Un 6.6 à gaz?
0: Ouais.
4: Okay. Genre
0: 2023, 2024, dans ces coins-là.
4: Okay.
0: Un truc qui n'a pas eu le temps de trop travailler.
4: Oui, mais c'est justement ça que je veux aussi.
0: Oui, c'est ça. Essaye de le prendre. Parce que ce qui est le fun des pick-up, puis dans le nord américain, la dépréciation de la première année est extraordinaire si tu veux acheter pas vieux. Tu comprends?
4: C'est épouvantable.
0: Donc, c'est l'autre d'avant toi qui va avoir perdu tout cet argent-là, mais toi, tu es capable de ramasser ça à bon prix. Puis le truc est propre, tu le fais traiter à l'antirouille, puis là, tu fais tes beaux dimanches avec ça. Mais c'est ce qui est important, c'est de t'écouter. Tu as envie de ça. Pourquoi tu te priverais?
4: Oui, mais c'est justement parce que là, vous tout, parce que là, ce qui arrive, j'en ai plusieurs. Là, j'en ai d'aucuns que je laisse de côté. Mais là, je voudrais rajeunir.
0: Ben oui, c'est clair.
4: Tu me donnes un petit peu d'idée.
0: Ben là, un 2005, un pick-up 2500, 2005, là. Moi, te dire honnêtement, t'as souffert, là. Il n'y a rien là-dedans, là.
4: Hey!
0: Un gauge à gaz, pas un speedo.
4: Il y a une chose, par exemple. Mon 6 litres, là, il prend pas d'huile, lui.
0: Ah non, mais non. Ça, c'était les meilleurs moteurs. La transmission là-dessus, c'était l'enfer. Hey, je vais te laisser, les lignes sont pleines.
4: Oui!
0: Mais garde-toi. C'est ça le message qu'il faut que tu retiennes aujourd'hui.
4: Yes!
0: Salut!
4: Merci, bye!
0: Merci, bye! C'est le Carbo Show jusqu'à je sais pas quelle heure, version du 2 juillet 2026. Avec Mélanie Paré, on répond aux questions.
1: Oui.
0: T'es bonne.
1: Je suis là. Je connais les réponses.
0: Ben oui, tu connais le tabac de plus en plus.
1: Je m'en viens,
0: T'es une fille qui se garde beaucoup...
1: Très débutante.
0: Très débutante, mais je te vois aller consulter l'ordinateur. Puis quand on parle de quelque chose, tu vas voir ce que ça a l'air. Là, tantôt, t'étais capable de me parler de 4 pouces. Puis 4 pouces, c'est pas ton chum. C'est le livre sur son truc.
1: Puis je me suis mêlé en garde-boue. Puis voyons ce que l'autre affaire marche à pied. Ça va bien.
0: Bref, je savais où c'était, là. J'ai compris.
1: C'est ça.
0: J'étais un professionnel. Allô, Radio X.
5: Salut, le professionnel.
0: Hey, justement, c'est toi que je parlais.
5: Ouais, merci d'être là encore pour le début de l'été. Vous êtes là jusqu'à quand, vous autres?
0: Moi, je suis là jusqu'à vendredi prochain. Après ça, je me repose. Mais je reviens le 10 août.
5: Ah, bon, ben OK, parce que c'est toujours intéressant de t'entendre, là, les questions. Là. On t'en pose plusieurs, puis on réussit jamais à te déjouer. J'avais une petite question quiz pour toi.
0: Ah oui, donc, ah oui, donc.
5: Moi, je suis un tripeux de conduite manuelle, puis malheureusement, ben il y en a de moins en moins. Il y a un constructeur qui a fait, le seul constructeur d'ailleurs, qui a fait un véhicule hybride manuel en une première version plus ancienne et plus récente, mais qui se fait plus maintenant. Ça serait quoi?
0: En hybride manuel, ben je verrais que Toyota.
5: Non.
0: Non? Hybride non. Manuel. Hybride manuel.
5: Oui, un seul constructeur a fait ça.
0: Ça serait Honda?
5: Et voilà.
0: Oui, c'est ça.
5: Quel modèle?
0: Ça va être le Accord Insight.
5: Non, ça s'appelait juste le Insight, c'est comme...
0: Ben, c'est un Honda Accord, c'est une plateforme d'Honda Accord, mais hybride.
5: À grosseur d'un CRX.
0: Ou un CRZ aussi.
5: C'est ça, la dernière année, c'est
0: ouais, CRZ. Bon, pas CRX, trompe-toi pas, là.
5: Non, c'est CRZ, mais je veux dire, le Insight, là, il était vraiment tout petit, là, avec les pots arrière cachés.
0: C'était dégueulasse, c'était un char le plus laid de sa planète, je pense qu'Honda a réussi de faire.
5: Oh oui, sauf la Clarity, là.
0: Ouais, t'as raison, tabarouette, tu m'as pogné, parce que le Insight que tu parles, c'était comme une espèce de plateforme, oui, de Civic douteux, puis le Clarity, c'était Honda Accord, t'as raison.
5: Puis lui, il se faisait pas manuel, la Clarity.
0: Non, parce que là, tu changeais de gamme un peu, puis tu changeais de prix aussi, là.
5: Oui.
0: Ah oui.
5: Mais là, c'est ça, là, un manuel, il s'en fait de moins en moins, fait que... Mais moi, je suis chanceux, un chauffeur de Tacoma, fait qu'il se fait encore manuel.
0: Il se fait encore manuel, t'as raison. Puis toi, tu connais ça, le tabac. Tu connais ça, un vrai petit pick-up. Mais es-tu en congé demain?
5: Demain, oui.
0: Oui, bon, parfait. Tu vas pouvoir aller au tir de tracteur de Saint-Agapi?
5: Oui, probablement, oui.
0: OK, parfait.
5: Ouais. S'il ne ferme pas le pont de Québec, là, on devrait être bon.
0: C'est bon, ça. Hey, salut!
5: Merci encore d'être
0: merci. Bye. Hugo Fraser te fait dire... Je te trouve bonne, Mélanie.
1: Ah, ben merci, Hugo.
0: Hugo fait dire ça.
1: C'est apprécié.
0: Oui, il te trouve bonne, lui. Je sais pas si à soir, il prend une petite canette, parce que demain, il travaille à l'église.
1: Peut-être qu'il aurait le droit...
0: Peut-être qu'il va appeler.
1: Il aurait le droit peut-être à une canette ce soir.
0: Juste une?
1: Ben, deux.
0: C'est pas beaucoup, t'es mêlé, là.
1: Ben, une, deux, là. Je pense que c'est assez.
0: Des grosses canettes.
1: Ben, c'est ça.
0: Et qu'une canne.
1: Qu'une canne, deux max.
0: Deux max.
1: Deux max.
0: Hey, toi, tu es germaine, hein? Tu gères même Hugo.
1: Non, mais je le gère pas. J'y donne un conseil. C'est différent, ça.
0: On va aller sur la 3. Allô, Radio X.
6: Salut.
0: Salut.
6: Oh, mais le collier, c'est moi. En tout cas, elle aime pas ses chars ou peut-être ça ne tente pas. C'est Peter X.
0: Ah, Peter X, as-tu pris une bière ou quoi?
6: Non, du vin.
0: Ah, du vin, hein?
6: Non, ça n'a rien à voir. Non, je ne t'emmène pas à l'article. Je t'emmène pas à l'article de la balloune, comme on dit.
0: Fais attention à ce que tu dis. Fais attention à ce que tu dis, Peter, à ma Mélanie. Là. On ne touche pas à ma Mélanie.
6: Non, je lui souhaite que le meilleur Mélanie soit dit en passant.
0: Oui, parce que là, Bruno dit qu'elle est très douce dans son parler.
1: Bon.
6: Ben oui, c'est vrai. Mais non, tout à fait vrai. Tout à fait vrai. Mais non, je l'aime bien, Mélanie. Moi, ben, j'aimerais qu'elle s'émancipe, c'est tout.
0: Elle s'émancipe, certainement.
1: Non, mais c'est sûr que c'est dur dans la voiture. Tu vas pas commencer à m'obstiner avec Carbo parce que je connais pas ça. Mais j'écoute, j'apprends et j'essaie d'intervenir une fois de temps en temps.
6: Oui, mais peut-être que ça t'intéresse pas pendant tout ça. Mais
1: non, le pire, c'est que non, ça m'intéresse, mais c'est juste que c'est dur de parler de quelque chose que tu connais pas beaucoup. T'sais, c'est mieux des fois de pas parler puis d'écouter puis d'apprendre.
6: C'est vrai, je suis d'accord avec ça. Tout ça pour dire que la question est la suivante et elle est sérieuse. Carbo, je m'adresse à toi, Carl. Mon vieux Sportage 2018 a besoin de pneus d'été.
0: Ouais.
6: Parce que nous savons tous que nous devons avoir des pneus d'été. Bon, en tout cas. Toujours en est-il que si j'ai trouvé des pneus neufs à 600$ qui sont chinois, est-ce que je fais le saut?
0: Ben, t'en as pour ton argent. ben, c'est pas cher. T'en as pour ton argent, Peter. Tu peux mettre 100$ dans le poêle aussi, si tu veux. Tu sais, on s'entend à deux étés, c'est correct.
6: Je sais que t'es pas pro, mais je voulais justement que t'en parles.
0: Ben, t'en as. Écoute un peu, là, OK? On va se comprendre, là. Le pneu, puis ça, il y a plein d'auditeurs, d'auditrices qui le savent, là. C'est à peu près la seule affaire qui te tient sur la route, hein. Donc, il y a ce portage, tient pas, il n'y a pas d'aile, il n'y a pas d'hélice sur le top, il n'y a rien d'autre que des pneus. Donc, puis une masse qui est transportée lorsqu'on veut le contrôler, lorsqu'il y aura une mesure d'évitement.
6: Oui, on parle de kinésie. C'est la physique qui est kinétique qu'on appelle. Ben oui, carbo, ben oui, je comprends ce que tu dis, mais toujours en est-il que mon Sportage 2018 a 108 000 kilos aujourd'hui même.
0: Ouais. Mais ça, le millage n'a rien à voir avec... Ton char aurait beau avoir 500 000 kilos.
6: Non, j'ai quoi avoir, carbo. Ça te dit que je fais pas énormément de millage.
0: Comment t'as coûté ta bouteille de vin aujourd'hui?
6: Non, écoute ma question.
0: Je te pose une question. Comment t'as coûté ta bouteille de vin aujourd'hui?
6: Ben, genre 12 piastres.
0: 12 piastres, ça, t'en vas en prendre une autre demain?
6: Peut-être.
0: Bon, okay. Bon, t'es rendu à 25$. 25$, là, tu mets quelques dollars de plus, puis t'auras pas des pneus chinois.
6: La question n'est pas là, Carbo.
0: Ouais.
6: La question n'est pas là. Je te dis que mon Kia 2018 a 108 000 kilos.
0: Oui.
6: C'est ce que
0: j'ai dit.
6: Oui. Donc, calcul, là, c'est quoi? 12 000 kilos, 13, mettons 12, 14 000 kilos par année. La pile en fait, mettons 6 000 en conditions estivales et vice versa.
0: Oui, oui, oui.
6: Du moins, là.
0: Oui.
6: Pourquoi j'ai pas le droit de mettre des pneus chinois? Puis pourquoi
0: J'ai pas dit que t'avais pas le droit de mettre de pneus chinois, puis j'ai pas dit que ça coûtait 2 000 mettre des pneus de qualité qui vont le garder dans le chemin. Ce que je te dis, c'est que tout et chacun, dans tous les domaines, je sais que tu es un connaissant, Peter, je te suis sur les réseaux sociaux.
6: D'ailleurs, tu n'as pas trouvé que ma Bricheline 1975...
0: Ouais, j'ai vu ça passer tantôt, mais j'étais tellement dans le jus, là, regarde, je n'avais jusque dans la raie.
6: Non, c'est bon.
0: Mais tu comprends que le pneu chinois va t'offrir une adhérence, va t'offrir une conduite assez acceptable sur la pluie pour la première année. Tu vas en avoir pour ton argent. Moi, je considère que pour 600$, tu mets quelques dollars de plus, puis tu vas avoir déjà une qualité supérieure pour plus longtemps.
6: C'est quoi, combien de dollars de plus, mettons en pourcentage?
0: Ben, vois-tu, 600$ pour 4 pneus chinois, je te dirais 750$ pour des pneus Toyo.
6: T'es sérieux?
0: Ben oui.
6: Pour les balancer.
0: Ben oui. Ça, la pose et l'équilibrage, c'est toujours gratuit quand t'achètes des pneus, peu importe où ce que tu vas, la majorité.
6: Non, mais ça.
0: Tu comprends?
6: Et je prends pas de chance, mais taxes incluses.
0: Ben oui. Vous semblez... Comment je pourrais dire sans être insultant? Ça coûte 2000. C'est pas ça que ça coûte. Le pneu qui va être bon et durable, il n'y aura pas une si grosse différence parce que tu as pris ton pneu chinois fait par des enfants de 7 ans en Chine, au fouette, au pic papel, puis on a exécuté les homosexuels dans ce pays-là, puis on a pollué tant que tu voudras.
6: Et t'encourages
0: un régime communiste totalitaire, hein? transporté par paquebot dans des conteneurs qui a pollué tout le long en s'en venant, puis t'achètes des pneus chinois, mais tu prends le temps de t'acheter une auto coréenne.
6: Ben oui, sauf que j'encourage en partant sérieusement, là, parlons sérieusement, d'après moi, t'as pris plus de 20 mois, Carbo, ce soir.
0: Ben non, je bois pas, moi.
6: Mon propre portefeuille.
0: T'es drôle, Peter. Ah, je vais être obligé de te laisser, les lignes sont pleines.
6: Ben, là, c'est bien.
0: Mais t'es fin, mais comme je te dis, ça vaut la peine de magasiner, ça vaut la peine d'acheter une belle qualité de produit parce que c'est ce qui te garde dans la route. Puis si tu veux pas que ton 600$ ne vale plus rien dans un an et demi, ben peut-être penser à investir quelques dollars de plus qui vont faire en sorte que tu vas être super satisfait de ça. Puis après, il restera toujours quelque chose que les gens oublient. Puis ça, je veux pas que tu l'oublies. Il reste une rotation. Hein? On va le faire. Mais quand ça va bien, ça va bien. Puis quand tu regardes dans l'air, il n'y a pas personne qui pense à faire des rotations de pneus, ce qui devrait être fait à toutes les 5000 km. Toutes les voitures.
6: Un petit dernier... C'est connu, tous les Chinois qui roulent en pneus chinois, j'imagine, ils pognent le chien à tous les secondes.
0: Ah, mais comme dirait le maire de Québec, ils font de très grandes choses, les Chinois. Salut, bye, à la prochaine.
6: Ciao, mon cœur.
0: Bye, merci. Rien d'autre à dire. Allô, Radio X?
7: Bonsoir, Mel. Bonsoir, Corbeau.
1: Bonsoir.
0: Robin!
7: Ben oui, c'est lui.
0: Puis, ta blonde, je t'ai envoyé des Toyota Corolla, là.
7: Là, moi, je suis en train d'essayer de la convaincre d'acheter du neuf.
0: Pourquoi?
7: Ben, c'est pour ça que je t'appelle, mon chum.
0: Bon.
7: J'essaie de la convaincre d'acheter du neuf parce qu'elle fait des années avec sa voiture, tu le sais.
0: Je le sais. Je
7: elle
0: sais.
7: Va l'étendre.
0: Mais ce que je t'ai envoyé, là, je t'ai envoyé une Toyota Corolla 2023, je crois. Avec 30 000.
7: Elle n'avait rien reçu.
0: Je t'ai envoyé dans ton Messenger Facebook.
7: À moi?
0: Oui, à toi.
7: Ah. Oh.
0: Et là, il faudrait que tu ailles voir, là. J'ai tout envoyé ça pour ta blonde. Parce que je suis pas ami Facebook avec ta blonde. Moi, Valérie, normalement, Valérie me texte.
7: Je
0: ne
7: l'ai pas remarqué. Ouais. Nomme la peau, là, elle veut pas.
0: Bon, arrête, là. C'est ton amoureux. C'est ton amoureux. J'ai pas donné son numéro d'assurance sociale. Je l'ai parlé par son petit prénom.
7: Non, c'est ce que je lui ai dit. Elle dit, je veux pas que tu parles de moi à la radio. Ah, oh, OK. Tu aimes ça, parler à la radio? Non.
0: Oui, c'est vrai que t'aimes
7: ça. Ouais. Fuck. Ah, d'accord.
1: On reste poli.
0: Hey. Moi, je suis le gars qui t'a laissé toute la chance de jaser tout le temps, puis ça va toujours arriver parce que je t'aime beaucoup.
7: Oh oui, mais je sais. De toute façon, je suis respectueux. Puis moi, au contraire de bien du monde, je suis sobre. Je parle tout croche parce que je parle croche. Mais
0: c'est juste la manière que tu t'habilles, Robin. C'est pas de stress avec ça.
7: C'est ça qui fait que j'ai de l'air niaiseux. Sauf que, si, admettons, je réussis à la convaincre d'aller dans le nœud.
0: Oui.
7: Qu'est-ce que tu veux?
0: Ben, ce que je t'ai envoyé, des Toyota neufs. Parce qu'oublie pas ta blonde, là. Au gaz. Ou hybride.
7: Okay.
0: Ça pourrait être au gaz ou hybride, mais pas branchable. Juste hybride. Toyota détient la meilleure technologie hybride. C'est celle qu'on utilise chez Mazda. C'est celle qu'on utilise chez Jeep, chez Stellantis. On utilise le côté hybride de la Toyota parce qu'on est les meilleurs. Donc, c'est ça. Pour elle, parce qu'oublie pas une affaire, là. Ta blonde part de Montmagny, puis elle s'en va à l'Enfant Jésus soir et matin.
7: Oui, monsieur.
0: Puis là, elle pense, parce qu'il y a une loi qui s'en vient pour empêcher le char électrique de se faire recharger dans des parkings souterrains. Elle pense qu'elle va arriver à l'hôpital d'Enfant Jésus pour être capable de se connecter alors que c'est impossible.
7: Impossible.
0: Oui. Donc, ça prend une autonomie. Celle-là, elle est offerte par l'essence. Ça y prend aussi une économie qui va être offerte par l'hybride. Et le meilleur des deux mondes, ce sera pour elle. Moi, je suis convaincu de ça. Je sais avec quoi qu'elle roule. Oui. Ça va être la Corolla hybride. Elle va être en business.
7: Parce qu'elle va avoir une petite voiture. Hein?
0: Ben oui, mais ta blonde passe les journées à s'occuper du monde d'un hôpital. Quand elle revient, il ne faut pas qu'elle se promène dans une petite charrette.
7: Non, elle ne se promène pas. Elle est chercheur en laboratoire.
0: Mais non, mais je le sais, mais elle passe sa vie.
7: Une infirmière. Là.
0: Ben oui, non, mais elle passe sa vie pareil. Elle recherche, à faire des affaires, travailler puis se concentrer. Quand elle revient, elle va écouter la musique, elle va être relaxe, puis ça ne coûtera pas cher de gaz.
7: Là, c'est ça que moi, je veux. Donc, je vais aller voir mes affaires sur
0: Messenger,
7: là.
0: Messenger.
1: Ça marchera pas.
7: Messenger.
0: Non, va pas sur ICQ, je suis plus là.
7: Non, buddy. Je suis vieux, moi aussi, non. Donne-moi une chance.
0: Va voir Messenger, je t'ai envoyé des beaux produits.
7: Bon, ben, c'est bien. Bon.
0: Et si ça prend un Toyota 9, j'ai Charlot chez Boulevard Toyota qui va t'aider.
7: Super.
0: Salut.
7: Je te redonne des news. Merci beaucoup, Carbeau. Salut, Mel. Bonne soirée.
0: Bye, merci. Salut.
1: On fait une petite pause?
0: Oui, j'ai beaucoup de monde sur les circuits.
1: Un petit dernier.
0: Non, mais on va respecter. Oh, il y a une petite dernière, puis après ça, on va aller faire des pubs. Ouais. Allô, Radio X?
8: Bonsoir, ça va bien?
0: Ben oui, toi?
8: Oui, super bien.
0: Oui.
8: Je regarde m'acheter une boîte campeur, puis avant, je vais acheter le camion qui va aller avec.
0: Oui.
8: Dans le 3500, une boîte de 8 pieds, mais tu sais, un lover seat, là, juste deux places en avant, là, mais je voudrais l'avoir au gaz. C'est quoi, tu me conseilles de plus entre les deux?
0: Ben écoute, ça sera encore une fois, je suis obligé de te répéter le GM. T'auras pas le choix. Okay. Dans le 3500, ça commence à être de la sauce, par exemple. La caravane portée, es-tu assez lourde?
8: Elle pèse 2002.
0: Et tabarnouche, ouais. Tu serais correct. Avec un GM, je pense bien, ça serait correct. Faudrait. Puis juste une simple cabine, comme un châssis cabine.
8: C'est ça, deux places, là.
0: Es-tu grand?
8: Hein?
0: Es-tu grand?
8: 6 pieds.
0: Tu mesures 6 pieds. Avec une cabine que le banc va être à côté dans la tôle. Pas sûr que tu vas aimer ça.
8: Ah, oh, ben ça, c'est pas... Ben, je regardais parce que je voulais pas l'avoir trop long, mais au pire, je prendrais un...
0: Un extra cab, au moins.
8: Un extra cab, là. Ouais. Mais
0: une cabine plus, là. Pas un crew, là. Pas les grosses portes. mais prends-toi de l'espace, parce qu'à 6 pieds, là, t'es comme moi, là, moi, je suis à 5 et 10, là. Et moi, te le dire, avoir le dos à côté d'un tôle, là, ça fait, mais toi, tu t'en vas aller t'amuser, là.
9: Vas-y. Ouais, tu vas faire de la route un peu.
0: Ah oui, c'est ça, là. Ça te tente pas d'avoir mal aux hanches que tu vas débarquer de là, là. Parce que tu rajeunis pas, toi, non plus, là.
9: Non, je pense pas, non.
0: Non, c'est ça. Fait que là, ça te mais prend de l'espace, mais tu sais, tu veux...
9: GM, ouais, un moteur gaz dans le GM, c'est mieux que Ford,
0: oui. 6.6, oui, j'aime mieux ça qu'un Ford. Pour vrai, là, c'est les trocs, les moteurs à gaz qu'on travaille le moins. Le Chrysler avec un EMI, tu vas travailler sur les collecteurs d'échappement pour pas les appeler les manifolds. Et puis le Ford, ça va arriver aussi à une certaine échéance, évidemment pas quand c'est neuf. Mais le Ford, quand tu veux le travailler, ce qui est dégueulasse, c'est qu'il faut que tu enlèves la cabine dessus le châssis.
9: Okay.
0: C'est pas travaillable. C'est épouvantable. Donc, moi, c'est GM que j'irais. Je suis pas un super fervent GM, mais pour des applications comme ça, pour vrai, là. Puis garde, va donc sur les pages Facebook de Caravane Portée. Il y en a plein. Puis va voir les commentaires, va lire là-dessus. Puis tu sais, fais ton ORE, regarde les commentaires. Tu vas voir, les gens s'en vont beaucoup dans la même direction. Il y en a qui l'ont testé bien avant moi pis toi, là.
9: Bon, mais parfait. Un gros merci à vous deux.
0: Va faire ton WRE, puis garde, on va te souhaiter des super belles vacances avec ce setup-là. C'est malade. T'es partout chez vous. C'est vraiment le fun. Puis c'est le meilleur des mondes. Si, mettons, t'as besoin d'aller chercher un bundle de venir, ben, t'enlèves ta roulotte, puis tu t'en vas le chercher.
9: Un gros merci.
0: Salut, bye.
9: Bye.
0: Bye. On va faire une pause, Mélanie. À ta demande, parce que toi, t'es la rabat-joie de l'équipe.
1: Exactement.
0: Ouais.
1: Je suis la plate.
0: OK. On revient.
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0: Vous êtes en direct de Grande Allée, oui, à la position numéro 3 du Radio Ciel qui est préenregistrée au 98.1 Radio X. Et cette ligne ouverte que j'anime avec Mélanie Paré. On a quelques textos, Mélanie, t'en as remarqué un tout à l'heure, là.
1: Oui, j'ai aimé ce commentaire. Il y a une personne qui nous dit « Allô, Mel et Carbo, on songe à s'acheter une roulotte, mais avant, j'aimerais savoir s'ils donnent des formations sur la conduite de roulotte, ce qui aiderait à ne pas devenir un danger public sur les routes. Hey, » c'est pas tout le monde qui pense à ça hein, avant de s'acheter une roulotte.
0: Non, ça, c'est une grosse marque d'intelligence.
1: Très grosse.
0: Pour vrai,
1: même.
0: Oui.
1: Parce qu'il n'y en a pas de formation.
0: Non, il n'y en a pas.
1: Mais quand même, tu peux te préparer.
0: Ben oui.
1: À, quand tu vas acheter ta roulotte.
0: D'abord, de manipuler une remorque, que ce soit une roulotte, que ce soit une remorque de 4x8, que ce soit une plus grosse remorque. Moi, j'aurais un réflexe, c'est de voir un collègue, un ami. Si vous ne connaissez pas personne, peut-être que votre garagiste va vous aider. Il faut comprendre que quand on recule une remorque, c'est toujours inversé. Là, je parle d'une remorque conventionnelle. Si on parle d'une remorque comme j'y faisais quand j'étais jeune, c'est-à-dire un trailer à foin, oh ben là, c'est d'autres choses parce qu'on a une conduite en plus là-dessus. Donc, on doit nécessairement contre-braquer et contre-braquer de reculons. Donc, qu'est-ce que tu ferais, toi? Peut-être qu'au CFTC, on pourrait s'informer, au Centre de formation en transport.
1: Oui, peut-être.
0: Sinon, ben, qu'est-ce que tu ferais?
1: Ben, moi, j'irais me chercher un trailer, je louerais un trailer, puis je me pratiquerais avec ça.
0: Ouais.
1: Je commencerai doucement.
0: C'est ça.
1: Au moins se parquer. Puis là, on parle de la conduite, mais aussi, il ne faut pas que tu oublies. Il y en a qui appellent pour s'acheter des bons pick-up pour leur roulotte, mais il y en a qui ne pensent pas à s'acheter la bonne voiture non plus pour traîner leur roulotte.
0: Mais oui, c'est ça.
1: Il y en a qui ont toutes que des amanchures.
0: Ah, oh, c'est l'enfer. Hein? Tu vois ça dans la voie de gauche, les chariots de vaisselle. Là.
1: Table, ouais.
0: On va y voir, là, ça sent bien. Là.
1: T'as le truc quasiment à terre. Là, le,
0: ouais, le cul du char à
1: ouais,
0: terre.
1: Il y a le cul du char à
0: le
1: terre.
0: Itch,
1: pis, là,
0: Mélanie, le itch.
1: Ouais. Itch. OK, parfait, je le retiens.
0: L'attelage.
1: Oui.
0: Ouais.
1: Parfait. Un fait que là, t'as ça à terre. Là.
0: Ouais.
1: Hey, mange-toi comme du monde, là. C'est dangereux.
0: Ben oui, c'est dangereux. Puis encore une fois, il y a toutes sortes, il y a une panoplie de choses qui s'offrent à ceux qui veulent charrier le vaisselle. D'abord, on va avoir évidemment le bon attache-remorque, de la bonne classe pour le bon poids. Faut pas surestimer la voiture. Je donne souvent l'exemple, Mélanie. Je demanderai pas à Hugo Girard de s'asseoir sur mes épaules puis de penser descendre la côte de la Miche avec ça. Parce que fort probablement qu'on devrait s'effoirer. Hein?
1: Mais juste de faire deux pas, je pense.
0: Mais en revanche, je pourrais m'asseoir sur les épaules d'Hugo Girard puis faire un maudit beau show dans un festival. Je pourrais faire un gros flasheur de toton. Je monterais mon chandail comme ça.
1: Le hitch serait pas à terre pantoute.
0: Non, il serait pas à terre du tout. La Fédération québécoise de camping et de caravaning, probablement qui pourrait vous aider là-dedans. Mais comme Mélanie dit, moi, je pense que c'est un bon move. Tu vas chercher une petite U-Haul, pas trop grosse. Tu commences avec ça. Tu vas dans un centre d'achat, dans un parking d'un centre d'achat de soir.
1: Ouais.
0: Vas-y pas là, là, parce que ça donne pas, là. Mais vas-y de soir, puis pratique-toi. Recule d'un ligne, puis essaie de garder ça douette, puis essaie de la placer où ce que tu veux. Puis c'est de la pratique.
1: Puis comme vrai, tu fais quand tu commences à conduire un char, on a tout fait ça, aller dans un grand parking puis se pratiquer avec nos parents. Là.
0: Ben
1: fait
0: oui.
1: Que, commence là.
0: Ben, c'est exactement ça. Donc, ce serait... c'est une belle question, ça. Je trouve ça fin, ça, cette question-là.
1: Ben, moi, je trouve que c'est une très bonne marque d'intelligence.
0: Ouais, de penser
1: à ça, parce que c'est la première fois que j'entends quelqu'un parler de ça.
0: C'est dur de reculer. C'est vraiment dur de reculer. Je sais, je l'ai vu, j'étais au camping, puis là, je prends ma bière, puis là, je dis, puis je vois pas souvent un camping en passant. Pas ma place.
1: D'après moi, t'es allé la semaine passée, c'est tout.
0: Je regarde, c'est bol que c'est tough.
1: Ah non, c'est puis, pas tout
0: moi,
1: le monde.
0: Moi, il y a deux, trois... Après ça, on va les répondre au téléphone. Moi, il y a deux, trois comportements qui m'énervent.
1: Voici.
0: La première, le gars qui pense qu'il connaît tout, puis que là, sa germaine sort,
1: ah,
0: puis qu'il fait des grands babayes dans l'angle mort du char.
1: Ah,
0: ça,
1: ouais.
0: Là... Ça, moi, te le dire, là.
1: Bruno, tense-toi, Bruno, à droite,
0: Non, non, tourne, wow, hey, va-t'en. Linda, va-t'en. Va ailleurs. Va aux toilettes, va te faire un make-up, fais ce que tu voudras.
1: Crains-toi une bière, bon. Quelque chose, mais va ailleurs.
0: Mais le gars qui pense tout connaître aussi, tu serais mieux de donner le volant à ta blonde, sacrément.
1: Joe connaissant. Ça, il y en a beaucoup dans les campings. Ben, pas juste dans les campings, il y en a partout dans la vie. Là,
0: dans
1: mais...
0: la vie. Oh, Lynn. Raquel, back up. Wow! Viens d'écraser le chien.
1: Le chien est mort.
0: Si, Carl, je t'avais dit de pas qu'il est sur le chien! Mais c'était à toi de pas l'attacher après le pneu de la roulotte.
1: Aïe, aïe. Okay.
0: Bernard nous dit qu'hier, il y avait un Ontarien faut pas être raciste de province, là. Attends, puis eux, là, les textos bolent de partout, là. Vois-tu là, le texto de Bernard, il est en haut?
1: Oui, oui, je le vois.
0: Essaye de me lire.
1: Je pense qu'il s'est repris environ 15 fois et en plus, il était dans un poule-trou entrée directe.
0: Ah oui, en plus.
1: Poule-trou?
0: Un poule-trou.
1: Un poule-trou.
0: OK, 15 fois. Mais ça, je vais vous le dire, là, il n'y a pas grand monde, à part des camionneurs, là, qui sont capables de jouer avec un trailer puis de mettre la première shot. Puis il n'y a pas de mal à se reprendre. J'aime mieux quelqu'un qui se reprend que quelqu'un qui se pense bon puis qui jackknife puis qui arrache tout. On s'entend?
1: Oui.
0: Là, on parle pas de chauffeur avec des sandales, là. Non, c'est pas de ça qu'on parle.
1: On parle d'un bon Québécois classique, là.
0: Ouais, un bon...
1: En vacances.
0: Ouais, là, tu sais, avec la gogoune. La gogoune, les poils, c'est mollet. Ben, les deux, trois poils, c'est mollet. Tu vois bien qu'il a bronzé son T-shirt, là, tu sais, c'est tout nu, c'est pas beau, là. Mais regarde, au moins, il essaye.
1: C'est ça.
0: Puis, tu sais, ça finit pas en chicane. Parce que là, c'est sûr, si tu tues le chien puis tu crèves après ta blonde, ta soirée va être plate en esti.
1: Ah oui. Mais ça, c'est une organisation en camping. Là. Quand t'arrives, là, tu dois avoir tes tâches. Là. Il y en a un qui s'occupe de ça, l'autre s'occupe de ça. T'sais, faut que tu fasses une équipe solide.
0: Comme dans la vie, moi, je pense.
1: Ben oui, c'est vrai.
0: Comme dans la vie.
1: Faudrait demander à Nick. On va lui demander une entrevue là-dessus, sur le camping. Comment ça marche, toi?
0: Il va te dire, appelez-moi Louis.
1: Ah ben oui, c'est ça.
0: Ouais, appelez-moi Louis. Allez, on s'en va au téléphone, il y a plein de monde, c'est le fun. Allô, Radio X? Allô?
2: Est-ce que c'est moi?
0: Ben oui.
2: OK. bonjour à vous deux. Carbo, j'ai une question.
0: Oui.
2: Je pense à acheter une Jaguar F-Type.
0: OK.
2: Ouais, j'ai trouvé, ça fait plusieurs années que je regarde, puis là, j'en ai trouvé une belle, une 20-22, pas trop de kilomètres.
0: C'est un sport utilitaire qui vous attire l'œil. Ça, c'est une voiture là, que pour vous, là, vous sentez bien à l'intérieur, puis tout ça. Là.
2: Oui, la F-Type, la voiture, là.
0: Ah, oh, la F-Type, l'auto.
2: Oui, l'auto.
0: Ouais, un coupé deux portes.
2: C'est ça, exactement.
0: OK, comme une voiture sport.
2: Oui, oui, oui. Très sport. C'est ça. Puis je voulais savoir qu'est-ce que tu en pensais, qu'est-ce que tu voyais du côté mécanique, là, si c'était compliqué à maintenir.
0: C'est quoi ton prénom, hein?
2: Mon nom, c'est Maxime.
0: Maxime, ouais. Je vais t'expliquer quelque chose. Quand on va dans l'automobile d'exception, de luxe, qui a une allure et une provenance qui est très particulière. C'est très niché, là, cette voiture-là, ce que tu parles.
2: Ouais,
0: Faut que tu regardes, faut que tu penses au pire. C'est-à-dire, est-ce que... Ben, c'est comme quand tu choisis une blonde. Est-ce qu'elle est chialeuse? Est-ce que c'est long quand elle se prépare? Est-ce qu'elle a des faux cils, des fausses boules puis des fausses lèvres? Tu comprends? La Jaguar, la voiture F-Type, c'est un peu ça. C'est une voiture qui est capricieuse. C'est une voiture qui a un réseau de concessionnaires très, très faible. C'est une voiture que la proximité des pièces, c'est pas évident. Là. Il n'en court pas à tous les coins de rue. Donc, ce qui va arriver, c'est que si on... Ça peut très bien aller en passant. Mais si on l'accroche, je sais pas, on recule dans le bac roulant, on brise un stop, il arrive quelque chose, ça se peut qu'on n'en profite pas tout l'été. Parce que, d'après moi, dans votre projet, ça serait pas de la sortir l'hiver, ça va de la garder propre pour l'été.
2: Non, moi là, je veux acheter celle-là que quelqu'un a gardée là comme un objet de musée là. Puis je veux utiliser ça là été, automne, hiver, à l'année longue. Ils la font en traction intégrale.
0: Ouais, ils la font en traction intégrale.
2: Ouais. Fait que tu sais, c'est pas un objet de collection, c'est juste quelque chose de le fun pour acheter un auto le fun. Une fois dans sa vie.
0: Bon, écoute, moi, pour vivre le rêve, moi, je suis d'accord avec toi, Maxime, c'est une bonne idée. Par contre, si on regarde ce qui est fait dans la littérature, si on regarde comme les revues, les tabloïds spécialisés sur l'auto, c'est pas gage de fiabilité. C'est pas gage de fiabilité.
2: Non,
0: vraiment pas.
2: C'est un peu pareil comme les Range Rover, puis j'en ai eu.
0: C'est ça.
2: Tu sais, ça a pas une bonne presse, mais c'est comme un peu... Si tu tires le numéro chanceux, t'as pas trop de problèmes. Puis sinon, ben, tu peux avoir un citron.
0: C'est exactement ça. Mais ça, c'est dans toutes les marques, Maxime. Hein? C'est dans toutes les marques. Mais en particulier, ce type de voiture-là. Puis étant donné qu'il n'y a pas grand concessionnaire, ben, on met pas toutes les chances du même côté. Là. On s'entend qu'on joue un peu à la loterie de la voiture. Mais moi, je t'encourage.
2: T'es bien gentil. OK, super. Je vais avoir un peu ton point de vue là-dessus.
0: Je t'encourage, mais demande-moi pas si c'est fiable, j'en répare pas. Je pense que je l'ai rentré un dans ma vie, puis au garage, puis je l'ai jamais revu parce que la cliente a eu du trouble électronique avec ça, puis elle a décidé de vendre le char.
2: Ah oui, bien, il y en a pas beaucoup, ces routes.
0: Ben c'est ça qui est le fun.
2: Ouais, c'est ça. Mais c'est ça. OK, ben merci beaucoup.
0: Il y a toujours un acheteur pour chaque produit.
2: C'est un très bon show, puis je vous souhaite une belle soirée.
0: Merci, Maxime.
1: Merci.
2: OK.
0: Bye. Bye. Merci. Ça, Mélanie, là, c'est comme la perle rare. C'est le rubis. C'est le...
1: C'est moi.
0: Ah!
1: C'est pas vrai! C'était mon intervention. Je choisis mes interventions.
0: Ah ouais.
1: C'est mon intervention, celle-là.
0: C'est bon, ça, c'est cette intervention.
1: C'est une Jaguar. C'est une voiture, tu
0: Peter
1: serais laquelle?
0: X, tantôt, il a dit, il sera temps que tu te développes.
1: Ouais. Je me développe, là, gars.
0: Tu m'as coincé dans un coin, là. Pour ouais. me coincer, c'est bon, ça.
1: C'est bon, hein?
0: Oui, c'est bon, ça. Stéphanie dirait, c'est bon, ça! Arrête de niaiser! Aïe, aïe. Allô, Radio X? Allô? Parti.
1: Parti.
0: Là, si t'appelles, raccroche pas, là. Allô, Radio X?
3: Salut!
0: Comment ça va?
3: Ça va bien, merci, vous autres.
0: Oui, numéro un.
3: Hey, Honda HRV 2020.
0: Ouais.
3: J'ai jamais eu de trouble avec. J'ai juste remarqué une chose dans la dernière pluie. Quand je fais marcher les wipers qui sont neufs, soit dit en passant,
0: oui.
3: Ça fait i-i.
0: Les balais vont coller sur...
3: Ouais. Les balais sont levés, puis ça le fait pareil.
0: OK. Donc, c'est dans la tringlerie qui est sous le plateau, là, dans le bas du pare-brise de la tringlerie, là, probablement qu'elle est en train de saisir. Là. T'as deux pivots, là. T'as trois bras. T'as un moteur qui est boulonné après ça, puis il y a un des pivots qui est en train de saisir. Tu vas remarquer avec le temps que les essuie-glaces sont moins rapides à la position la plus rapide, là. Donc, ça va être le temps de faire une opération. C'est soit démonter les pivots, les graisser, les nettoyer, puis les remonter, ou remplacer la tringlerie d'essuie-glace, qu'on appelle communément le linkage d'essuie-glace ou le linkage de wiper.
3: Est-ce que le concessionnaire me dit qu'il faudrait changer le moteur au complet?
0: Pas le moteur au complet, juste la tringlerie.
3: OK.
0: Juste la tringlerie. Si tu changes le moteur, c'est parce que les essuie-glaces ne fonctionnent plus. Mais là, tu me dis que les essuie-glaces fonctionnent, qu'ils font juste un bruit. Donc, c'est fort probablement au niveau des pivots d'essuie-glace.
3: OK. Puis, dernière chose, j'ai exactement, on va dire ça, parce que je suis sur la route. J'ai 92 000 kilos, c'est un 2020.
0: Ouais.
3: J'ai un voisin pas loin de moi qui me dit, hey, si tu vends ton char, dis-moi-les.
0: Ben oui.
3: Écoute, la famille a grandi. On pourrait peut-être aller vers un CRV 2025-2026?
0: Ben là, le CRV 2025-2026, va falloir que tu saches qu'il ne faut pas y aller dans la version turbo.
3: Okay.
0: C'est ce qui est presque exclusivement offert dans ce produit-là. C'est une copie-collée de ta voiture, on s'entend, là? Lorsqu'elle n'est pas turbo. Et si elle est turbo, là, ça amène un lot de problèmes, puis on a des très, très mauvais commentaires au niveau de la mécanique turbo chez Honda. Comment briser un char calabin? Hein? C'est toujours la même question qu'on se pose. Donc, on a mis un moteur de Civic, on y a mis une turbine dans le derrière, puis on lui demande de faire la job d'un moteur sous le sens du monde. Fait que c'est ce que ça donne chez Honda. Deuxième point négatif du CRV, ça va être le vol, parce que c'est un véhicule qui est hyper volé. C'est super attrayant. En Afrique, on roule avec ça, on adore ça. Mais ici, au Québec, on se les fait voler. Donc, les assurances, beaucoup plus chères, vont probablement te demander un système tag pour le repérer, un système de repérage. Puis pour le reste, ben, c'est parce que c'est un char comme tout le monde. Il n'y a pas rien de bien spécial à part de ça chez Honda. Là.
3: OK, bon, ben, je m'en allais vers là parce que je sais que c'est le deuxième, troisième, quatrième char le plus volé. Là.
0: Ouais.
3: Je dors dans un stationnement souterrain, mais bon.
0: Ça arrête pas les voleurs, ça.
3: Ouais, OK, ouais, effectivement, j'ai déjà vu des roues partir, puis...
0: Ouais, ça arrive. Ben,
3: maintenant, on cherche l'équivalent, là.
0: Ben, tu prends la version hybride du RAV4, c'est déjà là, il sera pas turbo, ça va être mieux. Puis le CX-70 de Mazda, CX-50, CX-70, le Toyota RAV4, qui serait bien aussi. Puis toutes les espèces de Coréens, là, c'est tout correct. Non,
3: j'ai tellement eu de la misère avec un Kia que je ne veux jamais toucher un Coréen de ma vie.
0: Ouais, mais ça veut pas dire que tu vas avoir du trouble encore. Ça veut pas dire. Tu sais, les Coréens s'améliorent d'année en année. On va aller chercher des protections de garantie qui sont extraordinaires. 5 ans d'un pare-choc à l'autre. D'emblée, le char est vendu comme ça. T'as pas besoin d'une garantie prolongée de menteur pour te protéger pendant 5 ans. Moi, je trouve que c'est bien. Le Mazda, par contre, il y a une affaire qu'il faut que je te dise, c'est que ça coûte cher de gaz. On va te le dire, ça coûte cher de gaz, faut que tu roules sur le super. Tu peux le rouler au l'ordinaire, mais il va être moins performant.
3: Bon, je cherche pas tellement de la performance, honnêtement, là, mais... Tu sais, j'ai un HRV, là.
0: Ben, HRV, c'est une plateforme de fit, hein. On s'entend, c'est pas très gros, là. Le barculé au bout,
3: non,
0: là.
3: Non.
0: C'est ça.
3: C'est en arrière, malheureusement, il manque un pied, là. Tu sais,
0: Sinon, on va sinon, garde-toi avec un pilote PV6 ou un passeport, le gros passeport. Là, donc, ouais, là on commence à jaser.
3: Oui, mais c'est une autre gamme de prix aussi. Là.
0: Exactement. Mais un CRV équipé, là, moi, te le dire. Tu iras voir le prix?
3: Ben, en fait, ben, là où ce que je voulais dévier, c'est sur le fait que j'en ai vu un très beau, un 2023.
0: Ouais.
3: Un Black Edition que je trouve superbe. Écoute, je suis allé voir aujourd'hui. Puis, écoute, est-ce que 2023, c'est mieux que 2025-26 à cause du turbo?
0: Ben écoute, plus que tu vas t'agenir, mieux c'est. Il y aura toujours moins de printemps. Mais vois-tu, je regarde ça, là, un 2023 ici de 60 kilos, 68 kilos, ça se vend aux alentours de 30 000 piastres.
3: Ben, je m'en fais 22 000 pour mon char.
0: Ben c'est bon. Puis comment est-ce qu'il te vend l'autre? Parce que tu sais, des fois, il faut que tu surveilles comment est-ce qu'il t'offre versus comment est-ce qu'il te charge. Là.
3: Ben, on n'a pas parlé de prix encore parce que je voulais pas embarquer là-dedans tout de suite. Ouais. C'est comment que c'est, hein? Tu commandes de quoi, puis les autres, ils veulent pas que tu partes sans que tu n'aies pas signé.
0: Normalement, un CRV 23, tu devrais t'attendre de payer aux alentours de 30 000 $. À moins que ça soit un Helix accidenté, là, c'est d'autres choses, là. Mais tu devrais payer aux alentours de ça. Donc, la différence d'argent n'est pas tant grande, hein, moi, te le dire honnêtement, pour t'améliorer.
3: Non, mais c'est, nous, ce qui arrive, c'est que notre auto, la petite fille qui nous a vendu l'auto qu'on a présentement, c'était sa première vente. Puis on a sorti du garage avec une garantie par choc à par choc 8 ans.
0: Ah, ça vaut à peine. Ouais, ben ça va être un bon argument de revente. C'est pour ça qu'ils t'ont offert autant, probablement.
3: Ben, oui, c'est ça. Fait que, tu sais, moi, je me dis, si moi, 20 000 puis que j'achète un char, je pars de 2020 à 2023, est-ce que c'est bon? Parce que moi, j'ai l'intention de garder une bonne dizaine d'années, certains.
0: Ouais, c'est ça. Mais ben, ça vaut à peine. Regarde ça. Garde-toi.
3: Ouais.
0: Salut. Ah oui, ben oui, ben oui. Puis toi aussi, t'as gâté.
3: C'est rare que les femmes disent go, hein?
0: Ah oui, ben c'est ça. Moi, c'est pas pour ça qu'elle me dit go. Parce que moi, elle se mêle pas de ça. Mais c'est bon, ça. Si elle dit go, vas-y. Okay. Mais là, oublie pas de la gâter, toi, avec, là.
3: Ben non, ça c'est...
0: C'est ma petite princesse de... mon coquin. Salut, bye, merci.
3: C'est ça,
0: ah oui, ben c'est ça. Moi, c'est pas pour ça qu'elle me dit go. Parce que moi, elle se mêle pas de ça. Mais c'est bon, ça. Si elle dit go, vas-y. Okay. Mais là, oublie pas de la gâter, toi, avec, là.
3: Ben non, ça c'est...
0: C'est
3: ma petite princesse de...
0: mon coquin. Salut, bye, merci.
3: C'est sur 28 ans qu'on est ensemble.
0: Ah, c'est parfait, ça, regarde. 28 ans, c'est pas les années qui comptent, hein, c'est les...

0: de... Puis il est rendu à 16 ans.
1: Ouais.
0: Puis il fait l'amour avec sa blonde. Puis elle tombe enceinte. La famille s'agrandit.
1: C'est vrai. Fait que là, ils vont traîner les petits-enfants dans le char.
0: Ouais.
1: OK,
0: parce
1: c'est
0: que
1: vrai.
0: Les petits-enfants,
1: c'est pas fou.
0: Ben 28. Ben là, comment est-ce qu'il y en a des papis et des mamies qui traînent les... Ça charrie les enfants
1: non,
0: pour le char?
1: Non, j'ai pas besoin d'aller plus loin que chez nous, là.
0: Hein?
1: Ça faut tout le temps que ça embarque avec grand-papa et grand-maman.
0: Richard? Ah ouais, mets-moi un bas de bébé là-dedans, mon Richard.
1: C'est.
0: T'as recommences.
1: Presque pas venir en petite berline, mais non, un char à 18 places.
0: C'est ça. Tu vois? Regarde pas plus loin que dans le chevaux.
1: C'est vrai.
0: On continue?
1: Continue.
0: Allô, Radio X?
2: Salut.
0: Salut.
2: Hey, question pour toi. Alfa Romeo, Stelvio.
0: Ouais, Stelvio. Stelvio, c'est du sucre dans le café. Ouais.
2: Comment tu le trouves?
0: Ben, moi, je trouve. Ah, tu sais, moi, mon chum, il est rendu. Patrick, là, il roule un Stelvio Quadro Foglio. Il est rendu pas loin de 350 000 kilos. OK? Avec le char. C'est un voyageur de commerce. Puis, le char est écœurant. T'es assis dedans, là. C'est une belle italienne.
2: Il est
0: ça... Ah, c'est écœurant. C'est écœurant. Est-ce que je peux dire qu'il est fiable? Ben, moi, je pense que relativement, quoi qu'on a changé un moteur dedans, on a changé le turbo, on a changé quelques affaires. C'est très complexe comme mécanique. Si tu le prends dans le Quadro Foglio, là, c'est un moteur de Ferrari coupé, c'est pas compliqué, là, c'est ça.
2: Oh, ouais.
0: C'est une pure italienne, pure sang. Le char est malade. Le char est malade. Mais encore, comme le Jaguar de tantôt, ça se peut que il y ait des petites affaires que tu comprennes pas, parce que le char est pensé en Italie. Tu sais, c'est un char italien. Fait que c'est sûr et certain que tu te trouves avec une Italienne, ça se peut qu'elle sente le fromage des fois. Mais elle est belle pareille. Puis elle va bien.
2: Okay. C'est pas mal ce que je voyais aussi. Je faisais pas mal de recherches dessus. Là. C'est pas mal ce que je voyais.
0: Ah, c'est vraiment trippant. Parce que je te dis, il va le rouler. Notre boss en a un. Là. Ben là, il roule avec un tonalé électrique. Mais il a roulé un Stelvio pendant un bout de temps. Puis il aimait son Stelvio. Moi, te dire, moi, c'était dur de y enlever. T'sais, des fois, je disais, hey, je le veux, moi, là. Pourquoi, Danny? Il disait, pourquoi tu le veux, mon char? Ben, parce que je vais me promener avec. Ben, là, il dit, tu vas me passer quoi, là? Ben, je vais te passer mon Toyota Yaris. Il aimait pas ça. Mais j'aimais ça, moi, me promener avec son char. Tu veux? Mais c'est un vrai beau char. T'as raison, c'est une belle voiture. C'est beaucoup, beaucoup de Chrysler en dessous de ça, en passant.
2: Okay.
0: C'est Stellantis.
2: Ouais.
0: Mais il y a un concessionnaire à Québec, c'est Pierre Tremblay, pas loin des Chutes Montmorency. Puis
2: ouais.
0: Cette gang-là sont particuliers pour le service. Moi, te le dire, honnêtement, vont dérouler le tapis rouge pour s'occuper de toi.
2: OK.
0: Donc, va voir ça. Va y voir la gang de chez JD.
2: C'est bon, merci.
0: Salut, là.
2: Salut.
0: Bye. On va aller sur la 4. Allô, Radio X? Allô?
3: Oui, allô.
0: Oui, ça va?
3: Oui, ça va bien, toi?
0: Ben oui, je t'écoute.
3: Oui, hey, merci, Carbo, de prendre le temps avec moi. J'ai un camion actuellement, là, un Ram Bighorn Built to Serve. Il faut que je le change l'hiver prochain.
0: Ouais.
3: Environ 50-55 000 km par année. J'hésite à reprendre un Rebel avec le Hurricane, le Ford Tremor là, avec le 6 cylindres ou un Chevrolet avec un Duramax. C'est quoi que tu me conseillerais?
0: Oh, ben là, tu te présentes, là, c'est comme dans le comptoir des fruits et légumes. Tu me parles d'une pomme, d'une banane puis d'un orange. C'est trois chars qui sont complètement différents. Si on parle du Duramax dans le 3 litres GM, le petit moteur dans le 1500, pas certain que tu vas aimer ça quand l'urée va se mettre à geler et avoir des troubles avec.
3: Okay.
0: Je suis pas certain que tu vas aimer ça aller chez Petro-Canada puis payer 2,25$ le litre. Je suis pas certain que tu vas aimer ça mettre de l'urée là-dedans à tous les trois tanks. Puis je suis pas certain que tu vas aimer ça faire un changement d'huile à 375$. Donc, okay. On s'en va. Bon, tes deux autres choix. Moteur 3.5, Twin Turbo, EcoBoost de Ford dans un Tremor. Tremor qui est une suspension un peu plus cossu, un peu plus solide. C'est un camion qui est fait un peu plus hors-route aussi. Donc, on parle du camion le plus vendu au monde, le Ford F-150. Ça, c'est bien. J'en ai profité. La consommation d'essence est extraordinaire. Les performances sont bien. Le truck se revend bien aussi. C'est un camion que tu peux avoir d'à peu près toutes les versions, toutes les couleurs. Nomme-les, là. Porte-patio, pas porte-patio. Toilette à l'eau, pas toilette à l'eau. T'as tout ce que tu veux dans un camion comme ça. Le Ram avec le Hurricane va t'amener un confort, mais vraiment dans le salon chez vous, les barres embourrées. Là, ben, tu connais, tu n'as un Ram. Donc,
3: ah oui.
0: C'est vraiment la portée qui est extraordinaire. Le Ford va être plus solide que le Ram. Le moteur Hurricane, moi, j'en ai un présentement. Pas très impressionné avec la consommation d'essence. Pour vrai, là, moi, ça vaut autant qu'un Hemi. C'est pour vrai, là, j'ai eu des Hemi toute ma vie, là, puis j'ai eu un Ford F250, puis j'ai eu un Ford F-150 dans la version Raptor.

0: C'est le truck qui me coûte le plus cher de gaz pour l'instant, c'est le Hurricane, mais le gros Hurricane, parce que je roule un RHO, donc c'est un gros, c'est le plus gros, le high output, ou dans le truck qui est dans le moteur qui est dans le camion Limited et compagnie, là. Donc, okay, okay. Moi, je pense que mon choix, là, tu sais, je veux t'aider, là. Je veux t'aider.
1: Ouais.
0: T'es mon frère. On jase ensemble, on est autour du four, on mange une petite guimauve, là. Moi, je pense que ça serait le F-150.
1: OK, avec le 3.5.
0: Avec le 3.5. Oh, oui, oui. Okay. Puis je reviens à ça, soit dit en passant. J'ai présentement le Ram Hurricane que j'ai acheté dans le temps des fêtes. Puis j'ai déjà commencé à parler à mon chum pour recommander un Ford Raptor avec le 3.5. Parce que c'est lui qui m'amène le plus d'agrément, la meilleure consommation d'essence, les meilleures performances. Puis en plus, sais-tu quoi? Il y a un mode quiet. Donc, tu peux démarrer ton auto sans faire de bruit pour les voisins de telle heure à telle heure. Tu choisis ta gamme, puis c'est vraiment ça. Par contre, le Ford F-150, c'est un truck qui changera pas selon les versions. Tu sais, c'est pas mal tout en plastique en dedans, puis c'est pas mal tout okay. ordinaire. J'ai hâte qu'une nouvelle refonte se fasse de l'intérieur du Ford F-150. Mais pour l'instant, c'est ça. Tu as un écran standard, le même que dans le Bronco, le même que dans l'Explorer. C'est tout pareil, les mêmes configurations, les mêmes pitons, le même look. Mais au moins, ça fonctionne.
1: Ah, ben parfait, ça. Je te remercie beaucoup.
0: Salut!
1: Salut.
0: Bonne journée. On retourne sur la 3, Mélanie?
2: Sur la 4.
0: Ah, c'est la 4? Ouais. T'as obtenu la 4?
2: Ouais.
0: Ah ouais, comme ça. Allô, Radio X?
3: Allô, ça va bien?
0: Ben oui, comment ça va, vous?
3: Ça va bien, et vous?
0: Ben,
3: vous, c'est ma mère.
0: Ah, ben ta mère. C'est parce que là, on n'a pas fait de les présentations, là.
3: D'accord. J'aurais une petite question comme ça. Moi, j'ai un Ford Mustang, puis ma garantie finit en juillet. Est-ce que je dois en reprendre pour finaliser jusqu'à 8 ans, ou c'est mieux pas? Il y a 33 000 kilos.
0: Il y a 33 000 kilos, c'est en quelle année?
3: 2021.
0: 2021, puis le moteur, c'est?
3: C'est un 5,0 litres.
0: Oh, tabac.
3: Oui, oui.
0: Ah, garde ton argent dans ton compte de banque.
3: Ouais.
0: Oh, t'as même pas idée.
3: Ouais.
0: T'as pas idée comment ce que ce char-là est capable d'en prendre.
3: Ah, je le sais.
0: Oh. Fait que mettons, ils vont te vendre ça quoi? 3 000 $, 2 800 $, une garantie, ouais. Là, à peu près? Prends ouais, ça, mets ça d'un compte à intérêt composé, puis attends qu'il arrive un coup. Ça arrivera pas. 33 000 kilos, un Mustang de même. Moi, j'en ai un que j'ai investi, on l'a mis chez Roulé Passion, il est rendu à 45 000 kilos, ça dort. C'est chauffé par tout le monde. C'est loué. Mmh. Ça dort. Ouais, moi, j'en ai eu des Mustangs de même. J'ai mis 1000 forces là-dedans avec la mécanique stock. J'ai battu ça comme tu pourras jamais battre un char de ta vie. Puis j'ai jamais eu de trouble avec ça. Pour vrai, ça virait comme une rose.
3: C'est ça. C'est un 2021. C'est tout à moi qui l'a renu. Puis je, de temps en temps, c'est sûr que je fais un petit peu de broum-broum, mais pas pour énerver ben grand monde,
0: hein,
3: mais tu sais,
0: c'est
3: ça. Ben, c'est
0: le fun.
3: C'est juste une interrogation que j'avais.
0: Ah, non, non. Garde ton argent, mais pas d'argent sur une garantie prolongée. Oublie ça. Oublie le projet. Ce moteur-là, c'est indestructible. En 2021, les internes de Boss 302, donc dans le jargon des Mustang, des jeunes Mustang, les internes sont plus solides. La mécanique est éprouvée. Ça fait longtemps qu'on roule ce produit-là. La transmission de vitesse est parfaite. Le char a une configuration parfaite. Le différentiel en arrière. Il n'y a rien qui peut arriver à part de l'eau qui rentre s'il est convertible.
3: Ah, que c'est de l'eau. C'est de la musique à mes oreilles. Est-ce que tu le gazes au super? Oui, hein?
0: Jamais. Tu n'as pas besoin de gazer ça au super. C'est un moteur. Ben non, c'est un moteur VVTI. C'est un moteur avec calage variable. Il est capable de prendre n'importe quel gaz.
3: Ah, ben, tabarouette, c'est encore une bonne nouvelle, parce que moi, je l'ai gazé tout le temps au ordinaire, mais là, je me disais, pauvre petite bête.
0: Non. La petite bête, c'est ton chien quand tu lui donnes d'autres sortes de croquettes, mais le char, ça a pas de sentiment. Donne-y-en, puis sais-tu quoi? Amuse-toi, parce que c'était une maudite belle voiture. C'est dans mon top 5 des chars les meilleurs sur la Terre.
3: Ah, c'est tellement le rêve, en plus, là, en plus, là, il est super beau.
0: Ah, quand j'embarque dans mon Mustang, moi, j'ai du fun. Là, j'ai du fun. Je sais pas. Les oreilles me viennent molles, puis là, je me promène, puis je pense plus à rien. Je regarde ma blonde, je me concentre sur ses genoux, puis je regarde en avant, puis tout le monde est heureux.
3: Oui, oui, oui. C'est parfait, ça. Merci beaucoup. C'est
0: bien. Bye-bye. À la prochaine. Bye. Ma chum Francine a un vieux Mustang. Un 2001? 99? Bref, cette génération-là. V8, convertible. Elle garde ça dans la ouette, toi, chose, ma Francine, elle te frotte ça, il est bleu marin, il est beau, le dedans beige. L'autre fois, elle m'arrive avec ses pare-soleil, il commençait à être mangé au soleil. On a trouvé une solution, on a réparé ça, toi. Il n'y a rien pour y enlever son Mustang.
2: Ça va bien.
0: Pas jeune, là. Il a 25 ans, le char.
2: Il a la même âge que moi.
0: On s'en fout. La madame qui vient d'appeler, là, j'ai pas eu son nom finalement. Ben, on va l'avoir dans 25 ans encore. Puis éventuellement, il va prendre de la valeur. Peut-être qu'on verra pas ça de notre vivant. Ben, toi, oui, plus que moi. Mais quand je vais être rendu à 80, là, je vais me mettre à regarder un Mustang 2021, je vais dire, Christy, c'est un beau char, ça. Même affaire que moi qui regarde un 70 et qui dit, Christy, c'est un beau char, ça. C'est le fun de parler de char. Aimes-tu ça, parler de char?
2: Ouais.
0: Oui, hein? Les auditeurs, ça paraît aussi, les lignes sont pleines. Allô, Radio X? Allô? Allô, c'est à toi? Oui, c'est à toi.
4: Oui, bonjour.
0: Ah, bonjour.
4: Oui, en fait, je t'entendais tantôt parler que, tu sais, le Toyota pour hybride, parce que moi, présentement, c'est ça que j'ai, un Toyota 2023 hybride pas branchable.
0: C'est parfait, ça.
4: Et là, je voulais m'en aller peut-être dans le branchable. Qu'est-ce qui fait que t'es pas full pour ça?
0: Ben, c'est pas que je suis pas full pour ça. C'est qu'on ajoute une technologie à un produit qui est déjà très bien. Tu iras pas chercher une grosse autonomie avec ton PHEV Toyota, là. Tu vas aller chercher 40 km, l'hiver 25, puis tu vas tomber anyway sur la méthode moteur, hybride, transantant pour t'aider au démarrage. C'est tout. Tu iras pas en chercher plus. Pour le prix payé, moi, je pense que le meilleur des mondes, c'est l'hybride tout court. Si tu veux, tu stationnes proche, tu veux avoir la plaque verte, tu veux aller dans CEPAC, tu veux aller dans des corridors avec la plaque verte, OK, achète-toi un hybride branchable. Tu vas aller même chercher une espèce de subvention, là. Tu vas aller scinder tout le monde alentour de toi pour avoir une subvention. Mais l'affaire qu'il y a, c'est que tu ajoutes un système. Donc, qui dit système de plus, dit risque de briser de plus.
4: OK, je comprends.
0: Tu vas être obligé de t'acheter une borne à maison. Ouais. Tu vas t'acheter une borne à maison. Tu vas aller voir l'électricien. Il va venir quand ça va y tenter. Il va t'installer ça. Bon, ben, ça, c'est 1 500 à 2 000 $. Là, après ça, ben, évidemment, là, faut pas que tu oublies de ramasser la corde l'hiver parce qu'elle va traîner dans le parking. Tu vas te chercher des stationnements proche des bornes. Tu vas augmenter ton niveau de frustration parce qu'il n'y a jamais de parking de disponible. Il n'y a pas assez de bornes encore. Tu vas aller sur le circuit électrique. Ben, tu vas te faire fourrer parce que sur le circuit électrique, c'est cher. Donc là, à un moment donné, tu vas dire, oh, finalement, puis de la marge, je vais mettre du gaz. Puis je vais rouler hybride ordinaire. Donc, okay. Ça vaut pas la chandelle entre les deux. Tu comprends? Moi, je l'ai fait, ça, cet exercice-là.
4: Oui, oui. OK. Bon, ben, merci. Ça va m'aider parce que, justement, mon vendeur, il m'a appelé la semaine passée. Il dit, ah, là, je vais avoir ton hybride branchable si tu veux. Là. Fait que là, j'étais comme, ouais, OK. Mais là, tu me donnes des bonnes idées pour peut-être que je change pas pour un branchable, mettons.
0: Toyota a toujours été fiable parce qu'il y a toujours eu une simplicité. Rappelle-toi de ça. Simplicité, fiabilité. Plus que tu ajoutes des bébelles, plus que tu mets des turbos, plus que tu mets des patentes, ben c'est sûr qu'il va arriver des patentes. C'est certain. C'est la loi de la probabilité. C'est sûr.
4: Bon, ben, parfait. OK. Ben, merci beaucoup. Ça m'oriente.
0: Ça marche. Bye.
4: OK. Bye.
0: Salut. Bonne route. Je te vois. Je sais que tu roules, là. Salut. Fais-toi sois prudent.
4: Oui. Bye.
0: Bye.
4: Yes.
0: Bye. Allô, Radio X.
5: Oui. Salut. Ça va?
0: Ben oui, toi.
5: Ben oui, merci. Moi, je t'appelle pas pour un véhicule récent, pour pas en tout. Je t'appelle pour un 2004.
0: Ouais?
5: Ouais, mais c'est quand j'ai vu la taille des pneus. C'est ça. J'aimerais ça savoir si jamais c'est encore disponible.
0: Des 13 pouces.
5: Non. En avant, c'est du 215-47.
0: Ouais.
5: Dans le ZR.
0: Ouais, ça se trouve.
5: Mais en arrière, c'est du 255-47.
0: Ouais, ça se peut que ça soit plus difficile à trouver. Mais on va aller chercher un équivalent. T'sais, on va peut-être travailler là sur le ratio profil-largeur pour être capable de te chausser comme du monde. Tu dis un 2004, chaussé de même, c'était un Nissan Z?
5: Non, c'était un Acura.
0: Un Acura?
5: Ouais.
0: Puis il est chaussé staggered de même?
5: Ouais. D'origine, c'est un NSX.
0: OK. Un Acura NSX, tu parles d'une maudite belle machine. T'es propriétaire de ça, toi?
5: Non, je suis en train de regarder. Écoute, la machine a 60 000 kilos, puis le gars, il avait 21 000. Fait que d'après moi, il sait pas qu'est-ce qu'il y a.
0: Et non, ça se peut pas. Il y a de quoi? Il y a une crosse. Hein? Donne-y pas de dépôt d'avance, OK?
5: Non, zéro pin bar. Non, c'est jamais. Ça.
0: Mais après, on le chaussera. Ça sera pas dur à chausser. Je suis convaincu que je suis capable de te mettre de quoi ça accroche pour ça. Criff que c'est une maudite bonne idée d'acheter ce char-là, pour vrai. Il y en a plus. Okay. Puis il n'y en a plus, puis cet argent-là que tu vas mettre aujourd'hui, si c'est vraiment 21 000, je veux pas savoir où, puis je veux pas te le voler. Là.
5: Mais il est à Montréal,
0: l'année prochaine va valoir encore plus. L'année prochaine va valoir plus, puis l'autre année d'après plus, puis l'autre année d'après plus. C'est un classique extraordinaire.
5: OK.
0: Ouais. Puis tu vas triper, là, rouler avec ça, le moteur central. Là.
5: Ben, honnêtement, c'est parce que j'ai pas les moyens d'avoir une Ferrari. Puis quand j'ai vu ce prix-là, on cherche pas une troisième voiture pour se gâter à deux, là, quand on n'a pas les enfants.
0: Ah non, tu vas tellement triper. Je te le souhaite que ça soit pas une crosse.
5: Ben, merci. Puis, deuxième question.
0: Oui.
5: Si jamais ça donne que je me rends compte que c'est un VGA, je le sais pas si jamais ça en est un ou non, mais à ce prix-là, on se le cachera pas, ça se peut que ce soit quelque chose.
0: Ben là, il y a de quoi, là, tu sais, je sais pas, on va les retrouver, VGA. Quand il y a une mention sur l'enregistrement véhicule gravement accidenté, VGA, là, à ce moment-là, les valeurs sont souvent à 50 % de sa valeur qui devrait avoir au livre puis dans sa valeur marchande. Pourquoi ça? Okay. Parce que l'auto a été accidentée, a été gravement accidentée, a été envoyée à la casse par les assureurs.
5: Une perte totale.
0: C'est ça. Mais on s'entend qu'une perte totale, si elle est reconstruite par un spécialiste. Exemple, regarde mon Dodge Coronet que j'ai eu cette semaine. Mon Dodge Coronet a eu une restauration totale. Si on l'avait pris dans sa version, là, puis rouillé bord en bord, puis que, tu sais, j'étais avec Michel Poulain chez RT Restauration, puis je regardais, il n'y avait plus de banc dans le char, il n'y avait plus de plancher, le frame t'a coupé en deux. Ben, tu sais, c'est la même affaire qu'un auto gravement accidenté. Si elle est reconstruite dans la règle de l'art, puis que la voiture est vraiment respectée dans son intégralité, qu'elle soit VGA ou non. Moi, j'en ai un Toyota Yaris VGA. Essayera de me dire s'il était accidenté, puis où? Impossible. Là. Il a été réparé dans la règle de l'art. Le char est impeccable. Je l'ai payé moins cher, puis il fait bien mon affaire. Puis honnêtement, je la prête à mes clients pour aller travailler, parce que c'est une auto de courtoisie. Il n'y en a pas un qui me dit « Hey, c'est bizarre, les VGA, ton char! » Mais non, il n'y a pas personne qui a senti ça, parce que l'auto est parfaite. Donc là, ça va vraiment pour toi d'aller voir, de faire une approche, d'essayer de trouver un endroit pour l'inspecter, voire même avec un carrossier, mandater un carrossier pour venir t'aider à voir c'est où l'accident, essayer d'avoir l'historique aussi de l'auto pour voir. Mais moi, une auto reconstruite, j'ai zéro problème avec ça. Zéro, zéro, zéro.
5: Parce qu'on se le cachera pas, là. Moi, c'est pour me promener la fin de semaine puis flasher quand je vais prendre une bière.
0: Ben, c'est sûr que tu vas flasher. Ouais. C'est certain que tu vas flasher quand tu vas aller sur une bière. Mais pour les assurances, ça vaut pas cher. Je te le dis tout de suite, là. Un auto reconstruit il va falloir que tu prennes une assurance comme Hagerty, un peu comme mon vieux char. Je suis en train de les négocier. Puis ça, ben, ça fait en sorte que la valeur est moins élevée. Mais, mettons que tu t'arrives un accident, ben, tu vas probablement, être capable de garder la carcasse. Il y a plein de programmes, là, d'assurance pour les voitures spécialisées. Puis, ça, c'est 2004, donc elle tombe dans la voiture antique, là, après 20 ans. Donc, ça va être. Ouais. Puis, informe-toi les assurances avant de faire le move aussi. Mais un NSX à 21 000, moi, je crois pas.
5: Ben, je peux t'envoyer l'annonce.
0: Non. N'envoie pas l'annonce. Là. Si c'est ça, vas-y, puis fais un mot.
5: Parfait.
0: Salut.
5: Salut.
0: Bye. C'est comme si tu me dis, Mélanie, ouais, moi, j'ai un Dodge Charger General Lee à 25 000.
2: Dis-le pas à personne, puis va le chercher.
0: Mais non, ça se peut pas. Ça se peut pas.
2: Mais tu penses que ça se peut pas, son affaire?
0: Ah non. Ça, là, moi, vous le dire, là, les auditeurs, les auditrices, là. L'estifie de rumeur de la madame, son mari est mort. Puis dans le garage, il y avait un Chevrolet 57. Puis là, quand t'arrives là, c'est une Corvette 57. Puis elle savait pas c'était quoi, puis elle me vendait ça de 1 000$. Ça, c'est dans les meilleurs wet dreams de tous les garçons qui aiment ça, les voitures, puis les madames qui aiment ça, les voitures. Ça n'existe plus, là. Aujourd'hui, là, des barn finds, puis des affaires de même, c'est un 649. T'as plus de chances de gagner à poule aux œufs d'or ou de faire venir Annick Dumontet avec la roue de fortune, la roue chanceuse, la roue... ouais, c'est ça.
2: Mais c'est aussi que j'ai l'impression que les gens là, sont vraiment plus crosseurs qu'avant.
0: Ben oui, il y a de la crosse. Mais Acura NSX, as-tu été voir sur Internet?
2: Hey, je suis allé voir ça.
0: C'est un maudit beau char, là.
2: Oui, c'est beau.
0: C'est un maudit beau char, là. C'est pas quelque chose qui court les chemins. T'en vois jamais
2: moi,
0: de ça.
2: Moi, ça me fait penser au début de les premières Fast and Furious. Ça me fait penser à ces choses-là.
0: Un peu. Je pense qu'il y en a eu une NSX là, en Fast and Furious.
2: Ça me fait penser à ça.
0: Mais tu sais, ça n'existe pas. Là. T'en as 21 000. Moi, je serais déjà en érection, là, même à défoncer mon pantalon.
2: Total.
0: Ben oui. Il y a quelqu'un qui dit c'est peut-être un Hot Wheels. C'est peut-être un jouet.
2: Hey, c'est pas drôle. On ne souhaite pas ça, par exemple. T'sais, peut-être qu'il fallait avoir et ça va marcher. T'sais, on le sait pas.
0: Moi, j'y souhaite. Puis s'il là, qui vient de me voir, j'ai une exposition de char que j'organise le 25 juillet à Saint-Émile, au parc Réal-Cloutier. Est-ce que ton père va venir, Richard, avec son vieux...
2: Je sais pas, faudrait faire une invitation, mais je sais pas ce qu'il va être à la pêche, pas.
0: Est-ce qu'il va te le prêter à toi, puis tu vas venir avec?
2: Je sais pas.
0: Ah. Allô, Radio X?
6: Allô?
0: Allô, comment ça va?
6: Oui, c'est bien moi.
0: Oui, c'est bien vous.
6: Oui, bonjour Cabot, bonjour Mel. Félicitations pour votre
0: merci,
6: votre show.
0: Merci.
6: Yes, je voulais savoir, dans le fond, est-ce que tu es des changements de transmission, est-ce que tu fais toutes les années tous les modèles?
0: Ça dépend des voitures. Ça dépend des voitures. Okay. On a des voitures aujourd'hui, c'est lifetime. On ne change pas d'huile dans une transmission. Un RAM avec une transmission automatique, on ne change pas d'huile là-dedans. Il y a beaucoup de transmissions qu'on ne touche plus à ça. Ça dépend toujours de l'auto. Puis il faut faire attention quand on va voir les garagistes pour faire les changements d'huile. Okay. Parce que dans à peu près toutes les transmissions, on a un convertisseur de couple. On l'appelle le torque converter. Dans ça, il y a 6 à 8 litres d'huile là-dedans. Tout dépendait des voitures. Peut-être 5, peut-être 9. On s'entend?
6: Okay.
0: Puis si on fait pas le changement d'huile comme il faut, c'est-à-dire qu'on déboulonne le bouchon dans le carter de la transmission ou on va déboulonner, tu sais, on va vider une partie de l'huile, mais tout ce qui est dans le torque convertisseur de couple, ben il est pas vidé. Donc normalement, on devrait en principe actionner une pompe avec un aller et un retour pour changer l'huile complètement à l'intérieur, ce qui se fait pas. Donc 80% du monde se font fourrer.
6: OK.
0: Moi, ils se font fourrer
6: puis
0: dans
6: toi,
0: le changement.
6: Puis toi, est-ce que tu fais ça chez toi ou c'est vraiment faut que j'aille chez le concessionnaire?
0: Ça dépend des autos. J'en fais pas sur toutes. Parce que ça ne tente pas de fourrer le client. S'il y a des
6: autos,
0: ben, tu comprends?
6: Moi, dans le fond, Kia, dans le fond, j'ai un Kia Forte 2024, dans le fond, turbo.
0: Oui.
6: Et puis, dans le fond, je voulais faire, parce que j'arrive à 100 000 kilos et puis ma garantie, elle s'en va.
0: Oui.
6: Et puis là, ils m'ont chargé 520$ pour faire un changement de ville.
0: Tabarnouche! Ah oui, hein?
6: Ben, c'est pour ça, c'est pour ça. Fait que là, je t'appelais pour savoir si tu le faisais, parce que là, je trouvais ça cher, puis ça, les vacances d'été arrivent, les enfants ont fini l'école
0: à
6: et tout.
0: À 500$, d'après moi, ils font dans la règle de l'or.
6: Oui.
0: D'après moi, ils font dans la règle de l'or. Il y a plusieurs techniques pour faire des changements d'huile dans une transmission. Ce qui est important, c'est de le faire.
6: OK.
0: Mais de le faire avant tes vacances, crif que je le ferais pas.
6: Ben, c'est à cause que là, j'étais à 99 000 kg, 298.
0: Ça change rien. Ça change rien.
6: Ce qu'ils m'ont dit, c'est à cause que moi, j'ai pris la garantie prolongée jusqu'à 170 000 kilos. Mais là, à 100 000 kilos, ils m'ont dit, ben là, si tu ne fais pas, ça se peut que Kia Canada, en fin de compte, sa transmission à brise, ça se peut qu'ils ne payent pas, puis tout. Fait que là, j'ai comme fait, ben là, comment je m'en vais là-dedans, comment je m'enligne.
0: OK. Et là, y a-tu du monde autour de toi?
6: Non, je suis seul à côté de ma piscine. Bon, je suis le gazebo en boxeur en train de me baigner.
0: Oh, t'es pas tu es en train de me parler en bobette?
6: Oui,
0: va t'habiller.
6: Hey, j'arrête de travailler, je travaille dans une papetière, il fait avec de la vapeur et tout, là, je travaille à au-dessus de 70-80 degrés à chaque jour. Là. Je me baigne aujourd'hui.
0: 26-71 de la fonte, ça dit-tu quelque chose, ça?
6: Oui, Carboeto, oui.
0: Viens me voir.
6: Oui.
0: Salut.
6: OK, ben c'est parfait, je te remercie beaucoup.
0: Puis va t'habiller.
6: Oui, ben je t'appelle demain.
0: Ça marche, salut.
6: Merci beaucoup, bye-bye.
0: Bye. Là, je vais vous le dire, les auditeurs et les auditrices. Les auditrices, si vous êtes nu-sain ou vous êtes en bobette ou on voit votre camelto, vous n'appelez pas. Les garçons, si vous êtes en bobette puis je vous vois le chaffe, je veux pas que vous m'appelez.
2: Faut être habillé pour appeler.
0: Hein, Mélanie?
2: Oui.
0: C'est malaisant. Hein, Mélanie?
2: Gros malaise.
0: Oui, tu l'as vu, hein, Éric de Trois-Rivières avec son poil de petite bisoune ici,
2: ouais.
0: Là. Hein? Comment t'as trouvé
2: faut
0: ça?
2: Faut être habillé.
0: Faut être habillé.
2: Oui.
0: Oh oui.
2: Sinon, c'est louche. C'est vrai.
0: Est-ce que tu appelles d'une ligne ouverte pas habillée, toi?
2: Premièrement, je pense pas que j'appellerais dans une ligne ouverte.
0: Non?
2: Non.
0: Ben, voyons donc.
2: Je serais trop gêné.
0: M'a dit que Michel Gay, mon chum Michel, qui fait des arts climatiques, qui doit travailler en maudit, qui se promène en Porsche, jonde. Il dit aussi, si tu fais caca, t'appelles pas. En même temps que tu fais
2: c'est
0: caca.
2: Vrai.
0: Ouais, bonjour, j'appelle. Moi, je serais intéressé de savoir.
2: Plock.
0: Je voudrais savoir, là. Bon, moi, j'ai envie de.
2: Imagine, t'appelles pendant une diarrhée explosive.
0: Ah, ouais. Ou tu sais, tu vas aux toilettes aux urinoirs, ben là, c'est toi, tu sais pas c'est quoi des urinoirs, mais tu sais, c'est un endroit
2: non,
0: où.
2: Non, mais
0: tout
2: j'en le monde... ai déjà vu, là,
0: ouais,
2: quand même.
0: Ben, où les garçons
2: nous,
0: vont pisser partout sauf dans l'urinoir.
2: Ouais. Ben, il y a des filles aussi qui ont de la misère.
0: Ouais, hein, ben, oui, ça pisse en ordre de Noël, une fille, là, parce que ça veut pas s'asseoir sur le bol, puis là, ça se tient comme une
2: en squat.
0: Oui, je comprends. Mais là, tu es dans la toilette, tu es en train de pisser, puis là, il y en a un qui entre dans le confessionnal des toilettes des gars, parce que nous, on est à ciel ouvert, on a le cul à l'air, mais dans quand tu vas faire ton numéro 2, c'est ça. Puis là, tu entends le gars faire... Ah, oh, ça m'écoeure. Là, tu entends en plus... Plouc. Ah,
2: ah, oh non, c'est pas le fun, ça.
0: Ou t'entends?
2: Ah, ben ça, c'est diarrhée explosive.
0: Après, oh non, non, non, non.
2: Puis là, un petit peu de la main.
0: Ah, ouais.
2: Ah.
0: plou.
2: OK.
0: OK. On a assez parlé de caca?
2: Oui.
0: On continue. Allô, Radio X?
7: Salut, Carbo.
0: Comment ça va? T'es sur le flasheur, toi, là?
2: À gauche ou à droite?
7: À gauche. Hey, ça fait une semaine et demie que mon XT4 est au garage, puis il a arrêté. Ils sont même pas capables de le repartir au garage, puis là, ils m'ont passé un terrain. Puis honnêtement, je trouve que ça va bien.
0: Ça va mieux que ton
7: savoir,
0: XT4.
7: Toi, qu'est-ce que t'en penses?
0: Ben, mon chum électricien, Marc-Antoine, il y a un Chevrolet Pickup. Puis l'urée diesel 3 litres durant max a passé 2 mois et demi à se promener en GMC terrain. Puis ce gars-là, là, tu sais, c'est un gars de pick-up, là, mais il capote sa vie comment ça va bien. Puis j'en ai essayé un l'autre fois, pis c'est vrai que ça va bien. On a vraiment bourgeoisé Chevrolet, puis ce type de véhicule-là est extraordinaire. Moi, je trouve que ça va vraiment bien. Puis c'est une fraction du prix de ton Cadillac, hein, à moi de dire comme toi.
7: Ben, on va t'avouer, je fais du 8.8 actuellement, là, puis je veux dire, je le ménage pas parce que c'est pas à moi. Puis l'autre affaire qui me surprend, c'est sûr qu'il se promène un peu sur la route, mais lui, il est chaussé en 17. Mais si, j'aimerais peut-être y aller pour le Denali. Il est chaussé en 20, fait que j'imagine
0: ah oui?
7: Il est pas mal plus stable.
0: Plus, il va porter un petit peu plus dur, mais il va être plus stable, évidemment. Puis pour vrai, là, moi, là, ça a autant de swag qu'un Cadillac, puis pour une fraction du prix. Tu vois comment ils sont maladroits, hein? Il répare ton Cadillac, puis il te passe un terrain.
7: Ah oui, carrément.
0: Il aurait pu t'en donner un Cadillac. Le gars s'achète un Cadillac, tu sais, c'est le curé du village, là. Il veut
7: mais
0: vraiment...
7: Il n'y en avait pas de dispo.
0: Ben, je sais bien.
7: Il n'y en avait pas de dispo.
0: Je sais bien. Puis pour une fraction du prix, puis un terrain, ça serait pas plus facile qu'un Cadillac.
7: Ben, ça, j'en doute pas une seconde. Comme je te dis, ça fait une semaine qu'ils étaient au garage, puis ils sont pas capables de me... Tout ce qu'ils font, c'est qu'ils m'appellent pour me dire qu'ils sont rendus à 3,9 heures. Ils sont rendus à 4.2 puis ils n'ont pas trouvé le problème. Fait que...
0: Ah, c'est encourageant.
7: Mais toi, t'as rien à dire sur le terrain Denali, dans le fond?
0: Moi, le terrain Denali, ben, dans la version Denali, peu importe, n'importe quel GM avec Denali, c'est la version complète, impeccable, nomme-les comme tu voudras, les cuirs Napa à l'intérieur, l'odeur, tu sais, c'est vraiment là différent d'un char de base. Puis pour vrai, moi, je suis pas surpris là, que ça soit pas capable de le trouver parce que c'est compliqué, là, mais compliqué. Les ordinateurs, ça parle là-dedans. Il a perdu un signal de quelque chose, ça va être dur à trouver. Puis, t'es un peu, ça va finir avec les ingénieurs de GM qui vont taponner là-dessus, puis à la fin, ils vont te dire, ah, on l'a pas trouvé, mais il fait plus.
7: Ouais, mais hey, c'est quoi, il y a un défaut sur le GM que je comprends pas, là. Ils ont laissé le wiper en arrière dans le bas. Voyons donc.
0: Ouais.
7: C'est ça en haut, là, ça, là, c'est ouais. En tout cas, ça, c'est un défaut. C'est le seul défaut que je trouve sur le char.
0: Je comprends qu'en haut, la marde va se ramasser là, puis il va finir par pourrir en entour de ça. En bas, la marde reste moins là. Fait que moi, un ou l'autre, en autant qu'il y en ait un.
7: En autant qu'il y en ait un.
0: C'est ça, pour vrai.
7: Bon, ben,
0: là, il y a la loi du 24 heures que tu dois respecter, c'est-à-dire réfléchir avant de changer de char, mais c'est pas impossible pour toi, hein? Dire, garde-les ton tas de vidange, je vais prendre d'autres choses.
7: Ouais, ben, ça fait une semaine, là. Ça fait une semaine passée depuis le 24 qu'il est au garage. Il m'a lâché sur boulevard Savard, en face du Corée d'Alaire, là.
0: Ah ouais?
7: Il a arrêté net fretic, là.
0: Maudite belle place.
7: Une autre affaire qui me fait chier, c'est que j'étais comme de travers, puis ils ont pas été capables de mettre mon char sur le neutre, le CA.
0: Ils l'ont traîné?
7: Ben oui, ils l'ont traîné, les roues barrées.
0: Ah, ça m'écœure quand ils font ça. Des fois, remarque, pour faire ça vite, on se dépêche, là, parce que là, évidemment, le char t'a stallé, t'es pas capable de. Mais je trouve ça cheap, des remorqueurs qui font ça.
7: Ouais, ben, il a mis des skis, là, mais ça fait pas un job tant que ça, là.
0: Non, pas tant que ça. Hey, salut.
7: Bon, ben, merci, Carbo.
0: Bye.
7: Salut,
0: bonne
7: bye.
0: Journée. Hey, boy.
2: Ça, c'est.
0: Oh, moi, là. Tu vois que c'est une catastrophe qui arrive là, lui-là. Après ça, ils ont-tu brisé de quoi, le remorqueur? Je sais pas. Il l'a tiré à terre, ça se fait. Allô, Radio X?
8: C'est à moi?
0: Ben oui.
8: Yes, à moi. On a une petite question légère. On n'entend pas bien parler de ça. Les pneus Cooper.
0: Ouais.
8: Bon,
0: ben, Cooper,
8: c'est la marque Motomaster.
0: Non, mais, non. Non, non. Cooper, c'est la marque Cooper.
8: Mais ils font les pneus Motomaster. Puis, tu sais, il y a des bons trends. Je suis allé les voir. Tu sais, ben, là, faut que je j'ai besoin des 18 pouces, là, 2,45 et 78. Puis. Je checkais un peu de même. Il m'a donné un livret là, chez Canadian Tire, puis il compare avec d'autres modèles. Puis, le trade n'est pas pire, puis ils sont bien cotés, mais c'est-tu vrai ou c'est pas vrai? C'est-tu bon?
0: Ben, d'abord, là, il faut que tu fasses attention. Michelin font des pneus pour Canadian Tire, Goodyear font des pneus pour Canadian Tire, puis Cooper Tire font des pneus pour Canadian Tire. Toutes les marques de pneus vont en faire en sous-traitance en étampant Motomaster dans le côté. Cooper Tire, c'est une compagnie américaine qui est basée en, si je me trompe pas, est basée en Ohio. Oui, elle est basée en Ohio. Mais elle a aussi des usines un peu partout au UK. On en a partout. Et cette compagnie-là a à peu près 60 usines de pneus. Donc, que ce soit un Cooper Canadian Tire ou un Cooper tout court, c'est des pneus qui sont très bien réputés, américains, pas faits en Chine, puis ils sont adaptés pour la voiture nord-américaine. Donc, je sais pas qu'est-ce que tu roules.
8: Mais... Oui, c'est un Honda Pilot, puis ça serait des Hydro Edge Plus.
0: Oui, Hydro Edge Plus, ça va être le modèle là, qui ressemble beaucoup aux pneus Michelin qu'on appelle... dans chaque compagnie, on a des pneus qui ressemblent à ça. C'est un pneu qui est vraiment fait pour conçu pour la pluie, qui a vécu beaucoup la pluie. Mais tu sais, t'as tellement de marques, t'es pas obligé. Moi, ce que quand j'achète des pneus, moi, t'as le dit, t'as Honda Pilot, là... Quand j'achète un pneu, j'essaie de savoir s'il est disponible partout. Bon, des Canadian Tire, on s'entend, il y en a partout. Mais partout, pas partout. Parce que si je vais, mettons, à Alma au Lac-Saint-Jean, ben, ça se peut qu'on me dise, « Oh, je l'ai pas ton Cooper Tire. »
8: Ouais, ça se peut.
0: Ouais. Fait que là, si tu fais un pneu, t'es un 4x4, tu fais un pneu, là, ça va être tannant parce que là, tu vas avoir un dépareillé ou tu vas avoir...
8: Il y avait quelque chose de bon là-dessus. Il y avait une garantie à 60-70$.
0: Moi, t'as de garantie tant que tu voudras. Si je t'annonce que j'ai pas de pneus, je peux bien te garantir si tu veux. Ouais, tu comprends? Si tu fais fumer à grenouille, je te garantis qu'elle va exploser, mais ça explose pas. Ben, c'est la même affaire avec ton pneu. Fait que vas-y avec une marque de pneus qui est plus. D'abord, ça va rouler pareil. T'as une bonne idée, c'est un bon budget, c'est correct. Mais vas-y avec une marque qui a plus de renom. Toyo, Goodyear,
8: c'est ça,
0: Michelin, BF Goodrich.
8: J'avais au
0: Pokémon
8: Toyo.
0: Ouais, mais... Ça, c'est hot. Puis c'est fait pour ton char. Un flanc renforcé, une appellation XL, un pneu qui est carré, qui a un très beau look. L'Open Country de Toyo, c'est une bonne marque.
8: Mais je pense qu'ils le font plus, c'est ça, là.
0: Ben, ils vont le faire dans d'autres modèles. Toyo est toujours en avant au niveau des pneus, là. Puis pas cher. Beaucoup moins cher que la compétition.
8: C'est ça, mais quand même plus cher un peu que le Cooper, le Motomaster.
0: Ouais. Mais Motomaster, souvent, c'est parce que ce qui est le fun chez Canadian Tire, c'est qu'ils vont t'en vendre 4 pour le prix de 3, ou il va avoir un prix circulaire, tu vas ramasser des bonus dollars.
8: C'était 800$. Si je pars avec, là, c'est 800$ pour les 4.
0: Ah, c'est le fun en maudit.
8: 800$, c'est taxe incluse par tard. Mmh.
0: Ça a l'allure. Mais c'est comme je te dis, si t'en fais un, achète-en 5 d'abord. Garde-en un dans le cabanon au cas où.
8: Ouais, mais c'est ça. Mais la garantie, elle couvrait ça, là. Ça a l'air qu'il s'y arrive de quoi, là. Eux autres, c'est sûr, si ça vient juste d'arriver, là, ils t'en donnent rien qu'un. Mais si ça arrive dans une bonne, tu sais, mettons, au bout d'un an ou deux, là, ils t'en redonnent les 4. Ils t'en redonnent 4 vu que c'est un 4x4.
0: Ah, ben, regarde les modalités de garantie, puis tant mieux. Si c'est ça, c'est ça.
8: Mais comme tu dis, tu sais, mettons, ça m'arrive dans 2 ans. Là, ce modèle-là, il est plus disponible.
0: C'est ça le problème. Avec les ententes, parce que ça a été acquéri par Goodyear, ça, cette compagnie-là, en 2021, Cooper Tire. Mais si, puis souvent, Goodyear couche beaucoup avec Canadian Tire. Donc, oui, c'est correct, mais en même temps, il y a d'autres choses. Tu sais, avant pneus aussi, qu'on ne voit pas, Avon, AVON, qui en ont aussi, ils ont leur nez dans cette compagnie-là. Donc, moi, j'ai très confiance à ce produit-là. Par contre, à sa disponibilité, là, peut-être que ça sera différent.
8: Ouais, c'est sûr. Je vais checker voir le modèle.
0: Ouais, s'il vient regarde
8: juste
0: ça.
8: De sortir. S'il vient juste de sortir, il va être disponible sûrement dans les 2-3 prochaines années.
0: Sûrement.
8: Puis là, j'ai une autre question. Moi, ma transmission, je suis pas chanceux. Hein. On dirait que c'est stop américain. Elle donne des.
0: Ouais, elle donne des coups.
8: Elle va donner un petit coup. Là. Ouais. Puis là, il faut que je fasse attention. Des fois.
0: Toi, c'est-tu la 8 vitesses que t'as, là?
8: Non, c'est pas à 8. Là. Moi, j'ai le manchon. Là. C'est une 6.
0: Une 6.
8: 5 avec overdrive.
0: Ouais, c'est une 6 vitesses. Ouais, c'est ça. Ben, c'est n'importe quoi. Tu sais, pense-y 2 minutes. Tu t'appelles boîte de transmission, toi, là, demain matin, là. Puis je fais un stop américain. Je te laisse pas prendre ton souffle. Puis Hawaii Go, recommence. T'sais, c'est normal, là. Tu sais, de la mécanique, là, c'est pas. Les gens voudraient que ça fonctionne, je sais pas, là, tu sais, mais c'est normal, là, tu sais, la transmission, OK, on va donner un petit coup, on y va. Ça s'appelle une transmission. Si tu prends le bras de vitesse manuel, puis tu prends pas le temps, tu fais ton stop américain, tu te laisses en deux, tu te redompes la clutch, c'est sûr que ça va donner un coup aussi, là. Ben, faut que tu penses que le nombre de... Ben oui, c'est normal, là. T'sais, des fois, on exige énormément sur quelque chose qui est prévu en ce sens, mais qui est pas toujours capable de l'offrir à 100%. On appelle ça une ratée. Quand ça se reproduit, ça se perpétue, ben là, à ce moment-là, tu fais travailler ta transmission, tu peux la faire reprogrammer, tu peux faire examiner ça. Mais n'importe quelle transmission, c'est normal que ça donne des certains coups, des secousses, puis que ça soit pas parfait comme une boîte de diapason, là.
8: Si je fais changer l'huile, mais complète, là, tu sais, je pense que le changement qui fourre le monde, chez Honda, c'était 300, puis ça montait genre à 700, là, la vraie, là, tu sais.
0: Ben, c'est un changement d'huile. Quand on parle de changement d'huile, c'est un changement d'huile. C'est comme un changement de short, là, tu sais, tu changes pas tes shorts à moitié, là, tu les changes pour de bon. Fait que c'est pareil pour l'huile. Moi, je l'explique de même, c'est peut-être vulgaire comme terme, mais si tu changes l'huile, change-la. Si tu laisses tu prends un café dans une tasse, puis t'as presque fini de le boire, puis tu mets de l'eau dedans, ça sera pas de l'eau, puis ça sera pas du café. Ça va être de la chenoute.
8: Mais 90% des gens ne savent pas, fait qu'ils acceptent le petit changement à 300$.
0: Oui, parce qu'on veut laver plus blanc-blanc, parce que le maudit menteur au comptoir de service, il va te dire, il va te le vendre, ce produit-là.
8: Non.
0: Tu comprends? Parce que lui, ce qui est important, c'est que dans ton dossier, ça soit fait pour que la garantie s'applique.
8: C'est ça.
0: Mais c'est pas la vérité. C'est pas ça, la vérité.
8: Mais faut, ça me prendrait le Big Flush. Là, peut-être même trouver un garage là, qui le ferait.
0: Big
8: là,
0: Flush. T'es-tu à Québec?
8: Oui.
0: Centre Hondo Plus. Va voir Louis et ben Jean-Marc.
8: Ouais, les gars de Lille, c'est des tops.
0: Ouais. Salut, là.
8: C'est ça. En tout cas, je te remercie bien gros pour les infos. Regarde, moi, peut-être bien essayé, Cooper. Regarde, je vais le savoir. Là. C'est de la merde. Aïe.
0: Vas-y. Mais va voir Nokian pour le fun. Nokian en a un bon set aussi, des Outposts. C'est quand même un beau set. Puis c'est américain. C'est correct.
8: J'ai le garage le plus proche de chez nous, il est dépositaire en plus.
0: Nokia. Va voir ça. Salut, là.
8: Merci beaucoup.
0: Bye. On continue, Mélanie? Trois derniers appels?
2: Oui.
0: OK, t'es fatigué, tu commences à avoir faim, toi, là. Hein? Ton estomac, je l'entends.
2: C'est surtout que j'aurais besoin d'une pause pour aller à la salle de bain.
0: Oh, tu veux pas aller faire des...
2: Non, là, c'est okay. Mon eau.
0: OK, ben vas-y. Allô, Radio X?
9: Ah, bonjour, M. Carbeau.
0: Bonjour.
9: Bon, moi, j'ai pas de mots dans le vieux char.
0: Ben, j'ai pas de
9: va bien. Bon, voyons. J'ai un Chrysler Sebring avec un 2.7.
0: Oui.
9: Puis avec ça, je suis capable de tirer, avec mon trailer, 2 tonnes de bois.
0: C'est bon, même, ça. 4 000 livres.
9: Ouais. Puis, OK. Puis là, ma conjointe, elle a un Nissan Rogue, là, avec un 3.5.
0: 2.5.
9: Un 3.5.
0: Ben, c'est pas un Rogue. Un Rogue, ça n'a jamais existé, 3.5. 3.5, c'est le V6. Un Rogue, c'est 4 cylindres.
9: Ah, mais c'est quoi d'abord?
0: 2.5.
9: C'est 2.5. Ah, OK.
0: 2.5, oui.
9: Ça se peut. Ah, oui, mais ça, c'est un 4 cylindres aussi. Ouais. Bon. C'est parce que si ce véhicule-là, peux-tu tirer. Comme je tire, il peut-tu tirer 2 tonnes de bois?
0: Non, monsieur.
9: Mon Chrysler?
0: Non,
9: parce
0: monsieur.
9: Parce qu'à cause de la tension
0: CVT.
9: Ouais, avec une courroie, là.
0: Ouais, exactement. Le Nissan Rogue avec le 2.5 est un excellent produit. La transmission est juste de reste pour transporter des passagers puis la voiture en elle-même. On peut pas traîner rien avec ça. Il y en a des gens qui le font, mais il y en a des gens aussi qui s'amusent à jouer avec des allumettes dans la forêt. On s'entend, là. Ça, là, un Nissan comme ça, ça va bien aller si vous le respectez. Puis le respect de ça, dans la mentalité de Nissan, c'était effectivement de transporter des passagers, point.
9: Ah, c'est vrai, c'est un 2017.
0: Mais votre 2.7 Chrysler à double chaîne de timing en avant de ça, avec une transmission de caravane, là, ça, c'est fait fort. Ça, c'est fait fort. Même si le char, je ne ris pas de vous, est vieux, c'était des vrais chars dans le temps. Il n'y en a plus de ces chars-là. Ça n'existe plus, ça.
9: En tout cas, tu sais, c'est sûr que je ne roule pas. Ben, il m'a peut-être roulé quoi, 70, 80 km avant que le derrière du trailer essaye un peu, mais j'ai pas le misère à tirer ça. C'est pas ça que je me demandais avec le char de ma conjointe. Ben, des fois,
0: Non, faites pas ça. Votre conjointe va être en cinquième.
9: Moi, c'est ça.
0: Vous allez briser. Parce que je vous le dis, la transmission CVT, là. Du Nissan Rogue, c'est une des plus cheap de l'industrie, là. Fait que. Faites pas ça, là. Faites pas ça, là.
9: C'est bon à savoir. Ça fera pas de nom de saint concessionnaire. Je tiens, m'a demandé à Carbeau vu que ça donne.
0: Ben oui, c'est le fun. Merci d'avoir appelé.
9: Ah, ben, bonjour, là. Merci.
0: Salut, là. Bye bye. On n'a pas besoin de se justifier à savoir si on a une minoune ou quoi, là. C'est grand, on a un char qu'on a, là. De toute façon, je vous vois au Galerie de la Capitale, là. Il y a des chars, des Mercedes, il y a du monde qui roule d'un Sebring, il y a du monde qui roule d'un Tercel, il y a du monde qui roule d'un Hyundai Accent.
2: Il y a toutes sortes de chars.
0: Il y en a toutes sortes de chars parce qu'il y a toutes sortes de monde.
2: Exactement.
0: T'aimerais-tu ça voir tout le monde tout nu et qui rire?
2: Non.
0: Là, on pourrait rire du monde. Il y en a qui ont du poil. Beaucoup de poil.
2: Pas juste du poil.
0: Tu sais, des grosses touffes.
2: Ah, OK, c'est beau.
0: Comme dans les films de cul quand j'étais jeune. Là.
2: Ah!
0: Emmanuel. Elle, t'avait une ligne de poil jusque dans le bas du dos.
2: Bon. Ah! Une fille avec une ligne de poil
0: ben
2: dans
0: oui.
2: le bas du dos.
0: Les messieurs, ils aimaient ça là, dans le temps. Là. Hey, oublie pas ça, là. Roger. Parce que ça, c'est un nom de ce temps-là. Roger qui voyait Louisette. Puis Louisette, elle s'affilait horny ce soir-là. Elle est allée chercher la tondeuse dans le cabanon, puis elle s'est épilée. Il s'est dit, « T'es à manger comme une jeune fille, mais rien à voir de toi, il va te pousser le poil. » Jacques, il dit, « T'as bien raison, ta femme est rosée, dégueulasse, une lesbienne. »
2: Ah, oui, ouais, c'est le même.
0: C'est comme ça. Le monde, dans le temps, aimait ça, le poil. Puis le poil, c'était viril. C'est pour ça qu'il y avait les chemises déboutonnées jusqu'presque au nombril, avec la corne d'abondance.
2: Mais là, les filles, il fallait qu'ils soient virils aussi.
0: Ben oui. Une femme virile, c'est une femme qui est bonne dans la cuisine. C'est ça qu'on disait.
2: Ouais.
0: Ah ouais.
2: C'est pour ça qu'il y avait du monde avec ben des pinches dans le temps.
0: Des pinches? C'est revenu, ça? Tous les gars, là, des demi-gars de je sais pas trop quoi, là, ils ont tous des pinches mous. Mon genre de ça. L'autre jour, dans la salle d'attente, trois gars, 23, 24 ans chaque gars, ils ont tous des pinches comme Burt Reynolds. C'est quoi ton problème? Penses-tu que tu bandes plus dur parce que t'as des pinches mous de même?
2: En plus, ils ont ben comme trois poils vraiment lettres, là.
0: Hey! Puis dans ce temps-là, il fallait avoir un dentier. Parce qu'avec un dentier, t'es un vrai homme.
2: Tu vas aller loin.
0: 14 ans, elle n'a plus une dent. Mais ils ont tout enlevé. Moi, là, mes dents, j'ai tout arraché avec des pinces grippes.
2: Tu parles, toi. Puis après ça, ça parle de ma génération.
0: Ben, vous autres, votre génération qui est faite en peau de soie. Hey, c'est beau, là.
2: Ben, on a peut-être pas de poil dans le dos, en tout cas.
0: Les gars de ton âge, je mets des crèmes de jour, des crèmes de nuit, ils font des poudres.
2: Ça, c'est pas vrai, là.
0: Ah oui.
2: Pas tout le monde.
0: Ils s'épilent.
2: Mais pas tout le monde dans le même panier.
0: Hey, ils s'épilent le chess.
2: Ben, voyons oui, donc. C'est beau.
0: C'est beau, un chess épilé.
2: Oui.
0: Faudrait que je demande à ma blonde. Me semble qu'à soir, j'y dis pas, puis je m'épile le chess. Elle va me dire, Carl! Arrête de niaiser, t'as l'air d'un poteau de galerie, innocent. Laisse-toi repousser ça tout de suite. Hey, dans ce temps-là, on faisait l'amour. Puis après l'amour, qu'est-ce qu'on faisait?
2: On s'allumait une cigarette.
0: Oui, dans le lit. S'allumait une cigarette dans le lit. Hey, Roger, t'es beau. Oh oui, ma Louisette. Tu sens bonne dans ton poil. Me mêle les dents dedans.
2: Ah ouais.
0: Ouais.
2: Avec une barbe jaune parce que tu fumes trop, là.
0: Puis les doigts jaunes.
2: Ah, bon. En retournant nos appels.
0: Les jeunes qui ont une barbe de bûcheron aussi. Ça, tu dois aimer ça?
2: Une grosse barbe de bûcheron?
0: Ouais.
2: Non.
0: Non?
2: Non.
0: Une chance. Il y a même des nids d'oiseaux là-dedans.
2: Non, non. Belle petite barbe propre, là.
0: Comment ça va, Sylvain? Ah, ben, Sylvain. Il y a du spaghetti, hein? Oh, avais-tu du spaghetti dans la barbe?
2: Il voulait s'en garder parce qu'il allait peut-être avoir faim, là, plus tard. Fait qu'il s'en laisse un peu sur le côté. Puis à un moment donné... Ah, j'avais faim.
0: Comment? J'aime ça, hein? On a défoncé encore pas mal.
2: Juste un peu.
0: Allô, Radio X? Allô?
10: Allô?
0: Oui, ça va?
10: Oui, c'est la première fois qu'ils nous appellent.
0: Ben, c'est le fun, je suis content. Il y a un début à tout.
10: Ah, j'étais un petit gars de Dallaire, puis quand je t'ai pogné l'année passée, tu m'as donné une idée de me débarrasser de ma poubelle électrique qu'il y avait 2024.
0: Bon, bravo, il était temps.
10: Ouais. Et j'ai acheté un Jeep chez à l'Oreiller Station.
0: Ah, chez Beaudoin, t'es allé voir Rémi chez Beaudoin?
10: Ouais, c'est même lui qui me l'a vendu.
0: Ah, le solide Rémi. Il vient de me texter là, 5 minutes parce que je suis en train de magasiner un char pour un de mes amis. Puis il vient de me texter là. Il dit excuse-moi, Carbo, j'ai pas eu le temps de ta réponse parce que je t'ai texté là une demi-heure.
10: Ah ouais, ben c'est toujours la même histoire avec lui.
0: Ouais, vraiment une bonne place.
10: Ouais, merveilleux. C'est pour te dire ça, puis je te remercie beaucoup pour tous les conseils que tu donnes, que tu m'as donné.
0: Bon, on essaye de faire le mieux. Là, tu t'es acheté un JK, un Wrangler?
10: Un Wrangler Sport 2024.
0: Wow, félicitations. Est-ce que tu aimes ça envoyer la main aux autres Jeeps?
10: Non.
0: As-tu commencé à lever le top, les portes, puis tout ça? T'as-tu déshabillé ton truck un peu?
10: Le top.
0: Oui?
10: Parce que j'ai une moto pour l'été.
0: Ah, ben, t'as pas... C'est ça, là, regarde, c'est ça, c'est un beau problème. Tu choisis celui qui est le plus plaisant. Ouais. Moi, c'est le fun. C'est un véhicule qui est très, très abordable, qui est très, tu sais, polyvalent. T'es capable de traîner une roue là. T'es capable de traîner le monsieur de tantôt avec son trailer avec ses deux cordes de bois. T'es capable de faire ça. Puis, puis tu passes partout. Tu sais, il n'y a rien qui t'arrête. Là, c'est vraiment le fun, hein, Jeep, de même?
10: Ah, surtout à Montréal, et ça prend quelque chose de solide.
0: Il n'y a rien qu'à faire, par exemple.
10: Oui.
0: Les voleurs volent ça en une minute.
10: Ah, ils me l'ont volé déjà une fois.
0: Ah oui, hein?
10: Oui. Puis au mois de décembre, puis j'écoutais, parce que moi, je fais Québec-Montréal à tous les jours.
0: OK, tu nous écoutes sur l'application?
10: C'est ça. Ouais. Là, j'ai dit, je vais prendre une chambre, on va l'appeler. Là,
0: quand ils te l'ont volé, ils ont-tu brisé le truc? Ou bien, ils ont juste parti avec, ils se sont fait une clé à distance, puis bingo?
10: Ils ont fait une clé à distance, puis ils ont sauté une serrure, puis débranché les fusibles là, dans le tableau, dans le hood, là.
0: Parfait. Un peu un autre. Merci, bonsoir.
10: Ouais.
0: Puis ils l'ont retrouvé, les assurances?
10: Ouais, j'ai
0: Un système de repérage.
10: Ouais, j'ai pas le tag, j'ai l'autre, là, celui-là par satellite.
0: Ouais. Puis là, ben, ils ont trouvé, il était parqué pas loin d'un conteneur?
10: Non, à Montréal, non. Ça a pris une heure.
0: Ah, ouais.
10: Ah, ouais.
0: Ah, c'est le fun, par exemple. Je suis content qu'ils aient retrouvé ça sans trop le briser malgré tout.
10: Non, ben, on a mis à réparer, puis on a caché la prise.
0: OBD.
10: Ouais. OBD.
0: Ouais. Ça, je fais ça à quasiment à tous mes clients.
10: C'est la meilleure solution.
0: Ben, c'est la différence. Barrer le capot, ça, sur ton Jeep, puis il se vend des loquets de hood qui barrent. Ouais. Puis la prise OBD serrée. Tu sais, un voleur, c'est un trou de cul. Un voleur, c'est un mange-marde. Puis un voleur, c'est un lâche. Fait que souvent, on va utiliser les enfants, hein, des enfants de 15, 16, 17 ans. Donc, ils ont peur d'avoir peur. Fait qu'ils se dépêchent vite, vite, vite. S'ils trouvent pas la prise OBD, ils s'en vont, ils changent de char. Ça s'arrête là. C'est le même. C'est lâche. Donc, mets pas de bord dans le volant pour rien. Ça, c'est inutile. Mais non, cacher la prise OBD, c'est ce qui coûte le moins cher.
10: C'est ce que j'ai fait. Là, il me reste juste à mettre un flasheur à l'intérieur puis un klaxon à l'intérieur. Juste pour les... Les du courageux.
0: Achète-toi un chien.
10: Ouais.
0: Un pic-boule. Tu mets ça là.
10: Un pic-boule, ouais.
0: Hey, salut, hein?
10: Ah oui, c'est ça, je m'en allais vous dire, je vais vous laisser tranquille.
0: Merci de ton excellent commentaire, tu me laisses pas tranquille, j'ai besoin de toi, puis moi je carbure avec toi, fait que ça a bien été. Ouais. Merci.
10: Ben, je te remercie.
0: Salut, là. Bye. Hélanie, on a dit deux derniers appels, t'as la poche en gants de boxe, tes yeux, t'es blanc des yeux jaunes.
2: C'est pas grave, on continue, on avait dit un 6, c'est notre dernier appel.
0: Ça, c'est le dernier?
2: On sait jamais sur qui qu'on peut tomber.
0: Ah non, puis des fois, on tombe sur des perles rares. Allô, Radio X?
11: Oui, c'est à moi?
0: Oui, comment ça va?
11: Oui, ça va très bien. J'aime beaucoup ton show. Je l'écoute régulièrement.
0: Oui. Merci du commentaire. C'est le fun.
11: Oui. Je viens de m'acheter un Ford Explorer XLT. Je voudrais avoir tes commentaires dessus, voir si j'ai fait un bon choix. J'avais besoin d'un minimum 6 places tirées 5000 litres.
0: Ben, t'as pas mal tout dans le meilleur des mondes. C'est en quelle année, hein?
11: C'est en 2021.
0: OK. Bon, regarde, c'est un char de police que tu as acheté. Tu le sais, là? Quand tu te promènes, tous les corps de police sont ça parce que c'est le véhicule qu'ils ont trouvé au niveau des services de police qui est le plus versatile, qui est plus pratique puis qui a les meilleures capacités. Donc, on a pris un Ford Taurus, on a amélioré le produit, puis on a fait une grosse cabine, puis le voilà, ton troc, c'est ça. On appelle ça un troc. Moi, j'appelle ça un vrai sport utilitaire. Quand t'es capable de traîner 5000 livres, t'es capable de traîner 6 passagers, ça fait le travail. L'équipement là-dedans, c'est le fun. Bel écran, info divertissement. On a vraiment un beau produit, puis ça coûte pas cher à réparer. C'est un nord-américain dans la plus pure des traditions nord-américaines, puis moi, je dis oui. Au lieu de te casser la tête avec un japonais qui coûte beaucoup trop cher, qui est beaucoup trop fragile, t'as acheté ce qu'il fallait. On a l'alter ego dans Dodge qui s'appelle le Durango. Puis écoute, dans le Ford, on a ce véhicule-là. Puis dans le Chevrolet, ben là, on pourrait avoir un Tahoe qui est un peu plus gros parce qu'il est fait sur une base de pick-up, alors que le tien, il a sa plateforme à lui. Donc moi, j'aime vraiment ce produit-là, puis je te félicite d'avoir acheté ça parce que t'as raison, c'est un bon véhicule.
11: OK, puis faut-tu que je m'attende à des problèmes éventuels parce que j'ai quand même 120 000 kilos dessus?
0: Non, moi, je me stresserais pas. Bearing de roue, brake, nettoyé, les roulements de roue, les freins. Mais pour vrai, c'est très, très solide comme véhicule. L'entretien, c'est le secret. Les changements de liquide, les changements d'huile. On a besoin d'entretenir l'auto. Les nettoyages de freins une fois par année. Puis on continue, puis on répare à mesure que de quoi. Donc, mais le système électronique dedans, même pas besoin de te casser la tête.
11: C'est super. super. Je suis content d'avoir fait un bon choix.
0: Oui.
11: J'avais le choix entre ça ou je dirais pas 5000 livres ou Pacifica.
0: Non, là, c'est une minivan, là. C'est pas pareil, là.
11: Ouais.
0: Minivan ouais, mais... pour charrier du monde, mais tu sais, pour traîner 5000 livres, oublie ça, le Pacifica, là. C'est pas rapport.
11: C'est
0: non, là,
11: c'est pour ça que
0: j'ai t'as choisi la bonne affaire. Pour vrai, t'as choisi la bonne affaire.
11: Mais je suis bien content d'avoir entendu ça. Puis,
0: ça marche, puis je te souhaite beaucoup de kilos avec ça.
11: Super, merci beaucoup.
0: Salut, là. Bye, bonne journée.
11: Salut.
0: 2021, c'est une belle version, Mélanie. On a tout ce qui est actuel présentement. L'Apple CarPlay, le système Sync de Ford, l'application Ford. T'es capable de te démarrer à distance. Il y a plein
2: c'est assez
0: de
2: à jour.
0: Oh oui. T'es comme dans un magasin de vêtements où tu peux tout trouver.
2: Ah, c'est le fun, ça.
0: Ah.
2: Ça, c'est mon genre de magasin.
0: Ouais.
2: T'es venu me chercher.
0: Là. Ah oui, je sais. Je t'y vais à la face tout de suite. Vêtements. Des vêtements, des bobettes, des brassières, des robes, des culottes, rôle plaisir, pas rôle plaisir, longue, courte, toutes les couleurs, oui, des pyjamas, en carbo, des vêtements, je commande toujours sur Temu.
2: Non, pas Temu.
0: Non, sur Shein.
2: Ouais.
0: Ouais.
2: Pas tout le temps.
0: Les auditeurs, les auditrices, merci encore une fois, j'ai fait ce que j'ai pu pour ce soir. J'en ai une qui m'attend, là, qui aimerait beaucoup.
12: Carl, j'aimerais ça faire à manger parce que j'ai mon ventre qui gargouille.
2: Moi aussi.
0: Toi aussi?
2: Oui.
0: Puis en plus, t'as envie de pisser.
2: Oui.
0: C'est ça le shakeage, là?
2: Ouais, ouais.
0: Salut, auditeurs, auditrices. On se parle demain dans le mid. Et sinon, ben la semaine prochaine, on recommence ça, à toutes les soirs de la semaine. Le Carbo Show, avant mes vacances. Au revoir.
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0: côté de 22. Je vais prendre vos appels pour le Last Call. 418-670-9098, c'est le numéro pour nous rejoindre. Si vous avez des questions, des commentaires, vous voulez nous faire part d'enjeux de circulation, tout ça, c'est plus que pertinent. Allez, en fin de semaine, gros combat. On en a parlé jeudi avant de se laisser pour la fin de semaine. Gros combat aussi qui était... moi, j'aime quand on bâtit une carte avec une espèce de décor puis une thématique globale de l'événement. Là. J'ai, tu sais, tout ça se passait en Égypte, devant les pyramides de Gizeh, pas très loin du Sphinx aussi. Puis dans l'iconographie télévisuelle, tous les boxeurs étaient comme attriqués en genre de combattants égyptiens avec des armures dorées. Fait que tu sais, il y avait une thématique clairement sentie. T'as-tu écouté un peu?
1: Oui, oui, j'ai écouté le main event, là. Puis j'en suis resté amer un peu.
0: Ah ouais?
1: Ouais.
0: Ah ouais, ouais. OK, ben Krim, on va en jaser avec notre prochain invité qui, lui, n'a pas regardé ça sur une TV. Il était là.
1: Il était là parce qu'il accompagnait Christian Mbili qui, lui, était parti faire son face-off devant les pyramides avec Canelo.
0: C'est malade, ça.
1: C'est fou, hein?
0: C'est malade. Il est le directeur général de Eye of the Tiger Management. Il s'appelle Antonin Descaries. On va aller le rejoindre. Monsieur Descaries, bonsoir.
2: Comment ça va, les boys?
0: Ça va très bien, vous?
2: Très bien, merci.
0: Excellent. Hey, je commence. Vous avez été boxeur. C'est comment pour vous de continuer d'évoluer dans ce milieu-là? Hein, t'sais? Parce que j'imagine que quand une carrière se termine, il doit y avoir une espèce de... En fait, on le voit avec des joueurs de hockey, là, une espèce de vide qui s'installe, mais de pouvoir continuer à être dans cet environnement-là.
2: Oui, mais disons que c'est particulier un peu, moi, comment la transition s'est faite. J'ai jamais vraiment pris ma retraite. Je boxais, puis j'étais déjà très impliqué au niveau au volet administratif là. Donc j'avais une très bonne relation avec mon promoteur de l'époque qui est mon partenaire d'affaires maintenant, Camille et Stéphane. Donc j'ai commencé à m'impliquer, j'étais déjà je boxais encore. À un moment donné, Camille a acheté Interbox, je suis devenu président d'Interbox, on a jumelé les compagnies, fait que ça, je suis devenu le directeur général de The Tiger, mais disons que c'était j'ai jamais pris ma retraite dans le fond, donc j'ai pas eu cette espèce de petits dents là si on veut disons j'avais pas boxé fait que j'ai fait ok ben c'est fini mais j'ai pas eu cette réalisation là tant ben un peu quand même parce que ça on en a parlé avec mon coach mon équipe tu sais qu'est-ce qui se passait mais je pense que eux aussi trouvaient que même si j'étais sur une belle période là ça allait bien j'étais sur une série de victoires mais c'est j'étais pas vieux j'avais 32 ans mais disons que on voyait que j'avais plus d'avenir de l'autre côté, fait que c'était une décision qui s'est faite facilement, disons.
0: Y a-t-il une grosse différence? Puis moi, je suis zéro connaisseur de la gestion dans le monde de la boxe. Là. Est-ce qu'il y a une grosse différence entre... Parce que je connais de nom Interbox, puis je connais aussi Eye of the Tiger. Eye of the Tiger, eux autres, c'est eux autres qui ont le pavé en ce moment. Là. Ils sont gros, gros, gros. Quand j'étais plus jeune, j'ai le souvenir des Eric Lucas de ce monde-là qui était sous Interbox. Quelles sont les différences entre les deux, principalement?
2: En fait, Interbox, c'est la première grosse équipe de promotion qui a vu le jour ici au Québec. Ben il y a eu plusieurs grands promoteurs au fil du temps, mais il était seul. Là, je pense à Régis Lévesque, disons. Mais à cette époque-là, en 97, ça a été créé. Yvon Michel était très très impliqué, comme c'est lui le directeur général, si je me trompe pas. Ça a été une écurie qui a eu beaucoup de succès. Ensuite, Yvon s'est chicané avec les promoteurs, le propriétaire, il a parti le groupe Yvon Michel, donc c'était une équipe de promotion différente. Quelques années plus tard, Eye of the Tiger Management ont vu le jour. Puis c'était trois équipes en compétition, si on veut. Eye of the Tiger ont acheté Interbox et on les a jumelés. Puis donc Interbox n'existe plus, c'est vraiment là. Interbox et Eye of the Tiger, c'est la même chose, si on veut.
0: Okay.
2: Et puis groupe Yvon Michel, font leurs affaires, mais on les voit de moins en moins.
0: Oui, en effet, effectivement, vous avez tous les combats, en tout cas, dans mon souvenir, tous les combats qui, moi, m'ont excité, vous étiez jamais bien loin derrière, là, tu sais. Question comme ça, quand on commence une agence, ou tu sais, quand on veut bâtir, parce que là, vous êtes vraiment, tu sais, dans... Tu sais, Christian Mbili va se pogner contre Canelo, là, tu sais, je veux dire, il est pas plus haut que ça.
2: Non, honnêtement, t'as parfaitement raison. On travaille très fort. T'allais me poser une question.
0: Ouais, mais j'allais te demander comment est-ce qu'on se crédibilise dans cet univers-là?